0: frappes de missiles. Elles ont fait au moins 2 blessés. Des incendies se sont déclarés dans des entrepôts. Au mondial de foot, la Suisse est le dernier qualifié pour les quarts de finale. Les Helvètes ont battu la Colombie au tir au but cette nuit. Match nul 0-0 après les prolongations. Plus tôt, les champions du monde argentins ont renversé l'Égypte 3-2.
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3: Une victoire d'étape danoise pour Mads Pedersen. Le maillot jaune sur les épaules d'un Norvégien. Thorsten Tren, Tadej Pogacar a laissé filer entre Carcassonne et Foix son précieux maillot jaune au terme de la quatrième étape. Dans une journée particulièrement chaude, Julien Duby Sud-Ouest et Sébastien Noé, la Voix du Nord, sont avec nous pour ce Club Tour France Info Sud-Ouest. Bonsoir messieurs.
4: Bonsoir.
5: Bonsoir.
3: On entendait hier soir les critiques qui ont visé les gloutons dus à eux, l'équipe de Pogacar qui ne laissait que des miettes aux autres. Cette fois, ils se sont comme débarrassés du maillot jaune. Un groupe de 34 coureurs s'est détaché en deux temps au tout début de cette étape. Avec 4 Français, Vauquelin, Delettre, Costiou, Grégoire, il n'était plus que 10 dans le final. Et Mads Pedersen, Julien Duby, a tout simplement été le plus véloce aujourd'hui.
4: Oui, on a retrouvé un scénario un petit peu plus classique du Tour de France, hein, avec une étape de transition. Et Pedersen, bah, c'est quand même étonnant parce que c'est une étape de transition où il y a un petit côté loterie parfois avec ses échappées. Et Mads Pedersen, c'était le favori du jour. Et il a réussi à gagner. Et être favori sur des étapes comme ça et la mettre au fond, c'est quand même un sacré petit exploit. Et voilà. Et Pedersen vient allonger la liste des très gros cracks qui ont gagné depuis le début de ce Tour de France, puisqu'on n'a eu que des champions qui ont gagné.
3: Troisième victoire sur le Tour de France pour Mads Pedersen, 30 ans, qui s'impose au sprint devant son coéquipier Quinn Simmons, l'Espagnol Garcia, la sixième place pour Kevin Vauquelin. Mads Pedersen, vainqueur de sa troisième étape, champion du monde en 2019. Kevin Vauquelin, lui, après un début de tour manqué, a viré en tête au dernier virage, mais il a manqué de vitesse.
6: Il fallait être malin et pas trop dans la zone rouge avec cette chaleur. Et je suis content parce que j'arrive pour la victoire. J'ai essayé dans le final, mais en fait il y avait beaucoup trop de vitesse. C'était très compliqué de surprendre Mads Pedersen et l'équipe Trek. Donc je pense que je me suis bien battu.
3: Il s'est bien battu, Kevin Vauquelin, Sébastien Noé.
5: Bien sûr, il s'est bien battu et il a un peu rassuré tout le monde après un début de tour qui était quand même très compliqué, que ce soit en termes de malchance ou de jambes. Je pense que ça remet finalement un peu les débats là où il faut, c'est-à-dire qu'il ne faut pas s'attendre pour moi à ce qu'on retrouve le Kevin Vauquelin de l'année dernière qui lutte pour le top 10 du général. Moi, j'ai plus envie de le voir tenter des coups comme celui d'aujourd'hui. Alors évidemment, comme on l'a dit juste avant, il y avait un très très gros dans ce groupe dont il aurait fallu se débarrasser avant pour essayer de gagner. Mais ça doit le rassurer un petit peu et le remettre un peu en confiance.
3: 18 équipes étaient représentées dans ce groupe de 34 coureurs au début. Seulement 4 Français. La Lidl Trek était surreprésentée, surpuissante. C'était l'UAE du groupe de tête, en fait, Julien.
4: Bah en fait, c'est une équipe de chasseurs d'étapes ou de chasseurs de classiques, hein, on peut appeler ça comme on veut. Mais en termes de niveau, oui, c'est l'équivalent du UAE ou de Visma, mais sur un autre terrain, sur ce terrain-là. Si bien que dès le début, cette étape, elle était quasiment pliée en fait, parce que ils l'ont prise en main et ils ne l'ont plus jamais lâchée. Même quand Pedersen était en difficulté dans le dernier col, pas de panique. On est resté autour de lui et puis on l'a ramené tranquillement.
3: Sébastien ?
5: Et évidemment, elle était pour eux surtout à partir du moment où ils avaient la bénédiction du peloton. Et quand je dis du peloton, de Tadej Pogacar et du AE qui avaient décidé effectivement, manifestement, à minima de ne pas se battre pour le maillot jaune, voire de s'en débarrasser, puisqu'après tout, ça fait quelques contraintes en moins pendant quelques jours.
3: Alors, la chaleur, parlons-en, tiens. Est-ce que cette chaleur rend la course plus difficile ? Oui, ça, c'est une certitude. Est-il raisonnable de faire courir les forçats de la route par cette forte chaleur ? Écoutez, la réponse de Mads Pedersen, le vainqueur de l'étape du jour.
7: C'est vraiment très dur. Quand on est dans l'échappée, c'est un peu plus facile, en fait, parce que les voitures sont beaucoup plus proches tout le temps. Surtout quand on a deux équipiers avec nous, on peut les envoyer à l'arrière pour aller chercher un bidon ou de la glace. C'est beaucoup plus facile d'avoir la voiture juste derrière nous. Quand il fait si chaud, c'est bien d'être dans l'échappée, en fait.
3: Mads Pedersen avec nos confrères de France Télévisions. Il faut être dans l'échappée quand on court par plus de 40 degrés. Il a aussi confié en conférence de presse que les équipes sont mieux préparées à la chaleur aujourd'hui qu'il y a quelques années, Julien.
4: C'est très impressionnant, même le dispositif qui est mis en place autour des équipes. Il faut voir quand même au pied des bus, à l'arrivée, souvent il y a des fourgons avec à l'intérieur de ces fourgons des baignoires d'eau glacée, des bains froids. Enfin, ils ont des moyens très importants, il faut être très clair. Et voilà, ils luttent de façon professionnelle contre les conditions. Bon, je ne pense pas que les personnes les plus en danger sur le Tour de France quand il y a de la canicule soient les coureurs finalement, parce qu'eux sont très très bien encadrés, très très bien préparés. Par contre, je vois parfois des spectateurs au bord de la route avec des enfants en bas âge, des personnes âgées. Bon, je ne sais pas ce qu'ils consomment au bord de la route, mais franchement, ils sont beaucoup beaucoup moins prudents que les coureurs, à mon avis.
3: Sébastien ?
5: C'est vrai ce que dit Julien. Après, le problème qui se pose, qui va sans doute se poser de plus en plus au fur et à mesure des années, c'est la répétition des chaleurs, parce qu'en fait, une journée comme celle qu'on vient de vivre, on en a déjà vécu sur le Tour, des grosses chaleurs comme ça, quand on arrive à Carcassonne, là, ce matin on en est parti de Carcassonne, mais il a déjà fait chaud, voire plus chaud qu'aujourd'hui. Le problème c'est qu'il va faire chaud pendant un long moment, pendant plusieurs jours, que le thermomètre ne va pas beaucoup redescendre la nuit, ni le matin, et que les horaires des étapes, je trouve, sont de plus en plus tardifs, en tout cas les départs, pardon, ce qui fait que le peloton part sous une chaleur quasiment maximum. Quoi.
3: Demain, on part à 14h de Lannemezan.
4: Ce qu'il y a de certain, c'est que les horaires de départ sont totalement déraisonnables.
5: Je suis d'accord.
4: 13h, 14h, franchement, j'apprécie beaucoup regarder le Tour de France à la télévision, mais à un moment, il faudra quand même que ça s'arrête. Il faudra faire des départs à 10h, à 11h. Mmh. C'est la moindre des choses quand même.
3: Thierry Gougenot nous répond ce matin, quand on part à 10h, on arrive quand même à 15h.
4: Oui, donc on arrive. Alors que quand on arrive à 17h30...
5: L'effort est terminé, on peut récupérer plus longtemps dans la soirée. C'est un des thèmes qui sera à aborder dans les prochaines années.
4: Un jour de très grande canicule, comme aujourd'hui ou comme peut-être demain, après-demain, évidemment que ça ne change pas grand-chose, mais globalement et sur la moyenne, des départs à 10 ou 11 heures changeront quand même un petit peu les choses. Il y aura toujours des jours exceptionnels, mais... pour la moyenne, je pense que ce serait nécessaire, oui.
3: Combien de temps le maillot jaune Thorsten Train va-t-il pouvoir conserver la précieuse tunique qu'il a réussi à endosser aujourd'hui à l'issue de cette étape très très chaude? C'est la question que l'on peut se poser. Il la conservera sans doute demain lors de cette étape sans difficulté en direction de Pau, puisque on s'attend à une victoire de sprinter. Il dispose maintenant de 7 minutes 53 d'avance sur Tadej Pogacar, quatrième du classement général, Paul Sexas dixième à 8 minutes 41. L'équipe UAE est passée, Julien Duby, dans un autre Tour de France.
4: C'est pas sa course, cette course au maillot jaune provisoire, on va dire. Pogacar, il fait la course contre Vingegaard, contre Ayuso, contre ce type de coureur. Donc que ce soit qu'il perde le maillot jaune pendant 2 jours ou 4 jours, ça changera pas grand chose pour lui. Donc il va faire sa course, notamment dans le Tourmalet et Gavarnie. Est-ce qu'il creusera 8 minutes d'écart sur Traen? Je n'en ai pas la moindre idée. Est-ce que Traen cherchera à se défendre ce jour-là? On peut le penser. S'il passe ce jour-là, en revanche, il pourra aller assez loin, puisqu'on va enchaîner avec 2 étapes de sprint à Bordeaux puis à Bergerac.
3: Deuxième Tour de France pour Thorsten Train, 31 ans, il avait été leader sur la Vuelta. C'est une surprise ce maillot jaune pour lui, mais il peut le conserver, faire un peu de chemin à la Thomas Voeckler.
5: Moi je pense qu'il peut le conserver pendant un petit moment, d'une parce que c'est un bon coureur, qui est capable de bien grimper, qu'il a de l'expérience, et deux parce que je pense que l'intérêt de Pogacar est de le récupérer au plus tard. Quand vous n'avez pas le maillot jaune, vous ne faites pas de protocole ou très peu de protocole, vous ne faites pas de conférence de presse, vous pouvez récupérer plus facilement, plus rapidement le soir. Puis je pense pas qu'il s'éclate énormément à nous parler en conférence de presse, pour être honnête avec vous. Je pense que ça l'arrange de jouer la montre. Et à mon avis, ça peut rester dans cette situation-là, ouais, pratiquement jusqu'aux Alpes. Moi, je pense pas, par exemple, que les étapes au Lyon puissent faire une différence si énorme que ça.
3: Et ça lui laissera sans doute du temps de profiter de cette précieuse tunique. Julien Duby, Sud-Ouest, Sébastien Noé, La Voix du Nord, invité du Club Tour France Info Sud-Ouest ce soir. Le départ de la 5e étape sera donné demain, peu après 14h.
8: À demain, Fabrice Rigobert.
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8: Allez, à présent, cette période de canicule aussi, des climatiseurs qui ne climatisent pas grand-chose. Bonjour Armel Balogog.
9: Bonjour.
8: Dans le vrai ou faux, ce matin, alerte aux arnaques.
9: Oui, vous avez peut-être vu passer notamment ces vidéos sur TikTok qui font la promotion d'un climatiseur miracle, notamment des marques Epicooler, Coolidi, Brizo ou Dewberry.
10: Énorme promotion pour le climatiseur mural.
11: Son design compact et moderne permet une installation rapide, sans nécessité de perçage ni d'outils spécifiques.
9: Des climatiseurs censés surtout refroidir nos logements très vite, sans tuyaux, sans évacuer d'air chaud et en consommant très peu.
8: Bon, et donc, il s'agit d'une arnaque.
9: Des dizaines de personnes ont dénoncé ces vendeurs sur le site Signal Arnaque. Certains ont payé 240 euros mais n'ont jamais reçu les climatiseurs. D'autres ont reçu des appareils cassés. Et globalement, ceux qui ont bien reçu l'objet affirment que c'est un simple ventilateur qui coûte donc très cher. Et pour cause, la promesse d'un climatiseur sans rejet d'air chaud est tout simplement impossible. C'est contre le principe même du climatiseur.
8: Bon, est-ce que l'escroquerie est bien rodée, on dirait ?
9: Oui, c'est tout un système qui a été créé. Il y a des publicités sur les réseaux, des collaborations commerciales avec des influenceurs, de faux articles de presse générés par intelligence artificielle. Et si les internautes doutent, s'ils recherchent des avis sur Internet, ils peuvent tomber sur ce type de vidéos.
12: Hi, je m'appelle Stella et aujourd'hui je vais vous expliquer tout ce que vous devez savoir sur Epicooler, comment il fonctionne, ses avantages et pourquoi autant de personnes en parlent en ce moment.
9: De faux tests réalisés par de faux internautes et diffusés sur YouTube.
8: Bon, si on a été arnaqué, est-ce qu'on peut imaginer se retourner contre le vendeur et être remboursé ?
9: Alors, on peut essayer de les contacter. Ils ont un service client qui répond, mais les remboursements ne sont pas toujours effectués. Selon nos confrères du site Clubic, ils sont basés à l'étranger, donc on peut faire un signalement auprès du réseau international de contrôle et de protection des consommateurs. Et on peut aussi contacter notre banque dans les heures ou les mois qui suivent pour expliquer qu'on a été victime d'une arnaque et bloquer le paiement. Mais parfois, faute de remboursement, des internautes ont trouvé d'autres solutions. Celui-ci, par exemple, voilà, un Anglais qui s'est filmé en train de sauter sur son pseudo-climatiseur pour le casser et sans doute passer un peu ses nerfs.
8: Voilà, ça défoule. Merci à vous, Armel Balogog. C'était le vrai ou faux.
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13: C'est l'heure de France Info Monde avec Louise Baudet. Bonjour Louise.
14: Bonjour, bonjour à tous.
13: Et ce matin, vous nous parlez de cette annonce qui, sur le papier, marque un tournant. Le Hamas dissout ses instances dirigeantes dans la bande de Gaza. Geste fort ou simple péripétie, Louise ?
14: Alors, à première vue, c'est une annonce majeure. Le Hamas règne sur la bande de Gaza depuis presque 20 ans. Pouvoir qu'il se dit aujourd'hui prêt à lâcher au profit du Comité National pour l'Administration de Gaza. Qu'est-ce que c'est que ce comité ? Eh bien, il s'agit d'un groupe de technocrates palestiniens censé administrer l'enclave à la place du Hamas. Groupe créé à l'initiative de Donald Trump et de son Conseil de la paix. Voilà qui nous renvoie 9 mois en arrière. Octobre dernier, plan de paix présenté en grande pompe par le président américain. À la clé, une trêve précaire, la libération des derniers otages israéliens en échange de détenus palestiniens. Et puis, plus rien. Le groupe de technocrates censé administrer Gaza tourne en rond dans ses bureaux du Caire, bloqué en Égypte par Israël qui refuse qu'il entre à Gaza. Une coquille vide condamnée à l'impuissance.
13: Et lui transférer le pouvoir, est-ce que c'est illusoire ?
14: Mais c'est surtout un moyen de renvoyer la balle dans le camp d'Israël. En annonçant la dissolution de ses instances dirigeantes, le Hamas donne un gage de bonne volonté aux gendarmes américains et rejette la responsabilité du blocage sur l'État hébreu. Nous faisons notre part, pas eux, en somme. Un geste très politique, immédiatement dénoncé comme étant une ruse par le ministre israélien des Affaires étrangères, qui rappelle l'exigence numéro un de son pays, le désarmement. Du Hamas.
13: Et ce désarmement, c'est la question centrale ?
14: Oui, comme au Liban, celui du Hezbollah. Ces mouvements refusent de désarmer tant qu'Israël occupe leur territoire. Occupation pour une durée indéterminée, a prévenu la semaine dernière le ministre israélien de la Défense. Au Liban, en Syrie, à Gaza, ces territoires occupés par l'armée sont vus comme des zones de sécurité et dans l'enclave palestinienne, Israël étend son emprise. Selon l'ONU, l'armée israélienne occupe aujourd'hui 65% du territoire gazaoui et ce sera bientôt 70% a ordonné fin mai Benjamin Netanyahou. Selon le plan de Trump, cela devait être 53% avant un retrait progressif. Retrait d'un côté, désarmement de l'autre, le problème reste entier. La fameuse phase 2 du plan de paix américain est au point mort et les armes continuent de parler. Plus de 1000 Palestiniens ont été tués dans la bande de Gaza depuis l'entrée en vigueur de la trêve.
13: France Info Monde, signé Louise Baudet ce matin.
1: L'œil de Constance.
8: l'œil de Constance avec un petit spray qui fait fureur aux États-Unis, une sorte d'antidote aux overdoses devenu un phénomène dans un pays miné par la consommation de drogue et de médicaments.
15: Oui, Adrien, top rose Jin Tai Bass, Ari Kitia, actrice X et star d'OnlyFans, la plateforme de contenu pour adultes, parle à l'objectif devant elle un mannequin de secourisme censé mimer une overdose.
16: Prends ta naloxone, on t'en envoie gratuitement si tu n'en as pas. Sors-la de son emballage et tiens-la avec ton pouce sur le bouton. Dirige-la vers son nez.
15: C'est à ses 2,7 millions d'abonnés Instagram que la jeune femme adresse cette vidéo tournée avec l'association End Overdose, en finir avec les overdoses. Mm-hmm. Près de 2 millions de vues et elle n'est pas la seule égérie de l'ONG. On y trouve aussi la mannequin Meredith Mikkelsen.
17: Le but de l'association, faire connaître le Narcan, un spray nasal de poche qui inverse en quelques minutes une overdose aux opioïdes, son nom scientifique, la naloxone.
8: Bon, de quel type d'overdose parle-t-on exactement ?
17: Aux États-Unis, près de 5 millions de personnes sont accros aux opioïdes, au-delà de l'héroïne et des antidouleurs. C'est surtout le fentanyl qui submerge le pays. Cet opioïde de synthèse est, depuis plusieurs années, la première cause de mortalité des 18-44 ans devant la route et les armes à feu. En 2023, les autorités autorisent le Narcan en vente libre. On le trouve aujourd'hui en supermarché, en pharmacie, en distributeur automatique et son efficacité est spectaculaire. Prenez cette vidéo, Adrien, qui, il y a 15 jours, a fait le tour du monde. Nous sommes le 18 juin 2026 à New York, parade de l'équipe de basket les Knicks, 2 millions de personnes dans les rues. Perché sur une bouche de métro, un supporter s'effondre, overdose. Simone Kelly, secouriste hors service, grimpe le rejoindre. Un anonyme lui lance dans la foule une dose de Narcan. Elle l'administre. L'homme reprend donc connaissance.
8: Bon, et donc ce spray, c'est devenu un phénomène de société, un phénomène culturel.
17: Oui, au point qu'on parle d'influenceur de la réduction des risques. Ah, l'été dernier sur TikTok, une créatrice affirme que les filles branchées ont toujours du Narcan dans leur sac. L'antidote glissé à côté du tube de gloss et ça marche en USA. La mortalité par overdose est au plus bas depuis 2019. En France, rien de comparable, mais le Narcan transformé en accessoire de mode nous raconte un pas de géant dans la prévention. On accuse souvent les réseaux sociaux de tous les maux et voilà qu'aux États-Unis, ces mêmes plateformes apprennent à des millions de gens à sauver une vie. La prévention n'est plus un dépliant qu'on jette, c'est une vidéo qu'on partage.
8: Que nous faites-vous entendre ?
17: The Cure, Close to Me.
8: Merci à vous, Constance Villanova.
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18: Bonjour Pascal Obispo.
19: Bonjour.
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18: Toute cette semaine, vous êtes avec nous sur France Info pour revenir sur votre parcours.
19: Avec grand plaisir.
18: Il y a quelques mois, vous avez sorti le volume 2 de votre double album Héritage, dans lequel vous interprétez des titres inédits avec des artistes qui vous sont proches. Avant d'être un artiste, il y a eu effectivement ce besoin de vous imposer au sein de groupes, on l'a déjà évoqué, par rapport à un groupe qui s'appelle les Marquis de Sade, qui a vraiment forgé en vous ce que vous souhaitiez faire avec une ville en pleine effervescence. C'est une scène rock, un son rock, c'est comme ça que vous avez démarré dans ce milieu. Le rock, ça a été le point de départ.
19: Non, en fait, le point de départ, c'est Maritis Gibert Carpentier. Mais c'est un point de départ inconscient. Le conscient est arrivé à Rennes. Ça, j'étais en pleine conscience. Si on peut dire que l'adolescence...
18: c'est un cas de conscience.
19: Ouais, si on peut dire que l'adolescence, on est en conscience. On ne sait pas, parce que l'adolescence, c'est pas vraiment conscient. Mais en gros, ça démarrait plutôt indirectement avec Maritis Gibert Carpentier. J'ai eu un choc culturel, en fait, assez violent. Mais c'est vrai que le rock a fait de moi un peu ce que je suis. Ouais. Je pense que j'ai gardé la douceur des années 70 et un peu le côté cash des années rock. Quoi. Quand t'arrives, t'es en 84 ou 85, tu fais la première partie de Killing Joke. Dans la salle, t'as que des skinheads et que des mecs à crête, quoi. Tu montes sur scène, honnêtement, faut être calme, quoi. Tu baisses un peu les yeux, puis tu fais ton truc et puis tu te casses parce que là, c'était bien. On a fait des trucs incroyables.
18: C'est vrai qu'on parle d'une chanson, c'est Tomber pour elle. C'est une chanson qui a montré une nuance dans les émotions et votre capacité à raconter ce que vous ressentiez.
19: Alors le truc, c'est qu'on découvre toujours plus dans les chansons qui sortent les personnalités d'un artiste. Mais il y a des chansons qui ne sortent pas, ou peut-être l'artiste se livre beaucoup plus. Par exemple, dans la chanson qui s'appelle Chlore, qui est dans mon deuxième album, je parlais du moment précis où mon père m'a dit qu'il avait était à la piscine et c'est la raison pour laquelle il avait les yeux rouges quand il m'a annoncé qu'il quittait le foyer. Cette chanson est quasiment ma première chanson réelle. Et c'est vrai que, alors c'est le même album, hein, mais elle n'est jamais sortie. Elle aurait pu sortir parce qu'elle est vraiment beaucoup plus forte pour moi que Tomber pour elle. Parce que,
18: elle est même dramatique. Hein.
19: Voilà. Et il y a eu Tomber pour elle parce que la chanson s'appelait Jérusalem. J'ai fait un séjour à Jérusalem. Je reviens, j'écris la chanson, j'ai vu Jérusalem. Hein, tatatata, et ma chef de produit me dit, mais et alors, tu vas dire quoi en interview? Bah, que j'ai vu une ville, etc. Et j'ai dit, mais non, mais tu ne sais rien. Hein. Tu ne sais rien de ce qui se passe là-bas. On va pas là-dessus. Et j'ai compris que à ce moment-là, grâce à elle, grâce à Christine Bonnet, dont la musique, si je voulais perdurer un peu dans mon métier, il fallait que je commence à dire des vraies choses.

0: Quand on fait des chansons d'amour sans arrêt, il faut toujours trouver des nouveaux gimmicks. Je crois que c'est grâce à Étienne, en fait, que j'ai trouvé ce gimmick.
1: Étienne Dao?
0: Ouais, parce qu'en fait, Franck Darcel avait produit Tomber pour la France. Et j'ai dit, bah, c'est bien, Tomber pour la France, mais bon, moi, je suis juste tombé pour cette région. Et comme c'était une île, en fait, je me dis, tiens, c'est marrant, je vais essayer de faire un petit jeu de mots un peu à la Zazie. Et j'ai fait Tomber pour elle, l'île, aux oiseaux, enfin bref, une espèce de petite pirouette un peu marrante. Mais pour revenir à l'écriture des textes, ce que je voudrais dire, c'est que à un moment, je sais que j'aurais dû poursuivre l'écriture, parce que j'adore écrire.
1: C'est même une incompréhension, ça, que vous n'ayez pas poursuivi.
0: Alors, mon incompréhension vient d'une sorte de chance que j'ai eue d'avoir rencontré des auteurs qui étaient très prolifiques. Et comme moi, je suis très prolifique aussi, je ne peux pas, et je ne pouvais pas écrire aussi vite des textes que eux pouvaient le faire. Par contre, je pouvais dégainer des mélodies beaucoup plus vite qu'ils pouvaient écrire des textes. Il y avait une sorte de fainéantisme, mais parce qu'aussi, il y avait une espèce de petit concours entre nous. J'avais envie de produire plus, faire beaucoup de chansons, et je voulais écrire pour les autres. Et je me sentais pas forcément la capacité de traduire un sentiment et de décrypter un artiste avec mes mots à moi. Je pense que j'étais pas capable à l'époque. Mais par contre, je me sens beaucoup plus capable d'écrire mes textes aujourd'hui, ce que je ne fais pas forcément. D'ailleurs, parce que quand vous tombez sur des textes de Marcine Desbordes-Valmore, cette poésie exceptionnelle d'une femme qui était dénigrée parce que c'était une femme et qui faisait de la poésie justement pour mettre en exergue des talents exceptionnels, surtout des souffrances exceptionnelles.
1: Merci Pascal Obispo de passer cette semaine avec nous dans le monde d'Élodie sur France Info. Je rappelle que le volume 2 est sorti, que le volume 1 va sortir.
0: Voilà,
1: je vous donne rendez-vous demain. Nous parlerons de notre rapport aux autres, à ces artistes que vous avez accompagnés.

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2: Il est 2h30, le flash Hugo Marceau. Les attaques reprennent de plus belle entre les États-Unis et l'Iran. L'armée américaine annonce cette nuit avoir mené une série de frappes. Des médias iraniens rapportent des explosions sur des sites proches du détroit d'Ormuz. Une riposte selon Washington après 3 attaques de navires en 24 heures dans ce même détroit. Le ministère des Finances américain annonce par ailleurs rétablir les sanctions sur le pétrole iranien. À son tour, l'Iran met en garde contre une réponse décisive. Dans le même temps, et alors que s'ouvre le deuxième et dernier jour du sommet de l'OTAN en Turquie ce mercredi, plusieurs explosions ont secoué Kiev cette nuit. 5 selon des journalistes présents dans la capitale de l'Ukraine. Une nouvelle attaque aux missiles balistiques selon le maire Vitali Klitschko. C'est la 3e en une semaine dans la capitale. Le Venezuela continue de compter ses morts 2 semaines après le double séisme. Ils sont désormais 3685 selon le dernier bilan officiel du gouvernement. Bilan qui rapporte également plus de 16 000 blessés. 800 pompiers sont toujours à l'œuvre dans les Pyrénées-Orientales. L'incendie n'est toujours pas fixé. Il a parcouru 4 900 hectares depuis 4 jours à l'ouest de Perpignan. 46 bâtiments au moins ont été touchés d'après un bilan provisoire ce mardi soir. 12 000 personnes ont été évacuées dans le massif des Aspres. En garde à vue, il a affirmé avoir involontairement mis le feu à la broussaille. Un homme de 27 ans a été placé en détention provisoire ce mardi, soupçonné d'avoir allumé un incendie à Carlincas dans l'Hérault. Depuis dimanche, les flammes ont détruit près de 20 hectares. L'accusé, désigné par des témoins, est déjà condamné en 2020 pour des faits similaires, sera jugé le 27 août. C'est dans la Sarthe que Marine Le Pen va entamer sa campagne. La chef de file du Rassemblement National se rendra ce mercredi sur le marché de la Flèche avec son binôme Jordan Bardella. Un déplacement au lendemain de sa déclaration de candidature à l'élection présidentielle. Marine Le Pen a annoncé se pourvoir en cassation après sa condamnation en appel dans l'affaire des assistants parlementaires du Front National. On connaît les 8 pays encore en lice pour le titre de champion du monde. La Suisse est le dernier invité. Au bout du suspense et après une séance de tirs au but victorieuse à Vancouver contre la Colombie, nos voisins défieront le champion du monde en titre, l'Argentine, qui a eu très chaud face à l'Égypte, mais qui s'est finalement imposé 3-2. Très chaud, il l'est aussi Novak Djokovic, 39 ans, et une nouvelle fois dans le dernier carré d'un grand chelem. Ici, c'est du tennis. Le Serbe qualifié pour les demi-finales de Wimbledon à Londres, victoire en 5-7 et au tandeur ce mardi soir contre Félix Auger-Aliassim. Et puis très chaude aussi la route du Tour de France et Mats Pedersen, le Danois vainqueur sous la chaleur à Foix ce lundi de la 4e étape. Le Norvégien Thorsten Tren s'est glissé dans l'échappée pour récupérer le maillot jaune. 5e étape aujourd'hui entre Lannemezan et Pau pour les sprinteurs.
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3: Marine Le Pen sera bien candidate à l'élection présidentielle de 2027 après sa condamnation en appel lors du procès des assistants d'eurodéputés du Rassemblement National. Elle reste toutefois éligible et a donc annoncé sa décision qui était évidemment très attendue. Décision qui intervient après une réunion de crise qui a duré plusieurs heures aujourd'hui au siège du parti du Rassemblement National à Paris. Marine Le Pen qui a annoncé aussi ce pourvoir en cassation et ainsi de cette manière pouvoir faire campagne sans bracelet électronique. On va essayer d'y voir plus clair avec Didier Rebut qui est professeur de droit à l'université Panthéon-Assas. Merci d'être avec nous pour nous éclairer sur le fond, ce qu'est réellement ce pourvoi en cassation. Ce n'est pas un nouveau jugement sur le fond de l'affaire, mais j'ai envie de dire plutôt pour savoir si la procédure a bien été respectée. C'est une nuance importante.
4: Oui, c'est une nuance importante. Alors, il n'y a pas seulement la procédure, hein, c'est savoir si les règles de fond, si par exemple le délit de détournement de fonds publics a bien été appliqué dans ces conditions telles qu'elles sont définies par le code pénal. En fait, l'intérêt pour Marine Le Pen ici, c'est par le biais du pourvoi en cassation de suspendre l'exécution des peines qui ont été prononcées contre elle, et notamment la peine d'emprisonnement d'un an ferme avec assignation à domicile. Donc, de ce fait, elle suspend cette exécution et aujourd'hui, elle continue dans une situation d'une personne qui n'a aucune condamnation à exécuter.
3: Un pourvoi en cassation suspend automatiquement toutes les décisions rendues, là en l'occurrence, par la Cour d'appel.
4: Tout à fait, parce que dès lors qu'aucune de ces décisions n'a été assortie d'une exécution provisoire et que même d'ailleurs concernant l'inéligibilité, la Cour a considéré que l'aspect ferme avait été totalement exécuté depuis le précédent jugement, et bien là, oui, il y a une suspension de la peine d'amende, de la peine d'emprisonnement, et bien la peine d'éligibilité, la question ne se pose même pas puisque de toute façon, elle a été exécutée dans le délai séparant l'arrêt d'appel et le précédent jugement du premier degré.
3: Didier Rebu, la Cour de cassation va mettre combien de temps à rendre sa décision ?
4: Alors ça, c'est le calendrier de la Cour de cassation. Il n'y a pas de date fixe. En règle générale, c'est un an. Sauf que dans cette hypothèse-là, le premier président de la Cour de cassation avait dit que la Cour de cassation se prononcerait dans un délai plus rapide, de 9 mois à peu près, puisqu'il avait affirmé que, compte tenu des enjeux liés à l'élection présidentielle, la Cour de cassation devrait rendre sa décision au mois de janvier. Mais un délai normal, c'est environ un an. Sauf qu'ici, la Cour de cassation elle-même a annoncé qu'elle le ferait, elle irait plus vite. Voilà.
3: Didier Rebu, en janvier donc, pour la décision rendue par la Cour de cassation. D'ici à janvier, on comprend bien donc que Marine Le Pen ne portera pas de bracelet électronique. Mais si la Cour de cassation en janvier dit qu'il n'y a pas eu de problème, ça veut dire que le jugement de la Cour d'appel va devoir s'appliquer.
4: Exactement. Et je crois que c'est la situation dans laquelle d'ailleurs Marine Le Pen place la Cour de cassation, qui est une situation très délicate sur le plan politique. C'est-à-dire que, imaginons que la Cour de cassation respecte le délai qui lui a été, qu'elle s'est elle-même imposée. Après, il peut y avoir des moyens de retarder cela, à savoir notamment des QPC, etc. Je ne sais pas. Enfin, il y a une procédure de cassation qui peut éventuellement être plus longue que prévu. Mais imaginons que la Cour de cassation respecte son délai, elle rend sa décision au mois de janvier. Imaginons, ce qui est probable, qu'elle confirme, enfin en tout cas qu'elle rejette le pourvoi et qu'elle valide l'arrêt de la Cour d'appel. À ce moment-là, la peine d'un an ferme avec assignation à résidence va devoir s'exécuter immédiatement. Alors, ce n'est pas immédiat, ce n'est pas le lendemain de la décision de la Cour de cassation. Il y a un délai, évidemment, de mise en œuvre, mais ça serait avant le premier tour de l'élection présidentielle.
3: Ce serait inédit, non ?
4: Ah, ce serait totalement inédit. C'est-à-dire qu'on aurait une candidate qui, peut-être, dans les sondages, pourrait être la mieux placée, qui aurait pu faire campagne d'une façon totalement normale et qui se retrouverait, on va dire, à peu près au mois de mars, parce qu'il faut laisser un peu de temps pour que le JAP puisse prendre contact avec elle, à quasiment un mois et demi du premier tour de l'élection présidentielle, se retrouverait dans une situation de placement sous bracelet électronique.
3: Mais pour l'élection présidentielle des 18 avril, on rappelle la date, les dates, important, et le deuxième tour le 2 mai 2027. Le juge d'application des peines que vous évoquiez, lui doit prendre sa décision assez rapidement aussi, vous l'avez dit, a priori au mois de mars.
4: Oui, enfin, les délais, vous voyez, c'est des délais maximum, c'est-à-dire que d'abord, il faut que la décision de la Cour de cassation devienne définitive, il faut ensuite que Marine Le Pen se présente devant le JAP, et le JAP, après, il a son délai qui doit être de 30 ou 40 jours. Donc si on va au bout du bout des délais, c'est vrai qu'on n'est pas très loin du premier tour de l'élection présidentielle, mais ça, c'est des délais maximum. Vraisemblablement, cela pourrait être avant, et c'est vrai que ça la placerait l'autorité judiciaire dans une situation très difficile, à savoir que finalement d'entraver la campagne d'une candidate. Après, ce ne serait que la stricte application du droit.
3: Mais ça met la pression très clairement sur la Cour de cassation. Merci beaucoup. Didier Rebu, professeur de droit à l'université Panthéon-Assas. Juste un mot avant de retrouver Jean Garrigue, historien politique qui était avec nous, Aurélien Herbemont, Hélène Terzian. On pourrait quand même se retrouver avec un scénario assez incroyable et inédit.
1: Marine Le Pen joue très gros puisque en allant en cassation, elle se dit qu'elle n'aura pas de bracelet électronique pendant le début de la campagne. Sauf qu'à l'inverse, elle peut se retrouver avec une fin de campagne sous bracelet électronique. Donc, choix cornélien qu'elle avait à faire, bon, bah, dans tous les sens, on est vraiment au niveau du choix cornélien. C'est très risqué, hein. C'est très risqué parce que elle aurait pu jouer la sécurité, entre guillemets, de commencer une campagne quelques mois avec un bracelet électronique en se disant qu'au mieux, elle peut être libérée du bracelet électronique en janvier 2027.
3: Avec un aménagement possible.
1: Avec un aménagement, hein, et donc de pouvoir faire des meetings, des déplacements, etc. Si elle arrivait à trouver un terrain d'entente avec le juge d'application des peines, là, en fait, elle remet la pression sur la toute fin de campagne, donc le moment où on sera au climax, au summum de la campagne présidentielle. Après, je me dis que Marine Le Pen mise peut-être sur le fait que, comme la Cour d'appel a dit qu'il ne fallait pas contraindre la liberté de vote, mais c'est extrêmement risqué, extrêmement risqué. Elle privilégie le début de la campagne, mais elle met un peu en danger la fin de la campagne.
3: Jean Garrigue, vous êtes avec nous, historien politique. Comment vous analysez cette situation qu'on vient de décrire à l'instant là?
5: Ah, je l'analyse comme une sorte de quitte ou double. On a été surpris d'ailleurs du jugement de la Cour d'appel, puisque malgré tout, la culpabilité éprouvée, admise, proclamée par ce jugement. Mais la Cour d'appel a jugé qu'il fallait réduire la peine d'inéligibilité, et on ne peut pas s'empêcher de se dire que derrière cette réduction de peine, il y a, comment dire ça, une atmosphère politique, un aspect politique, c'est-à-dire que les juges n'ont pas été insensibles à l'argument qui était celui de Marine Le Pen, qui parlait de déni de démocratie, qui était empêché de se présenter à la candidature. Et là, on lui donne l'opportunité d'être candidate, et elle choisit en réalité de remettre la pression, en fait, sur la justice. Et moi, ça me pose un problème quand même sur le terrain, je dirais, de la séparation des pouvoirs, sur le terrain de l'indépendance de la justice. Il est avéré que le dossier, pendant 10 ans ça a pris, hein, cette affaire, le dossier qui avait été diligenté par la justice et qui avait abouti au premier jugement, c'était quelque chose de très solide. Les preuves abondent, il y a eu culpabilité, il y a eu un système de détournement de fonds publics qui était au départ d'ailleurs à plus de 4 millions d'euros. Ce système a été validé. On fait finalement, si on prend un peu de recul, une sorte de fleur en cour d'appel à Marine Le Pen. Et là, en fait, elle escompte qu'en jouant précisément sur cette pression de l'échéance électorale, eh bien, on lui fera une deuxième fleur en lui enlevant la possibilité de porter le bracelet électronique. Ça pose quand même un problème, c'est-à-dire que c'est une sorte d'appel au peuple démagogique pour faire pression sur la justice. Et je le répète, nous sommes dans une période de contestation de l'état de droit, de flou terrible pour les citoyens sur la légitimité de leurs institutions et notamment de la justice. Et je trouve qu'il y a là une sorte d'instrumentalisation qui est quand même étonnante.
3: Jean Garrigue, c'est du jamais vu ce à quoi on est en train d'assister.
5: C'est du jamais vu. C'est-à-dire qu'on risque malgré tout de se retrouver, et c'est une hypothèse tout à fait vraisemblable, avec une présidente de la République qui aurait été condamnée par la justice. C'est quand même là exceptionnel. Bien sûr, est exceptionnel ce jugement, ce procès, etc. C'est la première fois que un procès, influe avec avec la complexité de ces attendus, mais c'est la première fois que cette manière sur une campagne présidentielle. On avait eu des affaires qui ont influé, comme ce qui s'était passé pour Dominique Strauss-Kahn, grand favori de l'élection présidentielle en 2011, qui a tout perdu à New York. Il y avait eu l'affaire des diamants, des plaquettes de diamants qui avaient coûté assez cher aussi à Valéry Giscard d'Estaing en 1980, et bien sûr le Penelope Gate. Mais tout ça, ce n'était pas des décisions de justice, cette c'était, ça avait à faire avec la justice. Il y a eu une mise en examen de François Fillon, mais ce n'était pas les décisions de justice qui étaient en cause. Là, on voit bien qu'il y a une pression qui a été mise sur les juges, et je le répète, qui pose le problème de l'indépendance de la justice. Il y a trois pouvoirs, hein, les trois pouvoirs de Montesquieu, et là, le pouvoir judiciaire, je trouve, est mis singulièrement en ballottage.
3: Merci beaucoup Jean Garrigue pour votre analyse.
5: Merci à vous.
3: Historien politique, ancien président de la Commission internationale d'histoire des assemblées.
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6: L'envie de faire le pitre, le goût de la scène, il a ça dans le sang. Dès l'école primaire, Volodymyr Zelensky monte des spectacles. Une estrade fatiguée, des brosses à cheveux en guise de micro. Il n'a pas besoin d'avantage pour faire rire les babouchkas du quartier. À la fac de droit, il passe plus de temps avec sa troupe de théâtre que dans les amphis. Jamais en panne d'idées, il écrit des sketchs à l'humour gras dans lesquels on le voit bondir, frétiller, se contorsionner. Ici, caché par un piano qui lui arrive à la taille, pantalon tombé sur les chevilles, il fait semblant de jouer avec son sexe. Sa mère, ingénieure, et son père, chef du département informatique de l'université d'économie, sont un peu contrariés. Mais leur fils unique travaille comme un forcené. Dans son domaine, il veut être le meilleur. Avec sa bande, Kvartal 95, du nom de son quartier, il réussit à s'imposer dans l'émission russe la plus populaire du moment, KVN, suivie de Minsk à Vladivostok par des dizaines de millions de téléspectateurs. Et quand la parenthèse enchantée se referme au début des années 2000, il rentre en Ukraine, des projets plein la tête. À 25 ans, il monte sa société de production, crée les shows du samedi soir, qui resteront pendant des années le programme le plus regardé du pays, avec un humour qui n'épargne pas les dirigeants politiques.
7: Alors, allô, bonjour. J'aurais besoin des services d'un député. Oui, tout de suite, j'attends. Là, ça va être romantique.
6: Le député est un grand blond, au regard coquin.
7: C'est comme ça que je vous imaginais.
8: Alors, avec ou sans débat, je promets que les prix vont rester stables. Je promets d'augmenter les salaires. Je promets la gratuité du système de santé. Nous intégrerons l'OTAN et l'Union européenne. Nous ferons d'une pierre deux coups.
7: Allez, on change de position.
8: Désolé, le temps est écoulé.
6: Enfin, ce portrait ne serait pas complet s'il ne parlait pas de Zelensky, le danseur. En 2006, il a 28 ans et participe au tout premier Danse avec les stars.
9: Volodymyr Zelensky et Olena Shoptenko.
6: Et forcément, il gagne. Ses talents d'artiste, Zelensky ne les a pas reniés quand il est entré en politique, maniant l'ironie jusqu'à la tribune de l'ONU ou au forum de Davos. Après plus de 3 ans de guerre, la silhouette du saltimbanque s'est un peu épaissie, mais sa langue est restée acérée, qu'il s'agisse de se mettre un public dans la poche ou de désamorcer les tensions, comme ce 28 février à la Maison-Blanche, lors de la fameuse scène d'humiliation orchestrée par Donald Trump. Dans le bureau ovale, un journaliste lui demande pourquoi il ne porte pas de costume.
7: Je porterai un costume quand cette guerre sera terminée. Peut-être un comme le vôtre. Ou peut-être mieux, je ne sais pas. Ou moins cher. On verra.
6: Dans un contexte moins formel, 2 ans plus tôt, face à un journaliste espagnol, il avait même osé ça.
7: Vous savez, Poutine est plus en danger que moi. Moi, il n'y a que les Russes qui veulent me tuer. Lui, c'est le monde entier qui veut le tuer.
6: Et quand on lui demande s'il est encore possible d'avoir de l'humour en temps de guerre,
7: évidemment, vous ne prenez quand même pas Poutine au sérieux.

Si vous ne connaissez pas les habiles refrains de Théodora par cœur, je clarifie. Chipote pas, paye, Apple Pay, c'est ça que je veux. 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Et Guy de Besbar lui donne la réplique, tout à fait consentant.

On parle de sac Hermès, on parle de joaillerie Chopard. Et on peut considérer, si l'on est un peu ronchonchon, que tout cela nous parle de valeurs particulièrement matérialistes. Mais après tout, avec Théodora, on ne parle que de la gloire du luxe français. Encore que sur la rue de Rivoli, on voit beaucoup de bas de gamme made in China.

0: Voici où en était la chanson française classique. Il y a dans certaines histoires d'amour une dimension financière. Et Juliette Gréco, sur un texte de Jean-André Jacques, avertit que si on aime le luxe, il vaut mieux apprendre la cuisine, si l'on veut conserver et l'amour et la situation matérielle. Le personnage de la femme vénale est familier à tous les amateurs de chansons à travers le temps et les esthétiques. Par exemple, le rêve de Mistinguette en 1938, repris par Carmen Maria Vega en 2014.
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2: Je cherche un millionnaire pour avoir des trucs comme des stars, pour manger des homards.
0: Le ressort comique est toujours vaguement moralisateur. La vénalité des femmes est réputée les rendre odieuses et enchaîner les hommes. Voici un empereur romain bien embarrassé chez les frères Jacques en 1959. Édith Constantine, tout émoustillé en 1965. Une prostituée avide chez Serge Gainsbourg en 1961. Un dragueur de Massilia Sound System qui prend un râteau en 2000.
3: Amberti l'empereur, il s'attige. Faudra que je rembourse les billets. Pour les frics, pour ma favorite. Si j'en ai pas, elle en a sec, sec. La vache, quand elle s'envoie les frites, il lui faut du beefsteak avec steak.
4: T'inquiète pas, j'arrangerai ça. Un petit visant de 3 millions.
5: Oh.
4: Une petite chose de chez Boucheron.
5: Ah, oh, j'ai des frissons partout.
6: Je me paierai, se dit-elle, avant loup, foie d'animal. Un visant, c'est le principal.
7: Non, mademoiselle, vous voulez pas sortir avec moi?
5: Où tu vas aller?
7: Ah, ça me va sur la corniche,
5: sur la tour. Voiture au moins.
7: Allez, demain.
5: Quoi, sur Ravin ou là?
0: Mais vous remarquez qu'avec le temps, c'est de moins en moins une tragédie. Quand, il y a 170 ans, Charles Baudelaire voit une femme manquer de moyens de subsistance, il convoque la morale et aussi la théologie. Voici La Muse vénale par Georges Chelon, par Léo Ferré.
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portrait de la femme qui cherche à gagner son pain à la sueur de son nombril. Et on finit par trouver plus respectable la franche exigence de luxe et de volupté matérielle de Théodora. Une jubilation amorale et libératrice. 2025, Théodora et Guy de Besbé.

0: juste.
1: Il est 3h, le flash Hugo Marceau. Kiev, de nouveau visé par une attaque aérienne cette nuit, la troisième cette semaine. Plusieurs explosions ont secoué la capitale ukrainienne au petit matin. Selon des journalistes présents sur place, le maire Vitali Klitschko évoque une attaque aux missiles balistiques russes et a déjà rapporté 2 blessés. Quelques heures plus tôt, l'Ukraine déplorait une décision prématurée, celle du CIO. Le Comité Olympique International a décidé de lever provisoirement la suspension qui visait le comité olympique russe depuis 2023. Davantage d'athlètes de Russie pourront donc participer aux prochains Jeux Olympiques, Los Angeles en 2028. Mais après avoir effectué plusieurs tests antidopage, le drapeau et l'hymne russe ne sont eux pas encore autorisés. Peut-on dire que le cessez-le-feu tient encore entre l'Iran et les États-Unis ? L'armée américaine a lancé ce mardi soir une série de frappes contre l'Iran. Une riposte selon le commandement américain au Moyen-Orient après des attaques iraniennes contre 3 navires commerciaux dans le détroit d'Ormuz. L'Iran met en garde contre une action décisive pour répondre à son tour. Quelques minutes plus tôt, Washington avait annoncé le rétablissement des sanctions économiques sur le pétrole iranien. Au Pakistan, les autorités recherchent un avion cargo Boeing au large de Karachi, la capitale économique. L'appareil devait y atterrir en provenance des Émirats Arabes Unis, mais il a été détecté en descente rapide à 21h21, peu avant sa disparition des écrans radars. Un problème de système de navigation a été signalé. 5 membres d'équipage étaient à bord. La décision de justice à peine rendue, Marine Le Pen part en campagne. Déplacement ce mercredi sur le marché de la Flèche, commune de la Sarthe. Dirigée par un maire Rassemblement National, Marine Le Pen est candidate à l'élection présidentielle. Elle l'a affirmé ce mardi soir sur TF1. Une décision rendue possible par la réduction de sa peine en appel dans l'affaire des assistants parlementaires de son parti. L'ONG Amnesty France dénonce un vote de la honte. L'Assemblée nationale a adopté ce mardi soir une loi qui introduit la présomption d'usage légal des armes pour les policiers et gendarmes. 313 députés du camp gouvernemental et de l'extrême droite ont voté pour. La gauche dénonce, elle, l'adoption d'un permis de tuer. Le texte doit désormais passer par le Sénat. Dans la fonction publique, c'est une réunion très attendue. Le ministre des Comptes publics, David Amiel, reçoit ce mercredi les syndicats à Bercy. Sur la table, l'épineuse question des salaires. Une hausse est très vivement réclamée après 3 années de gel de la valeur du point d'indice. Les syndicats font déjà planer la menace d'une grève le 29 septembre prochain. Mats Pedersen, un sprinter pas comme les autres, vainqueur dans l'échappée ce mardi, place au pur spécialiste de l'exercice ce mercredi sur la route du Tour. 5e étape entre Lannemezan et Pau et enfin une opportunité pour les grosses cuisses du peloton. Le nouveau maillot jaune est un novice, le Norvégien Thorsten Tren, compagnon d'échappée de Pedersen. Il a fait la bonne opération du jour.
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2: Allez, à présent, cette période de canicule aussi, des climatiseurs qui ne climatisent pas grand-chose. Bonjour Armel Balogog.
3: Bonjour.
2: Dans le vrai ou faux, ce matin, alerte aux arnaques.
3: Oui, vous avez peut-être vu passer notamment ces vidéos sur TikTok qui font la promotion d'un climatiseur miracle, notamment des marques Epicooler, Coolidzi, Brizo ou Dewberry.
4: Énorme promotion pour le climatiseur mural.
5: Son design compact et moderne permet une installation rapide, sans nécessité de perçage ni d'outils spécifiques.
3: Des climatiseurs censés surtout refroidir nos logements très vite, sans tuyaux, sans évacuer d'air chaud et en consommant très peu.
2: Bon, et donc, il s'agit d'une arnaque.
3: Des dizaines de personnes ont dénoncé ces vendeurs sur le site Signal Arnaque. Certains ont payé 240 euros mais n'ont jamais reçu les climatiseurs, d'autres ont reçu des appareils cassés et globalement, ceux qui ont bien reçu l'objet affirment que c'est un simple ventilateur qui coûte donc très cher et pour cause, la promesse d'un climatiseur sans rejet d'air chaud est tout simplement impossible. C'est contre le principe même du climatiseur.
2: Bon, est-ce que l'escroquerie est bien rodée, on dirait ?
3: Oui, c'est tout un système qui a été créé. Il y a des publicités sur les réseaux, des collaborations commerciales avec des influenceurs, de faux articles de presse générés par intelligence artificielle. Et si les internautes doutent, s'ils recherchent des avis sur Internet, ils peuvent tomber sur ce type de vidéo.
6: Hi, je m'appelle Stella et aujourd'hui je vais vous expliquer tout ce que vous devez savoir sur Epicooler, comment il fonctionne, ses avantages et pourquoi autant de personnes en parlent en ce moment.
3: De faux tests réalisés par de faux internautes et diffusés sur YouTube.
2: Bon, si on a été arnaqué, est-ce qu'on peut imaginer se retourner contre le vendeur et être remboursé ?
3: Alors, on peut essayer de les contacter. Ils ont un service client qui répond, mais les remboursements ne sont pas toujours effectués. Selon nos confrères du site Clubic, ils sont basés à l'étranger, donc on peut faire un un signalement auprès du réseau international de contrôle et de protection des consommateurs. Et on peut aussi contacter notre banque dans les heures ou les mois qui suivent pour expliquer qu'on a été victime d'une arnaque et bloquer le paiement. Mais parfois, faute de remboursement, des internautes ont trouvé d'autres solutions. Celui-ci, par exemple. Voilà, un Anglais qui s'est filmé en train de sauter sur son pseudo-climatiseur pour le casser et sans doute passer un peu ses nerfs.
2: Voilà, ça défoule. Merci à vous, Armelle Balogog. C'était le vrai ou faux.
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7: C'est l'heure de France Info Monde avec Louise Baudet. Bonjour Louise.
8: Bonjour, bonjour à tous.
7: Et ce matin, vous nous parlez de cette annonce qui, sur le papier, marque un tournant. Le Hamas dissout ses instances dirigeantes dans la bande de Gaza. Geste fort ou simple péripétie, Louise?
8: Alors, à première vue, c'est une annonce majeure. Le Hamas règne sur la bande de Gaza depuis presque 20 ans. Pouvoir qu'il se dit aujourd'hui prêt à lâcher au profit du Comité National pour l'Administration de Gaza. Qu'est-ce que c'est que ce comité? Eh bien, il s'agit d'un groupe de technocrates palestiniens censé administrer l'enclave à la place du Hamas. Groupe créé à l'initiative de Donald Trump et de son Conseil de la paix. Voilà qui nous renvoie 9 mois en arrière. Octobre dernier, plan de paix présenté en grande pompe par le président américain. À la clé, une trêve précaire, la libération des derniers otages israéliens en échange de détenus palestiniens. Et puis, plus rien. Le groupe de technocrates censé administrer Gaza tourne en rond dans ses bureaux du Caire, bloqué en Égypte par Israël, qui refuse qu'il entre à Gaza. Une coquille vide condamnée à l'impuissance.
7: Et lui transférer le pouvoir, est-ce que c'est illusoire?
8: Mais c'est surtout un moyen de renvoyer la balle dans le camp d'Israël. En annonçant la dissolution de ses instances dirigeantes, le Hamas donne un gage de bonne volonté aux gendarmes américains et rejette la responsabilité du blocage sur l'État hébreu. Nous faisons notre part, pas eux, en somme. Un geste très politique, immédiatement dénoncé comme étant une ruse par le ministre israélien des Affaires étrangères, qui rappelle l'exigence numéro un de son pays, le désarmement. Du Hamas.
7: Et ce désarmement, c'est la question centrale?
8: Oui, comme au Liban, celui du Hezbollah. Ces mouvements refusent de désarmer tant qu'Israël occupe leur territoire. Occupation pour une durée indéterminée, a prévenu la semaine dernière le ministre israélien de la Défense. Au Liban, en Syrie, à Gaza, ces territoires occupés par l'armée sont vus comme des zones de sécurité et dans l'enclave palestinienne, Israël étend son emprise. Selon l'ONU, l'armée israélienne occupe aujourd'hui 65% du territoire gazaoui et ce sera bientôt 70%, a ordonné fin mai Benjamin Netanyahou. Selon le plan de Trump, cela devait être 53% avant un retrait progressif. Retrait d'un côté, désarmement de l'autre, le problème reste entier. La fameuse phase 2 du plan de paix américain est au point mort et les armes continuent de parler. Plus de 1000 Palestiniens ont été tués dans la bande de Gaza depuis l'entrée en vigueur de la trêve.
7: France Info Monde, signé Louise Baudet ce matin.
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2: L'œil de Constance avec un petit spray qui fait fureur aux États-Unis, une sorte d'antidote aux overdoses devenu un phénomène dans un pays miné par la consommation de drogue et de médicaments.
9: Oui, Adrien, Top Rose, Jean Taiba, Sari Kitia, actrice X et star d'OnlyFans, la plateforme de contenu pour adultes, parle à l'objectif devant elle un mannequin de secourisme censé mimer une overdose.
10: Prends ta naloxone, on t'en envoie gratuitement si tu n'en as pas. Sors-la de son emballage et tiens-la avec ton pouce sur le bouton. Dirige-la vers son nez.
9: C'est à ses 2,7 millions d'abonnés Instagram que la jeune femme adresse cette vidéo, tournée avec l'association End Overdose, en finir avec les overdoses. Près de 2 millions de vues et elle n'est pas la seule égérie de l'ONG. On y trouve aussi la mannequin Meredith Mikkelsen. Le but de l'association, faire connaître le Narcan, un spray nasal de poche qui inverse en quelques minutes une overdose aux opioïdes. Son nom scientifique, la naloxone.
2: Bon, de quel type d'overdose parle-t-on exactement?
9: Aux États-Unis, près de 5 millions de personnes sont accro aux opioïdes. Au-delà de l'héroïne et des antidouleurs, c'est surtout le fentanyl qui submerge le pays. Cet opioïde de synthèse est depuis plusieurs années la première cause de mortalité des 18-44 ans devant la route et les armes à feu. En 2023, les autorités autorisent le Narcan en vente libre. On le trouve aujourd'hui en supermarché, en pharmacie, en distributeur automatique et son efficacité est spectaculaire. Prenez cette vidéo, Adrien, qui, il y a 15 jours, a fait le tour du monde. Nous sommes le 18 juin 2026 à New York, parade de l'équipe de basket, les Knicks. 2 millions de personnes dans les rues. Perché sur une bouche de métro, un supporter s'effondre, overdose. Simone Kelly, secouriste hors service, grimpe le rejoindre. Un anonyme lui lance dans la foule une dose de Narcan. Elle l'administre. L'homme reprend donc connaissance.
2: Bon, et donc ce spray, c'est devenu un phénomène de société, un phénomène culturel.
9: Oui, au point qu'on parle d'influenceur de la réduction des risques. Ah, l'été dernier sur TikTok, une créatrice affirme que les filles branchées ont toujours du Narcan dans leur sac. L'antidote glissé à côté du tube de gloss. Et ça marche, hein, aux USA. La mortalité par overdose est au plus bas depuis 2019. En France, rien de comparable, mais le Narcan transformé en accessoire de mode nous raconte un pas de géant dans la prévention. On accuse souvent les réseaux sociaux de tous les maux et voilà qu'aux États-Unis, ces mêmes plateformes apprennent à des millions de gens à sauver une vie. La prévention n'est plus un dépliant qu'on jette, c'est une vidéo qu'on partage.
2: Que nous faites-vous entendre ?
9: The Cure, Close to Me.
2: Merci à vous, Constance Villanova.
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12: Catherine Deneuve.
13: Elle incarne le cinéma.
14: Elle personnifie la femme.
15: Ne dites pas qu'il y a deux femmes en moi.
16: Elles ont besoin d'un peu la France, quoi, disons.
13: Merci. Merci beaucoup.
17: Moteur.
11: Le point sensible lorsque l'on s'intéresse à Catherine Deneuve,
18: mon Havana est une movie star.
11: C'est la vie privée sur laquelle elle veille farouchement. Les portraits intimes, très peu pour elle. Le journaliste Vincent Nguyen en a fait l'expérience pour un numéro de l'émission Complément d'enquête.
19: Oui, bonjour, c'est Catherine Deneuve au téléphone. Je vous appelle parce que je sais que vous avez cherché à contacter des gens proches de moi pour un portrait pour France 2. Je suis désolée, mais c'est un genre que j'apprécie pas du tout. Moi, les portraits, je trouve ça un peu sinistre. Mais voilà, bah, je vous fais mes amitiés quand même.
18: Mon Havana est dans le style.
11: Ses enfants, ses amours, sa vie personnelle, ceux qui s'en approchent le font à leurs risques et périls. D'anciens amis l'ont appris à leurs dépens, comme la journaliste Annette Lévy-Villard, qui a dû renoncer à un projet de livre avec Catherine Deneuve.
20: Catherine n'a pas envie de parler de sa vie privée. Elle voulait bien parler de cinéma, tant qu'on voulait, mais pas de sa vie privée. Et quand j'ai compris qu'elle n'avait pas envie de faire ça, j'ai compris qu'il n'y aurait pas de livre non plus.
21: Et qu'est-ce qui se passe si on s'approche d'un peu trop près de la vie privée de Catherine Deneuve ?
20: Oh ben, ça dépend. Si vous publiez des choses sur elle qui sont de l'ordre privé, elle porte plainte. Donc faites attention.
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11: Même mise en garde et même expérience douloureuse du critique cinéma Antoine Debecq, co-auteur avec Serge Toubiana d'une biographie de référence de François Truffaut aux éditions Gallimard. Les deux auteurs ont eu le malheur de s'attarder sur la relation privée entre le cinéaste et l'actrice.
21: Je peux pas trop développer ça parce que elle va me remettre à procès aux fesses, hein.
11: Le journaliste Pierre Lescure, qui tutoie Catherine Deneuve, n'obtiendra pas davantage de confidences dans son émission Beau Geste en 2023. Dès que le sujet est abordé, l'actrice esquive pour parler plantes et jardinage.
22: Et plus fort que le cinéma, c'est d'être amoureuse.
23: C'est la chose la plus importante, oui.
22: Et d'un seul coup, on organise tout autour.
23: Mais c'est la plus privée pour moi, donc ça
22: non,
23: a toujours
22: non, mais
23: été pour moi
22: je,
23: très...
22: C'est pas, je viens pas chercher
23: non,
22: de
23: non,
22: détails.
23: Non, non, mais je veux dire, ça a toujours été...
22: L'absolu.
23: Non, non, il y a mais très jeune, j'ai su.
22: L'amour,
23: voilà, il fallait
22: la maternité, le cinéma.
23: Ouais. Mais... Ah, c'est beau, ça, c'est les cosmos. Ce qui sont beaux.
11: Cette obsession du respect de la vie privée ne correspond pas vraiment à l'époque des smartphones et des réseaux sociaux. Les publications sur le web, c'est précisément ce qui a signé la fin d'une relation entre Catherine Deneuve et une jeune photographe qui avait obtenu le privilège d'approcher régulièrement son idole. Mais tout s'est arrêté lorsque la fan a créé un site internet.
24: J'ai eu un message téléphonique de Catherine Deneuve qui commençait par « Allô, bonjour, c'est Catherine Deneuve à l'appareil ». Et elle me disait « Écoutez, je comprends que vous ayez envie de faire ce site, mais moi, je n'ai pas envie d'y participer, car sur Internet, on trouve tout et n'importe quoi, et je ne veux pas qu'il y ait des photos comme ça, sans contrôle, qui soient publiées sur Internet ». Et elle me disait « Je vous empêcherai pas de le faire, mais par contre, je ne vous permettrai plus de venir vers moi dans les festivals et de prendre des photos qui pourraient être diffusées sur le site ». Donc la dernière fois que je l'ai vue, c'était à Berlin, il y a quelques années, au festival, en conférence de presse. Et quand elle m'a aperçue dans la salle, elle m'a fusillée du regard. C'était assez intense, mais pas très agréable comme moment.
11: Catherine Deneuve se protège pour pouvoir vivre simplement, comme avec les commerçants de son quartier ou ceux d'un village de Normandie, où la star a possédé pendant plusieurs années un château du XVIIIe siècle enfoui dans la campagne.
1: Ah mais moi je la traite comme une autre cliente, Catherine. Moi je l'ai toujours appelée Catherine et elle m'appelle Pascal. Ah non, non, non, pas de chichi. Elle aime bien notre pintade, par exemple, notre vache. Et s'il y a quelque chose qui ne plaît pas, elle nous le dit, quoi. Et moi, j'aime bien. Moi. Mais c'est quelqu'un qu'il ne faut pas embêter, quoi. Voilà. Des fois, elle est avec ses bottes, hein. Ses bottes agricoles. Si vous ne faites pas bien attention, vous ne voyez même pas que c'est Catherine. Là, c'est deux femmes différentes.
11: Catherine, secrète, mais généreuse et très fidèle en amitié. Derrière la star internationale, derrière le mythe Deneuve, une femme pudique, normale et qui entend le rester.

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1: Lors de votre chronique santé de l'été, tous les jours avec Julien Méniel, la chaleur s'est de nouveau installée en France. Si vous avez la chance d'être au bord de l'eau, ou si vous avez peut-être une piscine, vous posez souvent cette question. Quand peut-on aller se baigner? Combien de temps faut-il attendre après avoir mangé, Julien?
2: Oui, c'est peut-être la grande question de l'été depuis des décennies. Chacun a son avis, sa réponse, ses arguments. Est-ce que c'est une heure, deux heures, trois heures? On va tâcher de répondre factuellement. Mais d'abord, pourquoi est-ce qu'on nous déconseille de nous baigner quand on vient de manger? Eh bien, pour éviter l'hydrocution. Qu'est-ce que c'est que l'hydrocution? Eh bien, c'est une syncope, c'est-à-dire une forme de malaise avec une perte de connaissance brutale. Et elle est provoquée par un choc thermique. Voilà comment ça se passe. Quand vous avez très chaud, vos vaisseaux sanguins se dilatent pour évacuer la chaleur. Quand vous entrez dans une eau qui est plus froide, à l'inverse, votre corps va détecter la différence de température et contracter ces mêmes vaisseaux pour garder la chaleur. Ça va déclencher une cascade de réactions. Votre tension artérielle va monter d'un coup et pour compenser, votre cœur va ralentir. C'est ce qu'on appelle une bradycardie réflexe. Résultat, votre cerveau n'est plus irrigué correctement. Vous vous évanouissez et comme vous êtes dans l'eau, et ben vous risquez de vous noyer. Et plus l'écart de température est grand et soudain, plus la réaction est forte.
1: Et c'est donc un problème de température, rien à voir avec le fait d'avoir mangé?
2: Dans l'absolu, oui, mais on va quand même regarder ce qui se passe dans notre corps après un repas, histoire d'être sûr. Alors la digestion, ça entraîne effectivement une augmentation de température, mais qui est minime. Donc clairement, pas de quoi provoquer une hydrocution. En revanche, elle nécessite beaucoup d'énergie et une grande partie de notre circulation sanguine va être redirigée vers l'estomac. Donc là encore, il y en a moins pour le cerveau. Ça provoque ce qu'on appelle la fatigue ou la somnolence postprandiale, qui est la raison pour laquelle vous avez envie de faire une petite sieste après manger. À moins d'avoir fait un festin, pas de quoi faire un malaise, mais attendre quelques minutes, ça fait pas de mal. D'autant plus que la question de la baignade après le repas se pose plutôt le midi, à une heure où il fait généralement très chaud, donc ni la bonne heure pour se jeter dans l'eau fraîche, ni pour s'exposer aux rayons du soleil, au passage. Donc, pour résumer, pas besoin d'attendre une heure, mais allez pas non plus vous baigner avec la fin de votre dessert dans la bouche. Entrez doucement dans l'eau pour que votre corps intègre progressivement le changement de température. Et dernière chose, évitez l'alcool parce que ça, pour le coup, c'est un motif notoire de noyade.
1: Merci beaucoup Julien Méniel. 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
4: Bonjour Pascal Obispo.
5: Bonjour.
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4: Toute cette semaine, vous êtes avec nous sur France Info pour revenir sur votre parcours.
5: Avec grand plaisir.
4: Il y a quelques mois, vous avez sorti le volume 2 de votre double album Héritage, dans lequel vous interprétez des titres inédits avec des artistes qui vous sont proches. Avant d'être un artiste, il y a eu effectivement ce besoin de vous imposer au sein de groupes, on l'a déjà évoqué, par rapport à un groupe qui s'appelle les Marquis de Sade, qui a vraiment forgé en vous ce que vous souhaitiez faire avec une ville en pleine effervescence. C'est une scène rock, un son rock, c'est comme ça que vous avez démarré dans ce milieu. Le rock, ça a été le point de départ?
5: Non, en fait, le point de départ, c'est Maritis Gibert Carpentier. Mais c'est un point de départ inconscient. Le conscient est arrivé à Rennes. Ça, j'étais en pleine conscience. Si on peut dire que l'adolescence...
4: c'est un cas de conscience.
5: Ouais, si on peut dire que l'adolescence, on est en conscience. On ne sait pas, parce que l'adolescence, c'est pas vraiment conscient. Mais en gros, ça a démarré plutôt indirectement avec Maritis Gibert Carpentier. J'ai eu un choc culturel, en fait, assez violent. Mais c'est vrai que le rock a fait de moi un peu ce que je suis. Ouais. Je pense que j'ai gardé la douceur des années 70 et un peu le côté cash des années rock. Quoi. Quand t'arrives, t'es en 84 ou 85, tu fais la première partie de Killing Joke. Dans la salle, t'as que des skinheads et que des mecs à crête, quoi. Tu montes sur scène, honnêtement, faut être calme, quoi. Tu baisses un peu les yeux, puis tu fais ton truc et puis tu te casses parce que là, c'était bien. On a fait des trucs incroyables.
4: C'est vrai qu'on parle d'une chanson, c'est Tomber pour elle. C'est une chanson qui a montré une nuance dans les émotions et votre capacité à raconter ce que vous ressentiez.
5: Alors le truc, c'est qu'on découvre toujours plus dans les chansons qui sortent les personnalités d'un artiste. Mais il y a des chansons qui ne sortent pas, ou peut-être l'artiste se livre beaucoup plus. Par exemple, dans la chanson qui s'appelle Chlore, qui est dans mon deuxième album, je parlais du moment précis où mon père m'a dit qu'il avait été à la piscine et c'est la raison pour laquelle il avait les yeux rouges quand il m'a annoncé qu'il quittait le foyer. Cette chanson est quasiment ma première chanson réelle. Et c'est vrai que Alors c'est le même album, hein, mais elle n'est jamais sortie. Elle aurait pu sortir, parce qu'elle est vraiment beaucoup plus forte pour moi que Tomber pour elle, parce que...
4: Elle est même dramatique, hein.
5: Voilà. Et il y a eu Tomber pour elle, parce que la chanson s'appelait Jérusalem, j'ai fait un séjour à Jérusalem, je reviens, j'écris la chanson, j'ai vu Jérusalem, hein, tatatatata, et ma chef de produit me dit, mais et alors, tu vas dire quoi en interview? Ben que j'ai vu une ville, etc. Et j'ai dit, mais non, mais tu ne sais rien, hein. Tu ne sais rien de ce qui se passe là-bas, on va pas là-dessus. Et j'ai compris que à ce moment-là, grâce à elle, grâce à Christine Bonnet, dans la musique, si je voulais perdurer un peu dans mon métier, il fallait que je commence à dire des vraies choses. Donc ça a été Chlore, et ça a été... on peut faire des chansons d'amour, Tu vas me manquer, tulup, etc. Et Tomber pour elle, en fait, a remplacé la chanson qui s'appelle Jérusalem, parce que mon histoire, c'est pas Jérusalem. Mon histoire, c'est l'île aux oiseaux, c'est mes vacances, c'est ma famille, c'est apprendre à nager là-bas, c'est ma région, mon bassin d'Arcachon. C'est 1000% une chanson pour le syndicat d'initiative de la région. C'est une chanson très nuancée parce qu'elle décrit parfaitement ce que j'étais et d'où je viens.
4: Avec un regard sur le monde hein, qui est bien à vous.
5: Ouais, je sais pas, mon regard sur le monde, comment dire. C'est compliqué quand on fait des chansons, quand on fait des chansons d'amour sans arrêt, il faut toujours trouver des nouveaux gimmicks. Je crois que c'est grâce à Étienne, en fait, que j'ai trouvé ce gimmick.
4: Étienne Dao?
5: Ouais, parce qu'en fait, Franck Darcel avait produit Tomber pour la France. Et j'y vais, c'est bien, Tomber pour la France, mais bon, moi, je suis juste tombé pour cette région. Et comme c'était une île, en fait, je me dis, tiens, c'est marrant, je vais essayer de faire un petit jeu de mots un peu à la Zazie. Et j'ai fait Tomber pour elle, l'île, aux oiseaux, enfin bref, une espèce de petite pirouette un peu marrante. Mais pour revenir à l'écriture des textes, que je voudrais dire, c'est que à un moment, je sais que j'aurais dû poursuivre l'écriture parce que j'adore écrire.
4: C'est même une incompréhension, ça, que vous n'ayez pas poursuivi.
5: Alors, mon incompréhension.

0: beaucoup plus capable d'écrire mes textes aujourd'hui, ce que je ne fais pas forcément d'ailleurs, parce que quand vous tombez sur des textes de Marcine Desbordes-Valmore, cette poésie exceptionnelle d'une femme qui était dénigrée parce que c'était une femme et qui faisait de la poésie justement pour mettre en exergue des talents exceptionnels, surtout des souffrances exceptionnelles.
1: Merci Pascal Obispo de passer cette semaine avec nous dans le monde d'Élodie sur France Info. Je rappelle que le volume 2 est sorti, que le volume 1 va sortir.
0: Voilà,
1: je vous donne rendez-vous demain. Nous parlerons de notre rapport aux autres, à ces artistes que vous avez accompagnés.

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1: Il est 3h30, le flash Hugo Marceau. Du costume de condamné à celui de candidate, Marine Le Pen se rendra à La Flèche dans la Sarthe, aux côtés de Jordan Bardella ce mercredi. Un premier déplacement de campagne au lendemain de sa condamnation en appel pour détournement de fonds publics. Marine Le Pen doit porter un bracelet électronique pendant un an, mais sa nouvelle peine d'inéligibilité est déjà purgée. Elle annonce ce mardi ce pourvoir en cassation. 67 départements placés en vigilance orange ce mercredi. La canicule se propage encore un peu plus en France. À la clé, 40 degrés généralisés et à certains endroits dépassés comme hier à Bordeaux ou Carcassonne. Des fortes chaleurs subies jusqu'en prison. Ce mardi, l'Ordre des avocats du barreau de Paris alerte sur les conditions actuelles de détention. 40 voire 50 degrés en cellule, des douches brûlantes et des accès à l'eau insuffisants. Dans un communiqué, l'instance réclame des mesures immédiates pour préserver la dignité des détenus. Fin de citation. L'incendie qui sévit autour d'Isle-sur-Tête dans les Pyrénées-Orientales connaît une évolution plus favorable. 4900 hectares parcourus par les flammes, la surface brûlée restait stable ce mardi soir. La situation s'améliore d'heure en heure, indique le patron des pompiers. Le feu n'est pas encore fixé. En revanche, 800 pompiers sont toujours mobilisés cette nuit. 6 personnes soupçonnées d'être à l'origine de départs de feu ont par ailleurs été interpellées par la gendarmerie, annonce ce mardi du ministre de l'Intérieur, Laurent Nunez. Parmi eux, un homme de 27 ans placé en détention provisoire dans l'Hérault. Selon le procureur de Béziers, il a affirmé lors de sa garde à vue avoir involontairement mis le feu à la broussaille. L'incendie a détruit près de 20 hectares sur la commune de Calincas dimanche. Les États-Unis ont de nouveau frappé l'Iran cette nuit. C'est l'armée américaine qui l'affirme dans un communiqué. Des médias iraniens rapportent des frappes proches du détroit d'Ormuz, une réponse aux attaques sur des navires. D'après le commandement américain au Moyen-Orient, une agence de sécurité maritime britannique en a relevé 3 ces dernières heures. En Ukraine, Kiev a été le théâtre cette nuit de 5 nouvelles explosions, selon les journalistes de l'AFP présents sur place. L'œuvre, selon le maire de la ville, de missiles russes. L'attaque a fait au moins 2 blessés. Des incendies se sont déclarés dans des entrepôts du centre-ville. En Chine, après les violents orages de lundi, les autorités comptent désormais 21 morts, victimes d'un glissement de terrain dans la province de Gansu, dans le nord-ouest de la Chine. Les recherches dans la zone sont désormais terminées. Ce n'est pas neutre, la Suisse se qualifie pour les quarts de finale de la Coupe du Monde, une première depuis 1954. La Nati a écarté la Colombie au tir au but ce mardi soir. Aucun but n'avait été marqué après prolongation. La Suisse doit maintenant défier les champions du monde en titre. Un peu plus tôt, l'Argentine a renversé l'Égypte 3-2.

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1: Marine Le Pen est bien candidate à l'élection présidentielle et ce malgré sa condamnation en appel, la chef de file du Rassemblement National l'a annoncé ce soir aux 20h de TF1. Elle va aussi faire un pourvoi en cassation dans l'espoir de faire campagne sans bracelet électronique. On va revenir d'abord avec vous, Hélène Terzian, sur ce qu'a dit Marine Le Pen lors de cette interview qui a duré 20 minutes aux 20h de TF1.
2: Alors Marine Le Pen, elle a dit qu'elle avait les mains propres et qu'elle se pourvoirait en cassation. Elle estime qu'elle doit utiliser toutes les voies de recours de justice pour se présenter à l'élection présidentielle. Dans tous les cas, elle dit qu'il n'y a aucun scénario qui l'empêchera d'être candidate à la présidentielle. C'est la décision qu'elle a annoncée ce soir sur le plateau du 20h. Et elle a réaffirmé une chose, Marine Le Pen, c'est ce binôme qu'elle forme avec Jordan Bardella. Nous ferons campagne en binôme. C'est ensemble que nous irons convaincre les Français. Un binôme avec d'un côté l'expérience, donc pour elle, qui est candidate à la présidentielle, et de l'autre côté, pour le rôle de Premier ministre. Un rôle qui, dit-elle, nécessite beaucoup d'énergie. Marine Le Pen, qui a donc décidé d'être candidate à la présidentielle et qui, en se pourvoyant en cassation, ne fera pas, au début, en tout cas, campagne avec un bracelet électronique. Elle s'est également dite satisfaite que les Français puissent avoir la liberté de choisir pour qui ils voteront à la prochaine élection présidentielle. Une Marine Le Pen qui montre qu'elle tourne déjà la page, qu'elle veut avancer parce que, en tout cas, elle égrène, elle commence déjà à dire il n'y a plus rien qui tourne rond dans ce pays. Insécurité, désindustrialisation, il n'y a pas de fatalité. Elle donne déjà la plateforme qu'elle a mis en ligne. Elle donne ça aux Français pour que déjà, la campagne soit lancée. Campagne qui sera donc enclenchée dès demain avec un déplacement de campagne à La Flèche, nouvelle mairie RN.
1: Dans la Sarthe, Aurélie Herbemont, les conséquences de cette décision de Marine Le Pen, elles sont importantes parce qu'elle est donc condamnée, même si elle va se pourvoir en cassation, mais elle a été condamnée donc en appel. Et au vu des premières réactions politiques, on se rend bien compte tout de suite que ça va être évidemment très compliqué. Il y a Gabriel Attal qui épingle la dimension morale d'une candidate condamnée à deux reprises. Du côté de LR, on accuse Marine Le Pen de prendre la démocratie en otage, de fragiliser les institutions. Elle prend son risque malgré tout, de faire campagne, une quatrième campagne, dans ces conditions.
3: Clairement, elle prend son risque, même si, évidemment, l'argument pour tous ses opposants est offert sur un plateau. C'est pas tous les jours qu'on a une candidate à la présidentielle qui est condamnée par deux fois par la justice pour du détournement de fonds publics. Donc c'est évidemment une prise de risque, parce qu'elle risque, pendant toute la campagne, d'être ramenée à ce statut de candidate condamnée.
1: C'est une certitude.
3: C'est une certitude, ils vont tous utiliser ça. Après, ça leur fait un nouvel argument, parce que je dois vous dire que ces derniers mois, quand on discutait, que ce soit avec des gens de l'équipe de Jean-Luc Mélenchon, des gens de LR, des gens du centre, ils étaient tous terrorisés, flippés complètement à l'idée que ce soit elle la candidate, parce qu'ils l'estimaient beaucoup plus difficile à battre qu'un Jordan Bardella, qu'il considérait comme plus fragile, plus friable, dû à son inexpérience relative comparée à Marine Le Pen, qui a déjà trois candidatures à la présidentielle.
1: Aurait-il
3: à son
1: supporté
3: actif
1: la pression?
3: Oui, ça, c'est très long, une campagne, c'est autre chose qu'une campagne européenne. Jordan Bardella en a mené deux, et à chaque fois, il les a remportés haut la main. Mais on n'est pas du tout sur le même type de campagne sur une présidentielle. Les Français, c'est pas faire injure aux élections européennes, de dire qu'ils accordent plus d'importance au président de la République qu'aux députés européens. Donc, évidemment, on n'est pas du tout sur le même degré de tension. Donc, ils étaient tous absolument terrorisés à l'idée de voir Marine Le Pen revenir dans le jeu. À gauche, on disait, bon, bah, Jordan Bardella va être beaucoup plus facile à battre parce qu'il y a cette affaire des retraites, il est plus libéral que Marine Le Pen. Elle, elle a un socle depuis des années, elle a noué un vrai lien avec les Français et notamment avec les catégories populaires. Donc, ils avaient vraiment une angoisse de la voir revenir dans le jeu. Et donc là, la réponse à cette angoisse de la voir revenir dans le jeu, eh bien, l'argument est tout trouvé, elle revient dans le jeu, mais c'est une candidate condamnée. C'est quelqu'un qui aspire à diriger la France, à avoir le bouton nucléaire et qui a été reconnu coupable par la justice. Donc c'est l'argument là qu'ils vont utiliser jusqu'à plus soif, j'ai envie de vous dire, parce que sur le fond, ils ont très très peur d'une Marine Le Pen très expérimentée dans une campagne présidentielle.
1: Aurélie Herbemont, Hélène Terzian du service politique de France Info. Beaucoup de réactions sur France Info ce soir, bien sûr, à cette décision de Marine Le Pen de se lancer dans une quatrième campagne présidentielle. Celle d'Alexander Nikolic, par exemple, député européen du Rassemblement National et porte-parole du parti.
4: Qu'elle soit en capacité de se présenter et pouvoir défendre nos idées qui sont aujourd'hui majoritaires dans l'opinion, c'est évidemment très important et j'espère qu'on va passer à l'étape d'après. Donc Marine Le Pen comme vous avez dû l'entendre, se pourvoit en cassation, donc ça suspend la décision de l'appel, donc il n'y aura pas de bracelet, elle pourra faire campagne et défendre les Français comme elle l'a toujours fait, avec le courage qu'elle a toujours eu depuis qu'elle est enfant. Voilà.
1: Est-ce normal, on entend beaucoup de critiques hein, dans les oppositions, d'être candidate à la présidentielle quand on a été condamné deux fois ? Une fois en première instance et une fois donc en appel.
4: Mais sur l'affaire proprement dite, on le répète sans cesse, il s'agit seulement d'une différence de point de vue sur l'utilisation de collaborateurs parlementaires. Il n'y a pas eu de vol d'argent ou quoi que ce soit. Il y avait une enveloppe parlementaire qui servait aux députés à embaucher des collaborateurs. Et il y a une différence de point de vue historique selon les partis historiques français, mais ça concerne le MoDem, ça concerne LFI, ça concerne beaucoup de mouvements, considéraient que les collaborateurs peuvent faire aussi de la politique nationale. La vision du Parlement européen, c'est qu'ils ne peuvent faire que du travail parlementaire européen. Et donc cette différence de point de vue, elle ne doit pas conduire à ce qu'on écarte la principale favorite à l'élection présidentielle. Il s'agissait évidemment d'une injustice d'avoir une décision judiciaire qui écarte la principale candidate à l'élection présidentielle. Donc maintenant, il y a eu cette décision qui permet à Marine Le Pen de se présenter. On va pouvoir enfin parler d'autre chose. On va pouvoir parler de ce qui concerne, à mon avis, là, les automobilistes qui vous écoutent et qui nous écoutent dans leur voiture actuellement et qui s'intéressent au prix du carburant, à tous les Français qui souffrent du déclin global qu'ils peuvent vivre depuis des années et des années, pour qu'enfin il y ait une renaissance pour eux en termes de pouvoir d'achat, de sécurité, mais pour aussi le pays, pour qu'on retrouve cette envie de grandeur.
1: Alexander Nikolic, je vais vous faire écouter, puisqu'on évoquait justement les réactions des différentes oppositions politiques à cette décision de Marine Le Pen de se porter une nouvelle fois candidate devant les Français pour l'élection présidentielle. Et ensuite, je vais vous faire réagir la réaction de Yann Brossa. Il est sénateur communiste de Paris.
5: La délinquance en col blanc n'est pas une mini-délinquance. Et c'est là qu'il y a une deuxième chose, c'est que Mme Le Pen a passé toute sa carrière à dénoncer la délinquance, elle en a fait son beurre électoral, et de fait, elle est aujourd'hui reconnue par la justice française comme une délinquante, à partir de là, quelle peut bien être sa crédibilité dans une campagne ?
1: Yann Brossa, le sénateur communiste de Paris. Est-ce que ça pose, Alexander Nikolic, un problème de crédibilité à Marine Le Pen ?
4: Non, mais Yann Brossa est un adversaire politique qui profite de cette affaire et de cette cabale médiatique et judiciaire pour essayer de nous critiquer et évidemment d'avoir faute d'arguments, d'écarter ce que nous, on va pouvoir proposer pendant cette campagne. Je rappelle encore une fois, je vais insister, mais déjà, tant qu'il n'y aura pas la décision de la Cour de cassation, elle est présumée innocente, mais surtout, il n'y a pas d'enrichissement personnel, il n'y a pas d'emploi fictif, contrairement à des dizaines d'affaires, que d'autres mouvements ont pu connaître et des personnalités politiques de premier plan. Là, il s'agit d'une différence de point de vue. D'ailleurs, assez étrange que cette affaire entraîne une judiciarisation et des condamnations passées qui auraient pu conduire à ce que Marine Le Pen ne puisse pas se présenter. Nous, on considère que en cassation, Marine Le Pen sera innocentée. C'est pour ça qu'elle va en cassation. Mais il ne s'agit pas d'affaires de détournement ou quoi que ce soit, comme certains peuvent le prétendre, d'enrichissement personnel. Marine Le Pen, elle n'a pas gagné un centime dans cette affaire. Et il n'y a personne qui ne travaillait pas et qui a été payé avec de l'argent indu. C'est juste une différence de point de vue. Et je le disais, ça a concerné LFI. On voit que les poursuites sont abandonnées. Ça a concerné le MoDem, on voit qu'il y a surtout un acharnement pour les mêmes faits sur le Rassemblement national et sa principale représentante, la personnalité avec Jordan Bardella préférée des Français, Marine Le Pen.
1: Alexandre Dard, Nicolas, qu'il y a un risque tout de même, est-ce que c'est un risque assumé de voir Marine Le Pen faire campagne dans les derniers moments avec un bracelet électronique si la Cour de cassation rejetait ce pourvoi, ou alors vous comptez sur le fait qu'elle prenne plus son temps désormais et qu'elle ne se précipite pas comme elle l'avait annoncé initialement pour rendre sa décision aux alentours du mois de janvier?
4: Non, mais la durée moyenne, c'est entre 12 et 18 mois. Donc,
1: c'est ça.
4: Mais il n'y a pas de raison. Il n'y a pas de raison qu'il y ait une décision avant l'élection présidentielle. Mais s'il devait y avoir une décision, nous on est convaincus qu'au regard des faits. Et d'ailleurs, on voit que les peines sont beaucoup plus minimes que ce qu'elles avaient pu être à la fois en première instance et dans les délibérations. Donc, c'est bien aussi la preuve que, au fur et à mesure qu'on découvre exactement quels sont les faits reprochés, eh bien, les accusations sont démontées les unes après les autres. Mais encore une fois, j'ai pas envie qu'on. C'est normal qu'on en parle ce soir. On peut saluer le courage de Marine Le Pen qui, quoi qu'il arrive, et quel que soit ce qu'elle a pu subir dans sa vie, parce que vous le savez, c'est une femme qui a su démontrer son courage à de multiples reprises, et je le disais même depuis son plus jeune âge, un attentat subi, une scolarité où parfois c'était très compliqué en portant ce nom, mais ce courage, cette résilience, c'est le courage et la résilience d'une femme d'État, et c'est, je pense, ce que la France a besoin, d'une femme courageuse qui saura prendre des mesures pour enfin améliorer la vie des Français.
1: La campagne commence dès demain avec ce déplacement dans la Sarthe.
4: Oui. Et vous savez, je suis délégué aux fédérations aussi. On aura nos fédérations un peu partout mobilisées avec un tract, des affiches, des communications avec la presse locale. Oui, la campagne est lancée. On va enfin pouvoir parler de ce qui touche les Français et on fera tout pour, même si certains essaient de faire des digressions sur des polémiques qui n'ont plus lieu d'être. Et au regard des enjeux et de ce que vivent les Français, c'est parfois indécent. Donc maintenant, on va revenir, je pense et j'espère, sur ce qui préoccupe réellement les Français en matière de sécurité, de pouvoir d'achat, de difficultés économiques globales pour le pays, de la dette qui ne fait qu'augmenter, du déficit qui peut évidemment être très, très, très inquiétant et problématique pour l'avenir de notre nation.
1: Alexandre Dard, Nikolic, député européen, porte-parole du Rassemblement national.
0: Ces destins qui font l'info. L'envie de faire le pitre, le goût de la scène, il a ça dans le sang. Dès l'école primaire, Volodymyr Zelensky monte des spectacles. Une estrade fatiguée, des brosses à cheveux en guise de micro. Il n'a pas besoin d'avantage pour faire rire les babouchkas du quartier. À la fac de droit, il passe plus de temps avec sa troupe de théâtre que dans les amphis. Jamais en panne d'idées, il écrit des sketchs à l'humour gras dans lesquels on le voit bondir, frétiller, se contorsionner. Ici, caché par un piano qui lui arrive à la taille, pantalon tombé sur les chevilles, il fait semblant de jouer avec son sexe. Sa mère, ingénieure, et son père, chef du département informatique de l'université d'économie, sont un peu contrariés. Mais leur fils unique travaille comme un forcené. Dans son domaine, il veut être le meilleur.
6: Потом зайдет в детский сад, учеба, работы нет, бабок нет, и я пошел.
0: Avec sa bande, Kvartal 95, du nom de son quartier, il réussit à s'imposer dans l'émission russe la plus populaire du moment, KVN, suivie de Minsk à Vladivostok par des dizaines de millions de téléspectateurs. Et quand la parenthèse enchantée se referme au début des années 2000, il rentre en Ukraine, des projets plein la tête. À 25 ans, il monte sa société de production, crée les shows du samedi soir, qui resteront pendant des années le programme le plus regardé du pays, avec un humour qui n'épargne pas les dirigeants politiques.
6: Alors,
7: allô ? Bonjour ! J'aurais besoin des services d'un député. Oui ! Tout de suite, j'attends. Là, ça va être romantique.
0: Le député est un grand blond, au regard coquin.
7: C'est comme ça que je vous imaginais.
8: Alors, avec ou sans débat ? Je promets que les prix vont rester stables. Je promets d'augmenter les salaires. Je promets la gratuité du système de santé. Nous intégrerons l'OTAN et l'Union européenne. Nous ferons d'une pierre deux coups.
7: Allez, on change de position.
8: Désolé, le temps est écoulé.
0: Enfin, ce portrait ne serait pas complet s'il ne parlait pas de Zelensky, le danseur. En 2006, il a 28 ans et participe au tout premier Danse avec les stars.
9: Volodymyr Zelensky et Olena Shoptenko.
0: Et forcément, il gagne.
10: Volodymyr Zelensky, Olena Shoptenko.
0: Ses talents d'artiste, Zelensky ne les a pas reniés quand il est entré en politique, maniant l'ironie jusqu'à la tribune de l'ONU ou au forum de Davos. Après plus de 3 ans de guerre, la silhouette du saltimbanque s'est un peu épaissie, mais sa langue est restée acérée, qu'il s'agisse de se mettre un public dans la poche ou de désamorcer les tensions, comme ce 28 février à la Maison-Blanche, lors de la fameuse scène d'humiliation orchestrée par Donald Trump. Dans le bureau ovale, un journaliste lui demande pourquoi il ne porte pas de costume.
7: Je porterai un costume quand cette guerre sera terminée. Peut-être un comme le vôtre. Ou peut-être mieux, je ne sais pas. Ou moins cher. On verra.
0: Dans un contexte moins formel, 2 ans plus tôt, face à un journaliste espagnol, il avait même osé ça.
7: Vous savez, Poutine est plus en danger que moi. Moi, il n'y a que les Russes qui veulent me tuer. Lui, c'est le monde entier qui veut le tuer.
0: Et quand on lui demande s'il est encore possible d'avoir de l'humour en temps de guerre,
7: évidemment, vous ne prenez quand même pas Poutine au sérieux.

Si vous ne connaissez pas les habiles refrains de Théodora par cœur, je clarifie. Chipote pas, paye, Apple Pay, c'est ça que je veux. Chipote pas, paye, Apple Pay, c'est ça que je veux. Et Guy de Besbar lui donne la réplique, tout à fait consentant à payer.

parle de sa kermesse, on parle de joaillerie Chopard, et on peut considérer, si l'on est un peu ronchonchon, que tout cela nous parle de valeurs particulièrement matérialistes. Mais après tout, avec Théodora, on ne parle que de la gloire du luxe français, encore que sur la rue de Rivoli, on voit beaucoup de bas de gamme made in China.

0: Voici où en était la chanson française classique. Il y a dans certaines histoires d'amour une dimension financière. Et Juliette Gréco, sur un texte de Jean Dréjac, avertit que si on aime le luxe, il vaut mieux apprendre la cuisine, si l'on veut conserver et l'amour et la situation matérielle. Le personnage de la femme vénale est familier à tous les amateurs de chansons à travers le temps et les esthétiques. Par exemple, le rêve de Miss Tinguette en 1938, repris par Carmen Maria Vega en 2014.
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2: Je cherche un millionnaire pour avoir des trucs comme des stars, pour manger des homards.
0: Le ressort comique est toujours vaguement moralisateur. La vénalité des femmes est réputée les rendre odieuses et enchaîner les hommes. Voici un empereur romain bien embarrassé chez les frères Jacques en 1959. Eddie Constantine, tout émoustillé en 1965. Une prostituée avide chez Serge Gainsbourg en 1961. Un dragueur de Massilia Sound System qui prend un râteau en 2000.
3: Emmerdi l'empereur, il s'attige. Faudra que je rembourse mes billets. Pour les frics, pour ma favorite. Si j'en ai pas, elle en a sec. Sec. La vache, quand elle s'envoie les frites, il lui faut du beefsteak avec.
4: T'inquiète pas, j'arrangerai ça. Un petit visant de 3 millions.
5: Oh.
4: Une petite chose chez Boucheron.
5: Ah, oh, j'ai des frissons partout.
6: Je me paierai, se dit-elle, avant loup, foie d'animal. Un vison, c'est le principal.
7: Ah, mademoiselle, on va pas sortir avec moi.
5: Où tu vas aller?
7: Ah, ça me va sur la corniche, je ferai
5: le tour. Tu as la voiture au moins?
7: Allez, demain.
5: Quoi, sur Ravin ou là?
7: Qui est Ravin, ça va, il faut pas que de la figure.
0: Mais vous remarquez qu'avec le temps, c'est de moins en moins une tragédie. Quand, il y a 170 ans, Charles Baudelaire voit une femme manquer de moyens de subsistance, il convoque la morale et aussi la théologie. Voici La Muse Vénale par Georges Chelon, par Léo Ferré.
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portée de la femme qui cherche à gagner son pain à la sueur de son nombril. Et on finit par trouver plus respectable la franche exigence de luxe et de volupté matérielle de Théodora. Une jubilation amorale et libératrice. 2025, Théodora et Guy de Besbar.

0: au juste.
1: Il est 4h, le flash Hugo Marceau. C'est dans la Sarthe que Marine Le Pen va entamer sa campagne. La chef de file du Rassemblement National se rendra aujourd'hui sur le marché de La Flèche avec son binôme Jordan Bardella. Un déplacement au lendemain de sa déclaration de candidature à l'élection présidentielle. Marine Le Pen a annoncé se pourvoir en cassation après sa condamnation en appel dans l'affaire des assistants parlementaires du Front National. Hicham Harb sera-t-il remis en liberté? La justice française doit se prononcé aujourd'hui sur la demande d'annulation de son extradition depuis la Palestine. Hicham Harb, 72 ans, est soupçonné d'être le superviseur de l'attentat antisémite meurtrier de la rue des Rosiers à Paris. Le 9 août 1982, son commando avait fait 6 morts et 22 blessés. 800 pompiers sont toujours à l'œuvre dans les Pyrénées-Orientales. L'incendie n'est toujours pas fixé. Il a parcouru 4900 hectares depuis 4 jours à l'ouest de Perpignan. 46 bâtiments au moins ont été touchés. D'après un bilan provisoire, 12 000 personnes évacuées dans le massif des Aspres et à l'Isle-sur-Tête. À l'Assemblée nationale, les députés ont adopté hier soir une loi encadrant l'usage de l'arme à feu par les policiers et les gendarmes. Le texte voté par le camp gouvernemental et l'extrême droite prévoit que leur usage soit présumé légal. 313 députés ont voté pour, 199 contre. Ses opposants à gauche dénoncent un permis de tuer. Et voilà qu'aux États-Unis, la police de l'immigration refait parler d'elle. Un agent de l'ICE a tué par balle un automobiliste mexicain lors d'un contrôle à Houston, au Texas. Le ministère américain de la Sécurité intérieure assure que Lorenzo Salgado Araujo a tenté d'échapper à son arrestation et invoque la légitime défense pour son agent. En janvier, déjà, deux citoyens américains avaient été tués par des tirs d'agents fédéraux de l'ICE à Minneapolis. Le cercueil de l'ayatollah iranien Ali Khamenei fait une halte en Irak. Aujourd'hui, des processions sont prévues dans les villes de Najaf et Karbala. Avant-dernier jour de cérémonie d'adieu au guide suprême, tué le 28 février, au premier jour de la guerre avec Israël et les États-Unis. Depuis, un cessez-le-feu a été conclu entre l'Iran et les États-Unis, mais cette nuit, les attaques reprennent de plus belle. L'armée américaine annonce avoir mené une série de frappes. Des médias iraniens rapportent des explosions sur des sites proches du détroit d'Ormuz. Une riposte selon Washington après 3 attaques de navires en 24 heures dans ce même détroit. Le ministère des Finances américain annonce par ailleurs rétablir les sanctions sur le pétrole iranien. Dans le même temps, et alors que s'ouvre le deuxième et dernier jour du sommet de l'OTAN en Turquie, à Ankara aujourd'hui, plusieurs explosions ont secoué Kiev cette nuit, 5 selon des journalistes présents dans la capitale de l'Ukraine. Une nouvelle attaque aux missiles balistiques, selon le maire Vitali Klitschko, c'est la 3e en une semaine dans la capitale. Enfin, on connaît les 8 pays encore en lice pour le titre de champion du monde. La Suisse est le dernier invité aux États-Unis. Au bout du suspense et après une séance de tirs au but victorieuse contre la Colombie, nos voisins défieront le champion du monde en titre en quart de finale, l'Argentine, qui a eu très chaud face à l'Égypte mais qui s'est finalement imposé 3-2.
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2: Allez, à présent, cette période de canicule aussi, des climatiseurs qui ne climatisent pas grand-chose. Bonjour Armel Balogog.
3: Bonjour.
2: Dans le vrai ou faux, ce matin, alerte aux arnaques.
3: Oui, vous avez peut-être vu passer notamment ces vidéos sur TikTok qui font la promotion d'un climatiseur miracle, notamment des marques Epicooler, Coolidzi, Brizo ou Dewberry.
4: Énorme promotion pour le climatiseur mural.
5: Son design compact et moderne permet une installation rapide, sans nécessité de perçage ni d'outils spécifiques.
3: Des climatiseurs censés surtout refroidir nos logements très vite, sans tuyaux, sans évacuer d'air chaud et en consommant très peu.
2: Bon, et donc, il s'agit d'une arnaque.
3: Des dizaines de personnes ont dénoncé ces vendeurs sur le site Signal Arnaque. Certains ont payé 240 euros mais n'ont jamais reçu les climatiseurs, d'autres ont reçu des appareils cassés et globalement, ceux qui ont bien reçu l'objet affirment que c'est un simple ventilateur qui coûte donc très cher et pour cause, la promesse d'un climatiseur sans rejet d'air chaud est tout simplement impossible. C'est contre le principe même du climatiseur.
2: Bon, est-ce que l'escroquerie est bien rodée, on dirait ?
3: Oui, c'est tout un système qui a été créé. Il y a des publicités sur les réseaux, des collaborations commerciales avec des influenceurs, de faux articles de presse générés par intelligence artificielle. Et si les internautes doutent, s'ils recherchent des avis sur Internet, ils peuvent tomber sur ce type de vidéo.
6: Hi, je m'appelle Stella et aujourd'hui je vais vous expliquer tout ce que vous devez savoir sur Epicouleur, comment il fonctionne, ses avantages et pourquoi autant de personnes en parlent en ce moment.
3: De faux tests réalisés par de faux internautes et diffusés sur YouTube.
2: Bon, si on a été arnaqué, est-ce qu'on peut imaginer se retourner contre le vendeur et être remboursé?
3: Alors, on peut essayer de les contacter. Ils ont un service client qui répond, mais les remboursements ne sont pas toujours effectués. Selon nos confrères du site Clubic, ils sont basés à l'étranger, donc on peut faire un signalement auprès du réseau international de contrôle et de protection des consommateurs. Et on peut aussi contacter notre banque dans les heures ou les mois qui suivent pour expliquer qu'on a été victime d'une arnaque et bloquer le paiement. Mais parfois, faute de remboursement, des internautes ont trouvé d'autres solutions. Celui-ci, par exemple, voilà, un Anglais qui s'est filmé en train de sauter sur son pseudo-climatiseur pour le casser et sans doute passer un peu ses nerfs.
2: Voilà, ça défoule. Merci à vous, Armel Balogog. C'était le vrai ou faux.
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1: C'est l'heure de France Info Monde avec Louise Baudet. Bonjour Louise.
7: Bonjour, bonjour à tous.
1: Et ce matin, vous nous parlez de cette annonce qui, sur le papier, marque un tournant. Le Hamas dissout ses instances dirigeantes dans la bande de Gaza. Geste fort ou simple péripétie, Louise?
7: Alors, à première vue, c'est une annonce majeure. Le Hamas règne sur la bande de Gaza depuis presque 20 ans. Pouvoir qu'il se dit aujourd'hui prêt à lâcher au profit du Comité National pour l'Administration de Gaza. Qu'est-ce que c'est que ce comité? Eh bien, il s'agit d'un groupe de technocrates palestiniens censé administrer l'enclave à la place du Hamas, groupe créé à l'initiative de Donald Trump et de son Conseil de la paix. Voilà qui nous renvoie 9 mois en arrière. Octobre dernier, plan de paix présenté en grande pompe par le président américain. À la clé, une trêve précaire, la libération des derniers otages israéliens en échange de détenus palestiniens. Et puis, plus rien. Le groupe de technocrates censé administrer Gaza tourne en rond dans ses bureaux du Caire, bloqué en Égypte par Israël qui refuse qu'il entre à Gaza. Une coquille vide condamnée à l'impuissance.
1: Et lui transférer le pouvoir, est-ce que c'est illusoire?
7: Mais c'est surtout un moyen de renvoyer la balle dans le camp d'Israël. En annonçant la dissolution de ses instances dirigeantes, le Hamas donne un gage de bonne volonté aux gendarmes américains et rejette la responsabilité de blocage sur l'État hébreu. Nous faisons notre part, pas eux, en somme. Un geste très politique, immédiatement dénoncé comme étant une ruse par le ministre israélien des Affaires étrangères, qui rappelle l'exigence numéro un de son pays, le désarmement. Désarmement du Hamas.
1: Et ce désarmement, c'est la question centrale?
7: Oui, comme au Liban, celui du Hezbollah. Ces mouvements refusent de désarmer tant qu'Israël occupe leur territoire. Occupation pour une durée indéterminée, a prévenu la semaine dernière le ministre israélien de la Défense. Au Liban, en Syrie, à Gaza, ces territoires occupés par l'armée sont vus comme des zones de sécurité. Et dans l'enclave palestinienne, Israël étend son emprise. Selon l'ONU, l'armée israélienne occupe aujourd'hui 65% du territoire gazaoui et ce sera bientôt 70% a ordonné fin mai Benjamin Netanyahou. Selon le plan de Trump, cela devait être 53% avant un retrait progressif. Retrait d'un côté, désarmement de l'autre, le problème reste entier. La fameuse phase 2 du plan de paix américain est au point mort et les armes continuent de parler. Plus de 1000 Palestiniens ont été tués dans la bande de Gaza depuis l'entrée en vigueur de la trêve.
1: France Info Monde, signé Louise Baudet ce matin.
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2: L'œil de Constance avec un petit spray qui fait fureur aux États-Unis, une sorte d'antidote aux overdoses devenu un phénomène dans un pays miné par la consommation de drogue et de médicaments.
8: Oui, Adrien, top rose Jean Taibas, Arikitia, actrice X et star d'OnlyFans, la plateforme de contenu pour adultes, parle à l'objectif devant elle un mannequin de secourisme censé mimer une overdose.
9: Prends ta naloxone, on t'en envoie gratuitement si tu n'en as pas. Sors-la de son emballage et tiens-la avec ton pouce sur le bouton. Dirige-la vers son nez.
8: C'est à ses 2,7 millions d'abonnés Instagram que la jeune femme adresse cette vidéo, tournée avec l'association End Overdose, en finir avec les overdoses. Près de 2 millions de vues et elle n'est pas la seule égérie de l'ONG. On y trouve aussi la mannequin Meredith Mikkelsen. Le but de l'association, faire connaître le Narcan, un spray nasal de poche qui inverse en quelques minutes une overdose aux opioïdes. Son nom scientifique, la naloxone.
2: Bon, de quel type d'overdose parle-t-on exactement?
8: Aux États-Unis, près de 5 millions de personnes sont accros aux opioïdes. Au-delà de l'héroïne et des antidouleurs, c'est surtout le fentanyl qui submerge le pays. Cet opioïde de synthèse est depuis plusieurs années la première cause de mortalité des 18-44 ans devant la route. cigarettes et les armes à feu. En 2023, les autorités autorisent le Narcan en vente libre. On le trouve aujourd'hui en supermarché, en pharmacie, en distributeur automatique. Et son efficacité est spectaculaire. Prenez cette vidéo, Adrien, qui, il y a 15 jours, a fait le tour du monde. Nous sommes le 18 juin 2026 à New York, parade de l'équipe de basket les Knicks, 2 millions de personnes dans les rues, perchées sur une bouche de métro, un supporter s'effondre, overdose. Simone Kelly, secouriste hors service, grimpe le rejoindre. Un anonyme lui lance dans la foule une dose de Narcan, elle l'administre, l'homme reprend donc connaissance.
2: Bon, et donc ce spray, c'est devenu un phénomène de société, un phénomène culturel.
8: Oui, au point qu'on parle d'influenceur de la réduction des risques. Ah, l'été dernier sur TikTok, une créatrice affirme que les filles branchées ont toujours du Narcan dans leur sac, l'antidote glissé à côté du tube de gloss, et ça marche aux USA. La mortalité par overdose est au plus bas depuis 2019. En France, rien de comparable, mais le Narcan transformé en accessoire de mode nous raconte un pas de géant dans la prévention. On accuse souvent les réseaux sociaux de tous les maux, et voilà qu'aux États-Unis, ces mêmes plateformes apprennent à des millions de gens à sauver une vie. La prévention n'est plus un dépliant qu'on jette, c'est une vidéo qu'on partage.
2: Que nous faites-vous entendre ?
8: The Cure, Close to Me.
2: Merci à vous, Constance Villanova.
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10: Depuis plus de 60 ans, elle est l'une des grandes stars du cinéma mondial. Son nom et son visage sont des emblèmes de la France. Catherine Deneuve incarne la beauté sur grand écran, le talent et le mystère. Une femme hors norme et une carrière immense, retracée toute cette semaine dans Ces destins qui font l'info, une série d'Hercine Leibovitch et Jean-Raphaël Pont. Épisode 2, La discrète.
11: Catherine Deneuve.
12: Elle incarne le cinéma.
13: Elle personnifie la femme.
14: Ne dites pas qu'il y a deux femmes en moi.
15: Alors besoin d'un peu la France, quoi, disons.
12: Merci. Merci beaucoup.
16: Moteur.
10: Le point sensible lorsque l'on s'intéresse à Catherine Deneuve, c'est la vie privée sur laquelle elle veille farouchement. Les portraits intimes, très peu pour elle. Le journaliste Vincent Nguyen en a fait l'expérience pour un numéro de l'émission Complément d'enquête.
17: Oui, bonjour, c'est Catherine Deneuve au téléphone. Je vous appelle parce que je sais que vous avez cherché à contacter des gens proches de moi pour un portrait pour France 2. Je suis désolée, mais c'est un genre que j'apprécie pas du tout. Moi, les portraits, je trouve ça un peu sinistre. Mais voilà, bah, je vous fais mes amitiés quand même.
10: Ses enfants, ses amours, sa vie personnelle, ceux qui s'en approchent le font à leurs risques et périls. D'anciens amis l'ont appris à leurs dépens, comme la journaliste Annette Lévy-Villard, qui a dû renoncer à un projet de livre avec Catherine Deneuve.
18: Catherine n'a pas envie de parler de sa vie privée. Elle voulait bien parler de cinéma, tant qu'on voulait, mais pas de sa vie privée. Et quand j'ai compris qu'elle n'avait pas envie de faire ça, j'ai compris qu'il n'y aurait pas de livre non plus.
19: Et qu'est-ce qui se passe si on s'approche d'un peu trop près de la vie privée de Catherine Deneuve ?
18: Oh ben, ça dépend. Si vous publiez des choses sur elle qui sont de l'ordre privé, elle porte plainte. Donc faites attention.
10: Même mise en garde et même expérience douloureuse du critique cinéma Antoine Debecq, co-auteur avec Serge Toubiana d'une biographie de référence de François Truffaut aux éditions Gallimard. Les deux auteurs ont eu le malheur de s'attarder sur la relation privée entre le cinéaste et l'actrice.
19: Je peux pas trop développer ça parce que elle va me remettre un procès aux fesses, hein.
10: Le journaliste Pierre Lescure, qui tutoie Catherine Deneuve, n'obtiendra pas davantage de confidences dans son émission Beau Geste en 2023. Dès que le sujet est abordé, l'actrice esquive pour parler plantes et jardinage.
20: Et plus fort que le cinéma, c'est d'être amoureuse.
21: C'est la chose la plus importante, oui.
20: Et d'un seul coup, on organise tout autour.
21: Mais c'est la plus privée pour moi, donc ça.
20: Non, mais
21: je ne viens pas
20: chercher
21: non,
20: des
21: non,
20: détails.
21: Non, mais je veux dire, ça a toujours
20: dans
21: été.
20: L'absolu.
21: Non, il y a très jeune, j'ai su.
20: L'amour,
21: voilà, il fallait
20: la
21: avoir.
20: Maternité, le cinéma.
21: Ouais. Mais... Ah, c'est beau, ça, c'est des cosmos. Ce qui sont beaux.
10: Cette obsession du respect de la vie privée ne correspond pas vraiment à l'époque des smartphones et des réseaux sociaux. Les publications sur le web, c'est précisément ce qui a signé la fin d'une relation entre Catherine Deneuve et une jeune photographe qui avait obtenu le privilège d'approcher régulièrement son idole. Mais tout s'est arrêté lorsque la fan a créé un site internet.
22: J'ai eu un message téléphonique de Catherine Deneuve
11: qui commencerait par « Allô, bonjour, c'est Catherine Deneuve à l'appareil ». Et elle me disait « Écoutez, je comprends que vous ayez envie de faire ce site, mais moi, je n'ai pas envie d'y participer, car sur Internet, on trouve tout et n'importe quoi, et je ne veux pas qu'il y ait des photos comme ça, sans contrôle, qui soient publiées sur Internet ». Et elle me disait « Je vous empêcherai pas de le faire, mais par contre, je ne vous permettrai plus de venir vers moi dans les festivals et de prendre des photos qui pourraient être diffusées sur le site ». Donc la dernière fois que je l'ai vue, c'était à Berlin, il y a quelques années, au festival, en conférence de presse. Et quand elle m'a aperçue dans la salle, elle m'a fusillée du regard. C'était assez intense, mais pas très agréable comme moment.
10: Catherine Deneuve se protège pour pouvoir vivre simplement, comme avec les commerçants de son quartier ou ceux d'un village de Normandie, où la star a possédé pendant plusieurs années un château du XVIIIe siècle enfoui dans la campagne.
14: Ah mais moi je la traite comme une autre cliente, Catherine. Moi je l'ai toujours appelée Catherine et elle m'appelle Pascal. Ah non, non, non, pas de chichi. Elle aime bien notre pintette, par exemple, notre vache. Et s'il y a quelque chose qui ne plaît pas, elle nous le dit, quoi. Et moi, j'aime bien. Mais c'est quelqu'un qu'il ne faut pas embêter, quoi. Voilà. Des fois, elle est avec ses bottes, hein. Ses bottes agricoles. Si vous ne faites pas bien attention, vous ne voyez même pas que c'est Catherine. Là, c'est deux femmes différentes.
10: Catherine, secrète, mais généreuse et très fidèle en amitié. Derrière la star internationale, derrière le mythe Deneuve, une femme pudique, normale et qui entend le rester.

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1: Lors de votre chronique santé de l'été, tous les jours avec Julien Méniel, la chaleur s'est de nouveau installée en France. Si vous avez la chance d'être au bord de l'eau, ou si vous avez peut-être une piscine, vous posez souvent cette question. Quand peut-on aller se baigner? Combien de temps faut-il attendre après avoir mangé, Julien?
2: Oui, c'est peut-être la grande question de l'été depuis des décennies. Chacun a son avis, sa réponse, ses arguments. Est-ce que c'est 1 heure, 2 heures, 3 heures? On va tâcher de répondre factuellement. Mais d'abord, pourquoi est-ce qu'on nous déconseille de nous baigner quand on vient de manger? Eh bien, pour éviter l'hydrocution. Qu'est-ce que c'est que l'hydrocution? Eh bien, c'est une syncope, c'est-à-dire une forme de malaise avec une perte de connaissance brutale. Et elle est provoquée par un choc thermique. Voilà comment ça se passe. Quand vous avez très chaud, vos vaisseaux sanguins se dilatent pour évacuer la chaleur. Quand vous entrez dans une eau qui est plus froide, à l'inverse, votre corps va détecter la différence de température et contracter ces mêmes vaisseaux pour garder la chaleur. Ça va déclencher une cascade de réactions. Votre tension artérielle va monter d'un coup et pour compenser, votre cœur va ralentir. C'est ce qu'on appelle une bradycardie réflexe. Résultat, votre cerveau n'est plus irrigué correctement. Vous vous évanouissez et comme vous êtes dans l'eau, et ben vous risquez de vous noyer. Et plus l'écart de température est grand et soudain, plus la réaction est forte.
1: Et c'est donc un problème de température, rien à voir avec le fait d'avoir mangé?
2: Dans l'absolu, oui, mais on va quand même regarder ce qui se passe dans notre corps après un repas, histoire d'être sûr. Alors la digestion, ça entraîne effectivement une augmentation de température, mais qui est minime. Donc clairement, pas de quoi provoquer une hydrocution. En revanche, elle nécessite beaucoup d'énergie et une grande partie de notre circulation sanguine va être redirigée vers l'estomac. Donc là encore, il y en a moins pour le cerveau. Ça provoque ce qu'on appelle la fatigue ou la somnolence postprandiale, qui est la raison pour laquelle vous avez envie de faire une petite sieste après manger. À moins d'avoir fait un festin, pas de quoi faire un malaise, mais attendre quelques minutes, ça fait pas de mal. D'autant plus que la question de la baignade après le repas se pose plutôt le midi, à une heure où il fait généralement très chaud, donc ni la bonne heure pour se jeter dans l'eau fraîche, ni pour s'exposer aux rayons du soleil, au passage. Donc, pour résumer, pas besoin d'attendre une heure, mais allez pas non plus vous baigner avec la fin de votre dessert dans la bouche. Entrez doucement dans l'eau pour que votre corps intègre progressivement le changement de température. Et dernière chose, évitez l'alcool parce que ça, pour le coup, c'est un motif notoire de noyade.
1: Merci beaucoup Julien Méniel. 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
4: Bonjour Pascal Obispo.
5: Bonjour.
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4: Toute cette semaine, vous êtes avec nous sur France Info pour revenir sur votre parcours.
5: Avec grand plaisir.
4: Je rappelle qu'il y a quelques mois, vous avez sorti le volume 2 de votre double album Héritage, dans lequel vous interprétez des titres inédits avec des artistes qui vous sont proches. Avant d'être un artiste, il y a eu effectivement ce besoin de vous imposer au sein de groupes, on l'a déjà évoqué, par rapport à un groupe qui s'appelle les Marquis de Sade, qui a vraiment forgé en vous ce que vous souhaitiez faire avec une ville en pleine effervescence. C'est une scène rock, un son rock, c'est comme ça que vous avez démarré dans ce milieu. Le rock, ça a été le point de départ?
5: Non, en fait, le point de départ, c'est Maritis Gilbert Carpentier. Mais c'est un point de départ inconscient. Le conscient est arrivé à Rennes. Ça, j'étais en pleine conscience. Si on peut dire que l'adolescence...
4: c'est un cas de conscience.
5: Ouais, si on peut dire que l'adolescence, on est en conscience. On ne sait pas, parce que l'adolescence, souvent, ce n'est pas vraiment conscient. Mais en gros, ça a démarré plutôt indirectement avec Maritis Gilbert Carpentier. J'ai eu un choc culturel, en fait, assez violent. Mais c'est vrai que le rock a fait de moi un peu ce que je suis. Ouais. Je pense que j'ai gardé la douceur des années 70 et un peu le côté cash des années rock. Quoi. Quand tu arrives, tu es en 84 ou 85, tu fais la première partie de Killing Joke. Dans la salle, t'as que des skinheads et que des mecs à crête, quoi. Tu montes sur scène, honnêtement, faut être calme, quoi. Tu baisses un peu les yeux, puis tu fais ton truc et puis tu te casses parce que là, c'était bien. On a fait des trucs incroyables.
4: C'est vrai qu'on parle d'une chanson, c'est Tomber pour elle. C'est une chanson qui a montré une nuance dans les émotions et votre capacité à raconter ce que vous ressentiez.
5: Alors le truc, c'est qu'on découvre toujours plus dans les chansons qui sortent les personnalités d'un artiste. Mais il y a des chansons qui ne sortent pas, ou peut-être l'artiste se livre beaucoup plus. Par exemple, dans la chanson qui s'appelle Chlore, qui est dans mon deuxième album, je parlais du moment précis où mon père m'a dit qu'il avait été à la piscine, et c'est la raison pour laquelle il avait les yeux rouges quand il m'a annoncé qu'il quittait le foyer. Cette chanson est quasiment ma première chanson réelle. Et c'est vrai que Alors c'est le même album, hein, mais elle n'est jamais sortie. Elle aurait pu sortir parce qu'elle est vraiment beaucoup plus forte pour moi que Tomber pour elle. Parce que,
4: elle est même dramatique. Hein.
5: Voilà. Et il y a eu Tomber pour elle parce que la chanson s'appelait Jérusalem. J'ai fait un séjour à Jérusalem. Je reviens, j'écris la chanson, j'ai vu Jérusalem, et ma chef de produit me dit, mais et alors, tu vas dire quoi en interview? Bah, que j'ai vu une ville, etc. Et j'ai dit, mais non, mais tu ne sais rien. Hein. Tu ne sais rien de ce qui se passe là-bas. On va pas là-dessus. Et j'ai compris que, à ce moment-là, grâce à elle, grâce à Christine Bonnet, dans la musique, si je voulais perdurer un peu dans mon métier, il fallait que je commence à dire des vraies choses. Donc, ça a été Chlore. Et ça a été, on peut faire des chansons d'amour, tu vas me manquer, tulup, etc. Et Tomber pour elle, en fait, a remplacé la chanson qui s'appelle Jérusalem, parce que mon histoire, c'est pas Jérusalem. Mon histoire, c'est l'île aux oiseaux, c'est mes vacances, c'est ma famille, c'est apprendre à nager là-bas, c'est ma région, mon bassin d'Arcachon. C'est 1000% une chanson pour le syndicat d'initiative de la région. C'est une chanson très nuancée parce qu'elle décrit parfaitement ce que j'étais et d'où je viens.
4: Avec un regard sur le monde, hein, qui est bien à vous.
5: Ouais, je sais pas, mon regard sur le monde, comment dire. C'est compliqué quand on fait des chansons, quand on fait des chansons d'amour sans arrêt, il faut toujours trouver des nouveaux gimmicks. Je crois que c'est grâce à Étienne, en fait, que j'ai trouvé ce gimmick.
4: Étienne Dao?
5: Ouais, parce qu'en fait, Franck Darcel avait produit Tomber pour la France. Et j'ai dit, bah, c'est bien, Tomber pour la France, mais bon, moi, je suis juste tombé pour cette région. Et comme c'était une île, en fait, je me dis, tiens, c'est marrant, je vais essayer de faire un petit jeu de mots un peu à la Zazie. Et j'ai fait Tomber pour elle, l'île, aux oiseaux, enfin bref, une espèce de petite pirouette un peu marrante. Mais pour revenir à l'écriture des textes, que je voudrais dire, c'est que à un moment, je sais que j'aurais dû poursuivre l'écriture, parce que j'adore écrire.
4: C'est même une incompréhension, ça, que vous n'ayez pas poursuivi.
5: Alors, mon incompréhension vient d'une sorte de chance que j'ai eue d'avoir rencontré des auteurs qui étaient très prolifiques. Et comme moi, je suis très prolifique aussi, je ne peux pas, et je ne pouvais pas écrire aussi vite des textes que eux pouvaient le faire. Par contre, je pouvais dégainer des mélodies beaucoup plus vite qu'ils pouvaient écrire des textes. Il y avait une sorte de feignantisme, mais parce qu'aussi, il y avait une espèce de petit concours entre nous. J'avais envie de produire plus, faire beaucoup de chansons.

0: Il est 4h30, le flash Hugo Marceau. Les États-Unis ont de nouveau frappé l'Iran cette nuit. C'est l'armée américaine qui l'affirme dans un communiqué. Plus de 80 cibles, dont des systèmes de défense anti-aérienne. Des médias iraniens rapportent des frappes proches du détroit d'Ormuz. Une réponse aux attaques sur des navires d'après le commandement américain pour le Moyen-Orient. Une agence de sécurité maritime britannique en a relevé 3 ces dernières 24 heures. Le Qatar et l'Arabie Saoudite, alliés des États-Unis, en attribuaient 2 à l'Iran hier soir. Kiev de nouveau visé par une attaque aérienne cette nuit, la 3e cette semaine. Plusieurs explosions ont secoué la capitale de l'Ukraine. Selon des journalistes de l'AFP, le maire Vitali Klitschko évoque une attaque aux missiles balistiques russes et a déjà rapporté 2 blessés. Et c'est dans ce contexte que le Comité Olympique International a annoncé ce mardi lever provisoirement la suspension du comité russe. Un pas de plus vers une réintégration massive des athlètes de Russie au prochain jeu de Los Angeles en 2028. La ministre des sports français Marina Ferrari regrette une décision qui, je cite, tend à normaliser la situation en dépit de sa gravité. Encore un mort sous les balles d'un agent de l'ICE dans le Texas à Houston, selon le ministère américain de la Sécurité intérieure. Un Mexicain en situation irrégulière a tenté d'échapper à son contrôle par la police de l'immigration. Le communiqué affirme qu'il a percuté un véhicule des forces de l'ordre puis tenté de renverser l'un des agents, l'un d'entre eux ayant fait usage de son arme en état de légitime défense, toujours selon les autorités. Lorenzo Salgado Araujo est décédé à l'hôpital. Tandis qu'en France, l'ONG Amnesty International dénonce un vote de la honte. L'Assemblée nationale a adopté hier une loi qui introduit la présomption d'usage légal des armes pour les policiers et gendarmes. 313 députés du camp gouvernemental et de l'extrême droite ont voté pour. La gauche dénonce l'adoption d'un permis de tuer. Le texte doit désormais passer par le Sénat. Les fonctionnaires attendent beaucoup de cette réunion. Le ministre des Comptes publics, David Amiel, reçoit aujourd'hui leur représentants syndicaux à Bercy. Une hausse des salaires est vivement exigée après 3 années de gel de la valeur du point d'indice. Les syndicats font déjà planer la menace d'une grève le 29 septembre prochain. La vague de chaleur continue de s'étendre en France. Aujourd'hui, 67 départements sont placés en vigilance orange à la canicule par Météo France. Seul le Nord et le Grand Est sont épargnés pour le moment, mais la vigilance risque de s'y étendre dans les prochains jours. Et ce sont les réserves d'eau souterraines qui en prennent un coup. Plus de la moitié des nappes sont en dessous de leur niveau normal au début de ce mois de juillet, selon le Bureau de recherche géologique et minière. 93% d'entre elles étaient même en baisse. Mats Pedersen, un sprinter pas comme les autres, vainqueur dans l'échappée. Ce mardi, place au pur spécialiste de l'exercice aujourd'hui sur la route du Tour. 5e étape entre Lannemezan et Pau et enfin une opportunité pour les grosses cuisses du peloton. Le nouveau maillot jaune est un novice. Le Norvégien Thorsten Treen, compagnon d'échappée de Pedersen hier, a fait la bonne opération du jour.
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3: Une victoire d'étape danoise pour Mads Pedersen, le maillot jaune sur les épaules d'un Norvégien. Thorsten Treen, Tadej Pogacar a laissé filer entre Carcassonne et Foix son précieux maillot jaune au terme de la 4e étape dans une journée particulièrement chaude. Julien Duby Sud-Ouest et Sébastien Noé, la Voix du Nord, sont avec nous pour ce Club Tour France Info Sud-Ouest. Bonsoir messieurs.
4: Bonsoir.
5: Bonsoir.
3: On entendait hier soir les critiques qui ont visé les gloutons dus à eux, l'équipe de Pogacar qui ne laissait que des miettes aux autres. Cette fois, ils se sont comme débarrassés du maillot jaune. Un groupe de 34 coureurs s'est détaché en 2 temps au tout début de cette étape avec 4 Français, Vauquelin, Delettre, Costiou, Grégoire. Il n'était plus que 10 dans le final et Mats Pedersen, Julien Duby, a tout simplement été le plus véloce aujourd'hui.
4: Oui, on a retrouvé un scénario un petit peu plus classique du Tour de France, hein, avec une étape de transition. Et Pedersen, bah, c'est quand même étonnant parce que c'est une étape de transition où il y a un petit côté loterie parfois avec ses échappées. Et Mats Pedersen, c'était le favori du jour. Et il a réussi à gagner. Et être favori sur des étapes comme ça et la mettre au fond, c'est quand même un sacré petit exploit. Voilà. Et Pedersen vient comment dire, allonger la liste des très gros cracks qui ont gagné depuis le début de ce Tour de France, puisqu'on n'a eu que des champions qui ont gagné.
3: Troisième victoire sur le Tour de France pour Mads Pedersen, 30 ans, qui s'impose au sprint devant son coéquipier Quinn Simmons, l'Espagnol Garcia, la sixième place pour Kevin Vauclin. Mads Pedersen, vainqueur de sa troisième étape, champion du monde en 2019. Kevin Vauclin, lui, après un début de tour manqué, a viré en tête au dernier virage, mais il a manqué de vitesse.
5: Il fallait être malin et pas trop dans la zone rouge avec cette chaleur. Et je suis content parce que j'arrive pour la victoire. J'ai essayé dans le final, mais en fait, il y avait beaucoup trop de vitesse. C'était très compliqué de surprendre Mads Pedersen et l'équipe Trek. Donc, je pense que je me suis mérité.
3: Il s'est bien battu, Kevin Vauclin, Sébastien Noé.
6: Bien sûr, il s'est bien battu et il a un peu rassuré tout le monde après un début de tour qui était quand même très compliqué, que ce soit en termes de malchance ou de jambes. Je pense que ça remet finalement un peu les débats là où il faut, c'est-à-dire qu'il ne faut pas s'attendre pour moi à ce qu'on retrouve le Kevin Vauclin de l'année dernière qui lutte pour le top 10 du général. Moi, j'ai plus envie de le voir tenter des coups comme celui d'aujourd'hui. Alors évidemment, comme on l'a dit juste avant, il y avait un très très gros dans ce groupe dont il aurait fallu se débarrasser avant pour essayer de gagner. Mais ça doit le rassurer un petit peu et le remettre un peu en confiance.
3: 18 équipes étaient représentées dans ce groupe de 34 coureurs au début. Seulement 4 Français. La Lidl Trek était surreprésentée, surpuissante. C'était l'UAE du groupe de tête, en fait, Julien.
4: Bah en fait, c'est une équipe de chasseurs d'étapes ou de chasseurs de classiques, hein, on peut appeler ça comme on veut. Mais en termes de niveau, oui, c'est l'équivalent du AE ou de Visma, mais sur un autre terrain, sur ce terrain-là. Si bien que dès le début, cette étape, elle était quasiment pliée en fait, parce qu'ils l'ont prise en main et ils ne l'ont plus jamais lâchée. Même quand Pedersen était en difficulté dans le dernier col, pas de panique. On est resté autour de lui et puis on l'a ramené tranquillement.
3: Sébastien ?
6: Et évidemment, elle était pour eux surtout à partir du moment où ils avaient la bénédiction du peloton. Et quand je dis du peloton, de Tadej Pogacar et du AE qui avaient décidé effectivement, manifestement, à minima de ne pas se battre pour le maillot jaune, voire de s'en débarrasser, puisqu'après tout, ça fait quelques contraintes en moins pendant quelques jours.
3: Alors, la chaleur, parlons-en, tiens. Est-ce que cette chaleur rend la course plus difficile ? Oui, ça, c'est une certitude. Est-il raisonnable de faire courir les forçats de la route par cette forte chaleur ? Écoutez, la réponse de Mads Pedersen, le vainqueur de l'étape du jour.
7: C'est vraiment très dur. Quand on est dans l'échappée, c'est un peu plus facile, en fait, parce que les voitures sont beaucoup plus proches tout le temps. Surtout quand on a deux équipiers avec nous, on peut les envoyer à l'arrière pour aller chercher un bidon ou de la glace. C'est beaucoup plus facile d'avoir la voiture juste derrière nous. Quand il fait si chaud, c'est bien d'être dans l'échappée, en fait.
3: Mads Pedersen avec nos confrères de France Télévisions. Il faut être dans l'échappée quand on court par plus de 40 degrés. Il a aussi confié en conférence de presse que les équipes sont mieux préparées à la chaleur aujourd'hui qu'il y a quelques années, Julien.
4: C'est très impressionnant, même hein, le dispositif qui est mis en place autour des équipes. Il faut voir quand même au pied des bus, à l'arrivée, souvent il y a des fourgons avec à l'intérieur de ces fourgons des baignoires d'eau glacée, des bains froids. Enfin, ils ont des moyens très importants, il faut être très clair. Et voilà, ils luttent de façon professionnelle contre les conditions. Bon, je pense pas que les personnes les plus en danger sur le Tour de France quand il y a de la canicule soient les coureurs finalement, parce qu'eux sont très très bien encadrés, très très bien préparés. Par contre, je vois parfois des spectateurs au bord de la route avec des enfants en bas âge, des personnes âgées. Bon, je sais pas ce qu'ils consomment au bord de la route, mais franchement, ils sont beaucoup beaucoup moins prudents que les coureurs à mon avis.
3: Sébastien ?
6: C'est vrai ce que dit Julien. Après, le problème qui se pose, qui va sans doute se poser de plus en plus au fur et à mesure des années, c'est la répétition des chaleurs, parce qu'en fait, une journée comme celle qu'on vient de vivre, on en a déjà vécu sur le Tour, hein, des grosses chaleurs comme ça, quand on arrive à Carcassonne, ce matin on en est parti de Carcassonne, mais il a déjà fait chaud, voire plus chaud qu'aujourd'hui. Le problème c'est qu'il va faire chaud pendant un long moment, pendant plusieurs jours, que le thermomètre ne va pas beaucoup redescendre la nuit, ni le matin, et que les horaires des étapes, je trouve, sont de plus en plus tardifs, en tout cas les départs, pardon, ce qui fait que le peloton part sous une chaleur quasiment maximum, quoi.
3: Demain, on part à 14h de Lannemezan.
4: Ce qui est certain, c'est que les horaires de départ sont totalement déraisonnables.
6: Je suis d'accord.
4: 13h, 14h, franchement, j'apprécie beaucoup regarder le Tour de France à la télévision, mais à un moment, il faudra quand même que ça s'arrête. Il faudra faire des départs à 10h, à 11h. Mmh. C'est la moindre des choses, quand même.
3: Thierry Gouvenot nous répond ce matin, quand on part à 10h, on arrive quand même à 15h.
4: Oui, donc on arrive.
6: On arrive.
4: Alors que quand on arrive à 17h30...
6: L'effort est terminé, on peut récupérer plus longtemps dans la soirée. C'est un des thèmes qui sera à aborder dans les prochains mois, prochaines années.
4: Un jour de très grande canicule comme aujourd'hui ou comme peut-être demain, après-demain, évidemment que ça ne change pas grand-chose, mais globalement et sur la moyenne, des départs à 10 ou 11 heures changeront quand même un petit peu les choses. Il y aura toujours des jours exceptionnels, mais pour la moyenne, je pense que ce serait nécessaire. Oui.
3: Combien de temps le maillot jaune Thorsten Train va-t-il pouvoir conserver la précieuse tunique qu'il a réussi à endosser aujourd'hui à l'issue de cette étape très très chaude? C'est la question que l'on peut se poser. Il la conservera sans doute demain lors de cette étape sans difficulté en direction de Pau, puisque on s'attend à une victoire de sprinter. Il dispose maintenant de 7 minutes 53 d'avance sur Tadej Pogacar, quatrième du classement général, Paul Sexas dixième à 8 minutes 41. L'équipe UAE est passée, Julien Duby, dans un autre Tour de France.
4: Bah, c'est pas sa course, hein, cette course au maillot jaune provisoire, on va dire. Pogacar, il fait la course contre Vingegaard, contre Ayuso, contre ce type de coureur. Donc que ce soit qu'il perde le maillot jaune pendant 2 jours ou 4 jours, ça changera pas grand chose pour lui. Donc il va faire sa course, notamment dans le Tourmalet et Gavarni. Est-ce qu'il creusera 8 minutes d'écart sur Traen? Je n'en ai pas la moindre idée. Est-ce que Traen cherchera à se défendre ce jour-là? On peut le penser. S'il passe ce jour-là, en revanche, il pourra aller assez loin, puisqu'on va enchaîner avec 2 étapes de sprint à Bordeaux puis à Bergerac.
3: Deuxième Tour de France pour Thorsten Train, 31 ans, il avait été leader sur la Vuelta. C'est une surprise ce maillot jaune pour lui, mais il peut le conserver, faire un peu de chemin à la Thomas Voeckler.
6: Moi je pense qu'il peut le conserver pendant un petit moment, d'une parce que c'est un bon coureur qui est capable de bien grimper, qu'il a de l'expérience, et deux parce que je pense que l'intérêt de Pogacar est de le récupérer au plus tard. Quand vous n'avez pas le maillot jaune, bah, vous ne faites pas de protocole ou très peu de protocole, vous ne faites pas de conférence de presse, vous pouvez récupérer plus facilement, plus rapidement le soir. Puis je pense pas qu'il s'éclate énormément à nous parler en conférence de presse, pour être honnête avec vous. Je pense que ça l'arrange de jouer la montre. Et à mon avis, ça peut rester dans cette situation-là, ouais, pratiquement jusqu'aux Alpes. Moi, je pense pas, par exemple, que les étapes au Lyon puissent faire une différence si énorme que ça.
3: Et ça lui laissera sans doute du temps de profiter de cette précieuse tunique. Julien Duby, Sud-Ouest, Sébastien Noé, La Voix du Nord, invité du Club Tour France Info Sud-Ouest ce soir. Le départ de la 5e étape sera donné demain, peu après 14h.
8: À demain, Fabrice Rigobert.
2: Ces destins qui font l'info. L'envie de faire le pitre, le goût de la scène, il a ça dans le sang. Dès l'école primaire, Volodymyr Zelensky monte des spectacles. Une estrade fatiguée, des brosses à cheveux en guise de micro. Il n'a pas besoin d'avantage pour faire rire les babouchkas du quartier. À la fac de droit, il passe plus de temps avec sa troupe de théâtre que dans les amphis. Jamais en panne d'idées, il écrit des sketchs à l'humour gras dans lesquels on le voit bondir, frétiller, se contorsionner. Ici, caché par un piano qui lui arrive à la taille, pantalon tombé sur les chevilles, il fait semblant de jouer avec son sexe. Sa mère, ingénieure, et son père, chef du département informatique de l'université d'économie, sont un peu contrariés. Mais leur fils unique travaille comme un forcené. Dans son domaine, il veut être le meilleur. Avec sa bande, Kvartal 95, du nom de son quartier, il réussit à s'imposer dans l'émission russe la plus populaire du moment, KVN, suivie de Minsk à Vladivostok par des dizaines de millions de téléspectateurs. Et quand la parenthèse enchantée se referme au début des années 2000, il rentre en Ukraine, des projets plein la tête. À 25 ans, il monte sa société de production, crée les shows du samedi soir qui resteront pendant des années le programme le plus regardé du pays, avec un humour qui n'épargne pas les dirigeants politiques.
9: Alors, allô, bonjour. J'aurais besoin des services d'un député. Oui, tout de suite, j'attends. Là, ça va être romantique.
2: Le député est un grand blond au regard coquin.
9: C'est comme ça que je vous imaginais.
10: Alors, avec ou sans débat? Je promets que les prix vont rester stables. Je promets d'augmenter les salaires. Je promets la gratuité du système de santé. Nous intégrerons l'OTAN et l'Union européenne. Nous ferons d'une pierre deux coups.
9: Allez, on change de position.
10: Désolé, le temps est écoulé.
8: Enfin, ce portrait ne serait pas complet s'il ne parlait pas de Zelensky, le danseur. En 2006, il a 28 ans et participe au tout premier Danse avec les stars.
11: Volodymyr Zelensky et Olena Shoptenko.
8: Et forcément, il gagne.
12: Volodymyr Zelensky, Olena Shoptenko.
8: Ses talents d'artiste, Zelensky ne les a pas reniés quand il est entré en politique, maniant l'ironie jusqu'à la tribune de l'ONU ou au forum de Davos. Après plus de 3 ans de guerre, la silhouette du saltimbanque s'est un peu épaissie, mais sa langue est restée acérée, qu'il s'agisse de se mettre un public dans la poche ou de désamorcer les tensions, comme ce 28 février à la Maison-Blanche, lors de la fameuse scène d'humiliation orchestrée par Donald Trump. Dans le bureau ovale, un journaliste lui demande pourquoi il ne porte pas de costume.
9: Je porterai un costume quand cette guerre sera terminée. Peut-être un comme le vôtre. Ou peut-être mieux, je ne sais pas. Ou moins cher. On verra.
8: Dans un contexte moins formel, 2 ans plus tôt, face à un journaliste espagnol, il avait même osé ça.
9: Vous savez, Poutine est plus en danger que moi. Moi, il n'y a que les Russes qui veulent me tuer. Lui, c'est le monde entier qui veut le tuer.
8: Et quand on lui demande s'il est encore possible d'avoir de l'humour en temps de guerre,
9: évidemment, vous ne prenez quand même pas Poutine au sérieux.

Si vous ne connaissez pas les habiles refrains de Théodora par cœur, je clarifie. Chipote pas, paye, Apple Pay, c'est ça que je veux. 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Et Guy de Besbar lui donne la réplique, tout à fait consentant à

On parle de sac Hermès, on parle de joaillerie Chopard. Et on peut considérer, si l'on est un peu ronchonchon, que tout cela nous parle de valeurs particulièrement matérialistes. Mais après tout, avec Théodora, on ne parle que de la gloire du luxe français. Encore que sur la rue de Rivoli, on voit beaucoup de bas de gamme made in China.

0: Voici où en était la chanson française classique. Il y a dans certaines histoires d'amour une dimension financière. Et Juliette Gréco, sur un texte de Jean Dréjac, avertit que si on aime le luxe, il vaut mieux apprendre la cuisine, si l'on veut conserver et l'amour et la situation matérielle. Le personnage de la femme vénale est familier à tous les amateurs de chansons à travers le temps et les esthétiques. Par exemple, le rêve de Mistinguette en 1938, repris par Carmen Maria Vega en 2014.
1: Je cherche un millionnaire, un type chic qui voudrait bien de moi, au moins une fois par mois.
2: Je cherche un millionnaire pour avoir des trucs comme des stars, pour manger des homards.
0: Le ressort comique est toujours vaguement moralisateur. La vénalité des femmes est réputée les rendre odieuses et enchaîner les hommes. Voici un empereur romain bien embarrassé chez les frères Jacques en 1959. Édith Constantine, tout est moustillé en 1965. Une prostituée avide chez Serge Gainsbourg en 1961. Un dragueur de Massilia Sound System qui prend un râteau en 2000.
3: Ah, merci l'empereur, il s'attige. Faudra que je rembourse les billets. Pour les frics, pour ma favorite. Si j'en ai pas, elle en a sec, sec. La vache, quand elle s'envoie les frites, il lui faut du beefsteak avec
4: sec. T'inquiète pas, j'arrangerai ça. Un petit vison de 3 millions.
5: Oh.
4: Une petite chose de chez Boucheron.
5: Ah, oh, j'ai des frissons partout.
6: Je me paierai, se dit-elle, avant loup, foie d'animal. Un vison, c'est le principal.
7: Ah, mademoiselle, vous voulez pas sortir avec moi?
5: Où tu vas aller?
7: Ah, ça me va sur la corniche,
5: sur la voiture au moins.
7: Allez, demain.
5: Quoi, ce ravin là?
0: Mais vous remarquez qu'avec le temps, c'est de moins en moins une tragédie. Quand, il y a 170 ans, Charles Baudelaire voit une femme manquer de moyens de subsistance, il convoque la morale et aussi la théologie. Voici La Muse Vénale par Georges Chelon, par Léo Ferré.
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portrait de la femme qui cherche à gagner son pain à la sueur de son nombril. Et on finit par trouver plus respectable la franche exigence de luxe et de volupté matérielle de Théodora. Une jubilation amorale et libératrice. 2025, Théodora et Guy

0: 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Il est 5h.
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0: Marine Le Pen, finalement, se lance pour de bon dans la présidentielle. La chef de file du Rassemblement National a annoncé hier soir sa 4e candidature après la décision des juges de la Cour d'appel dévoilée hier dans l'affaire des faux assistants d'eurodéputés FN. Elle a bien été condamnée pour détournement de fonds publics à 1 an de prison ferme sous bracelet et à une peine d'inéligibilité de 15 mois ferme qu'elle a déjà purgée, ce qui a ouvert la voie à cette candidature. De plus, Marine Le Pen annonce un pourvoi en cassation qui suspend cet arrêt d'appel, un pari judiciaire assez risqué, Mathilde Lemaire.
2: Marine Le Pen se dit très confiante. Elle table sur le fait que la Cour de cassation examine son dossier dans un délai ordinaire de 18 à 24 mois, c'est la moyenne. Son sort judiciaire serait ainsi tranché après la présidentielle. Après, espère-t-elle, son accession à l'Élysée, elle bénéficierait alors d'une immunité jusque 2032. Mais voilà, le premier président et le procureur général près de la Cour de cassation, quand elle est tombée en première instance sous le coup d'une inéligibilité avec application immédiate, avait promis d'examiner exceptionnellement son dossier rapidement, avant 2027, étant donné le calendrier électoral, l'intérêt démocratique. Si cette volonté d'aller vite est maintenue, et si la Cour de cassation rejette ce pourvoi, la condamnation de Marine Le Pen sera définitive, et elle sera, dès janvier-février, convoquée par le juge d'application des peines pour la pose de son bracelet électronique, en pleine campagne. Interrogée sur ce scénario tout à fait possible, la désormais candidate s'est contentée de répondre « Alors, nous verrons ». Marine Le Pen prend son risque.
0: Mathilde Lemaire du service police-justice de France Info et on entendra les premières réactions politiques à cette annonce de candidature de Marine Le Pen et à cette condamnation en appel, à ce pourvoi en cassation dans le journal de 5h30. La situation reste difficile avec la reprise de la tramontane, prévient la préfecture des Pyrénées-Orientales face à cet incendie qui a ravagé dans le département près de 5000 hectares depuis samedi dernier. Benjamin Illy, vous avez rencontré une agricultrice qui a découvert les dégâts dans son exploitation à Y-sur-Tête, c'est l'une des communes les plus touchées.
3: Son exploitation est au pied des collines. Aujourd'hui, noircie, brûlée, ces collines qui dominent Y-sur-Tête. Les flammes à sa porte, la fuite en catastrophe, elle n'a rien oublié. Le stress est toujours là. Et maintenant, s'ajoute ce constat.
4: On a perdu la moitié des terrains. Tout ce qu'on avait planté en verger a cramé.
3: Iskra, 40 ans, agricultrice, elle a pu aller sur place pour se rendre compte de l'ampleur du désastre.
4: Une partie d'un terrain, on avait beaucoup de cabanes en bois, de stockage, du matériel. Tout le bas du terrain, il est parti en fumée. On a perdu la quasi-totalité de nos affaires. Il y a des animaux, je ne sais même pas s'ils ont réussi à survivre, parce qu'on avait des chèvres dans la montagne, on avait des oies, et en fait, tout est parti, tout le bas du terrain a flambé. C'est vraiment psychologiquement très difficile. On espère juste qu'il y aura un élan de solidarité pour nous aider à replanter, à reconstruire, et que surtout... que les assurances, elles vont suivre.
3: L'étape d'après, évidemment, mais Iskra devra encore être patiente. Y-sur-Tête, comme plusieurs dizaines de communes, reste vidée de ses habitants. L'ordre d'évacuation n'a pas été levé car 850 pompiers sont toujours mobilisés pour venir à bout de l'un des plus gros incendies des 50 dernières années dans la région.
0: France Info, reportage signé Benjamin Illy dans les Pyrénées-Orientales. Autre incendie d'ampleur dans la Drôme. Il a désormais parcouru 2000 hectares dans un secteur difficile d'accès, dans le secteur de Die. Au total, ce sont 38 feux qui étaient en cours hier, dénombrés par la Fédération nationale des sapeurs-pompiers professionnels, des incendies attisés par les fortes chaleurs. Aujourd'hui, 67 départements de l'Hexagone sont en vigilance orange à la canicule. Une nouvelle flambée de tension ces dernières heures entre les États-Unis et l'Iran en pleine négociation pour sortir de la guerre. Les Américains ont lancé une nouvelle série de frappes contre plus de 80 cibles en Iran et remis en place des sanctions. C'est une réaction à des tirs sur des navires commerciaux dans le détroit d'Ormuz, imputé à Téhéran. Est-ce que l'Iran va riposter? En tout cas, des alertes résonnent déjà dans les pays du Golfe comme Bahreïn. Et puis au Mondial de football, deux nouvelles nations se qualifient pour les quarts de finale. L'Argentine d'abord, l'Argentine de Lionel Messi, les tenants du titre ont difficilement éliminé l'Égypte. 3-2, ils devront désormais affronter en quart de finale les Suisses qui se sont qualifiés cette nuit en sortant la Colombie au tir au but. Merci d'écouter France Info, il est 5h04.
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7: Allez, à présent, cette période de canicule aussi, des climatiseurs qui ne climatisent pas grand-chose. Bonjour Armel Balogog.
8: Bonjour.
7: Dans le vrai ou faux, ce matin, alerte aux arnaques.
8: Oui, vous avez peut-être vu passer notamment ces vidéos sur TikTok qui font la promotion d'un climatiseur miracle, notamment des marques Epicooler, Coolidzi, Brizo ou Dewberry.
9: Énorme promotion pour le climatiseur mural.
10: Son design compact et moderne permet une installation rapide, sans nécessité de perçage ni d'outils spécifiques.
8: Des climatiseurs censés surtout refroidir nos logements très vite, sans tuyaux, sans évacuer d'air chaud et en consommant très peu.
7: Bon, et donc, il s'agit d'une arnaque.
8: Des dizaines de personnes ont dénoncé ces vendeurs sur le site Signal Arnaque. Certains ont payé 240 euros mais n'ont jamais reçu les climatiseurs, d'autres ont reçu des appareils cassés et globalement, ceux qui ont bien reçu l'objet affirment que c'est un simple ventilateur qui coûte donc très cher et pour cause, la promesse d'un climatiseur sans rejet d'air chaud est tout simplement impossible. C'est contre le principe même du climatiseur.
7: Bon, est-ce que l'escroquerie est bien rodée, on dirait ?
8: Oui, c'est tout un système qui a été créé. Il y a des publicités sur les réseaux, des collaborations commerciales avec des influenceurs, de faux articles de presse générés par intelligence artificielle. Et si les internautes doutent, s'ils recherchent des avis sur Internet, ils peuvent tomber sur ce type de vidéo.
11: Hi, je m'appelle Stella et aujourd'hui je vais vous expliquer tout ce que vous devez savoir sur Epicooler, comment il fonctionne, ses avantages et pourquoi autant de personnes en parlent en ce moment.
8: De faux tests réalisés par de faux internautes et diffusés sur YouTube.
7: Bon, si on a été arnaqué, est-ce qu'on peut imaginer se retourner contre le vendeur et être remboursé ?
8: Alors, on peut essayer de les contacter. Ils ont un service client qui répond, mais les remboursements ne sont pas toujours effectués. Selon nos confrères du site Clubic, ils sont basés à l'étranger, donc on peut faire un signalement auprès du réseau international de contrôle et de protection des consommateurs. Et on peut aussi contacter notre banque dans les heures ou les mois qui suivent pour expliquer qu'on a été victime d'une arnaque et bloquer le paiement. Mais parfois, faute de remboursement, des internautes ont trouvé d'autres solutions. Celui-ci, par exemple, voilà, un Anglais qui s'est filmé en train de sauter sur son pseudo-climatiseur pour le casser et sans doute passer un peu ses nerfs.
7: Voilà, ça défoule. Merci à vous, Armel Balogog. 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
12: C'est l'heure de France Info Monde avec Louise Baudet. Bonjour Louise.
13: Bonjour, bonjour à tous.
12: Et ce matin, vous nous parlez de cette annonce qui, sur le papier, marque un tournant. Le Hamas dissout ses instances dirigeantes dans la bande de Gaza. Geste fort ou simple péripétie, Louise ?
13: Alors, à première vue, c'est une annonce majeure. Le Hamas règne sur la bande de Gaza depuis presque 20 ans. Pouvoir qu'il se dit aujourd'hui prêt à lâcher au profit du Comité National pour l'Administration de Gaza. Qu'est-ce que c'est que ce comité ? Eh bien, il s'agit d'un groupe de technocrates palestiniens censé administrer l'enclave à la place du Hamas, groupe créé à l'initiative de Donald Trump et de son Conseil de la paix. Voilà qui nous renvoie 9 mois en arrière. Octobre dernier, plan de paix présenté en grande pompe par le président américain. À la clé, une trêve précaire, la libération des derniers otages israéliens en échange de détenus palestiniens. Et puis, plus rien. Le groupe de technocrates censé administrer Gaza tourne en rond dans ses bureaux du Caire, bloqué en Égypte par Israël, qui refuse qu'il entre à Gaza. Une coquille vide condamnée à l'impuissance.
12: Et lui transférer le pouvoir, est-ce que c'est illusoire ?
13: Mais c'est surtout un moyen de renvoyer la balle dans le camp d'Israël. En annonçant la dissolution de ses instances dirigeantes, le Hamas donne un gage de bonne volonté aux gendarmes américains et rejette la responsabilité de blocage sur l'État hébreu. Nous faisons notre part, pas eux, en somme. Un geste très politique, immédiatement dénoncé comme étant une ruse par le ministre israélien des Affaires étrangères, qui rappelle l'exigence numéro 1 de son pays, le désarmement du Hamas.
12: Et ce désarmement, c'est la question centrale.
13: Oui, comme au Liban, celui du Hezbollah. Ces mouvements refusent de désarmer tant qu'Israël occupe leur territoire. Occupation pour une durée indéterminée, a prévenu la semaine dernière le ministre israélien de la Défense. Au Liban, en Syrie, à Gaza, ces territoires occupés par l'armée sont vus comme des zones de sécurité. Et dans l'enclave palestinienne, Israël étend son emprise. Selon l'ONU, l'armée israélienne occupe aujourd'hui 65% du territoire gazaoui et ce sera bientôt 70%, a ordonné fin mai Benjamin Netanyahou. Selon le plan de Trump, cela devait être 53% avant un retrait progressif. Retrait d'un côté, désarmement de l'autre, le problème reste entier. La fameuse phase 2 du plan de paix américain est au point mort et les armes continuent de parler. Plus de 1000 Palestiniens ont été tués dans la bande de Gaza depuis l'entrée en vigueur de la trêve.
12: France Info Monde, signé Louise Baudet ce matin.
6: L'œil de Constance.
7: L'œil de Constance avec un petit spray qui fait fureur aux États-Unis, une sorte d'antidote aux overdoses devenu un phénomène dans un pays miné par la consommation de drogue et de médicaments.
14: Oui Adrien, top rose Jin Tai Bass, Arikitia, actrice X et star d'OnlyFans, la plateforme de contenu pour adultes, parle à l'objectif devant elle un mannequin de secourisme censé mimer une overdose.
15: Prends ta naloxone, on t'en envoie gratuitement si tu n'en as pas. Sors-la de son emballage et tiens-la avec ton pouce sur le bouton. Dirige-la vers son nez.
14: C'est à ses 2,7 millions d'abonnés Instagram que la jeune femme adresse cette vidéo, tournée avec l'association End Overdose, en finir avec les overdoses. Mm-hmm. Près de 2 millions de vues et elle n'est pas la seule égérie de l'ONG. On y trouve aussi la mannequin Meredith Mikkelsen. Le but de l'association, faire connaître le Narcan, un spray nasal de poche qui inverse en quelques minutes une overdose aux opioïdes. Son nom scientifique, la naloxone.
7: Bon, de quel type d'overdose parle-t-on exactement ?
14: Aux États-Unis, près de 5 millions de personnes sont accros aux opioïdes. Au-delà de l'héroïne et des antidouleurs, c'est surtout le fentanyl qui submerge le pays. Cet opioïde de synthèse est, depuis plusieurs années, la première cause de mortalité des 18-44 ans devant la route et les armes à feu. En 2023, les autorités autorisent le Narcan en vente libre. On le trouve aujourd'hui en supermarché, en pharmacie, en distributeur automatique et son efficacité est spectaculaire. Prenez cette vidéo, Adrien, qui, il y a 15 jours, a fait le tour du monde. Nous sommes le 18 juin 2026 à New York, parade de l'équipe de basket les Knicks, 2 millions de personnes dans les rues. Perché sur une bouche de métro, un supporter s'effondre, overdose. Simone Kelly, secouriste hors service, grimpe le rejoindre. Un anonyme lui lance dans la foule une dose de Narcan. Elle l'administre. L'homme reprend donc connaissance.
7: Bon, et donc ce spray, c'est devenu un phénomène de société, un phénomène culturel.
14: Oui, au point qu'on parle d'influenceurs de la réduction des risques. Ah, l'été dernier sur TikTok, une créatrice affirme que les filles branchées ont toujours du Narcan dans leur sac. L'antidote glissé à côté du tube de gloss et ça marche en USA. La mortalité par overdose est au plus bas depuis 2019. En France, rien de comparable, mais le Narcan transformé en accessoire de mode nous raconte un pas de géant dans la prévention. On accuse souvent les réseaux sociaux de tous les maux et voilà qu'aux États-Unis, ces mêmes plateformes apprennent à des millions de gens à sauver une vie. La prévention n'est plus un dépliant qu'on jette, c'est une vidéo qu'on partage.
7: Que nous faites-vous entendre ?
14: The Cure, Close to Me.
7: Merci à vous, Constance Villanova.
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16: Depuis plus de 60 ans, elle est l'une des grandes stars du cinéma mondial. Son nom et son visage sont des emblèmes de la France. 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La discrète.
17: Catherine Deneuve.
18: La gagnante est Catherine Deneuve.
19: Elle incarne le cinéma.
20: Elle personnifie la femme.
21: Ne me dites pas qu'il y a deux femmes en moi.
22: Alors, besoin d'un peu la France, quoi, disons.
19: Merci. Merci beaucoup.
23: Moteur.
16: Le point sensible lorsque l'on s'intéresse à Catherine Deneuve.
24: Mon Havana est une movie star.
16: C'est la vie privée sur laquelle elle veille farouchement. Les portraits intimes, très peu pour elle. Le journaliste Vincent Nguyen en a fait l'expérience pour un numéro de l'émission Complément d'enquête.
25: Oui, bonjour, c'est Catherine Deneuve au téléphone. Je vous appelle parce que je sais que vous avez cherché à contacter des gens proches de moi pour un portrait pour France 2. Je suis désolée, mais c'est un genre que j'apprécie pas du tout. Moi, les portraits, je trouve ça un peu sinistre. Mais voilà, je vous fais mes amitiés quand même.
16: Ses enfants, ses amours, sa vie personnelle, ceux qui s'en approchent le font à leurs risques et périls. D'anciens amis l'ont appris à leurs dépens, comme la journaliste Annette Lévy-Villard, qui a dû renoncer à un projet de livre avec Catherine Deneuve.
0: Catherine n'a pas envie de parler de sa vie privée. Elle voulait bien parler de cinéma, tant qu'on voulait, mais pas de sa vie privée. Et quand j'ai compris qu'elle n'avait pas envie de faire ça, j'ai compris qu'il n'y aurait pas de livre non plus.
2: Et qu'est-ce qui se passe si on s'approche d'un peu trop près de la vie privée de Catherine Deneuve ?
0: Oh ben, ça dépend. Si vous publiez des choses sur elle qui sont de l'ordre privé, elle porte plainte. Donc faites attention.
16: Même mise en garde et même expérience douloureuse du critique cinéma Antoine Debecq, co-auteur avec Serge Toubiana d'une biographie de référence de François Truffaut aux éditions Gallimard. Les deux auteurs ont eu le malheur de s'attarder sur la relation privée entre le cinéaste et l'actrice.
2: Je peux pas trop développer ça parce que elle va me remettre à procès aux fesses, hein.
16: Le journaliste Pierre Lescure, qui tutoie Catherine Deneuve, n'obtiendra pas davantage de confidences dans son émission Beau Geste en 2023. Dès que le sujet est abordé, l'actrice esquive pour parler plantes et jardinage.
3: Et plus fort que le cinéma, c'est d'être amoureuse.
4: C'est la chose la plus importante, oui.
3: Et d'un seul coup, on organise tout autour.
4: Mais c'est la plus privée pour moi, donc ça.
3: Non, mais
4: je ne viens pas
3: chercher de détails.
4: Non, mais je veux dire, ça a toujours
3: été. L'absolu.
4: Non, mais très jeune, j'ai su.
3: L'amour, voilà, il fallait la avoir. Maternité, le cinéma.
4: Oui. Ah, c'est beau, ça, c'est des cosmos. Ce qui sont beaux.
16: Cette obsession du respect de la vie privée ne correspond pas vraiment à l'époque des smartphones et des réseaux sociaux. Les publications sur le web, c'est précisément ce qui a signé la fin d'une relation entre Catherine Deneuve et une jeune photographe qui avait obtenu le privilège d'approcher régulièrement son idole. Mais tout s'est arrêté lorsque la fan a créé un site internet.
21: J'ai eu un message téléphonique de Catherine Deneuve. Qui commencerait par « Allô, bonjour, c'est Catherine Deneuve à l'appareil ». Et elle me disait « Écoutez, je comprends que vous ayez envie de faire ce site, mais moi, je n'ai pas envie d'y participer, car sur Internet, on trouve tout et n'importe quoi, et je ne veux pas qu'il y ait des photos comme ça, sans contrôle, qui soient publiées sur Internet ». Et elle me disait « Je ne vous empêcherai pas de le faire, mais par contre, je ne vous permettrai plus de venir vers moi dans les festivals et de prendre des photos qui pourraient être diffusées sur le site ». Donc la dernière fois que je l'ai vue, c'était à Berlin, il y a quelques années, au festival, en conférence de presse. Et quand elle m'a aperçue dans la salle, elle m'a fusillée du regard. C'était assez intense, mais pas très agréable comme moment.
16: Catherine Deneuve se protège pour pouvoir vivre simplement, comme avec les commerçants de son quartier ou ceux d'un village de Normandie, où la star a possédé pendant plusieurs années un château du XVIIIe siècle enfoui dans la campagne.
23: Ah mais moi je la traite comme une autre cliente, Catherine. Moi je l'ai toujours appelée Catherine et elle m'appelle Pascal. Ah non, pas de chichi. Elle aime bien notre pintade, par exemple, notre vache. Et s'il y a quelque chose qui ne plaît pas, elle nous le dit, quoi. Et moi, j'aime bien. Mais c'est quelqu'un qu'il ne faut pas embêter, quoi. Voilà. Des fois, elle est avec ses bottes, hein. Les bottes agricoles. Si vous ne faites pas bien attention, vous ne voyez même pas que c'est Catherine. Là, c'est deux femmes différentes.
16: Catherine, secrète, mais généreuse et très fidèle en amitié. Derrière la star internationale, derrière le mythe Deneuve, une femme pudique, normale et qui entend le rester.

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1: Lors de votre chronique santé de l'été, tous les jours avec Julien Méniel, la chaleur s'est de nouveau installée en France. Si vous avez la chance d'être au bord de l'eau, si vous avez peut-être une piscine, vous posez souvent cette question. Quand peut-on aller se baigner? Combien de temps faut-il attendre après avoir mangé, Julien?
2: Oui, c'est peut-être la grande question de l'été depuis des décennies. Chacun a son avis, sa réponse, ses arguments. Est-ce que c'est une heure, deux heures, trois heures? On va tâcher de répondre factuellement. Mais d'abord, pourquoi est-ce qu'on nous déconseille de nous baigner quand on vient de manger? Eh bien, pour éviter l'hydrocution. Qu'est-ce que c'est que l'hydrocution? Eh bien, c'est une syncope, c'est-à-dire une forme de malaise avec une perte de connaissance brutale. Et elle est provoquée par un choc thermique. Voilà comment ça se passe. Quand vous avez très chaud, vos vaisseaux sanguins se dilatent pour évacuer la chaleur. Quand vous entrez dans une eau qui est plus froide, à l'inverse, votre corps va détecter la différence de température et contracter ces mêmes vaisseaux pour garder la chaleur. Ça va déclencher une cascade de réactions. Votre tension artérielle va monter d'un coup et pour compenser, votre cœur va ralentir. C'est ce qu'on appelle une bradycardie réflexe. Résultat, votre cerveau n'est plus irrigué correctement. Vous vous évanouissez et comme vous êtes dans l'eau, et ben vous risquez de vous noyer. Et plus l'écart de température est grand et soudain, plus la réaction est forte.
1: Et c'est donc un problème de température, rien à voir avec le fait d'avoir mangé?
2: Dans l'absolu, oui, mais on va quand même regarder ce qui se passe dans notre corps après un repas, histoire d'être sûr. Alors la digestion, ça entraîne effectivement une augmentation de température, mais qui est minime. Donc clairement, pas de quoi provoquer une hydrocution. En revanche, elle nécessite beaucoup d'énergie et une grande partie de notre circulation sanguine va être redirigée vers l'estomac. Donc là encore, il y en a moins pour le cerveau. Ça provoque ce qu'on appelle la fatigue ou la somnolence postprandiale, qui est la raison pour laquelle vous avez envie de faire une petite sieste après manger. À moins d'avoir fait un festin, pas de quoi faire un malaise, mais attendre quelques minutes, ça fait pas de mal. D'autant plus que la question de la baignade après le repas se pose plutôt le midi, à une heure où il fait généralement très chaud. Donc, ni la bonne heure pour se jeter dans l'eau fraîche, ni pour s'exposer aux rayons du soleil, au passage. Donc, pour résumer, pas besoin d'attendre une heure, mais allez pas non plus vous baigner avec la fin de votre dessert dans la bouche. Entrez doucement dans l'eau pour que votre corps intègre progressivement le changement de température. Et dernière chose, évitez l'alcool parce que ça, pour le coup, c'est un motif notoire de noyade.
1: Merci beaucoup Julien Méniel. 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
4: Bonjour Pascal Obispo.
5: Bonjour.
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4: Toute cette semaine, vous êtes avec nous sur France Info pour revenir sur votre parcours.
5: Avec grand plaisir.
4: Il y a quelques mois, vous avez sorti le volume 2 de votre double album Héritage, dans lequel vous interprétez des titres inédits avec des artistes qui vous sont proches. Avant d'être un artiste, il y a eu effectivement ce besoin de vous imposer au sein de groupes, on l'a déjà évoqué, par rapport à un groupe qui s'appelle les Marquis de Sade, qui a vraiment forgé en vous ce que vous souhaitiez faire avec une ville en pleine effervescence. C'est une scène rock, un son rock, c'est comme ça que vous avez démarré dans ce milieu. Le rock, ça a été le point de départ?
5: Non, en fait, le point de départ, c'est Maritis Gibert Carpentier. Mais c'est un point de départ inconscient. Le conscient est arrivé à Rennes. Ça, j'étais en pleine conscience. Si on peut dire que l'adolescence...
4: c'est un cas de conscience.
5: Ouais, si on peut dire que l'adolescence, on est en conscience. On ne sait pas, parce que l'adolescence, c'est, souvent, c'est pas vraiment conscient. Mais en gros, ça démarrait plutôt indirectement avec Maritis Gibert Carpentier. J'ai eu un choc culturel, en fait, assez violent. Mais c'est vrai que le rock a fait de moi un peu ce que je suis. Ouais. Je pense que j'ai gardé la douceur des années 70 et un peu le côté cash des années rock. Quoi. Quand t'arrives, t'es en 84 ou 85, tu fais la première partie de Killing Joke. Dans la salle, t'as que des skinheads et que des mecs à crête, quoi. Tu montes sur scène, honnêtement, faut être calme, quoi. Tu baisses un peu les yeux, puis tu fais ton truc et puis tu te casses parce que là, c'était bien. On a fait des trucs incroyables.
4: C'est vrai qu'on parle d'une chanson, c'est Tombé pour elle. C'est une chanson qui a montré une nuance dans les émotions et votre capacité à raconter ce que vous ressentiez.
5: Alors le truc, c'est qu'on découvre toujours plus dans les chansons qui sortent les personnalités d'un artiste. Mais il y a des chansons qui ne sortent pas, ou peut-être l'artiste se livre beaucoup plus. Par exemple, dans la chanson qui s'appelle Chlore, qui est dans mon deuxième album, je parlais du moment précis où mon père m'a dit qu'il avait été à la piscine, et c'est la raison pour laquelle il avait les yeux rouges quand il m'a annoncé qu'il quittait le foyer. Cette chanson est quasiment ma première chanson réelle. Et c'est vrai que Alors c'est le même album, hein, mais elle n'est jamais sortie. Elle aurait pu sortir, parce qu'elle est vraiment beaucoup plus forte pour moi que Tomber pour elle, parce que...
4: Elle est même dramatique, hein.
5: Voilà. Et il y a eu Tomber pour elle, parce que la chanson s'appelait Jérusalem, j'ai fait un séjour à Jérusalem, je reviens, j'écris la chanson, j'ai vu Jérusalem, hein, tatatata, et ma chef de produit me dit, mais et alors, tu vas dire quoi en interview? Ben que j'ai vu une ville, etc. Et j'ai dit, mais non, mais tu ne sais rien, hein. Tu ne sais rien de ce qui se passe là-bas, on va pas là-dessus. Et j'ai compris que à ce moment-là, grâce à elle, grâce à Christine Bonnet, dans la musique, si je voulais perdurer un peu dans mon métier, il fallait que je commence à dire des vraies choses. Donc ça a été Chlore, et ça a été... alors, on peut faire des chansons d'amour, tu vas me manquer, tu lup, tup, tup, etc. Et Tomber pour elle,

0: Ouais, parce qu'en fait, Franck Darcel avait produit Tomber pour la France. Et j'ai dit, bah, c'est bien, Tomber pour la France, mais bon, moi, je suis juste tombé pour cette région. Et comme c'était une île, en fait, je me dis, tiens, c'est marrant, je vais essayer de faire un petit jeu de mots un peu à la Zazie. Et j'ai fait Tomber pour elle, l'île aux oiseaux, enfin bref, une espèce de petite pirouette un peu marrante. Mais pour revenir à l'écriture des textes, ce que je voudrais dire, c'est que à un moment, je sais que j'aurais dû poursuivre l'écriture, parce que j'adore écrire.
1: C'est même une incompréhension, ça, que vous n'ayez pas poursuivi.
0: Alors, mon incompréhension vient d'une sorte de chance que j'ai eue d'avoir rencontré des auteurs qui étaient très prolifiques. Et comme moi, je suis très prolifique aussi, je ne peux pas et je ne pouvais pas écrire aussi vite des textes que eux pouvaient le faire. Par contre, je pouvais dégainer des mélodies beaucoup plus vite qu'ils pouvaient écrire des textes. Il y avait une sorte de fainéantise, mais parce qu'aussi, il y avait une espèce de petit concours entre nous. J'avais envie de produire plus, faire beaucoup de chansons et je voulais écrire pour les autres. Et je me sentais pas forcément la capacité de traduire un sentiment et de décrypter un artiste avec mes mots à moi. Je pense que j'étais pas capable à l'époque. Mais par contre, je me sens beaucoup plus capable d'écrire mes textes aujourd'hui, ce que je ne fais pas forcément d'ailleurs, parce que quand vous tombez sur des textes de Marcine Desbordes-Valmore, cette poésie exceptionnelle d'une femme qui était dénigrée parce que c'était une femme et qui faisait de la poésie justement pour mettre en exergue des talents exceptionnels, surtout des souffrances exceptionnelles.
1: Merci Pascal Obispo de passer cette semaine avec nous dans le monde d'Élodie sur France Info. Je rappelle que le volume 2 est sorti, que le volume 1 va sortir.
0: Voilà.
1: Je vous donne rendez-vous demain. Nous parlerons de notre rapport aux autres, à ces artistes que vous avez accompagnés.

0: Pascal Obispo dans le monde d'Élodie Suigo sur France Info. Merci d'être avec nous de si bonne heure à 5h30.
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0: Marine Le Pen compte bien être sur la ligne de départ. La chef de file du Rassemblement National a annoncé hier soir sur TF1 sa quatrième candidature à la présidentielle au soir de sa condamnation en appel pour détournement de fonds publics qui, cette fois sur le papier, ne la rend pas inéligible pour 2027. En revanche, les juges ont réclamé contre elle un an de prison sous bracelet électronique, une peine qui est suspendue selon Marine Le Pen car elle annonce un pourvoi en cassation.
2: Ce soir, je suis candidate à l'élection présidentielle. Ma conviction a été très rapidement faite puisque j'avais indiqué, vous le savez, que je ne ferai pas campagne sous bracelet électronique. Mais comme j'ai la possibilité de faire un pourvoi en cassation, ce qui n'était pas obligatoirement le cas des autres hypothèses, et que le pourvoi en cassation suspend les effets de l'arrêt, je ferai donc campagne sans bracelet électronique.
0: Marine Le Pen qui prévoit d'ailleurs déjà un premier déplacement de candidate dans la Sarthe ce matin aux côtés de Jordan Bardella, qui ne prendra pas a priori sa place donc dans la course à la présidentielle. Candidature après la condamnation en appel, vivement critiquée à gauche notamment, elle est la première délinquante de France, c'est ce que dit sur France Info l'eurodéputée insoumise Manon Aubry. Et puis ce retour dans la course de Marine Le Pen, la droite et le centre le critiquent également, mais il s'en inquiète aussi, Paul Barcelone.
3: Parce qu'elle sera, de l'avis général, plus difficile à battre, il s'agit probablement du pire scénario pour les adversaires du Rassemblement National, une candidature de Marine Le Pen.
4: Elle en a le droit et il lui appartient en conscience de faire ce choix et de l'expliquer aux Françaises et aux Français qui trancheront.
3: Mais Édouard Philippe regrette sur France 2 une incohérence de plus.
4: Dire qu'on devrait rendre inéligibles à vie les gens qui sont condamnés et dire aujourd'hui qu'elle pense que cet article ne s'applique pas. Je vois un nouveau reniement d'une certaine façon de Madame Le Pen.
3: Une faute morale même pour son rival Gabriel Attal. Ici sur TF1, le candidat de Renaissance appelle à faire de la probité une valeur cardinale.
5: Quand vous aspirez à être président de la République et donc à garantir aux Français que vous allez faire respecter les lois, que vous allez faire respecter les règles, évidemment qu'il y a une dimension morale dans cette situation à se présenter alors même qu'on a été condamné et qu'on a un casier judiciaire avec de la prison ferme pour détournement de fonds publics.
3: Enjeu désormais, et cela vaut pour ces deux anciens premiers ministres, se poser en seul rempart, capable d'éviter un duel au second tour entre Jean-Luc Mélenchon et donc Marine Le Pen.
0: Paul Barcelone du service politique de France Info. 67 départements de l'Hexagone sont en vigilance orange à la canicule. Aujourd'hui, c'est 6 de plus qu'hier. Une chaleur qui n'aide pas les pompiers qui luttent toujours contre des incendies d'ampleur dans les Pyrénées-Orientales où près de 5000 hectares ont été parcourus par les flammes, ou encore dans la Drôme, dans un secteur difficile d'accès où 2000 hectares cette fois sont concernés. L'Iran est-il en train de répliquer pour l'heure des sirènes retentissent à Bahreïn et le Koweït dit être visé par des drones et des missiles. Peut-être donc une riposte alors que 80 cibles ont été visées ces dernières heures en Iran par des bombardements américains. Les États-Unis assurent répondre à des tirs contre des navires commerciaux dans le détroit d'Ormuz. Un regain de tension alors que les États-Unis et l'Iran sont toujours en pleine négociation pour tenter de sortir de la guerre. Que choisir ensemble, l'ancienne UFC Que choisir alerte sur les crèmes solaires vendues sur les plateformes chinoises comme Temu, Shein ou AliExpress, 9 crèmes sur 10 sont dangereuses pour la santé, ne sont pas conformes aux normes sanitaires européennes et pour la plupart n'offrent quasiment aucune protection face aux rayons UV. Les épreuves de rattrapage commencent aujourd'hui pour 57 000 candidats qui ne sont pas parvenus à décrocher du premier coup leur bac général ou technologique. Des épreuves qui auront lieu jusqu'à vendredi. Tadej Pogacar perd son maillot jaune sur la route du Tour de France à l'issue de la quatrième étape qui avait lieu hier entre Carcassonne et Foix. C'est un Norvégien qui le lui chip, Thorsten Tren, un Norvégien de 30 ans, fier de faire briller son pays, alors qu'on le rappelle, son pays s'est aussi qualifié pour la suite de la compétition mondiale de football.
6: Le foot, c'est quelque chose de vraiment gros. On s'inspire de cette culture. On a même vu des Norvégiens ramer devant le château de Foix. C'était une belle fête. Porter le maillot jaune, je ne réalise pas vraiment encore. Tout ce dont je rêve maintenant, c'est d'avoir en fait un maillot de la Norvège avec mon eau dans le dos pour le prochain match.
0: Le prochain match samedi, Norvège-Angleterre à ce mondial de football où la nuit dernière, deux pays se sont qualifiés pour les quarts de finale. Qualification de la Suisse qui sort au tir au but la Colombie, les Helvètes qui devront affronter en quart de finale les champions du monde en titre, les Argentins qui eux sont parvenus à sortir l'Égypte. 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
11: Une victoire d'étape danoise pour Mads Pedersen. Le maillot jaune sur les épaules d'un Norvégien. Thorsten Tren, Tadej Pogacar a laissé filer entre Carcassonne et Foix son précieux maillot jaune au terme de la quatrième étape. Dans une journée particulièrement chaude, Julien Duby Sud-Ouest et Sébastien Noé, la Voix du Nord, sont avec nous pour ce Club Tour France Info Sud-Ouest. Bonsoir messieurs.
12: Bonsoir.
13: Bonsoir.
11: On entendait hier soir les critiques qui ont visé les gloutons dus à eux, l'équipe de Pogacar qui ne laissait que des miettes aux autres. Cette fois, ils se sont comme débarrassés du maillot jaune. Un groupe de 34 coureurs s'est détaché en deux temps au tout début de cette étape. Avec 4 Français, Vauquelin, Delettre, Kostiou, Grégoire, il n'était plus que 10 dans le final. Et Mads Pedersen, Julien Duby, a tout simplement été le plus véloce aujourd'hui.
12: Oui, on a retrouvé un scénario un petit peu plus classique du Tour de France, hein, avec une étape de transition. Et Pedersen, bah, c'est quand même étonnant parce que c'est une étape de transition où il y a un petit côté loterie parfois avec ses échappées. Et Mads Pedersen, c'était le favori du jour. Et il a réussi à gagner. Et être favori sur des étapes comme ça et la mettre au fond, c'est quand même un sacré petit exploit. Et voilà. Et Pedersen vient allonger la liste des très gros cracks qui ont gagné depuis le début de ce Tour de France, puisqu'on n'a eu que des champions qui ont gagné.
11: Troisième victoire sur le Tour de France pour Mads Pedersen, 30 ans, qui s'impose au sprint devant son coéquipier Quinn Simmons, l'Espagnol Garcia, la sixième place pour Kevin Vauquelin. Mads Pedersen, vainqueur de sa troisième étape, champion du monde en 2019. Kevin Vauquelin, lui, après un début de tour manqué, a viré en tête au dernier virage, mais il a manqué de vitesse.
14: Il fallait être malin et pas trop dans la zone rouge avec cette chaleur. Et je suis content parce que j'arrive pour la victoire. J'ai essayé dans le final, mais en fait il y avait beaucoup trop de vitesse. C'était très compliqué de surprendre Mads Pedersen et l'équipe Trek. Donc je pense que je me suis bien battu.
11: Il s'est bien battu, Kevin Vauquelin, Sébastien Noé.
13: Bien sûr, il s'est bien battu et il a un peu rassuré tout le monde après un début de tour qui était quand même très compliqué, que ce soit en termes de malchance ou de jambes. Je pense que ça remet finalement un peu les débats là où il faut, c'est-à-dire qu'il ne faut pas s'attendre pour moi à ce qu'on retrouve le Kevin Vauquelin de l'année dernière qui lutte pour le top 10 du général. Moi, j'ai plus envie de le voir tenter des coups comme celui d'aujourd'hui. Alors évidemment, comme on l'a dit juste avant, il y avait un très très gros dans ce groupe dont il aurait fallu se débarrasser avant pour essayer de gagner. Mais ça doit le rassurer un petit peu et le remettre un peu en confiance.
11: 18 équipes étaient représentées dans ce groupe de 34 coureurs au début. Seulement 4 Français. La Lidl Trek était surreprésentée, surpuissante. C'était l'UAE du groupe de tête, en fait, Julien.
12: Bah en fait, c'est une équipe de chasseurs d'étapes ou de chasseurs de classiques, hein, on peut appeler ça comme on veut. Mais en termes de niveau, oui, c'est l'équivalent du UAE ou de Visma, mais sur un autre terrain, sur ce terrain-là. Si bien que dès le début, cette étape, elle était quasiment pliée, en fait, parce qu'ils l'ont prise en main et ils ne l'ont plus jamais lâchée. Même quand Pedersen était en difficulté dans le dernier col, pas de panique. On est resté autour de lui et puis on l'a ramené tranquillement.
11: Sébastien ?
13: Et évidemment, elle était pour eux surtout à partir du moment où ils avaient la bénédiction du peloton. Et quand je dis du peloton, de Tadej Pogacar et du AE qui avaient décidé effectivement, manifestement, à minima de ne pas se battre pour le maillot jaune, voire de s'en débarrasser, puisqu'après tout, ça fait quelques contraintes en moins pendant quelques jours.
11: Alors, la chaleur, parlons-en, tiens. Est-ce que cette chaleur rend la course plus difficile? Oui, ça, c'est une certitude. Est-il raisonnable de faire courir les forçats de la route par cette forte chaleur? Écoutez la réponse de Mads Pedersen, le vainqueur de l'étape du jour.
15: C'est vraiment très dur. Quand on est dans l'échappée, c'est un peu plus facile, en fait, parce que les voitures sont beaucoup plus proches tout le temps. Surtout quand on a deux équipiers avec nous, on peut les envoyer à l'arrière pour aller chercher un bidon ou de la glace. C'est beaucoup plus facile d'avoir la voiture juste derrière nous. Quand il fait si chaud, c'est bien d'être dans l'échappée, en fait.
11: Mads Pedersen avec nos confrères de France Télévisions. Il faut être dans l'échappée quand on court par plus de 40 degrés. Il a aussi confié en conférence de presse que les équipes sont mieux préparées préparé à la chaleur aujourd'hui qu'il y a quelques années, Julien ?
12: C'est très impressionnant, même le dispositif qui est mis en place autour des équipes. Il faut voir quand même au pied des bus, à l'arrivée, souvent il y a des fourgons avec à l'intérieur de ces fourgons des baignoires d'eau glacée, des bains froids. Enfin, ils ont des moyens très importants, il faut être très clair. Et voilà, ils luttent de façon professionnelle contre les conditions. Bon, je ne pense pas que les personnes les plus en danger sur le Tour de France quand il y a de la canicule soient les coureurs finalement, parce qu'eux sont très très bien encadrés, très très bien préparés. Par contre, je vois parfois des spectateurs au bord de la route avec des enfants en bas âge, des personnes âgées. Bon, je ne sais pas ce qu'ils consomment au bord de la route, mais franchement, ils sont beaucoup, beaucoup moins prudents que les coureurs, à mon avis.
11: Sébastien ?
13: C'est vrai ce que dit Julien. Après, le problème qui se pose, qui va sans doute se poser de plus en plus au fur et à mesure des années, c'est la répétition des chaleurs, parce qu'en fait, une journée comme celle qu'on vient de vivre, on en a déjà vécu sur le Tour, des grosses chaleurs comme ça, quand on arrive à Carcassonne, ce matin, on en est parti de Carcassonne, mais il a déjà fait chaud, voire plus chaud qu'aujourd'hui. Le problème, c'est qu'il va faire chaud pendant un long moment, pendant plusieurs jours, que le thermomètre ne va pas beaucoup redescendre la nuit ni le matin, et que les horaires des étapes, je trouve, sont de plus en plus tardifs, en tout cas les départs, pardon, ce qui fait que le peloton part sous une chaleur quasiment maximum. Quoi.
11: Demain, on part à 14h de Lannemezan.
12: Ce qu'il y a de certain, c'est que les horaires de départ sont totalement déraisonnables.
13: Je suis d'accord.
12: 13h, 14h, franchement, j'apprécie beaucoup regarder le Tour de France à la télévision, mais à un moment, il faudra quand même que ça s'arrête. Il faudra faire des départs à 10h, à 11h. Mmh. C'est la moindre des choses quand même.
11: Thierry Gougenot nous répond ce matin, quand on part à 10h, on arrive quand même à 15h.
12: Oui, donc mais on arrive. Alors que quand on arrive à 17h30...
13: L'effort est terminé, on peut récupérer plus longtemps dans la soirée. C'est un des thèmes qui sera à aborder dans les prochaines années.
12: Un jour de très grande canicule, comme aujourd'hui ou comme peut-être demain, après-demain, évidemment que ça ne change pas grand-chose, mais globalement et sur la moyenne, des départs à 10 ou 11 heures changeront quand même un petit peu les choses. Il y aura toujours des jours exceptionnels, mais... pour la moyenne, je pense que ce serait nécessaire, oui.
11: Combien de temps le maillot jaune Thorsten Train va-t-il pouvoir conserver la précieuse tunique qu'il a réussi à endosser aujourd'hui à l'issue de cette étape très très chaude ? C'est la question que l'on peut se poser. Il la conservera sans doute demain lors de cette étape sans difficulté en direction de Pau, puisque on s'attend à une victoire de sprinter. Il dispose maintenant de 7 minutes 53 d'avance sur Tadej Pogacar, quatrième du classement général, Paul Sexas dixième à 8 minutes 41. L'équipe UAE est passée, Julien Duby, dans un autre Tour de France.
12: C'est pas sa course, cette course au maillot jaune provisoire, on va dire. Pogacar, il fait la course contre Vingegaard, contre Ayuso, contre ce type de coureur. Donc que ce soit qu'il perde le maillot jaune pendant 2 jours ou 4 jours, ça ne changera pas grand-chose pour lui. Donc il va faire sa course, notamment dans le Tourmalet et Gavarnie. Est-ce qu'il creusera 8 minutes d'écart sur Traen ? J'en ai pas la moindre idée. Est-ce que Traen cherchera à se défendre ce jour-là ? On peut le penser. S'il passe ce jour-là, en revanche, il pourra aller assez loin, puisqu'on va enchaîner avec 2 étapes de sprint à Bordeaux puis à Bergerac.
11: Deuxième Tour de France pour Thorsten Train, 31 ans, il avait été leader sur la Vuelta. C'est une surprise ce maillot jaune pour lui, mais il peut le conserver, faire un peu de chemin à la Thomas Voeckler.
13: Moi je pense qu'il peut le conserver pendant un petit moment, d'une parce que c'est un bon coureur, qui est capable de bien grimper, qu'il a de l'expérience, et deux parce que je pense que l'intérêt de Pogacar est de le récupérer au plus tard. Quand vous n'avez pas le maillot jaune, vous ne faites pas de protocole ou très peu de protocole, vous ne faites pas de conférence de presse, vous pouvez récupérer plus facilement, plus rapidement le soir. Puis je pense pas qu'il s'éclate énormément à nous parler en conférence de presse, pour être honnête avec vous. Je pense que ça l'arrange de jouer la montre. Et à mon avis, ça peut rester dans cette situation-là, ouais, pratiquement jusqu'aux Alpes. Moi, je pense pas, par exemple, que les étapes au Lyon puissent faire une différence si énorme que ça.
11: Et ça lui laissera sans doute du temps de profiter de cette précieuse tunique. Julien Duby, Sud-Ouest, Sébastien Noé, La Voix du Nord, invité du Club Tour France Info Sud-Ouest ce soir. Le départ de la 5e étape sera donné demain, peu après 14h.
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8: Добрый вечер, дорогие друзья! Добро пожаловать в вечерний квартал! L'envie de faire le pitre, le goût de la scène, il a ça dans le sang. Dès l'école primaire, Volodymyr Zelensky monte des spectacles. Une estrade fatiguée, des brosses à cheveux en guise de micro. Il n'a pas besoin d'avantage pour faire rire les babouchkas du quartier. À la fac de droit, il passe plus de temps avec sa troupe de théâtre que dans les amphis. Jamais en panne d'idées, il écrit des sketchs à l'humour gras dans lesquels on le voit bondir, frétiller, se contorsionner. Ici, caché par un piano qui lui arrive à la taille, pantalon tombé sur les chevilles, il fait semblant de jouer avec son sexe. Sa mère, ingénieure, et son père, chef du département informatique de l'université d'économie, sont un peu contrariés. Mais leur fils unique travaille comme un forcené. Dans son domaine, il veut être le meilleur. Avec sa bande, Kvartal 95, du nom de son quartier, il réussit à s'imposer dans l'émission russe la plus populaire du moment, KVN, suivie de Minsk à Vladivostok par des dizaines de millions de téléspectateurs. Et quand la parenthèse enchantée se referme au début des années 2000, il rentre en Ukraine, des projets plein la tête. À 25 ans, il monte sa société de production, crée les shows du samedi soir, qui resteront pendant des années le programme le plus regardé du pays, avec un humour qui n'épargne pas les dirigeants politiques.
9: Alors, allô ? Bonjour. J'aurais besoin des services d'un député. Oui, tout de suite, j'attends. Là, ça va être romantique.
8: Le député est un grand blond, au regard coquin.
9: C'est comme ça que je vous imaginais.
16: Alors, avec ou sans débat, je promets que les prix vont rester stables. Je promets d'augmenter les salaires. Je promets la gratuité du système de santé. Nous intégrerons l'OTAN et l'Union européenne. Nous ferons d'une pierre deux coups.
9: Allez, on change de position.
16: Désolé, le temps est écoulé.
8: Enfin, ce portrait ne serait pas complet s'il ne parlait pas de Zelensky, le danseur. En 2006, il a 28 ans et participe au tout premier Danse avec les stars.
17: Volodymyr Zelensky ta Olena Shoptenko.
8: Et forcément, il gagne.
18: Volodymyr Zelensky, Olena Shoptenko.
8: Ses talents d'artiste, Zelensky ne les a pas reniés quand il est entré en politique, maniant l'ironie jusqu'à la tribune de l'ONU ou au forum de Davos. Après plus de 3 ans de guerre, la silhouette du saltimbanque s'est un peu épaissie, mais sa langue est restée acérée, qu'il s'agisse de se mettre un public dans la poche ou de désamorcer les tensions, comme ce 28 février à la Maison-Blanche, lors de la fameuse scène d'humiliation orchestrée par Donald Trump. Dans le bureau ovale, un journaliste lui demande pourquoi il ne porte pas de costume.
9: Je porterai un costume quand cette guerre sera terminée. Peut-être un comme le vôtre. Ou peut-être mieux, je ne sais pas. Ou moins cher. On verra.
8: Dans un contexte moins formel, 2 ans plus tôt, face à un journaliste espagnol, il avait même osé ça.
9: Vous savez, Poutine est plus en danger que moi. Moi, il n'y a que les Russes qui veulent me tuer. Lui, c'est le monde entier qui veut le tuer.
8: Et quand on lui demande s'il est encore possible d'avoir de l'humour en temps de guerre,
9: évidemment, vous ne prenez quand même pas Poutine au sérieux.

0: être radical.
1: Si vous ne connaissez pas les habiles refrains de Théodora par cœur, je clarifie. Chipote pas, paye, Apple Pay, c'est ça que je veux. Chipote pas, paye, Apple Pay, c'est ça que je veux. Et Guy de Besbar lui donne la réplique, tout à fait consentant à

0: rêve.
1: On parle de sac Hermès, on parle de joaillerie Chopard. Et on peut considérer, si l'on est un peu ronchonchon, que tout cela nous parle de valeurs particulièrement matérialistes. Mais après tout, avec Théodora, on ne parle que de la gloire du luxe français. Encore que sur la rue de Rivoli, on voit beaucoup de bas de gamme made in China.
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1: 1960, Juliette Gréco s'intéresse aussi aux femmes vénales et elle leur donne un avertissement.
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0: Voici où en était la chanson française classique. Il y a dans certaines histoires d'amour une dimension financière. Et Juliette Gréco, sur un texte de Jean-André Jacques, avertit que si on aime le luxe, il vaut mieux apprendre la cuisine, si l'on veut conserver et l'amour et la situation matérielle. Le personnage de la femme vénale est familier à tous les amateurs de chansons à travers le temps et les esthétiques. Par exemple, le rêve de Miss Tinguette en 1938, repris par Carmen Maria Vega en 2014.
1: Je cherche un millionnaire, un type chic qui voudrait bien de moi, au moins une fois par mois.
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0: Le ressort comique est toujours vaguement moralisateur. La vénalité des femmes est réputée les rendre odieuses et enchaîner les hommes. Voici un empereur romain bien embarrassé chez les frères Jacques en 1959. Édith Constantine, tout émoustillé en 1965. Une prostituée avide chez Serge Gainsbourg en 1961. Un dragueur de Massilia Sound System qui prend un râteau en 2000.
3: 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Pour les frics, pour ma favorite. Si j'en ai pas, elle en a sec, sec. La vache, quand elle s'envoie les frites, il lui faut du beefsteak avec sec.
4: T'inquiète pas, j'arrangerai ça. Un petit bison de 3 millions.
5: Oh.
4: Une petite chose de chez Boucheron.
5: Ah, oh, j'ai des frissons partout.
6: Je me paierai, se dit-elle, avant loup, foie d'animal. Un bison, c'est le principal.
7: Ah, mademoiselle, vous voulez pas sortir avec moi?
5: Où tu vas aller?
7: Ah, ça me va sur la corniche, sur
5: la tour. Voiture au moins?
7: Allez, demain!
0: Mais vous remarquez qu'avec le temps, c'est de moins en moins une tragédie. Quand, il y a 170 ans, Charles Baudelaire voit une femme manquer de moyens de subsistance, il convoque la morale et aussi la théologie. Voici La Muse Vénale par Georges Chelon, par Léo Ferré.
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portrait de la femme qui cherche à gagner son pain à la sueur de son nombril. Et on finit par trouver plus respectable la franche exigence de luxe et de volupté matérielle de Théodora. Une jubilation amorale et libératrice. 2025, Théodora et Guy de Bézère.

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1: Bonjour à tous et bon réveil avec France Info. Ravi de vous retrouver. Nous sommes le mercredi 8 juillet et Marine Le Pen repart déjà en campagne sur le terrain dès ce matin avec Jordan Bardella après l'annonce de sa candidature à la présidentielle hier soir malgré sa condamnation en appel. On va y revenir en longueur ce matin. Pourquoi ce choix? Quelle suite désormais? Nos experts, nos invités y répondent. Et puis il sera aussi question de canicule. Évidemment, bonjour Sophie Briat.
2: Bonjour Benjamin, bonjour à tous.
1: Pour la météo ce matin sur France Info, car la canicule se poursuit 7 ans même.
2: Et oui, et pour l'instant, Météo France ne prévoit pas une sortie dans les prochains jours de cette nouvelle vague de chaleur. On parle même une sortie éventuelle.
1: On la voit pas encore.
2: Non, mais peut-être après le 19 juillet. Oui. Mais ça, c'est encore un scénario qui n'est pas validé. Et la vigilance est étendue aujourd'hui aux Bouches-du-Rhône. L'Ain, le Jura, le Doubs, l'Eure et l'Orne. Et 67 départements sont donc désormais placés en vigilance orange canicule. Il fait déjà bien chaud ce matin dans le Golfe du Lion avec déjà 30 degrés à Perpignan, alors que sur le reste du pays, il fait de 12 à 24 degrés. Vous avez 13 degrés à Aurillac, 16 à Rennes et Calais, 20 degrés à Bergerac, 23 à Nice et une légère baisse temporaire est prévu cet après-midi sur pratiquement tout le territoire, excepté dans le sud-est, où là ça augmente. 40-42 degrés sont attendus dans le Languedoc jusqu'en basse vallée du Rhône, voire 43 degrés localement. Vous aurez 29 degrés à Nice, 31 à Brest et Lille, 33 à Strasbourg, 35 degrés à Paris, 36 à Bordeaux, 37 à Lyon, 39 à Marseille et Limoges, 40 degrés à Nîmes et 41 degrés à Béziers.
1: Et dans le ciel, Sophie, le soleil s'impose dès ce matin sur l'ensemble du pays.
2: Eh oui, avec ce matin, malgré tout, des entrées maritimes sur les côtes des Landes et du Pays Basque, ainsi que sur la Côte d'Azur qui se dissipe dès la mi-journée. Et la mauvaise nouvelle, Mistral et Tramontane reprennent malheureusement du service dans le sud-est et souffrent entre 40 et 60 km/h dès ce matin, surtout la Tramontane. Ils vont s'essouffler dans la soirée, mais en attendant, c'est pas bon pour les feux.
1: C'est pas bon pour les incendies, en effet. De nombreux départements restent aussi en risque élevé, voire très élevé, pour les feux de forêt. Merci Sophie pour la météo et merci à vous d'avoir choisi France Info. Il est 6h.
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1: Et à la une, donc, Marine Le Pen à nouveau dans la course à la présidentielle malgré sa condamnation en appel. On vous explique sa décision dans un instant. Décision vivement critiquée par ses opposants et tous les électeurs qui lui ont fait barrage. Nous sommes à Marseille. Dans l'actualité encore, des crèmes solaires inefficaces et qui font du mal à la peau vendues sur les plateformes chinoises. Les États-Unis qui ont repris ces dernières heures des frappes sur l'Iran. L'Iran annonce à l'instant avoir répliqué. Et puis l'Argentine miraculée au mondial de foot qualifié après avoir renversé l'Égypte hier soir avec un Messi au rendez-vous. Pour la deuxième fois, la justice l'a reconnu coupable de détournement de fonds publics dans l'affaire des assistants parlementaires européens du FN. Mais Marine Le Pen sera bien candidate à l'élection présidentielle. Elle l'a annoncé hier soir sur TF1. Elle a été condamnée en appel à 15 mois d'inéligibilité, peine qu'elle a donc déjà purgée, mais aussi à un an de prison ferme aménageable sous bracelet électronique. La patronne des députés RN va aussi se pourvoir en cassation. Hélène Terzian, ce qui suspend selon elle cette peine.
3: Je suis candidate à l'élection présidentielle. Marine Le Pen a donc tranché. Malgré sa condamnation, elle se lance dans la course à l'Élysée. Elle compte se pourvoir en cassation. La désormais quadruple candidate à la présidentielle veut utiliser toutes les voies de recours qui lui sont offertes pour pouvoir défendre, dit-elle, son innocence. Un moyen aussi de suspendre les effets de la décision et donc de faire campagne sans bracelet électronique. Le pari est risqué. Marine Le Pen pourrait y être finalement astreinte dans la dernière ligne droite de la campagne. Campagne présidentielle qu'elle veut désormais très rapidement démarrer, mettant de nouveau en avant son binôme avec Jordan Bardella, un ticket gagnant selon Marine Le Pen. Si elle est élue présidente de la République, elle fera de lui son premier ministre. Marine Le Pen, qui s'est enfin dite heureuse qu'on rende aux Français leur liberté de voter.
1: Hélène Terzian, service politique de France Info. Une décision saluée par ses électeurs et par des figures de l'extrême droite comme Éric Zemmour ou Éric Ciotti, mais très critiquée par les oppositions. Les Républicains l'accusent de prendre la démocratie en otage quand Gabriel Attal, le patron de Renaissance, épingle la dimension morale de ce choix. À Marseille, où les électeurs ont fait barrage au Rassemblement National aux dernières élections municipales, cette décision est très mal reçue, Mathilde Vinceneux.
4: Que Marine Le Pen puisse se présenter à l'élection présidentielle après deux décisions de justice qui la condamnent, Lucile a bien du mal à le comprendre, elle qui se présente comme anti-Rassemblement National.
5: Comment c'est possible? Ça ressemble plus à une blague qu'autre chose. Elle est condamnée, elle ne peut plus se présenter, c'est tout, point barre.
4: Le pourvoi en cassation de Marine Le Pen complique la compréhension des choses. Si au final sa condamnation est confirmée, elle devra porter un bracelet électronique, avance Yves.
6: Ça crée un pataquès assez compliqué, je pense que ça va ajouter... Je veux pas être réac, mais à la déliquescence de l'image de la France.
4: Pourtant, le RN se présentait comme un parti différent des autres, souligne Philippe, un électeur de gauche.
7: C'est un parti qui dit qu'ils font pas comme les autres, qui sont mieux, qui sont propres, eux, il n'y a pas de magouille. Là, si c'est pas une magouille, bon... J'espérais de nos hommes politiques un peu plus de vertu, donc je suis dégoûté.
4: Dégoûté, c'est aussi ce que dit Jessim, électeur socialiste. Pour lui, les citoyens seront juges.
8: On se jouera dans les urnes, quoi. Je pense que les gens sont pas dupes.
4: Mais Marine Le Pen risque de faire le buzz. Elle pourrait même en profiter, s'étrangle Myriam, juriste.
9: Elle fait campagne à travers une procédure, malheureusement. On en est là, en fait. C'est scandaleux.
4: Le risque, c'est que tout cela décourage encore un peu plus les citoyens d'aller voter, conclut cette mère de famille.
1: France Info, reportage de Mathilde Vincenot à Marseille. Marine Le Pen qui sera en déplacement dès ce matin à La Flèche dans la Sarthe avec Jordan Bardella. On continue à revenir sur cette décision dans les prochaines minutes sur France Info. L'actualité de ce mercredi, c'est aussi la canicule qui s'étend et se renforce dans le pays. 67 départements désormais en vigilance orange et des pointes à plus de 40 degrés encore attendus, comme c'était déjà le cas hier à Bordeaux. Le risque incendie reste, lui, élevé ou très élevé dans de nombreux départements du sud et de la façade ouest. 38 feux d'espaces naturels sont actuellement en cours en France, selon les pompiers. Le plus important dans les Pyrénées-Orientales, la situation reste difficile, disent les autorités. Près de 5000 hectares de végétation ont été parcourus. Les fortes chaleurs, le soleil, le tout en pleine période de vacances. Il est important de se protéger quand on s'expose, mais attention, certaines crèmes solaires sont mauvaises pour la peau, pour la santé, comme celle vendue par les plateformes chinoises. Sophie Auvigne, l'association Que Choisir Ensemble en a testé 10 et le bilan est désastreux.
10: Il en est passé des crèmes anti-UV dans les laboratoires de Que Choisir. L'association vient de fêter ses 75 ans. Pourtant, un tel résultat aussi calamiteux, c'est du jamais vu selon les experts de Que Choisir. Sur 10 références achetées sur Temu, AliExpress et Chine, 3 produits ont été éliminés d'emblée. En cause, la présence d'un ingrédient désormais interdit à la vente dans l'Union européenne. Un perturbateur endocrinien qui peut agir sur la thyroïde et sur les œstrogènes. Pour les 7 autres crèmes, c'est simple. 6 d'entre elles sont sans effet ou presque contre le soleil, avec un indice de protection aux alentours de 2,20 dans le meilleur des cas, contre 30 ou 50 pour les crèmes classiques. Un seul produit sur 10 tient ses promesses, mais à l'aide d'un ingrédient jugé nocif pour la santé, selon Que Choisir, encore un perturbateur endocrinien à éviter autant que possible.
1: Sophie Auvigne. Les frappes reprennent en Iran. Les États-Unis annoncent avoir visé plus de 80 cibles ces dernières heures, dont des systèmes de défense anti-aérienne. Une riposte à des tirs iraniens sur 3 navires dans le détroit d'Ormuz. Les États-Unis ont aussi décidé de rétablir leurs sanctions économiques sur le pétrole iranien. L'Iran, de son côté, annonce il y a quelques minutes avoir frappé des bases américaines au Koweït et à Bahreïn. Elle était recherchée partout dans le monde depuis l'explosion d'un colis piégé à Monaco la semaine dernière. La femme ukrainienne suspectée de cette tentative d'assassinat sur un oligarque ukrainien a été retrouvée morte en Ukraine. Caroline Saglione, c'est la police ukrainienne qui l'a annoncé.
11: C'est avec des blessures par balle à la tête que le corps sans vie d'Anastasia Berezovska a été retrouvé ce lundi. La police affirme que 2 suspects ont été arrêtés, un ancien policier et un employé du service de sécurité d'État du ministère de l'Intérieur ukrainien. Ce dernier a affirmé lors de l'enquête avoir commis ce meurtre et a dit avoir agi sans en informer ses supérieurs. Selon la police ukrainienne, la suspecte, âgée de 39 ans, est arrivée le 1er juillet 2026. L'enquête a établi qu'elle a été en contact avec sa famille et avec ses 2 hommes. Ces derniers ont d'ailleurs effectué à plusieurs reprises des virements vers des comptes lui appartenant et pourraient être impliqués, toujours selon la police, dans la tentative d'assassinat à Monaco. Les 2 suspects ont été placés en détention provisoire. Ils sont soupçonnés de complicité de meurtre en bande organisée. Sont-ils les véritables commanditaires ou ont-ils agi pour le compte d'autres personnes en se débarrassant d'une exécutante devenue trop gênante ? L'enquête le déterminera.
1: Caroline Saglione, France Info, 6h07. et il fallait bien un Messi pour ce miracle au Mondial de foot. L'Argentine qui s'est qualifiée pour les quarts de finale du Mondial hier soir, mais les tenants du titre ont eu bien chaud, mené 2-0 par l'Égypte. Ils s'imposent sur le fil 3-2. Nicolas Taillard, vous avez vécu ce match à Atlanta.
12: Le soulagement était si grand qu'ils ne voulaient plus quitter la pelouse. Au coup de sifflet final, les joueurs argentins sont restés de longues minutes devant leurs supporters, en transe et dans une ambiance incandescente pour savourer le miracle d'Atlanta. C'est le match le plus fou que j'ai jamais vu, glisse Leandro, torse nu. Il faut dire que les champions du monde étaient menés 2-0 à l'entame du dernier quart d'heure, moment choisi par le génie, Messi, pour sortir de sa lampe. Avec une passe décisive, un but égalisateur, son 21e en Coupe du Monde, Messi a encore endossé ses habits de sauveur. L'attaquant, Lautaro Martinez, n'en revenait pas.
13: Parce que c'est incroyable, c'est notre phare, c'est notre référence, notre leader. On va tout donner, pour nous, mais surtout pour lui.
12: Un Messi pour renverser les pharaons, les Argentins pouvaient porter en triomphe leur légende, bien décidé à prolonger le plaisir pour sa dernière Coupe du Monde.
1: Et la prochaine étape pour lui et les Argentins, ce sera les quarts de finale contre la Suisse. La Suisse qui a battu dans la nuit la Colombie au tir au but. Sophie Bria pour la météo, on vous retrouve avec de fortes chaleurs toujours sur la France. Et puis le Mistral et la Tramontane qui soufflent à nouveau en Méditerranée.
2: Oui, de 40 à 60 km heure. Alors ce matin-là, c'est la Tramontane qui reprend malheureusement dans le golfe du Lion sous une chaleur accablante du Languedoc-Roussillon à la vallée du Rhône où les 40-42 degrés sont attendus, voire 43 degrés quand même localement. Et les températures caniculaires stagnent légèrement aujourd'hui. Vous aurez de 31 à 37 degrés en général. Plus chaud sur la moitié sud, de 33 à 39. Et le soleil domine toute la journée.
1: Merci Sophie, 6h09.
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1: Très bon réveil sur France Info. À suivre, Marine Le Pen condamnée mais candidate. On revient sur la décision de la patronne des députés RN de se présenter à la présidentielle et de se pourvoir en cassation. On va entendre son avocat, ses électeurs aussi et un spécialiste de l'extrême droite. Bienvenue.
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1: Le trou de souris n'était par nature pas bien grand. Il s'est élargi au fur et à mesure de la journée hier pour Marine Le Pen, qui va donc finalement se présenter à l'élection présidentielle et se pourvoir en cassation après sa condamnation en appel pour détournement de fonds publics dans l'affaire des assistants de députés européens du FN. Condamnation à 15 mois d'inéligibilité, peine qu'elle a déjà purgée, et à un an de prison sous bracelet électronique, peine suspendue selon elle par son pourvoi en cassation. Rodolphe Bosselu, son avocat, explique les raisons de ce choix sur France Info.
15: D'abord, elle a constaté que la Cour lui permettait de se présenter et la Cour lui a permis de se présenter en disant très clairement que l'atteinte à la probité était suffisamment réparée avec les 15 mois d'inéligibilité qu'elle avait déjà exécutés et qu'il en allait d'ailleurs du jeu démocratique et de la liberté pour les électeurs d'avoir le candidat ou la candidate qu'ils souhaitaient. Ça, c'est le premier constat. Et à partir de ce moment-là, s'est posée la question de sa candidature. Je le dis tout de suite à l'attention de vos auditeurs, cette décision, elle la prend seule. Simplement, la question s'est posée d'un pourvoi, et le pourvoi était possible, en ce sens que, contrairement à d'autres scénarios, il était en l'occurrence possible, et elle a décidé d'exercer cette voie de recours pour soumettre à la Cour de cassation des moyens juridiques, à mes yeux, sérieux, sur l'applicabilité du texte qui réprime le détournement de fonds publics.
16: Qu'est-ce que vous allez contester devant la Cour de cassation, maître ?
15: Alors, précisément, l'applicabilité de ce texte, c'est-à-dire que nous avons plusieurs moyens sur le fait qu'un député européen, à nos yeux, ne peut pas se voir appliquer ce texte. C'est une notion un peu subtile et technique de dépositaire de l'autorité publique ou de chargé de mission de service public. Le fait que le député européen n'est pas l'ordonnateur de la dépense et que de ce simple fait, il ne peut pas non plus être poursuivi pour détournement de fonds publics. Et puis, de façon aussi plus générale, le caractère assez peu précis des règles qui régissaient l'activité des assistants parlementaires, ben ça c'est un vrai sujet, c'est-à-dire que nous considérons que ces assistants parlementaires qui ont fait un travail politique pouvaient le faire, y compris quand, lorsque ce travail bénéficiait aux partis politiques.
16: Vous faites le pari d'une victoire devant la Cour de cassation, ou c'est un moyen aussi pour Marine Le Pen de gagner du temps ?
15: Non, c'est pas un moyen de gagner du temps, c'est simplement pour elle le fait de vouloir exercer une voie de recours qui lui est offerte, comme à chacun et à tout justiciable, et d'effectivement de soumettre à la haute chambre suprême de l'édifice judiciaire français des moyens qu'elle considère et que nous considérons, ses avocats, comme très sérieux. Maintenant, c'est un pari, l'aléa judiciaire, il est permanent. Alors de ce point de vue-là, c'est peut-être un pari, mais il faut aller au bout de la démarche, et Madame Le Pen considère que son innocence mérite qu'elle aille devant la Cour de cassation.
16: Vous pensez, maître, que la Cour de cassation va rendre sa décision quand ? Le plus tôt possible sera le mieux ?
15: Alors, nous n'avons pas la main sur le calendrier. Moi, je constate simplement que normalement, un recours devant la Cour de cassation, les délais habituels sont de 12 à 18 mois. Donc, je ne sais pas ce que décidera la Cour de cassation, mais ce qui est certain, c'est que c'est le délai habituel.
16: Aurélie Herbemont, une question peut-être
17: Oui, rapport à justement la Cour. Il y a quelques mois, la Cour de cassation avait dit qu'elle prendrait sa décision, enfin, s'il y avait des pourvois en cassation, elle donnerait sa décision maximum en janvier 2027. Est-ce que vous considérez qu'il n'y a plus d'urgence aujourd'hui à statuer avant la présidentielle ?
15: Effectivement, moi je pense que la décision, enfin la prise de parole du président de la Cour de cassation sur un calendrier raccourci en janvier ou février 2027 était à mes yeux dictée par la dimension d'exécution provisoire de l'inéligibilité. À partir du moment où ce sujet n'est plus celui posé, je pense que la Cour de cassation reprendra le train habituel dans le traitement du dossier.
17: Mais si entre-temps Marine Le Pen devenait présidente de la République, il se passe quoi pour ce pourvoi en cassation, concrètement ?
15: Bah, il sera rendu quand même, et si il devait être rejeté et que la peine prononcée par la Cour devait être de ce fait confirmée, son exécution serait différée à la fin du mandat de la présidente.
1: Maître Rodolphe Bosselu, l'avocat de Marine Le Pen, il était l'invité de France Info hier soir avec Julien Langlais et Aurélie Herbemont. Marine Le Pen candidate donc pour la quatrième fois à la présidentielle. Qu'en pensent ses électeurs dans son fief d'Hénin-Beaumont dans le Pas-de-Calais ? Audrey Tison pour France Info leur a posé la question.
18: C'est au bar PMU de la ville que Jessica entend les mots de Marine Le Pen. « Je suis candidate à l'élection présidentielle ». De quoi rassurer la jeune supportrice de la députée du coin.
19: Bah oui, parce qu'elle lâche jamais rien. J'aime bien Marine, donc c'est tout, j'aime bien Marine.
18: Un peu plus loin, attablé en terrasse, Jérôme salue lui aussi le panache de celle qui a décidé de se présenter contre vents et marées.
20: Elle se bat pour sa candidature. C'est ça que je vois, moi c'est bien les gens qui se battent pour obtenir ce qu'ils veulent. Bah, j'espère que ça va aller pour elle et qu'elle va rester parce qu'elle a fait quand même beaucoup de choses pour les jeunes, beaucoup de choses pour les personnes âgées. Je trouve qu'elle est bien, moi.
18: Autre fidèle de Marine Le Pen, Manuel encourage celle qui peut gagner en 2027. Il y croit plus que jamais.
3: Ouais, je pense que, à mon avis, c'est une des dernières chances pour que le Rassemblement National arrive au pouvoir. Et puis j'espère qu'il va y arriver, quoi. Voilà, sincèrement, parce qu'il y en a marre. Tout le monde a eu sa chance, sauf elle. Donc je pense qu'il faut qu'elle gagne au pouvoir.
18: Mais chez les plus jeunes, certains s'interrogent. Marine Le Pen n'aurait-elle pas dû laisser la place à son dauphin ? Question posée par Elina.
21: Je pense qu'elle devrait passer la main, parce que c'est un peu compliqué ce qu'elle a fait. Donc je pense qu'il faudrait qu'elle passe la main à Jordan Bardella. C'est le mieux pour nous. Jordan Bardella, il est beaucoup sur les réseaux et il est vraiment là, quoi.
18: L'agacement est encore plus prononcé chez ceux qui osent lutter contre le RN. Ils sont en minorité ici à Hénin-Beaumont. Vincent souffle quand on lui parle du nouveau recours de Marine Le Pen.
22: Bon, ça ne m'étonne pas d'elle. Ça fait des mois, des années, des décennies qu'ils font traîner tout ça. Elle va continuer à faire traîner tant qu'elle peut. Mais en même temps, ça montre toute leur incohérence, quoi. Le fait qu'ils sont toujours dans les grandes déclarations, toujours plus de fermeté, de sévérité, et ils ne se l'appliquent pas à eux-mêmes. Donc c'est à leur image.
18: Il rappelle qu'il y a quelques années, Marine Le Pen proposait une peine d'inéligibilité à vie pour les élus condamnés par la justice.
1: Un reportage d'Audrey Tison à Hénin-Beaumont. Dans les prochaines minutes, on continue à évoquer la décision de Marine Le Pen. Pas une surprise pour les observateurs de l'extrême droite. On s'arrête aussi sur le programme économique de la candidate dans le décryptage éco. Restez avec nous.
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1: 6h20 sur France Info. Bonjour Antoine Geoffin.
28: Bonjour Benjamin, bonjour à
1: l'info
28: tous.
1: L'info en une minute avec vous. À la une, l'Iran affirme avoir frappé des bases américaines au Koweït et à Bahreïn.
28: En réponse aux bombardements américains cette nuit sur plus de 80 cibles en Iran, d'après Washington, les mêmes que le 26 juin et pour les mêmes raisons, représailles après des attaques de navires dans le détroit d'Ormuz. Marine Le Pen lance officiellement sa campagne présidentielle ce matin, déplacement de la candidate du Rassemblement National sur un marché de la Flèche dans la Sarthe, commune dirigée depuis mars par un maire RN. Marine Le Pen candidate malgré sa condamnation pour détournement de fonds publics en appel. La chef des députés RN va se pourvoir en cassation et affirme qu'elle fera campagne sans bracelet électronique. Dans les Pyrénées-Orientales, le feu se stabilise autour des 4900 hectares parcourus mais n'est pas fixé. Sauf évolution défavorable, les habitants de 10 communes pourront rentrer chez eux cet après-midi. C'est la Suisse qui affrontera l'Argentine en quart de finale du Mondial. Les Helvètes éliminent la Colombie cette nuit au tir au but et défieront donc les champions du monde argentin, miraculé contre l'Égypte, mené 2-0 à la 79e minute. Il l'emporte finalement 3-2.
1: Tous les scénarios avaient été étudiés et malgré sa condamnation en appel pour détournement de fonds publics, Marine Le Pen va donc se présenter à la présidentielle. Elle l'a confirmé hier soir au JT de TF1. Elle annonce aussi se pourvoir en cassation pour contester l'interprétation du droit par les juges. Ce pourvoi suspend selon elle la peine d'un an de prison sous bracelet électronique prononcée hier. La peine d'inéligibilité, elle, a été réduite à 15 mois. Elle l'a donc déjà purgée. Dans ces conditions, pour Jean-Yves Camus, politologue spécialiste de l'extrême droite, la candidature de Marine Le Pen ne faisait plus aucun doute.
29: Le contraire aurait sans doute été vu par une partie de sa base comme un abandon de poste, d'une part, et d'autre part parce qu'elle pense sincèrement qu'elle doit laver l'affront qu'est pour elle le jugement de première instance et le jugement d'appel. Elle aurait pu se contenter de la réduction de la peine d'inéligibilité. Elle aurait pu négocier avec le juge d'application des peines les modalités de port du bracelet électronique. Elle aurait pu être candidate dans ces conditions-là et même faire du bracelet électronique un argument de campagne. Elle n'en démord pas. Elle veut que son innocence soit reconnue, alors que les juges cet après-midi ont redit ce que leur collègues de première instance avaient estimé, à savoir qu'il existait un système au détriment du Parlement européen et que Marine Le Pen en était responsable, du moins dans la continuité de son père. Donc c'est un pari assez risqué qu'elle prend, parce que le calendrier de la Cour de cassation est assez incertain. Le premier président de la Cour avait dit il y a déjà un certain temps que si elle était saisie, celle-ci s'emploierait à juger le cas au plus vite. Mais c'est quoi au plus vite? En principe, un pourvoi en cassation, dont l'immense majorité d'ailleurs est rejetée, prend 18 mois à être examiné. Alors ça peut être par une célérité assez peu commune au début de l'année prochaine. Ça peut être aussi beaucoup plus tard. L'essentiel pour Marine Le Pen a sans doute été de gagner du temps, de pouvoir faire le début de la campagne pour le plus longtemps possible sans un bracelet électronique qui effectivement entrave la liberté des déplacements.
16: Jean-Yves Camus, est-ce que vous y voyez aussi, j'ai pas envie de dire une forme de rivalité avec Jordan Bardella, mais le fait de passer la main, une non-acceptation, je ne sais pas si on peut voir ça comme ça, est-ce que vous pouvez y voir, on peut y voir une forme de rivalité, oui, tout simplement, qui ne dit pas son nom.
29: C'est d'abord une question d'orgueil. Moi, j'ai toujours dit que Marine Le Pen envisageait un jour de quitter la politique, mais qu'elle voulait que ce soit, selon les modalités du calendrier, qu'elle choisirait, pas sous la pression d'un jugement ou d'autres facteurs extérieurs. Ensuite, qu'il y ait effectivement des divergences et qu'elle ne soit pas naturellement prête à quitter la scène et à ouvrir toute, sinon l'autoroute, du moins l'avenue à Jordan Bardella, c'est sans doute vrai. Mais en même temps, ils vont être tenus de faire cette campagne ensemble. Et ils vont la commencer demain. Parce que les deux électorats représentent sont complémentaires et que pour gagner, c'est-à-dire quand même 50% des voix plus une, il faut vraiment aller chercher tous les électeurs de toutes les catégories socio-professionnelles, de toutes les catégories d'âge, hommes comme femmes, et là-dessus ils sont assez complémentaires. L'orientation, certains l'ont dit, plus libérale en matière économique de Jordan Bardella peut attirer certains s'il est dans la campagne

0: était l'invité de France Info avec Julien Lenglet. La candidature de Marine Le Pen, on en parle aussi dans votre décryptage éco. Bonjour Fanny Guinochet.
1: Bonjour.
0: Marine Le Pen candidate donc, mais avec quel programme économique?
1: Un programme qui reste encore à affiner tant il est encore flou. Certes, Marine Le Pen se présente bien plus libérale qu'il y a quelques années, mais elle reste très attachée à des mesures redistributives en direction des classes populaires, hausse des salaires de 10%, revalorisation des pensions, du minimum vieillesse. La force de Marine Le Pen aujourd'hui, c'est d'avoir été une des premières à porter les questions de pouvoir d'achat dès 2022 lors de la guerre en Ukraine. Elle demande par exemple des aides pour les travailleurs, notamment une baisse massive des taxes et TVA sur les carburants. Pour le reste, la candidate du RN a définitivement enterré des propositions qui par le passé avaient effrayé nombre d'électeurs. Plus question de sortir de l'euro, la monnaie unique, encore moins de quitter l'Union européenne.
0: Marine Le Pen cherche aussi, Fanny, à conquérir les entreprises.
1: Ces derniers mois, c'est même opération séduction, en tout cas auprès des capitaines d'industrie. Parce que depuis longtemps, le RN bénéficie de l'oreille de nombre de petits patrons, artisans, commerçants. En avril dernier, Marine Le Pen a dîné avec une vingtaine de grands dirigeants. Bernard Arnault, numéro 1 de LVMH, Patrick Pouyanné, à la tête de Total Energy, Thomas Bulber, à la tête d'AXA. Devant eux, Marine Le Pen a affirmé sa volonté de baisser les impôts sur les sociétés, promis de couper dans les normes, les réglementations qui empoisonnent la vie des affaires. Mais si les grands patrons sont sensibles à ces engagements, ils restent encore très prudents à l'égard de celle qui pendant des années les a traités de faux patrons en opposition aux vrais patrons, les artisans et dirigeants de TPE. Alors ces grands industriels la trouvent souvent beaucoup trop indécise sur sa doctrine pro-business et pour cause. Elle vante encore la taxation des super-profits. Elle a fait voter des mesures pour limiter les rachats d'actions, système qui permet aux multinationales de s'enrichir. De fait, dans le CAC 40, ils sont nombreux à la trouver trop étatiste, trop sociale, trop interventionniste. Enfin, ils mettent en doute sa capacité à baisser la dépense publique.
0: À cause de sa position sur les retraites.
1: Entre autres, sur ce sujet, la ligne du RN est flottante. Marine Le Pen ne parle plus de revenir à un départ à la retraite à 60 ans. Elle reste sur les 62 ans, sauf pour ceux qui ont commencé à travailler jeunes. Quant à aller un cran plus loin, comme le réclament les milieux économiques, soucieuse de ne pas perdre son électorat populaire, Marine Le Pen évite soigneusement de trancher. Il faut dire qu'on ne sort de l'ambiguïté qu'à ses dépens.
0: Fanny Guinochet pour le décryptage éco. La météo et un nouveau journal arrivent.
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0: Sophie Briat, des prévisions encore caniculaires entre 38 et 42 degrés dans le sud-est cet après-midi.
9: Et plus précisément des Pyrénées-Orientales à la vallée du Rhône, avec 42 degrés attendus à Perpignan, 40 à Narbonne, 39 à Marseille. Ce matin, il fait déjà bien chaud avec 30 degrés à Perpignan, alors que vous avez de 12 à 23 sur le reste du territoire. Et Météo France a étendu la vigilance orange canicule à partir de midi, en incluant les Bouches-du-Rhône, l'Ain, le Jura, le Doubs, l'Eure et l'Orne. Et 67 départements sont en vigilance désormais. Vous aurez de 25 à 37 degrés sur la moitié nord, dans le sud-ouest de 27 à 39 degrés. Et le soleil s'impose dès ce matin jusqu'à ce soir sur pratiquement tout le pays, avec malgré tout des entrées maritimes le long des côtes aquitaines comme sur la côte d'Azur qui vont se dissiper à la mi-journée. Et prudence en Méditerranée, Mistral et Tramontane reprennent du service et souffrent de 40 à 60 km/h.
0: Merci Sophie Briat. La canicule, on y revient dans les prochaines minutes sur France Info avec le météorologue Gaël Musquet qui est notre invité. À quoi faut-il s'attendre? Est-ce que ça va durer? Avec quel risque? Et comment mieux vivre aussi cette troisième vague de chaleur? On lui pose la question.

0: Bienvenue sur France Info, il est 6h30.
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0: La revoilà candidate de son camp. Marine Le Pen va se présenter à la présidentielle. Elle l'a annoncé hier soir sur TF1. Malgré sa condamnation en appel dans l'affaire des assistants d'eurodéputés du RN, peine d'inéligibilité réduite à 15 mois et peine de prison d'un an sous bracelet électronique. Elle annonce aussi ce pourvoi en cassation, ce qui suspend selon elle cette peine. Bonjour Pierrick Bonneau.
2: Bonjour Benjamin.
0: Du service politique de France Info. Pourquoi a-t-elle pris cette décision?
2: C'est un pari, il faut le dire ce matin, et un pari risqué pour celle qui va donc briguer pour la quatrième fois à l'Elysée. Marine Le Pen avait deux possibilités en fait. Se pourvoir en cassation et donc passer le relais à Jordan Bardella, elle s'y était engagée, ou accepter sa condamnation en espérant une remise de peine sur la partie bracelet électronique qui lui permette de terminer sa campagne librement. Mais non, pour garder le contrôle de son destin, Marine Le Pen choisit une troisième voie. Elle se présente et se pourvoit en cassation, au risque que sa campagne soit perturbée par une nouvelle décision de justice et le retour éventuel du bracelet électronique. Marine Le Pen prend tout le monde de court, prend tout le monde à contre-pied, et en premier lieu les juges qui vont devoir une nouvelle fois s'immiscer dans la course à la présidentielle. Mais la patronne des députés du RN veut montrer qu'elle renaît une nouvelle fois de ses cendres, le mythe du phénix, si souvent attribué par ses proches à Marine Le Pen, qui fait aujourd'hui le pari qu'il se transforme en carburant électoral.
0: Pierrick Bonneau, service politique de France Info. Marine Le Pen qui sera en déplacement dès ce matin sur un marché de la Flèche dans la Sarthe avec Jordan Bardella. C'était une mesure que proposait Jean-Marie Le Pen en 2007, les députés ont adopté hier une proposition de loi LR qui institue une présomption d'usage légitime des armes par les policiers et les gendarmes. Le terme de légitime défense a été écarté du texte final par le gouvernement. Une adoption saluée par le ministre de l'Intérieur, Laurent Nunez. Les députés de gauche, eux, dénoncent un permis de tuer. Il gérait un site internet qui hébergeait des milliers de deepfakes de célébrités. Un informaticien de 47 ans a été condamné à un an de prison par le tribunal judiciaire de Paris. 300 000 photos et vidéos de ces montages réalisés avec l'intelligence artificielle y étaient référencées. La canicule s'étend et 67 départements sont désormais concernés par une vigilance orange. Les 35 degrés sont allègrement dépassés dans de nombreuses régions. C'est le cas à Nantes où les professionnels qui travaillent dehors sont bien obligés de s'adapter, comme ce paysagiste que vous avez rencontré, Marius Delaunay.
3: Au Jardin de Lac, une entreprise de paysagisme, le gérant Comdreno commence ses journées dès 7h en ce moment, une heure plus tôt que d'habitude.
4: On va avoir besoin du râteau et des seaux pour les déchets verts.
3: Le programme, évidemment, c'est surtout de l'entretien.
4: Pas mal de jardins à mettre au propre avant le départ en vacances. Donc c'est de la tonte, de la taille de haie aussi, encore aujourd'hui. Voilà un peu les travaux qu'on fait en ce moment, donc c'est sous le cagnard.
3: Et son apprenti Sam, justement, peut témoigner lorsqu'il passe la tondeuse dans les jardins.
5: On a toutes les protections qu'il faut, donc on est habitué.
6: T'as plusieurs t-shirts par jour, tu fais comment pour...
5: C'est ça, plusieurs t-shirts par jour. Normalement, le midi, on le change.
3: On fait en sorte donc de ne pas trop subir. Hein. Les deux professionnels ne prennent qu'une demi-heure de pause le midi pour manger leur casse-croûte, pour finir la journée dès 14h.
4: C'est bien que les choses soient adaptées pour, et j'espère, ça c'est le plus important, c'est que les personnes qui sont réveillées à 7h par un bruit de taille-haie ou de souffleur puissent comprendre pourquoi on le fait. C'est pas pour les embêter, c'est pour adapter notre activité qui est un métier dur, difficile, contraignant. Voilà, on l'adapte au mieux aux conditions.
3: Et le paysagiste et son apprenti prennent des pauses fraîcheur aussi toutes les heures pour s'hydrater. Ils garderont les mêmes horaires jusqu'à la fin de la semaine.
0: Reportage Marius Delaunay. La chaleur et les risques incendie toujours très importants. La situation reste difficile dans les Pyrénées-Orientales où près de 5000 hectares ont été parcourus. Par ailleurs, dans l'Hérault, un homme de 27 ans soupçonné d'être à l'origine d'un départ de feu il y a quelques jours a été placé en détention provisoire. 6h34 sur France Info Les Sports.
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0: C'est avec vous Cédric Guillou, bonjour.
7: Bonjour Benjamin.
0: Et au Mondial de foot, l'Argentine a eu très chaud.
7: Ah, on peut même parler de miracle, Benjamin. Pour les Argentins, menés 2-0 par l'Égypte hier à 10 minutes de la fin et qui renverse tout. Victoire 3-2 des champions du monde en titre avec un Lionel Messi, auteur du deuxième but argentin hier soir, qui a quitté le terrain en larmes, soulagé évidemment de continuer l'aventure.
8: C'était très compliqué vers la fin et c'était bon, plein d'émotions, etc., que de retournements, mais voilà, c'est ça, c'est le mondial, c'est la Coupe du Monde et il n'y a aucun match qui soit facile. Ce n'est pas facile de revenir de si loin, d'un 2-0, mais comme je disais, cette équipe ne jette jamais l'éponge et puis bataille jusqu'à la fin. Nous avons eu la chance de de marquer ce but à la toute fin comme ça, dans une accélération. Nous avons renversé la situation et nous sommes extrêmement heureux, reconnaissants et heureux que les supporters puissent continuer de profiter du spectacle, tout ce qu'on fait, et espérons jusqu'à la fin. Merci.
7: Lionel Messi au micro hier soir de nos confrères de beIN Sport. En quart de finale, les Argentins vont jouer contre la Suisse qui a sorti la Colombie au tir au but. Alors, il n'y a pas de match aujourd'hui au programme. Benjamin va pouvoir souffler un peu avec cette Coupe du Monde. C'est le premier jour off depuis le début de ce mondial. Les quarts de finale vont démarrer demain avec évidemment le très attendu France-Maroc. 22h à Boston, rencontre qu'on va suivre en direct sur France Info.
0: Évidemment, sur le Tour de France, Cédric Tadej Pogacar lui a perdu son maillot jaune lors de la 4e étape hier.
7: Et c'est un Norvégien, Thorsten Train, qui l'a récupéré après une longue échappée qui a été conclue victorieusement à Foix en Ariège par le Danois Mats Pedersen. Échappée qui est donc allée au bout. Et on trouvait également dans cette échappée le Français Kevin Vauclin. On s'en souvient, il avait été très performant l'année dernière sur la Grande Boucle. Il semblait un peu plus en difficulté cette année, mais hier, il a peu à peu retrouvé toutes ses sensations. Anthony Rimbaud.
9: Quand d'autres tiraient la langue, éreintés par cette étape étouffante sur le Tour, le Normand lui avait le sourire sur la ligne d'arrivée.
10: Quand on arrive pour la gagne, je pense qu'on peut être content.
9: Septième du Tour l'an dernier, revoilà Kevin Vauclin aux avant-postes, là où il s'amuse le plus.
10: Je suis vraiment un compétiteur et j'ai envie de gagner des courses. Et dès que j'arrive pour la gagne, c'est sûr que ça donne de la confiance.
9: Le plein de confiance pour oublier toutes les galères. Diminué par un virus, Kevin Vauclin a aussi vu s'envoler samedi dernier ses espoirs d'endosser le premier maillot jaune du Tour 2026 à cause d'une crevaison lors du contre-la-montre par équipe. Le manager de sa formation Netcompany Ineos et ancien vainqueur de la Grande Boucle, Geraint Thomas, se réjouit de retrouver son coureur en pleine forme.
11: C'est bien de le voir se battre. Il a été malade après le Tour Auvergne-Rhône-Alpes. Il n'allait pas faire le classement général, c'est trop juste. Mais il y va jour après jour, sans pression, avec l'idée de performer sur certaines étapes. C'est bon pour son moral. Il va s'améliorer encore et avant la fin du Tour, il va pouvoir cibler d'autres étapes.
9: Kevin Vauclin, chasseur d'étapes, même s'il a pris du retard sur la course au classement général, le chouchou des Français l'été dernier sur le Tour compte bien se faire remarquer cette année encore sur la Grande Boucle.
7: Kevin Vauclin qui semble aussi bien appréhender, Benjamin, la chaleur qui accompagne les coureurs depuis le début de ce Tour de France, parce que même pour des professionnels, eh bien, pédaler pendant près de 200 km sous 40 degrés, c'est pas forcément évident et ça commence à user les organismes, explique Quentin Paché, c'est un coureur de la Groupama FDJ.
12: Ah non, on en souffre, on en reste des humains, je veux dire c'est un stress pour l'organisme que de faire des efforts sous 40 degrés. Forcément on est des athlètes de haut niveau, on est entraînés et on est confrontés à ce genre de conditions de plus en plus souvent. Bon après je pense qu'il y a des mesures qui seraient peut-être plus enclin à limiter ce genre de choses que juste le fait de passer des musettes, peut-être modifier les horaires de départ ou ce genre de choses. Après voilà, nous on fait avec, hein, on n'a pas le choix. Hein.
7: Et voilà. Et quel est l'horaire de départ aujourd'hui, Benjamin?
0: 14h.
7: Voilà, 14h, c'est-à-dire en plein pic de chaleur.
0: Oui, on n'y est pas encore.
7: Voilà, cinquième étape qui va prendre la direction de Pau, 158 km en tout et un final promis aux sprinteurs. On va vivre ça sur France Info.
0: Évidemment, merci beaucoup Cédric Guillou. La canicule, on continue à en parler tout de suite.
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0: Et c'est désormais presque tout le pays qui est plongé dedans. La France connaît déjà sa troisième vague de chaleur de l'été. 67 départements en vigilance orange canicule. Les 40 degrés à nouveau dépassés hier déjà dans le sud-ouest. Et rien ne dit que la semaine prochaine nous apportera beaucoup plus de fraîcheur à ce stade. Bonjour Gaël Musquet.
14: Bonjour.
0: Météorologue, spécialiste de la prévention des risques majeurs. Toute la carte de France quasiment est colorée aujourd'hui pour la canicule. Et ça risque de durer encore longtemps. C'est un nouvel épisode de grande ampleur qu'on connaît là.
14: Oui, complètement. On a des températures qui dépassent déjà depuis hier les 40 degrés. Donc, c'est des températures qui étaient exceptionnelles il y a quelques dizaines d'années et qui deviennent pratiquement notre quotidien. On bat tous les jours des records. Tous les jours, on annonce de nouveaux records mensuels, des records absolus. C'est dire à quel point, effectivement, ce troisième épisode s'avère aussi, malheureusement, encore un épisode intense qui devient pratiquement la normalité.
0: Et à ce stade, on n'a pas d'horizon de fin de ce nouvel épisode de très forte chaleur.
14: Alors, effectivement, on a jusqu'au 14 février, effectivement, des modèles
0: juillet.
14: Qui convergent... 14 juillet, pardon. Oula. 14 juillet, on a effectivement des modèles qui convergent vers, effectivement, des temps températures assez intenses hein, sur l'intégralité du territoire. Aucun département pratiquement n'échappe à ces températures caniculaires. Certains modèles sont même plus pessimistes, sachant que évidemment les prévisions elles sont basées sur un consensus de ces modèles, sachant qu'à chaque fois malheureusement on est parfois dépassé par la réalité sur les mesures de ces stations météo qui donnent évidemment le là et qui permettent d'alimenter ces modèles pour qu'ils puissent à nouveau calculer sur des statistiques qui n'ont jamais été atteintes. Donc parfois ces modèles eux-mêmes sont en difficulté parce qu'on est de jour en jour sur des records qui ont du mal parfois à être prévus et anticipés.
0: Beaucoup de scientifiques nous disent que l'on vit l'été le moins chaud de notre vie. Ces canicules, là, c'est un peu un avant-goût de ce qui nous attend. On sait que les températures 40 degrés, ce sera beaucoup plus fréquent. Ça deviendra la nouvelle norme dans les prochaines années.
14: Effectivement, là, on glisse. Faut imaginer que la norme, elle est faite du cumul des statistiques passées. Donc, en fait,
0: elle va évoluer.
14: Cette norme, elle évolue déjà. Et c'est depuis des décennies ce que l'on annonce, malheureusement, sur une intensification de phénomènes extrêmes, des chaleurs extrêmes, des pluies extrêmes, des orages imprévisibles. Tout cela, on le décrit depuis plusieurs décennies, malheureusement.
0: Avec des conséquences très concrètes pour nos corps, on l'a beaucoup dit sur la santé, mais aussi pour les infrastructures, on l'a vu sur les réseaux électriques ou sur les réseaux ferroviaires, par exemple. Le fait que ces canicules s'enchaînent aussi vite, ça renforce ces conséquences-là?
14: Oui, complètement. De l'usure, évidemment, sur les infrastructures, des réfrigérateurs qui tombent en panne, ou qui n'arrivent pas à assurer le refroidissement des aliments. Je rappelle, toute notre chaîne alimentaire dépend de la production du froid. Donc ce n'est pas juste des débats clivants souvent sur la climatisation, on dépend du froid. Le froid, c'est ce qui nous permet en Europe de nous nourrir et d'assurer notre sécurité alimentaire. Les infrastructures aéroportuaires aussi, on l'oublie, un avion décolle moins bien, a besoin de plus de pistes de décollage pour pouvoir décoller, parce que l'air est moins dense quand il est chaud. Tout ça a des conséquences aussi sur le règne animal, la faune, la flore, des feux, y compris en Normandie, qui est quand même une région connue et moquée, raillée souvent pour son taux d'humidité, y compris l'été. Là, je vis dans l'heure où j'ai à déplorer tous les jours des feux de végétation à cause de ces chaleurs.
0: Plus personne n'est épargné par ce risque.
14: On n'a plus de département refuge, comme on pouvait l'espérer par ailleurs. Avant, j'ai déjà en 2022, souvenez-vous, sur les canicules qu'on a pu connaître, j'avais déjà des personnes qui, ayant migré du nord de la France vers le sud, fameux héliotropisme, me disait qu'elles étaient extrêmement en difficulté face à ces températures extrêmes que l'on connaissait dans le sud de la France. Et elles pensaient, ces personnes déjà, remonter dans le nord de la France pour pouvoir échapper à ces températures. On se rend compte aujourd'hui qu'aucun département, malheureusement, n'est épargné.
0: Vous parliez des feux de forêt, Gaël Musquet. On voit que la sécheresse, là, s'accentue. Beaucoup de départements sont en situation de risque élevé, voire très élevé. Il y a 38 feux en cours actuellement, selon les pompiers, dont un massif dans les Pyrénées-Orientales, 5000 hectares parcourus. C'est là aussi le principal risque de cette nouvelle canicule, les feux de forêt, sachant que les pompiers sont déjà très éprouvés. On n'est que le 8 juillet.
14: Complètement. On a des nappes phréatiques qui sont pour plus de la moitié, 54%, qui sont dans des situations en dessous des normales de saison. Et si vous voulez, cette eau, à cause de la chaleur, est surconsommée. Alors, à cause des feux, parce qu'on a besoin de se rafraîchir, parce qu'on a besoin de s'hydrater, parce qu'on a besoin d'arroser. Et donc, là, on a un effet domino, des pollens, de l'ozone aussi, des pollutions à l'ozone à cause du manque de vent, des pollens qui sont aussi très importants dans l'air. Donc là, ce qu'il faut avoir en tête, c'est évidemment la prudence, éviter les négligences, ménager les soldats du feu qui ont toute la saison à tenir, la solidarité. Moi, à titre personnel, je vais héberger des amis dans ma maison pour leur permettre d'échapper à ces températures, parce qu'on a des personnes qui, au niveau de leur santé mentale, sont affectées par les précédentes canicules et qui sont, et je l'ai vécu moi, sur des personnes qui n'ont pas de comorbidité, qui sont quand même jeunes, des trentenaires, des quadragénaires, qui font déjà des crises d'angoisse à l'idée, la semaine dernière, qu'on aurait cette semaine des températures élevées.
0: Merci beaucoup Gaël Musquet, météorologue spécialiste de la prévention des risques majeurs, d'être passé dans le studio de France Info ce matin. Dans les prochaines minutes sur France Info, on va revenir sur l'annonce de la candidature à la présidentielle de Marine Le Pen. Hier soir, le politologue Dorian Dreuil est avec nous. On va aussi faire le tour des réactions que ça suscite à l'étranger. Restez avec nous.
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0: À 6h45, l'info en une minute, c'est avec Antoine Geoffin. Et à la une, le feu se stabilise dans les Pyrénées-Orientales.
15: Autour de 4900 hectares parcourus, mais l'incendie n'est pas fixé, sauf aggravation de la situation. Les habitants de 10 communes pourront rentrer chez eux cet après-midi. Marine Le Pen, ce matin, sur un marché de la Flèche dans la Sarthe, pourrait traîner ses habits de candidate à l'élection présidentielle, malgré sa condamnation en appel pour détournement de fonds publics, qui ne l'interdit pas de se présenter. La députée RN du Pas-de-Calais concourra pour la 4e fois, elle se pourvoit en cassation. Les gardiens de la Révolution revendiquent ce matin des frappes sur des bases américaines au Koweït et à Bahreïn. Malgré le cessez-le-feu, l'armée américaine a frappé cette nuit 80 cibles en Iran et rétabli ses sanctions sur le pétrole iranien.
0: Marine Le Pen est à nouveau sur la ligne de départ de la présidentielle. Elle l'a annoncé hier soir au JT de TF1. Elle confirme sa candidature après sa condamnation en appel pour détournement de fonds publics dans l'affaire des assistants d'eurodéputés du FN. Décision qui lui permet tout de même de se présenter. Donc, sa peine d'inéligibilité a été réduite à 15 mois contre 5 ans. Une peine de prison d'un an ferme sous bracelet électronique a aussi été prononcée. Et Marine Le Pen annonce ce pourvoir en cassation, ce qui suspend, selon elle, son application. Bonjour Dorian Droy.
16: Bonjour.
0: Politologue, expert associé à la Fondation Jean Jaurès et directeur des études à l'Institut Bonafide. Merci d'être avec nous ce matin sur France Info. Tous les scénarios avaient à peu près été étudiés par le RN. Pas forcément celui-là, mais il fallait s'attendre à ce qu'elle fasse tout, Marine Le Pen, pour être candidate, quoi qu'il arrive.
16: Oui, c'est finalement le scénario, puisqu'on parle de scénario, c'est le scénario de la dernière saison de Baron Noir qui arrive un peu en avance et qui a pour conséquence, en tout cas, une double conséquence, c'est-à-dire une première conséquence politique qui va être de faire rentrer toujours un peu plus cette atmosphère de campagne présidentielle vers 2027. Et on commençait à s'habituer avec une forme de tour de chauffe ces dernières semaines où on avait un meeting qui fleurissait par dimanche à mesure que 30-40 candidats se sont déclarés. Et une deuxième conséquence qui est peut-être plus démocratique sur le temps de la campagne qui va s'ouvrir, c'est le risque, d'une certaine manière, de voir la question de la justice, la question du prétendu gouvernement des juges, la question de l'état de droit être attaquée comme elle l'a été ces derniers mois. Et quand on voit que des discours politiques s'organisent autour de l'attaque de l'état de droit et de la question judiciaire, c'est déjà une manière d'affaiblir la démocratie. Et donc il y a un risque démocratique qui va peser comme une espèce de soupçon d'épée de Damoclès au-dessus de cette campagne.
0: Hier, Marine Le Pen l'a dit au JT de TF1, les Français seront juges. Elle a utilisé ce mot-là, c'est un peu cette idée des Français contre la justice qu'elle instille déjà là.
16: Oui, comme ça avait été le cas ces derniers mois déjà, il y a cette forme de récit qui s'installe, et pas qu'autour de Marine Le Pen d'ailleurs. C'est là où on pourrait parler d'explosion de fenêtre d'Overton, qui s'est pas grande ouverte, mais qui a volé en éclats. Où on a vu, même dans des partis dits de gouvernement, la reprise de cette rhétorique du peuple contre les institutions judiciaires. Et c'est particulièrement dangereux dans un moment où on est déjà dans une défiance, une méfiance généralisée des citoyens vis-à-vis des institutions politiques, vis-à-vis du fonctionnement de la démocratie également. On est dans un moment de démo-anxiété généralisée, et donc attaquer d'une certaine manière des institutions politiques et démocratiques, c'est affaiblir un peu plus notre démocratie et les institutions de la République.
0: Et on a presque l'impression dans tout ça qu'on oublie qu'elle a été condamnée pour la deuxième fois pour des faits dont la gravité a été soulignée hier par la présidente de la Cour d'appel, comme si être condamné pour ces faits-là n'était plus un obstacle, ni être candidate, ni être élue.
16: Oui, et on s'y perd, parce qu'on s'y perd dans un imbroglio et un débat juridico-constitutionnel dont on analyse encore un peu les conséquences.
0: Oui, il y a beaucoup encore de flou.
16: On fait les projections, voilà, il y a ce flou juridique et constitutionnel qui va peser aussi sur la campagne et l'atmosphère de la campagne. Et c'est ça qui, je pense, est peut-être le plus important à retenir pour les mois qui viennent. C'est le climat que ça va instaurer dans la campagne politique et la tonalité de discours autour desquels d'ailleurs tout le monde va s'aligner, puisque à partir de maintenant, les sondages vont, les photographies d'opinion vont se concentrer sur elle, le match sera vis-à-vis de Marine Le Pen.
0: Et d'ailleurs, elle commence sa campagne dès ce matin, elle sera en déplacement dans la Sarthe à la Flèche avec Jordan Bardella. Alors qu'en pensent les électeurs de Marine Le Pen? Vous restez avec nous, Dorian Droy, on va aller à leur côté maintenant, eux qui ont regardé son interview hier soir à la télévision. Philippine Thibaudeau pour France Info, vous l'avez suivi avec une habitante d'Amilly, 13 000 habitants dans le Loiret, dirigé depuis mars par une mairie RN.
17: Marine attend impatiemment que celle qui porte le même prénom qu'elle, c'est d'ailleurs une fierté, apparaisse à l'écran.
18: Bonsoir Marine Le Pen.
19: Bonsoir. Elle est là la plus belle.
18: Ce soir, je suis candidate à l'élection présidentielle.
19: Je suis contente. Même si elle ne l'avait pas été et qu'elle aurait demandé à Jordan Bardella de se présenter, j'aurais été tout autant satisfaite.
17: Qu'elle soit reconnue coupable de détournement de fonds publics ou qu'elle en vienne à porter le bracelet électronique, ça ne change rien pour la mère célibataire de deux enfants, trentenaire et vendeuse en boulangerie. Son idole clame son innocence.
19: C'est pas parce qu'elle porte le bracelet électronique que ça devrait changer qui elle est. Parce que je me dis que l'erreur est humaine en fait et que tout le monde a le droit au bénéfice du doute. Et je suis à fond derrière elle malgré tout.
17: Cybèle, assise sur le canapé, est une amie de Marine. À 18 ans, elle va voter pour la première fois la présidentielle l'an prochain et elle hésite, soit voter pour Jean-Luc Mélenchon, soit, comme ses parents, voter pour Marine Le Pen. Son intervention à la télévision lui a fait forte impression.
20: Comme elle a dit, c'est une épreuve. Elle a voulu combattre cette épreuve. On verra en 2027 comment ça va se passer.
17: La campagne est lancée et peu importe les réactions des uns et des autres après la prise de parole de sa candidate, Marine, comme son homonyme, se dit prête.
0: Reportage de Philippine Thibaudot, Dorian Dreuil, on entend bien que cette nouvelle condamnation n'a que peu d'effet, voire aucun, sur les électeurs de Marine Le Pen.
16: Sûrement aussi parce qu'on l'opinion peut être un peu aseptisée vis-à-vis de ce personnel ou d'une partie du personnel politique qui est habitué à fréquenter les tribunaux. On commence malheureusement à s'habituer à avoir notre personnel politique, des élus ou des candidats, à fréquenter durablement et avec assiduité les tribunaux. Parfois même les prisons, et donc ce qui pose aussi une question sur la question de vertu, de moralité dans notre vie publique, dans
0: ce
16: notre
0: que les
16: vie,
0: opposants à Marine Le Pen essayent de mettre dans le débat, mais est-ce que ces discours-là, ils ont un impact aussi sur les électeurs de Marine Le Pen ou sur l'opinion
16: vis-à-vis de son alors vis-à-vis de l'opinion, il faudra peut-être différencier l'impact vis-à-vis de l'opinion de son socle électoral qui lui sera sûrement fidèle et qui va lire dans tout ça une forme de réponse à l'adversité ou une forme de courage à ne pas se laisser démonter par un système ou un prétendu système. Maintenant, il faut voir comment, ce qui sera peut-être le plus intéressant, c'est de voir comment vont réagir un peu le socle électoral de Jordan Bardella ou en tout cas
0: Oui, ou certains électeurs peut-être de droite plus traditionnelle
16: voilà, vers lesquels Jordan Bardella aurait pu élargir d'une certaine manière le socle électoral et voir comment l'opinion va réagir au binôme, au ticket aussi.
0: Et c'est comme ça qu'elle l'a présenté
16: voilà,
0: hier.
16: Le ticket, c'est une forme de ouais, c'est une longue histoire. Il y a un fantasme autour du ticket dans le régime de la Ve République quand on est abreuvé par le fantasme de l'élection présidentielle américaine et du président, du vice-président. Donc, on à chaque élection se repose la question d'un ticket. Ce qui sera d'ailleurs la particularité peut-être de 2027 en France. C'est-à-dire qu'à partir du moment où vous avez au sein même d'un seul espace politique deux voire trois candidats potentiels putatifs et que le système des primaires ne permettra pas de les départager, on verra sûrement de nombreux tickets binômes fleurir.
0: Alors cette décision, en tout cas, elle résonne avec d'autres situations à l'étranger. Dorian Dreuil, vous restez avec nous. On va le voir avec vous, Louise Baudet, dans France Info Monde. Bonjour.
21: Bonjour Benjamin, bonjour
0: c'est
21: à tous.
0: C'est un hasard du calendrier médiatique, mais au Royaume-Uni, il y a une autre affaire qui touche à la relation entre le droit et l'opinion.
21: Oui, l'opinion contre le droit, les électeurs contre les juges. C'est le pari du leader d'extrême droite, Nigel Farage. L'ex-héros du Brexit en tête dans les sondages depuis des mois au Royaume-Uni est rattrapé par des affaires de dons non déclarés. On parle de millions de livres reçus de riches soutiens avant son élection comme député il y a deux ans. Acculé, Nigel Farage tente de renverser la table. Il a annoncé hier tout à la fois sa démission et sa candidature à sa réélection. Le scrutin qu'il déclenche ainsi va être le scrutin du peuple contre l'establishment, dit-il, poussant la logique anti-système et populiste à son extrême quand le suffrage prime sur le droit et absout un leader politique de cette turpitude.
0: Alors quel rapport, Louis, avec le sort de Marine Le Pen?
21: Eh bien, en décidant de réduire la peine d'inéligibilité de Marine Le Pen, la justice française a choisi de ne pas interférer dans le vote des électeurs. Nigel Farage fait le pari inverse. Il joue l'opinion contre les enquêteurs. Mais être élu donne-t-il tous les droits, y compris celui d'agir contre le droit? Cette question-là se pose très concrètement dans un autre pays européen, la Hongrie, où le Premier ministre élu au printemps, Péter Magyar, cherche à destituer le président, qui a lui-même malmené l'état de droit ces dernières années, aux côtés de Viktor Orban. Pour cela, Peter Magyar veut faire voter une loi fondamentale grâce à la majorité écrasante dont il dispose au Parlement. Ce projet, il inquiète les défenseurs de l'état de droit. État de droit que Peter Magyar a justement promis de restaurer après les 16 années au pouvoir de Viktor Orban. Mais l'élection donne-t-elle tous les droits et la fin justifie-t-elle tous les moyens? Ça ressemble à un sujet de bac, c'est aussi un sujet au cœur de l'actualité.
0: Merci beaucoup Louise Baudet pour France Info Monde. Dorian Droy, vous êtes toujours avec nous dans le studio de France Info. Marine Le Pen, elle se place ici en effet dans la lignée d'autres leaders populistes en Europe qui s'opposent à la justice de leur pays.
16: Oui, ce que vous dites dans cette chronique montre qu'on est en plein dedans en réalité et que il ne s'agit pas que d'un cas franco-français ou que c'est un scénario franco-français, qu'on est dans, pour paraphraser, la démocratie contre elle-même d'une certaine manière, et que partout dans le monde il y a ce phénomène d'attaque contre l'état de droit, d'attaque contre les institutions judiciaires, de jouer le peuple contre les institutions, et que derrière on observe un autre phénomène à l'échelle internationale qui est celle de l'autocratisation des régimes politiques. Il y a encore quelques jours un rapport qui sortait qui s'appelle, produit par le VDEM Institute, qui montrait justement cet affaiblissement des institutions démocratiques. Et cet affaiblissement des institutions démocratiques, elle commence dans les discours. Elle commence dans les discours politiques. Elle commence en préparant l'opinion à ces sujets-là et en menant campagne contre ces concepts-là. Et on le voit après dans les urnes et après dans les responsabilités, on voit la fragilité finalement de nos systèmes institutionnels.
0: Et ça vient souvent de partis de personnalités qui se présentent comme étant anti-système et qui pendant longtemps ont critiqué des responsables politiques qui avaient des affaires. Marine Le Pen l'a souvent dit, nous on est plus blanc que blanc. Bon, là c'est difficile de tenir cette ligne encore.
16: Ça vient souvent de ce côté-là, ça vient toujours de ce côté-là. Par ailleurs, on pourrait même, si on était un peu cynique, ressortir quelques propos ou propositions qui avaient été jetées dans le débat public à l'époque par la famille Le Pen ou le Rassemblement National, qui promettait par exemple de rendre inéligible à vie n'importe quel élu politique qui a été une fois condamné. Le hasard des calendriers électoraux montre que ces propositions volent en éclats toujours par quelques circonstances à quelques mois d'un scrutin comme l'élection présidentielle de 2007.
0: Merci beaucoup Dorian Droy, politologue, expert associé à la Fondation Jean Jaurès et directeur des études à l'Institut Bonafide, d'avoir passé quelques minutes avec nous sur France Info ce matin. La météo est à suivre.
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0: La météo, Sophie Bria, avec ses 67 départements désormais en vigilance orange canicule.
21: Oui, avec l'ajout des Bouches-du-Rhône, de l'Ain, du Jura, du Doubs, de l'Eure et de l'Orne. Et il fait déjà bien chaud ce matin dans le golfe du Lion. 27 degrés à Narbonne, 30 degrés à Perpignan, alors que sur le reste du pays, vous avez de 12 à 24 degrés. Une légère baisse temporaire, je précise, est prévue cet après-midi sur pratiquement tout le territoire, excepté dans le sud-est où les 40-42 degrés sont attendus, dans le Languedoc jusqu'en basse vallée du Rhône, voire 43 degrés même localement. Vous aurez cet après-midi 26 à Calais, 31 à Brest et Lille, 33 à Strasbourg, 35 à Paris, 36 à Bordeaux, 37 à Lyon, 40 degrés à Nîmes et 41 degrés à Béziers. Le soleil s'impose dès ce matin sur l'ensemble du territoire avec des entrées maritimes sur les côtes des Landes et du Pays Basque, ainsi que sur la côte d'Azur qui se dissipe à la mi-journée. Attention à la reprise des vents en Méditerranée de 40 à 60 km/h.
0: Merci beaucoup Sophie Bria. Bientôt 7h sur France Info et c'est Adrien Beck qui vous accompagne ce matin. Bonjour Adrien.
7: Bonjour Benjamin, bonjour à tous.
0: Marine Le Pen, la présidentielle, quoi qu'il en coûte, c'est le fait politique du jour. Et c'est le premier tournant de la campagne de 2027. Une candidate condamnée en appel, mais sur la ligne de départ, la Cour de cassation en ligne de mire. Alors pourquoi la justice lui permet-elle de se présenter quand même? Quelles conséquences politiques à tirer? Parce que c'est un petit séisme. Va-t-elle pouvoir faire campagne normalement? Qu'en sera-t-il de Jordan Bardella qui commençait à s'y voir? Et imagine-t-on une présidente condamnée? Voici toutes les questions auxquelles on va tenter de répondre ce matin avec nos spécialistes, avec vous. Évidemment, mercredi 8 juillet, ça y est, la campagne est lancée. France Info, il est 7h.
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0: Votre journal. Bonjour William Gacostin.
3: Bonjour.
0: À la une ce matin donc, Marine Le Pen, candidate pour de bon.
3: La chef de file du RN va se lancer dans sa quatrième présidentielle malgré sa condamnation en appel hier, qui ne l'empêche plus de se présenter. Mais elle se pourvoit en cassation pour éviter le bracelet électronique. Paris judiciaire risqué, vous allez l'entendre. Nous serons aussi dans son fief d'Hénin-Beaumont où ses électeurs sont ravis. À la une aussi ce matin, la canicule qui s'étend et les feux qui ne se calment pas. Un nouveau regain de tension entre Américains et Iraniens et de nouvelles frappes de part et d'autre. Et puis le retour de Kill Bill au cinéma.
0: Bon réveil, merci d'être avec nous.
3: Marine Le Pen est bien condamnée à nouveau pour détournement de fonds publics. Elle écope à nouveau d'une peine d'inéligibilité, mais cette fois, la décision rendue hier par les juges de la Cour d'appel n'empêche plus Marine Le Pen de se présenter à la présidentielle de l'an prochain, ayant déjà purgé sa peine d'inéligibilité. En revanche, elle l'avait toujours dit, si je dois porter un bracelet électronique qui m'empêcherait de bien faire campagne, je ne serai pas candidate. Et les juges l'ont bien condamné à un an de prison avec ce fameux bracelet. Mais visiblement, Marine Le Pen pense avoir trouvé la parade, invitée hier soir du 20h de TF1.
4: Ce soir, je suis candidate à l'élection présidentielle. Ma conviction a été très rapidement faite, puisque j'avais indiqué, vous le savez, que je ne ferai pas campagne sous bracelet électronique. Mais comme j'ai la possibilité de faire un pourvoi en cassation, ce qui n'était pas obligatoirement le cas des autres hypothèses, et que le pourvoi en cassation suspend les effets de l'arrêt, je ferai donc campagne sans bracelet électronique.
3: Un pourvoi en cassation, voilà comment Marine Le Pen espère échapper au bracelet. À Mathilde Lemaire, service police-justice de France Info, nous avons bien besoin de vos explications ce matin avec ce dossier extrêmement pointu. Marine Le Pen choisit d'emprunter un chemin judiciaire assez piégeux.
5: Marine Le Pen se dit très confiante. Elle table sur le fait que la Cour de cassation examine son dossier dans un délai ordinaire de 18 à 24 mois, c'est la moyenne. Son sort judiciaire serait ainsi tranché après la présidentielle. Après, espère-t-elle, son accession à l'Élysée, elle bénéficierait alors d'une immunité jusque 2032. Mais voilà, le premier président et le procureur général près de la Cour de cassation, quand elle est tombée en première instance sous le coup d'une inéligibilité avec application immédiate, avait promis d'examiner exceptionnellement son dossier rapidement avant 2027, étant donné le calendrier électoral, l'intérêt démocratique. Si cette volonté d'aller vite est maintenue et si la Cour de cassation rejette ce pourvoi, la condamnation de Marine Le Pen sera définitive et elle sera dès janvier-février convoquée par le juge d'application des peines pour la pose de son bracelet électronique en pleine campagne. Interrogée sur ce scénario tout à fait possible, la désormais candidate s'est contentée de répondre « Alors, nous verrons ». Marine Le Pen prend son risque.
3: Merci Mathilde Lemaire. Depuis l'annonce de cette candidature et cette nouvelle condamnation, les réactions se multiplient. Les limites de la décence et du bon sens sont dépassées, dénonce le député de gauche François Ruffin, lui aussi candidat à la présidentielle. À droite, les LR accusent Marine Le Pen de prendre, je cite, « la démocratie en otage et de fragiliser les institutions ». Mais qu'en pensent les électeurs d'Hénin-Beaumont, son fief dont elle est la députée dans le Pas-de-Calais? Vous leur avez posé la question, Audrey Tison.
8: Je suis candidate à l'élection présidentielle. Quand elle entend ces mots depuis le bar PMU du centre-ville, Jessica se sent rassurée.
25: Bah oui, parce qu'elle lâche jamais rien. J'aime bien Marine.
8: Un peu plus loin, en terrasse, Jérôme salue lui aussi le panache de celle qui a décidé de se présenter contre vents et marées.
26: Elle se bat pour sa candidature. C'est ça que je vois. Moi, c'est bien les gens qui se battent pour obtenir ce qu'ils veulent. Bah, j'espère que ça va aller pour elle. Je trouve qu'elle est bien, moi.
8: Et si 2027, c'était la bonne année? Manuel y croit plus que jamais.
27: Ouais, je pense que, à mon avis, c'est une des dernières chances pour que le Rassemblement National arrive au pouvoir. Et puis j'espère qu'il va y arriver, quoi. voilà, sincèrement, parce qu'il y en a marre.
8: Mais chez ceux qui osent lutter contre le RN, ici à Hénin-Beaumont, on s'interroge sur un acharnement de la part de Marine Le Pen. Vincent s'agace.
9: Bon, ça ne m'étonne pas d'elle. Ça fait des mois, des années, des décennies qu'ils font traîner tout ça. Elle va continuer à faire traîner tant qu'elle peut. Mais en même temps, ça montre toute leur incohérence.
8: Il rappelle qu'il y a quelques années, Marine Le Pen proposait une peine d'inéligibilité à vie pour les élus condamnés par la justice.
3: France Info, reportage à Hénin-Beaumont, signé Audrey Tison.
7: Voilà, et puis de nouveau, les détails judiciaires, les conséquences politiques, on va étudier tout ça et répondre à toutes vos questions juste après votre journal avec Yannick Falt et Pierrick Bonneau. Pour l'heure, il est 7h05, William, et la tramontane inquiète dans les Pyrénées-Orientales.
3: Elle pourrait à nouveau attiser l'incendie qui a parcouru près de 5000 hectares dans le département depuis samedi. Benjamin Illy, sur place pour France Info, vous avez rencontré une agricultrice qui découvre les dégâts dans son exploitation à Y-sur-Tête, l'une des communes les plus touchées.
10: Son exploitation est au pied des collines. Aujourd'hui, noircie, brûlée, ces collines qui dominent Y-sur-Tête. Les flammes à sa porte, la fuite en catastrophe, elle n'a rien oublié. Le stress est toujours là. Et maintenant, s'ajoute ce constat.
11: On a perdu la moitié des terrains. Tout ce qu'on avait planté en verger a cramé.
10: Iskra, 40 ans, agricultrice, elle a pu aller sur place pour se rendre compte de l'ampleur du désastre.
11: Une partie d'un terrain, on avait beaucoup de cabanes en bois, de stockage, du matériel. Tout le bas du terrain, il est parti en fumée. On a perdu la quasi-totalité de nos affaires. Il y a des animaux, je ne sais même pas s'ils ont réussi à survivre. Parce qu'on avait des chèvres dans la montagne, on avait des oies et en fait tout est parti, tout le bas du terrain a flambé. C'est vraiment psychologiquement très difficile. On espère juste qu'il y aura un élan de solidarité pour nous aider à replanter, à reconstruire et que surtout que les assurances elles vont suivre.
10: L'étape d'après évidemment, mais Iskra devra encore être patiente. Y-sur-Tête, comme plusieurs dizaines de communes, reste vidée de ses habitants. L'ordre d'évacuation n'a pas été levé car 850 pompiers sont toujours mobilisés pour venir à bout de l'un des plus gros incendies des 50 dernières années dans la région.
3: Merci Benjamin. Il y a noté que le préfet des Pyrénées-Orientales vient de prendre la parole et selon lui, la situation évolue favorablement. Au total, ce sont 38 feux qui étaient en cours hier, dénombrés par la Fédération nationale des sapeurs-pompiers professionnels. Parmi eux, celui de la Drôme. Il a désormais parcouru 2000 hectares dans le secteur de Die. La Drôme, qui fait partie des 7 départements en vigilance rouge aux feux de forêt aujourd'hui, et ça ne va pas aider. 67 départements, eux, sont en alerte orange à la canicule. Vous retrouvez la carte sur franceinfo.fr.
7: Notre journal nous emmène à présent à l'étranger. Les sirènes ont retenti à nouveau dans le golfe Persique tôt ce matin.
3: Oui, à Bahreïn, le Koweït de son côté annonce être visé par des drones et des missiles. Les gardiens de la révolution iranienne revendiquent ces frappes après celles qui ont été menées sur leur pays par les États-Unis en pleine négociation pour un accord de sortie de guerre. Les tensions repartent en flèche entre Washington et Téhéran, Olivier Poujade.
12: Les cibles sont identiques et les raisons invoquées sont les mêmes que le 26 juin dernier. Le commandement central de l'armée américaine affirme avoir déclenché cette opération en réponse aux attaques iraniennes contre des navires commerciaux, 3 au total ces dernières 24 heures, dont notamment un pétrolier saoudien et un méthanier qatari. Les gouvernements de ces deux pays du Golfe ont officiellement accusé l'Iran d'être à l'origine de l'action. Des accusations démenties par Téhéran, mais prises au sérieux par Washington. Cette deuxième série de frappe américaine a ciblé une nouvelle fois la côte sud iranienne, territoire stratégique depuis lequel les gardiens de la révolution supervisent le passage d'Hormuz. Cette nouvelle vague de tensions illustre toutes les difficultés à rétablir la circulation à l'intérieur du détroit. Selon Téhéran, les navires franchissant Hormuz doivent le faire selon les règles iraniennes, comme le prévoit le protocole d'accord signé avec les États-Unis.
3: Les précisions d'Olivier Poujade.
7: Le Tour de France a un nouveau leader.
3: Oui, le Norvégien Thorsten Trenn, il a chippé le maillot jaune à Tadej Pogacar hier à l'issue de la 4e étape. Aujourd'hui, il s'élancera avec le peloton de Lannemezan direction Pau. Au mondial de football, deux nouvelles nations se qualifient pour les quarts de finale. L'Argentine d'abord, tenante du titre, qui élimine difficilement l'Égypte 3-2. Ils devront désormais affronter les Suisses en quart, qui eux se sont qualifiés cette nuit en sortant la Colombie. Et puis voilà une musique qui va vous rappeler des souvenirs foot. Alors c'est le générique de Téléfoot,
7: oui.
3: Mais on va pas du tout parler de ça. C'est aussi et surtout une des musiques des films Kill Bill de Quentin Tarantino qui ressort aujourd'hui au cinéma dans une version nouvelle, les deux volets sortis l'un après l'autre à l'époque, cette fois sont réunis. C'est ce que Tarantino voulait faire au départ, mais son producteur l'avait dissuadé, car cette version, elle dure 4h30.
7: Ah oui.
3: Il y aura un quart d'heure d'entracte dans ces nouvelles projections. Alors c'est long, 4h30, Adrien, mais c'est l'occasion de revoir un chef-d'œuvre et surtout de profiter de 4h30 de clim.
7: Oui, c'est pas mal, effectivement, ça n'a pas de prix. Et cette musique, c'est aussi la musique qu'on entend quand Sophie Briat entre en studio.
3: Exactement.
7: En général.
3: Avec ses gants de boxe.
21: Oui, les gants de boxe.
7: Alors.
21: Et puis des ventilateurs.
7: Sophie, effectivement, il faut des gants de boxe aujourd'hui pour lutter contre la chaleur.
21: Oui, les températures sont déjà bien chaudes actuellement dans le golfe du Lion, entre 25 et 30 degrés cet après-midi. Du Languedoc-Roussillon à la vallée du Rhône, vous aurez de 40 à 42 degrés, voire 43 degrés localement. Je rappelle que ces températures sont à l'ombre, sous abri. Et les températures caniculaires stagnent légèrement aujourd'hui sur le reste du pays, de 31 à 37 degrés en général, plus chaud sur la moitié sud, de 33 à 39. Et Météo France a placé 67 départements en vigilance orange canicule à partir de midi, en incluant désormais les Bouches-du-Rhône, l'Ain, le Jura, le Doubs, l'Eure et l'Orne. Et le soleil domine toute la journée sur le pays, après dissipation des entrées maritimes matinales sur les côtes aquitaines et la Côte d'Azur.
7: Merci Sophie.
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7: Il est 7h11 sur France Info, ce premier acte de la présidentielle. Marine Le Pen, candidate, malgré sa condamnation. Alors comment a-t-elle pris sa décision? L'épée de Damoclès judiciaire est-elle vraiment levée? Deux spécialistes pour vous répondre dans quelques secondes. Et puis 7h20, le pire feu depuis 30 ans dans la Drôme, incendie en pleine montagne. Nous sommes avec les pompiers et puis nous serons aussi évidemment dans les Pyrénées-Orientales où le feu se poursuit. Merci d'être avec nous.
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7: Condamnée à de la prison ferme sous forme de bracelet électronique, mais candidate, Marine Le Pen a donc fait son choix, un pourvoi en cassation, pour malgré tout se présenter devant les Français, et tout cela donc sans bracelet électronique, malgré un flou. On va y revenir avec nos deux spécialistes. Bonjour Yannick Falt.
14: Bonjour.
7: Service police-justice de France Info, et bonjour Pierrick Bonneau.
15: Bonjour Adrien.
7: Vous êtes du service politique, vous êtes en charge du suivi du Rassemblement National, et vous allez tous les deux nous aider à tout comprendre ce matin. Je commence avec vous, Pierrick. Marine Le Pen, candidate donc, et c'est donc un retournement parce qu'elle avait pourtant dit qu'elle n'irait pas en cassation et qu'elle laisserait le champ libre à Jordan Bardella, je ne me trompe pas.
15: Ah oui, complètement une surprise même, on peut le dire Adrien. Elle avait deux options, Marine Le Pen, sur la table, deux options qu'elle avait elle-même mis sur pied. Elle acceptait sa condamnation si elle pouvait se présenter, c'est ce qui est le cas, hormis le bracelet électronique, on va y revenir. Ou alors scénario 2, elle passait le relais à Jordan Bardella et se pourvoyait en cassation. Mais non, elle a choisi finalement une troisième voie, Marine Le Pen. Elle se pourvoit tout en se présentant à la présidentielle. La patronne des députés du RN est une habituée des coups politiques. Celui-ci, il faut le reconnaître, il est assez magistral.
7: D'un tout petit mot, Pierrick, qu'est-ce qu'on sait ce qui a motivé la volonté de Marine Le Pen d'y aller quand même?
15: Sa volonté de montrer qu'elle est innocente, d'aller jusqu'au bout, de repartir au combat, malgré cette condamnation un peu clémente en appel qui lui permettait en tout cas d'y aller.
7: Alors Yannick Falt, je me tourne vers vous à présent. Il y a donc désormais ce pourvoi en cassation. Il se fonde sur quoi ?
14: Eh bien, sur un article du Code pénal, le 432-15, pour être précis, celui qui porte sur le détournement de fonds. Il prévoit jusqu'à 10 ans de prison pour les personnes chargées d'une mission de service public. Et depuis le début de l'affaire, Marine Le Pen et sa défense estiment que les députés européens ne devraient pas être concernés, d'où les demandes de relax de ses avocats. Elle en a deux, dont Maître Rodolphe Bosselu sur France Info hier soir.
16: C'est pas un moyen de gagner du temps, c'est simplement pour elle le fait de vouloir exercer une voie de recours qui lui est offerte, comme à chacun et à tout justiciable, et d'effectivement de soumettre à la haute chambre suprême de l'édifice judiciaire français des moyens qu'elle considère et que nous considérons, ces avocats, comme très sérieux. Maintenant, c'est un pari. L'aléa judiciaire, il est permanent, mais il faut aller au bout de la démarche, et Mme Le Pen considère que son innocence mérite qu'elle aille devant la Cour de cassation.
2: Bon, donc voilà donc pour l'aspect procédural, Yannick. J'évoquais au début la question du flou autour du bracelet électronique. Une campagne sous bracelet, ça paraît quand même difficilement envisageable. Est-ce qu'on y voit plus clair ce matin? Est-ce qu'on comprend ce qui va se passer?
14: Alors, pas de bracelet électronique pour l'instant, en tout cas, car ce pourvoi en cassation suspend la peine principale d'un an de prison aménagée. Ce n'est qu'après l'arrêt de la Cour de cassation que Nicolas Sarkozy, par exemple, avait dû porter son bracelet dans l'affaire dite des écoutes. Mais il y a un débat juridique sur la peine complémentaire d'inéligibilité. Certains considèrent que le pourvoi en cassation fait revenir à la première condamnation et dans ce cas, aux 5 ans d'inéligibilité. La question n'est pas totalement tranchée, même si Marine Le Pen, hier soir sur TF1, a considéré comme acquise la suspension de l'ensemble de la peine.
2: Alors Yannick, autre question, la question du calendrier judiciaire, puisqu'il va, on va en parler avec Pierrick, se percuter potentiellement au calendrier politique. Qu'en est-il? Est-ce qu'on sait comment va se dérouler ce processus, cette procédure, donc jusqu'à la cassation?
14: Alors si la Cour de cassation reste sur ce qu'elle a déjà dit, le pourvoi sera examiné vite, fin 2026, au plus tard début 2027, pour clarifier la situation politique, éviter que le calendrier judiciaire ne perturbe le jeu démocratique. Mais ça, c'était quand Marine Le Pen avait été condamnée à 5 ans d'inéligibilité avec cette fameuse exécution provisoire. Et la décision de la Cour d'appel change la donne, pour ses proches en tout cas, qui ne voient plus la nécessité d'un calendrier accéléré, car la Cour de cassation met plus de temps à trancher habituellement, un an, voire plus. En cas de victoire, l'application de la peine pourrait être reportée à la fin du quinquennat 2032 grâce à l'immunité présidentielle, mais aucune certitude à ce stade ce matin sur la date à laquelle la Cour de cassation se prononcera.
2: Donc Pierrick, les soutiens de Marine Le Pen sont beaucoup moins pressés là ces dernières heures.
15: C'est clairement quand ça les arrange. Hein. Regardons les faits. Après son jugement en première instance, Marine Le Pen a fait des pieds et des mains pour être rejugée rapidement, mais maintenant qu'elle est de nouveau éligible, vous le disiez, il n'y a plus d'urgence. Le RN, en fait, joue clairement avec l'institution judiciaire. Il n'y a pas d'autre mot. Et depuis le début, d'ailleurs, de cette affaire, il y a 11 ans, le RN avait alors refusé des convocations en déposant des dizaines de recours. À l'époque, c'était déjà pour retarder le cours de la justice et maintenant donc en relançant la machine à procédure en quelque sorte. Alors que, rappelons-le, c'est important, cet arrêt de la Cour d'appel, hein, il permettait à Marine Le Pen de faire campagne et très certainement sans bracelet électronique, au moins les derniers mois avant le premier tour.
2: Mais il n'empêche... Pierrick, la question quand même du calendrier judiciaire qui risque de heurter cette campagne, elle va peut-être se poser au sein des troupes de Marine Le Pen.
15: Oui, c'est tout le paradoxe. Hein. Elle qui a passé l'année qui vient de s'écouler à dénoncer un calendrier judiciaire politique, elle remet elle-même les juges dans le jeu démocratique alors qu'ils avaient plutôt décidé de s'en éloigner. Mais le coup politique, je pense, était trop beau pour Marine Le Pen. Elle repart au combat, elle contre-attaque, elle montre qu'elle lutte jusqu'au bout contre ce système tant décrié par le RN depuis des décennies, en prenant le peuple à témoin en plus. C'est d'ailleurs le propre du populisme, de prendre le peuple à témoin. C'est très trumpien comme posture, au risque de se retrouver avec un bracelet électronique à la fin de sa campagne. Mais là encore, elle pourra se victimiser à ce moment-là en dénonçant la mainmise de l'institution judiciaire sur la vie politique.
2: Et justement, Yannick, un dernier mot. Quels sont les scénarios, les hypothèses possibles là pour cette cassation?
14: Alors, elles sont multiples. On va tenter de faire simple. Oui. Si Marine Le Pen obtient gain de cause et que la décision est cassée, retour à la case départ, nouveau procès à venir, de quoi gagner du temps et d'arriver en cas de victoire en 2027 à l'immunité présidentielle. Là aussi, tout serait gelé jusqu'à la fin du quinquennat. Mais si le pourvoi de Marine Le Pen est rejeté, alors la décision de la Cour d'appel s'appliquera. Un an sous bracelet électronique, sans doute moins, potentiellement la moitié avec les remises de peine. Mais entre le rendez-vous chez le juge d'application des peines et la pose d'un bracelet, il y a encore des délais, jusqu'à 4 mois maximum, même si ça peut aller plus vite. Un bracelet électronique en pleine campagne présidentielle, voire juste avant l'élection, nouveau risque de perturber le jeu démocratique, ce que voulait justement éviter la justice. Bref, beaucoup d'incertitudes ce matin, une impression de coup de poker et d'une stratégie destinée à jouer la montre.
2: Merci beaucoup Yannick Falt, merci messieurs. Yannick Falt, Pierrick Bonneau, donc service police-justice respectivement, service politique de France Info, parole d'électeurs à présent. Dans 20 minutes, vous entendrez des Français qui ont voté RN, on verra ce qu'ils disent de cette candidature de Marine Le Pen. Mais d'abord, commençons par ceux qui ont fait barrage au parti de Marine Le Pen, direction Marseille, où cette décision, Mathilde Vinceneux, scandalise ces électeurs que vous avez rencontrés.
6: Que Marine Le Pen puisse se présenter à l'élection présidentielle après deux décisions de justice qui la condamnent, Lucille a bien du mal à le comprendre, elle qui se présente comme anti-Rassemblement National.
17: Comment c'est possible? Ça ressemble plus à une blague qu'autre chose.
18: Elle est condamnée, elle n'est pas plus présentée, c'est tout, point barre.
6: Le pourvoi en cassation de Marine Le Pen complique la compréhension des choses. Si au final sa condamnation est confirmée, elle devra porter un bracelet électronique, avance Yves.
19: Ça crée un pataquès assez compliqué, je pense que ça va ajouter... je veux pas être réac, mais à la déliquescence de l'image de la France.
6: De quoi écorner aussi encore un peu plus l'image des politiques, déplore Philippe, un électeur de gauche qui ne s'attendait pas à ce que Marine Le Pen se lance dans la campagne présidentielle.
20: On va voter pour quelqu'un qui risque d'être condamné pendant les élections. Je trouve que c'est pas sain. C'est un parti qui dit que... ils font pas comme les autres, qui sont mieux, qui sont propres, eux, il n'y a pas de problème, pas de magouille. Là, si c'est pas une magouille, bon... J'espérais de nos hommes politiques un peu plus de vertu, donc je suis dégoûté.
6: Dégoûté, c'est aussi la réaction de Jessime, architecte et électeur socialiste.
22: Du dégoût et de l'injustice, mais après, je pense que les électeurs sont assez malins. Tout se jouera dans les urnes, quoi. Elle n'a pas sa place en politique après avoir été condamnée et puis revenir par un tour de passe-passe. Voilà, je pense que les gens ne sont pas dupes.
6: Mais même si Marine Le Pen n'en a pas fini avec la justice, des électeurs pourraient avoir encore envie de voter pour elle, pour la défendre, s'étrangle Myriam, juriste.
23: Il y aura toujours des extrêmes qui vont quand même contester les décisions de justice, le fait qu'elle s'en serve aussi comme buzz politique, malheureusement. Elle fait campagne à travers une procédure, malheureusement, mais c'est... on en est là, en fait. C'est scandaleux. Moi, personnellement, je n'ai plus confiance.
6: Le risque, c'est que tout cela décourage encore un peu plus les citoyens d'aller voter, conclut cette mère de famille.
2: Mathilde Vinceneux à Marseille pour France Info.
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2: Et nous restons dans le sud de la France avec cet incendie en pleine montagne. Dans la Drôme, nous sommes près de 10. Dans quelques secondes avant cela, l'info en 1 minute, 7h21. Voici Antoine Geoffin. Et dans l'actualité de ce mardi, l'Iran bombarde des bases américaines au Koweït et à Bahreïn.
24: Après ces frappes américaines cette nuit sur 80 cibles en Iran, dit l'armée américaine en réponse à ces attaques ces derniers jours contre des navires dans le détroit d'Ormuz. Washington décide aussi de rétablir les sanctions économiques sur le pétrole iranien. Premier déplacement de campagne ce matin pour Marine Le Pen, la candidate du RN pour l'élection présidentielle, se rend sur un marché de la Flèche dans la Sarthe après sa condamnation en appel hier pour détournement de fonds publics pour laquelle Marine Le Pen se pourvoit en cassation. La situation évolue favorablement dans les Pyrénées-Orientales, dit ce matin le préfet des Pyrénées-Orientales. Le feu a parcouru un peu plus de 4900 hectares. Et puis duel Suisse-Argentine à venir en quart de finale de la Coupe du Monde de football. Les Helvètes éliminent cette nuit les Colombiens au tir au but. Remontada de l'Argentine contre l'Égypte hier soir, menée 2-0 jusqu'à la 80e minute. Les Argentins l'emportent finalement 3-2.
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2: Quand la montagne se retrouve en feu entre barres rocheuses et pentes abruptes, près de 10 dans la Drôme, le feu continue de progresser. 2000 hectares brûlés, des centaines de pompiers mobilisés. Et on va faire le point avec vous ce matin, lieutenant-colonel Ramon Navarro. Bonjour.
28: Oui, bonjour.
2: Commandant des opérations de secours aux 10 de la Drôme, justement. Alors, le bilan sorti hier soir, c'est 2000 hectares d'ores et déjà brûlés. Est-ce que cette nuit, le feu a continué de s'étendre ?
28: Alors, en effet, on est bien sur une surface estimée à 2100 hectares ce matin. Le feu est resté... relativement le même durant toute la journée, mais à partir de 18h, du fait aux effets de chaleur accumulée, on a dû subir plusieurs reprises, et notamment une très importante que nous avons réussi à contenir in extremis à 21h, qui nous a mobilisé beaucoup de moyens jusqu'à 1h du matin. et qui, pour l'instant, restera un gros point de vigilance durant toute la journée.
2: Justement, quelles sont les inquiétudes, les points de vigilance pour aujourd'hui ?
28: Alors, les points de vigilance restent bien évidemment les trois secteurs, c'est-à-dire le flanc gauche, le flanc droit, mais qui sont là plutôt sur un feu qui a la redescente des massifs et sur lesquels les moyens au sol protègent les habitations qui sont en bas. Le principal point de vigilance va être à l'avant du feu, puisque là où on a eu la grosse reprise hier que l'on a réussi à contenir, mais qui nous pose quand même beaucoup de soucis, dans le sens où aujourd'hui on va être à nouveau soumis à un vent rafaleux à 40-50 km/h, des températures encore élevées, et donc on va porter une grande attention sur le secteur avant aujourd'hui particulièrement.
2: Il était question de l'arrivée de deux Canadair annoncés par la préfète de la Drôme hier. Ils étaient visiblement en Corse sur un autre feu. Est-ce que vous savez s'ils vont arriver aujourd'hui ?
28: Non, la décision d'affectation des moyens aériens va se faire ce matin au COS Sud, à l'état-major Sud. Et on attend avec impatience ces arbitrages, mais qui peuvent de toute façon évoluer au dernier moment. On l'a bien encore vécu hier. Puisque alors que les deux pélicans s'acheminaient sur notre incendie, ils ont été détournés pour aller sur d'autres feux naissants. Donc voilà, on doit s'adapter en permanence.
2: La difficulté, peut-être précisons-le pour les auditeurs qui ne voient pas forcément à quoi ressemble la région, mais c'est qu'on est face à un feu en pleine montagne, difficile d'accès. C'est une des principales difficultés auxquelles vous faites face.
28: Oui, c'est tout à fait juste. Le feu en ligne de crête est sur des hauteurs, des altitudes d'environ 1000-1200 mètres, ce qui rajoute à la difficulté, puisque en plus du vent normal qui souffle avec un vent nord-nord-ouest, on doit faire face à des phénomènes aérologie de montagne, avec des vents changeants, des accélérations en ligne de crête, qui ne nous facilite pas la tâche, bien évidemment.
2: Un tout dernier mot, 250 personnes évacuées sur les communes de Montmorency, Diwa et Barsac, deux colonies de vacances évacuées aussi, ça c'était hier. Est-ce que d'autres personnes sont susceptibles d'être évacuées ces prochaines heures, même si on

0: À l'heure où je vous parle, il n'est pas prévu de provoquer des évacuations supplémentaires sur l'ensemble de l'incendie.
1: Un grand merci, lieutenant-colonel Ramon Navarro, commandant des opérations de secours au SDIS de la Drôme, pour ce point donc complet sur le feu du côté de Die. Bon courage à vous, évidemment. Et nous partons à présent dans les Pyrénées-Orientales avec à présent l'inquiétude du retour de la Tramontane. Alors, précisons quand même que la situation évolue favorablement. C'est ce qu'indique ce matin le préfet, qui se dit même optimiste pour les heures qui viennent, sans exclure une reprise de feu. Là-bas, 4 900 hectares parcourus, 12 000 habitants évacués et une toute petite partie d'entre eux qui a commencé quand même à regagner leur domicile. Deux villages dans la partie sud du brasier, notamment Taillette, 105 habitants, et vous les avez accompagnés, Jules Hausse.
2: 2 heures à peine après l'autorisation du préfet, ils sont déjà là, sac à dos sur les épaules et bras chargés.
3: Bonjour monsieur.
4: Ouais, bonjour.
3: Ouais. Ah ouais, ça y est, c'est grand retour.
4: On peut dire ça, ouais.
2: Linda et Yann sortent du van au volant duquel ils ont quitté leur maison dimanche dernier, direction la plage.
4: Ouais, c'est ça.
5: Bah,
4: ouais.
5: On s'est dit que oui, pourquoi pas profiter de la plage, puisqu'il faut attendre. Donc, franchement, on était bien.
2: Un peu plus haut dans le village, Michel était pressé de rentrer chez elle après un départ en catastrophe.
6: On est parti à l'arrache, voilà, pas de vêtements de rechange. Ça a été un peu compliqué, mais après, on peut comprendre parce qu'il y avait des cendres qui arrivaient, il y avait une fumée qui était assez désagréable au niveau respiratoire. Et...
2: Même s'il a fait des ravages, l'incendie a pris la direction opposée du village, il n'y a donc aucun dégât. David, un Anglais installé depuis de nombreuses années ici, aurait donc aimé rentrer plus tôt.
7: Le feu était à 25 km de chez nous, il ne pouvait pas arriver jusqu'à nous rapidement. Il n'y avait pas de problème.
2: Avec les étés de plus en plus secs et la multiplication des vagues de chaleur, certains habitants redoutent d'autres évacuations comme celle-ci dans les années à venir.
1: France Info reportage dans les Pyrénées-Orientales de Jules Hausse. Et on va justement faire un point sur la météo dans une vingtaine de secondes. Restez avec nous.
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1: Donc Sophie Bria, on vient d'être dans les Pyrénées-Orientales, donc avec l'inquiétude du retour de la Tramontane. Vous nous le confirmez?
11: Absolument. Actuellement, il souffle entre 40 et 50 km/h. Et en plus, le Mistral reprend du service également en haute et basse vallée du Rhône cet après-midi pour souffler à 60 km/h. Alors, les situations au niveau des feux sont favorables. En plus, ces vents vont s'essouffler en soirée. Ça, c'est la bonne nouvelle. Mais malheureusement, la chaleur est accablante dans le golfe du Lion jusqu'à la vallée du Rhône. Il fait déjà 30 degrés à Perpignan, 26 degrés à 7 cet après-midi des Pyrénées-Orientales à la vallée du Rhône. Vous aurez de 38 à 42, voire 43 degrés localement, à l'ombre, hein, je précise. Et sur le reste du territoire, ce matin, vous avez de 12 à 23. Et Météo France a étendu la vigilance orange canicule à partir de midi. 67 départements sont désormais concernés par la canicule. Il fait plus frais le long des côtes de la Manche. Et cet après-midi, vous aurez de 25 à 37 sur pratiquement tout le territoire. 25 à Dieppe, 31 à Brest et Lille, 33 à Mulhouse, 35 à Paris, 37, ça sera à Bordeaux, et 36 à Lyon. Et le soleil s'impose dès ce matin jusqu'à ce soir. Vous avez quelques entrées maritimes le long des côtes aquitaines, mais qui se dissipent.
1: Merci à vous Sophie Bria et bienvenue si vous nous rejoignez sur France Info. Il est 7h30. Toute l'actualité avec William Gay-Costa.
12: Après 2012, 2017 et 2022, Marine Le Pen annonce sa candidature officiellement pour la présidentielle de 2027. Après cette condamnation en appel hier pour détournement de fonds avec une peine qui ne la rend plus inéligible. De plus, elle annonce un pourvoi en cassation qui, selon elle, lui permet aussi d'éviter pour le moment le bracelet électronique. Elle reprend donc sa place, promise un temps à Jordan Bardella si elle avait été empêchée de se présenter. Un retour de Marine Le Pen qui inquiète la droite et le centre, Paul Barcelone.
13: Parce qu'elle sera, de l'avis général, plus difficile à battre, il s'agit probablement du pire scénario pour les adversaires du Rassemblement National, une candidature de Marine Le Pen.
14: Elle en a le droit et il lui appartient en conscience de faire ce choix et de l'expliquer aux Françaises et aux Français qui trancheront.
13: Mais Édouard Philippe

0: regrette sur France 2 une incohérence de plus.
1: Dire qu'on devrait rendre inéligibles à vie les gens qui sont condamnés et dire aujourd'hui qu'elle pense que cet article ne s'applique pas. Je vois un nouveau reniement d'une certaine façon de Madame Le Pen.
0: Une faute morale même pour son rival Gabriel Attal. Ici sur TF1, le candidat de Renaissance appelle à faire de la probité une valeur cardinale.
2: Quand vous aspirez à être président de la République et donc à garantir aux Français que vous allez faire respecter les lois, que vous allez faire respecter les règles, évidemment qu'il y a une dimension morale dans cette situation à se présenter alors même qu'on a été condamné et qu'on a un casier judiciaire avec de la prison ferme pour détournement de fonds publics.
0: Enjeu désormais, et cela vaut pour ces deux anciens premiers ministres, se poser en seul rempart, capable d'éviter un duel au second tour entre Jean-Luc Mélenchon et donc Marine Le Pen.
3: Merci Paul Barcelone. Marine Le Pen qui est déjà ce matin en déplacement dans la Sarthe sur un marché en compagnie de Jordan Bardella qui sera son Premier ministre si elle est élue. C'est ce que répète la chef de file du RN. La situation évolue favorablement selon le préfet des Pyrénées-Orientales, durement touché par un incendie depuis le week-end dernier. Il a parcouru près de 5000 hectares. On ne peut pas exclure que le feu reparte, ajoute tout de même le préfet. Les habitants de 10 communes évacuées vont pouvoir rentrer aujourd'hui chez eux. Les dernières frappes américaines en Iran étaient absolument nécessaires selon le chef de l'OTAN. Les États-Unis ont visé ces dernières heures 80 cibles en Iran après de nouveaux tirs iraniens sur des navires dans le détroit d'Ormuz. Téhéran a d'ailleurs déjà répliqué contre des bases américaines du Golfe à Bahreïn ou encore au Koweït. 358 000 personnes ont déjà signé une pétition contre ce texte, mais l'Assemblée nationale donne un premier feu vert avec les voix du centre de la droite et de l'extrême droite à une loi soutenue par le gouvernement qui prévoit une présomption d'usage légitime des armes par les forces de l'ordre. En clair, si un policier ou un gendarme utilise son arme, ce sera considéré comme légal, sauf si les victimes ou leurs familles arrivent à prouver que le tir ne l'était pas. Faire des économies, mais à quel prix? Que choisir? C'est intéresser aux crèmes solaires vendues sur les plateformes chinoises type Temu ou Shein. Et le constat est très inquiétant, Sophie Auvigne. La très grande majorité de ces crèmes sont inefficaces et souvent même dangereuses pour la santé.
4: Il en est passé des crèmes anti-UV dans les laboratoires de Que Choisir. L'association vient de fêter ses 75 ans. Pourtant, un tel résultat aussi calamiteux, c'est du jamais vu selon les experts de Que Choisir. Sur 10 références achetées sur Temu, AliExpress et Shein, 3 produits ont été éliminés d'emblée. En cause, la présence d'un ingrédient désormais interdit à la vente dans l'Union européenne, un perturbateur endocrinien qui peut agir sur la thyroïde et sur les œstrogènes. Pour les 7 autres crèmes, c'est simple. 6 d'entre elles sont sans effet ou presque contre le soleil, avec un indice de protection aux alentours de 2, 20 dans le meilleur des cas, contre 30 ou 50 pour les crèmes classiques. Un seul produit sur 10 tient ses promesses, mais à l'aide d'un ingrédient jugé nocif pour la santé selon Que Choisir, encore un perturbateur endocrinien à éviter autant que possible.
3: Merci Sophie Auvigne. Et puis les épreuves de rattrapage commencent aujourd'hui pour 57 000 candidats qui ne sont pas parvenus à décrocher leur bac général ou technologique du premier coup. Des épreuves qui auront lieu jusqu'à vendredi. 85,5% des candidats tout de même ont déjà décroché leur baccalauréat.
5: Eh bien, félicitations à eux et bon courage aux autres qui passent les rattrapages. Merci William Gekosta. Les sports tout de suite.
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5: Et pas de rattrapage pour l'Égypte. Bonjour Cédric Guillou.
7: Bonjour.
5: L'Égypte qui a perdu face à l'Argentine, mais l'Argentine a eu très chaud.
7: Oui, alors je suis pas sûr qu'on était beaucoup à croire à la qualification des Argentins à 10 minutes de la fin du match hier soir contre l'Égypte. L'Argentine menait 2-0 qui a finalement tout renversé. Victoire 3-2. Les champions du monde en titre continuent donc leur parcours. Nicolas Taillard avec le match à Atlanta.
8: Le soulagement était si grand qu'ils ne voulaient plus quitter la pelouse. Au coup de sifflet final, les joueurs argentins sont restés de longues minutes devant leurs supporters, en transe et dans une ambiance incandescente pour savourer le miracle d'Atlanta. C'est le match le plus fou que j'ai jamais vu, glisse Leandro, torse nu. Il faut dire que les champions du monde étaient menés 2-0 à l'entame du dernier quart d'heure, moment choisi par le génie, Messi, pour sortir de sa lampe.
9: Messi, el mejor jugador del mundo.
8: Avec une passe décisive, un but égalisateur, son 21e en Coupe du Monde, Messi a encore endossé ses habits de sauveur, l'attaquant Lautaro Martinez n'en revenait pas.
10: Parce que c'est incroyable, c'est notre phare, c'est notre référence, notre leader. On va tout donner, pour nous, mais surtout pour lui.
8: Un Messi pour renverser les pharaons, les Argentins pouvaient porter en triomphe leur légende, bien décidé à prolonger le plaisir pour sa dernière Coupe du Monde.
7: Nicolas Taillard, et puis noter que mécontente de l'arbitrage du Français François Le Texier hier, eh bien l'Égypte a ce matin décidé de porter plainte contre le Français, plainte contre des décisions que l'Égypte juge controversées. En quart de finale, les Argentins, eux, retrouveront la Suisse qui a sorti la Colombie au tir au but.
5: C'est relâche aujourd'hui, Cédric, pas de match prévu.
7: Oui, c'est la première journée sans rencontre. C'est plus facile à dire, hein, journée sans rencontre qu'argentin. Je ne sais pas pourquoi j'ai bugué comme ça. Première journée sans rencontre depuis le début de ce mondial à 104 matchs, les 8 derniers rescapés qui préparent leur quart de finale. Pour les Bleus, ce sera dès demain soir à 22h contre le Maroc avec Adrien pour diriger la rencontre. Un arbitre argentin, alors que le match d'hier, bien je dit. Vous le disais, arbitré par un Français, hein, François Le Texier. Match entre l'Argentine et l'Égypte. Et dans le contexte de tension entre les deux nations, eh bien, ce sont des désignations qui ont évidemment beaucoup fait parler. À Boston, Jean-Pierre Blimaud.
11: Nombreux sont ceux qui se sont interrogés, à commencer par les Argentins, qui n'ont finalement pas eu à se plaindre de François Le Texier lors de la victoire de l'Argentine face à l'Égypte. Pensant au match de demain, l'attaquant tricolore Jean-Philippe Mateta a d'ailleurs balayé le sujet en 4 secondes.
12: Sans rien du tout, on va jouer comme on va le préparer et ça va le faire.
11: Pour Robin Rissert, le troisième gardien de l'équipe de France, il n'est pas question de se laisser entraîner sur ce terrain.
13: Je pense qu'il ne faut pas tomber dans la paranoïa. Je pense que ça fait quelques années maintenant que oui, il y a une certaine amertume, on va dire, depuis la dernière finale qu'il y a eu. S'ils sont là, ces arbitres-là, c'est qu'ils sont au niveau de cette compétition et nous, il faut qu'on se concentre sur ce qu'on peut maîtriser. C'est ça qui va nous faire passer le tour suivant.
11: De toute façon, il vaut mieux se focaliser sur l'adversaire, poursuit le défenseur Dayo Upamecano.
14: Je ne vais pas me concentrer sur qui va être l'arbitre. J'ai jamais fait ça et on n'a jamais fait ça aussi.
11: L'arbitrage, pourtant, a été un sujet lors du 8e de finale que les Français ont arraché face aux Paraguayens dans un match particulièrement mal géré par l'Ouzbek Ilgiz Tantachev qui restera dans l'histoire de l'équipe de France pour sa piètre prestation.
7: Et demain soir, l'arbitre argentin va donner le coup d'envoi du match à 22h. Ce sera à vivre sur France Info.
5: Allez, un mot du Tour de France aussi, puisqu'il y a un nouveau maillot jaune.
7: Tadej Pogacar a laissé filer l'échappée hier lors de la 4e étape qui s'est conclue à froid, à foi dans l'Ariège avec la victoire de Mats Pedersen. Et c'est un Norvégien qui en a profité pour s'emparer du maillot jaune. Thorsten Train, il a 30 ans. Il court pour l'équipe UnoX, qui est une équipe norvégienne. C'est le troisième Norvégien de l'histoire à porter le maillot jaune. Train, qui est fier de faire briller son pays à l'international. Et c'est une bonne période pour la Norvège, hein, on va dire, Adrien, parce que bah, il y a déjà eu la qualification de la Norvège en quart de finale de la Coupe du Monde de foot. Hein, donc, Thorsten Train, il est plutôt fier.
15: Le foot, c'est quelque chose de vraiment gros. On s'inspire de cette culture. On a même vu des Norvégiens ramer devant le château de Foix. C'était une belle fête. Porter le maillot jaune, je ne réalise pas vraiment encore. Tout ce dont je rêve maintenant, c'est d'avoir en fait un maillot de la Norvège avec mon nom dans le dos pour le prochain match.
7: 5e étape aujourd'hui, le peloton ira de Lannemezan à Pau, 158 km avec un départ plutôt tardif hein, malgré la chaleur, 14h05.
5: Et tout ça à suivre évidemment sur France Info avec notamment Fanny Lechevestrier. Merci à vous Cédric Guillou pour les sports à suivre. 3 millions d'euros, une condamnation mais une candidature. Marine Le Pen fera bien campagne pour la présidentielle. Réaction de l'avocate du Parlement européen, partie civile dans cette affaire avec nous dans quelques secondes. Marine Le Pen candidate donc, mais avec quel programme économique ? Gardera-t-elle la ligne de séduction des patrons impulsée par Jordan Bardella ? Réponse de Fanny Guinochet dans le décryptage éco à 8h-10. Et puis dans le reste de l'actualité, et ça ce sera à 8h-15, ce nouvel échange de frappe entre États-Unis et Iran. Qu'est-ce que cela signifie ? La paix fragile est-elle en danger ? On fera le point donc dans une dizaine de minutes. Pour l'heure, il est 8h-20.
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5: Marine Le Pen fait donc le choix de la bataille politique et juridique, tout à la fois condamnée, mais candidate à la présidentielle pour voix en cassation dans le même temps, qui lui permet donc en théorie de se présenter sans entrave. On rappelle que tout cela, c'est le dossier des assistants parlementaires européens du Front National, préjudice de près de 3 millions d'euros, plus grand cas de fraude au sein des institutions européennes. Et justement, nous sommes avec l'avocate du Parlement européen. Bonjour, Maître Bérénice de Warren. Et merci d'être avec nous. Marine Le Pen qui donc choisit de se, de se présenter à la présidentielle. Est-ce que vous dites ce matin, finalement, la justice est passée, elle fait valoir ses droits et donc elle fait désormais ce qu'elle veut?
17: Écoutez, Marine Le Pen a fait un choix personnel et politique hier, notamment en se présentant à la présidentielle et puis en faisant un pourvoi. Mais je crois que ce choix n'occulte pas la réalité de ce qui s'est passé hier et de la décision de la Cour d'appel. Il faut se rendre compte que après les juges d'instruction, après le tribunal de première instance, la Cour d'appel a confirmé l'existence d'un système de détournement massif de fonds publics et a condamné finalement quand même lourdement toutes les parties, dont Marine Le Pen, pour ces faits. Ce sont des faits, et surtout la Cour d'appel dans sa motivation, parce que finalement la motivation a été assez courte, mais ce qu'elle a rappelé, c'était la gravité des faits, qui sont absolument exceptionnels.
5: Et le fait que Marine Le Pen était à la tête, en quelque sorte, de ce système. Hein.
17: Tout à fait, vous avez raison, c'est-à-dire que dans les deux choses par rapport à Marine Le Pen, notamment, elle a rappelé notamment qu'elle était élue, et qu'elle était à la tête de ce système en tant que dirigeante du parti. Et la Cour a bien rappelé que c'était notamment pour ça que les faits étaient si graves, parce qu'il y avait une atteinte à la probité et à la confiance que doivent avoir les gens par rapport à leurs élus.
5: Est-ce que ce pourvoi en cassation, vous qui représentez le Parlement européen, finalement, vous dites, voilà, ils peuvent potentiellement faire chuter tout ce qui a été jugé jusqu'ici. On rappelle que la cassation ne juge pas sur le fond, mais sur la procédure principalement.
17: Tout à fait. Comme vous le rappelez, la cassation, c'est uniquement en droit. Et donc, je crois que d'ailleurs, Marine Le Pen a déjà expliqué sur quel argument juridique elle allait se fonder. Elle considère qu'en fait, l'infraction ne s'applique pas à elle, parce qu'elle n'était pas un élu, enfin, parce que l'élu n'était pas prévu dans l'infraction. Moi, je crois que cette question a déjà été tranchée plusieurs fois dans ce dossier et dans d'autres dossiers, vous savez, les dossiers du Modem, par exemple, par plusieurs juridictions, pas encore par la Cour de cassation, donc il y a toujours une incertitude, évidemment, mais vu la gravité des faits et vu la réalité du dossier, et quand même, vu la jurisprudence, je pense que, voilà, il peut y avoir une confirmation.
5: Ça veut dire quoi pour vous que ce pourvoi, il est politique ?
17: Ce pourvoi, c'est son droit, si vous voulez. Et vraiment, c'est sa décision, j'allais dire personnelle, politique certainement, et peut-être juridique. Mais avant toute chose, ça n'enlève pas quand même, si vous voulez, comme je me répète, mais ça n'enlève pas tout ce qui a été dit hier et la réalité des faits surtout. Parce que par rapport aux faits, c'est vrai qu'on parle beaucoup des questions juridiques et politiques en ce moment, mais il faut quand même rappeler, vous savez, que cette histoire de détournement de fonds publics, en fait, la réalité, tout simplement, c'est que les fonds qui devaient servir pour l'assistance parlementaire pour les députés, ils ont servi quand même pour le majordome de Jean-Marie Le Pen, pour son garde du corps, pour l'assistante du parti, etc. Donc, il y a aucun doute, et ça, la présidente l'a rappelé hier, que les règles étaient claires et qu'ils les ont volontairement violées pendant 11 ans.
5: Ce que vous nous dites, c'est qu'en fait, ces règles-là et le fait qu'elles aient été enfreintes est acté. En revanche, effectivement, ce que Marine Le Pen s'appuie plutôt sur des arguments de responsabilité. Donc, c'est l'article du Code pénal qu'elle a évoqué hier soir, en fait, en disant je ne peux pas être tenu responsable.
17: Une interprétation de la loi, pour résumer.
5: Simplement, parmi les réactions hier, notamment de certains responsables politiques, je pense à l'écologiste Marine Tondelier, elle a évoqué une grande mensuétude de la justice quant à la condamnation qui a été énoncée hier. Qu'est-ce que ça vous inspire ?
17: Je pense que la Cour a motivé sa décision. Elle a rappelé la gravité des faits et elle a condamné à des peines lourdes. Il y a eu des peines d'emprisonnement, certaines fermes avec sursis. Il y a eu une peine d'amende, par exemple, de 100 000 euros pour Marine Le Pen, de 2 millions d'euros pour le parti, si vous voulez. Ils ont surtout été indemnisés à nous rembourser. Ça, évidemment, c'est extrêmement important. On a eu un préjudice moral, parce qu'ils n'ont pas arrêté d'attaquer le Parlement de 150 000 euros. Et puis, il y a eu des peines d'éligibilité, dont certaines avec sursis. La Cour a expliqué qu'elle avait fait la balance entre, d'un côté, la nécessité de punir des faits aussi graves, et de l'autre, de laisser l'électeur libre de choisir.
5: Un tout dernier mot, maître Bérénice de Warren. La question de la cassation maintenant, alors on dit généralement, c'est 8 mois, 12 mois, 24 mois, quelquefois. Là, ça pourrait être plus rapide. Marine Le Pen dit finalement non. Ne vous pressez pas, on peut encore attendre. Est-ce que vous espérez que ça aille vite ?
17: La Cour de cassation fera comme elle sent. Moi, je suis pour qu'on aille au bout du process judiciaire, que justice soit faite, soit passée.
5: Mais avant la présidentielle ?
17: Écoutez, la Cour de cassation a apparemment dit qu'elle pouvait le faire. Je sais qu'elle peut le faire juridiquement et factuellement. Je suis pour que ce procès soit terminé définitivement.
5: Merci beaucoup, maître Bérénice de Warren, d'être venue ce matin sur France Info, avocate du Parlement européen. Dans quelques secondes, nous allons prendre la direction du détroit d'Ormuz avec ses nouvelles frappes. Cette nuit, on va essayer de comprendre ce qu'il en est. Restez avec nous.
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5: Avant cela, l'info en une minute, il est 8h moins le quart. Et donc, dans l'actualité ce matin, Antoine Jeuffin, des explosions à Bahreïn et au Koweït ce matin.
18: L'Iran dit avoir frappé des bases américaines dans ces pays, représailles au bombardement américain de cette nuit sur 80 cibles en Iran, affirme l'armée américaine. Les États-Unis ont frappé en réponse à l'attaque de plusieurs navires dans le détroit d'Ormuz. Marine Le Pen se lance dans la course à l'Elysée. Premier déplacement de campagne ce matin sur un marché de la Flèche dans la Sarthe. La chef des députés RN candidate malgré sa condamnation en appel pour détournement de fonds publics. Et puis les habitants de 10 communes des Pyrénées-Orientales vont pouvoir rentrer chez eux cet après-midi sous réserve qu'il n'y ait pas de reprise du feu, dit le préfet qui affirme que la situation évolue favorablement. 4900 hectares parcourus dans l'ouest du département.
5: Et donc Antoine en parlait, des explosions côté iranien près du détroit d'Ormuz cette nuit, des sirènes d'alerte entendues au Koweït, 80 cibles frappées par les États-Unis, frappe en Iran absolument nécessaire. Et ce matin d'ailleurs, l'Iran qui réagit, qui revendique les frappes du côté de Bahreïn notamment. Alors on va essayer de comprendre ce qui est en train de se jouer, pourquoi y a-t-il ces frappes, est-ce que la paix est en danger? Trois questions avec vous Sébastien Boussois, bonjour.
19: Bonjour à vous.
5: Chercheur en sciences politiques, spécialiste du Moyen-Orient. Est-ce que nous sommes face ce matin, Sébastien Boussois, à une forme de chorégraphie, j'allais dire, qui s'inscrit dans le mouvement diplomatique, ou est-ce que c'est un vrai retour des tensions ?
19: Non, j'ai plutôt tendance à répondre pour la première option. Je crois que jusqu'à fin août, en tout cas si les négociations se poursuivent entre Washington et Téhéran sous l'égide du Qatar jusqu'à fin août, il risque d'y avoir à chaque fois ce genre de partie de ping-pong. C'est à qui en fait continuera à maintenir à la fois le rapport de force, mais également la question du respect et de la crainte. Donc je crois que ça fait effectivement partie, comme vous dites très justement, du ballet diplomatique. J'ai pas envie de parler de retour en arrière en tant que tel, mais je crois qu'il y a effectivement quelques tensions sur à la fois la question de la circulation, probablement que pour l'Iran, les choses ne sont pas très claires et pas très réglées sur l'histoire de ce fameux droit de péage ou pas et des bateaux qui passent quand même, pour lesquels ils aimeraient avoir un péage. Et les États-Unis, comme l'ensemble des monarchies de la région, ne veulent pas de ce fameux péage. Et puis, de l'autre côté, la question du nucléaire qui est très bien en sûr souffrance et qui est très difficile à régler. Je crois que ça crée des tensions.
5: Ce que vous nous dites, Sébastien Boussois, parce que ça a évidemment un impact potentiel dans notre quotidien, on pense évidemment au prix de l'essence, au prix des produits pétroliers. Le détroit d'Ormuz, là, va pas se refermer immédiatement. On est très loin d'en être là.
19: Regardez, il y a quelques jours ou semaines, je ne sais plus, quand l'Iran avait annoncé que le détroit était à nouveau fermé, il y a quand même des bateaux qui circulaient. Oui. Tout ça est un peu chaotique. Tout ça paraît effectivement tout à fait ubuesque, voire fantasque. C'est fermé sans être fermé, ça circule sans circuler, ça ne circule pas comme ça circulait avant le 28 février et le début de la guerre, mais ça circule quand même, je dirais, au compte-gouttes. Ce qui serait intéressant, c'est de voir fondamentalement la pure sociologie des bateaux qui circulent, parce qu'en quelque part, les arrangements qui avaient été opérés par l'Iran avec des pays amis, en l'occurrence, entendez, ni évidemment les Occidentaux et encore moins les Américains.
5: Pense à la Chine notamment.
19: Exactement, bah, la Chine, même le Japon qui avait réussi à tirer son épingle du jeu. On voit qu'évidemment l'objectif est de faire pression surtout sur les pays occidentaux alliés des Américains.
5: Un tout dernier mot, Sébastien Boussois, vous parliez donc de cette chorégraphie du côté finalement affichage de ces affrontements. Effectivement, vous avez raison. Je la reprends. Est-ce que malgré tout cela ne risque pas d'aboutir peut-être à un moment donné à un dérapage où on ne contrôle plus cette chorégraphie et ça part dans le décor?
19: Bah si, depuis le début, c'est effectivement le risque de ce type de dérapage. C'est le risque classique au Moyen-Orient du fameux engrenage, même si on peut constater quand même que entre février et mai-juin, ce fameux engrenage n'a pas eu lieu. Ça aurait pu être beaucoup plus dramatique que ça n'a l'a été, même si tout le monde a payé cher de cette situation. Mais je dirais qu'au-delà du fait que ça fasse partie du jeu, entre guillemets, si tant est que ça soit un jeu, l'objectif de toutes les parties, à commencer par les États-Unis, en l'occurrence Trump, mais également l'Iran, le régime iranien, et nous-mêmes avons un intérêt à ce que la guerre ne reprenne pas. Donc il est possible aussi que très durablement, on s'inscrive dans cette situation d'entre-deux qui soit ni la guerre, ni la paix, un cessez-le-feu avec, je dirais, quelques escarmouches, mais en espérant que si le sens du vent est de vouloir négocier avec ce régime iranien-là, on n'aura du coup pas le choix puisqu'il est toujours là. Et si c'est ça qu'on veut, je crois que c'est sur ça qu'il faudra véritablement s'appuyer et aller jusqu'au bout. Mais il y a encore énormément de problèmes à régler, dont la question, comme je le disais, du nucléaire.
5: Merci beaucoup Sébastien Boussois pour cet éclairage relativement rassurant quand même ce matin. Vous êtes, je le rappelle, chercheur en sciences politiques et spécialiste du Moyen-Orient.
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5: Et voici Fanny Guinochet, Camille Vigone Le Quat, Constance Villanova. Bonjour à toutes les trois.
17: Bonjour.
5: Fanny, Camille, la candidature de Marine Le Pen, ses répercussions politiques, ses répercussions économiques, on va voir ça avec vous. Et puis, dans 5 minutes, alors un tout autre sujet avec vous, Constance, l'humanitaire un peu trop démonstratif des influenceurs qui commencent à agacer. Mais donc, l'économie, pour commencer, Fanny, Marine Le Pen, donc candidate, mais c'est la question, avec quel programme économique ?
20: Un programme qui reste encore à affiner, à clarifier tant il est flou et mêlé surtout de contradictions. Certes, Marine Le Pen a définitivement enterré les propositions qui, par le passé, ont effrayé nombre d'électeurs. Plus question, par exemple, de prôner une sortie de l'euro, la monnaie unique, encore moins de quitter l'Union européenne. En matière économique, la candidate RN se présente aujourd'hui comme bien plus libérale qu'il y a quelques années, tout en restant toutefois très attachée à des mesures de redistribution massive, chères à son électorat populaire, hausse des salaires de 10%, revalorisation des pensions, du minimum vieillesse. Mais aujourd'hui, la plus grande force de Marine Le Pen est probablement d'être celle qui depuis longtemps porte les questions de pouvoir d'achat. Dès 2022, lors de la guerre en Ukraine, elle demandait des aides pour les plus modestes, notamment une baisse de TVA sur les carburants ou encore l'alimentaire, même si une telle politique est très coûteuse.
5: Bon, et dans le même temps, Marine Le Pen, elle cherche à conquérir les entreprises.
20: C'est vrai, ces derniers mois, c'est même opération séduction, en tout cas auprès des capitaines d'industrie, parce que le RN bénéficie déjà de l'oreille des petits patrons, des artisans, des commerçants. En avril dernier, Marine Le Pen a notamment dîné avec une vingtaine de grands dirigeants comme Bernard Arnault, numéro 1 de LVMH, Patrick Pouyanné, à la tête de Total Energy. Et devant eux, elle a affirmé sa volonté de baisser les impôts sur les sociétés, promis de couper dans les normes et réglementations qui empoisonnent la vie des affaires. Mais dans le même temps, Marine Le Pen prône encore la taxation des super-profits, fait voter des mesures pour limiter les rachats d'actions, système qui permet aux multinationales de s'enrichir. De fait, dans le CAC 40, les patrons sont nombreux à la trouver encore trop étatiste, trop social, beaucoup trop interventionniste, pas assez pro-business. Beaucoup mettent en doute aussi sa capacité à baisser la dépense publique.
5: À cause aussi peut-être de sa position sur les retraites.
20: Entre autres, sur ce sujet, la doctrine du RN est flottante. Pas encore arrêtée, Marine Le Pen ne parle plus de revenir à un âge de départ à 60 ans. Elle reste sur les 62 ans, mais avec des aménagements pour ceux qui auraient travaillé tôt. De là, toutefois, à aller un cran plus loin, à faire une véritable réforme, comme le réclament les milieux économiques. Pour l'heure, Marine Le Pen évite soigneusement de trancher. Il faut dire qu'on ne sort de l'ambiguïté qu'à ses dépens.
5: On verra donc effectivement, Fanny, si les options avancées aussi par Jordan Bardella sont retenues par Marine Le Pen, notamment sur la question des retraites. En tout cas, Camille, les cartes sont rebattues parce que pas grand monde, disons-le, n'aurait parié sur une candidature de Marine Le Pen.
21: Non, Adrien, même au Rassemblement National, les plus fidèles n'y croyaient pas ces derniers jours, s'en remettant au destin pour sauver Marine Le Pen. Alors ce matin, les éléments de langage sont prêts. Marine Le Pen serait une survivante, un Terminator. Ses partisans vendent une femme endurcie par les épreuves, presque un phénix, l'animal mythologique qui renaît à chaque fois de ses cendres. Mais cette petite musique, elle sonne un peu faux ce mercredi matin. L'interview de Marine Le Pen hier soir aux 20h de TF1 n'avait rien d'une résurrection, main nouée, gorge serrée. Son langage corporel traduisait la tension, la fatigue, pas l'enthousiasme d'un lancement de campagne. Et pour cause, le chemin choisi par la candidate du RN est un double pari politique et judiciaire.
5: Pourquoi dites-vous un double pari ?
21: Pari politique, car en refusant de porter immédiatement un bracelet électronique, elle prend le risque, avec son pourvoi en cassation, d'en porter un entre janvier et mai 2027, au pire moment, celui des derniers mois de la campagne présidentielle. Elle prend aussi le risque de se voir pendant toute la campagne renvoyée à son futur en suspens, une position inconfortable qu'elle avait toujours dit vouloir refuser jusqu'ici, préférant jeter l'éponge si la route n'était pas clairement dégagée. Le pari ensuite, il est judiciaire, avec ce recours en cassation, dont elle a évidemment le droit, comme tout justiciable, Marine Le Pen tente le passage passage en force, car si la Cour de cassation confirme le procès en appel, il reviendra au juge d'application des peines de placer la candidate sous bracelet électronique. La pression sera maximale. Imaginez coller un bracelet électronique à la favorite des sondages dans 3 ou 4 mois, juste avant la campagne, c'est une lourde responsabilité. Marine Le Pen pourrait-elle tenter à ce moment-là de jouer sur les délais pour faire en sorte de ne porter son bracelet qu'après l'élection présidentielle, voire de ne pas le porter du tout en cas d'arrivée à l'Élysée? Des questions auxquelles elle n'a pas répondu hier à l'interrogation de ce qu'elle ferait si la cassation confirmait la décision. Elle a simplement lancé, je la cite, « Vous verrez ».
5: Bon, et dans cette équation, Camille, quelle place pour Jordan Bardella?
21: Retour à la case numéro 2 pour le trentenaire pressé qui rêvait d'une candidature. Il va l'accompagner ce matin dans une tournée de selfies sur un marché à la Flèche. Il faut rassurer immédiatement sur l'entente du duo en fournissant des images souriantes et complices. Il n'empêche, la pilule va être difficile à avaler pour Jordan Bardella et son entourage qui s'imaginait déjà amorcer un virage libéral seul en haut de l'affiche, rêvant d'un troisième livre programmatique cette fois. Marine Le Pen avait promis de se retirer en sa faveur si elle était placée sous bracelet électronique. Son changement de pied est aussi un désaveu pour Jordan Bardella. Il faut toujours se souvenir de l'adage de Jean-Marie Le Pen. Il n'y a qu'un seul numéro au Front National, c'est le numéro 1.
5: Et ça se confirme. Merci à vous Camille Vigogne-Lecoit du Nouvel Obs. Tout autre chose à présent dans l'œil de Constance ce matin quand les influenceurs jouent les bons samaritains. Filmé et diffusé sur les réseaux sociaux, s'il vous plaît, eh bien ça ne plaît pas à tout le monde, y compris, Constance, à certains pays.
1: Oui, tout commence par un décret adopté début juillet à Ouagadougou. Le gouvernement burkinabé veut encadrer l'aide humanitaire dans le pays. Surtout, il interdit désormais de filmer une personne pauvre. Fini l'idée d'exhiber les gens comme de simples assistés. On écoute la ministre qui porte le texte.
2: Il est désormais interdit, par exemple, d'exposer l'image des personnes vulnérables derrière les sacs de riz, les sacs de mil et les bidons d'huile qu'on est en train de donner sur le terrain.
5: Alors, rappelons, Constance, quand même que le Burkina est actuellement dirigé par un régime militaire issu d'un putsch. Il n'empêche, le problème visé par le décret est un problème réel.
1: Oui, Adrien, sa cible, c'est le poverty porn, la pornographie de la pauvreté. Comprenez de la misère mise en scène pour nous tirer une larme et nous faire dégainer la carte bleue. Ça date des grandes campagnes des ONG des années 80 avec des images d'enfants faméliques. Sauf qu'aujourd'hui, ce sont les stars des réseaux qui en ont fait un fonds de commerce.
5: À qui pensez-vous par exemple?
1: Le maître du genre, Adrien, c'est l'américain MrBeast, le youtubeur le plus suivi de la planète. 400 millions d'abonnés. Alors lui, tel Jésus, il creuse des puits. Il rend même la vue à des aveugles, caméra au point.
22: Vous venez de voir un petit village du Kenya avoir enfin accès à l'eau potable en quantité illimitée en moins d'une seconde. Je crois qu'ils étaient vraiment heureux de nous voir. Comment ça va?
5: Ah oui.
1: Ouais, et on appelle ça le white saviorisme, le syndrome du sauveur blanc. Cet occidental qui joue les héros dans un pays pauvre, devenu un simple décor pour son numéro de charité mis en scène.
5: Bon, je sais pas si on en a envie, mais avons-nous un équivalent côté français?
1: Oui, Adrien, Dylan Thierry, un ancien de la télé-réalité devenu influenceur. Dans ses vidéos, il débarque face à une grappe d'enfants à la frontière tchadienne, déballe des jouets, distribue des câlins sur une petite musique larmoyante. Le souci, c'est ce qui se passe derrière la caméra. Dylan Thierry a monté une association pour les enfants de Madagascar, lancé des cagnottes en ligne et s'est retrouvé accusé d'avoir détourné l'argent pour s'offrir des voitures de luxe. L'enquête suit son cours. Et voilà le retournement. Pour une fois, ce n'est pas l'Occident qui vient sauver l'Afrique, c'est un pays africain qui dit à l'Occident « Rangez vos caméras ». Alors, une question pour finir, pour tous nos sauveurs à selfie. Si on vous retire le portable, que reste-t-il de votre générosité ?
5: Et là, nous avons un bon exemple.
1: Oui, USA for Africa 1985, We are the world.
5: Sur l'Éthiopie, je crois.
1: Je crois.
5: Enfin, en Éthiopie. Merci beaucoup, Constance Villanova. C'était l'œil de Constance. On passe évidemment à la météo.
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5: Parce qu'elle est toujours préoccupante, Sophie Bria. Cette météo, nous avons toujours des pointes à 40 et au-delà dans le sud-ouest.
24: Voire jusqu'à 42, 43 degrés entre Languedoc-Roussillon et la vallée du Rhône cet après-midi. Il fait déjà bien chaud actuellement. 29 degrés à Perpignan. Vous aurez 40 degrés à Avignon, 41 à Béziers cet après-midi et 39 degrés à Marseille. Ça grimpe. Et sur le reste du pays, une légère baisse est annoncée, temporaire. des températures qui restent caniculaires. Hein. Vous aurez entre 24 et 39 degrés. On respire mieux le long des côtes de la Manche, hein, 24 degrés à Dunkerque, 31 à Amiens, 36 à Bordeaux, 37 à Lyon et 35 à Paris. Et le soleil s'impose dès ce matin sur l'ensemble du territoire. Attention en Méditerranée à la reprise des vents de 40 à 60 km/h, mais il s'essouffle en soirée.
5: Merci Sophie Briat. Très heureux de commencer votre journée. Très heureux de commencer cette journée avec vous. Nous sommes mercredi, il est 8h. Et à 8h sur France Info, voici Benjamin Recouvreur, bonjour.
0: Bonjour à tous.
5: À la une ce matin, une candidate condamnée, mais en campagne.
0: Un site, une affiche et un premier déplacement ce matin. Marine Le Pen en route pour la présidentielle, comme si de rien n'était, malgré sa condamnation en appel. On vous explique sa stratégie, on est aux côtés de ses électeurs. Ils retrouvent leur maison, des centaines d'habitants évacués face à l'incendie des Pyrénées-Orientales peuvent rentrer chez eux. La situation évolue favorablement ce matin. À suivre aussi des frappes entre l'Iran et les États-Unis ont repris la nuit dernière. Et puis c'est l'heure mondiale à eux, les collectionneurs de cartes Panini sont au taquet pour finir leur album.
5: Bonne journée, bienvenue à tous.
0: Elle ne perd pas de temps, Marine Le Pen, condamnée en appel pour détournement de fonds publics, mais candidate, quoi qu'il arrive. Elle est dès ce matin sur le terrain avec Jordan Bardella au lendemain de l'annonce de sa candidature à la présidentielle. Malgré sa condamnation à un an de prison ferme sous bracelet électronique, elle a décidé de se pourvoir en cassation, ce qui suspend selon elle cette peine. Bonjour Pierrick Bonneau.
3: Bonjour.
0: Du service politique de France Info, un flou persiste tout de même. Alors pourquoi Marine Le Pen a-t-elle pris cette décision?
3: Eh bien c'est un pari risqué pour celle qui va donc briguer l'Elysée pour la quatrième fois. En fait, Marine Le Pen avait deux possibilités. Se pourvoir en cassation et passer le relais à Jordan Bardella, elle s'y était engagée, ou accepter sa condamnation en espérant une remise de peine sur la partie bracelet électronique qui lui permette de terminer sa campagne librement. Mais non, Marine Le Pen choisit une troisième voie. Elle se présente et se pourvoit en cassation au risque que sa campagne soit perturbée par une nouvelle décision de justice et un bracelet électronique quand même dans la dernière ligne droite. Marine Le Pen prend tout le monde à contre-pied et en premier lieu les juges qui vont devoir une nouvelle fois s'immiscer dans la course à la présidentielle. Mais l'occasion était trop belle pour la patronne des députés du RN de montrer qu'elle renaît une nouvelle fois de ses cendres. Le fameux mythe du phénix qui si souvent attribué par ses proches à Marine Le Pen qui fait aujourd'hui le pari qu'il se transforme ce mythe en carburant électoral.
0: Et la campagne, Pierre, Eric commence donc dès ce matin pour Marine Le Pen.
3: Pas de perte de temps. Déplacement à La Flèche dans la Sarthe, ville conquise par le RN aux dernières municipales. Marine Le Pen sera aux côtés de Jordan Bardella sur un marché à 11h. Et puis Marine Le Pen a déjà son site de campagne et son affiche. Je vous la décris. Marine Le Pen en position christique, bras écartés, les yeux levés au ciel. Toujours cette idée de résurrection. Drapeau bleu, blanc, rouge en bas de l'affiche et quelques mots tout en haut. Pour la France, la Renaissance. On se demande bien s'il s'agit de sa propre Renaissance ou de la Renaissance du pays.
0: Les dernières précisions avec Pierrick Bonneau, service politique de France Info. Une décision critiquée depuis hier soir par les opposants de Marine Le Pen. Première candidate délinquante de France, tacle sur France Info l'insoumise Manon Aubry, quand les Républicains eux l'accusent de prendre la démocratie en otage. Dans son camp, tout le monde fait bloc autour d'elle. Ses électeurs semblent aussi la soutenir, comme cette habitante d'Amilly dans le Loiret, commune dirigée par le RN depuis mars. Elle a regardé la prise de parole de Marine Le Pen hier soir et vous étiez à ses côtés, Philippine Thibaudeau.
4: Marine attend impatiemment que celle qui porte le même prénom qu'elle, c'est d'ailleurs une fierté, apparaisse à l'écran.
6: Bonsoir Marine Le Pen.
9: Bonsoir. Elle est là la plus belle.
6: Ce soir, je suis candidate à l'élection présidentielle.
9: Je suis contente. Même si elle ne l'avait pas été, qu'elle aurait demandé à Jordan Bardella de se présenter, j'aurais été tout autant satisfaite.
4: Qu'elle soit reconnue coupable de détournement de fonds publics ou qu'elle en vienne à porter le bracelet électronique, ça ne change rien pour la mère célibataire de deux enfants, trentenaire et vendeuse en boulangerie. Son idole clame son innocence.
9: C'est pas parce qu'elle porte le bracelet électronique que ça devrait changer qui elle est. Parce que je me dis que l'erreur est humaine en fait, et que tout le monde a le droit au bénéfice du doute. Et je suis à fond derrière elle malgré tout.
4: Cybèle, assise sur le canapé, est une amie de Marine. À 18 ans, elle va voter pour la première fois la présidentielle l'an prochain. Et elle hésite, soit voter pour Jean-Luc Mélenchon, soit, comme ses parents, voter pour Marine Le Pen. Son intervention à la télévision lui a fait forte impression.
25: Comme elle a dit, c'est une épreuve. Elle a voulu combattre cette épreuve. On verra en 2027 comment ça va se passer.
4: La campagne est lancée et peu importe les réactions des uns et des autres après la prise de parole de sa candidate, Marine, comme son homonyme, se dit prête.
24: fret.
0: France Info reportage dans le Loiret, signé Philippine Thibaudot.
5: Il est 8h04 sur France Info, la suite de votre journal Benjamin Recouvreur, et la situation évolue favorablement dans les Pyrénées-Orientales.
0: C'est ce qu'assure le préfet ce matin après une nouvelle nuit de lutte contre le gigantesque incendie qui a parcouru près de 5000 hectares à Trévillac. Les habitants de 10 communes supplémentaires vont pouvoir rentrer chez eux aujourd'hui. Ils sont 12 000 à avoir évacué à la hâte. Hier, ceux du village de Taillette dans les hauteurs ont déjà pu le faire et ils étaient impatients, Jules Haus.
8: 2 heures à peine après l'autorisation du préfet, ils sont déjà là, sac à dos sur les épaules et bras chargés.
10: Bonjour monsieur.
11: Ouais, bonjour.
10: Ouais. Ah ouais, ça y est, c'est le grand retour.
8: Linda et Yann sortent du van au volant duquel ils ont quitté leur maison dimanche dernier, direction la plage.
12: Ouais, c'est ça. Bah, on s'est dit que oui, pourquoi pas profiter de la plage puisqu'il faut attendre. Donc, franchement, on était bien.
8: Un peu plus haut dans le village, Michel était pressé de rentrer chez elle après un départ en catastrophe.
13: On est parti à l'arrache, pas de vêtements de rechange. Ça a été un peu compliqué, mais après, on peut comprendre parce qu'il y avait des cendres qui arrivaient, il y avait une fumée qui était assez désagréable au niveau respiratoire. Et...
8: Même s'il a fait des ravages, l'incendie a pris la direction opposée du village, il n'y a donc aucun dégât. David, un Anglais installé depuis de nombreuses années ici, aurait donc aimé rentrer plus tôt.
14: Le feu était à 25 km de chez nous, il ne pouvait pas arriver jusqu'à nous rapidement. Il n'y avait pas de problème.
8: Avec les étés de plus en plus secs et la multiplication des vagues de chaleur, certains habitants redoutent d'autres évacuations comme celle-ci dans les années à venir.
0: Reportage de Jules Haus avec Benjamin Thieu dans les Pyrénées-Orientales. Au total, 38 feux sont en cours dans tout le pays selon les pompiers. Des risques d'incendie accentués par les fortes chaleurs. La France suffoque à nouveau. 67 départements en vigilance orange canicule aujourd'hui. Presque aucune région n'est épargnée avec des pointes attendues encore à plus de 40 degrés aujourd'hui. C'était déjà le cas hier dans le sud-ouest, comme à Bordeaux par exemple.
5: Votre journal nous emmène à présent à l'étranger avec ses nouvelles frappes cette nuit entre l'Iran et les États-Unis.
0: Le protocole d'accord signé entre les deux pays ne suffit visiblement pas à garantir le cessez-le-feu. L'Iran a visé tôt ce matin des bases américaines au Koweït et à Bahreïn. En représailles à des frappes américaines massives un peu plus tôt qui ont visé son territoire suite à des tirs contre plusieurs bateaux dans le détroit d'Ormuz ces derniers jours. Marie-Pierre Véron, on vous retrouve à Ankara en Turquie où se tient depuis hier un sommet de l'OTAN. C'est depuis Ankara que Donald Trump a ordonné ses frappes.
26: Et oui, et voilà qui jette une ombre sur ce sommet de l'Alliance Atlantique qui devait se consacrer aux dépenses de défense et au soutien à l'Ukraine. Mais Donald Trump a surpris ses alliés en ordonnant tard hier soir, juste après le dîner d'État, une série de frappes sur l'Iran et en rétablissant les sanctions sur le pétrole iranien. À son arrivée pour le sommet ce matin, Mark Rutte, le patron de l'OTAN, a tout fait pour ne pas froisser le président américain. Il appuie la riposte.
27: Je pense que c'était absolument nécessaire. Quand vous avez un cessez-le-feu et que l'Iran viole ce cessez-le-feu, nous avons vu ce qui s'est passé hier avec des bateaux qui ont été attaqués. Je pense qu'il était crucial que les États-Unis répondent avec force.
26: Plus de 80 cibles en Iran, dont des systèmes de défense antiaérienne, des réseaux de commandement et de surveillance, ainsi que plusieurs dizaines de vedettes des gardiens de la révolution, selon le commandement central américain. La réponse ne s'est pas fait attendre. Les gardiens affirment avoir frappé 85 installations sur des bases militaires américaines à Bahreïn et au Koweït, où les sirènes d'alerte ont retenti et des explosions ont été entendues. Hier, à son arrivée à Ankara, Donald Trump a une nouvelle fois fustigé le manque de soutien de ses alliés dans la guerre contre l'Iran. Il ne devrait pas changer de discours.
0: Marie-Pierre Véro, merci beaucoup, en direct d'Ankara avec Florent Bujon pour les moyens techniques.
5: Ligue mondiale de foot et l'Argentine miraculée.
0: Et le sauveur s'appelle Messi, encore une fois auteur d'un but et d'une passe décisive pour permettre au tenant du titre de retourner l'Égypte en 8e de finale et de l'emporter 3-2 après avoir été mené 2-0. L'Argentine affrontera la Suisse en quart de finale, tombeur au tir au but de la Colombie dans la nuit. La carte Messi, elle vaut donc cher dans les albums Panini. Ils ont toujours la cote chez les collectionneurs de tous âges. 48 équipes à compléter cette année, près de 1000 stickers de joueurs à trouver. Ça coûte cher, alors il vaut mieux les échanger. Et à Foussemagne, près de Belfort, Hervé Blanchard, un bar organise carrément une bourse à l'échange tous les week-ends.
28: À 9 ans, Julian, le fils de la patronne du Petit Moulin, a commencé son album avec son grand frère Enzo. Et à chaque nouvelle vignette, le même plaisir.
7: Je enlève le bord, je prends comme ça et après on colle.
28: L'album de Julian est déjà bien rempli.
7: William Saliba, Ousmane Dembélé, Adrien Rabiot, Désiré Doué.
28: Même s'il lui manque...
7: Bradley Barcola, Mbappé.
28: Avec beaucoup de doubles évidemment, Julian échange un peu avec ses copains de son âge, mais surtout avec Jacques.
7: L'équipe de la Bosnie, ça c'est tout ce qui vous manque.
11: Là c'est le 5, il manque simplement le 5.
7: Bah je regarde si je l'ai... Ah, bah je l'ai.
28: À 77 ans, Jacques l'Alsacien, un proche d'un employé du bar, s'est mis sur le tard aux albums Panini depuis 98 et avec le jeune Julian, les deux font des affaires pour limiter les frais parce que Jacques le reconnaît, l'album Panini c'est un sacré budget.
11: 10 paquets pour 15 euros. J'ai acheté une pochette, il y en a 7 dedans, c'est pas donné. Hein.
28: Comptez plus de 200 euros. Mais avec les doubles et près de 1000 vignettes, vous pouvez tripler le budget si vous voulez compléter votre album. Mais Julian veut aller au bout de son rêve.
7: Bah, je veux le finir, bien sûr.
28: Bonne chance donc à Julian et son frère, soit pour arriver jusqu'à commander les 50 derniers autocollants à Panini, ou être très, très, très chanceux en échange de doubles.
0: Bonne chance à Julian et tous les autres. Reportage d'Hervé Blanchard ici, Belfort-Montbéliard. Vous n'avez pas une petite carte Mbappé pour moi dans votre poche, Adrien ?
15: Attendez, je regarde.
0: J'ai plein de paraguayens si vous voulez.
5: J'ai mon badge si vous voulez.
0: Super.
5: Merci à vous, Benjamin Recouvreur. La météo de Sophie Bria, évidemment, avec ses températures déjà très élevées ce matin. On s'en rend tous compte.
24: Oui, oh ben ça c'est certain. Et elle perdure. La canicule s'annonce vraiment dans le temps, peut-être jusqu'au week-end du 18-19 juillet. Il fait déjà donc 30 degrés à Perpignan, vous avez 26 degrés à 7 cet après-midi. On attend entre 40 et 42, voire 43 degrés entre le Languedoc et la vallée du Rhône. Vous aurez de 26 à 37, 38 degrés sur le reste du pays. Et la journée s'annonce ensoleillée avec quelques entrées maritimes ce matin sur la côte aquitaine ainsi que sur la côte d'Azur, mais qui se dissipent à la mi-journée.
5: Merci Sophie.
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5: À suivre sur France Info, Marine Le Pen rebat les cartes de la présidentielle, candidature surprise malgré cette condamnation. Quelles peuvent en être les conséquences politiques, les effets dans l'opinion aussi, on va voir ça tout de suite. Et puis dans 20 minutes, le 8h30 France Info, Camille Vigone-Lecoate avec un proche de Marine Le Pen.
17: Oui, Sébastien Chenu, vice-président RN de l'Assemblée nationale. Comment vit-il la déclaration de candidature de Marine Le Pen après sa condamnation en appel? Son pourvoi en cassation est-il un pari risqué? Quelle sera la place de Jordan Bardella dans la campagne? On posera toutes ces questions à ce très proche de Marine Le Pen.
5: Avant cela, je vous donne un autre rendez-vous, 8h20, le calvaire pour installer une clim quand on vit dans un immeuble. Reportage à suivre. Pour l'heure, il est 8h12.
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5: Et c'est sans doute le premier événement de la campagne présidentielle. Premier retournement de situation. Marine Le Pen, candidate, condamnée donc, mais bientôt en campagne. Condamnée, mais bien partie aussi pour se pourvoir en cassation. Décision prise hier après l'arrêt de la cour d'appel. Alors, boulet ou au contraire carburant politique pour la candidate RN. Avec nous, Adélaïde Zulfi-Karpassic, bonjour.
18: Bonjour.
5: Et merci d'être avec nous, directrice générale du pôle Société d'Ipsos BVA. Je salue également Jean-Rémy Baudot. Bonjour Jean-Rémy.
19: Bonjour à tous.
5: Chef du service politique de France Info. Je commence avec vous, Adélaïde Zulfi-Karpassic. Une candidate condamnée, donc c'est clair, les choses sont dites. Marine Le Pen conteste davantage sur des aspects procéduraux, même si elle se dit innocente. Est-ce que ça peut avoir un effet sur les électeurs et déjà sur ses électeurs ?
18: J'allais justement faire cette distinction entre son socle électoral et une base qu'elle chercherait à élargir. Ma conviction, c'est que il y a tout un pan de l'électorat RN, mais presque qu'on pourrait qualifier de mariniste, mm-hmm. pour qui ce n'est pas un sujet. Et d'ailleurs, il y a une espèce d'ambivalence chez les Français en général, parce que je regardais dans nos enquêtes d'opinion, quand on questionne les Français sur quelle est la qualité principale, selon vous, pour un chef de l'État, ils placent l'honnêteté et la probité au-dessus de tout.
5: Oui.
18: Mais dans la réalité des faits, on l'a constaté parfois, des décalages, alors plutôt au niveau local, je pense à certains maires élus, mais à mon avis, c'est un frein qui est mineur. C'est un frein qui est en tout cas mineur pour son socle électoral, parce qu'il place au-dessus d'autres qualités, notamment sa persévérance, sa détermination, sa combativité pour les représenter. En revanche, peut-être que la question de l'élargissement du socle électoral, qui est absolument indispensable dans une logique de victoire.
5: 50 plus 1, c'est 50% exactement. Plus une voix, ce qu'il faut
18: aujourd'hui,
5: faire.
18: Aujourd'hui, elle n'a jamais réussi à atteindre ce seuil. Donc dans ce cas de figure-là, effectivement, la question de la probité, notamment pour une base électorale, par exemple, qui pourrait aller chercher du côté, lorgner du côté des Républicains, ça va être un argument, en tout cas, pour ses adversaires, qui peut être une tâche tout au long de sa campagne.
5: Jean-Rémy Baudeau, on a un petit contre-exemple quand même du côté de Perpignan. Louis Alliot condamné, mais Louis Alliot réélu dès le premier tour aux élections municipales.
1: Oui, mais c'est là aussi la différence aussi l'appréhension de l'électorat par rapport aux affaires. Le Rassemblement national finalement passe un peu outre, c'est-à-dire que les affaires, c'est une chose, c'est souvent des affaires compliquées, et c'est d'ailleurs le narratif qui a été mis en avant. Là, encore une fois, Marine Le Pen, sans rentrer dans des détails, elle dit qu'en fait, au fond, finalement, la justice française n'aurait pas eu à se prononcer sur cette affaire. Enfin, c'est en gros ce qu'elle dit, puisque c'était des eurodéputés et que c'était une question européenne. Donc finalement, elle passe outre cette question-là, et elle se tourne vers le peuple. Et c'est exactement, finalement, je crois qu'hier soir, on attendait des réponses assez précises avec Marine Le Pen sur TF1. Là, on a finalement beaucoup plus de questions, mais on a une certitude, c'est que elle joue le peuple contre les institutions. Oui. On est dans un moment trumpien. Les Français trancheront, les Français seront juges. Les Français auront le dernier mot. Ça, c'est des mots qu'elle prononce hier soir. Elle dit qu'elle a les mains propres, etc. Donc, elle prend l'opinion à témoin, prenant un risque, et on l'a dit déjà sur cette antenne, c'est un pari judiciaire, un pari en termes de calendrier, mais un pari aussi en termes d'éthique et de probité. C'est-à-dire qu'il y a un risque qu'à un moment de la campagne, la justice dise... Ben non, en fait, vous avez été effectivement condamné. Et donc, d'une certaine manière, ce sera du carburant pour elle. Mais il faut se rendre compte des ravages que ça peut faire dans l'opinion et dans la perception qu'on va avoir des institutions. C'est-à-dire qu'il y a un moment, ça va être la justice contre la politique. Enfin, c'est absolument délétère.
5: Là-dessus, effectivement, Adélaïde Zulfikar-Passy, est-ce qu'il y a quand même ce risque identifié dans vos enquêtes de, à la fois, cette guérilla entre politique et justice, et peut-être aussi cette crédibilité de la politique encore mise à mal par ces affaires qui ne sont pas les premières, hein.
18: Alors jusqu'à présent, moi, c'est ce que je vous disais, j'ai trouvé une forme de paradoxe et d'ambivalence chez les Français entre ce qu'ils affichent sur leur attachement à la probité et l'honnêteté et la réalité qui est que les affaires, ce sont les affaires et que on distingue les deux. Mais c'est vrai que, vous le rappelez il y a un instant, on n'a jamais mesuré dans nos enquêtes un tel niveau de défiance à l'égard des politiques qui sont au plus bas.
5: Donc c'est le risque de l'abstention, en fait, à la fin.
18: C'est le risque du détachement et du tous pareil. Et pour répondre à votre question précisément sur Marine Le Pen, on a suivi au cours de ces derniers mois la réaction des Français au travail de la justice, et notamment au moment de sa condamnation en première instance. Les Français, d'ailleurs, ont plutôt témoigné d'une certaine indifférence. Et pour ceux qui se sont exprimés, nous ont dit, en substance, la justice fait son travail. Marine Le Pen, rappelez-vous, elle avait tenté de se poser un petit peu en victime du système. Et en fait, pour moi, c'était presque le symbole, le fait qu'ils soient satisfaits du travail de la justice et qu'ils disent la justice doit continuer à faire son travail. Pour moi, c'était le symbole du parachèvement du travail de normalisation du RN qu'avait entamé Marine Le Pen. Elle est comme les autres politiques, mais effectivement avec ce risque qui est que, comme les autres politiques, elle soit perçue comme non intègre et qu'elle vienne enfoncer ce clou de la défiance dans les politiques.
5: Donc on comprend effectivement que Marine Le Pen va donc faire campagne sur cette ligne-là, de cette manière-là. Il y a quand même aussi une autre question qui se pose, Jean-Rémy Baudeau. Campagne avec qui? Donc avec Jordan Bardella, en piquet, de toute évidence,
1: oui.
5: Mais quand même une ligne qu'il va falloir trancher.
1: Une ligne qu'il va falloir trancher, alors d'une certaine manière, désormais la ligne est tranchée, parce que vous avez donc Marine Le Pen qui incarne une ligne plutôt, on l'a souvent dit, social-étatiste, en tout cas une ligne plutôt à gauche. Elle ne se revendique pas de la droite, et ce sera très intéressant de voir maintenant que c'est officiel que c'est elle la candidate. Est-ce qu'une partie de l'électorat qui peut-être plébiscitait une ligne un peu plus libérale, un peu plus à droite, un peu plus bardelliste, elle va être un peu orpheline? Donc ça, je trouve que ça a été assez, les cartes sont un peu rebattues, et il faudra voir s'il n'y a pas des candidats tierces qui finalement vont bénéficier de ça.
5: Et alors justement, Adélaïde Zulfikar-Passic, est-ce que Jordan Bardella, qui était dans certaines enquêtes plus populaire que Marine
18: Le
5: Pen, dans toutes les enquêtes, avec des intentions de vote supérieures, est-ce que finalement Marine Le Pen, vu qu'elle va être perçue comme candidate, ça peut la faire remonter, j'allais dire?
18: Alors moi, vous avez raison de le souligner, dans toutes les enquêtes, quand on testait l'un et l'autre séparément, il avait toujours 2-3 points d'avance sur elle, autour de 35-36, là où elle était mesurée plutôt à 32-33. Moi, une de mes interprétations, c'était qu'une partie des Français, je pense une partie importante, majoritaire d'ailleurs, avait intégré le fait qu'il serait plus naturellement le candidat. Et donc ça explique en partie le fait qu'il était avec des scores plus importants. En revanche, je pense que ce qu'ils vont devoir jouer, et c'est très bien de le présenter comme ça dès hier soir, ce ticket, c'est la complémentarité, parce que ils n'ont pas les mêmes forces. Quand vous regardez dans le détail de l'image de l'un et de l'autre, certes, Jordan Bardet là à quelques points de plus sur en termes d'image et sur même là quand vous posez la question de est-ce que vous seriez satisfait si l'un ou l'autre était président, il est à 95% chez les sympathisants RN, elle est un peu en dessous, mais elle apparaît comme plus solide sur les éléments qui sont cruciaux dans une campagne, stature présidentielle et enjeux internationaux.
5: Merci beaucoup pour cet éclairage, Adélaïde Zulfikar-Passic, directrice générale du pôle société d'Ipsos BVA, et bien sûr Jean-Rémy Baudeau, chef du service politique de France Info. Voilà donc pour la politique en France, mais comment cette candidature de Marine Le Pen est-elle perçue chez nos voisins? On voit dans France Info Monde. Bonjour Louise Baudet.
2: Bonjour Adrien.
5: Alors, quelle réaction en Europe, Louise?
2: Alors, pas de réaction officielle et c'est logique. Personne ne va prendre le risque d'insulter l'avenir, tant le résultat du scrutin de l'an prochain en France va peser lourd dans les relations entre alliés européens. Le commentaire le plus saillant est venu d'Italie et du ministre d'extrême droite, Matteo Salvini, allié de Marine Le Pen au Parlement européen. Forte ça, mon ami, que la parole passe des juges aux citoyens. Un tweet en écho aux paroles de Marine Le Pen hier soir sur TF1, les Français seront juges, et la preuve que cette tension entre les juges et l'opinion au cœur du projet populiste, eh bien, elle dépasse les frontières françaises.
5: Bon, c'est un hasard aussi du calendrier médiatique au Royaume-Uni. Une autre affaire touche à la relation entre droit et opinion.
2: Oui, l'opinion contre le droit, les électeurs contre les enquêteurs, c'est le pari du leader d'extrême droite Nigel Farage, l'ex-héros du Brexit. En tête dans les sondages depuis des mois, rattrapé par des affaires de dons non déclarés. Nigel Farage est acculé, il veut renverser la table et il annonçait hier tout à la fois sa démission et sa candidature à sa réélection. Le scrutin qu'il déclenche ainsi va être le scrutin du peuple contre l'establishment, dit-il, poussant la logique anti-système et populiste à son extrême quand le suffrage prime sur le droit et absout un leader politique de cette turpitude.
5: Bon, alors mais quel rapport, Louise, avec le sort de Marine Le Pen?
2: Eh bien, en réduisant la peine d'inéligibilité de Marine Le Pen, la justice française a choisi de préserver la liberté de l'électeur. Nigel Farage fait le pari inverse, il joue l'opinion contre les enquêteurs. Mais être élu donne-t-il tous les droits, y compris celui d'agir contre le droit? Cette question-là se pose très concrètement dans un autre pays européen, la Hongrie, où le Premier ministre élu au printemps, Péter Maguiar, cherche à destituer le président qui a lui-même malmené l'état de droit ces dernières années aux côtés de Viktor Orban. Pour cela, Péter Maguiar veut faire voter une loi fondamentale grâce à la majorité écrasante que les Hongrois lui ont accordée au Parlement. Ce projet inquiète les défenseurs de l'état de droit que Péter Maguiar a justement promis de restaurer. Mais l'élection donne-t-elle tous les droits et la fin justifie-t-elle tous les moyens? Ça ressemble à un sujet de bac, c'est aussi un sujet au cœur de l'actualité.
5: Effectivement, merci à vous. Louise Baudet, c'était France Info Monde.
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5: La canicule va-t-elle s'éterniser? On vous apporte quelques réponses juste après l'info en une minute. 8h22, voici Antoine Geoffin. Et dans l'actualité ce matin, dans les Pyrénées-Orientales, la situation évolue favorablement.
6: Affirme le préfet ce matin, le feu à l'ouest du département a parcouru un peu plus de 4900 hectares. Les habitants de 10 communes supplémentaires vont pouvoir rentrer chez eux. Dans la Drôme, cette fois-ci, plusieurs reprises maîtrisées in extremis. D'après les pompiers, 100 hectares parcourus autour de 10. Marine Le Pen sur le terrain ce matin, premier déplacement de campagne présidentielle sur un marché de la Flèche dans la Sarthe. Après l'annonce hier de la présidente des députés RN, elle sera bien candidate malgré sa condamnation en appel pour détournement de fonds publics. Dans 10 minutes, Sébastien Chenu, porte-parole du Rassemblement National, invité du 8:30 France Info.
5: Info. Voilà, vous l'avez sans doute déjà remarqué alors qu'il est à peine 8 heures passées. Hein, il fait déjà très chaud ce matin. Alors pas sur toute la France, mais sur une grande partie. En tout cas, 67 départements en vigilance orange canicule. Les 40 degrés à nouveau dépassés hier dans le sud-ouest et ça devrait être le cas. Alors quand cette canicule va-t-elle s'arrêter? Eh bien, pas tout de suite. Rien ne dit que la semaine prochaine sera plus fraîche. Écoutez les précisions de Gaël Musquet, les météorologues spécialistes de la prévention des risques majeurs, et il a consulté les dernières prévisions à long terme.
4: On a des températures qui dépassent déjà depuis hier les 40 degrés. Donc, c'est des températures qui étaient exceptionnelles il y a quelques dizaines d'années et qui deviennent pratiquement notre quotidien. On bat tous les jours des records. Tous les jours, on annonce de nouveaux records mensuels, des records absolus. C'est dire à quel point, effectivement, ce troisième épisode s'avère aussi, malheureusement, encore un épisode intense qui devient pratiquement la normalité.
0: Et à ce stade, on n'a pas d'horizon de fin de ce nouvel épisode de très forte chaleur.
4: Alors, effectivement, on a jusqu'au 14 juillet, on a effectivement des modèles qui convergent vers effectivement des températures assez intenses sur l'intégralité du territoire. Aucun département, pratiquement, n'échappe à ces températures caniculaires.
0: Avec des conséquences très concrètes pour nos corps, on l'a beaucoup dit sur la santé, mais aussi pour les infrastructures, on l'a vu sur les réseaux électriques ou sur les réseaux ferroviaires par exemple. Le fait que ces canicules s'enchaînent aussi vite, ça renforce ces conséquences-là?
4: Oui, complètement. De l'usure évidemment sur les infrastructures, des réfrigérateurs qui tombent en panne ou qui n'arrivent pas à assurer le refroidissement des aliments. Je rappelle, toute notre chaîne alimentaire dépend de la production du froid. Donc c'est pas juste des débats clivants souvent sur la climatisation, on dépend du froid. Le froid, c'est ce qui nous permet en Europe de nous nourrir et d'assurer notre sécurité alimentaire. Les infrastructures aéroportuaires aussi, on l'oublie, un avion décolle moins bien, a besoin de plus de pistes de décollage pour pouvoir décoller, parce que l'air est moins dense quand il est chaud. Tout ça a des conséquences aussi sur le règne animal, la faune, la flore, des feux, y compris en Normandie, qui est quand même une région connue et moquée, raillée souvent pour son taux d'humidité, y compris l'été. Là, je vis dans l'heure où j'ai à déplorer tous les jours des feux de végétation à cause de ces chaleurs. On n'a plus de département refuge pour pouvoir échapper à ces températures. On se rend compte aujourd'hui qu'aucun département, malheureusement, n'est épargné.
5: Le météorologue Gaël Musquet ce matin sur France Info avec Benjamin Recouvreur. Et évidemment, la tentation peut être forte d'installer une clim. Ça a été le débat du moment. On vous en a beaucoup parlé, débat politique, mais un débat qui est aussi bien réel dans la société entre ceux qui estiment que cela peut permettre de mieux vivre ces épisodes de chaleur.

0: Bon, sa conjointe Sophie n'en peut plus.
1: Si c'était que moi, j'aurais pris sur moi. Franchement, j'aurais pris sur moi. J'imagine qu'il y a des personnes en difficulté qui sont bien pires que moi. Évidemment, j'aurais pris sur moi, mais là, avec les enfants, très très dur.
0: Le plus grand a 18 ans, les autres enfants ont eux entre 2 et 11 ans. Certains dorment même dans des lits en hauteur, surchauffés la nuit.
1: Clim autorisé de 18h à minuit, par exemple. Au moment où, justement, on est fatigué et on a besoin de se reposer. Ça serait super, déjà.
0: Problème, pour l'instant, la majeure partie des copropriétaires s'opposent à la clim. Hélène Ming, une retraitée du bâtiment voisin, est formelle.
2: Si tout le monde fait ça, on va multiplier les épisodes et la longueur de ces épisodes. Si effectivement la climatisation n'ajoutait rien au réchauffement climatique, moi, ça ne me dérangerait pas, mais on va ajouter encore au problème. C'est absurde. Un ventilateur, ça marche pas mal, hein. C'est très agréable. Ça donne une impression de vacances.
0: Pour installer un climatiseur fixe avec un boîtier extérieur, il faut l'accord de la copropriété. Jean-Philippe Ming est membre du conseil syndical de la résidence.
3: Les demandes sont présentées par les copropriétaires qui veulent s'équiper à l'Assemblée Générale. Le conseil syndical donne un avis à l'Assemblée Générale et l'Assemblée Générale décide. En l'occurrence, dans notre copropriété, pour l'instant, c'est refusé dans l'attente à tout le moins d'un système collectif.
0: Il soupçonne certains voisins d'avoir installé la clim sans l'accord de personne. Quelques rares habitants ont réussi à obtenir une autorisation, notamment une retraitée du 6e étage pour raison médicale. Martine, propriétaire depuis 25 ans, veut faire bouger les lignes.
4: Chacun fait comme il veut, donc c'est ce qu'on ne veut pas. Si vous voulez réglementer ça, mettre peut-être une climatisation sur les terrasses généralisées et que tout le monde soit logé à la même enseigne.
0: Avec d'autres propriétaires, elle a déjà prévu de demander l'installation de climatiseurs à la prochaine Assemblée Générale.
5: France Info reportage à Paris, signé Émilie Tran. Restez avec nous, la météo arrive dans un petit peu moins d'une minute. À tout de suite.
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5: Sophie Bria, les températures vont un peu stagner aujourd'hui, mais il va faire quand même très chaud.
13: Oui, elle reste caniculaire. Hein. De 31 à 39 degrés dans l'ensemble, il fera bon vivre le long des côtes de la Manche avec 24 à 30 degrés au thermomètre. Et les températures grimpent en Méditerranée entre 39, 42, 43 degrés localement. Je rappelle que toutes ces températures sont à l'ombre. Et le soleil domine sur tout le territoire, avec quand même ce matin des entrées maritimes le long des côtes aquitaines ainsi que sur la côte d'Azur qui se dissipe à la mi-journée, et vous aurez des averses orageuses cet après-midi sur les cimes pyrénéennes.
5: Sophie Bria, et bienvenue à vous si vous nous rejoignez sur France Info, 8h30. Et toute l'info, c'est avec Benjamin Recouvreur.
14: Marine Le Pen déjà en campagne au lendemain de sa condamnation en appel pour détournement de fonds publics dans l'affaire des assistants de députés européens du FN. Une condamnation qui ne l'empêche pas d'être candidate. Donc, elle se pourvoit en cassation, ce qui, selon elle, suspend la peine d'un an de prison ferme sous bracelet électronique qui a été prononcée par la cour d'appel hier. Sa peine d'inéligibilité, elle a été réduite à 15 mois, peine déjà purgée donc. Mais cette décision de rester candidate met en colère ses opposants, notamment à gauche. Sur France Info, l'insoumise Manon Aubry dénonce ce revirement.
15: Marine Le Pen elle-même avait dit à la fois qu'elle n'irait pas en cassation et qu'elle ne mènerait pas campagne avec un bracelet électronique. Or, ce soir, elle annonce qu'elle se pourvoit en cassation et que, potentiellement, elle va mener cette campagne avec un bracelet électronique. Bon, manifestement, elle est candidate à être la première présidente délinquante de France, mais je ne suis pas bien sûr que les Français aient envie de ça. Et en tout cas, le juge de paix sera à l'élection présidentielle. Ça tombe bien, nous, on est déjà partis en campagne, on est prêts à faire le ménage.
14: Marine Le Pen, elle aussi, sera en campagne dès ce matin sur un marché de la Flèche dans la Sarthe, accompagnée de Jordan Bardella. Malgré une pétition qui dépasse les 300 000 signatures et qui dénonce une atteinte grave à l'état de droit, la proposition de loi LR qui prévoit une présomption de légitime défense pour les forces de l'ordre a été adoptée hier à l'Assemblée nationale. Marion Aquilina, les députés ont voté en majorité

0: pour dans une ambiance très houleuse.
1: Oui, malgré une obstruction parlementaire assumée avec plusieurs centaines d'amendements déposés pour empêcher le vote, malgré une quinzaine de rappels au règlement et 5 suspensions, la proposition de loi a finalement été adoptée. 313 voix pour, 199 voix contre. C'est la victoire de la droite et du RN soutenue par le gouvernement. Autour de ce texte inspiré par l'extrême droite, puisque l'idée figurait dans le programme de Jean-Marie Le Pen en 2007. Avec cette proposition de loi, si les policiers et les gendarmes utilisent leurs armes, ce sera considéré comme légal. Mais cette présomption de légitime défense peut être renversée par tout élément de preuve contraire. Ce n'est plus à l'État, mais aux familles de victimes de prouver que le policier n'avait pas à tirer. On pointait du doigt les députés de la gauche qui dénoncent un potentiel permis de tuer. Le ministre de l'Intérieur lui a rétorqué que ce texte n'organisait pas l'impunité des forces de l'ordre.
0: Marion Aquilina, 38 feux sont en cours actuellement en France. Selon les pompiers, le risque est maximal alors que la canicule s'étend à 67 départements aujourd'hui en vigilance orange. 1100 hectares ont été parcourus dans la Drôme à 10, avec plusieurs reprises maîtrisées in extremis ces dernières heures, selon les pompiers. La situation évolue en revanche plus favorablement dans les Pyrénées-Orientales à Trévillac, où près de 5000 hectares ont été parcourus. De nouvelles explosions entendues à Bahreïn. Le Koweït dénonce aussi des attaques iraniennes sur son sol. L'Iran qui frappe des bases américaines dans des pays en représailles à des frappes massives américaines un peu plus tôt. Un regain de tension entre les deux pays après des tirs ces derniers jours sur des navires dans le détroit d'Ormuz. Il gérait un site internet qui hébergeait des milliers de deepfakes de célébrités. Un informaticien de 47 ans a été condamné à un an de prison par le tribunal judiciaire de Paris. Hier, 300 000 photos et vidéos de ces montages réalisés avec l'intelligence artificielle étaient référencées sur ce site. Enfin, du plat le long des Pyrénées, la 5e étape du Tour de France. C'est pour les sprinteurs aujourd'hui entre Lannemezan et Pau. C'est le Norvégien Thorsten Train qui la commencera avec le maillot jaune sur les épaules après la 4e étape hier remportée par le Danois Mats Pedersen. Il est 8h34 sur France Info. Sébastien Chenu, député du Nord et vice-président du RN, est l'invité du 8h30 avec Adrien Beck et Camille Vigone-Lecouatte.

0: Bonjour Sébastien Chenu.
1: Bonjour monsieur.
0: Et merci d'être avec nous ce matin sur France Info. Une condamnation, mais une candidature quand même. En attendant, une décision de la Cour de cassation. Marine Le Pen prend-elle, Sébastien Chenu, le risque de vous envoyer dans le mur en pleine campagne ?
1: Non, je crois que Marine Le Pen aujourd'hui prend simplement le risque de devenir présidente de la République. Son éligibilité a été reconnue. Marine Le Pen est éligible à la présidence de la République. Elle est, au moment où nous parlons devant les Français, présumée innocente. Elle fait comme pourrait le faire n'importe quel justiciable dans la même situation, un pourvoi en cassation pour contester un certain nombre de décisions de ce jugement.
2: Pardonnez-moi, elle n'est pas présumée innocente. Si. Elle a été reconnue coupable deux fois.
1: Oui, mais elle fait un pourvoi en cassation.
2: Oui, mais qui pour l'instant n'est pas acté. Donc, à l'heure où on parle, aujourd'hui, elle a été condamnée. Non, madame. En première et en deuxième instance.
1: Non, madame, je m'en réfère aux propos qui ont été tenus ce matin chez vos confrères de TF1 par la présidente, je crois que c'est son titre, de la Cour d'appel, la procureure générale, pardon, auprès de la Cour d'appel, qui dit qu'effectivement, elle est présumée innocente. Je maintiens exactement
0: Sébastien
1: au moment où elle a annoncé qu'elle ferait un pourvoi en cassation.
2: La Cour de cassation juge le droit et pas par
1: Oui, mais elle est présumée innocente. C'est le procureur général près de la Cour d'appel qui l'a exprimé ce matin.
0: Son avocat lui-même, l'avocat de Marine Le Pen, parle lui-même d'un pari. C'était sur
1: exactement.
0: France Info. Ah, c'est le mot qu'il a utilisé hier soir sur France Info.
1: Non, moi, je l'ai écouté ce matin. Oui, j'écoute les autres. Je l'ai écouté ce matin et aussi chez vos confrères de France Inter, qui dit qu'il y a des aléas que nous sommes prêts à assumer. Évidemment, Marine Le Pen est éligible. Marine Le Pen est présumée innocente. Marine
0: Quels
1: Le Pen
0: sont les aléas
1: se
0: que vous
1: pourvoit
0: évoquez
1: en cassation. Bah, c'est que le pourvoi soit rejeté. Ça fait partie des aléas.
2: Revenons-en d'abord aux faits avant d'aller aux suites. Marine Le Pen a été déclarée coupable de détournement de fonds publics, un délit dont Marine Le Pen a été l'instigatrice, selon les juges, condamnée à 3 ans de prison, dont un an ferme à effectuer sous bracelet électronique. Est-ce que ce matin, vous refusez toujours d'accepter ce jugement qui la déclare une fois de plus coupable des mêmes faits ?
1: C'est pour ça que nous allons en cassation. C'est parce que nous contestons, au titre de l'article 432.15, nous contestons cette qualification de détournement de fonds. Je vous rappelle qu'il n'y a pas d'enrichissement personnel, il n'y a pas d'emploi fictif. Marine Le Pen, toutes les peines d'ailleurs ont été réduites. Toutes les peines ont été réduites. Marine Le Pen est éligible, elle a purgé la peine d'inéligibilité réduite qui lui avait été infligée. Et il y a une cassation parce qu'il y a un désaccord sur le fond manifeste, un désaccord juridique sur la qualification de l'utilisation des assistants parlementaires. Devait-il travailler uniquement pour le Parlement européen ? Pouvait-il travailler de façon politique ? C'est le désaccord de fond que nous contestons.
0: Il a été tranché, ce désaccord, en l'espèce.
2: Sébastien Chenu, vous venez de le dire, la justice ne lui interdit pas de se présenter à l'élection présidentielle. La peine de prison est beaucoup plus légère que ce que demandait le parquet. 3 ans, dont un ferme au lieu de 4. Dans ce cas-là, pourquoi faire appel ? Pourquoi ce pourvoi en cassation ? Pourquoi ne pas accepter cette peine qui est beaucoup plus clémente qu'en première instance ?
1: Tout simplement parce que nous contestons la qualification des faits. Nous n'avons pas, je dis nous parce que ce n'est pas uniquement la personne de Marine Le Pen, c'est aussi le mouvement Rassemblement National, nous n'avons commis aucun délit de détournement de fonds, nous contestons cette qualification. Et comme c'est une contestation de fonds et une contestation aussi juridique, eh bien nous formons ce pourvoi en cassation, comme le font d'ailleurs des milliers de gens chaque année qui, dans un appel, contestent une décision d'appel. Voilà, Marine Le Pen ne fait rien de plus, rien de moins que ce que font des milliers de Français qui sont pris à partie avec la justice et qui contestent une décision de cour d'appel.
0: Alors, Marine Le Pen a pris donc cette décision hier après-midi, entre 14h et 20h. On imagine qu'elle l'a prise un petit peu avant 20h, puisqu'après elle était au journal télévisé. Est-ce que vous avez participé à cette prise de décision ? Comment l'a-t-elle prise, cette décision ?
1: Je crois que... Alors, participer, c'est un bien grand mot, parce que c'est une décision qu'a prise Marine Le Pen, j'allais dire, entre elle-même et elle-même. Personne d'autre ne pouvait, j'allais dire, influer. Si vous connaissez Marine Le Pen, vous savez qu'elle n'est pas tout à fait sensible aux pressions, même lorsqu'elles sont affectueuses ou amicales. Elle savait que nous étions alignés derrière elle avec la volonté de la voir candidate à l'élection présidentielle. Nous, les élus, les militants du Rassemblement National, mais elle a pris cette décision... Elle a eu l'amabilité de me l'annoncer comme elle l'a annoncé, évidemment, à quelques autres personnes avant d'aller faire, de l'annoncer aux Français pour ce 20h. Après avoir elle-même regardé cette capacité à pouvoir aller en cassation, elle a décidé assez rapidement qu'elle rencontrerait, puisqu'elle était éligible, les Français à l'occasion de l'élection présidentielle.
0: Elle n'a jamais douté dans ce mouvement-là d'un après-midi de décision. Elle ne s'est pas dit... Et si ce n'était pas une bonne idée ?
1: Ah non, je crois qu'elle a d'abord regardé l'aspect juridique du dossier, comme elle le fait souvent parce qu'elle-même, étant une juriste, elle commence toujours par cela. Et puis ensuite, après avoir regardé cette capacité de pourvoir en cassation, elle en a tiré des conséquences politiques. Cette conséquence politique, c'est puisque mon éligibilité m'est rendue, puisque la justice dit, puisque j'ai regardé moi les textes, que l'exécution provisoire est une atteinte au processus démocratique, donc que c'est bien aux Français de décider, alors je me présente devant les Français, sans bracelet électronique, évidemment, comme elle s'y était engagée.
2: Sébastien Genu, justement, sur cette question du bracelet électronique, le pourvoi en cassation, il est suspensif, il suspend les peines. Marine Le Pen a évoqué les conditions de sa campagne hier soir sur TF1.
3: L'élection a été très rapidement faite, puisque j'avais indiqué, vous le savez, que je ne ferai pas campagne sous bracelet électronique. Mais comme j'ai la possibilité de faire un pourvoi en cassation, ce qui n'était pas obligatoirement le cas des autres hypothèses, et que le pourvoi en cassation suspend les effets de l'arrêt, je ferai donc campagne sans bracelet électronique.
2: Je ferai campagne sans bracelet électronique. Est-ce que ce matin, Sébastien Chenu, vous êtes certain qu'elle fera campagne sans bracelet électronique ?
1: Oui, Marine Le Pen va devant la Cour de cassation, ça suspend les effets de cette décision, donc elle ne portera pas de bracelet électronique.
2: Sauf que la Cour de cassation avait évoqué l'hypothèse d'un recours rapide, en tout cas d'examiner peut-être dès janvier. Si la Cour de cassation confirme le jugement, ce qui est une possibilité, Marine Le Pen sera obligée de porter un bracelet électronique. Ça peut être dans les mois les plus intenses de la campagne présidentielle, entre janvier et mai.
1: Mais deux choses vous échappent, madame. Deux choses vous échappent, madame. La Cour de cassation rend ses verdicts, en général, entre 1 et 2 ans après avoir été saisi, en général. Mmh. Là, il y avait une procédure d'accélération. C'est pas nous qui l'avons initiée, cette procédure d'accélération. Mais si cette procédure d'accélération avait été initiée, c'est parce qu'il y avait un risque d'inéligibilité. Donc, cette procédure avait été initiée en disant « Attention, si elle était éligible, il faut peut-être aller plus vite. » Il n'y a plus de risque d'inéligibilité. Marine Le Pen est éligible. Donc, cette procédure d'accélération n'a pas vocation
2: à exister. Mais en tous les cas... Il faut prendre votre temps,
1: en tous les cas,
2: alors
1: je vous dire,
2: même que vous avez demandé pendant longtemps mais parce que les choses aillent vite pour éclaircir le chemin. Là, à l'inverse, il faut retourner au délai
1: C'est pas nous qui accélérons ou ralentissons. C'est pas nous qui avions décidé d'accélérer, c'est pas nous qui déciderions que ce soit ralenti,
2: donc
1: par conséquent. Non, et c'est exactement ce qu'il a dit, je l'ai écouté.
4: Mais donc alors attendez, on va essayer d'y voir clair.
1: C'est pas nous qui accélérons, c'est pas nous qui ralentissons.
4: On va essayer d'y voir clair.
1: Donc il y a des délais en général qui sont ceux que nous
0: connaissons. Vous dites à la Cour de cassation ce matin, Sébastien
1: Chenu. Je ne dis rien à la Cour de cassation.
4: Vous dites les délais sont tels qu'ils sont.
1: Non, j'acte le fait que, en général, la Cour de cassation rend sa décision entre 1 et 2 ans après avoir été saisie.
4: Mais donc,
1: en général, s'il y a une procédure d'accélération qui n'est pas décidée par le Rassemblement national, elle peut aller plus vite.
0: Mais cette décision avait été actée. Ça ne vous dérangerait pas si ça allait plus vite.
1: Mais c'est pas que ça me dérange ou pas. C'est que la justice fera ce qu'elle croit devoir faire. Si la justice considère, mais là encore, il n'y a plus matière à accélérer puisqu'il n'y a plus d'inéligibilité.
2: On a l'impression que vous cherchez à gagner du temps.
1: Non mais vous savez, il y a pas on cherche ou pas à gagner du temps, on applique le droit. Et Marine Le Pen applique le droit et elle utilise les voies juridiques qui lui permettent aujourd'hui de contester une décision en allant en cassation comme n'importe quel justiciable dans le pays.
2: Oui mais si la cassation statue assez tard, ça permet éventuellement d'enjamber l'élection présidentielle, voir si elle est élue présidente de la République,
1: plutôt,
2: de ne pas porter ce
1: madame,
2: bracelet.
1: Nous ne sommes pas décisionnaires. Voilà, nous ne sommes pas décisionnaires de ce que fera la Cour de cassation. Donc si la cassation arrive plus vite, nous en prendrons acte. Si elle arrive plus tard, nous en prendrons acte.
2: Mais alors, vous n'êtes pas
1: décisionnaire. En attendant, Marine Le Pen, présumée innocente, fait campagne. Elle n'a pas de bracelet électronique. Et aujourd'hui, avec Jordan Bardella, elle est dans la Sarthe pour proposer un projet politique aux Français.
2: Juste qu'on comprenne bien, vous n'êtes pas décisionnaire. Si la Cour de cassation statue en janvier et qu'il faut porter un bracelet électronique pendant les derniers mois de la campagne, Marine Le Pen le fera et fera campagne sous bracelet électronique.
1: Avec des si, vous savez, j'ai tellement entendu,
2: une question un peu importante pour la campagne, pardonnez-moi.
1: Oui, mais moi j'ai tellement entendu, mais si Marine Le Pen ne peut pas, Marine Le Pen a été enterrée sur vos plateaux 100 fois, madame. Donc je veux bien que vous cherchiez à l'enterrer.
4: Pardonnez-moi.
1: 101e fois, je vous dis simplement, c'est pas nous qui maîtrisons le calendrier.
0: Sébastien Chenu, c'est quand même une question majeure. Imagine-t-on un candidat ou une candidate en l'espèce à la présidentielle faire campagne avec un bracelet électronique? La question est si simple
1: que
0: ça.
1: Mais ce ne sera pas le cas. Voilà, moi je ne crois pas que ça puisse être le cas, pour la raison que je vous ai indiquée.
2: Et vous ne pouvez pas en être certain.
1: Non mais on n'est jamais sûr de rien en justice.
0: Et est-ce que...
1: Vous n'étiez pas du tout sûr que Marine Le Pen soit éligible, visiblement. J'ai entendu sur tous vos plateaux que Marine Le Pen ne pourrait jamais se présenter à une élection présidentielle, qu'elle était morte.
0: Je crois que même au sein du Rassemblement National, beaucoup croyaient qu'elle ne pourrait pas être candidate.
1: Mais peu l'espéraient, parce que tout le monde espérait qu'elle soit candidate. Un peu peut-être à la différence des journalistes. Aujourd'hui, Marine Le Pen, telle Edmond Dantès dans le Comte de Monte Cristo, eh bien, ressuscitée 100 fois, libérée 100 fois, évadée 100 fois, la revoilà candidate devant les Français.
0: Question très simple là encore, Sébastien Chenu. Marine Le Pen, si le jugement est donc confirmé en cour de cassation, si ça n'est pas cassé, s'il n'y a pas un nouveau procès, est-ce qu'elle peut continuer à être candidate?
1: Mais c'est là où...
0: Est-ce qu'elle ira au bout?
1: Je n'aurais pas l'outrecuidance de vous ramener à vos études de droit si vous en avez faites, mais c'est pas si le jugement est confirmé, cher ami, c'est si le pourvoi est rejeté.
0: Si
1: ou
0: le pourvoi
1: pas.
0: Est rejeté, donc, mais donc, non, le, moment, donc le premier si jugement,
1: voilà, si on veut parler de choses sérieuses, faisons-le, ou alors parler avec des avocats.
0: La finalité est la même, Sébastien
1: Juriste. Nous n'y croyons pas, comme nous avons toujours pensé que Marine Le Pen pourrait être candidate à l'élection présidentielle, elle l'est. Aujourd'hui, présumée innocente, sans bracelet électronique, le reste, la justice, la Cour de cassation tranchera. Nous pensons qu'elle ne portera pas de bracelet électronique, évidemment.
0: Et vous pensez qu'elle ira au bout?
1: Et qu'elle sera élue présidente de la République.
0: Sébastien Chenu, vous restez avec nous, on va continuer d'explorer les conséquences juridiques, on vient d'en parler, conséquences politiques aussi de cette candidature de Marine Le Pen. C'est juste après l'info en une minute. Il est 8h moins le quart et voici Antoine Geoffin.
5: Sirène et explosion ce matin à Bahreïn et au Koweït. L'Iran revendique des frappes sur des bases américaines. Réponse à des bombardements américains cette nuit sur 80 cibles en Iran. Frappe absolument nécessaire, commente l'OTAN. Représailles après l'attaque de plusieurs bateaux dans le détroit d'Ormuz. Sitôt candidate à l'élection présidentielle, déjà sur le terrain, Marine Le Pen attendue ce matin sur un marché de la Flèche dans la Sarthe avec Jordan Bardella à ses côtés. Marine Le Pen condamnée en appel pour détournement de fonds publics. Elle va se pourvoir en cassation. Pour Amnesty International, c'est le vote de la honte, réaction de l'ONG après l'adoption hier par l'Assemblée nationale d'une loi instaurant une présomption de légitime usage des armes pour les policiers et gendarmes. La proposition de loi votée par le camp présidentiel et l'extrême droite part désormais au Sénat. La situation évolue favorablement dans les Pyrénées-Orientales, dit le préfet. Ce matin, le feu a dévoré 4900 hectares de végétation. 67 départements en vigilance orange canicule. Aujourd'hui, la Corse, la Côte d'Azur et le Nord-Est épargnés par la chaleur. Et puis à la Coupe du Monde de football, la Suisse élimine la Colombie au tir au but et retrouvera l'Argentine en quart de finale.
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2: Nous sommes toujours sur France Info avec Sébastien Chenu, député Rassemblement National du Nord, porte-parole du parti. On l'entendait dans les titres ce matin, Marine Le Pen et Jordan Bardella sont attendus dès 11h dans un marché à la Flèche, ville gagnée par le Rassemblement National aux dernières élections municipales. C'était important de montrer que tout allait bien, que vous continuez comme si de rien n'était.
1: Mais c'est surtout important de montrer ce qu'on propose aux Français, c'est-à-dire Marine Le Pen à la tête de l'État si les Français le souhaitent, et Jordan Bardella à la tête d'un gouvernement pour redresser le pays, et à la tête d'une majorité, là encore, si les Français le souhaitent. C'est une première dans l'histoire politique de notre pays qu'un ticket soit proposé aux Français. Finalement, c'est cette authenticité, cette transparence dans l'offre politique en disant aux Français voilà comment on va gouverner, comment on est en train de s'organiser, qui sera le Premier ministre, je crois que ça fait aussi notre spécificité. C'est sûr que quand on regarde les autres, ils n'arrivent déjà pas à se mettre d'accord sur un candidat, ils ne sont pas là pour proposer
0: justement,
1: un Premier ministre.
0: Justement, Sébastien Chenu, les autres, ils s'expriment dès ce matin. On avait par exemple Gabriel Attal chez nos amis de France Inter qui parle, et c'est peut-être une des preuves que les choses judiciaires vont rebondir tout au long de la campagne. Il dénonce une forme de guérilla judiciaire pour se présenter de la part de Marine Le Pen qui prend en otage toute la campagne présidentielle. Est-ce qu'il n'y a pas le risque quand même que tout cela revienne en permanence dans la bouche et dans les attaques de vos adversaires?
1: Mais enfin, je sais pas, moi je regarde le droit tel qu'il est. Un pourvoi en cassation, c'est pas une guérilla judiciaire, c'est l'application du droit. Enfin, qu'est-ce que c'est que cette histoire de considérer...
0: Je parle de politique. Est-ce que le fait que vos adversaires...
1: Je veux dire, M. Attal devrait, en tant qu'ancien Premier ministre, au moins respecter une chose, c'est la présomption d'innocence et les outils du droit qui sont mis à la disposition de tous les justiciables. Marine Le Pen n'en utilise pas davantage que d'autres, mais pas moins non plus. Donc M. Attal devrait revenir sur Terre, se concentrer sur ses petites histoires avec M. Philippe, qui lui-même d'ailleurs, je rappelle, Édouard Philippe est lui-même sous le coup d'une enquête pour détournement de fonds publics. Monsieur Philippe, on en parle un peu moins, mais enfin, lui, il a ça sur le dos.
0: On en a parlé.
1: D'accord, enfin, moi, je trouve qu'on n'en parle pas beaucoup, mais enfin, donc, que les autres s'occupent de leurs affaires, et puis Marine Le Pen, elle s'occupera des Français.
2: Sébastien Chenu, si la décision, elle surprend autant de Marine Le Pen, c'est qu'elle avait toujours dit que si elle était condamnée à un bracelet électronique, notamment, elle laisserait la place à Jordan Bardella. Pourquoi avoir changé d'avis? Et surtout, est-ce que c'est pas un désaveu à l'égard de Jordan Bardella?
1: Ben non, parce qu'elle ne portera pas de bracelet électronique, puisque, je vous le redis, elle va en cours de cassation et c'est suspensif. Donc elle ne portera pas de bracelet électronique. Donc ce n'est pas si elle était condamnée, c'était si elle devait porter un bracelet électronique, elle ne serait pas libre de ses mouvements.
2: Elle avait aussi exclu le recours en cassation.
1: Marine Le Pen est totalement libre de ses mouvements aujourd'hui. Et la preuve, ses mouvements l'amènent à rencontrer les électeurs
2: et
1: de la Sarthe
2: avec Jordan.
1: Et Jordan
2: Bardella, il n'est pas trop déçu?
1: Ben non, il s'est préparé à devenir Premier ministre.
2: Oui, il s'est aussi préparé à devenir président, récemment.
1: Ce qui est déjà, à mon avis, est une tâche. Il s'est préparé, il l'a dit mille fois, à devenir Premier ministre. Et si Marine Le Pen avait été empêchée, ce qui n'est pas le cas, eh bien Jordan Bardella se serait lancé et préparé à devenir président de la République. Aujourd'hui, les choses sont claires et finalement, elles l'ont été toujours de notre côté. Marine Le Pen se prépare à l'élection présidentielle. Jordan Bardella a redressé le pays à la tête d'un gouvernement. Et croyez-moi, l'un comme l'autre ont suffisamment de boulot pour se concentrer sur leur mission.
2: Vous faites partie des marinistes historiques, vous êtes notoirement plus proche d'elle que de lui. Vous êtes soulagé ce matin?
1: Je suis très heureux. Je suis très heureux de voir que Marine Le Pen puisse rencontrer les Français.
2: Mais
1: parce soulagé
2: que ça soit elle et pas lui?
1: Ah, c'est pas comme ça que les choses s'expriment, parce que je l'ai exprimé d'ailleurs devant la réunion du groupe de l'Assemblée nationale mardi matin. Si Marine Le Pen avait été empêchée, nous serions tous derrière Jordan Bardella ce matin pour l'élection présidentielle.
2: Vous n'auriez peut-être pas la même place dans l'organigramme.
1: Mais ça compte pas, madame. Ce qui compte, c'est que nos idées arrivent au pouvoir. Nos idées arrivent au pouvoir pour changer les choses. C'est là où, fait, vous nous prenez pour les autres. Les autres, effectivement, eux, c'est pas leurs idées qui comptent, ils n'en ont plus. Et quand ils en ont eu, elles ont ruiné le pays. Donc nous avons des idées, elles sont très différentes des autres, on veut arriver au pouvoir pour les appliquer.
4: Alors elles sont très différentes des autres, mais sont-elles différentes aussi au sein de votre propre parti? Parce que c'est vrai que ces dernières semaines, on a pu entendre Jordan Bardella amener des idées à lui, peut-être des idées de Premier ministre, mais en tout cas des idées quand même. Qui va décider du programme pour 2027?
1: La candidate à l'élection présidentielle décide de son programme, tout comme, et je l'ai dit ici même d'ailleurs sur votre plateau, si Jordan avait été le candidat à l'élection présidentielle, il aurait été bien normal qu'il décide de son programme et probablement d'une sensibilité, d'une couleur politique qui soit différente, parce que ce ne sont pas des clones. Donc, la candidate à l'élection présidentielle, et c'est aussi un peu le rapport à nos institutions.
4: Donc Jordan Bardella va devoir se ranger aux propositions de Marine Le Pen, à ses idées. Ils sont d'accord sur un certain nombre de sujets, c'est certain, mais il y a peut-être un certain nombre de sujets, comme vous le dites, où
1: depuis que Jordan Bardella fait de la politique, il défend le programme de Marine Le Pen. La dernière fois qu'il l'a fait, c'est aux élections législatives de 2024. Ils ont défendu le même programme. Donc c'est pas se ranger derrière le programme de quelqu'un comme si il fallait renoncer à quelque chose, c'est adhérer à un programme pour les Français que nous construisons ensemble, parce que il vous a pas fait défaut d'imaginer que si Marine Le Pen porte son programme et le valide elle-même, c'est le programme qui engage tout le mouvement et que nous le construisons tous ensemble et nous travaillons tous ensemble sur des sujets différents. Jean-Yves Tanguy travaille sur l'économie, Alexandre Loubet sur l'industrie, nous construisons un programme et la candidate le portera quand elle l'aura validé.
2: Mais Sébastien Chenu, c'est quoi l'intérêt d'un ticket s'il y en a un qui décide et l'autre qui exécute? C'est juste le fonctionnement classique sous la 5e entre un président et son Premier ministre.
1: C'est d'expliquer, oui, comment ça va se passer. Ce qui n'était pas exactement... je vous rappelle que nous avons eu des présidents de la République dans ce pays qui ont nommé des premiers ministres avec lesquels notoirement ils ne s'entendaient pas. Si on va très loin, on peut penser à François Mitterrand et Michel Rocard qui se détestaient, qui y a eu des premiers ministres de cohabitation et qu'il y a eu des premiers ministres de la même majorité mais qui visiblement se détestaient aussi. Quand on voit la façon dont Édouard Philippe et Gabriel Attal parlent aujourd'hui d'Emmanuel Macron, on peut considérer que il y avait de la brouille au sommet de l'État. Chez nous, il n'y aura pas de brouille au sommet de l'État.
4: La brouille arrive parfois après, Sébastien.
1: Parce que nous, nos candidats à ces fonctions, sont habitués à travailler ensemble depuis très longtemps et qu'ils font le chemin ensemble. Et ils le font sous les yeux des Français. Donc, on peut chercher toujours à s'amuser au jeu des 7 erreurs. Est-ce que Marine Le Pen est mieux coiffée que Jordan Bardella? Est-ce que Jordan Bardella est plus grand qu'elle? Il y a des différences, vous les verrez.
4: Ça va un petit peu plus sur le fond Sébastien,
1: vous verrez
4: Chenu.
1: Que le programme qu'ils défendront, ce sera évidemment le même programme. Vous serez très déçus, encore une fois.
4: Alors, je ne sais pas si on sera très déçus, mais en tout cas, j'avais une question précise quand même à vous poser. Vous savez qu'on a évidemment évoqué la question de la réforme des retraites, parce qu'on a entendu, et ça, ce n'est pas un secret, deux sensibilités un petit peu différentes. La sensibilité de Marine Le Pen sur un âge de départ 60-62 ans, la sensibilité de Jordan Bardella plutôt parler de la durée de cotisation. Ça va donc être la réforme Marine Le Pen qui sera dans votre projet l'année prochaine.
1: C'est la réforme que nous portons depuis toujours, c'est-à-dire une durée de cotisation et un âge borne, une borne d'âge, pardon. Durée de cotisation, si vous avez commencé à travailler avant 20 ans, souvent dans des métiers pénibles, et que vous avez vos 40 annuités, vous pouvez partir à partir de 60 ans. Puis de façon progressive, 42 annuités, et 62 ans.
4: Cette réforme que vous portiez déjà en 2022.
1: Oui, c'est la réforme que nous portons et que, sur laquelle qui figure dans notre programme. Maintenant, Jordan Bardella l'a très bien dit. À partir du moment où il y a une borne d'âge, il faut trouver des financements nouveaux. Car cette borne d'âge est effectivement nécessaire, c'est important pour les Français de savoir à partir de quel âge ils peuvent partir à la retraite, il faut trouver des financements nouveaux. Ces financements nouveaux, c'est faire rentrer plus de jeunes sur le marché du travail, c'est faire maintenir aussi plus de seniors sur ce même marché du travail, et je pense que là, il va falloir faire aussi preuve, et nous le faisons, d'imagination.
2: Sauf que Jordan Bardella, il s'était aussi laissé dire ouvert à une suppression de cet âge légal de départ. Ce matin, il y aura toujours un âge légal, quoi qu'il en soit.
1: Il y aura toujours une borne d'âge, bien sûr.
2: Et celui-ci n'évoluera pas, il restera le même.
1: Oui, c'est celui-ci parce qu'il est juste, et parce que notre réforme, elle est juste, et parce qu'aujourd'hui, elle est assez intégrée par les Français, et je pense que par rapport à ce que proposent nos adversaires politiques, cette réforme des retraites, elle est juste. Mais là encore, vous verrez, il y aura dans ce programme de 2027, vous retrouverez les piliers, on appelle ça souvent les fondamentaux de notre programme, mais il y aura aussi des propositions nouvelles parce que le monde change, l'intelligence artificielle, le logement, la santé, l'environnement sont des problématiques qui n'avaient pas été probablement aussi ténues les années passées, elles seront portées avec des offres différentes.
2: Est-ce que ça veut dire que cette stratégie qui avait été beaucoup portée par Jordan Bardella, de séduction des milieux économiques, du grand patronat, de la droite, de ce qui reste des Républicains, elle va continuer ou à l'inverse avec Marine Le Pen, c'est deux pas en arrière, on arrête et on reste sur ses
1: fondamentaux. Non, on parle à tout le monde. Marine Le Pen avait elle-même rencontré les dirigeants du CAC 40 il y a quelque temps avec Jordan Bardella.
2: Ils sont plus sceptiques généralement à l'égard de Marine Le Pen qu'à l'égard de Jordan Bardella.
1: Effectivement, rencontrer les gens, ça ne veut pas dire s'aligner sur toutes leurs demandes. Et c'est ça aussi, avoir une vision. C'est-à-dire que nous, on parle à tout le monde, on est capable de parler à des syndicats, on est capable de parler patronaux ou de salariés, on est capable de parler à tout le monde sans forcément s'aligner sur toutes leurs demandes, heureusement. Et d'ailleurs, ceux qui se sont alignés sur les demandes des syndicats patronaux ces dernières années n'ont fait que les décevoir.
4: Mais donc, vous allez, dans cette campagne, tendre la main à la droite ou pas ?
1: À tout le monde. Mais pourquoi ? Uniquement à la droite. Pourquoi ? Je réserverais...
4: C'est Jordan Bardella qui avait tendu la main à la droite pendant les municipales, par exemple.
1: Mais nous tendons la main à tous les Français qui ont envie de nous rejoindre. Nous, notre projet, il s'adresse à tous les Français. Il n'y a pas de Français qu'on exclut de notre projet. On tend la main à tous les Français, quelles que soient leurs origines sociales ou leurs origines politiques.
2: Mais Sébastien Chenu, vous faites de la politique, ces visites à Nicolas Sarkozy, ces clins d'œil...
1: D'accord, mais parce qu'il y a probablement...
2: Marine Le Pen ne le fait pas.
1: Mais il y a probablement... D'abord, on a chacun une histoire. Moi, j'ai une histoire qui fait que je viens de cette droite classique. Donc, par conséquent, je connais beaucoup plus facilement ces leaders politiques et qu'il y a aussi des proximités sur des thèmes, notamment le régalien, qui font qu'on parle plus facilement à la droite. Hier, quand on a voté la présomption de légitime défense pour les forces de l'ordre à l'Assemblée nationale, c'est un marqueur très fort sur le régalien. Ça figurait dans notre programme, ça figurait dans la niche du Rassemblement national. Notre orateur était le député du Nord, Michael Taverne. Eh bien, les macronistes ont fini par plier et voter ce qui figurait dans notre programme. Donc, ça veut dire qu'on gagne du terrain, nos idées gagnent du terrain, nos victoires idéologiques gagnent du terrain, et donc ça veut dire qu'on conquiert et qu'on convainc des gens qui sont très loin de nous.
4: Ce ne sera pas une campagne avec une idée d'union des droites, quelque part, quelle qu'elle soit. Alors,
1: c'est trop réducteur. Mais c'est drôle, vous posez toujours la même question, on fait toujours la même réponse. Non, l'union des droites, c'est trop réducteur. Il faut aller bien au-delà. Pourquoi est-ce qu'on parlerait qu'à des gens de droite ? Moi, dans ma circonscription, je parle à des gens qui viennent de tous les horizons. J'étais ces dernières heures à Wittelsheim, en Alsace, où je rencontrais, dans une mairie que nous avons gagnée, je rencontrais des habitants et un monsieur m'a dit, j'ai toujours voté à gauche toute ma vie, je vais voter pour le Rassemblement National. Eh bien, je lui parle, moi, cet homme-là.
4: Merci beaucoup, Sébastien Chenu, d'avoir été avec nous ce matin sur France Info, député Rassemblement National du Nord, proche de Marine Le Pen. On l'aura compris, porte-parole du RN. Merci à vous, Camille Vigone-Lecoit, du Nouvel Obs. Restez avec nous sur France Info.
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4: Alors Sophie Briat, pour ne pas avoir trop chaud aujourd'hui, oui, il faut aller vers la Manche, c'est ça?
11: Oui, c'est mieux vers la Normandie, vers la baie de Somme, et même vers le nord, et même en Bretagne du Nord. Il fait ce matin de 16 à 20 degrés, cet après-midi de 24 à 30 degrés. Et cette zone est exclue de la vigilance orange canicule qui concerne désormais 67 départements. Et il fait déjà bien chaud à l'opposé dans le golfe du Lion, 31 degrés à Perpignan, 26 degrés à Narbonne. Et sont attendues des températures cet après-midi comprises entre 39 à 42 degrés, voire 43 degrés localement entre le Languedoc-Roussillon et la vallée du Rhône, 41 à Béziers, 40 à Avignon et 39 degrés à Marseille. Et une légère baisse temporaire est prévue cet après-midi sur le reste du pays, entre 31 et 39 degrés, 31 à Amiens, 32 degrés à Lorient, 33 à Mulhouse, 35 à Paris, 36 à Bordeaux et 37 à Lyon.
4: Est-ce qu'on en voit le bout de cette canicule, Sophie, ou pas?
11: Alors,
4: encore
11: pour l'instant, non. Les scénarios sont plutôt pessimistes. Mmh. 14 juillet, ça c'est sûr, on y va, ça continue la canicule, et peut-être même jusqu'au 18-19 juillet, c'est-à-dire jusqu'au week-end prochain. Ouais. Pour l'instant, la canicule perdure et s'installe avec des températures vraiment très caniculaires, entre 31, 39, voire 42 degrés en Méditerranée.
4: Encore au moins une semaine, voire 10 jours à attendre. Merci. Sophie Briat, très bonne matinée avec nous sur France Info, 9h. Et à 9h, voici votre journal. Bonjour William Gacostin.
12: Bonjour. À la une de ce 8 juillet, Marine Le Pen qui lance sa candidature à la présidentielle après sa condamnation. Elle se pourvoit en cassation. On va vous expliquer ce que ça implique juridiquement dans un instant. À la une également, les incendies qui sévissent toujours avec une accalmie tout de même dans les Pyrénées-Orientales. Nous serons sur place. La mortalité infantile qui augmente en France. Et puis que diriez-vous d'un film de 4h30 au cinéma, Kill Bill de Quentin Tarantino, ressort en salle aujourd'hui. C'est bon, Marine Le Pen se lance officiellement dans sa quatrième campagne présidentielle avec un premier déplacement prévu ce matin sur un marché dans la Sarthe. Elle se lance malgré cette condamnation hier par la Cour d'appel de Paris dans l'affaire des faux assistants d'eurodéputés FN condamnés pour détournement de fonds. La chef de file du RN a écopé d'une peine d'un an de prison ferme à effectuer sous bracelet électronique et d'une peine d'inéligibilité de 15 mois ferme. Cette peine d'inéligibilité, elle est déjà purgée depuis le premier procès. Mais Marine Le Pen annonce un pourvoi en cassation qui, selon elle, va aussi lui permettre d'éviter le bracelet électronique pendant la campagne. Mais c'est un pari risqué judiciairement, Mathilde Lemaire.
13: Marine Le Pen se dit très confiante. Elle table sur le fait que la Cour de cassation examine son dossier dans un délai ordinaire de 18 à 24 mois, c'est la moyenne. Son sort judiciaire serait ainsi tranché après la présidentielle. Après, espère-t-elle, son accession à l'Élysée, elle bénéficierait alors d'une immunité jusque 2032. Mais voilà, le premier président et le procureur général près de la Cour de cassation, quand elle est tombée en première instance sous le coup d'une inéligibilité avec application immédiate, avait promis d'examiner exceptionnellement son dossier rapidement, avant 2027, étant donné le calendrier électoral, l'intérêt démocratique. Si cette volonté d'aller vite est maintenue, et si la Cour de cassation rejette ce pourvoi, la condamnation de Marine Le Pen sera définitive et elle sera dès janvier-février convoquée par le juge d'application des peines pour la pose de son bracelet électronique en pleine campagne. Interrogée sur ce scénario tout à fait possible, la désormais candidate s'est contentée de répondre « Alors, nous verrons ». Marine Le Pen prend son risque.
12: Les précisions de Mathilde Lemaire. Des réactions politiques après cette annonce de candidature, ce pourvoi en cassation. Elle est la première délinquante de France. C'est ce que dit sur France Info l'eurodéputée insoumise Manon Aubry. Au centre et à droite également, on se montre très critique, Paul Barcelone. Mais on s'inquiète aussi.
14: Parce qu'elle sera, de l'avis général, plus difficile à battre. Il s'agit probablement du pire scénario pour les adversaires du Rassemblement National. Une candidature de Marine Le Pen.
15: Elle en a le droit et il lui appartient en conscience de faire ce choix et de l'expliquer aux Françaises et aux Français qui trancheront.
14: Mais Édouard Philippe regrette sur France 2 une incohérence de plus.
15: Dire qu'on devrait rendre inéligible à vie les gens qui sont condamnés et dire aujourd'hui qu'elle pense que cet article ne s'applique pas. Je vois un nouveau reniement d'une certaine façon de Madame Le Pen.
14: Une faute morale même pour son rival Gabriel Attal. Ici sur TF1, le candidat de Renaissance appelle à faire de la probité une valeur cardinale.
16: Quand vous aspirez à être président de la République et donc à garantir aux Français que vous allez faire respecter les lois, que vous allez faire respecter les règles, évidemment qu'il y a une dimension morale dans cette situation à se présenter alors même qu'on a été condamné et qu'on a un casier judiciaire avec de la prison ferme pour détournement de fonds publics.
14: Enjeu désormais, et cela vaut pour ces deux anciens premiers ministres, se poser en seul rempart, capable d'éviter un duel au second tour entre Jean-Luc Mélenchon et donc Marine Le Pen.
12: Paul Barcelone du service politique de France Info. Nous l'apprenons à l'instant, un sapeur-pompier volontaire de 22 ans est mort lors d'un feu de forêt en Savoie. C'est ce qu'annonce Laurent Nunez, le ministre de l'Intérieur, sans plus de précision. Pour l'instant, des feux qui sévissent un peu partout en France. 2100 hectares ont été parcourus par les flammes. Nouveau bilan dans la Drôme, où plusieurs reprises de feu ont été maîtrisées in extremis selon les secours. Autre incendie encore plus important en surface dans les Pyrénées-Orientales. Près de 5000 hectares ont été touchés depuis samedi. La situation est plus favorable selon le préfet ce matin. Les habitants d'une dizaine de villages vont pouvoir rentrer chez eux. Benjamin Illy, vous êtes sur place pour France Info. Vous avez rencontré une agricultrice qui découvre les dégâts chez elle à Y-sur-Tête, l'une des communes les plus touchées.
17: Son exploitation est au pied des collines. Aujourd'hui, noircie, brûlée, ces collines qui dominent y sur tête. Les flammes à sa porte, la fuite en catastrophe, elle n'a rien oublié. Le stress est toujours là. Et maintenant, s'ajoute ce constat.
18: On a perdu la moitié des terrains. Tout ce qu'on avait planté en verger a cramé.
17: Iskra, 40 ans, agricultrice, elle a pu aller sur place pour se rendre compte de l'ampleur du désastre.
18: Une partie d'un terrain, on avait beaucoup de cabanes en bois, de stockage, du matériel. Tout le bas du terrain, il est parti en fumée. On a perdu la quasi-totalité de nos affaires. Il y a des animaux, je ne sais même pas s'ils ont réussi à survivre, parce qu'on avait des chèvres dans la montagne, on avait des oies, et en fait, tout est parti, tout le bas du terrain a flambé. C'est vraiment psychologiquement très difficile. On espère juste qu'il y aura un élan de solidarité pour nous aider à replanter, à reconstruire, et que surtout... Avec les assurances, elles vont suivre.
17: L'étape d'après, évidemment, mais Iskra devra encore être patiente. Y sur tête, comme plusieurs dizaines de communes, reste vidée de ses habitants. L'ordre d'évacuation n'a pas été levé car 850 pompiers sont toujours mobilisés pour venir à bout de l'un des plus gros incendies des 50 dernières années dans la région.
12: Et ça ne va pas aider face à ce risque de feu. 67 départements sont en alerte orange à la canicule aujourd'hui.
4: À l'étranger, de nouvelles explosions entendues à Bahreïn.
12: Oui, des drones et des missiles ont été aussi lancés contre le Koweït. L'Iran, ce matin, revendique avoir visé des bases américaines dans le Golfe, alors que les États-Unis, eux, ont visé 80 cibles en Iran, en pleine négociation pour mettre fin à la guerre. Washington dit réagir à des tirs répétés contre des navires commerciaux dans le détroit d'Ormuz. Le chef de l'OTAN, lui, estime que ces frappes américaines étaient absolument nécessaires. Déclaration alors que les pays de l'Alliance sont réunis depuis hier à Ankara, en Turquie, avec une autre guerre qui est au cœur des débats, celle en Ukraine. Les États membres veulent afficher lors de ce sommet leur unité autour de Kiev, alors que Volodymyr Zelensky a fait le déplacement hier, Marie-Pierre Véraud.
19: C'est un Volodymyr Zelensky tout de noir vêtu qui est venu interpeller les dirigeants de l'OTAN. Il vante les réussites de son armée, de son industrie de défense, ses drones et missiles, des capacités extraordinaires, lance-t-il, dont il ferait bien profiter l'Alliance.
20: Pensez-vous vraiment qu'il serait juste de laisser en dehors de l'OTAN un pays et un peuple avec un tel niveau de capacité de défense ? L'Ukraine a sa place au sein de l'OTAN, car l'OTAN avec l'Ukraine est l'alliance de l'avenir.
19: Mais l'Ukraine ne peut tout faire seule, notamment en matière de défense aérienne. Zelensky en appelle à ses partenaires face à la menace russe. Les missiles patriotes américains ne suffisent pas.
20: Je pense que l'Europe doit accélérer la production de ses propres systèmes de défense antibalistique dès que possible. En fait, dès aujourd'hui.
19: Pour protéger son pays de la Russie, mais aussi, ajoute-t-il, les centaines de millions d'Européens. Volodymyr Zelensky, qui s'entretiendra ce mercredi avec Donald Trump, et plaidera que les attaques brutales de la Russie sont une marque de faiblesse et non de force, espérant le convaincre de faire pression sur Vladimir Poutine pour négocier la paix.
12: Marie-Pierre Véraud et Florent Bujon à Ankara pour France Info. La tendance inquiète, la mortalité infantile, celle des bébés âgés de leur naissance jusqu'à l'âge d'un an, augmente en France. Et notre pays, d'ailleurs, Anne-Laure Danier, se classe très bas au 21e rang européen.
21: Près de 7400 enfants sont nés sans vie ou sont morts au cours de leur première semaine de vie en 2024 en France. D'après les chiffres de la Direction de la Statistique et de Santé publique France, notre pays est très mal classé en matière de mortalité infantile, loin derrière la Suède, la Finlande et l'Espagne. Dans plus de 8 cas sur 10, les bébés décédés sont morts-nés et ce sont des prématurés. La grande prématurité est en hausse et c'est un facteur de risque tout comme les naissances multiples, jumeaux, triplés. L'âge et le milieu social de la mère comptent aussi. Il y a plus de morts-nés chez les femmes qui ont moins de 20 ans. Elles sont plus précaires et moins suivies au cours de leur grossesse. Mais aussi chez les femmes enceintes de plus de 40 ans, pour qui il y a plus de complications. Car de plus en plus de femmes sont en surpoids ou obèses et ont du diabète. Ce qui représente des risques à la fois pour la mère et pour le bébé.
12: Anne-Laure Danier.
4: 9h08, William Gay-Costa au Mondial de foot. Deux nouvelles nations se qualifient pour les quarts de finale.
12: L'Argentine d'abord, tenante du titre, qui élimine difficilement l'Égypte, 3-2. Ils devront, les Argentins, désormais affronter les Suisses qui ont sorti cette nuit la Colombie au tir au but. La cinquième étape du Tour de France s'élancera aujourd'hui de Lannemezan en direction Pau avec un nouveau leader, le Norvégien Torsten Tren, qui a pris hier le maillot jaune à Tadej Pogacar. Et puis que diriez-vous de 4h30 à la clim devant un chef-d'œuvre, Kill Bill, ressort au cinéma, nouvelle version du film de Quentin Tarantino avec Uma Thurman, la version qu'il aurait voulu dès le départ. Les deux volets sortis l'un après l'autre il y a 20 ans sont cette fois réunis avec un entracte tout de même au milieu pour se reposer pour une pause technique.
4: Ce sera pas mal. Merci à vous, William Gay-Costa, le ciel de notre mercredi, Sophie Bria. Enfin, c'est un ciel, c'est plutôt les températures qu'on regarde, étouffantes encore dans le golfe du Lion,
11: ouais,
4: notamment.
11: Jusqu'à la vallée du Rhône avec 38 à 42, voire 43 degrés cet après-midi. Et les températures caniculaires stagnent légèrement aujourd'hui sur le reste du territoire. Vous avez de 27 à 38 degrés en général, jusqu'à 39 dans le sud-ouest. Et il fait bon être le long des côtes de la Manche où les températures sont plus respirables, de 24 à 30 degrés. Et le soleil domine pour la journée sur tout le pays, avec des averses orageuses qui se développent cet après-midi sur le massif pyrénéen.
4: Merci Sophie.
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4: . 9h10 sur France Info, premier acte de la présidentielle. Marine Le Pen candidate malgré sa condamnation. Alors comment a-t-elle pris sa décision? Et puis est-ce que l'épée de Damoclès judiciaire est vraiment levée? Eh bien deux spécialistes pour vous répondre dans quelques secondes. 9h20, nous ferons un point sur les incendies. Nous serons notamment du côté de la Drôme avec le pire incendie depuis 30 ans, incendie en pleine montagne. Et c'est donc dans une dizaine de minutes. Merci d'être avec nous.
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4: Condamnée à de la prison ferme sous forme de bracelet électronique, mais candidate, Marine Le Pen a donc fait son choix, un pourvoi en cassation, pour malgré tout se présenter devant les Français, et tout cela donc sans bracelet électronique, malgré un flou. On va y revenir avec nos deux spécialistes. Bonjour Yannick Falt.
22: Bonjour.
4: Service police-justice de France Info, et bonjour Pierrick Bonneau.
23: Bonjour Adrien.
4: Vous êtes du service politique, vous êtes en charge du suivi du Rassemblement National, et vous allez tous les deux nous aider à tout comprendre ce matin. Je commence avec vous, Pierrick. Marine Le Pen, candidate donc, et c'est donc un retournement parce qu'elle avait pourtant dit qu'elle n'irait pas en cassation et qu'elle laisserait le champ libre à Jordan Bardella, je ne me trompe pas.
23: Ah oui, complètement une surprise même, on peut le dire Adrien. Elle avait deux options, Marine Le Pen, sur la table, deux options qu'elle avait elle-même mis sur pied. Elle acceptait sa condamnation si elle pouvait se présenter, c'est ce qui est le cas, hormis le bracelet électronique, on va y revenir. Ou alors scénario 2, elle passait le relais à Jordan Bardella et se pourvoyait en cassation. Mais non, elle a choisi finalement une troisième voie, Marine Le Pen. Elle se pourvoit tout en se présentant à la présidentielle. La patronne des députés du RN est une habituée des coups politiques. Celui-ci, il faut le reconnaître, il est assez magistral.
4: D'un tout petit mot, Pierrick, est-ce qu'on sait ce qui a motivé la volonté de Marine Le Pen d'y aller quand même ?
23: Sa volonté de montrer qu'elle est innocente, d'aller jusqu'au bout, de repartir au combat, malgré cette condamnation un peu clémente en appel qui lui permettait en tout cas d'y aller.
4: Alors Yannick Fall, je me tourne vers vous à présent. Il y a donc désormais ce pourvoi en cassation. Il se fonde sur quoi ?
0: Et bien sûr, un article du Code pénal, le 432-15 pour être précis, celui qui porte sur le détournement de fonds. Il prévoit jusqu'à 10 ans de prison pour les personnes chargées d'une mission de service public. Et depuis le début de l'affaire, Marine Le Pen et sa défense estiment que les députés européens ne devraient pas être concernés, d'où les demandes de relax de ses avocats. Elle en a deux, dont maître Rodolphe Bosselut sur France Info hier soir.
6: Ce n'est pas un moyen de gagner du temps, c'est simplement pour elle le fait de vouloir exercer une voie de recours qui lui est offerte, comme à chacun et à tout justiciable, et d'effectivement de soumettre à la haute chambre suprême de l'édifice judiciaire français des moyens qu'elle considère et que nous considérons, ses avocats, comme très sérieux. Maintenant, c'est un pari, l'aléa judiciaire, il est permanent, mais il faut aller au bout de la démarche et Mme Le Pen considère que son innocence mérite qu'elle aille devant la Cour de cassation.
4: Bon, donc voilà donc pour l'aspect procédural, Yannick. J'évoquais au début la question du flou autour du bracelet électronique. Une campagne sous bracelet, ça paraît quand même difficilement envisageable. Est-ce qu'on y voit plus clair ce matin? Est-ce qu'on comprend ce qui va se passer?
0: Alors, pas de bracelet électronique pour l'instant, en tout cas, car ce pourvoi en cassation suspend la peine principale d'un an de prison aménagée. Ce n'est qu'après l'arrêt de la Cour de cassation que Nicolas Sarkozy, par exemple, avait dû porter son bracelet dans l'affaire dite des écoutes. Mais il y a un débat juridique sur la peine complémentaire d'inéligibilité. Certains considèrent que le pourvoi en cassation fait revenir à la première condamnation et dans ce cas, aux 5 ans d'inéligibilité. La question n'est pas totalement tranchée, même si Marine Le Pen, hier soir sur TF1, a considéré comme acquise la suspension de l'ensemble de la peine.
4: Alors Yannick, autre question, la question du calendrier judiciaire, puisqu'il va, on va en parler avec Pierrick, se percuter potentiellement au calendrier politique. Qu'en est-il? Est-ce qu'on sait comment va se dérouler ce processus, cette procédure, donc jusqu'à la cassation?
0: Alors si la Cour de cassation reste sur ce qu'elle a déjà dit, le pourvoi sera examiné vite, fin 2026, au plus tard début 2027, pour clarifier la situation politique, éviter que le calendrier judiciaire ne perturbe le jeu démocratique. Mais ça, c'était quand Marine Le Pen avait été condamnée à 5 ans d'inéligibilité avec cette fameuse exécution provisoire. Et la décision de la Cour d'appel change la donne, pour ses proches en tout cas, qui ne voient plus la nécessité d'un calendrier accéléré, car la Cour de cassation met plus de temps à trancher habituellement, un an, voire plus. En cas de victoire, l'application de la peine pourrait être reportée à la fin du quinquennat 2032 grâce à l'immunité présidentielle, mais aucune certitude à ce stade ce matin sur la date à laquelle la Cour de cassation se prononcera.
4: Donc Pierrick, les soutiens de Marine Le Pen sont beaucoup moins pressés là ces dernières heures.
23: C'est clairement quand ça les arrange. Hein. Regardons les faits. Après son jugement en première instance, Marine Le Pen a fait des pieds et des mains pour être rejugée rapidement, mais maintenant qu'elle est de nouveau éligible, vous le disiez, il n'y a plus d'urgence. Le RN, en fait, joue clairement avec l'institution judiciaire. Il n'y a pas d'autre mot. Et depuis le début, d'ailleurs, de cette affaire, il y a 11 ans, le RN avait alors refusé des convocations en déposant des dizaines de recours. À l'époque, c'était déjà pour retarder le cours de la justice et maintenant donc en relançant la machine à procédure en quelque sorte. Alors que, rappelons-le, c'est important, cet arrêt de la Cour d'appel, hein, il permettait à Marine Le Pen de faire campagne et très certainement sans bracelet électronique, au moins les derniers mois avant le premier tour.
4: Mais il n'empêche... Pierrick, la question quand même du calendrier judiciaire qui risque de heurter cette campagne, elle va peut-être se poser au sein des troupes de Marine Le Pen.
23: Oui, c'est tout le paradoxe. Hein. Elle qui a passé l'année qui vient de s'écouler à dénoncer un calendrier judiciaire politique, elle remet elle-même les juges dans le jeu démocratique alors qu'ils avaient plutôt décidé de s'en éloigner. Mais le coup politique, je pense, était trop beau pour Marine Le Pen. Elle repart au combat, elle contre-attaque, elle montre qu'elle lutte jusqu'au bout contre ce système tant décrié par le RN depuis des décennies, en prenant le peuple à témoin en plus. C'est d'ailleurs le propre du populisme, de prendre le peuple à témoin. C'est très trumpien comme posture, au risque de se retrouver avec un bracelet électronique à la fin de sa campagne. Mais là encore, elle pourra se victimiser à ce moment-là en dénonçant la mainmise de l'institution judiciaire sur la vie politique.
4: Et justement, Yannick, un dernier mot. Quels sont les scénarios, les hypothèses possibles là pour cette cassation?
0: Alors, elles sont multiples. On va tenter de faire simple. Oui. Si Marine Le Pen obtient gain de cause et que la décision est cassée, retour à la case départ, nouveau procès à venir, de quoi gagner du temps et d'arriver en cas de victoire en 2027 à l'immunité présidentielle. Là aussi, tout serait gelé jusqu'à la fin du quinquennat. Mais si le pourvoi de Marine Le Pen est rejeté, alors la décision de la Cour d'appel s'appliquera. un an sous bracelet électronique, sans doute moins, potentiellement la moitié avec les remises de peine. Mais entre le rendez-vous chez le juge d'application des peines et la pose d'un bracelet, il y a encore des délais, jusqu'à 4 mois maximum, même si ça peut aller plus vite. Un bracelet électronique en pleine campagne présidentielle, voire juste avant l'élection, nouveau risque de perturber le jeu démocratique, ce que voulait justement éviter la justice. Bref, beaucoup d'incertitudes ce matin, une impression de coup de poker et d'une stratégie destinée à jouer la montre.
4: Merci beaucoup Yannick Falt, merci messieurs. Yannick Falt, Pierrick Bonneau, donc service police-justice respectivement, service politique de France Info, parole d'électeurs à présent. D'abord commençons par ceux qui ont fait barrage au parti de Marine Le Pen, direction Marseille, où cette décision, Mathilde Vinceneux, scandalise ces électeurs que vous avez rencontrés.
1: Que Marine Le Pen puisse se présenter à l'élection présidentielle après deux décisions de justice qui la condamnent, Lucille a bien du mal à le comprendre, elle qui se présente comme anti-Rassemblement National.
2: Comment c'est possible? Ça ressemble plus à une blague qu'autre chose.
7: Elle est condamnée, elle ne peut plus se présenter, c'est tout, point barre.
1: Le pourvoi en cassation de Marine Le Pen complique la compréhension des choses. Si au final sa condamnation est confirmée, elle devra porter un bracelet électronique, avance Yves.
22: Ça crée un pataquès assez compliqué, je pense que ça va ajouter... je veux pas être réac, mais à la déliquescence de l'image de la France.
1: De quoi écorner aussi encore un peu plus l'image des politiques, déplore Philippe, un électeur de gauche qui ne s'attendait pas à ce que Marine Le Pen se lance dans la campagne présidentielle.
24: On va voter pour quelqu'un qui risque d'être condamné pendant les élections. Je trouve que c'est pas sain. C'est un parti qui dit que... ils font pas comme les autres, qui sont mieux, qui sont propres, eux, il n'y a pas de problème, pas de magouille. Là, si c'est pas une magouille, bon. J'espérais de nos hommes politiques un peu plus de vertu, donc je suis dégoûté.
1: Dégoûté, c'est aussi la réaction de Jessim, architecte et électeur socialiste.
25: Du dégoût et de l'injustice, mais après, je pense que les électeurs sont assez malins. Tout se jouera dans les urnes, quoi. Elle n'a pas sa place en politique après avoir été condamnée et puis revenir par un tour de passe-passe. Voilà, je pense que les gens sont pas dupes.
1: Mais même si Marine Le Pen n'en a pas fini avec la justice, des électeurs pourraient avoir encore envie de voter pour elle, pour la défendre, s'étrangle Myriam, juriste.
26: Il y aura toujours des extrêmes qui vont quand même contester les décisions de justice. Le fait qu'elle s'en serve aussi comme buzz politique, hein, malheureusement. Elle fait campagne à travers une procédure, malheureusement, et c'est... on en est là, en fait. C'est scandaleux. Moi, personnellement, je n'ai plus confiance.
1: Le risque, c'est que tout cela décourage encore un peu plus les citoyens d'aller voter, conclut cette mère de famille.
4: Mathilde Vinceneux, à Marseille, pour France Info.
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4: Dans quelques secondes, nous revenons sur les incendies et notamment la mort de ce pompier en intervention. Mais c'est aussi votre premier titre à 9h21, Antoine Geoffin. Et donc, ce jeune sapeur-pompier mort en intervention.
33: Oui, lors d'un feu de forêt en Savoie cette nuit, annonce à l'instant du ministre de l'Intérieur, Laurent Nunez. Ce volontaire avait 22 ans. Il a été tué dans une chute de pierre dans les Pyrénées-Orientales. Cette fois-ci, le feu évolue favorablement, déclare le préfet. 4900 hectares parcourus. Le Koweït dénonce les attaques iraniennes répétées. L'Iran y a bombardé ce matin des bases américaines, mais aussi à Bahreïn, en réponse à des frappes des États-Unis cette nuit sur 80 cibles en Iran. Frappe absolument nécessaire, défend le secrétaire général de l'OTAN, justifié selon Washington par les attaques sur des bateaux dans le détroit d'Ormuz. Dans un peu plus d'une heure et demie, Marine Le Pen entamera sa déambulation sur un marché de la Flèche dans la Sarthe, aux côtés de Jordan Bardella, la présidente du groupe RN à l'Assemblée, candidate pour la quatrième fois à l'élection présidentielle. Malgré sa condamnation en appel pour détournement de fonds publics, la députée du Pas-de-Calais va se pourvoir en cassation. 67 départements sont aujourd'hui en vigilance orange. Canicule, la Corse, les Alpes-Maritimes et le Nord-Est resteront au frais.
4: On en parlait effectivement dans les titres à l'instant avec Antoine, un pompier est donc décédé, un pompier volontaire âgé de 22 ans, décédé lors d'une intervention sur l'incendie du Planès. Ça se situe donc en Savoie, c'est pas très loin de Modane, et on va en parler avec vous, Bruno Ménard, bonjour.
8: Bonjour.
4: Vous êtes secrétaire général du syndicat national des sapeurs-pompiers volontaires. En savez-vous plus, Bruno Ménard, sur les circonstances de la mort de ce jeune sapeur-pompier volontaire ?
8: Alors oui, on en sait un peu plus. Là, les réseaux du syndicat des sapeurs-pompiers volontaires de France que nous sommes nous a alerté par la voix de son département de la Savoie tout à l'heure. C'est un sapeur-pompier volontaire qui a 22 ans, enfin, qui avait 22 ans, du CIS Albertville, et le, selon les éléments que nous avons, serait décédé suite à la chute d'une pierre. Mmh. Donc c'est lors de sauvetage et lors d'une phase de feu de forêt.
4: Il était donc sur l'intervention en intervention sur le feu qui est encore en cours en Savoie, hein, c'est bien celui-là.
8: Alors il est du CIS Albertville.
4: Oui.
8: Il est lors de l'incendie d'espace naturel sur la commune de Planet.
4: Oui, la commune donc de Planet qui se situe pas très loin de Valsenis, pas très loin de Modane, c'est donc dans les montagnes, pas très loin non plus d'ailleurs de la frontière italienne. Est-ce que vous en savez plus sur la nature de l'intervention qu'il était en train d'effectuer ?
8: J'en sais. Alors il était dans un CCF, donc
4: c'est-à-dire
8: camion-citerne feu de forêt. Je suis désolé, hein, je reçois les infos en même temps que je vous parle.
4: Il n'y a évidemment aucun problème et merci d'être avec nous si rapidement, effectivement, alors que le ministre de l'Intérieur a annoncé effectivement ce décès il y a seulement quelques minutes. Est-ce que vous savez si c'est un jeune sapeur-pompier volontaire qui était formé pour intervenir sur ce type de terrain ? C'est assez inhabituel des incendies en montagne, des incendies en Savoie.
8: Non. Sur certains départements où les feux de forêt sont quasiment inexistants, les formations, ce qu'on appelle les FDF, les formations de feux de forêt, sont dispensées, sont optionnelles. Vous atteignez la possibilité, donc c'est pas une obligation, c'est une possibilité de faire cette formation si vous le désirez. Dans le sud de la France, par contre, ces formations sont obligatoires pour les personnes qui rentrent, enfin qui sont sapeurs-pompiers volontaires et professionnels, qui doivent passer ces formations dans les 3 premières années. Là, notre collègue était donc caporal, 22 ans caporal, ça veut dire qu'il a déjà au moins 3 ans d'activité de sapeur-pompier. Je pense qu'il en a 4 ou 5 même. Est-ce qu'il était formé au feu de forêt ? Je ne sais pas. C'est l'interrogation. J'espère vivement qu'il était formé feu de forêt, au moins du niveau 1. S'il ne l'était pas, je pense que ça va devenir très problématique pour certaines personnes.
4: Effectivement, on comprend effectivement ce que vous nous dites ce matin sur France Info. Bruno Ménard, merci à vous. Vous êtes secrétaire général du syndicat des sapeurs-pompiers volontaires et merci de nous avoir apporté effectivement ces informations. Vous nous évoquez donc la mort de ce jeune pompier volontaire, 22 ans, décédé à l'occasion d'un feu sur la commune de Planet en Savoie. Et vous nous disiez alors qu'il était effectivement en intervention à la suite donc d'une chute de pierre. Nous partons à présent en direction des Pyrénées-Orientales, puisqu'il y a aussi un autre feu. Je vous rappelle qu'il y en a 38 en France des incendies en ce moment. Là, c'est le feu dont on vous parle évidemment depuis quelques jours, hein, puisqu'il est très important celui-ci, autour de 4900 hectares parcourus. Feu qui commence à se stabiliser, c'est ce qu'indiquait ce matin le préfet, qui se dit d'ailleurs assez optimiste sur l'issue de ce feu. En tout cas, 12 000 personnes, des habitants des communes concernées par ce feu, ont été évacués.

0: porte du van au volant duquel ils ont quitté leur maison dimanche dernier, direction la plage.
1: Bah, on s'est dit que oui, pourquoi pas profiter de la plage, puisqu'il faut attendre.
2: Non, on a cette chance-là d'avoir le van, donc on peut s'échapper quand on veut, quoi, ça c'est clair, ouais. c'est certain.
0: Ok, la première chose que vous allez faire en arrivant ?
2: Peut-être prendre une douche, parce que là on a été se baigner, on est un peu peg.
1: On est un peu salé là.
2: On est un peu salé. Et arroser le jardin, parce que le jardin
1: on
2: l'a pas arrosé depuis 3 jours.
1: Pas, voilà.
2: 3 jours sans arroser, je pense que les tomates elles vont peut-être faire la gueule.
0: Un peu plus haut dans le village, Michel était pressé de rentrer chez elle. Vous avez encore le coffre de la voiture ouverte ?
3: Oui, j'ai pas encore vidé parce qu'effectivement je me suis occupée des minous en arrivant.
0: Son assurance habitation lui a permis de se payer 2 nuits à l'hôtel après un départ en catastrophe.
3: On est parti à l'arrache, voilà, pas de vêtements de rechange. Ça a été un peu compliqué, mais après, on peut comprendre parce qu'il y avait des cendres qui arrivaient, il y avait une fumée qui était assez désagréable au niveau respiratoire. Et puis voilà, donc je pense que c'était vraiment plus prudent de ne pas rester.
0: Même s'il a fait des ravages, l'incendie a pris la direction opposée du village, il n'y a donc aucun dégât. David.
4: Bonjour, we can speak English, you don't speak French at all?
0: Un Anglais installé depuis de nombreuses années ici aurait donc aimé rentrer plus tôt.
5: Le feu était à 25 km de chez nous. Il ne pouvait pas arriver jusqu'à nous rapidement. Il n'y avait pas de problème.
0: Avec les étés de plus en plus secs et la multiplication des vagues de chaleur, certains habitants redoutent d'autres évacuations comme celle-ci dans les années à venir.
6: France Info reportage de Jules Hausse avec Benjamin Thuau à Taillette dans les Pyrénées-Orientales. Restez avec nous.
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6: Alors, Sophie Bria, on parlait des oui. incendies, effectivement, des risques d'incendie. Et prudence, parce que le vent souffle à nouveau dans le sud-est.
8: Oui, la tramontagne qui a repris là, depuis ce matin, il fait justement, il est en train de souffler, je suis en train de regarder en direct, à 56 km/h jusqu'à 60 cet après-midi. Le Mistral reprend aussi du service dans la vallée du Rhône jusqu'à 60 km/h cet après-midi. Ces deux vents vont s'essouffler en soirée. En attendant, les températures sont vraiment très élevées entre les Pyrénées-Orientales et la vallée du Rhône. Cet après-midi, de 38 à 42, voire 43 degrés attendus localement. Rappelons que ces températures sont à l'ombre. Et Météo France a étendu la vigilance orange canicule à partir de midi à 67 départements. Et seules les côtes de la Manche restent exclues de cette alerte et vigilance. Il fera de 24 à 30 degrés de la Bretagne Nord jusqu'au Nord et de 25 à 37 degrés partout ailleurs. Et la journée est très très ensoleillé, le temps reste sec, ça va durer.
6: Merci à vous Sophie Briat et bienvenue à tous sur France Info, il est 9h30. Et toute l'info, c'est avec William Gacostin.
9: Il n'avait que 22 ans, nous l'avons appris il y a quelques minutes. Un sapeur-pompier volontaire est mort. Ça s'est passé en Savoie, Thomas Vinclair.
10: Il s'agit d'un jeune caporal engagé au centre de secours d'Albertville. Il était engagé sur un feu de forêt au plané, un secteur abrupt situé en pleine montagne. Une zone très difficile d'accès en raison de la pente très forte et des parois rocheuses. Selon les premiers éléments, le jeune pompier volontaire a été percuté mortellement par la chute d'un bloc de pierre alors qu'il intervenait face aux flammes dans un secteur très escarpé. L'accident s'est produit tôt ce matin. Dans un communiqué, le ministre de l'Intérieur adresse ses condoléances à la famille du pompier ainsi qu'à l'ensemble de ses camarades toujours mobilisés. La nation s'incline devant sa mémoire, écrit Laurent Nunez. Cet incendie au plané est actif depuis maintenant 2 semaines. Il avait progressé rapidement hier, poussé par le vent. Au total, 30 hectares là-bas ont été parcourus.
9: Merci Thomas. Thomas Vinclair pour ses précisions en direct. Les incendies qui menacent particulièrement dans 7 départements qui sont en vigilance rouge dans la météo des forêts aujourd'hui sur le pourtour méditerranéen. En Ardèche, l'incendie à Saint-Georges-les-Bains est fixé, annoncent les autorités. Il a parcouru une 50aine d'hectares. En revanche, pour l'instant, ce n'est pas fixé dans la Drôme où 2100 hectares ont été touchés. Ce n'est pas fixé non plus dans les Pyrénées-Orientales. Cette fois, c'est près de 5000 hectares. Marine Le Pen est à la flèche dans la Sarthe ce matin. Visite sur un marché pour celle qui est officiellement candidate à l'élection présidentielle depuis hier soir. Elle l'a annoncé au JT de 20h de TF1 depuis sa condamnation en appel pour détournement de fonds avec une peine d'inéligibilité inférieure à celle qui avait été prononcée en première instance, ce qui lui permet de pouvoir se lancer. En revanche, elle a bien été condamnée à porter un bracelet électronique. La chef de file du RN annonce se pourvoir en cassation, ce qui, selon elle, lui permet de ne pas avoir à le porter tout de suite. Sébastien Chenu, député du Nord, vice-président du Rassemblement national, a

0: défendu ce matin sur France Info la candidature de sa patronne.
1: Son éligibilité a été reconnue. Marine Le Pen est éligible à la présidence de la République. Elle est, au moment où nous parlons devant les Français, présumée innocente. Elle fait comme pourrait le faire n'importe quel justiciable dans la même situation, un pourvoi en cassation pour contester un certain nombre de décisions de ce jugement. Nous contestons cette qualification de détournement de fonds. Je vous rappelle qu'il n'y a pas d'enrichissement personnel, il n'y a pas d'emploi fictif. Toutes les peines ont été réduites. Marine Le Pen est éligible. Elle a purgé la peine d'inéligibilité réduite qui lui avait été infligé et il y a une cassation parce qu'il y a un désaccord juridique sur la qualification de l'utilisation des assistants parlementaires. Nous n'avons commis aucun délit de détournement de fonds. Nous contestons cette qualification.
0: Sébastien Chenu, invité du 8-30 France Info ce matin. En revanche, à droite, au centre et à gauche, les critiques se multiplient. L'ancien Premier ministre Renaissance, Gabriel Attal, l'accuse de prendre en otage toute la campagne présidentielle avec cette stratégie juridique. Et c'est une énième illustration de l'imposture du Rassemblement National. C'est ce que dit cette fois le LR Jean-François Copé. Le Qatar médiateur appelle à la désescalade après les attaques iraniennes dans le Golfe. Téhéran a mené ce matin des frappes contre des bases américaines dans la région, au Koweït ou encore à Bahreïn. Riposte à des bombardements américains sur l'Iran un peu plus tôt. Réaction de Washington qui accuse Téhéran d'avoir à nouveau pris pour cible des navires dans le détroit d'Ormuz. Que choisir? Alerte sur les crèmes solaires vendues sur les plateformes chinoises à bas coût comme Temu, Shein ou AliExpress. 9 crèmes sur les 10 testées sont dangereuses pour la santé. Certaines contiennent des substances toxiques, d'autres n'offrent quasiment aucune protection face aux rayons UV. Et puis c'est l'heure de la dernière chance, elle est arrivée pour les 57 000 candidats au bac qui ne l'ont pas décroché du premier coup. Les épreuves de rattrapage commencent aujourd'hui et elles ont lieu jusqu'à vendredi.
2: Merci à vous, William Guécosta. 9h34, on passe au sport. Avec vous Cédric Guillou, bonjour.
3: Bonjour Adrien.
2: Et c'est relâche aujourd'hui à la Coupe du Monde de foot, pas de match.
3: Bah oui, c'est la première journée hein, sans rencontre depuis le début de ce mondial à 104 matchs. Les quarts de finale vont commencer demain soir avec l'affiche la plus attendue pour nous, c'est le France-Maroc évidemment à 22h avec pour diriger cette rencontre un arbitre argentin, alors que le match entre l'Argentine et l'Égypte a été arbitré hier soir par le français François Le Texier. Alors dans le contexte de tension entre les deux nations, eh bien ce sont deux désignations qui ont évidemment beaucoup fait parler. À Boston, Jean-Pierre Blimaud.
4: Sont ceux qui se sont interrogés, à commencer par les Argentins qui n'ont finalement pas eu à se plaindre de François Le Texier lors de la victoire de l'Argentine face à l'Égypte. Pensant au match de demain, l'attaquant tricolore Jean-Philippe Mateta a d'ailleurs balayé le sujet en 4 secondes.
5: Ça ne change rien du tout, on va jouer comme on va le préparer et ça va le faire.
4: Pour Robin Risser, le troisième gardien de l'équipe de France, il n'est pas question de se laisser entraîner sur ce terrain.
6: Je pense qu'il ne faut pas tomber dans la paranoïa, je pense que ça fait quelques années maintenant que oui, il y a une certaine amertume, on va dire, depuis la dernière finale qu'il y a eu. S'ils sont là, ces arbitres-là, c'est qu'ils sont au niveau de cette compétition et nous, il faut qu'on se concentre sur ce qu'on peut maîtriser. C'est ça qui va nous faire passer le tour suivant.
4: De toute façon, il vaut mieux se focaliser sur l'adversaire, poursuit le défenseur Dayo Upamecano.
7: Je vais pas me concentrer sur qui va être l'arbitre. J'ai jamais fait ça et on a jamais fait ça aussi.
4: L'arbitrage, pourtant, a été un sujet lors du 8e de finale que les Français ont arraché face aux Paraguayens dans un match particulièrement mal géré par l'Ouzbek Ilgiz Tantachev qui restera dans l'histoire de l'équipe de France pour sa piètre prestation.
3: Et l'arbitre argentin de demain soir, Facundo Tello, va donner le coup d'envoi à 22h. Ce sera évidemment à vivre sur France Info. Espagne, Belgique, Norvège, Angleterre et Argentine-Suisse sont les autres quarts de finale. Puisque l'on parle d'arbitrage, Adrien, notez que l'Égypte a ce matin décidé de porter plainte contre le français François Le Texier. Je vous en parlais il y a quelques minutes. Il a donc dirigé hier soir le match entre l'Argentine et l'Égypte. Victoire des Argentins 3-2 et les Égyptiens ont porté plainte contre des décisions qu'ils jugent controversées.
2: Allez, moins controversé, le Tour de France avec un nouveau maillot jaune.
3: C'est un Norvégien, Thorsten Train, il a 30 ans. Il court pour l'équipe UnoX, qui est une équipe norvégienne. C'est le troisième Norvégien de l'histoire à porter le maillot jaune. Et il le fait, Adrien, 2 jours après un autre événement pour la Norvège. C'est la qualification pour les quarts de finale de la Coupe du Monde de football.
8: Le foot, c'est quelque chose de vraiment gros. On s'inspire de cette culture. On a même vu des Norvégiens ramer devant le château de Foix. C'était une belle fête. Porter le maillot jaune, je ne réalise pas vraiment encore. Tout ce dont je rêve maintenant, c'est d'avoir en fait un maillot de la Norvège avec mon nom dans le dos pour le prochain match.
3: Aujourd'hui, la cinquième étape de ce Tour de France va mener le peloton de Lannemezan à Pau, 158 km avec un départ plutôt tardif, hein, 14h05, malgré la chaleur, hein, et même si le Tour de France traverse des départements placés en vigilance orange à la canicule, on fait partir les coureurs à 14h05, même si ce sont des professionnels très entraînés, pédalés pendant près de 200 km sous 40 degrés, eh bien c'est forcément une épreuve douloureuse. François Sauvestre.
9: Sur la ligne d'arrivée, au bout de l'effort, Ewen Kostiou, le breton de la Groupama FDJ, s'arrose le corps pour redescendre en température. Ces fortes chaleurs ne sont pas sans conséquences sur ses performances.
10: Bah, c'est vrai que quand on regarde les données, moi je me fie par rapport à ça et bon, on voit qu'on est tous un cran en dessous. Hein. Il fait tellement chaud, c'est impossible de tout le temps se rassasier au niveau eau, niveau poudre, tout ça. Donc c'est des situations de course très compliquées à manœuvrer. Ouais.
9: L'enjeu du ravitaillement est encore plus fort. L'Union cycliste internationale a donc décidé d'alléger temporairement les règles pour permettre aux équipes de transmettre plus de bidons pendant la course. Est-ce suffisant ? Non, répond une partie du peloton, dont le grimpeur Guillaume Martin.
11: J'espère que voilà, un jour, il n'y aura pas un drame qui va faire que il va falloir prendre des mesures un peu plus drastique, parce que pour l'instant, oui, c'est principalement des pansements qu'on met sur ces problèmes-là sans prendre vraiment la mesure du problème. Mais il n'y a pas non plus 50 solutions.
9: Guillaume Martin, qui n'est pas le seul à mettre une certaine pression sur les organisateurs et surtout sur les diffuseurs télé, ce sont eux qui ont vraiment la main pour décaler les départs à des heures moins chaudes, plus tôt le matin ou plus tard le soir. Tout l'inverse de l'étape du jour qui s'élancera à 14h05 en plein soleil à Lannemezan.
3: Et l'arrivée est prévue vers 17h45, étape promise aux routiers sprinteurs pour la première fois depuis le départ. L'étape qui va notamment, Adrien, faire un passage symbolique par Castelnau-Magnoc, qui est le fief d'un certain Antoine Dupont.
2: Bah c'est bon à savoir, merci à vous. Cédric Guillou, c'était France Info Sport. Il est 10h20 à suivre. 3 millions d'euros, une condamnation, mais une candidature. Marine Le Pen fera bien campagne pour la présidentielle. La réaction de l'avocate du Parlement européen, partie civile. Dans cette affaire, elle est avec nous dans quelques secondes. Et puis dans une quinzaine de minutes, une dizaine de minutes, même plus exactement, nous décrypterons ce qui se passe en Iran avec un membre des gardiens de la Révolution tué cette nuit dans des frappes américaines. L'Iran de son côté a riposté du côté du golfe Persique, donc une tension qui reprend. Qu'est-ce que ça veut dire ? Que faut-il en comprendre ? Un expert nous rejoindra. Merci d'être avec nous.
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2: Marine Le Pen fait donc le choix de la bataille politique et juridique, tout à la fois condamnée, mais candidate à la présidentielle pour voie en cassation dans le même temps, qui lui permet donc en théorie de se présenter sans entrave. On rappelle que tout cela, c'est le dossier des assistants parlementaires européens du Front National, préjudice de près de 3 millions d'euros, plus grand cas de fraude au sein des institutions européennes. Et justement, nous sommes avec l'avocate du Parlement européen. Bonjour, maître. Bonjour. Bérénice de Warren, et merci d'être avec nous. Marine Le Pen qui donc choisit de se présenter à la présidentielle. Est-ce que vous dites ce matin finalement, la justice est passée, elle fait valoir ses droits et donc elle fait désormais ce qu'elle veut?
13: Écoutez, Marine Le Pen a fait un choix personnel et politique hier, notamment en se présentant à la présidentielle et puis en faisant un pourvoi. Mais je crois que ce choix n'occulte pas la réalité de ce qui s'est passé hier et de la décision de la Cour d'appel. Il faut se rendre compte qu'après les juges d'instruction, après le tribunal de première instance, la Cour d'appel a confirmé l'existence d'un système de détournement massif de fonds publics et a condamné finalement quand même lourdement toutes les parties, dont Marine Le Pen, pour ces faits. Ce sont des faits, et surtout la Cour d'appel dans sa motivation, parce que finalement la motivation a été assez courte, mais ce qu'elle a rappelé, c'était la gravité des faits, qui sont absolument exceptionnels.
2: Et le fait que Marine Le Pen était à la tête, en quelque sorte, de ce système. Hein.
13: Tout à fait, vous avez raison, c'est-à-dire que dans les deux choses par rapport à Marine Le Pen, notamment, elle a rappelé non seulement qu'elle était élue, et qu'elle était à la tête de ce système en tant que dirigeante du parti. Et la Cour a bien rappelé que c'était notamment pour ça que les faits étaient si graves, parce qu'il y avait une atteinte à la probité et à la confiance que doivent avoir les gens par rapport à leurs élus.
2: Est-ce que ce pourvoi en cassation, vous qui représentez le Parlement européen, finalement, vous dites, voilà, ils peuvent potentiellement eh bien, faire chuter tout ce qui a été jugé jusqu'ici. On rappelle que la cassation ne juge pas sur le fond, mais sur, la procédure principalement.
13: Tout à fait. Comme vous le rappelez, la cassation, c'est uniquement en droit. Et donc, je crois que d'ailleurs, Marine Le Pen a déjà expliqué sur quel argument juridique elle allait se fonder. Elle considère qu'en fait, l'infraction ne s'applique pas à elle, parce qu'elle n'était pas un élu, enfin, parce que l'élu n'était n'était pas prévu dans l'infraction. Moi, je crois que cette question a déjà été tranchée plusieurs fois dans ce dossier et dans d'autres dossiers, vous savez, les dossiers du Modem, par exemple, par plusieurs juridictions, pas encore par la Cour de cassation, donc il y a toujours une incertitude, évidemment. Mais vu la gravité des faits et vu la réalité du dossier, et quand même, vu la jurisprudence, je pense que voilà, il peut y avoir une confirmation.
14: Ça veut dire quoi pour vous que ce pourvoi, il est politique ?
13: Ce pourvoi, c'est son droit, si vous voulez. Et vraiment, c'est sa décision, j'allais dire personnelle, politique certainement, et peut-être juridique. Mais avant toute chose, ça n'enlève pas quand même, si vous voulez, comme je me répète, mais ça n'enlève pas tout ce qui a été dit hier et la réalité des faits surtout.
14: Oui, allez-y.
13: Pardon, juste, parce que par rapport aux faits, c'est vrai qu'on parle beaucoup des questions juridiques et politiques en ce moment, mais il faut quand même rappeler, vous savez, que cette histoire de détournement de fonds publics, en fait, la réalité, tout simplement, c'est que les fonds qui devaient servir pour l'assistance parlementaire pour les députés, ils ont servi quand même pour le majordome de Jean-Marie Le Pen, pour son garde du corps, pour l'assistante du parti, etc. Donc, il n'y a aucun doute, et ça, la présidente l'a rappelé hier, que les règles étaient claires et qu'ils les ont volontairement violées pendant 11 ans.
14: Ce que vous nous dites, c'est qu'en fait, ces règles-là et le fait qu'elles aient été enfreintes est acté. En revanche, effectivement, ce que Marine Le Pen s'appuie plutôt sur des arguments de responsabilité. Donc, c'est l'article du Code pénal qu'elle a évoqué hier soir, en fait, en disant je ne peux pas être tenu responsable.
13: Une interprétation de la loi, voilà. Pour résumer.
14: Simplement, parmi les réactions hier, notamment de certains responsables politiques, je pense à l'écologiste Marine Tondelier, elle a évoqué une grande mensuétude de la justice quant à la condamnation qui a été énoncée hier. Qu'est-ce que ça vous inspire ?
13: Je pense que la Cour a motivé sa décision. Elle a rappelé la gravité des faits et elle a condamné à des peines lourdes. Il y a eu des peines d'emprisonnement, certaines fermes avec sursis. Il y a eu une peine d'amende, par exemple, de 100 000 euros pour Marine Le Pen, de 2 millions d'euros pour le parti, si vous voulez. Ils ont surtout été indemnisés à nous rembourser. Ça, évidemment, c'est extrêmement important. On a eu un préjudice moral, parce qu'ils n'ont pas arrêté d'attaquer le Parlement de 150 000 euros. Et puis, il y a eu des peines d'éligibilité, dont certaines avec sursis. La Cour a expliqué qu'elle avait fait la balance entre, d'un côté, la nécessité de punir des faits aussi graves, et de l'autre, de laisser l'électeur libre de choisir.
14: Merci, maître Bérénice de Warenne, avocate du Parlement européen, avec nous ce matin sur France Info. L'essentiel de l'actualité dans quelques secondes.
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14: Que signifient ces tensions qui reprennent ce matin même entre Iran et États-Unis dans le Golfe Persique ? On en parle juste après l'info en une minute, 10h moins le quart. Voici Antoine Geoffin. Et dans l'actualité ce matin, un pompier de 22 ans tué en intervention.
18: Ça s'est passé au petit matin en Savoie, au Planet, en Tarentaise, près des stations de La Plagne et de Courchevel. Le caporal Baptiste Gerfou-Valentin était engagé sur un feu de forêt quand il a été percuté par un bloc de pierre, tué sur le coup. Il était issu du centre de secours d'Albertville. Dans les Pyrénées-Orientales, la situation du feu qui dévore l'est, l'ouest du département évolue favorablement, dit le préfet ce matin. Selon le dernier bilan, 4900 hectares parcourus. Marine Le Pen et Jordan Bardella côte à côte dans un peu plus d'une heure en visite sur un marché de la Flèche dans la Sarthe. Lancement effectif de la campagne présidentielle de la présidente du groupe RN à l'Assemblée au lendemain de sa condamnation en appel pour détournement de fonds publics. Marine Le Pen va se pourvoir en cassation. Et puis n'achetez pas vos crèmes solaires sur Temu, Shein ou AliExpress. Recommande Que choisir ensemble. L'association les a étudiées sur 10 crèmes vendues sur cette plateforme chinoise. 9 sont dangereuses pour la santé et la majorité ne protège pas du soleil.
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14: Nouvelle frappe donc cette nuit entre Iran et États-Unis. Un membre des gardiens de la Révolution a d'ailleurs été tué par ces frappes américaines. 80 cibles visées par les Américains. Et puis il y a eu aussi une riposte iranienne avec cette fois des frappes sur Bahreïn, mais également au Koweït. C'est de l'autre côté du Golfe Persique. On va faire le point avec vous. Sébastien Boussois, bonjour.
19: Bonjour à vous.
14: Chercheur en sciences politiques, spécialiste du Moyen-Orient. Est-ce que nous sommes face ce matin, Sébastien Boussois, à une forme de chorégraphie, j'allais dire, qui s'inscrit dans le mouvement diplomatique, ou est-ce que c'est un vrai retour des tensions ?
19: Non, j'ai plutôt tendance à répondre pour la première option. Je crois que jusqu'à fin août, en tout cas si les négociations se poursuivent entre Washington et Téhéran sous l'égide du Qatar jusqu'à fin août, il risque d'y avoir à chaque fois ce genre de partie de ping-pong. C'est à qui en fait continuera à maintenir à la fois le rapport de force, mais également la question du respect et de la crainte. Donc je crois que ça fait effectivement partie, comme vous dites très justement, du ballet diplomatique. J'ai pas envie de parler de retour en arrière en tant que tel, mais je crois qu'il y a effectivement quelques tensions sur à la fois la question de la circulation, probablement que pour l'Iran, les choses ne sont pas très claires et pas très réglées sur l'histoire de ce fameux droit de péage ou pas et des bateaux qui passent quand même, pour lesquels ils aimeraient avoir un péage. Et les États-Unis, comme l'ensemble des monarchies de la région, ne veulent pas de ce fameux péage. Et puis, de l'autre côté, la question du nucléaire qui est très bien en sûr. Souffrance et qui est très difficile à régler. Je crois que ça crée des tensions.
2: Ce que vous nous dites, Sébastien Boussois, parce que ça a évidemment un impact potentiel dans notre quotidien, on pense évidemment au prix de l'essence, au prix des produits pétroliers. Le détroit d'Ormuz, là, ne va pas se refermer immédiatement. On est très loin d'en être là.
19: Regardez, il y a quelques jours ou semaines, je ne sais plus, quand l'Iran avait annoncé que le détroit était à nouveau fermé, il y a quand même des bateaux qui circulaient.
2: Oui.
19: Tout ça est un peu chaotique. Tout ça paraît effectivement tout à fait ubuesque.
2: Est-ce que malgré tout, tout cela ne risque pas d'aboutir peut-être à un moment donné à un dérapage où on ne contrôle plus cette chorégraphie et ça part dans le décor ?
19: Si, depuis le début, c'est effectivement le risque de ce type de dérapage. C'est le risque classique au Moyen-Orient du fameux engrenage, même si on peut constater quand même que entre février et mai-juin, ce fameux engrenage n'a pas eu lieu. Ça aurait pu être beaucoup plus dramatique que ça n'a été, même si tout le monde a payé cher de cette situation. Mais je dirais que au-delà du fait que ça fasse partie du jeu, entre guillemets, si tant est que ça soit un jeu, l'objectif de toutes les parties, à commencer par les États-Unis, en l'occurrence Trump, mais également l'Iran, le régime iranien, et nous-mêmes avons un intérêt à ce que la guerre ne reprenne pas. Donc il est possible aussi que très durablement, on s'inscrive dans cette situation d'entre-deux qui soit ni la guerre, ni la paix,
2: oui.
19: Un cessez-le-feu avec, je dirais, quelques escarmouches, mais en espérant que si le sens du vent est de vouloir négocier avec ce régime iranien-là, on n'aura du coup pas le choix puisqu'il est toujours là. Et si c'est ça qu'on veut, je crois que c'est sur ça qu'il faudra véritablement s'appuyer et aller jusqu'au bout. Mais il y a encore énormément, énormément de problèmes à régler, dont la question, comme je le disais, du nucléaire.
2: Merci beaucoup Sébastien Boussois pour cet éclairage relativement rassurant quand même ce matin. Vous êtes, je le rappelle, chercheur en sciences politiques et spécialiste du Moyen-Orient. Voici Fanny Guinochet, Camille Vigone-Lecouat, Constance Villanova. Bonjour à toutes les trois.
20: Bonjour.
2: Fanny, Camille, la candidature de Marine Le Pen, ses répercussions politiques, ses répercussions économiques, on va voir ça avec vous. Et puis, dans 5 minutes, alors un tout autre sujet avec vous, Constance, l'humanitaire un peu trop démonstratif des influenceurs qui commence à agacer. Mais donc, l'économie, pour commencer, Fanny, Marine Le Pen, donc. Candidate, mais c'est la question avec quel programme économique ?
20: Un programme qui reste encore à affiner, à clarifier tant il est flou et mêlé surtout de contradictions. Certes, Marine Le Pen a définitivement enterré les propositions qui, par le passé, ont effrayé nombre d'électeurs. Plus question, par exemple, de prôner une sortie de l'euro, la monnaie unique. Encore moins de quitter l'Union européenne. En matière économique, la candidate RN se présente aujourd'hui comme bien plus libérale qu'il y a quelques années, tout en restant toutefois très attachée à des mesures de redistribution massive, chères à son électorat populaire, hausse des salaires de 10%, revalorisation des pensions, du minimum vieillesse. Mais aujourd'hui, la plus grande force de Marine Le Pen est probablement d'être celle qui depuis longtemps porte les questions de pouvoir d'achat, dès 2022, lors de la guerre en Ukraine. Elle demandait des aides pour les plus modestes, notamment une baisse de TVA sur les carburants ou encore l'alimentaire, même si une telle politique est très coûteuse.
2: Bon, et dans le même temps, Marine Le Pen, elle cherche à conquérir les entreprises.
20: C'est vrai, ces derniers mois, c'est même opération séduction, en tout cas auprès des capitaines d'industrie, parce que le RN bénéficie déjà de l'oreille des petits patrons, des artisans, des commerçants. En avril dernier, Marine Le Pen a notamment dîné avec une vingtaine de grands dirigeants comme Bernard Arnault, numéro 1 de LVMH, Patrick Pouyanné, à la tête de Total Energy. Et devant eux, elle a affirmé sa volonté de baisser les impôts sur les sociétés, promis de couper dans les normes et réglementations qui empoisonnent la vie des affaires. Mais dans le même temps, Marine Le Pen prône encore la taxation des super-profits, fait voter des mesures pour limiter les rachats d'actions, système qui permet aux multinationales de s'enrichir. De fait, dans le CAC 40, les patrons sont nombreux à la trouver encore trop étatiste, trop sociale, beaucoup trop interventionniste, pas assez pro-business. Beaucoup mettent en doute aussi sa capacité à baisser la dépense publique.
2: À cause aussi peut-être de sa position sur les retraites.
20: Entre autres, sur ce sujet, la doctrine du RN est flottante. Pas encore arrêtée, Marine Le Pen ne parle plus de revenir à un âge de départ à 60 ans. Elle reste sur les 62 ans, mais avec des aménagements pour ceux qui auraient travaillé tôt. De là, toutefois, à aller un cran plus loin, à faire une véritable réforme, comme le réclament les milieux économiques. Pour l'heure, Marine Le Pen évite soigneusement de trancher. Il faut dire qu'on ne sort de l'ambiguïté qu'à ses dépens.
2: On verra donc effectivement, Fanny, si les options avancées aussi par Jordan Bardella sont retenues par Marine Le Pen, notamment sur la question des retraites. En tout cas, Camille, les cartes sont rebattues parce que pas grand monde, disons-le, n'aurait parié sur une candidature de Marine Le Pen.
1: Non, Adrien, même au Rassemblement National, les plus fidèles n'y croyaient pas ces derniers jours, s'en remettant au destin pour sauver Marine Le Pen. Alors ce matin, les éléments de langage sont prêts. Marine Le Pen serait une survivante, un Terminator. Ses partisans vantent une femme endurcie par les épreuves, presque un phénix, l'animal mythologique qui renaît à chaque fois de ses cendres. Mais cette petite musique, elle sonne un peu faux ce mercredi matin. L'interview de Marine Le Pen hier soir aux 20h de TF1 n'avait rien d'une résurrection. Mains nouées, gorge serrée. Son langage corporel traduisait la tension, la fatigue, pas l'enthousiasme d'un lancement de campagne. Et pour cause, le chemin choisi par la candidate du RN est un double pari politique et judiciaire.
2: Pourquoi dites-vous un double pari ?
1: Pari politique, car en refusant de porter immédiatement un bracelet électronique, elle prend le risque, avec son pourvoi en cassation, d'en porter un entre janvier et mai 2027, au pire moment, celui des derniers mois de la campagne présidentielle. Elle prend aussi le risque de se voir pendant toute la campagne renvoyée à son futur en suspens, une position inconfortable qu'elle avait toujours dit vouloir refuser jusqu'ici, préférant jeter l'éponge si la route n'était pas clairement dégagée. Le pari ensuite, il est judiciaire, avec ce recours en cassation dont elle a évidemment le droit, comme tout justiciable, Marine Le Pen tente le passage en force, car si la Cour de cassation confirme le procès en appel, il reviendra au juge d'application des peines de placer la candidate sous bracelet électronique. La pression sera maximale. Imaginez coller un bracelet électronique à la favorite des sondages dans 3 ou 4 mois, juste avant la campagne, c'est une lourde responsabilité. Marine Le Pen pourrait-elle tenter à ce moment-là de jouer sur les délais pour faire en sorte de ne porter son bracelet qu'après l'élection présidentielle, voire de ne pas le porter du tout en cas d'arrivée à l'Élysée ? Des questions auxquelles elle n'a pas répondu hier à l'interrogation de ce qu'elle ferait si la cassation confirmait la décision. Elle a simplement lancé, je la cite, « Vous verrez ».
2: Bon, et dans cette équation, Camille, quelle place pour Jordan Bardella ?
1: Retour à la case numéro 2 pour le trentenaire pressé qui rêvait d'une candidature. Il va l'accompagner ce matin dans une tournée de selfies sur un marché à la Flèche. Il faut rassurer immédiatement sur l'entente du duo en fournissant des images souriantes et complices. Il n'empêche, la pilule va être difficile à avaler pour Jordan Bardella et son entourage qui s'imaginait déjà amorcer un virage libéral seul en haut de l'affiche, rêvant d'un troisième livre programmatique cette fois. Marine Le Pen avait promis de se retirer en sa faveur si elle était placée sous bracelet électronique. Son changement de pied est aussi un désaveu pour Jordan Bardella. Il faut toujours se souvenir de l'adage de Jean-Marie Le Pen. Il n'y a qu'un seul numéro au Front National, c'est le numéro 1.
2: Et ça se confirme. Merci à vous Camille Vigogne-Lecoat du Nouvel Obs. Tout autre chose à présent dans l'œil de Constance ce matin quand les influenceurs jouent les bons samaritains. Filmé et diffusé sur les réseaux sociaux, s'il vous plaît, eh bien ça ne plaît pas à tout le monde, y compris Constance à certains pays.
21: Oui, tout commence par un décret adopté début juillet à Ouagadougou. Le gouvernement burkinabé veut encadrer l'aide humanitaire dans le pays. Surtout, il interdit désormais de filmer une personne pauvre. Fini l'idée d'exhiber les gens comme de simples assistés. On écoute la ministre qui porte le texte.
22: Il est désormais interdit, par exemple, d'exposer l'image des personnes vulnérables derrière les sacs de riz, les sacs de mil et les bidons d'huile qu'on est en train de donner sur le terrain.
2: Alors, rappelons, Constance, quand même que le Burkina est actuellement dirigé par un régime militaire issu d'un putsch. Il n'empêche, le problème visé par le décret est un problème réel.
21: Oui, Adrien, sa cible, c'est le poverty porn, la pornographie de la pauvreté. Comprenez de la misère mise en scène pour nous tirer une larme et nous faire dégainer la carte bleue. Ça date des grandes campagnes des ONG des années 80 avec des images d'enfants faméliques. Sauf qu'aujourd'hui, ce sont les stars des réseaux qui en ont fait un fonds de commerce.
2: À qui pensez-vous par exemple ?
21: Le maître du genre, Adrien, c'est l'américain MrBeast, le youtubeur le plus suivi de la planète. 400 millions d'abonnés. Alors lui, tel Jésus, il creuse des puits. Il rend même la vue à des aveugles, caméra au point.
0: Vous venez de voir un petit village du Kenya avoir enfin accès à l'eau potable en quantité illimitée en moins d'une seconde. Je crois qu'ils étaient vraiment heureux de nous voir. Comment ça va ?
2: Ah oui.
21: Ouais, et on appelle ça le white saviorism, le syndrome du sauveur blanc. Cet occidental qui joue les héros dans un pays pauvre, devenu un simple décor pour son numéro de charité mise en scène.
2: Bon, je sais pas si on en a envie, mais avons-nous un équivalent côté français ?
21: Oui, un bon Adrien. Dylan Thierry, un ancien de la télé-réalité devenu influenceur, dans ses vidéos, il débarque face à une grappe d'enfants à la frontière tchadienne, déballe des jouets, distribue des câlins sur une petite musique larmoyante. Le souci, c'est ce qui se passe derrière la caméra. Dylan Thierry a monté une association pour les enfants de Madagascar, lancé des cagnottes en ligne et s'est retrouvé accusé d'avoir détourné l'argent pour s'offrir des voitures de luxe. L'enquête suit son cours. Et voilà le retournement. Pour une fois, ce n'est pas l'Occident qui vient sauver l'Afrique, c'est un pays africain qui dit à l'Occident « rangez vos caméras ». Alors une question pour finir, pour tous nos sauveurs à selfie. Si on vous retire le portable, que reste-t-il de votre générosité ?
2: Et là, nous avons un bon exemple.
21: Oui, USA for Africa 1985, We are the world.
2: Sur l'Éthiopie, je crois.
21: Je crois.
2: Enfin, en Éthiopie. Merci beaucoup, Constance Villanova. C'était l'œil de Constance. On passe évidemment à la météo.
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2: Sophie Bria, c'est déjà étouffant en Méditerranée.
26: Oui, et plus précisément, entre les Pyrénées-Orientales et la vallée du Rhône, vous avez 34 degrés à Perpignan, déjà 30 à 7, 29 à Nîmes cet après-midi. Il fera de 39 à 41, 42, voire 43 degrés localement sur ces départements. Et sur le reste du pays, vous avez cet après-midi de 27 à 39 degrés, 29 à Nice, 31 à Brest et Lille, 33 à Colmar, 35 à Paris, 36 à Bordeaux et 37 à Lyon, avec un air beaucoup plus respirable tout le long des côtes de la Manche, 24 à 30 degrés au thermomètre. Et ces départements sont exclus de la vigilance orange canicule qui concerne désormais 67 départements. Et le soleil domine sur tout le pays, avec quelques averses orageuses possibles sur les cimes pyrénéennes cet après-midi. Et Mistral et Tramontane soufflent de nouveau dans le sud-est de 40 à 60 km/h.
2: Merci Sophie Bria. Et pour les 4 prochaines heures, nous avons le plaisir de retrouver Marie Bernardo. Bonjour Marie.
27: Bonjour Adrien. Bonjour à tous, en effet. Merci de nous rejoindre. Il est 10h.
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27: Toute info avec Paul Lons. Spinelli.
29: Marine Le Pen fait un choix personnel et politique en se présentant à la présidentielle et en choisissant le pourvoi en cassation. C'est la réaction de l'une des avocates du Parlement européen ce matin au lendemain de la condamnation en appel de Marine Le Pen dans l'affaire des assistants parlementaires européens du FN. La chef de file du Rassemblement national a écopé notamment d'un an de prison ferme à effectuer sous bracelet électronique et d'une peine d'inéligibilité déjà purgée. Le Parlement européen était partie civile dans cette affaire et de nombreux élus ont donc réagi hier à la décision de la justice, Fabien Cazot.
3: La condamnation prononcée hier est une bonne nouvelle pour le Parlement européen, estime l'eurodéputé écologiste allemand Daniel Freund, mais aussi martèle-t-il pour le contribuable européen. Au-delà de Marine Le Pen, c'est tout un système de détournement de fonds publics qui est condamné, se réjouit-il.
4: C'est le cas de fraude le plus grand qu'on a jamais vu au Parlement, mais dans toutes les institutions européennes. C'est bien de voir que le Parlement européen a pu se défendre contre ce genre de pratiques.
3: Mais il faut aller plus loin, selon l'eurodéputée socialiste Chloé Ridel. Elle préside au Parlement européen un groupe de travail transpartisan sur la lutte anticorruption.
7: Dans les prochaines heures, on ne parlera que des conséquences de cette décision pour la prochaine élection présidentielle, au détriment de la gravité des faits pour lesquels Marine Le Pen a été reconnue coupable. Et moi, je veux m'émouvoir de cela. Il y a eu une stratégie délibérée de remise en cause de la justice dans cette affaire depuis le jugement de première instance, alors même que cette condamnation confirmée en appel était parfaitement justifiée.
3: Le groupe des Patriotes pour l'Europe, dans lequel siège aujourd'hui le RN, s'est refusé de son côté à tout commentaire.
29: Fabien Cazeau, et à peine sa candidature à la présidentielle annoncée, Marine Le Pen est attendue en déplacement dans la Sarthe à La Flèche en fin de matinée, aux côtés de Jordan Bardella. Chez les opposants du RN, les réactions s'enchaînent ce matin. Gabriel Attal, candidat Renaissance, dénonce une forme de guérilla judiciaire pour se présenter, qui prend en otage toute la campagne présidentielle. Elle dit des choses et ensuite fait l'inverse, déclare le coordinateur de LFI, Manuel Bompard. Le ministre de l'Intérieur, Laurent Nunez, annonce ce matin qu'un sapeur-pompier volontaire de 22 ans est mort alors qu'il combattait un feu de forêt sur la commune du Planet en Savoie. Selon les pompiers du département, il a été tué au petit matin par la chute d'un bloc de pierre. Les Pyrénées-Orientales aussi sont toujours confrontées à un incendie qui a parcouru près de 5000 hectares dans le secteur de Trévillac, selon un dernier bilan. Mais la situation évolue favorablement. D'après la préfecture, les habitants de 10 communes supplémentaires vont pouvoir regagner leur domicile. Le préfet souligne quand même que le feu n'est pas encore fixé. Ces risques d'incendie qui sont favorisés par les températures très élevées qui s'installent de nouveau en France. 67 départements vigilance orange, canicule aujourd'hui. Une autre conséquence de cette situation, c'est l'assèchement des nappes phréatiques à cause du manque de pluie. C'est le constat dressé hier par le BRGM, le bureau de recherche géologique et minière qui surveille les sous-sols du pays. Grégoire Lecalot, le manque d'eau est déjà sévère dans certaines régions, même si pour l'instant, il n'y a pas de record atteint.
8: À ce stade, la situation des nappes phréatiques françaises est moins préoccupante que lors de la sécheresse exceptionnelle de 2022, mais la plupart des niveaux sont en baisse. Une tendance certes normale pour un début d'été et qui reste peu marquée dans des régions comme la Beauce, la Touraine, le bassin de la Garonne et le pourtour méditerranéen, mais qui est déjà préoccupante dans d'autres régions. David Ratto, expert au bureau de recherche géologique et minière.
9: En priorité, le Limousin. Dans une moindre mesure, le Grand Est, et puis dans une moindre mesure, la Bretagne et le Cotentin, parce que ce sont des nappes qui sont aussi très réactives, et que si jamais il ne pleut pas encore pendant des jours, voire des semaines, on risque de passer à des niveaux bas.
8: Dans le Limousin, 93% des niveaux de nappes phréatiques sont en dessous de la normale. Globalement, tout le massif central est déjà très concerné par le manque d'eau. Au total, selon Vigio, 37 départements français connaissent des situations de sécheresse, au moins sur une partie de leur territoire.
29: Grégoire Lecalot. De nouvelles bases américaines dans le Golfe visées par l'Iran. Cette nuit, l'armée iranienne a notamment revendiqué ce matin des frappes sur Bahreïn. Des attaques ont aussi été menées au Koweït. Dans les deux cas, en représailles à des bombardements américains sur le sud de l'Iran. Téhéran accuse Washington d'avoir violé le protocole d'accord conclu il y a 3 semaines. Et puis en football, le tableau des quarts de finale de la Coupe du Monde est complet et deux voisins de la France s'y invitent. La Belgique affrontera l'Espagne et hier, la Suisse a décroché le dernier ticket en s'offrant la Colombie au tir au but. En huitième, les Helvètes joueront donc l'Argentine en quart.
27: Et aujourd'hui, pas de match au Mondial. Merci Paul Lancin-Spinelli.
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27: Et justement, il y a du mieux sur le front de l'incendie dans les Pyrénées-Orientales, mais énormément de dégâts. Nous y serons dans une dizaine de minutes. Au programme de la prochaine demi-heure également, le dernier rapport de la médiatrice de l'éducation nationale qui estime que les souffrances psychiques et la santé mentale ne sont pas assez prises en compte dans les établissements scolaires. Tout de suite, Marine Le Pen, déjà en campagne.
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27: Malgré sa condamnation, donc, à deux reprises pour détournement de fonds publics, Marine Le Pen entend se présenter à l'élection présidentielle. Bonjour Jean-Rémy Baudeau.
2: Bonjour Marie, bonjour
27: chef
2: à tous.
27: Chef du service politique de France Info, Marine Le Pen qui écarte tout risque judiciaire et veut gagner du temps.
2: La nouvelle candidate du RN veut que les questions juridiques ne soient pas un frein pour sa campagne. Il y a pourtant de très nombreuses questions qui sont certes un peu techniques, qui sont un peu juridiques, mais sur lesquelles elle veut politiquement surfer. Marine Le Pen, qui espérait que la justice se prononce rapidement pour cet appel, eh bien désormais elle joue la montre. Son avocat estime ce matin que la Cour de cassation n'a pas à se prononcer plus rapidement que dans une autre affaire. Clairement, le RN mise sur une campagne sous le parapluie de ce pourvoi en cassation. Le risque existe que la justice s'invite à nouveau dans les prochains mois. Son entourage parle d'un simple aléa juridique. Mais il est évident que si c'était le cas, Marine Le Pen en ferait un argument de campagne, la persécution des juges, oubliant que c'est sa décision à elle qui la place dans cette situation. Les Français seront juges, disait-elle hier aux 20h, un accent populiste, le peuple contre les institutions.
27: Marine Le Pen qui est déjà en campagne, hein, Jean-Rémy.
2: Oui, sur le marché de la Flèche dans la Sarthe à la mi-journée, la Flèche, symbole de la conquête de l'Ouest pour le RN lors des municipales. Marine Le Pen accompagnée de Jordan Bardella, mais c'est bien elle désormais à la manœuvre, c'est elle qui a pris la décision seule de se lancer dans la campagne. C'est sur son visage, son expérience, son programme, ses équipes que le RN mise désormais, son lien aussi avec le peuple, une grande partie des Français qui cherchent et qui attendent de Marine Le Pen qu'elle soit candidate. Il faudra observer néanmoins dans les prochaines semaines si cette stratégie a un impact sur les sondages. Comment réagiront par exemple les électeurs tentés par le RN pour le positionnement un peu plus à droite, un peu plus libéral de Bardella ? Pour l'heure, Marine Le Pen met en scène sa combativité à l'image de son affiche de campagne. C'est elle, seule, dans la lumière, les bras écartés, un symbole quasi christique et ce slogan, la Renaissance.
27: Et vous le disiez, il y a donc beaucoup de questions techniques, juridiques, questions que nous posons à notre invité. Merci Jean-Rémy Baudeau. Bonjour Romain Rambaud.
11: Bonjour.
27: Merci d'être avec nous. Vous êtes professeur de droit public à l'Université Grenoble-Alpes, spécialisé dans le droit électoral. Une précision peut-être pour commencer. La Cour de cassation ne juge pas sur le fond de l'affaire.
11: Oui, tout à fait. Alors, vous avez très bien résumé la situation tout à l'heure. C'est une question de gestion de risque et d'aléa. Et comme l'a indiqué votre journaliste tout à l'heure, l'aléa judiciaire de Marine Le Pen, il est relativement faible. Et à titre personnel, je ne vous cache pas que je rejoins plutôt son analyse sur le plan du risque encouru.
27: Pas de risque donc, ça veut dire quoi concrètement? Ça veut dire que Marine Le Pen, si le pourvoi en cassation, je vais y arriver, suspend effectivement la peine, comme le disait hier soir Marine Le Pen, pour qu'on comprenne bien.
11: Alors le risque judiciaire, il existe, mais il est relativement faible. En fait, il y a un certain nombre de controverses assez technique sur le sujet, en effet, mais qui peuvent légitimement et rationnellement conduire Marine Le Pen à considérer que ce risque, il est plutôt faible. Alors, sur le fait de faire un pourvoi en cassation, il y a une controverse juridique pour savoir si on revient ou non de ce fait à l'exécution provisoire de la première instance, ce qui ferait qu'elle se serait ainsi rendue elle-même inéligible de nouveau en faisant un pourvoi en cassation, mais donc cette solution, elle est plutôt aujourd'hui minoritaire en quelque sorte, et à titre personnel, je n'y crois pas trop sans vouloir rentrer dans les détails techniques. Donc je pense plutôt que le pourvoi en cassation effectivement suspend donc les peines qui ont été prononcées en appel et pour lesquelles il n'y avait au demeurant pas d'exécution provisoire, c'est-à-dire par exemple le port du bracelet électronique, comme elle l'a indiqué elle-même.
27: Et au regard des délais, il est tout de même encore possible, malgré ce pourvoi, qu'elle soit contrainte de faire campagne avec un bracelet ?
11: Alors, à ce stade, l'hypothèse, ce serait plutôt que le bracelet soit suspendu. Après, ouais, ça dépendrait de la date à laquelle la Cour de cassation se prononcerait. Donc, vous savez qu'ils avaient annoncé qu'ils se prononceraient rapidement. Donc, on peut imaginer effectivement que si la Cour de cassation se prononçait de manière définitive en janvier ou en février 2027, par exemple, confirmant l'arrêt d'appel, Marine Le Pen pourrait terminer sa campagne, en quelque sorte, avec un bracelet électronique. Néanmoins, il est possible que la Cour de cassation ne se prononce pas si rapidement. Et il est possible aussi, vous l'évoquiez tout à l'heure, que le RN change de stratégie en quelque sorte et fasse tout pour que la Cour de cassation, précisément, ne puisse pas se prononcer sur le fond avant l'élection présidentielle en utilisant diverses procédures à des fins dilatoires, par exemple.
27: Et si Marine Le Pen obtient gain de cause, que la décision est cassée, que se passe-t-il ?
11: Écoutez, si la décision est cassée, il y aurait un renvoi, mais dans ce cas de figure, il est extrêmement peu probable que la Cour d'appel ait le temps de se prononcer sur le fond avant l'élection présidentielle, puisqu'en réalité, l'élection présidentielle, les parrainages, la publication de la liste des candidats, les éventuels recours devant le Conseil constitutionnel, tout sera terminé à la fin du mois de mars 2027. Donc il faudrait que la Cour de cassation et la Cour d'appel se soient toutes les deux prononcées donc avant fin mars, avril 2027, et ça semble assez peu probable.
27: Et si elle est élue, Marine Le Pen, si elle est élue à l'issue de la présidentielle l'année prochaine, tout s'arrête ? Le temps d'un quinquennat.
11: Si Marine Le Pen est élue, elle dispose effectivement de l'immunité présidentielle. Donc pour ce qui la concerne, elle ne sera pas inquiétée. Donc ça, c'est la logique de la Ve République, effectivement. Après, on peut discuter sur le fond de la solution qui a été rendue par la Cour d'appel, c'est-à-dire le fait de souhaiter préserver la liberté des électeurs en prononçant, donc vous savez, une peine ferme de 15 mois seulement et en ne prononçant pas d'exécution provisoire au demeurant. Néanmoins, c'est une solution, on peut la critiquer, mais elle est plutôt en phase, en tout cas, avec une certaine forme de tradition en droit électoral. Elle est plutôt en phase avec la réserve d'interprétation que le Conseil constitutionnel avait posée en mars 2025 à propos de l'exécution provisoire, en indiquant qu'il fallait vérifier la proportionnalité de cette exécution provisoire avec la préservation de la liberté des électeurs. Et c'est quand même en ligne avec un certain caractère spécifique du droit pénal électoral qui veut effectivement préserver la liberté des électeurs dans leur choix, a fortiori pour l'élection présidentielle qui est la plus importante des élections.
27: Mais est-ce que c'est une décision sur mesure, tout compte fait ?
11: Alors, c'est une décision sur mesure. Effectivement, ceci étant, ce n'est pas contraire au droit, puisque le Conseil constitutionnel, par exemple pour l'exécution provisoire, a bien indiqué que lorsqu'on applique une peine, et les peines sont forcément sur mesure, il fallait à la fois envisager la question de l'ordre public, de risque de récidive, de la probité, etc., mais à mettre cela en parallèle avec la préservation de la liberté des électeurs. Et c'est ce point qu'a fait primer la Cour d'appel lors de son jugement.
27: Quand Marine Le Pen dit « les Français seront juges », qu'est-ce que ça inspire aux juristes que vous êtes ?
11: Bah écoutez, le juriste que je suis, il est prudent aussi vis-à-vis des limites du droit, mais plus spécifiquement encore du fait que le droit électoral intègre dans son armature, dans sa logique, si vous voulez, la nécessité de préserver la liberté des électeurs. Alors je suis désolé, je me répète sans cesse, mais le fait de préserver la liberté des électeurs, c'est une norme de droit électoral. Et donc quand les juges apprécient la proportionnalité entre ces différents impératifs intégrant la préservation de la liberté de l'électeur, en réalité, ils appliquent aussi le droit électoral. Donc le juriste que je suis n'est pas spécialement choqué par ce raisonnement.
27: Merci beaucoup de nous avoir éclairé sur toutes ces questions qui se posent donc au lendemain de la décision de la Cour d'appel. Romain Rambeau, professeur de droit public à l'Université Grenoble-Alpes, spécialisé dans le droit électoral. Hier soir, après la décision de la Cour d'appel, Marine Le Pen s'est donc exprimée au journal de TF1, où elle a dit donc son intention de se pourvoir en cassation, annonce attendue par ses électeurs. Philippine Thibaudeau a suivi cette soirée avec une habitante d'Amilly, commune du Loiret, de 13 000 habitants, c'est tout près de Montargis, qui a basculé à l'extrême droite aux dernières municipales.
1: Allô ?
27: Oui Marine, je suis devant chez vous, vous m'ouvrez ?
1: Vous avez mis la télé ?
27: Marine attend impatiemment que celle qui porte le même prénom qu'elle, c'est d'ailleurs une fierté, apparaisse à l'écran.
12: Bonsoir Marine Le Pen.
1: Bonsoir.
27: Et la voilà.
1: Elle est là la plus belle. Ça vous stresse ?
13: Un petit peu.
1: Vous la trouvez comment là ? Je la vois sereine. Elle bégaye pas. Elle est bien dans ce qu'elle dit en fait.
12: Ce soir, je suis candidate à l'élection présidentielle.
1: C'est une bonne nouvelle. Je suis contente. Même si elle ne l'avait pas été et qu'elle aurait demandé à Jordan Bardella de se présenter, j'aurais été tout autant satisfaite.
27: Qu'elle soit reconnue coupable de détournement de fonds publics ou qu'elle en vienne
0: peine à porter le bracelet électronique. Ça ne change rien pour la mère célibataire de deux enfants. Son idole clame son innocence.
1: C'est pas parce qu'elle porte le bracelet électronique que ça devrait changer qui elle est. Parce que je me dis que l'erreur est humaine en fait, et que tout le monde a le droit au bénéfice du doute. Et je suis à fond derrière elle malgré tout.
0: À la télévision, Marine Le Pen, candidate à la présidentielle, redit sa volonté de faire de Jordan Bardella son premier ministre et se l'appeler à la trentenaire.
1: C'est un binôme qui fonctionne très bien depuis des années. Quand on les regarde un peu, quand on les voit, quand ils sont ensemble au meeting et tout ça, c'est un peu comme une mère et son fils, quoi. Ils s'entendent très bien, ils ont une très bonne complicité. Je les suis sur tous les réseaux, que ce soit Instagram, Facebook, TikTok, et on voit.
0: Des meetings, justement, elle en a fait, comme l'an passé à Mormant-sur-Vernisson, pas loin de chez elle. Ce jour-là, toute l'extrême droite européenne est invitée, du vice-président du Conseil des ministres italien Matteo Salvini à l'ex-premier ministre hongrois Viktor Orban. La vendeuse en boulangerie en a gardé des souvenirs plein son téléphone.
13: Je sais que j'ai des photos, des vidéos aussi.
14: C'est vous qui criez ?
13: Oui.
0: Cybèle, assise sur le canapé, est une amie de Marine. À 18 ans, elle va voter pour la première fois la présidentielle l'an prochain. Et elle hésite, soit voter pour Jean-Luc Mélenchon, soit, comme ses parents, voter pour Marine Le Pen. Son intervention à la télévision lui a fait forte impression.
15: Comme elle a dit, c'est une épreuve. Il y en a qui les combattent, il y en a qui les combattent pas. Et elle, elle a voulu combattre cette épreuve. On verra en 2027 comment ça va se passer.
0: La campagne est lancée et peu importe les réactions des uns et des autres après la prise de parole de sa candidate, Marine, comme son homonyme, se dit prête.
27: Reportage signé Philippine Thibaudot qui nous amène à France Info Monde avec vous, Louise Baudet, bonjour.
16: Bonjour Marie.
27: Cette candidature de Marine Le Pen, malgré la confirmation de sa condamnation, donc comment est-elle accueillie en Europe ?
16: Alors quasiment pas de réaction officielle, hein, et c'est logique, personne ne va prendre le risque d'insulter l'avenir, tant le résultat du scrutin de l'an prochain en France va peser lourd dans les relations entre alliés européens. Le seul commentaire saillant est venu d'Italie et du ministre d'extrême droite Matteo Salvini, allié de Marine Le Pen au Parlement européen. Forza mon ami, que la parole passe des juges aux citoyens. Un tweet qui fait écho aux paroles de Marine Le Pen hier soir sur TF1. Les Français seront juges. Et preuve que cette tension entre les juges et l'opinion au cœur du projet populiste dépasse les frontières françaises.
27: La preuve, au Royaume-Uni, une autre affaire touchée elle aussi à la relation entre le pouvoir des juges et celui des urnes.
16: Oui, l'opinion contre le droit, les électeurs contre les enquêteurs. C'est le pari du leader d'extrême droite Nigel Farage, l'ex-héros du Brexit. En tête dans les sondages depuis des mois, rattrapé par des affaires de dons non déclarés. On parle de millions de livres reçus de riches soutiens. Acculé, Nigel Farage veut renverser la table. Il a annoncé hier tout à la fois sa démission et sa candidature à sa réélection. Le scrutin qu'il déclenche ainsi va être le scrutin du peuple contre l'establishment, dit-il, poussant la logique populiste à son extrême quand le suffrage prime sur le droit et absout un leader politique de cette turpitude.
27: Mais quel est le rapport alors avec le sort de Marine Le Pen ?
16: Eh bien, en décidant de réduire la peine d'inéligibilité de Marine Le Pen, la justice française choisit de préserver la liberté de l'électeur. Vous en parliez à l'instant avec votre invité. Nigel Farage fait, lui, le pari inverse. Il joue l'opinion contre les enquêteurs. Mais être élu donne-t-il tous les droits, y compris celui d'agir contre le droit ? Cette question-là se pose aussi très concrètement dans un autre pays européen, la Hongrie, où le Premier ministre élu au printemps, Péter Maguiar, cherche à destituer le président qui a lui-même malmené l'état de droit ces dernières années aux côtés de Viktor Orban. Pour cela, Péter Maguiar veut faire voter une loi fondamentale grâce à la majorité écrasante que les Hongrois lui ont accordée au Parlement. Ce projet, il inquiète les défenseurs de l'état de droit, état de droit que Péter Maguiar a justement promis de restaurer. Mais l'élection donne-t-elle tous les droits et la fin justifie-t-elle tous les moyens ? Ça ressemble à un sujet de bac, c'est aussi un sujet au cœur de l'actualité.
27: Louise Baudet, France Info Monde, merci. Le Fil Info à suivre.
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27: À la une du Fil Info à 10h20, Paul Lançon-Spinelli, ses appels à la désescalade après nouveaux échanges de frappes entre l'Iran et les États-Unis.
29: Une reprise des hostilités n'est dans l'intérêt d'aucune partie, avertit la Chine. Cela complique encore plus les négociations, déplore l'UE. Ce matin, l'armée iranienne a annoncé avoir frappé Bahreïn et le Koweït en riposte à des attaques américaines. À l'instant, Donald Trump estime que le cessez-le-feu avec l'Iran est terminé. Un déplacement au terrain favorable pour lancer sa campagne après l'annonce de sa candidature à la présidentielle hier, malgré sa condamnation en appel dans le procès des assistants d'eurodéputés du FN. Marine Le Pen est attendue en fin de matinée à La Flèche dans la Sarthe. La commune avait été conquise par le RN lors des dernières municipales. Des rafales de vent, des températures très élevées et un feu à combattre en pleine montagne. L'incendie qui s'est déclaré près de 10 dans la Drôme n'est toujours pas maîtrisé. Les flammes ont parcouru plus de 2000 hectares selon les pompiers. Et puis un maillot jaune surprise sur le Tour de France cycliste. Le Norvégien Torstein Tren s'élancera en leader lors de la cinquième étape aujourd'hui entre Lannemezan et Pau.
27: France Info. Un jeune pompier de 22 ans est mort tôt ce matin. Il était engagé sur un incendie. Ça s'est passé en Savoie, près d'Albertville. Les incendies qui se multiplient dans le sud. Et il y a du mieux sur le front de l'incendie qui a parcouru 4900 hectares depuis samedi dans les Pyrénées-Orientales. Même si le préfet insiste sur le fait que le feu n'est pas fixé. Prudence donc, alors que certains habitants découvrent peu à peu les dégâts. C'est le cas de cette agricultrice rencontrée par Benjamin Elie à Issy-sur-Tête, l'une des communes les plus touchées.
4: Son exploitation est au pied des collines. Aujourd'hui, noircie, brûlée, ces collines qui dominent Issy-sur-Tête. Les flammes à sa porte, la fuite en catastrophe, elle n'a rien oublié. Le stress est toujours là. Et maintenant, s'ajoute ce constat.
5: On a perdu la moitié des terrains. Tout ce qu'on avait planté en verger a cramé.
4: Iskra, 40 ans, agricultrice, elle a pu aller sur place pour se rendre compte de l'ampleur du désastre.
5: Une partie d'un terrain, on avait beaucoup de cabanes en bois, de stockage, du matériel. Tout le bas du terrain, il est parti en fumée. On a perdu la quasi-totalité de nos affaires. Il y a des animaux, je ne sais même pas s'ils ont réussi à survivre. Parce qu'on avait des chèvres dans la montagne, on avait des oies et en fait tout est parti, tout le bas du terrain a flambé. C'est vraiment psychologiquement très difficile. On espère juste qu'il y aura un élan de solidarité pour nous aider à replanter, à reconstruire et que surtout que les assurances elles vont suivre.
4: L'étape d'après évidemment, mais Iskra devra encore être patiente. Issy-sur-Tête, comme plusieurs dizaines de communes, reste vidée de ses habitants. L'ordre d'évacuation n'a pas été levé car 850 pompiers sont toujours mobilisés pour venir à bout de l'un des plus gros incendies des 50 dernières années dans la région.
27: Reportage signé Benjamin Elie. La chaleur ne fait que nourrir ces incendies et le risque d'incendie. 67 départements sont placés en vigilance orange à la canicule. Je vous propose d'écouter Gaël Musquet, qui est météorologue spécialiste de la prévention des risques majeurs. Il a consulté les dernières prévisions à long terme et les températures annoncées dépassent allègrement les 40 degrés.
6: On a des températures qui dépassent déjà depuis hier les 40 degrés. Donc c'est des températures qui étaient exceptionnelles il y a quelques dizaines d'années et qui deviennent pratiquement notre quotidien. On bat tous les jours des records. Tous les jours, on annonce de nouveaux records mensuels, des records absolus. C'est dire à quel point, effectivement, ce troisième épisode s'avère aussi, malheureusement, encore un épisode intense qui devient pratiquement la normalité.
19: Et à ce stade, on n'a pas d'horizon de fin de ce nouvel épisode de très forte chaleur.
6: Alors, effectivement, on a jusqu'au 14 juillet, on a effectivement des modèles qui convergent vers effectivement des températures assez intenses sur l'intégralité du territoire. Aucun département pratiquement n'échappe à ces températures caniculaires.
19: Avec des conséquences très concrètes pour nos corps, on l'a beaucoup dit sur la santé, mais aussi pour les infrastructures, on l'a vu sur les réseaux électriques ou sur les réseaux ferroviaires par exemple. Le fait que ces canicules s'enchaînent aussi vite, ça renforce ces conséquences-là?
6: Oui, complètement. De l'usure évidemment sur les infrastructures, des réfrigérateurs qui tombent en panne ou qui n'arrivent pas à assurer le refroidissement des aliments. Je rappelle, toute notre chaîne alimentaire dépend de la production du froid. Donc c'est pas juste des débats clivants souvent sur la climatisation, on dépend du froid. Le froid, c'est ce qui nous permet en Europe de nous nourrir et d'assurer notre sécurité alimentaire. Les infrastructures aéroportuaires aussi, on l'oublie, un avion décolle moins bien, a besoin de plus de pistes de décollage pour pouvoir décoller parce que l'air est moins dense quand il est chaud. Tout ça a des conséquences aussi sur le règne animal, la faune, la flore, des feux, y compris en Normandie, qui est quand même une région connue et moquée, raillée souvent pour son taux d'humidité, y compris l'été. Là, je vis dans l'heure où j'ai à déplorer tous les jours des feux de végétation à cause de ces chaleurs. On n'a plus de département refuge pour pouvoir échapper à ces températures. On se rend compte aujourd'hui qu'aucun département, malheureusement, n'est épargné.
27: Gaël Musquet, météorologue spécialiste de la prévention des risques majeurs, il répondait à Adrien Beck. Les souffrances psychiques et la santé mentale ne sont pas assez prises en compte au sein des établissements scolaires. C'est ce que dit le rapport annuel de la médiatrice de l'éducation nationale qui est publié aujourd'hui. Elle est saisie en cas de désaccord avec une décision ou de conflit avec un service de l'administration. Eh bien, le nombre de saisines augmente fortement depuis sa création en 1998. 22% par rapport à l'an dernier, 57% en 5 ans, ce qui témoigne d'une sorte de manque de confiance, une défiance des familles vis-à-vis des professeurs notamment. Bonjour Noémie Bonin.
3: Bonjour.
27: Et cette année donc, la médiatrice s'intéresse particulièrement à la santé mentale, que ce soit des élèves, des étudiants ou des personnels, et met en lumière un certain nombre de difficultés et de tensions liées au fonctionnement même du système éducatif.
3: Oui, la médiatrice relève des difficultés de communication quand des familles notamment n'arrivent pas à faire reconnaître la situation spécifique de leur enfant qui souffre de troubles psychiques. Dans le rapport, il y a l'exemple de cet élève suivi pour troubles anxieux et troubles du spectre de l'autisme. Il est de ce fait souvent absent, mais son établissement ne croit pas au sérieux du cas et accuse la mère de faire preuve de laxisme. La médiatrice recommande donc de plus former les personnels pour mieux accompagner les jeunes et leurs parents. Les complexités administratives augmentent aussi le désarroi des familles. Pour ces jeunes en difficulté psychologique, le système scolaire aggrave parfois leur situation, dénonce Catherine Becchetti-Bizot.
7: Pas par la volonté

0: aussi l'angoisse suscitée par les examens, notamment par le contrôle continu du bac et par les enjeux d'orientation. Alors on pense bien sûr aux différentes étapes de la procédure Parcoursup, mais les problèmes sont plus larges, avec des sentiments d'opacité et d'incertitude sur l'avenir.
1: Et les personnels de l'éducation nationale, Noémie, ne sont pas non plus toujours bien traités.
0: Oui, la médiatrice montre les difficultés des services RH de l'éducation nationale, conçus pour, je cite, « une gestion de masse ». Près d'1 400 000 agents sont gérés par les ministères de l'Éducation nationale et de l'Enseignement supérieur, mais qui peinent encore dans le suivi de situations particulières, malgré des efforts fournis ces dernières années. Catherine Becchetti-Bizot regrette aussi les délais pour boucler les affaires de harcèlement.
2: Même quand l'agresseur ou le harceleur a été éloigné, la personne a beaucoup de mal à reprendre pied dans son travail. Ce sont des personnes détruites qui ont vécu des choses pendant des mois très difficiles, qui ont arrêté de travailler. Et ces soucis administratifs les rendent encore plus malades. On a des gens qui, 2 ans après, viennent vers le médiateur en disant « je m'en remets pas ». Et on ne m'a pas accompagnée, donc on essaie de les aider.
0: Conséquence, là aussi, d'une gestion inadaptée à la diversité de situations individuelles, mais aussi d'un manque de dialogue entre l'institution et ses personnels.
1: Noémie Bonin, spécialiste éducation de France Info.
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1: Quel temps fait-il, Sophie Briand ?
5: La canicule se poursuit et plus d'une soixantaine de départements sont placés par Météo France en vigilance orange canicule. Et vous avez de 39 à 42, voire 43 degrés localement entre le Languedoc-Roussillon et la vallée du Rhône. De 31 à 37, 38, voire 39 degrés en général. Et l'air est beaucoup plus respirable le long des côtes de la Manche, avec 24 à 30 degrés au thermomètre. Et le soleil s'impose sur tout le pays dans cette atmosphère brûlante. Et des averses orageuses se développent cet après-midi sur le massif pyrénéen et les vents reprennent du service dans le sud-est avec Mistral et Tramontane qui soufflent en rafale de 40 à 60 km/h et retombent en soirée.
1: Merci Sophie, merci à vous tous d'écouter France Info, il est 10h30. Marie Maheu pour l'info.
6: Est-ce vraiment une reprise de la guerre ou bien une déclaration à chaud ? En tout cas, le cessez-le-feu avec l'Iran est terminé, lance à l'instant Donald Trump depuis le sommet de l'OTAN en Turquie. Les frappes ont repris ces derniers jours, américaines sur l'Iran, iraniennes sur le Koweït et Bahreïn. Un membre des gardiens de la révolution a été tué, annonce le régime. Conséquence immédiate de cette prise de parole, le prix du pétrole gagne plus de 5%. Le président américain, décidément très remonté, dit aussi être très en colère avec l'OTAN en raison de l'Iran et du Groenland. Devant la presse, à son arrivée hier, il a de nouveau assuré que ce territoire autonome danois devait, selon lui, être contrôlé par les États-Unis. Le Groenland n'est pas à vendre, répète la première ministre danoise. En France, une prise d'otage de la campagne présidentielle, la première candidate délinquante de France ou encore un populisme. Les réactions sont nombreuses de la gauche à la droite après le choix de Marine Le Pen hier, celui d'être la candidate du Rassemblement national à la présidentielle, malgré sa condamnation en appel dans l'affaire des assistants parlementaires européens. La chef de file du RN se pourvoit en cassation. Sa peine d'un an de prison sous bracelet électronique est donc suspendue. Elle est attendue dans la matinée sur un marché de la Sarthe en compagnie de Jordan Bardella. Un pompier volontaire de 22 ans est mort ce matin alors qu'il luttait contre un incendie en Savoie. Un feu parti de la commune de Plané, près de Courchevel. Le jeune homme a été percuté par un bloc de pierre, selon les pompiers du département. Des incendies qui sont d'ailleurs toujours nombreux ce matin. Alors que 67 départements sont en vigilance orange canicule, on pourrait atteindre les 42 degrés dans le Languedoc-Roussillon. Dans la Drôme, près de 10, les flammes ont parcouru plus de 2000 hectares ces 6 derniers jours. Elles progressent toujours. Près de 400 pompiers sont mobilisés, 250 personnes évacuées. Et puis attention à la crème solaire que vous achetez, même si leur prix est élevé. Le fait d'en choisir une à bas coût sur des sites comme Temu, AliExpress ou Chine pourrait vous coûter bien plus cher. Selon l'UFC Que Choisir, qui en a testé 10, aucune ne protège efficacement, sauf une. Mais l'un de ces ingrédients peut perturber les œstrogènes et la

0: stéroïdes. La composition de plusieurs autres les rendent tout simplement interdites à la vente en Europe.
1: Marie Maheu, merci.
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1: Nouvelles attaques entre l'Iran et les États-Unis. Les gardiens de la révolution ont visé des bases américaines au Koweït et à Bahreïn en représailles aux frappes américaines qui ont visé leur territoire. Les États-Unis qui eux-mêmes réagissaient à des tirs contre plusieurs bateaux dans le détroit d'Ormuz. Des frappes ordonnées par le président américain Donald Trump depuis le sommet de l'OTAN en Turquie où nous rejoignons Marie-Pierre Véraud. Bonjour Marie-Pierre.
3: Bonjour à vous.
1: Vous êtes à Ankara où se tient donc le sommet de l'Alliance Atlantique où Donald Trump vient donc de dire que le cessez-le-feu avec l'Iran était terminé.
3: Et oui, cessez-le-feu terminé, c'est ce qu'il vient de dire aux côtés du secrétaire général de l'OTAN, Mark Rutte. Donald Trump qui a donc ordonné des frappes. C'était juste après le dîner des chefs d'État hier soir à Ankara. C'est assez rare hein, qu'un président américain déclenche le feu depuis l'étranger. Mais on sait que Donald Trump ne s'arrête pas à ces détails. L'armée américaine a visé plus de 80 cibles en Iran, dont des systèmes de défense antiaérienne, des réseaux de commandement et de surveillance, ainsi que plusieurs dizaines de vedettes des gardiens de la Révolution. Selon le commandement central américain, des cibles autour du détroit d'Ormuz, un membre des gardiens de la Révolution aurait été tué selon les médias d'État iraniens. Et c'est aux côtés de Mark Rutte, le secrétaire général de l'OTAN, que Donald Trump a vanté une attaque très puissante contre des gens très dangereux d'Iran qu'il qualifie de grands malades. Le secrétaire général de l'OTAN, Rutte, qui appuie cette initiative américaine.
4: Je pense que c'était absolument nécessaire quand vous avez un cessez-le-feu et que l'Iran viole ce cessez-le-feu. Nous avons vu ce qui s'est passé hier avec des bateaux qui ont été attaqués. Je pense qu'il était crucial que les États-Unis répondent avec force.
3: La réponse ne s'est pas fait attendre. L'Iran affirme avoir frappé 85 installations sur des bases militaires américaines à Bahreïn, au Koweït, avec des missiles et des drones. Bahreïn et Koweït, où les sirènes d'alerte ont retenti, où des explosions ont été entendues. La Chine, le Qatar, Qatar qui est l'un des médiateurs entre l'Iran et les États-Unis, s'inquiète et appelle à la désescalade. Mais l'Iran se fait menaçant. L'armée dit qu'elle considérera comme cible légitime tout site permettant aux États-Unis d'attaquer le pays.
1: Et ça percute évidemment de plein fouet cette réunion cruciale pour l'OTAN, Marie-Pierre.
3: Ah oui, à tout le moins, cela jette une vraie ombre hein, sur un rendez-vous qui se voulait consacré aux dépenses en matière de défense, au soutien à l'Ukraine, un sommet qui avait été soigneusement préparé par les alliés pour satisfaire Donald Trump. Ils ont annoncé une avalanche de contrats de défense, des milliards de dollars, plusieurs dizaines de milliards même. Des contrats présentés hier par Mark Rutte, le patron de l'OTAN, enflammés lors d'un grand show hein, avec des petits films style Hollywood sur les usines de missiles européennes, les avions de chasse européens, les drones en action, tout cela suivi de séances de signatures projetées sur grand écran. L'objectif, c'était de montrer au président américain que les Européens prennent leur défense en main et ses avertissements au sérieux. C'est ce qu'a voulu redire le Premier ministre norvégien à son arrivée au sommet ce matin.
5: Je ne vois pas les troupes américaines se retirer complètement d'Europe. Vous savez, il arrive que le président Trump demande ce que l'OTAN apporte aux États-Unis et je peux vous dire que du point de vue de la Norvège, c'est beaucoup. Nous pouvons démontrer que ce que nous faisons dans le Grand Nord, dans l'Arctique, est important pour notre sécurité, mais aussi pour celle des États-Unis.
3: Chacun avait en fait préparé son argumentaire, fait ses devoirs en quelque sorte, pour montrer au président américain à quel point il est un bon élève de la défense.
1: Et tout cela occulte la fin du cessez-le-feu que nous évoquions ensemble, Marie-Pierre, occulte aussi une autre guerre qui aurait dû être au centre de l'attention lors de ce sommet de l'OTAN.
3: Absolument. La guerre lancée contre l'Ukraine par la Russie, Volodymyr Zelensky est d'ailleurs ici. Il doit s'entretenir en bilatéral avec Donald Trump de l'aide qu'il attend des États-Unis et des alliés, les Européens et le Canada, qui vont eux réaffirmer, confirmer leur soutien à Kiev avec une aide de 140 milliards de dollars sur 2 ans.
1: Marie-Pierre Véraud, envoyée spéciale de France Info à Ankara, en Turquie. Merci Marie-Pierre. Le ministre de l'Intérieur annonce ce matin la mort d'un jeune sapeur-pompier volontaire de 22 ans en Savoie au cours d'une intervention sur un incendie. Ça s'est passé près d'Albertville. Thomas Vinclair, on en sait un peu plus sur ce qui s'est passé.
6: Oui, il s'agit d'un jeune caporal du centre de secours d'Albertville. Il était engagé au plané. C'est là, dans cette zone montagneuse, qu'un incendie est actif depuis désormais 2 semaines. Un feu déclenché après le passage d'un orage. 30 hectares ont déjà été parcourus et des flammes presque impossibles d'accès pour les pompiers en raison des pentes rocheuses abruptes. Le jeune pompier volontaire était en surveillance cette nuit avec des collègues sur une route départementale quand il a été mortellement touché au petit matin par la chute d'un bloc de pierre. Dans un communiqué, vous l'avez dit, le ministre de l'Intérieur adresse ses condoléances à la famille du pompier ainsi qu'à l'ensemble de ses camarades toujours mobilisés. La nation s'incline devant sa mémoire, écrit Laurent Nunez. Cet accident et cet éboulement a aussi bloqué une route départementale, l'unique voie d'accès à la station de Pralognan, la Vanoise, où séjournent en ce moment plusieurs milliers de personnes, des vacanciers mais aussi des saisonniers, de simples habitants. Il va falloir prendre son mal en patience, explique la maire de la commune, Martine Blanc.
7: C'est un petit peu comme l'hiver quand il y a des dangers d'avalanche. Donc là, aujourd'hui, c'est des chutes de pierre. Donc, on gère le sujet. Ça fait partie de la culture du risque en montagne. Et on essaye de gérer ces sujets du mieux possible parce que la nature, on peut la comprendre, on peut essayer de la comprendre, mais il y a des moments, elle s'impose à nous et on va composer avec tout ça.
6: Et dans un communiqué, la préfecture invite les randonneurs à éviter le secteur du plané.
1: Merci Thomas Vinclair. Et le lieutenant-colonel David Anotel est en ligne avec nous de la Fédération française des sapeurs-pompiers. Bonjour.
8: Bonjour.
1: Beaucoup d'émotions, j'imagine, après l'annonce de la mort de ce jeune pompier volontaire de 22 ans en Savoie.
8: Effectivement, c'est une annonce très brutale ce matin que nous avons tous appris. L'ensemble de la communauté des sapeurs-pompiers, l'ensemble de la Fédération de l'œuvre des pupilles ont été très éprouvés par cette annonce. Cette communiqué va se regrouper, va se rassembler autour des sapeurs-pompiers de la Savoie, autour des familles, des proches, parce que la lutte doit continuer pour autant. Vous le savez, il y a de nombreux feux à l'heure actuelle en France. On est en plein épisode caniculaire, donc ce deuil devra se faire, mais malheureusement, il faudra vite rebondir sur la suite des interventions dans un contexte très difficile pour toute la profession. Depuis maintenant de nombreuses semaines, nous ne sommes que début juillet et les effectifs sont déjà fortement éprouvés.
1: Vous avez pu avoir justement vos collègues de Savoie ?
8: Ils sont très marqués, c'est vraiment un choc pour l'ensemble d'entre eux. C'est un accident dramatique, un sapeur-pompier très jeune une fois de plus, un sapeur-pompier volontaire une fois de plus, qui compose pour 80% de nos effectifs. Hein. Et puis sur une intervention qui est certes une intervention assez courante, mais une chute de rocher, on peut pas la prévenir. On peut la mettre en lien avec le dérèglement climatique, hein, une fois de plus. Hein, c'est une des conséquences, hein, cette érosion en montagne, ces glissements de terrain, ces chutes de rochers. Il n'y avait pas malheureusement grand-chose à faire face à cette situation, mais c'est vraiment un drame qui nous touche dans une séquence très compliquée pour l'ensemble des sapeurs-pompiers français.
1: Oui, vous, pompiers, êtes très sollicités, les pompiers volontaires aussi. C'était le cas de ce jeune
8: Effectivement.
1: Homme.
8: Effectivement, je dirais même, nous sommes trop sollicités, donc on en profite une nouvelle fois, mais c'est pas la cause directe, mais pour inciter une fois encore la population, nos concitoyens, pour être le plus vigilant possible dans les prochaines semaines, les prochains jours, de limiter les actions qui pourraient être dangereuses, de limiter les barbecues dans des zones non adaptées, de jeter des mégots, de sursolliciter les secours et de pouvoir nous permettre de nous concentrer vraiment sur l'essentiel. On doit vraiment, dorénavant, pour les 2 mois qui restent d'été, se concentrer sur les missions les plus urgentes, sur les urgences vitales, sur les choses qui sont vraiment au cœur de notre métier pour pouvoir tenir très concrètement pour aller jusqu'à la fin de cette saison qui va être très compliqué. Maintenant, on en est tous convaincus.
1: Beaucoup d'incendies, effectivement, dans le sud du pays, notamment dans la Drôme. Est-ce que ça va mieux au moment où nous parlons, lieutenant-colonel ?
8: Alors, vous faites bien de le signaler. De nombreux incendies sont en cours et malheureusement, il y en aura certainement d'autres aujourd'hui. Dans la Drôme, la situation reste défavorable en ce début de matinée. On est à un peu plus de 2000 hectares. On a potentiellement une reprise du vent qui pourrait se faire dans la journée. Donc, la situation et on va rester très compliqué pour la journée. On espère pouvoir compter sur des moyens aériens qui pourraient être disponibles pour parfaire l'extinction. Mais à l'heure actuelle, le feu n'est absolument pas fixé. Et puis d'autres feux ont pu évoluer dans la nuit. Donc c'est une situation qui reste très préoccupante aujourd'hui et pour les jours qui vont suivre, parce que les troupes et les moyens matériels, que ce soit terrestres ou aériens, sont vraiment très, très sollicités depuis maintenant presque 3 semaines. C'est une tension générale sur les équipements et les personnels.
1: Il y a du mieux en revanche dans les Pyrénées-Orientales.
8: Oui, la tendance est plus favorable dans les Pyrénées-Orientales. Je n'ai pas eu le bilan ce matin, mais la tendance est plutôt bonne. Mais on reste forcément concentré puisqu'on a annoncé éventuellement une reprise de la tramontagne aujourd'hui. On est vraiment dépendant des conditions météo. La chaleur est là, elle éprouve les organismes. Et puis le vent, dès qu'il est présent sur les feux de forêt, ça change considérablement la donne. On vous l'a régulièrement expliqué.
1: Et nous allons y aller justement dans les Pyrénées-Orientales. Merci d'avoir été avec nous, lieutenant-colonel David Hanotel de la Fédération Nationale des Sapeurs-Pompiers de France. Dans les Pyrénées-Orientales, justement, 12 000 personnes ont dû être évacuées pour permettre aux pompiers de travailler. Notamment hier, le préfet a autorisé les habitants de Tolis et de Taillé, deux petits villages de 50 et 100 habitants, à retourner chez eux. Jules Haus et Benjamin Thuot dans les hauteurs. Les premiers habitants sont très vite revenus chez eux. Reportage.
9: 2 heures à peine après l'autorisation du préfet, ils sont déjà là, sac à dos sur les épaules et bras chargés.
10: Bonjour monsieur.
11: Ouais, bonjour.
10: Ouais. Ah ouais, ça y est, c'est grand retour.
11: On peut dire ça, ouais.
12: Donc voilà, on revient avec nos courses et puisqu'on peut réintégrer aujourd'hui, on réintègre.
9: Linda et Yann sortent du van au volant duquel ils ont quitté leur maison dimanche dernier, direction la plage.
12: Bah on s'est dit que oui, pourquoi pas profiter de la plage hein. Puisqu'il faut attendre.
13: Non, on a cette chance-là d'avoir le van, donc on peut s'échapper quand on veut, quoi, ça c'est clair, ouais. c'est certain.
10: Bon, quelle est la première chose que vous allez faire en arrivant?
13: Peut-être prendre une douche, parce que là on a été se baigner, on est un peu peg.
12: On est un peu salé, là.
13: On est un peu salé, et arroser le jardin, parce que
12: on
13: le jardin, on l'a pas arrosé depuis 3 jours.
12: Pas, voilà.
13: 3 jours sans arroser, je pense que les tomates, elles vont peut-être faire la gueule.
9: Un peu plus haut dans le village, Michel était pressé de rentrer chez elle.
10: Vous avez encore le coffre de la voiture ouvert?
14: Oui, j'ai pas encore vidé, parce qu'effectivement, je me suis occupée des minous en arrivant.
9: Son assurance habitation lui a permis de se payer 2 nuits à l'hôtel après un départ en catastrophe.
14: On est parti à l'arrache, voilà, pas de vêtements de rechange. Ça a été un peu compliqué, mais après, on peut comprendre parce qu'il y avait des cendres qui arrivaient, il y avait une fumée qui était assez désagréable au niveau respiratoire. Et puis voilà, donc je pense que c'était vraiment plus prudent de ne pas rester.
9: Même s'il a fait des ravages, l'incendie a pris la direction opposée du village, il n'y a donc aucun dégât. David.
10: Bonjour, we can speak English, you don't speak French at all?
15: Only a very little bit.
9: Un Anglais installé depuis de nombreuses années ici aurait donc aimé rentrer plus tôt.
16: Because the fire was 25 kilometers.
17: Le feu était à 25 km de chez nous. Il ne pouvait pas arriver jusqu'à nous rapidement. Il n'y avait pas de problème.
16: So, there was no problem.
9: Avec les étés de plus en plus secs et la multiplication des vagues de chaleur, certains habitants redoutent d'autres évacuations comme celle-ci dans les années à venir.
1: Reportage Jules Haus et Benjamin Thuot dans les Pyrénées-Orientales. Le fil info à suivre.
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1: À la une du fil info, Marie Maheu à 10h46, le cessez-le-feu avec l'Iran est terminé.
0: La déclaration de Donald Trump depuis la Turquie au sommet de l'OTAN. Il qualifie aussi les Iraniens de menteurs. C'est une perte de temps de négocier, estime le président américain. Les frappes ont repris ces derniers jours entre l'Iran et les États-Unis. En France, les pompiers de Savoie perdent l'un des leurs face à un incendie. Un jeune pompier volontaire de 22 ans, il a été percuté ce matin par un bloc de roche qui s'est détaché dans ce secteur très escarpé. Carpé au Planet près de Courchevel. Pour la troisième fois en quelques semaines, la chaleur va faire souffrir la quasi-totalité du pays. 67 départements sont en vigilance orange canicule, un épisode qui pourrait se prolonger jusqu'à la fin de la semaine selon Météo France. 6 femmes ont déposé plainte pour viol et agression sexuelle contre un ostéopathe des Pyrénées-Atlantiques. L'homme marié et père de 2 enfants a été placé en garde à vue pendant 24 heures. Certaines des plaignantes ont décrit auprès d'ICI Pays de Basque des attouchements après avoir été mises en état d'hypnose.
1: 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Condamnée à de la prison ferme, mais candidate. Donc Marine Le Pen a fait son choix, un pourvoi en cassation, pour malgré tout se présenter devant les Français l'année prochaine. Et tout ça sans bracelet électronique, même s'il y a un flou. Détaillons tout ça avec nos deux spécialistes, Yannick Falt, service police-justice de France Info, Pierrick Bonneau, service politique. Pierrick, je m'adresse d'abord à vous. Marine Le Pen, candidate, elle qui avait pourtant dit qu'elle n'irait pas en cassation, qu'elle laisserait le champ libre à Jordan Bardella, c'est une volte-face.
20: C'est même une surprise. À Marie, elle avait 2 options, Marine Le Pen, 2 scénarios qu'elle avait elle-même mis sur pied. Scénario 1, elle acceptait sa condamnation si elle pouvait se présenter, ce qui est le cas, hormis le bracelet électronique, on va y revenir. Scénario 2, elle passait le relais à Jordan Bardella et se pourvoyait en cassation. Eh bien, Marine Le Pen a choisi une troisième voie, en quelque sorte. Elle se pourvoit tout en se présentant à la présidentielle. La patronne des députés du RN est une habituée des coups politiques. Celui-ci, il faut le reconnaître, est magistral.
1: Il y a donc désormais, Yannick, se pourvoit en cassation. Il se fonde sur quoi ?
21: Eh bien, sur un article du Code pénal, le 432-15, pour être précis, celui qui porte sur le détournement de fonds. Il prévoit jusqu'à 10 ans de prison pour les personnes chargées d'une mission de service public. Et depuis le début de l'affaire, Marine Le Pen et sa défense estiment que les députés européens ne devraient pas être concernés, d'où les demandes de relax jusque-là de ses avocats.
1: La question qui se pose aussi, Marine Le Pen va-t-elle devoir faire campagne avec un bracelet électronique à la cheville ? On a un début de réponse aujourd'hui ?
21: Oui, pas de bracelet électronique pour l'instant, car ce pourvoi en cassation suspend la peine principale d'un an de prison aménagée. Ce n'est qu'après l'arrêt de la Cour de cassation que Nicolas Sarkozy avait par exemple dû porter son bracelet dans l'affaire dite des écoutes. Mais il y a un débat juridique sur la peine complémentaire d'inéligibilité. Certains considèrent que le pourvoi en cassation fait revenir à la première condamnation, et dans ce cas aux 5 ans d'inéligibilité, la question n'est pas totalement tranchée.
1: On s'interroge également, Yannick, sur le calendrier avec ce pourvoi en cassation. Qu'est-ce qui se passe maintenant ?
21: Eh bien, si la Cour de cassation reste sur ce qu'elle a dit, le pourvoi sera examiné fin 2026, au plus tard début 2027, pour éviter que le calendrier judiciaire ne perturbe le jeu démocratique. Mais ça, c'était quand Marine Le Pen avait été condamnée à ses 5 ans d'inéligibilité avec cette fameuse exécution provisoire. Et la décision de la Cour d'appel change la donne, d'après ses proches en tout cas, qui ne voient plus la nécessité d'un calendrier accéléré, car la Cour de cassation met plus de temps à trancher habituellement, 1 an et demi, voire un peu plus, pour les derniers dossiers. Sarkozy, par exemple, mais aucune certitude à ce stade sur la date à laquelle la Cour de cassation doit se prononcer.
1: Et effectivement, Pierrick, Marine Le Pen et ses soutiens ne se disent plus vraiment pressés.
20: C'est un peu quand ça les arrange, en fait. Hein. Regardons les faits, rien que les faits, après son jugement en première instance. Marine Le Pen a fait des pieds et des mains pour être rejugée rapidement, mais maintenant qu'elle est de nouveau éligible, il n'y a plus d'urgence. Le RN joue clairement avec l'institution judiciaire, et depuis le début d'ailleurs de cette affaire, il y a 10 ans, en refusant les convocations devant le juge d'abord, en déposant des dizaines de recours ensuite. À l'époque, c'était déjà pour retarder le cours de la justice. Et maintenant donc, en relançant la machine à procédure, alors que, rappelons-le, et c'est important, cet arrêt de la Cour d'appel, en fait, permettait à Marine Le Pen de faire campagne, et très certainement sans bracelet électronique, au moins les derniers mois, avec les remises de peine.
1: Mais donc, ça veut dire que Marine Le Pen prend le risque de voir sa campagne suspendue à un calendrier judiciaire ?
20: Et c'est tout le paradoxe, hein, elle qui a passé l'année qui vient de s'écouler à dénoncer un calendrier judiciaire politique, elle remet elle-même les juges au cœur du jeu démocratique à 10 mois du premier tour, mais le coup politique était trop beau. Hein. Marine Le Pen repart au combat. Elle montre qu'elle contre-attaque, elle montre qu'elle lutte jusqu'au bout contre ce système tant décrié par le RN depuis des décennies, en prenant le peuple à témoin. C'est propre du populisme, ça. C'est très trumpien comme posture, au risque de se retrouver avec un bracelet électronique à la fin de sa campagne. Mais là encore, elle pourra se victimiser en dénonçant la mainmise de l'institution judiciaire sur la vie politique.
1: Alors, sur ce pourvoi, Yannick, en cassation, cette décision de la Cour de cassation, quels sont aujourd'hui les différents scénarios possibles.
21: Alors, si Marine Le Pen obtient gain de cause et que la décision est cassée, retour à la case départ, nouveau procès, de quoi gagner du temps et d'arriver en cas de victoire en 2027 à l'immunité présidentielle, tout serait gelé jusqu'à la fin du quinquennat. Mais si le pourvoi de Marine Le Pen est rejeté, c'est la décision de la Cour d'appel qui s'appliquera. Un an sous bracelet électronique, sans doute moins, potentiellement la moitié avec les remises de peine. Et entre le rendez-vous chez le juge d'application des peines et la pose du bracelet, il y a encore de nouveaux délais, jusqu'à 4 mois maximum, même si ça peut aller plus vite. Un bracelet électronique en pleine campagne, voire juste avant la présidentielle.
1: Et un dernier mot avec vous, Pierrick, Marine Le Pen qui est déjà en fait en campagne.
20: Oui, pas de perte de temps, déplacement à la Flèche dans la Sarthe. Ce matin, seule ville de l'Ouest conquise par le RN aux dernières municipales. Marine Le Pen sera aux côtés de Jordan Bardella sur un marché. Et puis Marine Le Pen a déjà son site de campagne, elle a déjà son affiche. Je vous la décris l'affiche, hein. Marine Le Pen en position christique, bras écartés, les yeux levés au ciel. Toujours cette idée de résurrection pour Marine Le Pen, drapeau bleu-blanc-rouge en bas de l'affiche et quelques mots tout en haut, pour la France, la Renaissance. On se demande bien s'il s'agit de sa propre Renaissance ou de celle du pays.
1: Marine Le Pen donc en campagne déjà ce matin à la Flèche dans la Sarthe. Nous y serons dans une grosse heure. Merci Pierrick Bonneau, Yannick Falt. Ces destins qui font l'info à présent depuis plus de 60 ans, c'est l'une des plus grandes stars du cinéma mondial. Son nom, son visage sont des emblèmes de la France. Catherine Deneuve incarne la beauté sur grand écran, le talent, le mystère. Toute la semaine, Hercine Lebovitch vous raconte cette femme hors norme à la carrière immense. Troisième épisode, Deneuve l'insoumise.
2: Catherine Deneuve.
4: Elle incarne le cinéma.
22: Elle personnifie la femme.
23: Ne dites pas qu'il y a deux femmes en moi.
24: Alors besoin d'un peu la France, quoi, disons.
4: Merci. Merci beaucoup.
25: Moteur.
26: La liberté, Catherine Deneuve l'a toujours revendiquée et elle en a aussi payé le prix. Insoumise, intrépide, voire rebelle, dès ses jeunes années. Par exemple, lorsqu'en 1961, à l'âge de 18 ans, elle vit avec le réalisateur Playboy Roger Vadim, qui en a 33, ex-monsieur Bardot. Deux ans plus tard, Catherine Deneuve donne naissance hors mariage à leur fils Christian, un geste osé pour l'époque. Le père de Catherine Deneuve, Maurice d'Orléac, le dit lui-même dans une interview à la presse écrite.
27: Avec ses conceptions ultramodernes de la vie, elle estime qu'il n'est pas indispensable, ni même nécessaire, de régulariser devant le maire une situation qui existe déjà dans la vie. Elle fait fi de tous les préjugés, de toutes les traditions. C'est ma femme qui est catastrophée.
26: Son fils, Catherine Deneuve, l'élève seule. Roger Vadim est parti avec Jane Fonda. Entre-temps, Catherine Deneuve est devenue blonde pour faire plaisir à son compagnon, dit-on, ce qu'elle dément.
28: Mais vous savez que c'est pas vrai tout ça. Mais c'est pas Vadim qui l'a voulu, c'est moi qui ai voulu me changer de coiffure.
26: Un enfant hors mariage, puis un mariage sur un coup de tête au cœur du Swinging London en 1965.
29: A été célébré ce matin le mariage de Catherine Deneuve et de David Bailey, jeune photographe de mode britannique.
26: David Bailey, au micro du journaliste Vincent Nguyen, pour l'émission Complément d'enquête.
30: Vous savez que vous êtes le seul homme qu'elle a épousé ?
31: Oui, et je crois que ça lui a servi de leçon.
26: Depuis le début de sa vie de femme, Catherine Deneuve se fiche des conventions. Une femme libre qui a signé le manifeste des 343 de Simone de Beauvoir. Catherine Deneuve reconnaît avec d'autres avoir avorté illégalement pour faire avancer la loi sur ce sujet. Annette Lévy-Villard.
32: Grâce à ce manifeste, le combat pour l'avortement s'est développé. On est en 71 et finalement en 75, il y a eu la loi Veil et l'avortement est devenu légal en France. Donc quand il s'agit de prendre des positions courageuses pour les femmes, elle l'a fait.
26: L'audace de Catherine Deneuve, c'est aussi celle de ses choix artistiques. Elle prend des risques et se trompe rarement. Beaucoup de premiers films à son actif, elle s'engage vite, fort et ne revient pas en arrière. Le réalisateur Jaco van der Mel en témoigne. Catherine Deneuve a joué pour lui le rôle d'une femme de 70 ans qui tombe amoureuse d'un gorille.
33: Catherine, c'est quelqu'un qui n'a pas froid aux yeux, elle a peur de rien et pas de son image.
26: Et puis il y a la liberté financière. Je ne dépense pas, dit Catherine Deneuve. Je claque, je flambe. Pour assurer son train de vie, elle a tourné des publicités dans plusieurs pays, l'Italie.
34: Oui, je suis Catherine Deneuve. Et ben voilà quoi, Fiuggi, tutti giorni.
26: Et en France, la campagne pour la privatisation du groupe Suez en 1987.
35: Être célèbre très jeune, ça vous apprend très vite à faire des choix. Pour l'argent, c'est pareil. Et je pense que les gens de Suez, c'est le bon choix. Réfléchissez.
26: Quelques jours après cette campagne, l'action Suez s'écroule après un krach boursier. Mais Catherine Deneuve assume sans regret. Rebelle même face aux honneurs de la République, Catherine Deneuve a été choisie pour être le modèle du buste de Marianne en 1985, mais ce privilège ne l'a pas bouleversée, comme l'explique le journaliste Pierre Bonte à l'origine de cette aventure.
3: J'ai pas senti chez elle un grand enthousiasme. Deneuve ne cherche pas spécialement à attirer la sympathie. Elle cultive, je crois, une certaine froideur, une certaine distance avec le public, parce qu'elle ne veut pas être emmerdée, tout simplement.
26: Une prise de position publique de Catherine Deneuve lui a joué des tours. En 2018, elle signe une tribune critique des mouvements MeToo et Balance ton porc, qui défend une liberté d'importuner pour les hommes. Accusée d'antiféminisme, Catherine Deneuve répond dans le journal Libération. Une fois de plus, elle se moque du candidaton et s'adresse aux victimes qui ont pu se sentir agressées par ce texte. « C'est à elle, écrit Catherine Deneuve, et à elle seule que je présente mes excuses. »

0: 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Demain, quatrième épisode, le film Je vous aime.
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0: Et il fait très chaud, Sophie Briat.
5: Le soleil domine sur pratiquement tout le pays aujourd'hui. Le Mistral et la Tramontane se mettent en place dans le sud-est et soufflent en rafale de 40 à 60 km/h pour retomber en soirée sous des températures accablantes du Languedoc-Roussillon à la vallée du Rhône, entre 39 et 42, voire 43 degrés localement attendus, 42 degrés à Perpignan, 41 à Béziers et 39 degrés à Marseille et Avignon. Et Météo France a placé désormais plus d'une soixantaine de départements en vigilance orange canicule, malgré des températures qui stagnent temporairement aujourd'hui sur une grande partie de l'Hexagone, mais reste caniculaire. Et vous avez de 24 à 39 degrés au thermomètre, 24 à Dunkerque, 31 à Amiens, 33 à Mulhouse, 35 degrés à Paris, 36 à Bordeaux, 37 degrés à Lyon et 39 degrés à Limoges.
0: Bonne journée, à l'écoute de France Info, il est 11h. Paul Lançon-Spinelli pour l'info.
6: Dans les faits, les échanges de frappes ont déjà repris depuis plusieurs jours entre l'Iran et les États-Unis, mais Donald Trump met des mots sur la situation. Le cessez-le-feu est terminé, estime ce matin le président américain qui participe au sommet de l'OTAN à Ankara. Cette déclaration, elle intervient après de nouveaux bombardements iraniens sur des bases militaires américaines au Koweït et à Bahreïn cette nuit. Marine Le Pen va commencer d'une minute à l'autre sa déambulation sur un marché de la Flèche dans la Sarthe pour lancer sa campagne pour la présidentielle de l'an prochain. La chef de file du RN, candidate depuis hier malgré sa condamnation en appel dans l'affaire des assistants d'eurodéputés du FN, Jordan Bardella sera également présent dans la commune passée sous bannière du Rassemblement National lors des dernières municipales. Deux semaines après le début de l'incendie dans le parc national de la Vanoise en Savoie, une personne est décédée ce matin dans la commune du Planet. Isabelle Godin, il s'agit d'un sapeur-pompier volontaire de 22 ans du centre de secours d'Albertville.
7: Il a été percuté par un bloc rocheux tôt ce matin et a été tué sur le coup. Le caporal Baptiste Gerfaux-Valentin avait 22 ans. Il était sapeur-pompier volontaire au centre de secours d'Albertville. Le maire du Planet, la préfète de la Savoie et le ministre de l'Intérieur adressent ce matin leurs pensées à sa famille, à ses proches. Une dizaine de sapeurs-pompiers étaient en surveillance cette nuit pour empêcher que le feu ne franchisse la route départementale fermée hier soir au-dessus de Beauzelle, entre la sortie du Villard et le Planet. Ce feu de végétation déclenché par la foudre il y a 15 jours est sous surveillance mais inaccessible à pied à cause des ponts raides, de pierriers et de parois rocheuses. Le SDIS évoque d'ailleurs des chutes de pierres depuis le début de l'incendie.
6: Isabelle Godin, la préfecture des Pyrénées-Orientales, elle se montre optimiste quant à l'évolution du feu de Trévillac. Les résidents de 10 communes vont pouvoir retourner chez eux car la situation évolue favorablement selon le préfet. Même si on ne peut pas exclure que le feu reparte, près de 5000 hectares ont déjà brûlé. 7 ans après les premières révélations, le parquet de Paris a requis un procès contre 3 personnes dans le scandale du centre de don des corps de l'ancienne université Paris-Descartes. Toutes sont poursuivies pour atteinte à l'intégrité de cadavres. L'ancien président de l'université est notamment visé. Le centre est soupçonné d'avoir conservé dans des conditions indignes des dépouilles de personnes ayant fait don de leur corps à la science. Le nombre de décès de bébés atteint des niveaux inquiétants en France. La mortalité infantile, qui concerne donc les nourrissons de 0 à 1 an, continue d'augmenter. Notre pays se classe au 21e rang européen sur 27 en 2024, avec un peu plus de 4 décès pour 1000 naissances, Anne Lordanier.
8: Près de 7400 enfants sont nés sans vie ou sont morts au cours de leur première semaine de vie en 2024 en France. D'après les chiffres de la Direction de la Statistique et de Santé publique France, notre pays est très mal classé en matière de mortalité infantile, loin derrière la Suède, la Finlande et l'Espagne. Dans plus de 8 cas sur 10, les bébés décédés sont morts-nés et ce sont des prématurés. La grande prématurité est en hausse et c'est un facteur de risque, tout comme les naissances multiples, jumeaux, triplés. L'âge et le milieu social de la mère comptent aussi. Il y a plus de morts-nés chez les femmes qui ont moins de 20 ans. Elles sont plus précaires et moins suivies au cours de leur grossesse. Mais aussi chez les femmes enceintes de plus de 40 ans, pour qui il y a plus de complications. Car de plus en plus de femmes sont en surpoids ou obèses et ont du diabète, ce qui représente des risques à la fois pour la mère et pour le bébé.
6: Anne-Laure Danier. Soyez vigilants si vous achetez de la crème solaire en ligne. L'association Que Choisir a testé 10 produits vendus sur des plateformes chinoises Temu, AliExpress et Shein. 3 de ces produits comportaient un perturbateur endocrinien interdit dans l'Union européenne. 6 autres sont considérés comme sans effet ou presque contre le soleil. Et puis le peloton cycliste va longer les Pyrénées aujourd'hui lors de la 5e étape du Tour de France. 158 km à parcourir entre Lannemezan et Pau, une étape a priori promise aux sprinteurs. Hier, c'est l'un d'entre eux, Mats Pedersen, qui s'est imposé dans la 4e étape. Le Norvégien Torstein Tren a récupéré le maillot jaune de leader.
9: Paul Lanson-Spinelli, merci.
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0: Et à suivre justement la chaleur, la sécheresse, on va voir que l'état des nappes phréatiques se dégrade et où précisément. Et puis avant la 5e étape du Tour, entre Lannemezan et Pau, vous avez rendez-vous avec les informés du Tour de Fabrice Rigobert dans un quart d'heure.
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0: Alors revenons sur la condamnation en appel de Marine Le Pen, condamnation pour détournement de fonds publics qui n'empêche pas Marine Le Pen d'être candidate à la prochaine élection présidentielle. C'est la 4e fois qu'elle se présente à l'élection. Marine Le Pen qui se pourvoit en cassation, ce qui suspend la peine de bracelet électronique, au moins pour le début de la campagne. Candidature légitime aux yeux de Sébastien Chenu, député du Nord et vice-président du Rassemblement National.
11: Marine Le Pen aujourd'hui prend simplement le risque de devenir présidente de la République. Son éligibilité a été reconnue. Marine Le Pen est éligible à la présidence de la République. Elle est, au moment où nous parlons devant les Français, présumée innocente. Elle fait comme pourrait le faire n'importe quel justiciable dans la même situation, un pourvoi en cassation pour contester un certain nombre de décisions de ce jugement.
12: Pardonnez-moi, elle n'est pas présumée innocente. Si. Elle a été reconnue coupable 2 fois.
11: Oui, mais elle fait un pourvoi en cassation.
12: Oui, mais qui pour l'instant n'est pas acté. Donc à l'heure où on parle, aujourd'hui, elle a été condamnée en première et en deuxième instance.
11: Non, madame, je m'en réfère aux propos qui ont été tenus ce matin chez vos confrères de TF1 par la présidente, je crois que c'est son titre, de la Cour d'appel. La procureure générale, auprès de la Cour d'appel, qui dit qu'effectivement, elle est présumée innocente. Je maintiens exactement Chenu, au moment où elle a annoncé qu'elle ferait un pourvoi en cassation.
12: La Cour de cassation juge le droit et pas par
11: oui, mais elle est présumée innocente. C'est le procureur général auprès de la Cour d'appel qui l'a exprimé ce
13: son
11: matin.
13: Son avocat lui-même, l'avocat de Marine Le Pen, parle lui-même d'un pari. C'était
11: pas
13: sur
11: exactement.
13: France Info. Ah, c'est le mot qu'il a utilisé hier soir sur France Info.
11: Non, moi, j'ai écouté ce matin. Oui, j'écoute les autres. J'ai écouté ce matin aussi chez vos confrères de France Inter, qui dit qu'il y a des aléas que nous sommes prêts à assumer. Évidemment, Marine Le Pen est éligible. Marine Le Pen est présumée innocente. Marine
13: Quels
11: Le Pen
13: sont les aléas
11: se pourvoit en cassation. Bah, c'est que le pourvoi soit rejeté. Ça fait partie des aléas.
12: Revenons-en d'abord aux faits avant d'aller aux suites. Marine Le Pen a été déclarée coupable de détournement de fonds publics, un délit dont Marine Le Pen a été l'instigatrice, selon les juges, condamnée à 3 ans de prison, dont un an ferme à effectuer sous bracelet électronique. Est-ce que ce matin, vous refusez toujours d'accepter ce jugement qui la déclare une fois de plus coupable des mêmes faits ?
11: C'est pour ça que nous allons en cassation. C'est parce que nous contestons, au titre de l'article 432-15, nous contestons cette qualification de détournement de fonds. Je vous rappelle qu'il n'y a pas d'enrichissement personnel, il n'y a pas d'emploi fictif. Marine Le Pen, toutes les peines d'ailleurs ont été réduites. Toutes les peines ont été réduites. Marine Le Pen est éligible. Elle a purgé la peine d'inéligibilité réduite qui lui avait été infligée. Et il y a une cassation parce qu'il y a un désaccord sur le fond manifeste, un désaccord juridique sur la qualification de l'utilisation des assistants parlementaires. Devait-il travailler uniquement pour le Parlement européen ? Pouvait-il travailler de façon politique ? C'est le désaccord de fond que nous contestons.
13: Il a été tranché, ce désaccord, en l'espèce.
12: Sébastien Chenu, vous venez de le dire, la justice ne lui interdit pas de se présenter à l'élection présidentielle. La peine de prison est beaucoup plus légère que ce que demandait le parquet. 3 ans, dont un ferme au lieu de 4. Dans ce cas-là, pourquoi faire appel ?
13: Ce
12: pouvoir en cassation ? Pourquoi ne pas accepter cette peine qui est beaucoup plus clémente qu'en première instance ?
11: Tout simplement parce que nous contestons la qualification des faits. Nous n'avons pas, je dis nous parce que ce n'est pas uniquement la personne de Marine Le Pen, c'est aussi le mouvement Rassemblement National, nous n'avons commis aucun délit de détournement de fonds. Nous contestons cette qualification. Et comme c'est une contestation de fonds et une contestation aussi juridique, eh bien nous formons ce pourvoi en cassation, comme le font d'ailleurs des milliers de gens chaque année qui, dans un appel, contestent une décision d'appel. Marine Le Pen ne fait rien de plus, rien de moins que ce que font milliers de Français qui sont pris à partie avec la justice et qui contestent une décision de cour d'appel.
13: Alors, Marine Le Pen a pris donc cette décision hier après-midi, entre 14h et 20h. On imagine qu'elle l'a prise un petit peu avant 20h, puisqu'après elle était au journal télévisé. Est-ce que vous avez participé à cette prise de décision ? Comment l'a-t-elle prise, cette décision ?
11: Je crois que... Alors, participer, c'est un bien grand mot, parce que c'est une décision qu'a prise Marine Le Pen, j'allais dire, entre elle-même et elle-même. Personne d'autre ne pouvait, influer. Vous connaissez Marine Le Pen, vous savez qu'elle n'est pas tout à fait sensible aux pressions, même lorsqu'elles sont affectueuses ou amicales. Elle savait que nous étions alignés derrière elle avec la volonté de la voir candidate à l'élection présidentielle, nous, les élus, les militants du Rassemblement National, mais elle a pris cette décision, elle a eu l'amabilité de me l'annoncer comme elle l'a annoncé évidemment à quelques autres personnes avant d'aller faire, de l'annoncer aux Français pour ce 20h. Après avoir elle-même regardé cette capacité à pouvoir aller en cassation, elle a décidé assez rapidement qu'elle rencontrerait, puisqu'elle était éligible, les Français à l'occasion de l'élection présidentielle.
13: Elle n'a jamais douté dans ce mouvement-là d'un après-midi de décision. Elle ne s'est pas dit « et si ce n'était pas une bonne idée ?»
11: Ah non, je crois qu'elle a d'abord regardé l'aspect juridique du dossier, comme elle le fait souvent, parce qu'elle-même, étant une juriste, elle commence toujours par cela. Et puis ensuite, après avoir regardé cette capacité de pouvoir en cassation, elle en a tiré des conséquences politiques. Cette conséquence politique, c'est puisque mon éligibilité m'est rendue, puisque la justice dit, puisque j'ai regardé moi les textes, que l'exécution provisoire est une atteinte au processus démocratique, donc que c'est bien aux Français de décider, alors je me présente devant les Français, sans bracelet électronique, évidemment, comme elle s'y était engagée.
12: Est-ce que ce matin, Sébastien Chenu, vous êtes certain qu'elle fera campagne sans bracelet électronique ?
11: Oui, Marine Le Pen va devant la Cour de cassation, ça suspend les effets de cette décision, donc elle ne portera pas de bracelet électronique.
12: Sauf que la Cour de cassation avait évoqué l'hypothèse d'un recours rapide, en tout cas d'examiner peut-être dès janvier. Si la Cour de cassation confirme le jugement, ce qui est une possibilité, Marine Le Pen sera obligée de porter un bracelet électronique. Ça peut être dans les mois les plus intenses de la campagne présidentielle, entre janvier et mai.
11: Deux choses vous échappent, madame. La Cour de cassation rend ses verdicts, en général, entre 1 et 2 ans après avoir été saisi, en général. Là, il y avait une procédure d'accélération. Ce n'est pas nous qui l'avons initiée, cette procédure d'accélération. Mais si cette procédure d'accélération avait été initiée, c'est parce qu'il y avait un risque d'inéligibilité. Donc, cette procédure avait été initiée en disant, attention, si elle était inéligible, il faut peut-être aller plus vite. Il n'y a plus de risque d'inéligibilité. Marine Le Pen est éligible. Donc, cette procédure d'accélération n'a pas vocation
12: à exister, mais en tous les cas. Il faut prendre votre temps, en tous les cas, alors, je vous dire, même que vous avez demandé pendant longtemps que les choses aillent vite pour éclaircir le chemin. Là, à l'inverse, il faut retourner au délai.
11: C'est pas nous qui accélérons ou ralentissons. C'est pas nous qui avions décidé d'accélérer, c'est pas nous qui déciderions que ce soit ralenti, donc par conséquent. Non, et c'est exactement ce qu'il a dit, je l'ai écouté.
13: Attendez, on va essayer d'y voir clair.
11: C'est pas nous qui accélérons, c'est pas nous qui ralentissons.
13: On va essayer d'y voir clair.
11: Donc il y a des délais en général qui sont ceux que nous connaissons.
13: Vous dites à la Cour de cassation ce matin, Sébastien Chenu.
11: Je ne dis rien à la Cour de cassation.
13: Bah, vous dites les délais sont tels qu'ils sont.
11: Non, j'acte le fait que, en général, la Cour de cassation rend sa décision entre 1 et 2 ans après avoir été saisie.
13: Mais donc,
11: en général, s'il y a une procédure d'accélération qui n'est pas décidée par le Rassemblement national, elle peut aller plus vite.
13: Mais cette décision ça ne vous dérangerait pas si ça allait plus vite.
11: Mais c'est pas que ça me dérange ou pas, c'est que la justice fera ce qu'elle croit devoir faire. Si la justice considère, mais là encore, il n'y a plus matière à accélérer puisqu'il n'y a plus d'inéligibilité.
12: On a l'impression que vous cherchez à gagner du temps.
11: Non mais vous savez, il y a pas on cherche ou pas à gagner du temps, on applique le droit. Et Marine Le Pen applique le droit et elle utilise les voies juridiques qui lui permettent aujourd'hui de contester une décision en allant en cassation comme n'importe quel justiciable dans le pays.
12: Oui, mais si la cassation statue assez tard, permet éventuellement d'enjamber l'élection présidentielle, voir si elle est élue présidente de la République, plutôt, de ne pas porter ce
11: madame,
12: bracelet.
11: Nous ne sommes pas décisionnaires. Voilà, nous ne sommes pas décisionnaires de ce que fera la Cour de cassation. Donc si la cassation arrive plus vite, nous en prendrons acte. Si elle arrive plus tard, nous en prendrons acte.
12: Mais alors, vous n'êtes pas
11: décisionnaire. En attendant, Marine Le Pen, présumée innocente, fait campagne, elle n'a pas de bracelet électronique. Et aujourd'hui, avec Jordan Bardella, elle est dans la Sarthe pour proposer un projet politique aux Français.
12: Juste qu'on comprenne bien, vous n'êtes pas décisionnaire si la Cour de cassation statue en janvier et qu'il faut porter un bracelet électronique pendant les derniers mois de la campagne, Marine Le Pen le fera et fera campagne sous bracelet électronique.
11: Avec des si, vous savez, j'ai tellement entendu,
12: c'est une question un peu importante pour la campagne,
11: pardonnez-moi. Oui, mais moi j'ai tellement entendu, mais si Marine Le Pen ne peut pas, si Marine Le Pen a été enterrée sur vos plateaux 100 fois, madame. Donc je veux bien que vous cherchiez à l'enterrer.
13: Pardonnez-moi.
11: 101e fois, Sébastien je vous dis Chenu. Simplement, nous, c'est pas nous qui maîtrisons le calendrier.
13: Sébastien Chenu, c'est quand même une question majeure. Imagine-t-on un candidat ou une candidate en l'espèce à la présidentielle faire campagne avec un bracelet électronique? La question est si simple.
11: Mais ce ne sera pas le cas. Voilà, moi je ne crois pas que ça puisse être le cas pour la raison que je vous ai indiquée.
12: Vous ne pouvez pas en être certain.
11: Non, mais on n'est jamais sûr de rien en justice.
13: Et est-ce que
11: vous n'étiez pas du tout sûr que Marine Le Pen soit éligible, visiblement? J'ai entendu sur tous vos plateaux que Marine Le Pen ne pourrait jamais se présenter à une élection présidentielle, qu'elle était morte.
13: Je crois que même au sein du Rassemblement national, ce matin, beaucoup croyaient qu'elle ne pourrait pas être candidate.
11: Mais peu l'espéraient, parce que tout le monde espérait qu'elle soit candidate. Un peu peut-être à la différence des journalistes. Aujourd'hui, Marine Le Pen, telle Edmond Dantès dans le Comte de Monte Cristo, eh bien, ressuscitée 100 fois, libérée 100 fois, évadée 100 fois, la revoilà candidate devant les Français.
13: Question très simple là encore, Sébastien Chenu. Marine Le Pen, si le jugement est donc confirmé en Cour de cassation, si ça n'est pas cassé, s'il n'y a pas un nouveau procès, est-ce qu'elle peut continuer à être candidate?
11: Mais c'est là où...
13: Est-ce qu'elle ira au bout?
11: Je n'aurais pas l'outrecuidance de vous ramener à vos études de droit si vous en avez faites, mais c'est pas si le jugement est confirmé, cher ami, c'est si le pourvoi est rejeté
13: si
11: ou
13: le pourvoi
11: pas.
13: Est rejeté, donc, mais donc, non, le, moment, donc le premier si jugement sera confirmé.
11: Si on veut parler de choses sérieuses, faisons-le, ou alors parler avec des avocats.
13: La finalité est la même, Sébastien
11: juriste. Nous n'y croyons pas, comme nous avons toujours pensé que Marine Le Pen pourrait être candidate à l'élection présidentielle, elle l'est aujourd'hui, présumée innocente, sans bracelet électronique, le reste, la justice, la Cour de cassation tranchera. Nous pensons qu'elle ne portera pas de bracelet électronique, évidemment.
13: Et vous pensez qu'elle ira au bout?
11: Et qu'elle sera élue présidente de la République.
0: Sébastien Chenu, député du Nord, vice-président du Rassemblement national, invité du 8:30 France Info ce matin, avec Adrien Beck et Camille Vigogne-Lecoat. L'état des nappes phréatiques se dégrade sous l'effet de la sécheresse et du manque de pluie, constat que dresse le BRGM, c'est le Bureau de Recherche Géologique et Minière qui surveille nos sous-sols. L'année 2026 n'engrange pas un record pour un début de mois de juillet, mais la situation est contrastée dans certaines régions. Le manque d'eau, Grégoire Le Callot, est déjà sévère.
9: À ce stade, la situation des nappes phréatiques françaises est moins préoccupante que lors de la sécheresse exceptionnelle de 2022, mais la plupart des niveaux sont en baisse. Une tendance certes normale pour un début d'été et qui reste peu marquée dans des régions comme la Beauce, la Touraine, le bassin de la Garonne et le pourtour méditerranéen, mais qui est déjà préoccupante dans d'autres régions. David Ratteau, expert au Bureau de Recherche Géologique et Minière.
14: En priorité, le Limousin. Dans une moindre mesure, le Grand Est, et puis encore dans une moindre mesure, la Bretagne et le Cotentin. parce que ce sont des nappes qui sont aussi très réactives et que si jamais il ne pleut pas encore pendant des jours et des jours, voire des semaines, on risque de passer à des niveaux bas.
9: Dans le Limousin, 93% des niveaux de nappes phréatiques sont en dessous de la normale. Globalement, tout le massif central est déjà très concerné par le manque d'eau. Au total, selon Vigio, 37 départements français connaissent des situations de sécheresse, au moins sur une partie de leur territoire.
0: Pas de pluie en vue, nouvel épisode de canicule, plus de 35 degrés attendus sur une majeure partie du pays aujourd'hui. Alors certains rêvent d'avoir la climatisation chez eux, notamment dans leur appartement. Problème, pour installer une climatisation fixe, il faut l'accord de la majorité des copropriétaires. Si vous êtes dans un immeuble, les avis sont partagés, notamment dans cette résidence du 15e arrondissement de Paris où s'est rendue Émilie Tran.
15: Une centaine d'appartements en bord de Seine, près du parc André Citroën, et autant de personnes à mettre d'accord.
16: Je comprends pas cette idée de pas mettre de clim.
15: Chez Rami, au deuxième étage, la température est montée jusqu'à 32 degrés pendant la dernière canicule.
16: Nous, on a un petit bébé en bas âge, on serait content quand il fait très très chaud comme ça de mettre la clim. Pas la mettre toute l'année, mais quand il fait excessivement chaud, oui, un peu de clim, ça, c'est du bon sens.
15: Il vit dans 80 mètres carrés avec 4 enfants, sa conjointe Sophie n'en peut plus.
17: Si c'était que moi, j'aurais pris sur moi. Franchement, j'aurais pris sur moi. J'imagine qu'il y a des personnes en difficulté qui sont bien pires que moi. Évidemment, j'aurais pris sur moi, mais là, avec les enfants, très très dur.
15: Le plus grand a 18 ans, les autres enfants ont eux entre 2 et 11 ans. Certains dorment même dans des lits en hauteur, surchauffés la nuit.
17: Clim autorisé de 18h à minuit, par exemple, au moment où justement on est fatigué et on a besoin de se reposer. Ça serait super déjà.
15: Problème, pour l'instant, la majeure partie des copropriétaires s'oppose à la clim. Hélène Mingue, une retraitée du bâtiment voisin, est formelle.
18: Si tout le monde fait ça, on va multiplier les épisodes et la longueur de ces épisodes. Si effectivement la climatisation n'ajoutait rien au réchauffement climatique, moi ça me dérangerait pas, mais on va ajouter encore au problème. C'est absurde. Un ventilateur, ça marche pas mal, hein. C'est très agréable. Ça donne une impression de vacances.
15: Pour installer un climatiseur fixe avec un boîtier extérieur, il faut l'accord de la copropriété. Jean-Philippe Mingue est membre du conseil syndical de la résidence.
19: Les demandes sont présentées par les copropriétaires qui veulent s'équiper à l'Assemblée Générale. Le conseil syndical donne un avis à l'Assemblée Générale et l'Assemblée Générale décide. En l'occurrence, dans notre copropriété, pour l'instant, c'est refusé dans l'attente, à tout le moins, d'un système collectif.
15: Il soupçonne certains voisins d'avoir installé la clim sans l'accord de personne. Quelques rares habitants ont réussi à obtenir une autorisation, notamment une retraitée du 6e étage pour raison médicale. Martine, propriétaire depuis 25 ans, veut faire bouger les lignes.
20: Chacun fait comme il veut, donc c'est ce qu'on veut pas. Si vous voulez réglementer ça, mettre peut-être une climatisation sur les terrasses généralisées et que tout le monde soit logé à la même enseigne.
15: Avec d'autres propriétaires, elle a déjà prévu de demander l'installation de climatiseurs à la prochaine Assemblée Générale.
0: Reportage Émilie Tran.
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0: Les informés du tour et Fabrice Rigobert arrivent après le fil info de 11h21. Paul Longson-Spinelli, des militants insoumis et écologistes manifestent à l'occasion du premier déplacement de campagne de Marine Le Pen.
6: Une manifestation organisée à La Flèche, ville RN de la Sarthe, où la chef de file du Rassemblement National se trouve actuellement avec Jordan Bardella. Marine Le Pen qui a annoncé hier sa candidature pour 2027 malgré sa condamnation en appel dans l'affaire des assistants d'eurodéputés du FN. Le retour de la canicule se précise sur une une grande partie de la France. 67 départements sont placés en vigilance orange, dont 6 nouveaux aujourd'hui, notamment l'Orne ou les Bouches-du-Rhône. Donald Trump annonce que les États-Unis vont cesser tout échange commercial avec l'Espagne, l'accusant de ne pas contribuer aux dépenses militaires de l'OTAN. Madrid dit accueillir cette déclaration avec calme. Et puis Novak Djokovic a endossé son costume de survivant hier pour se qualifier en demi-finale de Wimbledon. Le Serbe, en quête d'un 25e grand chelem, a battu le Canadien Félix Auger-Aliassime en 5-7 et plus de 5 heures de jeu. Prochain adversaire pour Novak Djokovic, le numéro 1 mondial, Yannick Sinner.
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0: Bonjour Fabrice.
3: Bonjour Marie, bonjour à toutes et à tous et bienvenue ici à Lannemezan pour une étape de 158 km entre Lannemezan et Pau. Le départ qui sera donné à 14h05, un départ tardif, c'est une nouvelle journée chaude, particulièrement chaude, qui attend les coureurs du Tour de France en direction de Pau sur les routes de Haute-Pyrénées, du Gers, des Pyrénées-Atlantiques. 34-35 degrés au départ et bien plus sur le bitume. 33 degrés en ce moment, au moment où je vous parle, à l'ombre de la tente France Info installée dans le village. Départ dans moins de 10 minutes, nous serons en compagnie d'André Bancala, représentant des départements de France. Il veille à ce que l'état de la route soit conforme aux exigences du cyclisme de très haut niveau. Et puis avant cela, nous serons avec le maire de Lannemezan, un peu moins de 6000 habitants, ville étape du Tour pour la sixième fois de son histoire. Dans une quinzaine de minutes, nous nous pencherons également sur le dossier Fibre Excellence, l'usine de Saint-Gaudens, pas très loin d'ici, à une trentaine de kilomètres. Ses emplois sont en danger. Nous allons parler de la filière papier. La chaleur accablante est une nouvelle fois au rendez-vous aujourd'hui dans cette cinquième étape. Pas de quoi décourager le public. On le verra dans quelques instants également avec François Sauvestre, l'un de nos envoyés spéciaux sur ce Tour de France que vous retrouvez chaque jour sur les routes du Tour de France. Comment les coureurs vivent-ils cette chaleur accablante? Sont-ils bien préparés? Les ravitaillements ont été multipliés, ils sont ouverts dès le kilomètre zéro. On va écouter Quentin Paché, le coureur de la formation Groupama FDJ. Ils ne sont pas tous les coureurs égaux devant cette chaleur. Lui est plutôt fataliste.
4: Bah, on fait avec, hein, on n'a pas le choix. Hein. Ça fait partie des conditions, au même titre que plein de choses. C'est un truc qu'on essaie de travailler le reste de l'année pour être acclimaté à cette chaleur et être performant malgré tout ça. Après, je pense qu'il y a des mesures qui seraient peut-être plus enclin à limiter ce genre de choses que juste le fait de passer des musettes. Peut-être modifier les horaires de départ ou ce genre de choses. Ah non, on en souffre, on en reste des humains. C'est un stress pour l'organisme que de faire des efforts sous 40 degrés. Forcément, on est des athlètes de haut niveau, on est entraînés et on est confrontés à ce genre de conditions de plus en plus souvent. Mais ça reste des conditions difficiles au même titre qu'une étape où il fait 3 degrés et de la pluie, quoi.
3: Bonjour Laurent Lage.
5: Bonjour.
3: Vous êtes le maire de Lannemezan, maire de cette ville de 6000 habitants. On entend Quentin Paché, le coureur de la formation Groupama FDJ à l'instant, qui nous parle des horaires de départ. On a une étape qui va s'élancer à 14h. Il fait déjà très très chaud, 11h25 sur le village départ. On est en vigilance orange canicule. Comment est-ce que vous voyez les choses, vous élu maire de cette commune de Lannemezan ce matin?
5: Alors d'abord vous dire tout le plaisir que nous avons à accueillir cette grande compétition internationale qui honore la ville de Lannemezan, une petite ville. Sur le côté climatique, effectivement, nous avons pris des mesures et l'organisation du Tour a anticipé les choses depuis hier. De la distribution d'eau sera faite au pic de chaleur à partir entre 12 et 13 heures. Plus de 1200 bouteilles vont être distribuées. La sécurité civile, donc les forces pompiers, vont passer avec leurs engins pour brumiser sur la foule. Donc le sol de traversée de la ville sera arrosé, de sorte que pour la partie coureur, le départ se fera dans les meilleures conditions.
3: Le ministre de l'Intérieur, Laurent Nunez, juste avant le grand départ du Tour de France, avait expliqué qu'il reviendrait sans doute au préfet de chaque département de prendre prendre les mesures nécessaires pour éviter que les services de secours ne soient engorgés, qu'il y ait un afflux de malades dans les hôpitaux. Il n'a pas été question à aucun moment d'annuler cette étape du Tour de France. Quelle a été la teneur du dialogue que vous avez eu avec la préfecture et les autorités?
5: Nous sommes en relation constante avec les services de la préfecture et l'organisation du Tour. Nous avons évalué qu'entre hier et aujourd'hui, normalement, la température moyenne devrait être inférieure de 2 degrés en pic après-midi. Donc l'étape partant à 14 heures, je pense que jusque-là, tout sera sous contrôle. Des points d'eau publics sont à disposition. Nous avions densifié en nombre de buvettes les espaces que la population puisse accéder. Nous avons le plan communal de sauvegarde qui est activé avec des espaces climatisés pour des personnes qui pourraient rencontrer des défaillances ou avoir des malaises.
3: Enfants, donc, personnes âgées,
5: exactement,
3: notamment.
5: Les personnes vulnérables ou ayant des traitements. Donc normalement, l'organisation est en place et je pense que tout est réuni pour que tout le monde profite pleinement de ce beau moment.
3: Malgré cette chaleur, on le voit, le public est très très présent. On s'en aperçoit, vous doublez, quadruplez la population. Il y a des embouteillages pour accéder à Lannemezan ce matin. C'est une immense fierté que de recevoir le Tour de France.
5: Oui, c'est une immense fierté. Et puis...

0: fois, vous serez candidat de nouveau pour toutes les prochaines éditions. C'est un enjeu pour vous ?
1: Écoutez, 6 fois, peut-être, on peut dire 107. Donc on peut toujours espérer, on y travaillera. Les conditions font qu'aujourd'hui, en fait, cette épreuve qui est magique, je l'ai dit, a des impératifs techniques qui font que l'organisation, et vous le voyez dans ce magnifique village de départ, grossit d'année en année et donc expose un peu les communes moyennes en termes de logistique. Mais si les conditions sont réunies, on sera toujours heureux d'être, vous le savez, d'un point de vue géologique, l'Annemezan est un plateau, et donc ici vous êtes sur le grand plateau, et pour partir sur les sommets, la symbolique est au rendez-vous.
0: Merci beaucoup Laurent Lage, maire de l'Annemezan, d'avoir été le premier informé du Tour dans cette forte chaleur. Dans quelques instants, nous allons parler de la route et de la chaleur du bitume avec André Bancala, le responsable de la route pour les départements de France. Restez à l'écoute de France Info, on se retrouve dans quelques instants.
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0: Vigilance orange, canicule accrue, Sophie Bria.
3: La canicule se poursuit et plus d'une soixantaine de départements sont placés par Météo France en vigilance orange canicule. Et vous avez de 39 à 42, voire 43 degrés localement entre le Languedoc-Roussillon et la vallée du Rhône. De 31 à 37, 38, voire 39 degrés en général. Et l'air est beaucoup plus respirable le long des côtes de la Manche, avec 24 à 30 degrés au thermomètre. Et le soleil s'impose sur tout le pays dans cette atmosphère brûlante. Et des averses orageuses se développent cet après-midi sur le massif pyrénéen, et les vents reprennent du service dans le sud-est avec Mistral et Tramontane qui soufflent en rafale de 40 à 60 km/h et retombent en soirée.
0: 11h30, vous écoutez France Info. Le journal Marie Maheu.
4: Marine Le Pen, condamnée mais candidate, lance sa campagne présidentielle sous le feu des critiques, à gauche comme à droite de la classe politique. Je vais en cassation pour démontrer mon innocence, lance à l'instant la chef de file du Rassemblement National sur un marché de la Sarthe.
5: Je ne joue pas à la montre, je suis une citoyenne qui use de ses droits, des droits que l'état de droit, que mes adversaires ont souvent à la bouche, offre à tout justiciable, et par conséquent, j'effectue un pourvoi, car je suis innocente des faits qui me sont reprochés, et que je saisis la Cour de cassation pour lui soumettre un problème juridique, qui est un problème juridique extrêmement sérieux. Mais je vous rappelle que la Cour d'appel m'a rendu mon éligibilité. Elle m'a rendu mon éligibilité. Je suis donc aujourd'hui éligible.
4: Marine Le Pen à la flèche en Sarthe, accompagnée de Jordan Bardella. Nous sommes tous les deux dans cette campagne sur la candidate. En France, un pompier volontaire de 22 ans est mort ce matin alors qu'il luttait contre un incendie en Savoie. Un feu parti de la commune de Planet, près de Courchevel. Le jeune homme a été percuté par un bloc de pierre qui s'est détaché de ce secteur escarpé. Dans la Drôme, près de Die, les flammes ont parcouru plus de 2000 hectares ces 6 derniers jours. Elles progressent toujours. Près de 400 pompiers sont mobilisés. 250 personnes évacuées. Et dans les Pyrénées-Orientales, en revanche, la situation évolue favorablement, indique le préfet. Près de 5000 hectares ont été parcourus selon le dernier bilan. Incendies toujours nombreux ce matin, alors que 67 départements sont en vigilance orange canicule. On pourrait atteindre les 42 degrés localement dans le Languedoc-Roussillon. Les frappes ont repris cette nuit entre l'Iran et les États-Unis, et Donald Trump affirme désormais que le cessez-le-feu est terminé. L'Iran est un pays malade, de menteurs, dit encore le président américain. Une perte de temps de négocier avec eux. Conséquence immédiate sur les cours du pétrole. Le prix du baril de Brent grimpe de 5%. Donald Trump, qui s'exprime depuis le sommet de l'OTAN en Turquie, se dit aussi très en colère envers l'organisation. Sur l'Iran, d'abord, pour ne pas avoir été soutenu dans ses frappes, et sur le Groenland, ensuite. Il estime toujours que ce territoire autonome danois doit être contrôlé par les États-Unis. Le Groenland n'est pas à vendre, répète la première ministre danoise. Et puis au mondial de football, au bout du suspense, la Suisse s'est finalement qualifiée pour les quarts de finale au tir au but, 4-3 face à la Colombie. Les Helvètes feront face aux Argentins ce week-end, ce sera après France-Maroc. Autre quart de finale que l'on attend avec impatience. Rendez-vous demain à 22h.
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0: km au programme de cette étape dont le départ sera donné à 14h05 sous une chaleur accablante. Aujourd'hui, 34 degrés à l'ombre de la tente installée dans le village départ de cette 113e édition du Tour de France. 34 degrés et peut-être encore plus sur le bitume de la route. On va le vérifier avec André Bancala, représentant des départements de France. Bonjour André Bancala.
1: Bonjour, bonjour.
0: Vous êtes donc avec nous ce matin pour parler du... Nous sommes ensemble ce matin. Alors visiblement, on a un souci avec... Est-ce que vous nous entendez, Paris ? Vous êtes avec nous donc, ici en direct du village de cette 113e édition de France, 158 km entre Lannemezan et Pau. On va prendre la direction de la zone protocolaire où les coureurs vont tout à l'heure...
2: Fabrice, je vous interromps. On vous entend de très très loin, comme si un micro n'était pas allumé finalement. Alors que nous entendions votre invité. Peut-être qu'il y a un...
0: Voilà. On va changer de micro. Et ce
2: superbe.
0: Sera sans doute beaucoup plus simple comme ça.
2: Allez-y.
0: Je vous propose de faire un crochet pour rejoindre François Sauvestre. François Sauvestre, du côté de la zone protocolaire où les coureurs vont signer tout à l'heure le départ de cette édition. François, beaucoup de public et beaucoup de chaleur aujourd'hui, des conditions très particulières.
3: Oui, effectivement, encore une fois la chaleur qui est au rendez-vous de cette étape, mais ça n'a pas découragé le public qui vient d'un peu partout et notamment de la région. On est avec Valentin, il a 25 ans, il vient de Toulouse. Bonjour Valentin.
4: Bonjour.
3: Vous êtes fan de cyclisme, quel est le programme de la journée? Comment vous avez profité de cette étape en essayant de trouver un petit peu de frais? C'est toujours le gros enjeu.
4: Oui, c'est exactement. Là, je suis venu avec les copains. On découvre cette ambiance qui est exceptionnelle. On supporte la chaleur. Mais franchement, il y a de la musique, il y a les copains, il y a tout pour faire une super journée.
3: On est à Lannemezan, c'est la 6e fois que cette ville accueille un départ du Tour et ville étape. C'est aussi évidemment une terre de rugby. Pierre Berbizier est né ici. On va passer aujourd'hui du côté de Castelnau-Magnouac, le village d'Antoine Dupont. Et vous êtes justement vous aussi joueur de rugby, donc vous jouez sur les deux tableaux, quoi, cyclisme et ovalie.
4: C'est ça. Après, on y retrouve des similitudes. Il y a vraiment la même ambiance. Je pense qu'il y a un peu le même public. Et voilà, c'est fête, il y a les copains, c'est tout, c'est l'addition pour faire une super journée.
3: Vous trouvez qu'il y a des similitudes entre le cyclisme et le rugby et entre les cyclistes et les rugbymen? Est-ce que vous pensez que ce sont à peu près les mêmes? Non, pas du tout, c'est pas le même sport.
4: Non, c'est pas le même sport, pas le même physique, mais c'est toujours très populaire et puis voilà, ça rassemble tout le monde, ça regroupe. En général, le sport regroupe, donc voilà, c'est tout pour faire... faire un plus.
3: Merci Valentin qui va donc profiter de cette journée sous la chaleur, trouver un petit peu d'ombre, c'est tout l'enjeu de cette 5e étape Fabrice.
0: De l'ombre, de la chaleur, de l'eau, de la crème solaire, il va falloir s'équiper effectivement pour suivre le départ de cette étape du Tour de France. André Bancala, représentant des départements de France, vous organisez ce qui se passe à l'avant de la course pour faire en sorte que tout se passe bien, pour que la pratique du cyclisme de haut niveau ait lieu dans de bonnes conditions. Dans quel état était la route hier pour commencer André?
5: Alors, la route était en assez bon état, on s'attendait peut-être même à pire, et bien non, il y a eu quelques plaques de ce qu'on appelle le ressuage, c'est-à-dire la route qui transpire sous l'effet de la chaleur.
0: C'est le bitume qu'ils font ?
5: C'est le bitume exactement qu'ils font sous l'effet de la chaleur et du passage répété de pas mal de véhicules sur des routes qui n'ont pas l'habitude d'en voir autant en une journée. Alors ce que l'on fait dans ces cas-là, et bien ma foi, c'est qu'on va arroser, mais comme la ressource en eau est quelque chose de particulièrement important, on fait très attention et on utilise de l'eau de façon très très limitée, quelques dizaines de litres sur des plaques qui sont particulièrement dangereuses en descente, quand on arrive par exemple sur un carrefour, mais certainement pas des linéaires de centaines de mètres. Donc là on a eu quelques plaques et puis le gravillon qui accompagne généralement ces ressuages, et donc là on balaye et là on balaye sans limite.
0: Le bitume va monter jusqu'à combien aujourd'hui sur la route André?
5: Oh, il va monter au-delà des 55 degrés, c'est certain. Le record à battre c'est 63 degrés, c'était au Rousse en 2010, donc le record tient encore. Il est possible que dans les jours à venir, si la chaleur continue et si la canicule s'amplifie, dit, on va pouvoir avoir probablement un record qui va être atteint ou dépassé. En tout cas, là, aujourd'hui, on est, en tout cas hier, on était aux alentours de 55, 56, 57 degrés au sol.
0: Le réchauffement climatique est à l'œuvre, on le voit. On sait que parmi les expérimentations en France, il y a des routes qui sont peintes en blanc.
5: Oui.
0: Est-ce que ça sera une obligation alors, sur la route du Tour de France alors, de voir sans... C'est impossible de peindre en blanc 150 km.
5: Non, c'est impossible. En revanche, si vous avez regardé sur l'itinéraire, vous avez des portions qui sont beaucoup plus blanches, qui ont été traitées avec ce qu'on appelle du lecho. C'est un mélange d'eau et de chaux qui permet d'avoir, par la couleur blanche, de réfléchir la lumière et donc la chaleur. On va perdre 5-6 degrés au sol. Et puis, il y a également, je passe les détails, un effet un peu chimique qui permet au bitume de figer. Ça, c'est quelque chose qui se développe, alors évidemment pour le tour, mais c'est quelque chose que l'on développe au quotidien pour l'usager de tous les jours, qui va avoir des routes qui seront en bon état ou en tout cas qui ne seront pas sujettes à ces dégradations, justement parce qu'on épand ce lait de chaux qui a aussi l'avantage de rester en permanence pendant plusieurs semaines. Il se dégrade petit à petit, il se dilue petit à petit, et écologiquement parlant,
0: ça fait baisser de combien de degrés ?
5: 5-6 degrés.
0: 5-6 degrés.
5: Et quand on est à 55, 57, et ben on retombe à 50-52.
0: Et le ressenti pour les personnes qui roulent à vélo dessus est
5: important. C'est toujours, ça dépend du positionnement de la pédale. Hein. Lorsque la pédale est vers le bas, évidemment, la chaleur est un peu plus forte. Donc on est sur un ressenti qui est quand même un ressenti important, mais il n'est pas plus important que celui qu'on a pu avoir dans des canicules précédentes ou des journées de forte chaleur. La différence peut-être, c'est la durée. Si ça dure plusieurs jours, on avait l'habitude que ça dure beaucoup moins longtemps.
0: À combien de degrés faudrait-il arrêter la route du Tour, vous spécialiste du bitume ?
5: Alors,
0: engager,
5: si, bien sûr, si la route devait se mettre à fondre un peu partout, ça serait quand même très compliqué de la refroidir, parce que la ressource en eau,
0: le lait chaud... Ça, c'est à combien, ça ?
5: Alors bah ça se dégrade au-delà de 57, 58, 60 degrés.
0: Donc là,
5: sur certains types de revêtements, attention, ne me faites pas dire ce que j'ai pas dit, il y a des revêtements qui tiendront tranquillement, ce qu'on appelle les enrobés. Ça tient des températures extrêmes. Ce sont les enduits qui risquent parfois de travailler lorsqu'on est sur des petites routes peu empruntées.
0: Si on atteint des 50 degrés, là on est à une quarantaine de degrés,
5: oui,
0: à l'ombre,
5: oui.
0: Là il faudra revoir les choses et sans doute avancer les départs.
5: À 50 degrés, j'espère qu'on n'y arrivera pas, parce que même s'il y a un réchauffement climatique, j'espère qu'on ne va pas avoir des 50 degrés, qu'on va se retrouver dans la vallée de la mort, quand on sera dans l'Aude.
0: Merci beaucoup André Bancala d'avoir été avec nous. Vous veillez sur l'état des routes sur ce Tour de France. On aura sans doute l'occasion de se recroiser. 55 degrés, donc la température du bitume attendue. On n'est pas aux 60.
5: On n'est pas aux 63.
0: Du 63 du record qui date du
5: 2010.
0: 2010. 63. Bonjour Michel Pellieux.
1: Bonjour.
0: Vous êtes vous président du conseil départemental des Hautes-Pyrénées.
1: Oui.
0: Informé du Tour ce matin. Merci de nous avoir rejoints. Nous évoquons ces fortes chaleurs. Nous sommes au début du mois de juillet et la chaleur a des conséquences sur le tourisme. Les vacanciers, avec la première vague de canicule en juin, ont orienté différemment leur choix à la recherche de fraîcheur, c'est bien cela ?
1: C'est ça, oui.
0: Comment c'est fait ce basculement ?
1: Écoutez, les gens qui ont l'habitude, les touristes qui ont l'habitude de venir dans le département et qui vont notamment dans le secteur de montagne, savent que même s'il fait chaud la journée, il peut y avoir des températures jusqu'à 40 maximum, mais on est plus souvent à 35 qu'à 40. Mais par contre, les nuits sont fraîches et les gens peuvent dormir tranquillement, récupérer. Et ça, c'est quand même un acquis formidable.
0: Et dans le département des Hautes-Pyrénées, vous avez des montagnes.
1: Dans le département, bon, c'est vrai qu'on est un département avec une forte présence de la montagne, oui, d'est en ouest.
0: On sera notamment à Gavarnie, dans l'étape de demain soir.
1: Exactement. Et tous les pôles touristiques de montagne, de la vallée du Luron jusqu'à Cotteret, en passant par Gavarnie, tous ces territoires sont des territoires de montagne, là où on a l'école du Tour de France, l'école de Peyresourde, d'Aspin, du Tourmalet.
0: En termes de chiffres, est-ce que vous constatez une forte augmentation en ce début du mois de juillet ?
1: Pas forcément, pas dans un premier temps. Là, on va le voir la semaine prochaine.
0: Là, il est encore un petit peu tôt.
1: Oui, c'est encore un peu tôt.
0: On entend parler, selon certains offices de tourisme, d'une augmentation de 2,8% pour l'ensemble des Pyrénées et jusqu'à 4% dans certains secteurs.
1: Je n'ai pas trop approfondi le sujet, mais c'est sans doute des chiffres à vérifier. Mais bon,
0: il faut consolider.
1: Il faut consolider.
0: Le Tour de France a un impact aussi
1: Le Tour de France a un impact énorme. Parce que quand on n'a pas le Tour de France dans les Hautes-Pyrénées, ça n'arrive pas. Hein, parce que le Tour de France passe tous les ans dans les Hautes-Pyrénées. Mais la seule fois ou il n'est pas passé, on est orphelin, quoi. C'est-à-dire, il y a un impact médiatique et économique énorme amené par le Tour de France.
5: D'où l'importance chaque année
1: tout
5: d'être là.
1: Exactement.
5: Est-ce que la chaleur a été une inquiétude pour vous? Nous sommes aujourd'hui dans une vigilance canicule orange. On l'a entendu avec le maire de Lannemezan, des dispositifs ont été pris. Est-ce que vous, vous avez redouté à un moment donné une annulation d'étape?
1: Et on peut redouter. Ce qu'on a vu notamment sur les Angles, là, l'arrivée dans la station des Angles, une arrivée
5: avec des incendies à cause des,
1: incendies, une arrivée sans public, des dispositions comme ça affaiblirait énormément le Tour de France. Si quand, par exemple, demain on dit fait 40 degrés à Gavarnie, on monte pas jusqu'à Gavarnie, on arrête.
5: Donc Gavarnie, c'est en altitude, ça devrait aller.
1: Normalement, oui. Normalement, oui. Mais écoutez, l'important, c'est un événement qui a un énorme impact économique sur le territoire. Il faut que les deux journées puissent se passer de façon remarquable, parce qu'en plus, le Tour s'est emmené. Bon, il est sur les coteaux, le secteur des coteaux, sur la plaine de la vallée de l'Adour, et demain il sera sur la montagne. C'est-à-dire que les différents étages du département, que ce soit la montagne, les coteaux et la plaine, il y en a pour tout le monde.
5: Merci beaucoup Michel Pellieu, président du conseil départemental des Hautes-Pyrénées, d'avoir été en notre compagnie dans les informés du Tour. Restez à l'écoute de France Info dans quelques instants. Nous allons parler de Fibre Excellence, de la filière papier, pâte à papier qui est en danger dans la région. Et en France, France Info, 11h45, le fil info, Marine Maheu.
6: Je ne joue pas la montre, affirme Marine Le Pen, premier déplacement dans la Sarthe. En tant que candidate du Rassemblement National à la présidentielle, au lendemain de sa condamnation en appel dans l'affaire des assistants parlementaires européens. Mais Marine Le Pen se pourvoit en cassation. Sa condamnation à un an de bracelet électronique est donc suspendue. Elle est toujours en ce moment sur ce marché de la flèche en compagnie de Jordan Bardella. Le cessez-le-feu avec l'Iran est terminé, lance Donald Trump depuis la Turquie au sommet de l'OTAN. Il qualifie aussi les Iraniens de menteurs. C'est une perte de temps de négocier, estime le président américain. Les frappes ont repris ces derniers jours entre l'Iran et les États-Unis. Le gouvernement espagnol lui accueille avec calme, dit-il, cette autre déclaration de Donald Trump qui veut cesser tout échange commercial avec le pays. Il accuse à nouveau Madrid de ne pas participer aux dépenses de défense de l'OTAN. Pour la troisième fois en quelques semaines, la chaleur va faire souffrir la quasi-totalité de la France. 67 départements en vigilance orange canicule, un épisode qui pourrait se prolonger jusqu'à la fin de la semaine, prévient Météo France.
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5: En direct de Lannemezan, 158 km en direction de Pau, sur les routes des Hautes-Pyrénées, du Gers et des Pyrénées-Atlantiques, où sera jugée cette arrivée. Arrivée sans doute pour sprinter avec un nouveau maillot jaune, Thurston Train. Nous en parlerons dans quelques minutes avec Jean-François Bernard, le consultant cyclisme de France Info. Nous serons dans les coulisses du Tour. On évoquera comment est-ce que l'on monte un village départ, là où on accueille les spectateurs et les partenaires du Tour de France. Mais nous allons tout d'abord évoquer l'avenir de la pâte à papier en compagnie de Sébastien Oustric. Bonjour Sébastien Oustric.
8: Bonjour.
5: Vous êtes délégué CGT à Fibre Excellence, 350 salariés. C'est l'avenir de la filière française du papier qui se joue actuellement. Il y a là une question de souveraineté avec Tarascon dans les Bouches-du-Rhône. Saint-Gaudens, à une trentaine de kilomètres de Lannemezan, accueille le deuxième site de cette société Fibre Excellence qui emploie sur ces deux sites 670 salariés. Donc 350, je le disais, rien qu'à Saint-Gaudens. Fibre Excellence a été placée en redressement judiciaire le 27 avril dernier. Comment explique-t-on, Sébastien Oustric, les difficultés de Fibre Excellence?
8: La difficulté s'explique par le marché de la pâte qui est très bas aujourd'hui. La pâte aujourd'hui s'échange à 1 $. Donc aujourd'hui, dans la période des 6 derniers mois, la parité n'a pas été favorable. Le prix du marché s'est effondré vu la concurrence des pays asiatiques, on va dire, et latinos. Qui inonde le marché européen aujourd'hui. Et bon, tous les facteurs ne sont pas alignés pour nous. Et, bon, et le gros problème qu'on a aujourd'hui, c'est que l'actionnaire qu'on avait jusqu'à maintenant n'a pas voulu se diversifier, faire des produits.
5: Un actionnaire majoritaire.
8: Étranger, oui, qui n'a pas voulu diversifier et faire des produits finis à plus forte valeur ajoutée. Mais aujourd'hui, voilà, on est arrivé là.
9: Quel type de pâte à papier est fabriquée à Saint-Gaudens?
8: Alors aujourd'hui, nous, on fait de la pâte à papier marchande, c'est-à-dire on fait de la pâte à papier grossière qu'on envoie vers l'industrie pour la transformer en papier fumain, en papier d'écriture, enfin, tous les usages qu'on peut en faire aujourd'hui. Donc aujourd'hui, notre projet, c'est de faire de la pâte fluff sur du long terme.
9: Fluff, ça veut dire quoi?
8: Fluff, c'est la pâte aujourd'hui hygiénique, c'est-à-dire pour les couches culottes, pour nos anciens, pour les enfants, pour les essuie-mains, pour tout. Aujourd'hui, c'est une pâte qui est en constante augmentation, parce qu'il y a de plus en plus de personnes âgées dans le monde. Donc c'est un marché qui est en constante augmentation, avec un prix de marché fixe et qui fait qu'évoluer.
9: Hausse du prix du bois, déficit de 30 millions d'euros pour tenter de sauver les deux usines. La direction a présenté un premier plan de sauvetage avant que le banquier Mathieu Pigas entre en lice, avec un plan à 100 millions d'euros entre investisseurs privés, région Occitanie et le tribunal de commerce de Toulouse vient de donner 3 semaines de plus pour essayer de consolider ce plan.
8: Oui, voilà, aujourd'hui, le projet porté par Mathieu Pigas, c'est un projet d'avenir. Aujourd'hui, par rapport au projet qu'avait l'ancien actionnaire, c'est un projet où on veut diversifier, faire des produits finis qui se développent en 4 étapes, c'est-à-dire déjà relancer les usines dans un premier temps, jusqu'en 2028, pour faire une approbation sérieuse, et plus tard faire des produits à plus forte valeur ajoutée. Et dans un troisième temps, faire la pâte fluff, justement, qui permettrait d'aller beaucoup plus loin et de pouvoir survivre. Et dans un quatrième temps, faire du CO2 biogénique pour faire des carburants verts pour l'aviation. Donc aujourd'hui, c'est un très beau projet. Aujourd'hui, Mathieu Pigas est prêt à investir. Mais aujourd'hui, il ne peut pas supporter le déficit qu'on va avoir plus ou moins dans les 3 ans. Aujourd'hui, le temps de l'investissement, c'est 3 ans. Le temps de poser les projets, de les développer, d'avoir les machines. Et on sait que le BP, on n'arrive pas à l'équilibrer. Aujourd'hui, ce BP ne sera pas équilibré. Pourquoi? Parce que l'État a créé des distorsions, ne fait pas respecter les règles européennes. C'est pour ça que le prix du marché du bois, il augmente aujourd'hui. On est concurrencé par le bois énergie. Et c'est là-dessus qu'on ne joue pas son rôle aujourd'hui.
9: L'État a proposé une revalorisation de 20% du prix de l'électricité. Ce qu'il faut savoir, c'est qu'on fabrique de l'électricité, on produit de l'électricité à l'usine qui fabrique de la pâte à papier avec des résidus de bois. Cette électricité est revendue, mais pas assez chère pour permettre de sortir un prix de pâte à papier suffisamment intéressant pour être rentable.
8: Oui, on va dire ça. Alors, on va dire, bon, sur le contrat creux, ils ont revalorisé. Bon. Peut-être pas à la hauteur de nos attentes, mais bon, c'est déjà pas mal. Après, ce qu'il faut se dire, c'est qu'on n'a pas que cette turbine, on en a une autre qui est sur le marché libre. Et ce marché libre, aujourd'hui, depuis quelques années, il s'est complètement dérégulé, on va dire. C'est le marché spot, en fait, c'est le marché du prix de l'énergie. Et sur ce marché spot, aujourd'hui, avant, il avait un prix à peu près stable, quand même. Et aujourd'hui, depuis que la biomasse est montée, tout ça, ça fluctue vachement. Et il arrive des fois, quand même, que ce prix soit négatif. Donc, ça veut dire que quand on vend l'énergie à EDF, si le prix est négatif, c'est nous qui devons payer. C'est complètement aberrant. Donc aujourd'hui, on demande à revoir au moins cette partie de contrat pour avoir un tarif fixe et pas perdre de l'argent.
9: Sans cette partie de contrat, l'usine, le site n'est pas viable.
8: Il faut qu'on trouve un accord avec l'État, avec un prix stable, qu'on puisse au moins faire un BP stable comme il faut, parce qu'avec une fluctuation, un business plan, aujourd'hui, avec cette fluctuation qui est énorme, on ne peut pas se projeter dans l'avenir. Donc il faut quand même avoir un prix stable et des contrats sérieux, on va dire, aujourd'hui.
9: De combien faudrait-il disposer? Quels sont les aménagements qui doivent être faits d'ici le 27 juillet, puisque le tribunal de commerce va réévaluer ce jour-là le plan de reprise, sachant que là, l'usine, elle est à l'arrêt. Combien faut-il?
8: Aujourd'hui, de toute façon, il y a 3 clauses suspensives qui nous gênent. C'est l'approvisionnement en bois. Aujourd'hui, on sait que l'État peut le faire. Via l'ONF déjà en partie, parce qu'aujourd'hui nous alimente à hauteur de 10-15%. On est déjà monté à 25%, donc on peut y revenir, il n'y a pas de souci. Il suffit que ce soit la volonté de l'État de le faire. Et sur la partie énergie, aujourd'hui, je suis un peu décontenancé par les propos qu'a tenu quand même le ministre de l'Industrie, M. Martin, qui disait aujourd'hui c'est pas aux Français à supporter le coût de l'énergie. Je vais quand même lui rappeler que le coût de l'énergie de Fibre Excellence aujourd'hui, ça ne représente rien sur le marché de l'électricité. Aujourd'hui, c'est quelques mégawatts, on va dire. Par rapport aux gigawatts ou à l'EDF, ce n'est pas les Français qui vont supporter la facture, il faut arrêter. À un moment donné, on demande de sauver des emplois. Il faut savoir s'ils veulent vraiment sauver l'industrie dans ce pays ou pas.
9: 370 emplois directs et il y a les emplois indirects aussi, toute la filière bois. Ouais. On évalue ça à combien sur le secteur?
8: La filière bois, aujourd'hui, il faut savoir que c'est 6 000, en Occitanie, c'est 6 400 entreprises, 15 800 emplois, c'est pas rien. Bon. C'est sûr que si Fibre Excellence disparaissait, on ne va pas tout couler. Mais en fait, une grosse partie de cette filière va couler. Ce qu'il faut se dire aussi, c'est que Fibre Excellence est le plus gros acheteur de bois en France, 2,5 millions de tonnes. Si demain Fibre Excellence disparaissait, il y aurait des volumes de bois qui se trouveraient sur le marché énormes. Le prix du bois va s'effondrer. Dans toute la filière papier, bois-papier va s'effondrer aussi. Le cours du bois va s'effondrer. Tout le monde du perdant.
9: Donc les conséquences pour la région sont juste...
8: c'est dramatique. Pour le territoire, ce sera dramatique. Aujourd'hui, comme je l'ai déjà dit plusieurs reprises, fermer Fibre Excellence sur un territoire comme Saint-Gonin, ça revient à fermer Airbus sur Toulouse. C'est quasiment la même chose. C'est un territoire et les départements limitrophes qui vont être impactés à un niveau que personne ne peut imaginer aujourd'hui.
9: Merci beaucoup Sébastien Oustric, délégué CGT de Fibre Excellence, d'avoir été dans les informés du Tour ce matin pour nous parler des difficultés. 370 emplois directement menacés dans l'attente de la décision du tribunal de commerce de Toulouse qui sera rendue le 27 juillet prochain.
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9: Vous restez à l'écoute de France Info jusqu'à midi dans les informés du Tour. Nous allons aborder maintenant l'aspect course de cette cinquième étape du Tour de France, 158 km en direction de Pau. Bonjour Jean-François Bernard.
10: Bonjour.
9: Comme chaque jour, vous avez pris un petit peu d'avance pour peut-être vous mettre alors au frais. Ça va être un peu compliqué de se mettre au frais du côté de Pau. Énormément de chaleur attendue aujourd'hui. Un maillot jaune qui a changé d'épaule hier. Ça va être compliqué une nouvelle fois. On entendait en tout début d'émission Quentin Paché nous dire qu'à un moment, il faudrait peut-être voir à avancer les départs de course pour ne pas partir en début d'après-midi en pleine chaleur. Si vous aviez été, vous, Jeff, sur un vélo, qu'est-ce que vous seriez dit aujourd'hui ?
10: Je ne suis pas quelqu'un qui est syndicaliste, mais peut-être que je serais justement à la pointe pour dire oui, non mais là, je crois qu'il faut arrêter. Quand je vois à l'heure où on part aujourd'hui, non, je pense que là, c'est un peu exagéré. Il est clair que ça va pas se faire comme ça, mais de toute façon, à mon avis, il faudra partir plutôt sur les courses en général, hein, parce que c'est pas exceptionnel ce que l'on a là, c'est ce qui va se passer dans les années futures.
9: Les coureurs sont tous égaux devant cette chaleur, ou est-ce qu'il y en a qui tirent plus facilement leur épingle du jeu que d'autres ?
10: Non, vous savez, Fabrice, c'est comme pour tout. Il y a des coureurs qui grimpent mieux que d'autres. Et bien, il y en a qui passent la chaleur mieux que d'autres. Maintenant, il faut savoir aussi que les coureurs sont préparés pour ça. Puisqu'on fait des stages, on sait que de toute façon, il faut s'acclimater à ce temps. Maintenant, les conséquences qu'il va y avoir par rapport à ça, c'est que on le voit déjà, hein, simplement au bout de, je crois que c'est la quatrième ou cinquième étape. Je sais qu'on n'en a pas fait beaucoup, mais il y a déjà de gros dégâts. Il y a déjà, à mon avis, des coureurs fatigués, ceux qui sont déjà arrivés sur le tour au départ. Il y a les blessés, il y a ceux qui ont chuté, ceux qui sont en méforme. On n'aura peut-être pas beaucoup de combattants dans la dernière semaine.
9: Pas beaucoup de combattants, on verra effectivement. Pour l'instant, il n'y a pas eu énormément d'abandon sur les routes du Tour de France. On a un nouveau maillot jaune, on en parlera tout à l'heure avec Fanny Lechevestrier. Jeff, un mot sur ce nouveau maillot jaune. Est-ce qu'il peut nous faire une Thomas Voeckler, à savoir conserver le maillot Thurston Train une dizaine de jours sur le Tour?
10: De toute façon, c'est un coureur qui grimpe, hein. Donc même si c'est pas peut-être des meilleurs grimpeurs, c'est un coureur qui peut tout à fait se débrouiller. En plus, il est une équipe qui sait très bien aussi gérer ce genre de situation. N'oublions pas qu'il avait déjà eu le maillot sur le Tour d'Espagne, le maillot rouge. Donc pourquoi pas. Surtout que derrière, vous savez, le plus vous prenez le maillot tard quelque part, le mieux c'est, parce qu'il y a toujours ce problème le soir du protocole, des interviews et tout, vous perdez beaucoup de temps. Donc je pense que Pogacar n'est peut-être pas très pressé de le reprendre. Maintenant, il faut aussi attendre l'étape de demain. On aura déjà quelques enseignements certainement à l'arrivée.
9: Avec le Tourmalet, on aura l'occasion d'en reparler tout à l'heure dans trois quarts d'heure, Jeff, avec Fanny Lechevestrier dans l'étape du jour, l'aspect sportif un peu plus en détail. Dans les coulisses du Tour, chaque jour, le village du Tour de France, village de l'organisation et des partenaires, est monté démonté. Yannick Thépeau, le régisseur du village, supervise l'installation du dispositif. Yannick Thépeau, responsable du village que nous allons entendre dans un instant dans les coulisses du Tour. Yannick Thépeau qui nous racontait ce matin avant le début de cette étape, Marie, l'installation de ce village. Chaque jour, une trentaine de camions qui sont mobilisés pour déployer tous les espaces qui permettent d'accueillir les sponsors, qui permettent d'accueillir également le public, des chaises, des tables. Il faut se dire qu'en 5 heures la nuit, la veille il n'y a rien, le matin vous vous réveillez, en 5 heures, on installe tout le dispositif et tout un village. Et donc là, prêt à accueillir, ils sont d'ailleurs autour de nous sous ce soleil magnifique. 34 degrés aujourd'hui pour l'instant, une température qui augmente. Et puis on aura peut-être l'occasion d'écouter un peu plus tard, demain. Tiens, on va prendre rendez-vous pour écouter Yannick Thépeau, Marie, dans cette très belle ambiance du Tour de France qui va s'élancer tout à l'heure.
2: Et nous, on se retrouve dans trois quarts d'heure, Fabrice, à tout à l'heure.
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2: Et avec Sophie Briat.
11: Le soleil domine sur pratiquement tout le pays aujourd'hui et le Mistral et la Tramontane se mettent en place dans le sud-est et soufflent en rafale de 40 à 60 km/h pour retomber en soirée sous des températures accablantes du Languedoc-Roussillon à la vallée du Rhône, entre 39 et 42, voire 43 degrés localement attendus, 42 degrés à Perpignan, 41 à Béziers et 39 degrés à Marseille et Avignon. Et Météo France a placé désormais plus d'une soixantaine de départements en vigilance orange, canicule, malgré des températures qui stagnent temporairement aujourd'hui sur une grande partie de l'Hexagone, mais reste caniculaire. Et vous avez de 24 à 39 degrés au thermomètre, 24 à Dunkerque, 31 à Amiens, 33 à Mulhouse, 35 degrés à Paris, 36 à Bordeaux, 37 degrés à Lyon et 39 degrés à Limoges.
2: Merci Sophie, bonne journée à l'écoute de France Info, il est midi.
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2: Toute l'info avec Victor Maté. Bonjour Victor.
13: Bonjour Marie.
2: Et à la une, Marine Le Pen qui clame son innocence.
13: Depuis la flèche dans la Sarthe, premier déplacement de campagne aux côtés de Jordan Bardella au lendemain de la décision de la cour d'appel et de l'annonce de sa candidature. Marine Le Pen assure ne pas jouer la montre. Qu'est-ce qu'il attend maintenant sur le plan judiciaire? On fait le point dans un instant. Il avait 22 ans, la mort d'un pompier volontaire en Savoie qui luttait contre un feu de forêt. Précision à suivre. Donald Trump affirme que le cessez-le-feu avec l'Iran est terminé. Phrase lâchée au sommet de l'OTAN à Ankara. Le président américain s'en prend aussi à l'Espagne et au Groenland. Nous serons en direct de Turquie. Et puis la canicule qui ralentit les coureurs du Tour de France. Reportage à l'intérieur du peloton avant le début de la cinquième étape. À peine candidate et déjà un premier déplacement pour Marine Le Pen, accompagnée de Jordan Bardella à La Flèche, commune de la Sarthe, remportée par le Rassemblement National aux dernières municipales. Marine Le Pen qui a annoncé sa candidature à la présidentielle hier soir, quelques heures seulement après la décision de la Cour d'appel de Paris, la condamnant à 100 000 euros d'amende et à un an de bracelet électronique, plus 15 mois d'inéligibilité qu'elle a déjà purgé. Marine Le Pen qui a déposé un pourvoi en cassation pour faire suspendre la peine. Je ne joue pas la montre, je suis une citoyenne qui use de ses droits, dit la candidate du RN qui clame aussi son innocence. Bonjour Yannick Falt.
14: Bonjour.
13: Du service police-justice de France Info. Quels sont désormais les scénarios pour Marine Le Pen?
14: Alors si Marine Le Pen obtient gain de cause et que la décision est cassée, retour à la case départ, nouveau procès à venir, de quoi gagner du temps et d'arriver en cas de victoire en 2027 à l'immunité présidentielle, tout serait gelé jusqu'à la fin du quinquennat. Mais si le pourvoi de Marine Le Pen est rejeté, alors la décision de la cour d'appel s'appliquera un an sous bracelet électronique, sans doute moins, potentiellement la moitié avec les remises de peine. Mais entre le rendez-vous chez le juge d'application des peines et la pose du bracelet, il y a encore des délais jusqu'à 4 mois, même si ça peut aller plus vite. Un bracelet électronique en pleine campagne, voire juste avant la présidentielle, nouveau risque de perturber le jeu démocratique, ce que voulait justement éviter la justice. Le tout étant conditionné à une décision relativement rapide de la Cour de cassation, qui a initialement évoqué un arrêt rendu fin 2026, début 2027.
13: Merci beaucoup Yannick Falt depuis hier soir et cette annonce de candidature de Marine Le Pen. Tous les élus du Rassemblement National se sont mis en ordre de marche pour défendre la double finaliste à la présidentielle. C'est le cas de l'un de ses proches, le député Sébastien Chenu, vice-président du RN.
15: son éligibilité a été reconnue. Marine Le Pen est éligible à la présidence de la République. Elle est, au moment où nous parlons, devant les Français, présumée innocente. Elle fait comme pourrait le faire n'importe quel justiciable dans la même situation, un pourvoi en cassation pour contester un certain nombre de décisions de ce jugement. Nous contestons cette qualification de détournement de fonds. Je vous rappelle qu'il n'y a pas d'enrichissement personnel, il n'y a pas d'emploi fictif. Toutes les peines ont été réduites. Marine Le Pen est éligible. Elle a purgé la peine d'inéligibilité réduite qui lui avait été infligée. Et il y a une cassation parce qu'il y a un désaccord juridique sur la qualification de l'utilisation des assistants parlementaires. Nous n'avons commis aucun délit de détournement de fonds. Nous contestons cette qualification.
13: Sébastien Chenu sur France Info, vice-président du Rassemblement National. De nombreuses réactions aussi chez ses adversaires politiques. Gabriel Attal, ancien Premier ministre et lui-même candidat, dénonce une forme de guérilla judiciaire pour se présenter qui prend en otage toute la campagne présidentielle. Marine Le Pen est la première candidate délinquante de France, assure sur France Info l'eurodéputée insoumise Manon Aubry, des militants écologistes et de la France insoumise qui manifestent d'ailleurs en ce moment à La Flèche à l'occasion de ce déplacement et du lancement de campagne de Marine Le Pen.
2: Et nous serons direct de La Flèche dans la Sarthe justement dans quelques minutes, Victor. Venons-en pour l'heure à la mort d'un pompier volontaire de 22 ans.
13: C'était très tôt ce matin alors qu'il combattait depuis une partie de la nuit un feu de forêt en Savoie. Il a été percuté par un bloc de pierre qui s'est soudain détaché, Thomas Vinclair.
16: Il s'agit d'un jeune caporal, il était engagé au plané. C'est là, dans cette zone montagneuse, qu'un incendie est actif. Depuis désormais 2 semaines, un feu déclenché après le passage d'un orage. 30 hectares ont déjà été parcourus. Des flammes presque impossibles d'accès pour les pompiers, tant les pentes rocheuses sont abruptes. Le jeune pompier volontaire était en surveillance cette nuit avec des collègues sur une route départementale quand il a été touché mortellement par la chute d'un bloc de pierre. Cet éboulement a aussi coupé du monde la station de Pralognan-la-Valoise où séjournent en ce moment plusieurs milliers de personnes, des vacanciers mais aussi des saisonniers, des habitants. Il va désormais falloir prendre son mal en patience, explique la maire de la commune, Martine Blanc.
17: C'est un petit peu comme l'hiver quand il y a des dangers d'avalanche. Donc là aujourd'hui c'est des chutes de pierres, donc ça fait partie de la culture du risque en montagne et on essaye de gérer ces sujets du mieux possible parce que la nature, ben, on peut la comprendre, on peut essayer de la comprendre, mais il y a des moments, elle s'impose à nous et on va composer avec tout ça.
16: Et dans un communiqué, la préfecture invite les randonneurs à éviter ce secteur du plané.
13: Et l'incendie sur lequel ce jeune pompier de 22 ans était mobilisé n'est toujours pas fixé. C'est le cas aussi du feu qui a parcouru près de 5000 hectares depuis samedi dans les Pyrénées-Orientales, même si la préfecture annonce désormais que la situation évolue favorablement. Les incendies favorisés par le vent et la chaleur, 67 départements sont en vigilance orange à la canicule aujourd'hui, jusqu'à 41 degrés attendus cet après-midi en Méditerranée avec des pointes localisées à 42 degrés près des côtes du Languedoc-Roussillon. Pour se protéger du soleil, attention avant d'acheter certaines crèmes solaires en ligne. 9 crèmes sur 10 vendues sur les plateformes Temushine et AliExpress sont dangereuses pour la santé. C'est ce que révèle une étude de Que Choisir Ensemble, ex-UFC Que Choisir. 6 de ces produits présentent de très grands écarts entre les indices de protection annoncés et ceux constatés. 3 autres contiennent au moins une substance interdite dans l'Union européenne, un perturbateur endocrinien qui peut notamment agir sur la thyroïde.
2: En Turquie, Donald Trump multiplie les provocations.
13: Sur le Groenland, sur l'Espagne ou encore l'OTAN qui accueille ce sommet à Ankara, mais sa déclaration la plus remarquée concerne l'Iran. Le président américain affirme en effet que le cessez-le-feu avec Téhéran est terminé. Bonjour Marie-Pierre Véraud.
18: Bonjour à vous.
13: Donald Trump qui a ordonné la nuit dernière des frappes sur l'Iran après des attaques contre des navires dans le détroit d'Ormuz. L'Iran a répliqué en visant des bases américaines au Koweït et à Bahreïn. Une escalade qui vient clairement assombrir ce sommet de l'OTAN où vous vous trouvez, Marie-Pierre.
18: Ah oui, c'est un Trump très remonté qui est arrivé ce matin devant ses pairs de l'OTAN. Un président qui déclenche les hostilités depuis le sommet de l'Alliance Atlantique, ce n'est pas courant. Le cessez-le-feu avec l'Iran, c'est terminé, a-t-il dit. Négocier une perte de temps, traitant ses interlocuteurs de malades, de vicieux, de menteurs. Les appels de la Chine ou du Qatar à la désescalade sont tombés pour l'heure dans l'oreille d'un sourd. Les États-Unis, dont l'armée a visé plus de 80 cibles en Iran, des systèmes de défense antiaérienne, des réseaux de commandement et de surveillance, des dizaines de vedettes des gardiens de la Révolution, dont un membre aurait été tué. Une attaque très puissante s'est félicité Donald Trump. Les représailles iraniennes, vous le disiez, ne se sont pas fait attendre. L'Iran affirme avoir frappé 85 installations sur des bases militaires américaines à Bahreïn et au Koweït avec des missiles et des drones. L'armée iranienne qui dit qu'elle considérera comme une cible légitime tout site permettant aux États-Unis d'attaquer le pays. C'est donc une nouvelle escalade qui a entraîné dans la foulée une forte hausse du prix du pétrole. Et la colère de Donald Trump ne s'arrête pas à l'Iran. Il s'est dit tout à l'heure furieux contre l'OTAN qu'il a lâché en Iran, qui a contrecarré ses volontés au Groenland. L'Espagne en a particulièrement pris pour son grade. C'est une cause perdue, a cinglé Trump. Il entend cesser tout échange commercial avec Madrid.
13: Merci beaucoup Marie-Pierre Véro depuis Ankara avec Florent Bujon à vos côtés pour les moyens techniques. Ankara où Emmanuel Macron est arrivé ce matin, le président français qui doit rencontrer justement aujourd'hui Donald Trump. Nous parlions de la chaleur qui touche largement les spectateurs du Tour de France et bien sûr les coureurs aussi, le peloton qui suffoque, même pour des cyclistes hyper entraînés, pédaler 200 km sous 40 degrés présente plus qu'un défi, François Sauvestre.
19: Sur la ligne d'arrivée, au bout de l'effort, Ewen Kostiou, le breton de la Groupama FDJ, s'arrose le corps pour redescendre en température. Ces fortes chaleurs ne sont pas sans conséquences sur ses performances.
20: Bah, c'est vrai que quand on regarde les données, moi je me fie par rapport à ça et bon, on voit qu'on est tous un cran en dessous. Hein. Il fait tellement chaud, c'est impossible de tout le temps se rassasier au niveau eau, niveau poudre, tout ça. Donc c'est des situations de course très compliquées à manœuvrer. Ouais.
19: L'enjeu du ravitaillement est encore plus fort. L'Union cycliste internationale a donc décidé d'alléger temporairement les règles pour permettre aux équipes de transmettre plus de bidons pendant la course. Est-ce suffisant ? Non, répond une partie du peloton, dont le grimpeur Guillaume Martin.
21: J'espère que voilà, un jour, il n'y aura pas un drame qui va faire que il va falloir prendre des mesures un peu plus drastique, parce que pour l'instant, oui, c'est principalement des pansements qu'on met sur ces problèmes-là sans rendre vraiment la mesure du problème. Mais il n'y a pas non plus 50 solutions. Hein.
19: Guillaume Martin, qui n'est pas le seul à mettre une certaine pression sur les organisateurs et surtout sur les diffuseurs télé, ce sont eux qui ont vraiment la main pour décaler les départs à des heures moins chaudes, plus tôt le matin ou plus tard le soir. Tout l'inverse de l'étape du jour qui s'élancera à 14h05 en plein soleil à Lannemezan.
13: Étape qui partira de Lannemezan dans les Hautes-Pyrénées, 158 km en direction de Pau dans les Pyrénées-Atlantiques. Étape promise aux sprinteurs. Et puis on connaît le tableau complet, ça y est, des quarts de finale de la Coupe du Monde de football avec demain, France-Maroc, bien sûr, à 22h sur France Info. L'Argentine, miraculée hier face à l'Égypte, affrontera la Suisse, qualifiée également hier soir. Les autres affiches, Norvège-Angleterre et Espagne-Belgique.
2: Victor Maté, merci.
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2: Et à suivre ces nouvelles frappes entre les États-Unis et l'Iran, Donald Trump, le président américain, dit que le cessez-le-feu a pris fin, est terminé. Est-ce que la guerre reprend réellement alors ? Analyse de Christian Chéneau, rédaction internationale de France Info, dans une dizaine de minutes.
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2: Pour l'heure midi 11 et cette campagne qui commence pour Marine Le Pen, deux condamnations pour détournement de fonds publics n'empêcheront donc pas Marine Le Pen de se présenter à l'élection présidentielle. La désormais candidate du RN est déjà en campagne. Elle qui a annoncé hier ce pourvoir en cassation après sa condamnation en appel dans l'affaire des assistantes des eurodéputés du Front National. Hélène Terzian nous attend dans la Sarthe. Bonjour Hélène.
24: Bonjour.
2: Vous êtes en direct de La Flèche, une ville Rassemblement National où Marine Le Pen prend un bain de foule aux côtés de Jordan Bardella. Marine Le Pen qui veut remettre en avant le fameux binôme du RN.
0: Absolument, et c'est ensemble que les deux leaders du RN ont été déposés en voiture au cœur du centre-ville où c'est jour de marché aujourd'hui sous ce grand soleil, image d'unité volontairement affichée. Marine Le Pen, Jordan Bardella sont arrivés tout sourire malgré un comité d'accueil particulièrement sonore des militants de la France Insoumise, des écologistes les ont accueillis avec des bruits de casseroles. Certains ont hurlé Marine en prison, pas de quoi déstabiliser le duo venu chercher peut-être dans cette ville récemment conquise par le RN une forme de réconfort. D'ailleurs, aux huées des soutiens frontistes ont répondu Marine présidente. Au lendemain de sa décision de se lancer, elle est venue justifier son choix, ce pourvoi en cassation qui lui permettra pour le moment de faire campagne sans bracelet électronique. Non, elle ne cherche pas à gagner du temps, dit-elle.
1: Je ne joue pas à la montre. Je suis une citoyenne qui use de ses droits, des droits que l'état de droit, que mes adversaires ont souvent à la bouche, offre à tout justiciable. Et par conséquent, j'effectue un pourvoi, car je suis innocente des faits qui me sont reprochés. Mais je vous rappelle que la cour d'appel m'a rendu mon éligibilité.
0: À côté d'elle, forcément, Jordan Bardella acquiesce en costume. Le revoilà relégué à son rôle de numéro 2. Marine Le Pen compte le nommer à Matignon si elle était élue présidente. Et je lui ai posé la question à Jordan Bardella. Est-il déçu ou soulagé? Rien de tout cela, dit-il. D'ailleurs, son potentiel rôle de Premier ministre, il ne l'a jamais vraiment quitté, dit-il.
3: Je suis extrêmement heureux que nous puissions rentrer en campagne avec Marine. Parce que des millions de Français attendent aujourd'hui le changement, ils attendent un sursaut. Et donc je me réjouis qu'on puisse ensemble entrer en campagne.
2: Et il y a, vous l'avez dit Hélène, il y a eu ce comité d'accueil qu'on a bien entendu.
0: Absolument, le duo a dû d'ailleurs redoubler d'efforts pour parler un peu fort à nos micros, recouvrir ces huées taclant au passage la France insoumise. Un premier déplacement de campagne particulièrement chahuté donc en raison de la décision de Marine Le Pen de se présenter malgré sa condamnation. Thierry, qui est un électeur du RN, qui regardait cette scène, a d'ailleurs carrément regretté le choix de Marine Le Pen.
4: Le problème c'est qu'elle est en jugement et c'est dommage, c'est que ça coupe pour Bardella. Moi, j'aurais préféré. S'il voulait vraiment que le Front National passe, il aurait mieux fallu qu'elle lui donne un coup de main, mais pas qu'elle se présente.
0: Pas de quoi, en revanche, décourager au contraire les plus marinistes ici. Virginie est très satisfaite de voir sa championne se lancer dans l'arène.
24: Elle a raison, tout le monde est pareil, de toute façon, tout le monde vole dans les caisses, quoi.
25: Vous pensez pas qu'elle va être embêtée comme ça pendant toute sa campagne?
24: Bah si, je pense. C'est si aussi, ouais. Mais bon, on verra bien.
0: On verra bien, c'est justement ce qu'a dit Marine Le Pen hier soir sur le plateau de TF1 lors de sa première allocution après sa décision de se lancer dans la campagne lorsqu'elle était interrogée sur l'issue finale de toutes les procédures judiciaires à son encontre.
2: Hélène Terzian et Gilles Gallinaro en direct de La Flèche dans la Sarthe. Marine Le Pen, vous l'entendiez, estime donc que la cour d'appel lui a rendu son éligibilité et que son pourvoi en cassation suspend la peine d'un an de prison à faire avec un bracelet électronique. Nous sommes en ligne avec Romain Rimbaud, qui est professeur de droit public à l'université Grenoble-Alpes, spécialisé dans le droit électoral. Est-ce que le pourvoi en cassation suspend effectivement la peine ?
26: Alors le risque judiciaire, il existe, mais il est relativement faible. En fait, il y a un certain nombre de controverses assez techniques sur le sujet, en effet, mais qui peuvent légitimement et rationnellement conduire Marine Le Pen à considérer que ce risque, il est plutôt faible. Alors sur le fait de faire un pourvoi en cassation, il y a une controverse juridique pour savoir si on revient ou non de ce fait à l'exécution provisoire de la première instance, ce qui ferait qu'elle se serait ainsi rendue elle-même inéligible de nouveau en faisant un pourvoi en cassation, mais donc cette solution, elle est plutôt aujourd'hui minoritaire en quelque sorte, et à titre personnel, je n'y crois pas trop sans vouloir rentrer dans les détails techniques. Donc je pense plutôt que le pourvoi en cassation, effectivement, suspend donc les peines qui ont été prononcées en appel et pour lesquelles il n'y avait au demeurant pas d'exécution provisoire, c'est-à-dire par exemple le port du bracelet électronique, comme elle l'a indiqué elle-même.
2: Et au regard des délais, il est tout de même encore possible, malgré ce pourvoi, qu'elle soit contrainte de faire campagne avec un bracelet ?
26: Alors, à ce stade, l'hypothèse, ce serait plutôt que le bracelet soit suspendu. Après, ouais. Ça dépendrait de la date à laquelle la Cour de cassation se prononcerait. Donc, vous savez qu'ils avaient annoncé qu'ils se prononceraient rapidement. Donc, on peut imaginer effectivement que si la Cour de cassation se prononçait de manière définitive en janvier ou en février 2027, par exemple, confirmant l'arrêt d'appel, Marine Le Pen pourrait terminer sa campagne, en quelque sorte, avec un bracelet électronique. Néanmoins, il est possible que la Cour de cassation ne se prononce pas si rapidement. Et il est possible aussi, vous l'évoquiez tout à l'heure, que le RN change de stratégie en quelque sorte et fasse tout pour que la Cour de cassation, précisément, ne puisse pas se prononcer sur le fond avant l'élection présidentielle en utilisant diverses procédures à des fins dilatoires, par exemple.
2: Et si Marine Le Pen obtient gain de cause, que la décision est cassée, que se passe-t-il ?
26: Écoutez, si la décision est cassée, il y aurait un renvoi, mais dans ce cas de figure, il est extrêmement peu probable que la Cour d'appel ait le temps de se prononcer sur le fond avant l'élection présidentielle, puisqu'en réalité, l'élection présidentielle, les parrainages, la publication de la liste des candidats, les éventuels recours devant le Conseil constitutionnel, tout sera terminé à la fin du mois de mars 2027. Donc il faudrait que la Cour de cassation et la Cour d'appel se soient toutes les deux prononcées donc avant fin mars, avril 2027, et ça semble assez peu probable.
2: Et si elle est élue, Marine Le Pen, si elle est élue à l'issue de la présidentielle l'année prochaine, tout s'arrête ? Le temps d'un quinquennat ?
26: Si Marine Le Pen est élue, elle dispose effectivement de l'immunité présidentielle. Donc pour ce qui la concerne, elle ne sera pas inquiétée. Donc ça, c'est la logique de la Ve République, effectivement. Après, on peut discuter sur le fond de la solution qui a été rendue par la Cour d'appel, c'est-à-dire le fait de souhaiter préserver la liberté des électeurs en prononçant, donc vous savez, une peine ferme de 15 mois seulement et en ne prononçant pas d'exécution provisoire au demeurant. Néanmoins, c'est une solution, on peut la critiquer, mais elle est plutôt en phase, en tout cas, avec une certaine forme de tradition en droit électoral. Elle est plutôt en phase avec la réserve d'interprétation que le Conseil constitutionnel avait posée en mars 2025 à propos de l'exécution provisoire, en indiquant qu'il fallait vérifier la proportionnalité de cette exécution provisoire avec la préservation de la liberté des électeurs. Et c'est quand même en ligne avec un certain caractère spécifique du droit pénal électoral qui veut effectivement préserver la liberté des électeurs dans leur choix. A fortiori pour l'élection présidentielle qui est la plus importante des élections.
2: Mais est-ce que c'est une décision sur mesure, tout compte fait ?
26: Alors, c'est une décision sur mesure, effectivement. Ceci étant, ce n'est pas contraire au droit, puisque le Conseil constitutionnel, par exemple pour l'exécution provisoire, a bien indiqué que lorsqu'on applique une peine, et les peines sont forcément sur mesure, il fallait à la fois envisager la question de l'ordre public, de risque de récidive, de la probité, etc., mais à mettre cela en parallèle avec la préservation de la liberté des électeurs. Et c'est ce point qu'a fait primer la Cour d'appel lors de son jugement.
2: Quand Marine Le Pen dit « les Français seront juges », qu'est-ce que ça inspire aux juristes que vous êtes ?
26: Bah écoutez, le juriste que je suis, il est prudent aussi vis-à-vis des limites du droit, mais plus spécifiquement encore du fait que le droit électoral intègre dans son armature, dans sa logique, si vous voulez, la nécessité de préserver la liberté des électeurs. Alors je suis désolé, je me répète sans cesse, mais le fait de préserver la liberté des électeurs, c'est une norme de droit électoral. Et donc quand les juges apprécient la proportionnalité entre ces différents impératifs intégrant la préservation de la liberté de l'électeur, en réalité, ils appliquent aussi le droit électoral. Donc le juriste que je suis n'est pas spécialement choqué par ce raisonnement.
2: Merci d'avoir été avec nous, de nous avoir éclairé. Romain Rambaud, professeur de droit public à l'Université Grenoble-Alpes, spécialisé dans le droit électoral. Il n'y a pas que le Rassemblement National qui guettait, qui attendait la décision rendue hier par la Cour d'appel, les autres partis politiques aussi, et notamment Édouard Philippe, l'ancien Premier ministre, qui est en visite, Paul Barcelone, en déplacement près de Belfort.
5: Exactement. Autre ambiance, Marie. Autre atmosphère avec la visite ce matin du stade Bonal, où joue le FC Sochaux, club emblématique de foot de la région. Il y a quasiment même cette image de contre-programmation hein, par rapport au marché ce matin à la Flèche dans la Sarthe pour Marine Le Pen et Jordan Bardella. Mais cette façon de faire un peu de la contre-programmation, écoutez, Édouard Philippe l'assume parfaitement.
6: Je ne vais pas calquer toute ma campagne sur celle des autres candidats. Et je pense que vous avez pu observer que j'étais sensible à tenir mon rythme à moi et je vais continuer.
5: Il n'empêche, désormais, Édouard Philippe connaît l'affiche, le match pour la présidentielle avec Marine Le Pen, qui a confirmé qu'elle serait candidate à l'élection présidentielle. C'était hier soir, à l'issue de cette journée, qu'il a vu condamnée donc par la cour d'appel de Paris. La partie d'échecs se dessine et l'ancien Premier ministre, Édouard Philippe, se dit prêt, jure-t-il, au combat, mais au combat politique.
7: La présidentielle, c'est la rencontre d'un homme ou d'une femme avec le peuple. C'est pas la discussion d'un homme et d'une femme avec la justice. Moi, je préfère m'engager et battre Madame Le Pen dans les urnes que la voir disparaître par une décision de justice.
5: Au passage, Édouard Philippe refuse d'admettre ou même de dire du bout des lèvres que ce scénario affronter Marine Le Pen est peut-être le pire pour lui, pour les autres candidats de la droite et du centre. Compte tenu de l'expérience, bien sûr, de Marine Le Pen, son histoire, son lien avec les Français, aurait-il préféré la jeunesse de Jordan Bardella? En tout cas, Édouard Philippe répond ce matin, on ne choisit pas ses adversaires.
2: Et est-ce que la décision de justice, alors, autour de Marine Le Pen, l'oblige à revoir sa stratégie?
5: Alors officiellement non, mais Édouard Philippe s'étonne d'un nouveau reniement de Marine Le Pen qui, malgré sa condamnation hier, et j'en parlais par la cour d'appel de Paris, entend bien écouter se présenter. Édouard Philippe ne va pas exactement s'ajuster.
7: Je comprends parfaitement que beaucoup de gens soient d'abord surpris par le décalage entre ce que Madame Le Pen a toujours dit avec beaucoup de véhémence. Tous ces gens qui ont volé dans la caisse et qui veulent continuer à faire de la politique, c'est inacceptable, il faut les condamner à l'inéligibilité à vie, c'est ce qu'elle disait. Bon, bah, manifestement, autre temps, autre mœurs. Et puis ensuite, c'est une question qui la place face à sa propre conscience, et moi, j'ai pas de sujet à me prononcer là-dessus. Elle a le droit de se présenter. Et ensuite, elle s'expliquera auprès des Français.
5: Désormais, tout l'enjeu pour Édouard Philippe, c'est donc d'attaquer le Rassemblement National. Marine Le Pen, sur le fond, encore ce matin, il l'a fait au micro de France Info, sur l'Europe, sur l'IVG, l'interruption volontaire de grossesse, sur la sortie de l'OTAN, ou même sur la réforme des retraites. Tout un symbole, ici, sur une terre ouvrière, dans le Grand Est, près de Sochaux, de Montbéliard, de Belfort, qui a connu la désindustrialisation et le chômage. Ce week-end, en meeting, souvenez-vous, l'ancien Premier ministre Édouard Philippe avait dénoncé un Rassemblement National qui usait du « en même temps » qui ne s'assume pas.
2: Paul Barcelone du service politique de France Info, merci, en direct du territoire de Belfort. Le Fil Info tout de suite.
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2: À la une à midi 23, Victor Maté, la mort d'un pompier volontaire de 22 ans.
13: Ce matin, alors qu'il combattait depuis une partie de la nuit un feu de forêt en Savoie, annonce le ministre de l'Intérieur, la nation s'incline devant sa mémoire, ajoute Laurent Nunez, le soldat du feu, a été percuté par un bloc de pierre qui s'est détaché. Je ne joue pas la montre, je suis une citoyenne qui use de ses droits, dit Marine Le Pen depuis la commune de La Flèche dans la Sarthe. Premier déplacement de campagne avec à ses côtés Jordan Bardella pour la candidate du Rassemblement National. Au lendemain de l'annonce de sa candidature et de la décision de la cour d'appel Marine Le Pen qui a déposé un pourvoi en cassation. Les cours du pétrole bondissent de près de 5% après l'annonce de Donald Trump. Le président américain affirme que le cessez-le-feu avec l'Iran, décrété début avril, est terminé. Déclaration depuis le sommet de l'OTAN à Ankara en Turquie après des frappes en Iran cette nuit en représailles d'attaques sur des navires dans le détroit d'Ormuz. Et puis la cinquième étape du Tour de France entre Lannemezan dans les Hautes-Pyrénées et Pau dans les Pyrénées-Atlantiques. Départ peu après 14h. Le maillot jaune est depuis hier sur les épaules du Norvégien Thorsten Tren.
2: France Info. Vous l'évoquiez, Victor, assiste-t-on alors à la reprise de la guerre entre les États-Unis et l'Iran? Donald Trump a eu des mots très durs ce matin contre les Iraniens qu'il traite de menteurs, affirmant même que le cessez-le-feu était terminé. Et c'est vrai, bonjour Christian Chéneau.
8: Bonjour.
2: Que les hostilités ont en effet repris entre Américains et Iraniens.
8: Oui, après des tirs imputés aux gardiens de la Révolution hier contre trois navires commerciaux dans le Golfe Persique, l'armée américaine a riposté la nuit dernière par des frappes puissantes contre 80 cibles en Iran. En représailles, les Iraniens disent avoir attaqué des bases militaires américaines au Koweït, à Bahreïn, où stationne la 5e flotte de l'US Army. Ils affirment également avoir abattu un drone américain de type MQ-9. Cet échange de frappes prouve en tout cas que les deux camps n'ont pas renoncé à montrer les muscles militairement. Preuve aussi qu'il n'y a aucune confiance entre Américains et Iraniens, prêts à dégainer au moindre prétexte.
2: Est-ce que les négociations sont rompues pour autant?
8: Alors, visiblement, la patience de Donald Trump est à bout. Les dernières déclarations donc, du président américain sont à la mesure de sa frustration face à un pouvoir iranien qui, après avoir survécu au bombardement, entend bien ne rien céder à la table des négociations. Depuis la signature du protocole d'accord le 17 juin dernier, les discussions semblent aujourd'hui s'enliser dans l'impasse, ou en tout cas n'avancent pas aussi vite que l'aurait voulu le président américain. Sur la question du détroit d'Ormuz, les Iraniens n'envisagent pas de retour à la situation qui prévalait avant le déclenchement de la guerre le 28 février dernier. Ils veulent toujours imposer une forme de péage. Ils sont d'ailleurs en discussion en ce moment même avec le sultanat d'Oman pour établir une nouvelle administration du transit maritime. Inacceptable pour les États-Unis qui viennent de rétablir des sanctions sur les exportations iraniennes de pétrole qu'ils avaient pourtant levées il y a quelques semaines. De son côté, Téhéran accuse Washington de ne pas respecter les termes du protocole d'accord, notamment sur le dégel des avoirs iraniens bloqués à l'étranger ou encore sur le cessez-le-feu au Liban. L'épisode guerrier de ces dernières heures ne signifie pas pour autant une reprise de la guerre, mais complique encore davantage des négociations déjà tendues pour mettre fin au conflit, déplore la chef de la diplomatie de l'Union européenne, Kaya Kallas, alors que de son côté, la Chine indique que cette flambée de violence entre Américains et Iraniens n'est de l'intérêt de personne.
2: Christian Chesneau, rédaction internationale de France Info. Merci Christian. Venons-en à cette voix reconnue de la pop britannique qui se fait aujourd'hui entendre sur un premier album solo. John Newman, chanteur au succès foudroyant dans les années 2010, propose sous le nom de Jet Jerome 87 un premier disque tourné vers les États-Unis. Yann Bertrand.
9: C'est une voix qui a marqué les années 2010. John Newman, voix et plume chez Al Jay, groupe britannique qui a marqué son époque, revient donc cette fois en solo. Et première surprise, c'est sous le soleil de Los Angeles que l'anglais qui a choisi de dérouler son univers sous le nom cryptique de J. Jerome 87 a enregistré The Canyon.
10: Authors, artists, other musicians,
11: des auteurs, des artistes, d'autres musiciens, le cinéma et beaucoup de ces choses créées par un Américain. Je crois que quand j'ai commencé à écrire pour moi, je me suis replongé dans les choses que j'écoutais enfant, comme la Motown. Mon père avait une compilation sur CD que j'écoutais religieusement. Plus je vieillis en ayant des enfants, je réalise que c'est ma zone de confort, chanter avec ce rythme, ce timing, c'est devenu un ingrédient clé de

0: mais importe, et donc notamment sur le cinéma. Cinéma.
1: J. Jerome 87, une émancipation nécessaire pour John Newman, conscient que l'album solo est à la fois un risque et une chance.
0: Je pense que c'est un rite de passage pour beaucoup d'artistes qui ont la chance de faire partie d'un groupe depuis si longtemps. Rien que ça, c'est une position très privilégiée.
1: Privilège, oui, d'un artiste qui a choisi pour se lancer seul d'autres horizons qui le passionnent.
2: The Canyon, premier album de J. Jerome 87, donc Yann Bertrand.
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2: Un nouvel après-midi chaud et beau dans l'ensemble, Laurence Dezélé.
7: C'est ça, quelques orages sont tout de même attendus sur les Pyrénées et devraient disparaître en soirée. Attention au retour du Mistral et de la Tramontane qui devraient souffler autour de 60 km/h dans le sud. Je rappelle que le risque d'incendie est toujours très élevé et pas seulement dans le sud. La végétation est sèche un peu partout, donc prudence. Mis à part près des côtes de la Manche et sur la côte d'Azur où une petite brise marine rafraîchit l'atmosphère, ça commence à être quand même suffocant par endroits. Depuis ce midi, de plus en plus de départements sont en vigilance orange canicule. On attend au plus chaud de la journée 27 degrés au Havre, 29 à Antibes, 33 à Strasbourg, 31 à Brest, 37 à Lyon, 36 à Bordeaux et 42 degrés à Perpignan.
2: Merci Laurence, merci à vous tous d'écouter France Info, il est midi et demi. Paul Lonsin-Spinelli pour l'info.
8: Le lexique employé par Donald Trump a encore une fois été celui de l'insulte. Il a qualifié les Iraniens de menteurs et leurs dirigeants d'ordures et de malades. Ce matin, c'est une perte de temps de discuter avec eux, a ajouté le président américain depuis Ankara, où se tient un sommet de l'OTAN. Selon le locataire de la Maison Blanche, le cessez-le-feu avec l'Iran est terminé. Une foule très dense réunie pour accueillir Marine Le Pen à La Flèche dans la Sarthe pour son tout premier déplacement tant que candidate à la présidentielle de l'année prochaine. Décision qu'elle a annoncée hier malgré sa condamnation en appel dans le procès des assistants d'eurodéputés du FN, présents dans la Sarthe également. Jordan Bardella assure se réjouir que Marine Le Pen puisse porter les couleurs du parti. Avec un peu plus de 4 décès pour 1000 naissances en 2024, le taux de mortalité infantile augmente encore en France et il y a de quoi être préoccupé. Anne-Laure Danier, notre pays se classe 21e sur 27 au sein de l'Union européenne.
9: Près de 7400 enfants sont nés sans vie ou sont morts au cours de leur première semaine de vie en 2024 en France. D'après les chiffres de la Direction de la Statistique et de Santé publique France, notre pays est très mal classé en matière de mortalité infantile, loin derrière la Suède, la Finlande et l'Espagne. Dans plus de 8 cas sur 10, les bébés décédés sont morts-nés et ce sont des prématurés. La grande prématurité est en hausse et c'est un facteur de risque, tout comme les naissances multiples, jumeaux, triplés. L'âge et le milieu social de la mère comptent aussi. Il y a plus de morts-nés chez les femmes qui ont moins de 20 ans. Elles sont plus précaires et moins suivies au cours de leur grossesse. Mais aussi chez les femmes enceintes de plus de 40 ans, pour qui il y a plus de complications. Car de plus en plus de femmes sont en surpoids ou obèses et ont du diabète, ce qui représente des risques à la fois pour la mère et pour le bébé.
8: Anne-Laure Danier. Et puis une arrivée à Pau, c'est un classique du Tour de France et c'est ce qui est prévu aujourd'hui au terme de la 5e étape. Après 158 km de course depuis Lannemezan, avec son maillot jaune récupéré hier, le Norvégien Torstein Tren s'élancera en leader surprise de la Grande Boucle.
2: Et avant 13h, merci Paul Lonsin-Spinelli, nous irons sur la route du Tour. Au programme également de cette prochaine demi-heure, quel rôle va jouer la Cour de cassation dans le cas de Marine Le Pen? En quoi consiste ce pourvoi et sur quoi va se fonder la Cour? Les réponses dans moins de 10 minutes. Tout de suite, la reprise des hostilités au Moyen-Orient.
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0: Adel Bakawan.
1: Bonjour.
0: Merci d'être avec nous. Vous dirigez l'Institut européen d'études sur le Moyen-Orient et l'Afrique du Nord. Donald Trump, depuis la Turquie, où il participe au sommet de l'OTAN, dit donc que le cessez-le-feu avec l'Iran est terminé après de nouvelles frappes. De fait, Adel Bakawan, ce cessez-le-feu ne tenait plus.
1: Pas ne tenait plus parce qu'en fait, le jour où Donald Trump a signé le mémorandum d'accord à Versailles, il savait au fond de lui qu'il y avait deux versions, deux récits et deux visions complètement différentes de cet accord. OK, ils ont signé 14 points, mais pour chaque fois, ils sont à 180 degrés l'un opposé à l'autre. Donc, ils ne pouvaient absolument pas tenir ce cessez-le-feu.
0: Est-ce que ça veut dire que la guerre reprend ?
1: Ah ben ça, c'est exactement la question qu'on se pose. C'est l'interrogation la plus importante. Est-ce que on restera dans ce que j'appelle la zone grise, ni paix ni guerre? C'est ce qu'on vit au Yémen, c'est ce qu'on vit au Liban, c'est ce qu'on vit à Gaza. Hein. Vous savez, depuis des mois et des mois à Gaza, on n'a ni guerre ni paix. Hein. Rien n'est signé. Et donc, est-ce que le détroit d'Ormuz sera une zone grise? Débordée par des incertitudes concernant la guerre et la paix, où Donald Trump, pour une fois, il sera crédible, sérieux, et il reprendra, ou il fera ce qu'il a dit, finir le job.
0: En tout cas, Donald Trump a le soutien de l'OTAN, visiblement, puisque Mark Rutte, le secrétaire général de l'Alliance Atlantique, a salué l'initiative américaine après ces frappes.
1: Le problème, c'est que la République islamique dépasse toutes les limites, hein, notamment dans le détroit d'Ormuz. Qu'est-ce que signifie ? C'est que l'Iran a signé cet accord, son mémorandum d'accord, et a un article qui concerne directement le détroit d'Ormuz, la libre circulation, la sécurisation, le déminage, etc. Or, on voit très bien que la République islamique d'Iran se comporte comme si le détroit d'Ormuz était un butin de guerre. Comme si le détroit d'Ormuz était un territoire par excellence et définitivement iranien et de la Perse, comme si le monde arabe dans le sud du détroit d'Ormuz n'existait pas, comme si le droit international n'existait pas. Et donc, il attaque les navires qataris, saoudiens, émiriens, etc. Et cela, bien évidemment, n'est pas acceptable pour la communauté internationale.
0: Et l'Iran n'accepte pas et n'acceptera pas, peut-être, Adel Bakawan, de revenir à la situation qui prévalait avant-guerre dans le détroit d'Ormuz.
1: Ah oui, absolument. Depuis 3000 ans, le détroit d'Ormuz n'a jamais été considéré comme une propriété de la Perse. Désormais, à la fois, vous êtes iranien, vous êtes dans l'opposition, vous êtes au pouvoir, vous êtes pasdaran, vous êtes modéré, vous êtes radical, etc. Il y a un consensus iranien que le détroit d'Ormuz doit rester sous la domination totale de l'Iran. Je dis bien de l'Iran et non pas uniquement de la République islamique d'Iran. Seulement, cela ne passe pas. Donc, les Iraniens pensaient que jusqu'à aujourd'hui, bien évidemment, nous sommes entrés dans un univers post-guerre, et dans cet univers post-guerre, ils ont le droit de mettre en place ce que j'appelle l'ordre iranien pour la reconfiguration du Moyen-Orient. Seulement, cet ordre iranien ne passe pas.
0: Donald Trump a aussi dit que c'est juste une perte de temps de négocier avec les Iraniens, ce sont des menteurs. On a du mal, en effet, à imaginer que les négociations puissent reprendre ou puissent se dérouler.
1: Oh, cela est peu probable dans les conditions actuelles. Au contraire, si jamais on doit parler d'une donnée factuelle vers laquelle on s'oriente, c'est vraiment la probabilité de la reprise de la guerre. Mais maintenant, vous êtes dans le contexte d'un président ultra fort dans la communication, vide de contenu. Est-ce que, pour une fois, Donald Trump se pose la question de crédibilité ? Parce que lorsque vous êtes le président de la première puissance au monde et vous dites que la négociation nous amène en rien et que les Iraniens sont des menteurs, ça veut dire quoi ? Ça veut dire que vous êtes dans l'obligation de déployer tous les moyens dans le sens contraire, c'est-à-dire quoi ? C'est-à-dire reprendre les hostilités. Est-ce que Donald Trump est prêt à ce jour-là, à cette heure-là, à cette minute-là, pour reprendre les hostilités ? Je me pose la question.
0: Merci beaucoup d'avoir été avec nous, de nous avoir apporté votre analyse. Adel Bakawan, directeur de l'Institut européen d'études sur le Moyen-Orient et l'Afrique du Nord, et je renvoie à votre ouvrage « La décomposition du Moyen-Orient, trois ruptures qui ont fait basculer l'histoire » aux éditions Talendier. Marine Le Pen est donc désormais candidate à l'élection présidentielle l'année prochaine. Elle l'a annoncé hier soir, quelques heures après sa condamnation en appel dans l'affaire des assistants au Parlement européen. Elle va se pourvoir en cassation, dit que le recours suspend sa peine d'un an de bracelet électronique. Audrey Tizion, cette décision de la chef de file du Rassemblement national est globalement saluée sur sa terre d'élection à Hénin-Beaumont dans le Pas-de-Calais.
2: C'est au bar PMU de la ville que Jessica entend les mots de Marine Le Pen. Je suis candidate à l'élection présidentielle. De quoi rassurer la jeune supportrice de la députée du coin.
3: Bah oui, parce qu'elle lâche jamais rien. J'aime bien Marine, donc c'est tout. J'aime bien Marine.
2: Un peu plus loin, attablé en terrasse, Jérôme salue lui aussi le panache de celle qui a décidé de se présenter contre vents et marées.
4: Elle se bat pour sa candidature. C'est ça que je vois. Moi, c'est bien les gens qui se battent pour obtenir ce qu'ils veulent. Bah, j'espère que ça va aller pour elle et qu'elle va rester parce qu'elle a fait quand même beaucoup de choses pour les jeunes. Beaucoup de choses pour les personnes âgées. Je trouve qu'elle est bien, moi.
2: Autre fidèle de Marine Le Pen, Manuel encourage celle qui peut gagner en 2027. Il y croit plus que jamais.
5: Ouais, je pense que, à mon avis, c'est une des dernières chances pour que le Rassemblement National arrive au pouvoir. Et puis j'espère qu'il va y arriver, quoi. Voilà, sincèrement, parce qu'il y en a marre. Tout le monde a eu sa chance, sauf elle. Donc je pense qu'il faut qu'elle gagne au pouvoir.
2: Mais chez les plus jeunes, certains s'interrogent. Marine Le Pen n'aurait-elle pas dû laisser la place à son dauphin ? Question posée par Elina.
6: Je pense qu'elle devrait passer la main, parce que c'est un peu compliqué ce qu'elle a fait. Donc je pense qu'il faudrait qu'elle passe la main à Jordan Bardella. C'est le mieux pour nous. Jordan Bardella, il est beaucoup sur les réseaux et il est vraiment là, quoi.
2: L'agacement est encore plus prononcé chez ceux qui osent lutter contre le RN. Ils sont en minorité ici à Hénin-Beaumont. Vincent souffle quand on lui parle du nouveau recours de Marine Le Pen.
7: Bon, ça m'étonne pas d'elle. Ça fait des mois, des années, des décennies qu'ils font traîner tout ça. Elle va continuer à faire traîner tant qu'elle peut. Mais en même temps, ça montre toute leur incohérence, quoi. Le fait qu'ils sont toujours dans les grandes déclarations, toujours plus de fermeté, de sévérité, et ils ne se l'appliquent pas à eux-mêmes. Donc c'est à leur image.
2: Il rappelle qu'il y a quelques années, Marine Le Pen proposait une peine d'inéligibilité à vie pour les élus condamnés par la justice.
0: Reportage à Hénin-Beaumont dans le Pas-de-Calais, signé Audrey Tizon. Marine Le Pen se pourvoit donc en cassation. Je ne joue pas la montre, je suis une citoyenne qui use de ses droits, disait-elle il y a quelques minutes depuis la Flèche dans la Sarthe, où elle est en déplacement, déjà en campagne. Bonjour Antoine Deyana.
8: Bonjour Marie.
0: C'est le décryptage de France Info. Concrètement, Antoine, ça veut dire quoi et quel rôle joue la Cour de cassation à ce stade de l'affaire?
8: Alors, c'est la plus haute juridiction de l'ordre judiciaire, mais attention, elle ne juge pas les faits. Elle ne va pas se replonger dans les contrats des assistants parlementaires, réentendre des témoins. Non, son rôle, c'est de vérifier que le droit a été correctement appliqué, que les juges de la Cour d'appel n'ont pas commis d'erreurs juridiques. Devant la Cour de cassation, on ne plaide que des arguments de droit. Et Marine Le Pen a d'ailleurs dévoilé son angle d'attaque hier soir. Elle est en désaccord avec l'application aux faits qui lui sont reprochés de l'article du code pénal qui punit le détournement de fonds publics.
0: Et à l'arrivée, Antoine, que peut décider la Cour ?
8: Deux issues possibles, soit elle rejette le pourvoi et là, la condamnation devient définitive, le bracelet électronique doit être posé, soit elle casse l'arrêt, totalement ou en partie, et l'affaire repart devant une nouvelle cour d'appel pour être rejugée, ce qui, vu le calendrier, n'arriverait de toute façon pas avant la présidentielle.
0: Justement, le calendrier, c'est le nerf de la guerre.
8: En temps normal, hein, sur ce type de gros dossier politico-financier, la Cour de cassation met entre 1 et 2 ans pour statuer sur ce type de pourvoi, ce qui nous amènerait après le premier tour de la présidentielle le 18 avril. Sauf que la Cour s'est déjà engagée en janvier dernier. Son premier président, Christophe Soulard, avait promis une décision rapide, je cite, « dans la mesure du possible avant la présidentielle ». Les hauts magistrats évoquaient même début 2027. Et c'est là que la bataille commence. La défense de Marine Le Pen plaide désormais l'inverse. Plus d'exécution provisoire depuis l'appel, plus d'inéligibilité, donc plus d'urgence et pas de raison d'accélérer. Une justice au tempo normal, c'est exactement ce qui l'arrange parce que pendant l'examen du pourvoi, la peine est suspendue. Reste un débat juridique qui n'est pas encore tranché autour d'une jurisprudence de 1993 selon laquelle en cas de pourvoi en cassation, après la décision d'appel, la peine de première instance serait réactivée. Mais la majorité des juristes et magistrats estiment que cette jurisprudence n'est pas transposable dans le cas présent. Quoi qu'il en soit, le pari reste risqué pour Marine Le Pen, car si la Cour tient son calendrier et rejette le pourvoi début 2027, le bracelet pourrait arriver en pleine ligne, dernière ligne de droite de la campagne présidentielle. Et elle l'a encore affirmé hier soir, elle ne se présentera pas sous bracelet électronique.
0: Antoine Deyana, cellule décryptage de France Info. Le fil info tout de suite.
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0: Et on file ensuite sur la route du Tour, 1h moins le quart. L'essentiel avec vous, Paul Lonson Spinelli. Un pompier volontaire décède en Savoie.
10: Et c'était ce matin sur la commune du Planet, alors que l'homme de 22 ans combattait un incendie. La victime a été percutée par un éboulement. Malgré les critiques, Marine Le Pen démarre sa campagne pour 2027. Première étape ce matin à La Flèche, dans la Sarthe, ville conquise par le RN lors des municipales. La chef de file du Rassemblement National, dont la condamnation dans l'affaire des assistants d'eurodéputés du Front National a été confirmée hier en appel. Marine Le Pen a annoncé un pourvoi en cassation. L'avenir du Groenland doit être décidé par les Groenlandais et le Danemark soutient la Commission européenne en réaction aux nouvelles velléités de Donald Trump. Le président américain a réaffirmé hier que les États-Unis devraient, selon lui, contrôler ce territoire autonome danois. Et puis un arbitre français visé par une demande d'exclusion pour le reste du mondial de foot. François Le Texier, au sifflet hier lors de la victoire de l'Argentine sur l'Égypte 3-2 en huitième de finale, a commis des erreurs flagrantes, accuse la Fédération égyptienne de foot. Les pharaons estiment notamment qu'un but a été annulé injustement.
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0: Et on découvre ensemble, Fabrice, l'étape du jour.
11: Oui, 158 km au programme, Marie, entre Lannemezan et Pau. Une étape qui va se dérouler à partir de 14h05 sous une chaleur caniculaire, déjà plus de 34 degrés à l'ombre. On va sans doute atteindre les 40 degrés. Jean-François Bernard, Fanny Le Chevrier sont avec nous en direct de Pau. Bonjour à tous les deux.
12: Bonjour.
11: Bonjour Jeff, Fabrice. Également à un peu plus d'une heure du départ. La chaleur est un peu le fil conducteur depuis le début. Des points fraîcheurs ont été installés ici à Lannemezan pour permettre aux personnes les plus fragiles de se rafraîchir. C'est ce que nous expliquait le maire de Lannemezan dont les informés du Tour tout à l'heure. Le bitume est arrosé par endroits pour permettre de gagner quelques degrés. C'est une nouvelle journée compliquée pour le peloton du Tour de France, même si le ravitaillement est autorisé un petit peu partout sur le parcours. Quentin Paché est l'un des coureurs de la formation Groupama.
13: Je pense qu'il y a des mesures qui seraient peut-être plus enclins à limiter ce genre de choses que juste le fait de passer des musettes. Peut-être modifier les horaires de départ ou ce genre de choses. Nous, on en souffre, on reste des humains. Je veux dire, c'est un stress pour l'organisme que de faire des efforts sous 40 degrés. Forcément, on est des athlètes de haut niveau, on est entraînés et on est confrontés à ce genre de conditions de plus en plus souvent. Mais ça reste des conditions difficiles, au même titre qu'une étape où il fait 3 degrés et de la pluie. Quoi.
11: Et les coureurs qui vont subir la chaleur dans quelques instants, ils vont monter sur le podium protocolaire pour être présentés au public sous cette forte chaleur. Alors faut-il modifier les heures de départ d'étapes comme celle-ci quand il va faire très chaud? Je vous propose d'écouter la réponse de Thierry Gouvenou, le directeur de la course. Il le disait dès hier dans les informés du Tour.
14: Il faut bien savoir que le corps cycliste, c'est un sport d'endurance qui demande un créneau de 4 à 5 heures tous les jours. Lorsqu'on a des périodes de canicule, dès 10 heures du matin, on est au-dessus de 30 degrés. Donc il fait déjà chaud à 30. Et si on doit faire un effort de 5 heures, on arrive à 15 heures, il fait super chaud à 15 heures. Même si on décale en fin de journée, on a le même problème. On va partir à 16 heures, il fait déjà extrêmement chaud, et puis on va finir à 20 à 21 heures. Il est impossible de trouver un créneau dans des chaleurs plus acceptables.
11: Est-il vraiment impossible, Fanny Le Chevestrier, Jean-François Bernard, de trouver un créneau pour faire partir ces courses de manière à ce que les coureurs souffre un petit peu moins? Jean-François, qu'est-ce que vous en pensez?
15: Écoutez, il n'y a pas possibilité de mettre le tour au mois d'avril, là non, ça serait peut-être mieux. Non, mais c'est compliqué, on le sait très bien, que ce soit pour l'organisation, pour tout ça. Mais bon, là, aujourd'hui, on serait parti pourrait à 10h30, dire, on serait parti même à 11h, voilà, quand on part à je ne sais plus quelle heure, ça fait terminer tard pour tout le monde, la récupération n'est pas la même. Et puis le matin, en fait, je vais vous dire l'expression, hein, vous glandez en attendant le départ, que ça soit pour les coureurs et tout ça. Ils préféreraient finir, à mon avis, plus tôt et être le soir à l'hôtel. Maintenant, Thierry Gouvenou défend son côté d'organisateur, ce qui est tout à fait normal aussi. Et, tout le monde, ça va être compliqué de trouver quelque chose qui convienne à tout le monde, même dans les années futures, à mon avis.
12: Il y a la pression, Thierry Gouvenou, voilà, il est organisateur d'une course, la plus grande course du monde. Il a la pression des télévisions, hein, qui donne énormément d'argent pour couvrir ce Tour de France, et ce sont finalement les télévisions qui dictent un petit peu les horaires des courses. Ce matin, on avait regardé, bien évidemment, hier soir, la température qu'il y avait à 10h30 du côté de Lannemezan, elle était de 25 degrés. Après, oui, on serait arrivé sous de fortes chaleurs, mais on sait, là, la température, elle va rester très élevée, quasiment jusqu'à 17h. Voilà, c'est peut-être pas la règle tous les jours, mais c'est vrai que ça paraît tard de partir aujourd'hui à 14h.
15: Après, il y a aussi le problème de tout ce qui est avec les préfectures et tout, de mettre en place, c'est, on sait qu'il y a beaucoup de gens de mobiliser au niveau de la gendarmerie, par exemple, où c'est à pratiquement toutes les intersections. Donc,
12: il
15: faut
12: tout.
15: Voilà, ça décale tout. Il faut revoir tout. Alors, est-ce qu'il y a quelque chose à réfléchir pour les années qui vont venir? Parce que on aura de toute façon ces vagues de chaleur de plus en plus.
11: Il y a la pression des sponsors, des diffuseurs. On sait que les heures où le Tour de France est le plus regardé, c'est en fin de journée. Et forcément, il y a un modèle économique aussi qu'il faudra peut-être revoir si on change les choses. D'un point de vue sportif aujourd'hui, donc on va assister sans doute à l'étape la plus chaude, parce que demain, on sera en altitude en direction de Gavarnie. Il y aura le Tourmalet, donc là, on aura un petit peu de fraîcheur. Aujourd'hui, une étape très, très chaude. Ce sera la première étape pour sprinter. On a un nouveau maillot jaune norvégien, Thorsten Traîne, il ne va pas perdre son maillot jaune aujourd'hui, ça c'est au moins la certitude que l'on a, c'est ça, et après on aura une victoire au sprint, un premier sprinter, enfin peut-être un deuxième après Mats Pedersen hier.
12: Les sprints sont chers, hein, cette année, Fabrice, sur le Tour de France, donc effectivement les équipes de sprinteurs vont se mettre en place, elles attendent ce moment-là, elles se sont battues avec la chaleur, avec la vitesse du peloton depuis pour le début de la course, pour en arriver là avec Jean-François, peut-être un grand favori, Jasper Philipsen.
15: Ah oui, Philipsen, hein, je veux dire, sans les emmener sur le Tour de France et en disant qu'il faut déjà passer les premières étapes et arriver jusqu'à Pau où ça sera le premier rendez-vous. Vraiment des coureurs rapides, Philipsen, Merlier. On pense aussi au coureur de chez Decathlon, Coil aussi. Oui, qui est aussi un coureur très très rapide. Maintenant, par exemple, un Pedersen hier, on savait que c'était une étape qui aujourd'hui est peut-être avec des pur sprinter, il joue plus sur les étapes de baroudeur comme hier où il a eu la possibilité d'aller chercher cette première victoire.
11: À quoi va-t-on assister dans cette journée lorsque l'on sait que ça va sans doute se terminer au sprint? Est-ce que vous pensez que ce sera une procession, un défilé jusqu'à Pau, ou est-ce que des coureurs vont se risquer à aller à l'avant? Alors peut-être sachant que certains disent on est quand même mieux quand
12: il
11: on est échappé
12: chaud.
11: Parce qu'il fait moins chaud, on a plus accès à l'eau, c'est ça?
15: Ouais, non, mais je pense que de toute façon, vous savez, aujourd'hui, Fabrice, comme on le dit tous les jours, hein, on est sur le Tour, donc on est sur une classique. Même si c'est une arrivée qui est prévue normalement d'arriver groupée pour un sprint final, on aura des tentatives d'échapper forcément. Hein. Faut dire qu'il n'y a pas grand-chose à aller chercher aujourd'hui. Il n'y a qu'un petit un peu de points au classement de la montagne, puisqu'il y a une petite difficulté à
12: 10%.
15: Ouais, d'un kilomètre à 9%, je crois, dans le final.
11: Et puis il y a des petites bosses qui ne sont pas forcément répertoriées, disait-on.
15: Elles n'ont pas de points, donc elles vont pas inciter aussi à ceux qui essayent de se rapprocher au maillot.
11: Oui, mais est-ce que ça peut perturber les équipes de sprinteurs, par exemple, et peut-être encourager les attaques?
15: Ah oui, je pense que de toute façon, je vous le dis, hein, il y aura forcément des tentatives d'échapper. On n'aura pas, comme hier, 34 coureurs devant, hein, ça c'est sûr. Mais on peut laisser aussi partir un coup, justement pour que ça soit moins nerveux dans le peloton. Vous savez qu'à partir du moment où il y a un coup qui est sorti, après le peloton est beaucoup moins nerveux. On gère très facilement une échappée de 5-6 coureurs avec 2 minutes d'avance. C'est le peloton qui décide, c'est pas les échappés. Hein.
11: Un mot, Fanny, sur le nouveau maillot jaune. J'ai envie de l'appeler peut-être le Thomas Voeckler de cette édition 2026 du Tour, parce que ce maillot, il pourrait le garder, Thorsten Frein.
12: Oui, il pourrait le garder pas mal de temps. Il fête son anniversaire le 16 juillet, alors peut-être pas jusque-là, il aura 31 ans, mais en tout cas, il a presque 8 minutes d'avance, hein, on le rappelle, sur Tadej Pogacar, qui est le mieux classé des favoris dans ce classement général. C'est un grimpeur, hein, Thorsten Frein, donc normalement, demain, il ne va pas prendre un éclat. Il a de quoi défendre ce maillot, il a l'équipe, Jean-François Bernard en parlait tout à l'heure, Uno X, pour l'entourer et l'encadrer, donc il peut vraiment le conserver jusqu'au Lioran, jusqu'au 14 juillet.
11: Merci beaucoup Fanny. Jeff, on vous retrouve bien sûr toute cet après-midi sur France Info pour vivre cette étape, Marie, 158 km 300 entre Lannemezan et Pau, départ 14h05.
0: Merci Fabrice, et à tout à l'heure, on change de sport, le foot tout de suite.
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0: L'Argentine, miraculée mais qualifiée pour les quarts de finale. Les champions du monde en titre ont frôlé l'élimination hier contre l'Égypte, menée 2-0. Ils se sont finalement imposés 3-2 et ils vont pouvoir continuer à rêver d'un nouveau sacre après avoir eu très très peur. Nicolas Taillard a vécu le match à Atlanta.
17: Le soulagement était si grand qu'ils ne voulaient plus quitter la pelouse. Au coup de sifflet final, les joueurs argentins sont restés de longues minutes devant leurs supporters, en transe et dans une ambiance incandescente pour savourer le miracle d'Atlanta. C'est le match le plus fou que j'ai jamais vu, glisse Leandro, torse nu. Il faut dire que les champions du monde étaient menés 2-0 à l'entame du dernier quart d'heure, moment choisi par le génie, Messi, pour sortir de sa loge.
18: Messi, el mejor jugador del mundo.
17: Avec une passe décisive, un but égalisateur, son 21e en Coupe du Monde, Messi a encore endossé ses habits de sauveur. L'attaquant Lautaro Martinez n'en revenait pas.
19: Parce que c'est incroyable, c'est notre phare, c'est notre référence, notre leader. On va tout donner, pour nous, mais surtout pour lui.
17: Un Messi pour renverser les pharaons, les Argentins pouvaient porter en triomphe leur légende, bien décidé à prolonger le plaisir pour sa dernière Coupe du Monde.
0: Et j'accueille notre consultant football. Bonjour Jérôme Alonso.
20: Bonjour Marie, bonjour à tous.
0: Vous en avez pensé quoi, vous, de ce match?
20: Comme tout le monde. je pensais que, voilà, après quasiment 40 ans dans le milieu, je ne m'étonnerais plus de grand-chose. Mais bon, ben voilà, et je m'en étonne encore de ce garçon qui a le génie en lui, effectivement. Bon, ils ont eu chaud, c'est vrai, mais... À l'instant où ils égalisent, on connaît l'issue. Après, une fois qu'il y a 2-2, on sait que ça va être compliqué pour l'Égypte. Et puis, voilà. Donc, oui, évidemment, comme tout le monde. Mais je vais vous dire, Marie, en vérité, je suis content qu'ils gagnent. Vous savez pourquoi? Parce que je veux la revanche. Je veux la finale France-Argentine.
0: C'est pas vrai.
20: C'est ça que je veux. C'est ça que je veux. Comme tout le monde, je crois. À peu près, hein, comme tous les Français. Donc, voilà, je suis pas supporter de l'Argentine du tout. Admiratif de Messi, comme tout le monde. Mais surtout, je veux ma revanche en finale.
0: Et je veux qu'on revienne, pardon, sur ce match. Parce que la presse égyptienne crie au scandale, s'en prend à l'arbitrage, évoque un favoritisme qui serait accordé à Lionel Messi. Il y a eu un problème d'arbitrage hier ?
20: J'aime pas l'arbitrage de cette Coupe du Monde, globalement. Voilà,
0: c'était aussi
20: clair.
0: Le sens de ma question.
20: Non, on en reparlera après, au jour du débriefing final. Mais hier, je trouve que M. Le Texier a, pour le coup, bien tenu son match. Alors oui, il y a un but refusé aux Égyptiens. On revient à une faute qui est commise à l'autre bout du terrain. Bon, mais c'est des choses qu'on voit. C'est pas habituel, mais c'est des choses que l'on voit. Non, pour le coup, voilà, l'arbitrage de la Coupe du Monde, globalement, non. Mais hier, rien à dire. Monsieur Le Texier, dans un contexte hyper, hyper, hyper chaud, a bien tenu son match, je trouve.
0: Mais globalement, vous l'aimez pas, cet arbitrage? Pourquoi, Jérôme?
20: Parce que on a dit on va laisser jouer un peu plus, c'est Monsieur Colina. Alors pour ceux qui ne connaissent pas, Monsieur Colina était une légende de l'arbitrage dans les années 2000, à mon époque, un petit peu même avant. Il est aujourd'hui un petit peu le chef mondial de l'arbitrage. Il a décidé avant cette Coupe du Monde de la directive, je cherchais le mot, pardon. La directive, c'était on laisse jouer un petit peu plus, comme l'Angleterre par exemple. Ok, mais on a vu par exemple les limites de cette directive lors de Paraguay-France, où c'était du grand n'importe quoi. Voilà, il y a eu des décisions qui m'ont paru complètement abracadabrante. Il y a le VAR qui est présent, un coup oui, un coup non. Donc finalement, ce qu'on voit un petit peu en Ligue 1 chaque semaine, ben on le revoit à grandeur nature là, cette Coupe du Monde. Mais encore une fois, voilà, Sur la globalité de ce qu'on voit depuis trois semaines maintenant, je suis pas fan absolu, mais encore une fois j'insiste, et c'est un arbitre français hier, monsieur Le Texier, qui a œuvré, et je trouve qu'il a fait un bon match.
0: Un Français donc qui arbitrait l'Argentine contre l'Égypte hier soir, et demain ce sera un Argentin qui dirigera le match de la France contre le Maroc. Vous l'appréhendez, ça?
20: après ce que nos pauvres Français, ils ont vécu contre le Paraguay, j'ose espérer qu'il y aura quand même, alors pas avantagé évidemment, mais qu'il y aura quand même une justesse dans l'arbitrage.
0: On va dire que ça peut pas être pire, peut-être.
20: Ouais, non, normalement, un arbitre, il est pas pour, il est pas contre. À l'instant où un arbitre choisit sa direction dans un match, c'est qu'il est malhonnête. Et je pense pas qu'un arbitre soit malhonnête par essence. Un arbitre peut rater son match, comme un joueur, comme un entraîneur, comme un gardien de but, comme n'importe qui. Mais voilà, je veux penser que les arbitres sont malgré tout honnêtes, qu'ils ratent leur match, ça peut arriver. Comme l'arbitre de France-Paraguay, il a complètement raté son match. Mais voilà, je pense pas que demain, parce que nous aurons un Argentin au sifflet, la France soit désavantagée. En tout cas, si c'est ça, Marie, alors on arrête tout. Quoi. Mais je pense pas quand même.
0: On arrête rien et nous, on va en reparler de toute façon demain. Merci beaucoup, Jérôme Alonso.
20: Merci, Marie.
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0: Et encore la fournaise cet après-midi, Laurence Dezélé.
24: Eh oui, il va falloir s'armer de courage parce qu'il va faire très chaud hein, par endroit, avec six nouveaux départements placés en vigilance orange canicule, et il y en aura d'autres demain. Pour avoir un petit peu d'air tempéré, il faudra se trouver près des côtes de la Manche ou sur la Côte d'Azur cet après-midi. Attention au Mistral et à la Tramontane qui recommencent à souffler dans le sud. Les rafales devraient atteindre les 60 km/h, faisant toujours craindre des reprises de feu. Sinon, on s'attend à des pluies orageuses au cours de l'après-midi sur les Pyrénées. Pour ce qui est des températures, on attend entre 23 et 31 degrés près des côtes de la Manche et sur le littoral de la Côte d'Azur. 30 à 35 degrés de la Normandie et Hauts-de-France et à la moitié nord du Grand Est. Partout ailleurs, entre 36, 39 degrés, voire jusqu'à 40, 43 degrés sur le Languedoc-Roussillon et la basse vallée du Rhône.
0: Merci Laurence. Il est 13h, bienvenue. L'info avec Marie Maheu, bonjour.
25: Et bonjour Marie, bonjour à tous.
0: Et à la une, ce bain de foule pour Marine Le Pen au lendemain de sa condamnation en appel.
25: Condamnée mais candidate, Marine Le Pen se pourvoit en cassation. Opération communication, tout sourire ce matin sur un marché de la Sarthe, un peu perturbé, quand Édouard Philippe est lui dans le Doubs, le match est lancé. À suivre également dans ce journal, le volte-face de Donald Trump sur l'Iran, le cessez-le-feu, c'est terminé, lance le président américain. Des chiffres encourageants pour la France, les émissions de gaz à effet de serre ont baissé en début d'année. Et puis Bernard Arnault, de nouveau au sommet des plus grosses fortunes professionnelles françaises. Et pour la première fois, le secteur de l'intelligence artificielle entre dans le top 20. Ils ne sont pas arrivés tout à fait en même temps sur ce marché de la flèche dans la Sarthe. Mais Marine Le Pen et Jordan Bardella ont quand même répondu à deux aux journalistes sur place. Premier déplacement pour celle qui s'est déclarée candidate du Rassemblement National à la présidentielle, alors même qu'elle a été condamnée hier en appel dans l'affaire des assistants parlementaires européens. Mais Marine Le Pen se pourvoit en cassation. Hélène Terzian compte bien faire passer le message, malgré un premier déplacement un peu chahuté.
26: Oui, c'est au rythme des casseroles de manifestants insoumis écologistes que le duo arrive sur la place du marché. Pas de quoi déstabiliser Marine Le Pen et Jordan Bardella venus afficher leur unité. Mais la chef, c'est bien elle. La désormais quadruple candidate à la présidentielle fera campagne sans bracelet électronique pour le moment, le temps de son pourvoi en cassation.
27: Non, je ne joue pas à la montre. Je suis une citoyenne qui use de ses droits. Et par conséquent, j'effectue un pourvoi. Car je suis innocente des faits qui me sont reprochés.
26: À ses côtés, Jordan Bardella s'exprime pour la première fois depuis qu'il est de nouveau relégué officiellement à son rôle de potentiel Premier ministre.
28: Mais c'est pas ni du soulagement ni de la déception. La campagne démarre et nous affrontons maintenant une échéance qui est une échéance électorale. Et donc moi, je me réjouis que Marine puisse porter nos couleurs.
26: Des marines présidentes répondent d'ailleurs aux marines en prison que l'on entend scander ici. Une ambiance de campagne redoutée par Thierry.
29: Le problème, c'est qu'elle est en jugement et
2: C'est dommage, c'est que ça coupe pour Bardella. Moi, j'aurais préféré. S'il voulait vraiment que le Front National passe, il aurait mieux fallu qu'elle lui donne un coup de main, mais pas qu'elle se présente.
26: Une condamnation qu'elle risque de traîner selon lui comme un boulet. Ce déplacement a d'ailleurs été écourté à cause des manifestants.
25: Hélène Terzian à la Flèche, en Sarthe, un avant-goût de campagne alors qu'Edouard Philippe est lui dans le Doubs aujourd'hui. Autre ambiance, autre atmosphère. L'ancien Premier ministre a estimé dès hier que Marine Le Pen avait bien le droit d'être candidate. Décision de justice oblige. Et ce matin, Paul Barcelone, depuis Sochaux puis Montbéliard, il veut installer le match pour 2027.
3: Direction la présidentielle, la tribune présidentielle du stade Auguste Bonnal.
4: Tu regardes la Coupe du Monde ?
5: Oh oui.
3: Fief du FC Sochaux-Montbéliard et de ses supporters.
4: On gagne la Coupe du Monde ?
5: Oui.
4: Et puis on réussit à entrer en sixième ?
5: Oui.
4: Ça me paraît un bon programme.
3: Désormais, Edouard Philippe connaît l'affiche contre Marine Le Pen et sur le terrain politique.
4: Présidentielle, c'est la rencontre d'un homme ou d'une femme avec le peuple. C'est pas la discussion d'un homme et d'une femme avec la justice. Moi, je préfère m'engager et battre Madame Le Pen dans les urnes que la voir disparaître par une décision de justice.
3: Pourtant, du fait de son expérience, de son histoire, Marine Le Pen reste probablement le pire scénario, quoi qu'il en dise.
4: Je vais vous dire, en politique, vous ne choisissez pas vos adversaires.
3: Ce qui n'empêche pas ce petit tacle glissé de l'ancien Premier ministre.
4: Je comprends parfaitement que beaucoup de gens soient d'abord surpris par le décalage entre ce que Madame Le Pen a toujours dit avec beaucoup de véhémence. Tous ces gens qui ont volé dans la caisse et qui veulent continuer à faire de la politique, c'est inacceptable, il faut les condamner à l'inéligibilité à vie, c'est ce qu'elle disait. Bon, bah, manifestement, autre temps, autre mœurs.
3: Reste à attaquer sur le fond la réforme des retraites, les revirements sur l'Europe ou sur l'interruption volontaire de grossesse. La stratégie s'ajuste. Pour Edouard Philippe aussi, le match est désormais lancé.
25: Paul Barcelone, service politique de France Info. Pour la troisième fois en quelques semaines, la chaleur va faire souffrir la quasi-totalité du pays. Aujourd'hui, 67 départements sont en vigilance orange canicule. Un épisode qui pourrait se prolonger jusqu'à la fin de la semaine selon Météo France. Ce qui n'aide évidemment pas sur le front des incendies. Certains repartent, comme celui près de Valence à Saint-Georges-les-Bains. Il était pourtant fixé. Dans la Drôme, les flammes progressent toujours. Plus de 2000 hectares désormais parcourus. Près de 500 pompiers sont mobilisés. Sur ici Drôme-Ardèche, la députée écologiste Marie Pochon s'émeut du manque de moyens aériens. Deux Canadair étaient attendus hier. Ils ont finalement été déroutés vers la Corse où des feux venaient de démarrer. Et puis en Savoie, un pompier volontaire de 22 ans est mort ce matin alors qu'il luttait contre un incendie sur la commune de Planet. Il a été percuté par un bloc de pierre qui s'est détaché de ce secteur escarpé.
0: Cette question à présent, Marie, est-ce le retour de la guerre au Moyen-Orient ?
25: Après ces frappes américaines la nuit dernière, plus de 80 cibles iraniennes touchées, la riposte aussi de Téhéran. Et cette déclaration de Donald Trump depuis le sommet de l'OTAN à Ankara, en Turquie, le cessez-le-feu avec l'Iran est terminé, c'était il y a quelques heures.
6: Pour moi, c'est fini. Je ne veux plus avoir affaire avec eux. Ce sont des racailles, des malades. Ils sont dirigés par des malades. Ce sont des gens vicieux et violents. S'ils avaient une arme nucléaire, ils l'utiliseraient. Pour ce qui me concerne, c'est fini. J'ai parlé à nos négociateurs. Pour moi, c'est une perte de temps de négocier avec eux. Ce sont des menteurs. On a fait un deal. Tout le monde était d'accord. Pas d'armes nucléaires. Ils sortent et parlent à la presse et disent « On n'a jamais discuté de cela ». Il y a quelque chose qui ne va pas avec eux. Ce sont des fous.
25: Et conséquences immédiates sur les cours de pétrole, le prix du baril de Brent a grimpé de 5%. Donald Trump, qui se dit aussi très en colère envers l'OTAN, sur l'Iran, d'abord pour ne pas avoir été soutenu dans ses frappes, et puis sur le Groenland, ensuite. Il estime toujours que ce territoire autonome danois doit être contrôlé par les États-Unis. Le Groenland n'est pas à vendre, répète la première ministre danoise.
0: On en vient à cette bonne nouvelle dans la lutte contre le changement climatique.
25: Encourageant, comme disent les profs sur la copie française. Après deux années décevantes, nos émissions de gaz à effet de serre ont baissé de près de 5% au premier trimestre. Anne Le Gall, bilan publié aujourd'hui par le CITEPA, l'organisme en charge de les calculer.
7: Au premier trimestre de cette année, la France a rejeté 5 millions de tonnes équivalent carbone de moins que l'année dernière sur la même période. Cette baisse de 4,8% est essentiellement portée, d'abord par un recul des consommations de chauffage cet hiver, gaz et fioul, à la faveur d'un mois de février et de mars particulièrement doux cette année. Ensuite, par un recul des émissions de carbone dans le transport en raison d'une baisse des ventes de gazole de près de 6%. Et enfin, les secteurs de l'agroalimentaire, chimie, métallurgie, secteur de la construction ont aussi réduit leurs émissions de carbone au premier trimestre. Ces bons résultats rapprochent la France de la trajectoire attendue pour limiter l'impact du réchauffement climatique, mais pas question de relâcher les efforts, rappelle Monique Barbu, ministre de la Transition écologique, car ce bilan pointe aussi des progrès inégaux. Les émissions du secteur agricole ne reculent pas et celles du transport aérien sur les lignes intérieures ont-elles augmenté de plus de 6%.
5: Anne Le Gall. Et puis il est de nouveau en tête des plus grosses fortunes professionnelles de France. Bernard Arnault, PDG de LVMH, retrouve la plus haute place de ce classement publié par le magazine Challenge, devant la famille Hermès et les deux frères propriétaires de Chanel. Et pour la première fois dans ce classement, Raphaël Ebenstein, le secteur de l'IA, intègre le haut du panier avec le trio de fondateurs de Mistral AI.
8: Arthur Mensch, Timothée Lacroix et Guillaume Lample font une entrée remarquée dans le top 20 en gagnant 20 places au classement annuel de Challenge avec une fortune professionnelle de l'ordre de 6 milliards d'euros, soit la moitié de la valorisation estimée de Mistral, l'entreprise qu'ils ont créée en 2023 et qui s'affirme comme le seul concurrent européen d'Anthropic ou d'OpenAI. Pour le reste, le classement s'avère sans surprise et d'une grande stabilité, dominé par le secteur du luxe, Bernard Arnault et sa famille, 121 milliards d'euros. Devant les familles principales actionnaires d'Hermès et les deux frères propriétaires de Chanel, Françoise Bettencourt-Meyers, l'héritière de L'Oréal, est quatrième. D'autres grands noms du capitalisme français complètent le top 10. Rodolphe Saadé, Xavier Niel, les familles Dassault et Mullier, François Pinault et Emmanuel Beignet à la tête du géant agroalimentaire Lactalis.
5: Bon, et Marie, vous n'êtes pas encore dans le top du magazine Challenge. Non. Par contre, vous êtes dans le top 3 de notre concours de pronostics à France Info autour du mondial de foot. Et ça, c'est encore mieux.
0: Figurez-vous, je viens de perdre une place. Je suis quatrième. Oh, je suis descendue du podium. Mais on y croit. Merci, Marie-Maëlle.
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0: De nouvelles attaques donc entre l'Iran et les États-Unis. Les gardiens de la Révolution ont visé des bases américaines au Koweït et à Bahreïn. En représailles aux frappes américaines qui avaient visé leur territoire, les États-Unis qui réagissaient eux-mêmes à des tirs contre plusieurs bateaux dans le détroit d'Ormuz. Des frappes ordonnées par le président américain Donald Trump depuis le sommet de l'OTAN en Turquie où nous attend Marie-Pierre Vérot. Bonjour Marie-Pierre.
11: Bonjour.
0: Vous vous trouvez donc à Ankara où se tient le sommet de l'Alliance Atlantique où il n'est question depuis cette nuit que de l'Iran.
11: Et oui, puisque Donald Trump a donc ordonné des frappes hier soir, c'était juste après le dîner des chefs d'État à Ankara. C'est assez rare qu'un président américain déclenche le feu depuis l'étranger, mais on sait que Donald Trump ne s'arrête pas à ces détails. Le cessez-le-feu, c'est terminé, a-t-il tranché ce matin.
6: Pour moi, c'est fini. Je ne veux plus avoir affaire avec eux. Ce sont des racailles, des malades. Ils sont dirigés par des malades. Ce sont des gens vicieux et violents. S'ils avaient une arme nucléaire, ils l'utiliseraient. Pour ce qui me concerne, c'est fini.
11: Donald Trump vante une attaque très puissante. L'armée américaine a visé plus de 80 cibles en Iran, dont des systèmes de défense antiaérienne, des réseaux de commandement et de surveillance, ainsi que plusieurs dizaines de vedettes des gardiens de la Révolution, selon le commandement central américain. Des cibles autour du détroit d'Ormuz. Un membre des gardiens de la Révolution aurait été tué, selon l'Iran. Auparavant, Mark Rutte, le secrétaire général de l'OTAN, avait appuyé l'initiative américaine.
12: Je pense que c'était absolument nécessaire. Quand vous avez un cessez-le-feu et que l'Iran viole ce cessez-le-feu, nous avons vu ce qui s'est passé hier avec des bateaux qui ont été attaqués. Je pense qu'il était crucial que les États-Unis répondent avec force.
11: Et la riposte iranienne ne s'est pas fait attendre. Téhéran affirme avoir frappé 85 installations sur des bases militaires américaines à Bahreïn et au Koweït avec des missiles et des drones. Bahreïn et Koweït, où les sirènes d'alerte ont retenti, où des explosions ont été entendues. La Chine, le Qatar, médiateur entre l'Iran et les États-Unis, s'inquiètent et appellent à la désescalade. Mais l'Iran se fait menaçant. L'armée dit qu'elle considérera comme cible légitime tout site permettant aux États-Unis d'attaquer le pays.
0: Et tout cela vient évidemment percuter de plein fouet, Marie-Pierre, cette réunion cruciale pour l'OTAN.
11: Oui, à tout le moins, cela jette une ombre sur un rendez-vous qui se voulait consacrer aux dépenses en matière de défense et au soutien à l'Ukraine. Un sommet qui avait été soigneusement préparé par les alliés pour satisfaire Donald Trump. Ils ont annoncé une avalanche de contrats de défense, des milliards de dollars, plusieurs dizaines de milliards même. Des contrats présentés hier par Mark Rutte, le patron de l'OTAN, enflammés lors d'un grand show avec des petits films style Hollywood sur les usines de missiles, les avions de chasse européens, les drones en action. Tout cela suivi de séances de signatures projetées sur grand écran. L'objectif, c'était bien de montrer au président américain que les Européens prennent leur défense en main et ses avertissements au sérieux. Ce qu'a voulu redire le premier ministre norvégien à son arrivée au sommet ce matin.
13: Je ne vois pas les troupes américaines se retirer complètement d'Europe. Vous savez, il arrive que le président Trump demande ce que l'OTAN apporte aux États-Unis et je peux vous dire que du point de vue de la Norvège, c'est beaucoup. Nous pouvons démontrer que ce que nous faisons dans le Grand Nord, dans l'Arctique, est important pour notre sécurité, mais aussi pour celle des États-Unis.
11: Chacun a préparé son argumentaire, fait ses devoirs pour montrer au président américain à quel point il est un bon élève. Mais la colère de Donald Trump ne s'est pas arrêtée à l'Iran. Il s'est dit furieux contre l'OTAN, qu'il a lâché en Iran et qui a contrecarré ses volontés au Groenland. L'Espagne, notamment, en a pris pour son grade. Une cause perdue, cingle Trump, qui entend cesser tout échange commercial avec Madrid.
0: Un conflit qui en occulte un autre, Marie-Pierre, qui aurait dû être au centre de l'attention lors de ce sommet de l'OTAN.
11: Et oui, la guerre lancée contre l'Ukraine par la Russie. Volodymyr Zelensky est ici. Il est venu pour s'entretenir avec Donald Trump de l'aide qu'il attend des États-Unis et des alliés. Il manque cruellement de missiles patriotes, de défense aérienne face aux missiles balistiques russes. Les Européens et le Canada vont eux en tout cas tenir leur ligne. Ils devraient réaffirmer leur soutien à Kiev avec une aide de 140 milliards de dollars sur 2 ans.
0: Marie-Pierre Véraud à Ankara, en Turquie, pour France Info. Merci Marie-Pierre. Condamnée à 2 reprises pour détournement de fonds publics, mais candidate à la présidentielle. Marine Le Pen brigue donc une 4e candidature à la présidentielle, tout en se pourvoyant en cassation, ce qui laisse planer plusieurs doutes juridiques, notamment sur sa capacité à faire campagne sans bracelet électronique. En tout cas, cette décision, Pierrick Bonneau, elle va remettre un peu d'ordre déjà dans le parti.
14: Oui, terminer ce fonctionnement qui était devenu bicéphale avec 2 têtes au Rassemblement National, en tout cas en théorie. Hier soir, Marine Le Pen est redevenue la bosse sans ambiguïté, se réjouit un député influent qui reconnaît que le parti ne pouvait plus fonctionner avec 2 leaders à sa tête, qui plus est, pas toujours sur la même ligne, comme l'a montré le récent imbroglio interne sur la réforme des retraites. Car depuis la condamnation en première instance de Marine Le Pen et l'émergence de ce plan B comme Bardella pour la présidentielle, le parti s'était divisé en 2 écuries, les pro-Le Pen et les pro-Bardella. Alors rien ne dit que ces 2 écuries vont disparaître, mais dès hier soir nous raconte un cadre. La patronne, comme on l'appelle au RN, a dîné avec un groupe de parlementaires, j'allais dire mixte, ses proches à elle, mais aussi les proches de son poulain. Au moins, ça va assainir la prise de décision, prédit un proche de la candidate à la présidentielle, qui décrit des moments difficiles ces derniers mois où la prise de décision était pour le moins compliquée dans l'attente du 7 juillet.
0: Et est-ce qu'on en sait un peu plus, Pierrick, sur les dessous de cette décision ?
14: Elle a été prise hier après-midi et en 2 temps, juste après l'énoncé de l'arrêt de la cour d'appel d'abord. Les journalistes sont priés de quitter la salle d'audience, mais Marine Le Pen reste à l'intérieur pendant de longues minutes. Les proches qui l'accompagnent, quelques députés et conseillers, lui font alors passer un message. Maintenant qu'elle est éligible, il faut qu'elle se présente à la présidentielle. Ses avocats sont toujours autour d'elle et c'est là que l'idée de se pourvoir en cassation est mise sur la table. Marine Le Pen part pour le siège du parti où elle continuera d'échanger avec ses conseils avant de s'isoler avec Jordan Bardella. À ce moment-là, la patronne des députés du RN informe le patron du parti de sa décision. Informer, c'est le bon terme, insiste un proche de Marine Le Pen, selon qui elle s'est décidée toute seule. Plusieurs réunions techniques ont ensuite lieu au siège du parti, notamment pour organiser les premiers jours de campagne. Seuls quelques cadres sont mis dans la confidence, mais l'immense majorité des élus du RN apprendront la candidature de leur championne aux 20h à la télévision. La décision a été gardée secrète tout l'après-midi, pour éviter les fuites dans la presse.
0: Une annonce, merci Pierrick Bonneau, une décision qui scandalise les électeurs opposés à l'extrême droite que Mathilde Vinceneux a rencontré à Marseille. Marseille où les électeurs ont fait barrage au Rassemblement National au cours des dernières municipales. Reportage.
1: Que Marine Le Pen puisse se présenter à l'élection présidentielle après deux décisions de justice qui la condamnent, Lucille a bien du mal à le comprendre, elle qui se présente comme anti-Rassemblement National.
15: Comment c'est possible? Ça ressemble plus à une blague qu'autre chose. Elle est condamnée, elle ne peut plus se présenter, c'est tout, point barre.
1: Le pourvoi en cassation de Marine Le Pen complique la compréhension des choses. Si au final sa condamnation est confirmée, elle devra porter un bracelet électronique, avance Yves.
16: Ça crée un pataquès assez compliqué, je pense que ça va ajouter... Je veux pas être réac, mais à la déliquescence de l'image de la France.
1: De quoi écorner aussi encore un peu plus l'image des politiques, déplore Philippe, un électeur de gauche qui ne s'attendait pas à ce que Marine Le Pen se lance dans la campagne présidentielle.
17: On va voter pour quelqu'un qui risque d'être condamné pendant les élections. Je trouve que c'est pas sain. C'est un parti qui dit que... Ils font pas comme les autres, qui sont mieux, qui sont propres, eux, il n'y a pas de problème, pas de magouille. Là, si c'est pas une magouille, bon. J'espérais de nos hommes politiques un peu plus de vertu, donc je suis dégoûté.
1: Dégoûté, c'est aussi la réaction de Jessim, architecte et électeur socialiste.
18: Du dégoût et de l'injustice, mais après, je pense que les électeurs sont assez malins. Tout se jouera dans les urnes, quoi. Elle n'a pas sa place en politique après avoir été condamnée et puis revenir par un tour de passe-passe. Voilà, je pense que les gens sont pas dupes.
1: Mais même si Marine Le Pen n'en a pas fini avec la justice, des électeurs pourraient avoir encore envie de voter pour elle, pour la défendre, s'étrangle Myriam, juriste.
19: Il y aura toujours des extrêmes qui vont quand même contester les décisions de justice, le fait qu'elles s'en servent aussi comme buzz politique, hein, malheureusement. Elle fait campagne à travers une procédure, malheureusement, mais c'est... On en est là, en fait. C'est scandaleux. Moi, personnellement, je n'ai plus confiance.
1: Le risque, c'est que tout cela décourage encore un peu plus les citoyens d'aller voter, conclut cette mère de famille.
0: Mathilde Vinceneux à Marseille pour France Info. Le Fil Info, tout de suite.
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0: Et à la une à 13h20, Marie Maheu, ce déplacement de Marine Le Pen dans la Sarthe.
25: Le premier en tant que candidate du Rassemblement National à la présidentielle au lendemain de sa condamnation en appel dans l'affaire des assistants parlementaires européens. Mais Marine Le Pen se pourvoit en cassation. Sa condamnation à un an de bracelet électronique est donc suspendue. Je ne joue pas la montre, assure la candidate. Le cessez-le-feu avec l'Iran est terminé, lance Donald Trump depuis la Turquie au sommet de l'OTAN. Il qualifie les Iraniens de menteurs. C'est une perte de temps de négocier, dit le président américain. Les frappes ont repris ces derniers jours entre l'Iran et les États-Unis. 6000 marins sont, eux, encore bloqués dans le détroit d'Ormuz, déplore l'Organisation maritime internationale après cette déclaration. Toujours incapable de quitter le Golfe en toute sécurité. Le prix du baril de Brent, la référence pour les cours du pétrole, a lui bondi de 5%. 178 utilisateurs du site Coco interpellés ces deux derniers mois, annonce la gendarmerie nationale. Ce site internet est considéré comme un repère de pédocriminel. Il a été fermé par la justice il y a 2 ans.
0: France Info. Le ministre de l'Intérieur annonçait ce matin la mort d'un jeune sapeur-pompier volontaire de 22 ans en Savoie au cours d'une intervention sur un incendie. Ça s'est passé près d'Albertville. Thomas Vinclair, on en sait un peu plus sur ce qui s'est passé.
20: Oui, il s'agit d'un jeune caporal du centre de secours d'Albertville. Il était engagé au plané. C'est là, dans cette zone montagneuse, qu'un incendie est actif depuis désormais 2 semaines. Un feu déclenché après le passage d'un orage. 30 hectares ont déjà été parcourus et des flammes presque impossibles d'accès pour les pompiers en raison des pentes rocheuses abruptes. Le jeune pompier volontaire était en surveillance cette nuit avec des collègues sur une route départementale quand il a été mortellement touché au petit matin par la chute d'un bloc de pierre. Dans un communiqué, vous l'avez dit, le ministre de l'Intérieur adresse ses condoléances à la famille du pompier ainsi qu'à l'ensemble de ses camarades toujours mobilisés. La nation s'incline devant sa mémoire, écrit Laurent Nunez. Cet accident et cet éboulement a aussi bloqué une route départementale, l'unique voie d'accès à la station de Pralognan-la-Vanoise, où séjournent en ce moment plusieurs milliers de personnes, des vacanciers, mais aussi des saisonniers, de simples habitants. Il va falloir prendre son mal en patience, explique la maire de la commune, Martine Blanc.
21: C'est un petit peu comme l'hiver quand il y a des dangers d'avalanche. Donc là, aujourd'hui, c'est des chutes de pierre. Donc, on gère le sujet. Ça fait partie de la culture du risque en montagne. Et on essaye de gérer ces sujets du mieux possible parce que La nature, on peut la comprendre, on peut essayer de la comprendre, mais il y a des moments, elle s'impose à nous et on va composer avec tout ça.
2: Mais dans un communiqué, la préfecture invite les randonneurs à éviter le secteur du plané.
0: Merci Thomas Vinclair. Et le lieutenant-colonel David Anotel est en ligne avec nous de la Fédération française des sapeurs-pompiers. Bonjour.
3: Bonjour.
0: Beaucoup d'émotions, j'imagine, après l'annonce de la mort de ce jeune pompier volontaire de 22 ans en Savoie.
3: Effectivement, c'est une annonce très brutale ce matin que nous avons tous appris. L'ensemble de la communauté des sapeurs-pompiers, l'ensemble de la Fédération de l'œuvre des pupilles ont été très éprouvés par cette annonce. Cette communiqué va se regrouper, va se rassembler autour des sapeurs-pompiers de la Savoie, autour des familles, des proches, parce que la lutte doit continuer pour autant. Vous le savez, il y a de nombreux feux à l'heure actuelle en France. On est en plein épisode caniculaire, donc... Ce deuil devra se faire, mais malheureusement, il faudra vite rebondir sur la suite des interventions dans un contexte très difficile pour toute la profession. Depuis maintenant de nombreuses semaines, nous ne sommes que début juillet et les effectifs sont déjà fortement éprouvés.
0: Vous avez pu avoir justement vos collègues de Savoie ?
3: Ils sont très marqués, c'est vraiment... Un choc pour l'ensemble d'entre eux, c'est un accident dramatique, un sapeur-pompier très jeune une fois de plus, un sapeur-pompier volontaire une fois de plus, qui compose pour 80% de nos effectifs, hein. Et puis sur une intervention qui est certes une intervention assez courante, mais une chute de rocher, on ne peut pas la prévenir, on peut la mettre en lien avec le dérèglement climatique, hein, une fois de plus, hein, c'est... Une des conséquences, hein, cette érosion en montagne, ces glissements de terrain, ces chutes de rochers, il n'y avait pas malheureusement grand-chose à faire face à cette situation, mais c'est vraiment un drame qui nous touche dans une séquence très compliquée pour l'ensemble des sapeurs-pompiers français.
0: Ouais, vous, pompiers, êtes très sollicités, les pompiers volontaires aussi. C'était le cas de ce jeune homme.
3: Effectivement, je dirais même, nous sommes trop sollicités, donc on en profite une nouvelle fois, mais c'est pas la cause directe, mais pour inciter une fois encore la population, nos concitoyens, pour être le plus vigilant possible dans les prochaines semaines, les prochains jours, de limiter les actions qui pourraient être dangereuses, de limiter les barbecues dans des zones non adaptées, de jeter des mégots, de sursolliciter les secours et de pouvoir nous permettre de nous concentrer vraiment sur l'essentiel. On doit vraiment, dorénavant, pour les deux mois qui restent d'été, se concentrer sur les missions les plus urgentes, sur les urgences vitales, sur les choses qui sont vraiment au cœur de notre métier pour pouvoir tenir très concrètement pour aller jusqu'à la fin de cette saison qui va être... très compliqué, maintenant on en est tous convaincus.
0: Beaucoup d'incendies, effectivement, dans le sud du pays, notamment dans la Drôme. Est-ce que ça va mieux au moment où nous parlons, lieutenant-colonel ?
3: Alors, vous faites bien de le signaler. De nombreux incendies sont en cours et malheureusement, il y en aura certainement d'autres aujourd'hui. Dans la Drôme, la situation reste défavorable en ce début de matinée. On est à un peu plus de 2000 hectares. On a potentiellement une reprise du vent qui pourrait se faire dans la journée. Donc, la situation est, on va rester très compliquée pour la journée. On espère pouvoir compter sur des moyens aériens qui pourraient être disponibles pour parfaire l'extinction. Mais à l'heure actuelle, le feu n'est absolument pas fixé. Et puis d'autres feux ont pu évoluer dans la nuit. Donc c'est une situation qui reste très préoccupante aujourd'hui et pour les jours qui vont suivre, parce que les troupes et les moyens matériels, que ce soit terrestres ou aériens, sont vraiment très très sollicités depuis maintenant presque 3 semaines. C'est une tension générale sur les équipements et les personnels.
0: Il y a du mieux en revanche dans les Pyrénées-Orientales.
3: Oui, la tendance est plus favorable dans les Pyrénées-Orientales. Je n'ai pas eu le bilan ce matin, mais la tendance est plutôt bonne. Mais on reste forcément concentré puisqu'on a annoncé éventuellement une reprise de la tramontagne aujourd'hui. On est vraiment dépendant des conditions météo. La chaleur est là, elle éprouve les organismes. Et puis le vent, dès qu'il est présent sur les feux de forêt, ça change considérablement la donne. On vous l'a régulièrement expliqué.
0: Lieutenant-colonel David Anotel, merci d'avoir pris ces quelques minutes pour répondre à France Info de la Fédération française des sapeurs-pompiers. Le cinéma, puisque c'est jour de sortie. Le film d'horreur Evil Dead Burn, notamment nouveau chapitre de la saga à succès Evil Dead, production américaine réalisée par le français Sébastien Vanitschek, remarqué pour son film Vermine en 2023. Matteo Maestracci.
4: Oui. we found you.
7: Evil Dead Burn commence par la dispute d'un couple, Alice et son mari. Ce dernier part furieux et éméché en voiture avant d'avoir un accident mortel. Mais un esprit maléfique s'échappe de son corps au crématorium pour tenter de contaminer et tuer sa famille et ses proches. Avec ce synopsis, Sébastien Vanitschek, réalisateur du très efficace film d'araignée tueuse Vermine, il y a 3 ans, s'en donne à cœur joie, à la fois en termes de mise en scène et d'horreur sanguinolente, en poussant tous les potards à fond.
8: Quand tu fais Evil Dead, y a pas de... personne va te dire « Attends, et te met un coup de frein hein. ». C'est plutôt l'inverse. Le seul conseil que j'ai eu, c'était « Vas-y, vas-y à fond ». Et après, on verra quand tu auras des problèmes de censure ou des choses comme ça. Mais il n'y a pas trop de limites. Et en l'occurrence, je savais aussi où avaient évolué les précédents et jusqu'où ils allaient. La violence qui est dans Evil Dead, faut que je fasse la mienne, faut que je crée la mienne.
7: Evil Dead est une saga horrifique créée au début des années 80 par Sam Raimi, qui compensait son manque de moyens par une énergie folle et une incroyable inventivité visuelle. Ce nouvel épisode, qui a coûté 20 millions de dollars, est le 6e, confié donc à un jeune cinéaste français prometteur, qui assure avoir eu carte blanche avec son scénariste Florent Bernard, malgré un cadre de production américain.
8: C'était une grosse réflexion. Je voulais certainement pas me faire flinguer la gueule. C'est trop précieux, un deuxième film. J'avais de la chance avec Vermine. J'avais l'occasion de pouvoir en faire un deuxième en France. Et j'aurais pu en faire toute ma vie. Et juste là, on me faisait une proposition qui est très alléchante. Mais ça peut être le cadeau empoisonné. Et je voulais pas tomber là-dedans et faire un truc

0: depuis ce matin. Merci Matteo Maestrachi.
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0: Il fait chaud, très chaud encore, Laurence Douzellé.
2: De nouveau beaucoup de vent dans le couloir rhodanien et en bord de Méditerranée. Mistral et Tramontane recommencent en effet à souffler avec des pointes à 60 km/h avant une accalmie prévue ce soir. Du vent sur le sud de la Corse également, quelques pluies orageuses sur les Pyrénées par moment, mais à part ça, il fait beau et surtout chaud partout. C'est près des côtes de la Manche qu'on respire le mieux. Concernant les températures, il fait actuellement 24 degrés à Dunkerque, 27 à Cherbourg et à Biarritz, 29 à Nice, 33 à Nancy, 35 dans la capitale comme à Aurillac, 37 à Montpellier, 39 à Marseille et 40 degrés à Collioure.
0: Vous êtes sur France Info, merci. Il est 13h30. Lors d'un nouveau point sur l'info, Victor Maté.
3: À 9 mois du premier tour, la campagne présidentielle est lancée. Premier déplacement pour Marine Le Pen. Au lendemain de l'annonce de sa candidature et de sa condamnation par la justice en appel, Marine Le Pen a déposé un pourvoi en cassation. Depuis la commune de La Flèche, dans le département de la Sarthe, Marine Le Pen, accompagnée de Jordan Bardella, affirme ne pas jouer la montre et être une citoyenne qui use de ses droits. Réaction d'Édouard Philippe, candidat Horizon à la présidentielle en visite à Sochaux. L'ancien Premier ministre se dit heureux que le débat politique s'engage, je préfère m'engager et battre Marine Le Pen dans les urnes que la voir disparaître par une décision de justice, dit Édouard Philippe. L'Union européenne prend la défense de l'Espagne après les propos chocs de Donald Trump qui a affirmé que les États-Unis allaient cesser tout échange commercial avec Madrid. Le président américain, depuis le sommet de l'OTAN à Ankara en Turquie, réaffirme aussi ses velléités envers le Groenland et annonce que pour lui, le cessez-le-feu avec l'Iran est terminé après des frappes contre Téhéran en réponse aux attaques qui ont visé des navires commerciaux dans le détroit d'Ormuz en représailles. Des bases américaines ont été ciblées à Bahreïn et au Koweït. La lutte contre les incendies et la mort d'un jeune pompier volontaire de 22 ans ce matin en Savoie. Un feu de forêt est en cours depuis deux semaines. La nation s'incline devant sa mémoire, dit le ministre de l'Intérieur Laurent Nunez. Les incendies favorisés par la canicule, des pointes à 42 degrés attendues dans le sud cet après-midi. 67 départements au total placés en vigilance orange. La chaleur étouffante également pour les coureurs du Tour de France qui roulent au ralenti. Même pour des cyclistes hyper entraînés, pédaler 200 km sous 40 degrés représente plus qu'un défi, François Sauvestre.
4: Sur la ligne d'arrivée, au bout de l'effort, Ewen Kostiou, le breton de la Groupama FDJ, s'arrose le corps pour redescendre en température. Ces fortes chaleurs ne sont pas sans conséquences sur ses performances.
5: C'est vrai que quand on regarde les données, moi je me fie par rapport à ça et... Bon, on voit qu'on est tous un cran en dessous, hein. Il fait tellement chaud, c'est impossible de tout le temps se rassasier au niveau eau, niveau poudre, tout ça. Donc c'est des situations de course très compliquées à manœuvrer. Ouais.
4: L'enjeu du ravitaillement est encore plus fort. L'Union cycliste internationale a donc décidé d'alléger temporairement les règles pour permettre aux équipes de transmettre plus de bidons pendant la course. Est-ce suffisant ? Non, répond une partie du peloton, dont le grimpeur Guillaume Martin.
6: J'espère que voilà, un jour il n'y aura pas un drame qui va faire que il va falloir prendre des mesures un peu plus drastique, parce que pour l'instant, oui, c'est principalement des pansements qu'on met sur ces problèmes-là sans prendre vraiment la mesure du problème. Mais il n'y a pas non plus 50 solutions.
4: Guillaume Martin, qui n'est pas le seul à mettre une certaine pression sur les organisateurs et surtout sur les diffuseurs télé, ce sont eux qui ont vraiment la main pour décaler les départs à des heures moins chaudes, plus tôt le matin ou plus tard le soir. Tout l'inverse de l'étape du jour qui s'élancera à 14h05 en plein soleil à Lannemezan.
3: Lannemezan dans les Hautes-Pyrénées, 158 km au programme aujourd'hui, en direction de Pau, dans les Pyrénées-Atlantiques, pour cette cinquième étape promise aux sprinteurs. Le maillot jaune est depuis hier sur les épaules du Norvégien Thorsten Trenn.
0: Victor Maté, merci. Vous mentionniez la reprise des hostilités au Moyen-Orient à suivre. Nouvelles attaques entre l'Iran et les États-Unis. Le cessez-le-feu est terminé, dit Donald Trump. Est-ce que la guerre reprend ? Analyse dans une dizaine de minutes. Tout de suite, Marine Le Pen, condamnée et candidate.
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0: Marine Le Pen compte donc se présenter une quatrième fois à l'élection présidentielle. Leader du Rassemblement national, elle se pourvoit en cassation à la suite de sa condamnation pour détournement de fonds européens, ce qui suspend le port du bracelet électronique au moins pour le début de la campagne. Pour Sébastien Chenu, député du Nord, vice-président du Rassemblement national, cette candidature est légitime.
8: Marine Le Pen aujourd'hui prend simplement le risque de devenir présidente de la République. Son éligibilité a été

0: connue. Marine Le Pen est éligible à la présidence de la République. Elle est, au moment où nous parlons devant les Français, présumée innocente. Elle fait comme pourrait le faire n'importe quel justiciable dans la même situation, un pourvoi en cassation pour contester un certain nombre de décisions de ce jugement.
1: Pardonnez-moi, elle n'est pas présumée innocente. Si. Elle a été reconnue coupable deux fois.
0: Oui, mais elle fait un pourvoi en cassation.
1: Oui, mais qui pour l'instant n'est pas actée. Donc, à l'heure où on parle, aujourd'hui, elle a été condamnée en première et en deuxième instance.
0: Non, madame, je m'en réfère aux propos qui ont été tenus ce matin chez vos confrères de TF1 par la présidente, je crois que c'est son titre, de la Cour d'appel. La procureure générale, pardon, auprès de la Cour d'appel, qui dit qu'effectivement, elle est présumée innocente. Je maintiens exactement au moment où elle a annoncé qu'elle ferait un pourvoi en cassation.
1: La Cour de cassation juge le droit et pas par
0: Oui, mais elle est présumée innocente. C'est le procureur général auprès de la Cour d'appel qui l'a exprimé ce matin.
2: Son avocat lui-même, l'avocat de Marine Le Pen, parle lui-même d'un pari. C'était
0: pas
2: sur
0: exactement.
2: France Info. Ah, c'est le mot qu'il a utilisé hier soir sur France Info.
0: Non, moi, j'ai écouté ce matin. Oui, j'écoute les autres. J'ai écouté ce matin aussi chez vos confrères de France Inter, qui dit qu'il y a des aléas que nous sommes prêts à assumer. Évidemment, Marine Le Pen est éligible. Marine Le Pen est présumée innocente. Marine
2: Quels
0: Le Pen
2: sont les aléas
0: se
2: que vous
0: pourvoie
2: évoquez
0: en cassation. Bah, c'est que le pourvoi soit rejeté. Ça fait partie des aléas.
1: Revenons-en d'abord aux faits avant d'aller aux suites. Marine Le Pen a été déclarée coupable de détournement de fonds publics, un délit dont Marine Le Pen a été l'instigatrice, selon les juges, condamnée à 3 ans de prison, dont un an ferme à effectuer sous bracelet électronique. Est-ce que ce matin, vous refusez toujours d'accepter ce jugement qui la déclare une fois de plus coupable des mêmes faits ?
0: C'est pour ça que nous allons en cassation. C'est parce que nous contestons, au titre de l'article 432.15, nous contestons cette qualification de détournement de fonds. Je vous rappelle qu'il n'y a pas d'enrichissement personnel, il n'y a pas d'emploi fictif. Marine Le Pen, toutes les peines d'ailleurs ont été réduites. Toutes les peines ont été réduites. Marine Le Pen est éligible. Elle a purgé la peine d'inéligibilité réduite qui lui avait été infligée. Et il y a une cassation parce qu'il y a un désaccord sur le fond manifeste, un désaccord juridique sur la qualification de l'utilisation des assistants parlementaires. Devait-il travailler uniquement pour le Parlement européen ? Pouvait-il travailler de façon politique ? C'est le désaccord de fond que nous contestons.
2: Il a été tranché, ce désaccord, en l'espèce.
1: Sébastien Chenu, vous venez de le dire, la justice ne lui interdit pas de se présenter à l'élection présidentielle. La peine de prison est beaucoup plus légère que ce que demandait le parquet. 3 ans, dont un ferme au lieu de 4. Dans ce cas-là, pourquoi faire appel ?
2: Ce
1: pourvoir en cassation ? Pourquoi ne pas accepter cette peine qui est beaucoup plus clémente qu'en première instance ?
0: Tout simplement parce que nous contestons la qualification des faits. Nous n'avons pas, je dis nous parce que ce n'est pas uniquement la personne de Marine Le Pen, c'est aussi le mouvement Rassemblement National, nous n'avons commis aucun délit de détournement de fonds. Nous contestons cette qualification. Et comme c'est une contestation de fonds et une contestation aussi juridique, eh bien nous formons ce pourvoi en cassation, comme le font d'ailleurs des milliers de gens chaque année qui, dans un appel, contestent une décision d'appel. Voilà, Marine Le Pen ne fait rien de plus, rien de moins que ce que font des milliers de Français qui sont pris à partie avec la justice et qui contestent une décision de cour d'appel.
2: Alors, Marine Le Pen a pris donc cette décision hier après-midi, entre 14h et 20h. On imagine qu'elle l'a prise un petit peu avant 20h, puisqu'après elle était au journal télévisé. Est-ce que vous avez participé à cette prise de décision ? Comment l'a-t-elle prise, cette décision ?
0: Bah, je crois que... Alors, participer, c'est un bien grand mot, parce que c'est une décision qu'a prise Marine Le Pen, j'allais dire, entre elle-même et elle-même. Personne d'autre ne pouvait, influer. Vous connaissez Marine Le Pen, vous savez qu'elle n'est pas tout à fait sensible aux pressions, même lorsqu'elles sont affectueuses ou amicales. Elle savait que nous étions alignés derrière elle avec la volonté de la voir candidate à l'élection présidentielle, nous, les élus, les militants du Rassemblement National, mais elle a pris cette décision, elle a eu l'amabilité de me l'annoncer comme elle l'a annoncé, évidemment, à quelques autres personnes avant d'aller faire, de l'annoncer aux Français pour ce 20h. Après avoir elle-même regardé cette capacité à pouvoir aller en cassation, elle a décidé assez rapidement qu'elle rencontrerait, puisqu'elle était éligible, les Français à l'occasion de l'élection présidentielle.
2: Elle n'a jamais douté dans ce mouvement-là d'un après-midi de décision. Elle ne s'est pas dit « et si ce n'était pas une bonne idée ?»
0: Ah non, je crois qu'elle a d'abord regardé l'aspect juridique du dossier, comme elle le fait souvent parce qu'elle-même, étant une juriste, elle commence toujours par cela. Et puis ensuite, après avoir regardé cette capacité de pourvoir en cassation, elle en a tiré des conséquences politiques. Cette conséquence politique, c'est puisque mon éligibilité m'est rendue, puisque la justice dit, puisque j'ai regardé moi les textes, que l'exécution provisoire est une atteinte au processus démocratique, donc que c'est bien aux Français de décider, alors je me présente devant les Français, sans bracelet électronique, évidemment, comme elle s'y était engagée.
1: Est-ce que ce matin, Sébastien Chenu, vous êtes certain qu'elle fera campagne sans bracelet électronique ?
0: Bah oui, Marine Le Pen va devant la Cour de cassation, ça suspend les effets de cette décision, donc elle ne portera pas de bracelet électronique.
1: Sauf que la Cour de cassation avait évoqué l'hypothèse d'un recours rapide, en tout cas d'examiner peut-être dès janvier. Si la Cour de cassation confirme le jugement, ce qui est une possibilité, Marine Le Pen sera obligée de porter un bracelet électronique. Ça peut être dans les mois les plus intenses de la campagne présidentielle, entre janvier et mai.
0: Deux choses vous échappent, madame. La Cour de cassation rend ses verdicts, en général, entre 1 et 2 ans après avoir été saisi, en général. Là, il y avait une procédure d'accélération. Ce n'est pas nous qui l'avons initiée, cette procédure d'accélération. Mais si cette procédure d'accélération avait été initiée, c'est parce qu'il y avait un risque d'inéligibilité. Donc, cette procédure avait été initiée en disant « Attention, si elle était éligible, il faut peut-être aller plus vite. » Il n'y a plus de risque d'inéligibilité. Marine Le Pen est éligible. Donc, cette procédure d'accélération n'a pas vocation
1: donc là,
0: à exister, mais
1: temps,
0: en tous les cas.
1: Il faut prendre votre
0: mais
1: temps,
0: en tous les cas,
1: alors
0: je vous dire,
1: même que vous avez demandé
0: mais,
1: pendant
0: mais,
1: longtemps
0: mais
1: que
0: madame,
1: les choses aillent vite pour
0: qu'elle éclaire
1: sur le logement. Là, à l'inverse,
0: mais,
1: il faut retourner
0: vous dire,
1: au
0: madame,
1: délai un an.
0: C'est pas nous qui accélérons ou ralentissons. Ce n'est pas nous qui avions décidé d'accélérer, ce n'est pas nous qui déciderions que ce soit
1: mais c'est ce que
0: ralenti,
1: votre
0: donc
1: ce
0: par
1: matin
0: conséquent.
1: Sur France Inter,
0: non, et c'est exactement ce qu'il a dit, je l'ai écouté.
1: Oui,
2: mais
1: oui,
2: donc alors attendez, on va essayer d'y voir clair.
0: Ce n'est pas nous qui accélérons, ce n'est pas nous qui ralentissons.
2: On va essayer d'y voir clair.
0: Donc il y a des délais en général qui sont ceux que nous
2: Vous dites à la Cour de cassation ce matin, Sébastien Chenu.
0: Je ne dis rien à la Cour de cassation.
2: Bah, vous dites les délais sont tels qu'ils sont.
0: Non, j'acte le fait que, en général, la Cour de cassation rend sa décision entre 1 et 2 ans après avoir été saisie.
2: Mais donc,
0: en général, s'il y a une procédure d'accélération qui n'est pas décidée par le Rassemblement national, elle peut aller plus vite.
2: Mais cette décision ça ne vous dérangerait pas si ça allait plus vite.
0: Mais c'est pas que ça me dérange ou pas, c'est que la justice fera ce qu'elle croit devoir faire. Si la justice considère... Mais là encore, il n'y a plus matière à accélérer,
1: mais
0: puisqu'il n'y a plus d'inéligibilité.
1: On a l'impression que vous cherchez à gagner du temps.
0: Non mais vous savez, il n'y a pas on cherche ou pas à gagner du temps, on applique le droit. Et Marine Le Pen applique le droit et elle utilise les voies juridiques qui lui permettent aujourd'hui de contester une décision en allant en cassation comme n'importe quel justiciable dans le pays.
1: Oui mais si la cassation statue assez tard, ça permet éventuellement d'enjamber l'élection présidentielle, voir si elle est élue présidente de la République,
0: plutôt,
1: de ne pas porter
0: mais
1: ce
0: madame,
1: bracelet.
0: Nous ne sommes pas décisionnaires. Voilà, nous ne sommes pas décisionnaires de ce que fera la Cour de cassation. Donc si la cassation arrive plus vite, nous en prendrons acte. Si elle arrive plus tard, nous en prendrons
1: vous
0: acte.
1: N'êtes pas décisionnaire.
0: En attendant, Marine Le Pen, présumée innocente, fait campagne, elle n'a pas de bracelet électronique. Et aujourd'hui, avec Jordan Bardella, elle est dans la Sarthe pour proposer un projet politique
1: donc,
0: aux Français.
1: Juste qu'on comprenne bien, vous n'êtes pas décisionnaire si la Cour de cassation statue en janvier et qu'il faut porter un bracelet électronique pendant les derniers mois de la campagne, Marine Le Pen le fera et fera
0: mais
1: campagne sous bracelet électronique.
0: Avec des si, vous savez, j'ai tellement entendu,
1: non,
0: mais
1: c'est
0: si...
1: une question un peu importante pour la campagne, pardonnez-moi.
0: Oui, mais moi j'ai tellement entendu, mais si Marine Le Pen ne peut pas, si Marine Le Pen... Marine Le Pen a été enterrée sur vos plateaux 100 fois, madame. Donc, je veux bien que vous cherchiez à l'enterrer. Oui,
2: pardonnez-moi.
0: 101e fois,
1: c'est
0: vous dites simplement, nous, c'est pas nous qui maîtrisons le calendrier.
2: Sébastien Chenu, c'est quand même une question majeure. Imagine-t-on un candidat ou une candidate en l'espèce à la présidentielle faire campagne avec un bracelet électronique. La question est si simple.
0: Mais ce ne sera pas le cas. Voilà, moi je ne crois pas que ça puisse être le cas, pour la raison que je vous ai indiquée.
1: Et vous ne pouvez pas en être certain.
0: Non mais on n'est jamais sûr de rien en justice.
2: Et est-ce que...
0: Vous n'étiez pas du tout sûr que Marine Le Pen soit éligible, visiblement. J'ai entendu sur tous vos plateaux que Marine Le Pen ne pourrait jamais se présenter à une élection présidentielle qu'elle était morte.
2: Je crois que même au sein du Rassemblement National,
0: ce matin,
2: beaucoup croyaient qu'elle ne pourrait pas être candidate.
0: Mais peu l'espéraient, parce que tout le monde espérait qu'elle soit candidate. Un peu peut-être à la différence des journalistes. Aujourd'hui, Marine Le Pen, telle Edmond Dantès dans le Comte de Monte Cristo, eh bien, ressuscitée 100 fois, libérée 100 fois, évadée 100 fois, la revoilà candidate devant les Français.
2: Question très simple là encore, Sébastien Chenu. Marine Le Pen, si le jugement est donc confirmé en Cour de cassation, si ça n'est pas cassé, s'il n'y a pas un nouveau procès, est-ce qu'elle peut continuer à être candidate.
0: Mais c'est là où...
2: Est-ce qu'elle ira au bout ?
0: Je n'aurais pas l'outrecuidance de vous ramener à vos études de droit si vous en avez faites, mais c'est pas si le jugement est confirmé, cher ami. C'est si le pourvoi est rejeté
2: si
0: ou pas.
2: Si le pourvoi est rejeté, donc, mais donc, non, le, moment, donc le premier
0: si
2: jugement sera confirmé.
0: Voilà, si on veut parler de choses sérieuses, faisons-le. Ou alors, parler avec des avocats.
2: La finalité est la même,
0: Sébastien juriste. Nous n'y croyons pas, comme nous avons toujours pensé que Marine Le Pen pourrait être candidate à l'élection présidentielle. Elle l'est. Aujourd'hui, présumée innocente, sans bracelet électronique. Le reste, la justice, la Cour de cassation tranchera. Nous pensons qu'elle ne portera pas de bracelet électronique, évidemment.
2: Et vous pensez qu'elle ira au bout ?
0: Et qu'elle sera élue présidente de la République.
3: Le vice-président du Rassemblement national, Sébastien Chenu, invité du 8:30 France Info ce matin avec Adrien Beck et Camille Vigogne-Lecoat.
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3: Le fil info de 13h45 avec vous, Victor Maté, Marine Le Pen se dit innocente.
8: Au lendemain de sa condamnation par la Cour d'appel de Paris et de l'annonce de sa candidature à la présidentielle l'an prochain, la chef de file des députés RN, déjà en déplacement dans la Sarthe aux côtés de Jordan Bardella, qui assure se réjouir que Marine Le Pen puisse porter les couleurs du parti à la présidentielle. Les pompiers luttent toujours contre les flammes, près de 5000 hectares parcourus dans les Pyrénées-Orientales, même si la situation s'améliore d'après la préfecture. En Savoie, sur la commune de Planet, un pompier volontaire est mort ce matin après la chute d'un rocher. Il avait 22 ans. 178 utilisateurs du site internet Coco, considéré comme un repère de pédocriminels et fermé par la justice il y a 2 ans, ont été interpellés ces 2 derniers mois. C'est ce qu'indique la gendarmerie nationale au terme d'une vaste opération. Et puis Bernard Arnault retrouve la première place des 500 plus grosses fortunes professionnelles de France, publiée par le magazine Challenge. 121 milliards d'euros pour le PDG de LVMH et sa famille. Pour la première fois, le secteur de l'intelligence artificielle intègre le top 20 avec la start-up française Mistral AI. Ses fondateurs possèdent une fortune estimée à 6 milliards d'euros.
3: 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Assiste-t-on à la reprise de la guerre entre les États-Unis et l'Iran ? Donald Trump a eu des mots très durs contre les Iraniens ce matin qu'il traite de menteurs, affirmant même que le cessez-le-feu était terminé. Et c'est vrai, bonjour Christian Chesneau.
9: Bonjour.
3: Que les hostilités ont en effet repris entre Américains et Iraniens.
9: Oui, après des tirs imputés aux gardiens de la Révolution hier contre 3 navires commerciaux dans le Golfe Persique, l'armée américaine a riposté la nuit dernière par des frappes puissantes contre 80 cibles en Iran. En représailles, les Iraniens disent avoir attaqué des bases militaires américaines au Koweït, à Bahreïn, où stationne la 5e flotte de l'US Army. Ils affirment également avoir abattu un drone américain de type MQ-9. Cet échange de frappes prouve en tout cas que les deux camps n'ont pas renoncé à montrer les muscles militairement. Preuve aussi qu'il n'y a aucune confiance entre Américains et Iraniens, prêts à dégainer au moindre prétexte.
3: Est-ce que les négociations sont rompues pour autant ?
9: Alors, visiblement, la patience de Donald Trump est à bout. Les dernières déclarations donc, du président américain sont à la mesure de sa frustration face à un pouvoir iranien qui, après avoir survécu au bombardement, entend bien ne rien céder à la table des négociations. Depuis la signature du protocole d'accord le 17 juin dernier, les discussions semblent aujourd'hui s'enliser dans l'impasse, en tout cas, n'avance pas aussi vite que l'aurait voulu le président américain. Sur la question du détroit d'Ormuz, les Iraniens n'envisagent pas de retour à la situation qui prévalait avant le déclenchement de la guerre le 28 février dernier. Ils veulent toujours imposer une forme de péage. Ils sont d'ailleurs en discussion en ce moment même avec le sultanat d'Oman pour établir une nouvelle administration du transit maritime. Inacceptable pour les États-Unis qui viennent de rétablir des sanctions sur les exportations iraniennes de pétrole qu'ils avaient pourtant levées il y a quelques semaines. De son côté, Téhéran accuse Washington de ne pas respecter les termes du protocole d'accord, notamment sur le dégel des avoirs iraniens bloqués à l'étranger ou encore sur le cessez-le-feu au Liban. L'épisode guerrier de ces dernières heures ne signifie pas pour autant une reprise de la guerre, mais complique encore davantage des négociations déjà tendues pour mettre fin au conflit, déplore la chef de la diplomatie de l'Union européenne, Kaya Kallas, alors que de son côté, la Chine indique que cette flambée de violence entre Américains et Iraniens n'est de l'intérêt de personne.
3: Christian Chesneau, rédaction internationale de France Info, merci. Les souffrances psychiques et la santé mentale ne sont pas assez prises en compte au sein des établissements scolaires. C'est ce que dit le rapport annuel de la médiatrice de l'éducation nationale qui est publié aujourd'hui. Elle est saisie en cas de désaccord avec une décision ou de conflit avec un service de l'administration. Eh bien, le nombre de saisines augmente fortement depuis sa création en 1998. 22% par rapport à l'an dernier, 57% en 5 ans, ce qui témoigne d'une sorte de manque de confiance, une défiance des familles vis-à-vis des professeurs notamment. Bonjour Noémie Bonin.
7: Bonjour.
3: Et cette année donc, la médiatrice s'intéresse particulièrement à la santé mentale, que ce soit des élèves, des étudiants ou des personnels, et met en lumière un certain nombre de difficultés et de tensions liées au fonctionnement même du système éducatif.
7: Oui, la médiatrice relève des difficultés de communication quand des familles notamment n'arrivent pas à faire reconnaître la situation spécifique de leur enfant qui souffre de troubles psychiques. Dans le rapport, il y a l'exemple de cet élève suivi pour troubles anxieux et troubles du spectre de l'autisme. Il est de ce fait souvent absent, mais son établissement ne croit pas au sérieux du cas et accuse la mère de faire preuve de laxisme. La médiatrice recommande donc de plus former les personnels pour mieux accompagner les jeunes et leurs parents. Les complexités administratives augmentent aussi le désarroi des familles. Pour ces jeunes en difficulté psychologique, le système scolaire aggrave parfois leur situation, dénonce Catherine Becchetti-Bizot.
10: Pas par la volonté des personnes qui font ce qu'elles peuvent, mais par le fait que la complexité du système sur les sujets classiques qui sont les examens, par exemple, l'orientation, sur ces sujets-là, les personnels sont démunis. Il y a de l'humain, mais cet humain ne communique pas avec les services gestionnaires. Donc ce qui manque en fait, c'est cette attention au cas particulier.
7: On a parfois des appels au secours, poursuit la médiatrice de l'éducation nationale, comme cet élève de terminale qui a fait une tentative de suicide après avoir reçu une convocation pour les épreuves du bac qui ne correspondait pas du tout à ce qu'elle avait projeté. La médiatrice pointe aussi l'angoisse suscitée par les examens, notamment par le contrôle continu du bac, et par les enjeux d'orientation. Alors on pense bien sûr aux différentes étapes de la procédure Parcoursup, mais les problèmes sont plus larges, avec des sentiments d'opacité et d'incertitude sur l'avenir.
3: Et les personnels de l'éducation nationale, Noémie, ne sont pas non plus toujours bien traités.
7: Oui, la médiatrice montre les difficultés des services RH de l'éducation nationale, conçus pour, je cite, « une gestion de masse ». Près d'1 400 000 agents sont gérés par les ministères de l'Éducation nationale et de l'Enseignement supérieur, mais qui peinent encore dans le suivi de situations particulières, malgré des efforts fournis ces dernières années. Catherine Becchetti-Bizot regrette aussi les délais pour boucler les affaires de harcèlement.
10: Même quand l'agresseur ou le harceleur a été éloigné, la personne a beaucoup de mal à reprendre pied dans son travail. Ce sont des personnes détruites qui ont vécu des choses pendant des mois très difficiles, qui ont arrêté de travailler. Et ces soucis administratifs les rendent encore plus malades. On a des gens qui, 2 ans après, viennent vers le médiateur en disant « je m'en remets pas ». Et on ne m'a pas accompagné, donc on essaie de les aider.
7: Conséquence, là aussi, d'une gestion inadaptée à la diversité de situations individuelles, mais aussi d'un manque de dialogue entre l'institution et ses personnels.
3: Noémie Bonin, spécialiste éducation de France Info. Un nouvel épisode de Ces Destins qui font l'info, votre rendez-vous de l'été, le destin de Catherine Deneuve cette semaine qui incarne la beauté sur grand écran, le talent, le mystère. Toute la semaine, Ersine Lebovitch vous raconte cette femme hors norme, à la carrière immense. 3e épisode, Deneuve l'insoumise.
11: Catherine Deneuve.
12: La gagnante est Catherine Deneuve.
13: Elle incarne le cinéma.
14: Elle personnifie la femme.
15: Ne dites pas qu'il y a 2 femmes en moi.
16: Alors besoin d'un peu la France, quoi, disons.
17: Merci. Merci beaucoup.
18: Moteur.
19: La liberté, Catherine Deneuve l'a toujours revendiquée et elle en a aussi payé le prix. Insoumise, intrépide, voire rebelle, dès ses jeunes années. Par exemple, lorsqu'en 1961, à l'âge de 18 ans, elle vit avec le réalisateur Playboy Roger Vadim, qui en a 33, ex-monsieur Bardot. 2 ans plus tard, Catherine Deneuve donne naissance hors mariage à leur fils Christian, un geste osé pour l'époque. Le père de Catherine Deneuve, Maurice d'Orléac, le dit lui-même dans une interview à la presse écrite.
20: Avec ses conceptions ultramodernes de la vie, elle estime qu'il n'est pas indispensable, ni même nécessaire, de régulariser devant le maire une situation qui existe déjà dans la vie. Elle fait fi de tous les préjugés, de toutes les traditions. C'est ma femme qui est catastrophée.
19: Son fils, Catherine Deneuve, l'élève seule. Roger Vadim est parti avec Jane Fonda. Entre-temps, Catherine Deneuve est devenue blonde pour faire plaisir à son compagnon, dit-on, ce qu'elle dément.
13: Mais vous savez que c'est pas vrai tout ça. Mais c'est pas Vadim qui l'a voulu, c'est moi qui ai voulu me changer de coiffure.
19: Un enfant hors mariage, puis un mariage sur un coup de tête au cœur du Swinging London en 1965.
15: Était célébré ce matin le mariage de Catherine Deneuve et de David Bailey, jeune photographe de mode britannique.
19: David Bailey, au micro du journaliste Vincent Nguyen, pour l'émission Complément d'enquête.
18: Vous savez que vous êtes le seul homme qu'elle a épousé ?
21: Yeah,
22: oui, et je crois que ça lui a servi de leçon.
19: Depuis le début de sa vie de femme, Catherine Deneuve se fiche des conventions. Une femme libre qui a signé le manifeste des 343 de Simone de Beauvoir. Catherine Deneuve reconnaît avec d'autres avoir avorté illégalement pour faire avancer la loi sur ce sujet. Annette Lévy-Villard.
23: Grâce à ce manifeste, le combat pour l'avortement s'est développé, on est en 71, et finalement en 75, il y a eu la loi Veil, et l'avortement est devenu légal en France. Donc, quand il s'agit de prendre des positions courageuses pour les femmes, elle l'a fait.
19: L'audace de Catherine Deneuve, c'est aussi celle de ses choix artistiques. Elle prend des risques et se trompe rarement. Beaucoup de premiers films à son actif, elle s'engage vite, fort et ne revient pas en arrière. Le réalisateur Jaco van der Mel en témoigne. Catherine Deneuve a joué pour lui le rôle d'une femme de 70 ans qui tombe amoureuse d'un gorille.
24: Catherine, c'est quelqu'un qui n'a pas froid aux yeux. Je trouve qu'elle a peur de rien et pas de son image.
19: Et puis il y a la liberté financière. Je ne dépense pas, dit Catherine Deneuve. Je claque, je flambe. Pour assurer son train de vie, elle a tourné des publicités dans plusieurs pays, l'Italie.
25: Oui, je suis Catherine Deneuve. Et ben voilà quoi, Fiuggi, tutti i giorni.
19: Et en France, la campagne pour la privatisation du groupe Suez en 1987.
25: Être célèbre très jeune, ça vous apprend très vite à faire des choix. Pour l'argent, c'est pareil. Et je pense que les gens de Suez, c'est le bon choix.
19: Quelques jours après cette campagne, l'action Suez s'écroule après un krach boursier. Mais Catherine Deneuve assume sans regret. Rebelle même face aux honneurs de la République. Catherine Deneuve a été choisie pour être le modèle du buste de Marianne en 1985. Mais ce privilège ne l'a pas bouleversée, comme l'explique le journaliste Pierre Bonte à l'origine de cette aventure.
26: J'ai pas senti chez elle un grand enthousiasme. Deneuve ne cherche pas spécialement à attirer la sympathie. Elle cultive, je crois, une certaine froideur, une certaine distance avec le public, parce qu'elle ne veut pas être emmerdée, tout simplement.
19: Une prise de position publique de Catherine Deneuve lui a joué des tours. En 2018, elle signe une tribune critique des mouvements MeToo et Balance ton porc, qui défend une liberté d'importuner pour les hommes. Accusée d'antiféminisme, Catherine Deneuve répond dans le journal Libération. Une fois de plus, elle se moque du camp d'Iraton et s'adresse aux victimes qui ont pu se sentir agressées par ce texte. « C'est à elle, écrit Catherine Deneuve, et à elle seule que je présente mes excuses. »
3: Le destin de Catherine Deneuve, une série d'Hercine Lebovitch et Jean-Raphaël Pont à retrouver dans son intégralité sur franceinfo.fr et sur l'application Radio France. Qui dit Coupe du Monde dit les fameuses vignettes Panini. Et ils sont encore nombreux encore à faire l'album de toutes les équipes du Mondial. C'est souvent un passe-temps pour les enfants, mais pas uniquement. Et cette année, avec 48 équipes engagées, c'est presque 1000 étiquettes à coller. Le budget peut aller jusqu'à 600 euros pour compléter un album. Alors, tout ça, rien ne vaut les échanges pour limiter les frais. C'est ce que fait ce bar à Foussemagne, à l'est de Belfort, où s'est rendu Hervé Blanchard.
27: À 9 ans, Julian, le fils de la patronne du Petit Moulin, a commencé son album avec son grand frère Enzo. Et à chaque nouvelle vignette, le même plaisir.
28: Je enlève le bord, je prends comme ça et après on colle.
27: L'album de Julian est déjà bien rempli.
28: William Saliba, Ousmane Dembélé, Adrien Rabiot, Désiré Doué.
27: Même s'il lui manque...
28: Bradley Barcola, Mbappé.
27: Avec beaucoup de doubles évidemment, Julian échange un peu avec ses copains de son âge, mais surtout avec Jacques.
28: L'équipe de la Bosnie, ça c'est tout ce qui vous manque.
29: Là c'est le 5, il manque simplement le 5.
28: Bah je regarde si je l'ai. Ah, bah je l'ai.
27: À 77 ans, Jacques l'Alsacien, un proche d'un employé du bar, s'est mis sur le tard aux albums Panini depuis 98 et avec le jeune Julian, les deux font des affaires pour limiter les frais Parce que Jacques le reconnaît, l'album Panini, c'est un sacré budget.
0: 10 paquets pour 15 euros. Vous achetez une pochette, il y en a 7 dedans, c'est pas donné. Hein.
27: Comptez plus de 200 euros. Mais avec les doubles et près de 1000 vignettes, vous pouvez tripler le budget si vous voulez compléter votre album. Mais Julian veut aller au bout de son rêve.
28: Bah, je veux le finir, bien sûr.
27: Bonne chance donc à Julian et son frère, soit pour arriver jusqu'à commander les 50 derniers autocollants à Panini, ou être très, très, très chanceux en échange de doubles.
3: Reportage Hervé Blanchard.
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3: Et les températures continuent à grimper cet après-midi partout en France, Laurence Dezélé.
2: Oui, ça chauffe bien, en effet, mis à part près des côtes de la Manche et sur la côte d'Azur. Un léger vent marin vient rafraîchir l'atmosphère, ce qui permet quand même de bien respirer. Mais sinon, c'est quand même assez suffocant en général. 6 nouveaux départements sont d'ailleurs passés en vigilance orange canicule ce midi. On surveille le vent qui reprend de la vigueur dans le sud. Mistral et Tramontane soufflent jusqu'à 60 km/h en rafale et font craindre de nouveaux départs de feu. Soyez donc très prudents près des zones végétalisées. Sinon, un petit peu de pluie orageuse attendue sur le relief pyrénéen avant un retour à la normale dans la soirée.
3: Et quelques températures alors ?
2: 27 degrés cet après-midi à Cherbourg, 29 à Cannes, 33 à Lorient, 35 à Paris, 36 à Arcachon, 42 à Perpignan et 40 degrés à Aigues-Mortes.
3: Merci Laurence, je vous laisse en compagnie de Jules Dequisse. Bonjour Jules.
4: Bonjour Marie Bernardo, bon après-midi avec nous sur France Info. On garde un œil bien sûr sur les incendies, un œil à Ankara aussi, le sommet de l'OTAN et des prises de parole attendues dans la prochaine demi-heure, dans la prochaine heure, à la fois de Donald Trump et d'Emmanuel Macron dans une situation au Moyen-Orient qui se tend à nouveau. Il est 14h.
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4: Et 14h, l'info avec vous, Marie Maheu.
5: Condamnée à 2 reprises pour détournement de fonds publics, mais candidate, Marine Le Pen a lancé ce matin sa campagne présidentielle sous le feu des critiques, à gauche comme à droite de la classe politique. « Je vais en cassation pour démontrer mon innocence », a lancé la chef de file du Rassemblement National sur un marché de la Sarthe. Décision hier qui a surpris, prise dans la foulée de sa condamnation en appel, Pierrick Bonneau.
6: Juste après la lecture de l'arrêt de la cour d'appel hier, les journalistes sont priés de quitter la salle d'audience. Mais Marine Le Pen reste à l'intérieur pendant de longues minutes. Les proches qui l'accompagnent, quelques députés et conseillers, lui font alors passer un message. Maintenant qu'elle est éligible, il faut qu'elle se présente à la présidentielle. Ses avocats sont toujours autour d'elle et c'est là que l'idée de se pourvoir en cassation est mise sur la table. Marine Le Pen part pour le siège du parti où elle continuera d'échanger avec ses conseils avant de s'isoler avec Jordan Bardella. Moment pendant lequel la patronne des députés du RN informe le patron du parti de sa décision. Plusieurs réunions techniques ont ensuite lieu, notamment pour organiser les premiers jours de campagne. Seuls quelques cadres sont mis dans la confidence, mais l'immense majorité des élus du RN apprendront la candidature de leur championne aux 20h à la télévision. La décision a été gardée secrète tout l'après-midi pour éviter les fuites dans la presse.
5: Les coulisses par Pierrick Bonneau, service politique de France Info. En Savoie, un pompier volontaire de 22 ans est mort ce matin alors qu'il luttait contre un incendie. Un feu parti de la commune de Planet, près de Courchevel. Le jeune homme a été percuté par un bloc de pierre qui s'est détaché de ce secteur escarpé. Sur le front des incendies, dans la Drôme, près de 10, les flammes ont parcouru 2500 hectares. Désormais, ces 6 derniers jours, elles progressent toujours. Près de 500 pompiers sont mobilisés. 250 personnes ont été évacuées. Dans les Pyrénées-Orientales, en revanche, la situation évolue favorablement, indique le préfet. Près de 5000 hectares ont été parcourus. Selon le dernier bilan, il y a quelques kilomètres des flammes. Le collège de la commune de Mias accueille les pompiers venus en renfort pour qu'ils puissent se reposer. Jules Hausse a pu rencontrer ceux venus de Normandie.
8: Ils sortent de leur première vraie nuit de sommeil depuis leur arrivée dans les Pyrénées-Orientales dimanche et elle fait du bien selon le commandant Julien Payette, il est venu de Seine-Maritime.
9: Vous pouvez avoir des propagations et des sautes de feu de plusieurs dizaines de mètres. Vous pouvez avoir le feu qui vous entoure parce que vous êtes sur une partie haute et il est passé par l'arrière. Donc là, on a profité d'une nuit où on a fait reposer un peu les personnels parce qu'ils étaient engagés depuis plusieurs heures sur le sinistre.
8: Objectif d'étendre au maximum les organismes. Tous les pompiers sont en tongs et en claquettes. On entend quelques rires dans le gymnase, mais l'ambiance en a pris un coup ce matin, selon le capitaine Boutoil, après l'annonce de la mort d'un pompier dans les Alpes.
10: Dès que c'est paru sur les réseaux sociaux, ça a fait vite le tour de la colline, évidemment. On pense à ce qu'on vient de vivre ici et on se dit, voilà,
7: Ça peut arriver.
8: La victime était un jeune pompier volontaire, comme Joris, engagé ici.
11: Il y a des moments où c'est impressionnant. La peur, pas forcément, mais oui, c'est très impressionnant à certains moments.
7: Vous partez ? Merci.
8: Entretien interrompu, Joris et ses collègues doivent partir en urgence. Ils sont appelés en renfort.
5: Et 67 départements sont en vigilance orange canicule. Aujourd'hui, on pourrait atteindre les 42 degrés dans le Languedoc-Roussillon. Par ailleurs, on apprend que Uber Eats et Deliveroo suspendront toutes les livraisons entre 14h et 18h dans les départements qui repasseraient en vigilance rouge canicule. Ça n'est pour le moment pas prévu. Les frappes ont repris cette nuit entre l'Iran et les États-Unis. Et Donald Trump affirme désormais que le cessez-le-feu est terminé. C'est un pays malade, de menteurs, dit le président américain. Une perte de temps de négocier avec eux. Conséquence immédiate sur les cours du pétrole, le prix du baril de Brent a grimpé de 5%. Donald Trump, qui s'exprime depuis le sommet de l'OTAN en Turquie, se dit aussi très en colère envers l'organisation sur la question du Groenland. Il estime toujours que ce territoire autonome danois doit être contrôlé par les États-Unis. Et puis Carambar transforme ses célèbres blagues en messages de prévention pour sensibiliser au risque incendie. On l'a dit, les pompiers sont très mobilisés en ce moment. Des messages comme avoir un détecteur de fumée à la maison, c'est comme avoir de l'eau dans le désert, ça peut sauver une vie. On espère qu'ils ne seront pas coupés en deux, ces messages, comme c'est le cas souvent des blagues.
4: Merci beaucoup Marie Maheu. Il est 14h04, dans la prochaine demi-heure, on va entendre Donald Trump et puis Emmanuel Macron au sommet de l'OTAN dans une actualité internationale particulièrement chargée.
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4: Avant l'actualité internationale, la politique en France et Marine Le Pen condamnée hier en campagne aujourd'hui. Elle est à la flèche dans la Sarthe cet après-midi. Depuis hier soir, on sait que ce sera elle, la candidate du RN pour la présidentielle. Les 15 mois d'inéligibilité qui vont avec sa condamnation pour détournement de fonds publics ont déjà été purgés. Les 3 ans de prison, dont une année sous bracelet électronique, seront pour après la campagne et l'élection, espère-t-elle, puisqu'elle se pourvoit en cassation. Hélène Terzian, Marine Le Pen est donc sur le terrain en ce moment avec Jordan Bardella à ses côtés pour un premier déplacement un peu chahuté.
14: Oui, c'est au rythme des casseroles de manifestants insoumis écologistes que le duo arrive sur la place du marché. Pas de quoi déstabiliser Marine Le Pen et Jordan Bardella, venus aussi sans doute trouver un peu de réconfort dans cette ville conquise par le RN.
15: Merci.
14: Objectif, afficher leur unité, mais dire aussi que cette fois c'est décidé. La chef, c'est bien elle. La désormais quadruple candidate à la présidentielle fera campagne sans bracelet électronique, en tout cas pour le moment, le temps de son pourvoi en cassation.
15: Non, je ne joue pas à la montre. Je suis une citoyenne qui use de ses droits et par conséquent, j'effectue un pourvoi car je suis innocente des faits qui me sont reprochés.
14: À ses côtés, Jordan Bardella s'exprime pour la première fois depuis qu'il est de nouveau relégué officiellement à son rôle de numéro 2, lui qui sera le potentiel Premier ministre de Marine Le Pen. Alors, est-il déçu ou soulagé ?
16: Mais c'est pas ni du soulagement ni de la déception, la campagne démarre. Et nous affrontons maintenant une échéance qui est une échéance électorale. Et donc moi, je me réjouis que Marine puisse porter nos couleurs. Et...
14: Ils s'élancent ensemble dans un bain de foule rythmé par les traditionnels selfies. Virginie est intimidée de voir Marine Le Pen. Elle est rassurée de voir sa championne se lancer dans l'arène.
17: Elle a raison, tout le monde est pareil. De toute façon, tout le monde vole dans les caisses. Quoi.
14: Vous pensez pas qu'elle va être embêtée comme ça pendant toute sa campagne ?
17: Bah si, je pense. C'est si aussi, ouais. Mais bon, on verra bien.
14: Reste que la déambulation est écourtée de près d'une heure à cause des manifestants. Une ambiance de campagne justement redoutée par Thierry.
20: Le problème, c'est qu'elle est en jugement et
18: C'est dommage, c'est que ça coupe pour Bardella. Moi, j'aurais préféré. S'il voulait vraiment que le Front National passe, il aurait mieux fallu qu'elle lui donne un coup de main, mais pas qu'elle se présente.
14: Car cette condamnation, Marine Le Pen risque, selon lui, de la traîner comme un boulet pendant toute la campagne.
4: Hélène Terzian à la Flèche dans la Sarthe pour France Info. Après sa condamnation hier, Marine Le Pen a annoncé qu'elle allait se pourvoir en cassation. « Je ne joue pas la montre, je suis une citoyenne qui use de ses droits », dit-elle. Bonjour Antoine Deyana.
19: Bonjour Jules.
4: Cellule décryptage de France Info. Quel rôle peut jouer la Cour de cassation dans cette affaire?
19: Alors, c'est la plus haute juridiction de l'ordre judiciaire, mais attention, elle ne juge pas les faits, elle ne va pas se replonger dans les contrats des assistants parlementaires et entendre des témoins. Non, son rôle, c'est de vérifier que le droit a été correctement appliqué, que les juges de la Cour d'appel n'ont pas commis d'erreurs juridiques. Devant la Cour de cassation, on ne plaide que des arguments de droit. Et Marine Le Pen a d'ailleurs dévoilé son angle d'attaque hier soir. Elle est en désaccord avec l'application aux faits qui lui sont reprochés de l'article du Code pénal qui punit le détournement de fonds publics.
4: Et à l'arrivée, que peut décider la Cour?
19: Deux issues possibles. Soit elle rejette le pourvoi et là, la condamnation devient définitive. Le bracelet électronique doit être posée, soit elle casse l'arrêt totalement ou en partie et la faire repart devant une nouvelle cour d'appel pour être rejugée, ce qui, vu le calendrier, n'arriverait pas de toute façon avant la présidentielle.
4: Justement, le calendrier, on en parle beaucoup, c'est le nerf de la guerre.
19: Et oui, en temps normal, sur ce type de gros dossier politico-financier, la Cour de cassation met entre 1 et 2 ans pour statuer sur ce type de pourvoi, ce qui nous amènerait après le premier tour le 18 avril. Sauf que la Cour s'est déjà engagé, c'était en janvier dernier, son premier président Christophe Soulard avait promis une décision rapide, je cite, dans la mesure du possible avant la présidentielle. Les hauts magistrats évoquaient même début 2027. Et c'est là que la bataille commence. La défense de Marine Le Pen plaide désormais l'inverse. Plus d'exécution provisoire depuis l'appel, plus d'inéligibilité, donc plus d'urgence et pas de raison d'accélérer. Une justice au tempo normal, c'est exactement ce qui l'arrange parce que pendant l'examen du pourvoi, la peine est suspendue. Reste un débat juridique qui n'est pas encore tranché autour d'une jurisprudence de 1993 selon laquelle, en cas de pourvoi en cassation après la décision d'appel, la peine de première instance serait réactivée. Mais la majorité des juristes et magistrats estiment que cette jurisprudence n'est pas transposable dans le cas présent. Quoi qu'il en soit, le pari reste risqué pour Marine Le Pen, car si la Cour tient son calendrier et rejette le pourvoi début 2027, le bracelet pourrait arriver en pleine dernière ligne droite de campagne. Et elle l'a encore affirmé hier soir, elle ne se présentera pas sous bracelet électronique.
4: Antoine Deyana, merci beaucoup. Cellule décryptage de France Info. De l'actualité politique en France, on passe à la riche actualité internationale à présent. La guerre en Iran et le sommet de l'OTAN. En ce qui me concerne, c'est terminé pour Donald Trump. Il n'y a donc plus de cessez-le-feu en Iran. C'est du moins ce qu'il dit. Plus de négociations non plus d'ailleurs, si on le croit, puisqu'il dit aussi que c'est simplement une perte de temps de négocier avec les Iraniens, que ce sont des menteurs. Il les traite de malades au passage. Alors pourquoi une telle colère? Eh bien parce que les Iraniens ont frappé des bases états-uniennes au Koweït et à Bahreïn ce matin, en réponse à des frappes ordonnées par Donald Trump en Iran la nuit dernière. Des frappes contre l'Iran qui elle-même répondait à des tirs iraniens sur des bateaux dans le détroit d'Ormuz, d'après Washington. Alors, ce cessez-le-feu, pourquoi est-ce qu'il éclate maintenant? Nous avons posé la question à Adèle Bakawan, spécialiste du Moyen-Orient, directeur à l'Institut européen des études sur le Moyen-Orient et l'Afrique du Nord.
20: Pas nous tenir plus, parce qu'en fait, le jour où Donald Trump a signé le mémorandum d'accord à Versailles, il savait au fond de lui qu'il y avait deux versions, deux récits et deux visions complètement différentes de cet accord. OK, ils ont signé 14 points, mais pour chaque fois, ils sont à 180 degrés l'un opposé à l'autre. Donc, ils ne pouvaient absolument pas tenir ce cessez-le-feu.
21: Est-ce que ça veut dire que la guerre reprend?
20: Ah ben ça, c'est exactement la question qu'on se pose. C'est l'interrogation la plus importante. Est-ce que on restera dans ce que j'appelle la zone grise, ni paix, ni guerre. C'est ce qu'on vit au Yémen, c'est ce qu'on vit au Liban, c'est ce qu'on vit à Gaza. Hein. Vous savez, depuis des mois et des mois à Gaza, on n'a ni guerre, ni paix. Hein. Rien n'est signé. Et donc, est-ce que le détroit d'Ormuz sera une zone grise débordée par des incertitudes concernant la guerre et la paix, où Donald Trump, pour une fois, il sera crédible, sérieux, et il reprendra, ou il fera ce qu'il a dit, finir le job.
21: En tout cas, Donald Trump a le soutien de l'OTAN, visiblement, puisque Mark Rutte, le secrétaire général de l'Alliance Atlantique, a salué l'initiative américaine après ces frappes.
20: Le problème, c'est que la République islamique dépasse toutes les limites, hein, notamment dans le détroit d'Ormuz. Qu'est-ce que signifie ? C'est que la République islamique d'Iran a signé cet accord, son mémorandum d'accord, et a un article qui concerne directement le détroit d'Ormuz, la libre circulation, la sécurisation, le déminage, etc. Or, on voit très bien que la République islamique d'Iran se comporte comme si le détroit d'Ormuz était un butin de guerre, comme si le détroit d'Ormuz était un territoire par excellence et définitivement iranien et de la Perse, comme si le monde arabe dans le sud du détroit d'Ormuz n'existait pas, comme si le droit international n'existait pas. Et donc, il attaque les navires qataris, saoudiens, émiriens, etc. Et cela, bien évidemment, n'est pas acceptable pour la communauté internationale.
21: Et l'Iran n'accepte pas et n'acceptera pas, peut-être, Adel Bakawan, de revenir à la situation qui prévalait avant-guerre dans le détroit d'Ormuz.
20: Ah oui, absolument. Depuis 3000 ans, le détroit d'Ormuz n'a jamais été considéré comme une propriété de la Perse. Désormais, à la fois, vous êtes iranien, vous êtes dans l'opposition, vous êtes au pouvoir, vous êtes pasdaran, vous êtes modéré, vous êtes radical, etc. Il y a un consensus iranien que le détroit d'Ormuz doit rester sous la domination totale de l'Iran. Je dis bien de l'Iran et non pas uniquement de la République islamique d'Iran. Seulement, cela ne passe pas. Donc, les Iraniens pensaient que jusqu'à aujourd'hui, bien évidemment, nous sommes entrés dans un univers post-guerre, et dans cet univers post-guerre, ils ont le droit de mettre en place ce que j'appelle l'ordre iranien pour la reconfiguration du Moyen-Orient. Seulement, cet ordre iranien ne passe pas.
21: Donald Trump a aussi dit que c'est juste une perte de temps de négocier avec les Iraniens, ce sont des menteurs. On a du mal, en effet, à imaginer que les négociations puissent reprendre ou puissent se dérouler.
20: Oh, cela est peu probable dans les conditions actuelles. Au contraire, si jamais on doit parler d'une donnée factuelle vers laquelle on s'oriente, c'est vraiment la probabilité de la reprise de la guerre. Mais maintenant, vous êtes dans le contexte d'un président ultra fort dans la communication, vide de contenu. Est-ce que, pour une fois, Donald Trump se pose la question de crédibilité ? Parce que lorsque vous êtes le président de la première puissance au monde et vous dites que la négociation nous amène en rien et que les Iraniens sont des menteurs, ça veut dire quoi ? Ça veut dire que vous êtes dans l'obligation de déployer tous les moyens dans le sens contraire, c'est-à-dire quoi ? C'est-à-dire reprendre les hostilités. Est-ce que Donald Trump est prêt à ce jour-là, à cette heure-là, à cette minute-là, pour reprendre les hostilités ? Je me pose la question.
4: Les hostilités qui reprennent donc en Iran, l'éclairage du spécialiste du Moyen-Orient, Adel Bakawan, alors que Donald Trump, tout comme Emmanuel Macron, sont au sommet de l'OTAN à Ankara en ce moment. On va suivre leurs différentes prises de parole à ce sujet, la situation en Iran, sur l'état de santé de l'Alliance Atlantique également, puisque Donald Trump, il y a quelques heures encore, a violemment chargé cette alliance des pays de l'Atlantique Nord, estimant qu'ils n'ont pas été au rendez-vous avec les États-Unis contre l'Iran, et qui lui complique la vie également au Groenland. Il est 14h17, on va maintenant partir en Californie. La Californie, où résonne une voix de la pop britannique que certains connaissent et qui se fait entendre aujourd'hui avec un premier album solo, c'est Joey Newman, le chanteur du groupe au succès foudroyant dans les années 2010, Alt J. Maintenant, il a changé de nom, donc, puisqu'il a une carrière solo, c'est J. Jerome 87. Et son premier disque a donc été tourné en Californie. C'est une œuvre très personnelle et cinématographique, Yann Bertrand.
0: C'est une voix qui a marqué les années 2010. Joe Newman, voix et plume chez Al Jay, groupe britannique qui a marqué son époque, revient donc cette fois en solo. Première surprise, c'est sous le soleil de Los Angeles que l'anglais qui a choisi de dérouler son univers sous le nom cryptique de J. Jerome 87 a enregistré The Canyon.
2: Authors, artists, other musicians,
22: des auteurs, des artistes, d'autres musiciens, le cinéma et beaucoup de ces choses créées par un Américain. Je crois que quand j'ai commencé à écrire pour moi, je me suis replongé dans les choses que j'écoutais enfant, comme la Motown. Mon père avait une compilation sur CD que j'écoutais religieusement. Plus je vieillis en ayant des enfants, je réalise que c'est ma zone de confort, chanter avec ce rythme, ce timing, c'est devenu un ingrédient clé de cet album, The Canyon.
0: Album introspectif dont la conception a beaucoup à voir avec la naissance de sa fille en 2021. Il multiplie les pistes et les prises de son, les collages, les montages dans un univers très cinématographique.
22: C'est le média qui me permet d'oublier tout ce qu'il y a autour. Quand j'étais plus jeune et que je luttais pour écrire de la musique, et après avoir pris des champignons hallucinogènes, j'ai réalisé que je devrais écrire sur ce qui m'importe et donc notamment sur le cinéma.
0: J. Jerome 87, une émancipation nécessaire pour Joe Newman, conscient que l'album solo est à la fois un risque et une chance.
22: Je pense que c'est un rite de passage pour beaucoup d'artistes qui ont la chance de faire partie d'un groupe depuis si longtemps. Rien que ça, c'est une position très privilégiée.
0: Privilège, oui, d'un artiste qui a choisi pour se lancer seul d'autres horizons qui le passionnent.

0: Joe Newman qui se lance donc dans une carrière solo. Merci beaucoup. Yann Bertrand, le fil info arrive et puis on part sur la route du Tour.
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0: L'essentiel de l'actualité en une minute à 14h20. Marie Maheu à la une, ce déplacement de Marine Le Pen dans la Sarthe.
2: Le premier en tant que candidate du Rassemblement National à la présidentielle au lendemain de sa condamnation en appel dans l'affaire des assistants parlementaires européens. Déplacement chahuté par des militants insoumis écologistes rassemblés aux abords de ce marché de la Flèche. Le déplacement a été écourté. Le cessez-le-feu avec l'Iran est terminé, lance Donald Trump depuis la Turquie au sommet de l'OTAN. Il qualifie les Iraniens de menteurs. C'est une perte de temps de négocier, estime encore le président américain. 6000 marins sont eux encore bloqués dans le détroit d'Ormuz, déplore l'Organisation Maritime Internationale après cette déclaration. Toujours incapable de quitter le Golfe en toute sécurité. Le prix du baril de Brent, la référence pour les cours du pétrole, lui bondit de 5%. En France, 178 utilisateurs du site Coco ont été interpellés ces deux derniers mois, annonce la gendarmerie nationale. Ce site internet est considéré comme un repère de pédocriminels. Il a été fermé par la justice il y a 2 ans.
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0: Et c'est la 5e étape aujourd'hui, la première réservée aux sprinteurs. Bonjour Fanny Lechevestrier.
3: Bonjour Jules, bonjour à tous.
0: On va suivre cette étape avec vous, avec toute l'équipe de France Info sur la route du Tour. Une étape disputée dans une chaleur écrasante. Arrivée à Pau tout à l'heure et départ depuis Lannemezan dans les Hautes-Pyrénées à l'instant.
3: Eh oui, et déjà 5 km de course et surtout déjà un homme seul en tête. Alors c'est l'habitué des raids solitaires, c'est Baptiste Verstraufer, le coureur français de l'équipe Lotto. Pour l'instant, le peloton, peut-être un peu saisi par la chaleur justement, laisse filer une 18 dernière écart. À propos de la chaleur, on va voir tout de suite ce que cela donne sur la route du Tour de France en compagnie de François Sauvestre sur la moto France Info, d'Alexandra Bergel. Est-ce que ça commence déjà à prendre à la gorge, François?
4: On va dire que c'est un petit peu plus supportable qu'hier, 33 degrés au compteur de la moto France Info, sur des portions malgré tout toutes droites, toutes plates, pas très abritées, il n'y a pas beaucoup d'arbres, on est au milieu des champs de maïs, des champs de tournesol, c'est beau pour les couleurs mais ça ne porte pas d'ombre ni aux spectateurs ni aux coureurs qui vont passer. Ce qui est certain aussi, c'est que c'était encore un sujet de discussion ce matin au village départ à Lannemezan. Les coureurs évidemment avec les gilets glacés sur le dos se préparent à souffrir, mais peut-être à un degré moindre par rapport à hier.
3: Avec, on va le voir, de l'air quand même. Et ici à Pau, une certaine lourdeur, Jean-François Bernard. On en profite pour adresser un grand salut aux sapeurs-pompiers qui sont présents dans la caravane publicitaire. C'est eux qui assurent en partie la protection des spectateurs. Vous allez être arrosés sans doute par eux pour vous protéger justement de cette chaleur. Ils ne distribueront pas, en revanche, aujourd'hui de petits cadeaux, de petits gadgets en hommage aux jeunes pompiers de 22 ans décédé en Savoie hier. Jean-François, la course, est-ce que ça peut la gêner? Est-ce que le peloton peut dire aujourd'hui on en a marre, on part trop tard, il fait trop chaud aujourd'hui, on pédale mais à lente allure, on va dire?
5: Vous savez, dans un peloton il y en a toujours qui sont quand même décidés à attaquer. On le voit avec le jeune coureur français Christopher qui lui a attaqué dès le départ. Oui, il est tout seul. Maintenant, on sait très bien que c'est plus une étape, on va dire, de transition. On peut jamais parler d'étape de transition dans le Tour, mais une étape qui est dédiée aux coureurs les plus rapides, qui attendent ça depuis le départ, depuis qu'on est parti d'Espagne. C'est un des rendez-vous, en fait, qui est crucial pour eux, parce qu'il n'y en aura pas 50 dans le Tour. Après, je crois qu'il faudra qu'on attende Bordeaux ou quelque chose
3: tout
5: comme
3: à fait,
5: ça. Donc,
3: la 7e étape.
5: Il faut. On sait que tout sera mis en place dans les équipes des sprinteurs pour contrôler, bien entendu, s'il y a une échappée. Là, il n'y a qu'un seul coureur, donc il n'y a pas de danger. Mais on savait que quelques-uns auraient des velléités de toute façon ce matin.
3: Ouais, vous avez pu discuter, François, justement, ce matin, avant le grand départ, avec les équipes de sprinteurs. C'est vraiment l'étape et elles vont tout faire pour qu'il n'y ait pas d'échappée qu'à Yobu.
4: Oui, bien sûr, il y a de la pression parce que, comme vous le disiez, il n'y a pas beaucoup de cartouches sur cette édition 2026 du Tour de France. Donc forcément, la pression est là. On a pu en discuter, par exemple, avec Hugo Page, qui est le poisson pilote de Milan Fretin, de la Cofidis. Il y a de la pression pour aller frotter bien placé, contrôler. D'abord, c'est ce que vous disiez. Il y a de la pression aussi, par exemple, du côté de la Décathlon CMA-CGM. On a pu en discuter avec Aurélien Paré-Peintre, puisque il y a Paul Sexas dans cette équipe, mais il y a aussi un sprinter. C'est vrai qu'on joue sur les deux tableaux. Il y a Olaf Coy, alors qui sera certes emmené par Chess Ball. On a demandé, pour le symbole, si Aurélien Paré-Peintre si Paul Sexas allait quand même passer un ou deux relais dans le final. Bien sûr que non. La double mission pour Decathlon CMA CGM, ça sera d'emmener protéger Olaf Coy pour aller pourquoi pas lever les bras à Pau, et puis aussi surtout de protéger Paul Sexas qui a déjà en vue l'étape de demain avec notamment le passage du Tourmalet.
3: Le Tourmalet et une arrivée en altitude du côté du cirque de Gavarnie qui va être assez magnifique. On a vu d'ailleurs à l'instant Jean-François Bernard Paul Sexas discuter avec un coureur de l'équipe Total Énergie, Jordan Jégat notamment. Ça avait l'air d'aller, il était détendu aujourd'hui.
5: Oui, bah écoutez, de toute façon, il est comme tous les comme tout le monde hein, il est jeune mais il apprend. Et demain c'est une étape importante pour lui, c'est clair, il a pas voulu parler hein ce matin. C'est ses directeurs sportifs qui ont dit quelques mots. On comprend un peu, on verra, demain c'est un gros test, puisqu'on sait très bien que, comme vous l'avez dit, il y aura le Tourmalet, et surtout, dans la foulée, on ira chercher une arrivée en altitude, donc on verra où il en est, ou s'il est capable, bien entendu, de se mêler à la bagarre avec les 4-5 meilleurs de ce Tour de France, dont il fait partie.
3: Un mot de Baptiste Verstraffer qui est en tête, 2 minutes 09 dernier écart avec le peloton maillot jaune, on le rappelle, de Train, le Norvégien, à 149 km de l'arrivée encore, donc on a encore le temps, Jules, de le rattraper.
0: Fanny, juste un petit mot quand même sur la chaleur. Est-ce qu'on sait s'il y a des coureurs qui la supportent beaucoup mieux que d'autres?
3: Là, bon, on peut dire qu'il la supporte moins.
0: On peut dire que c'était un peu paradoxal hier, c'est un Danois qui gagne, un Norvégien qui prend le maillot jaune dans la chaleur. Pogacar, à une époque, il s'en est plein. Certains, ils se sont entraînés depuis, c'est ça, dans la chaleur pour résister.
3: Il y a beaucoup d'exercices, hein. Il y en a même, je crois que c'est Baptiste Verstraffer justement qui confiait avant le début du Tour de France, avant son lancement, parce que la chaleur, on savait qu'elle allait arriver, avoir carrément investi dans un petit sauna à la maison, un mini sauna pour s'acclimater justement au risque de chaleur.
5: Ça en fait, je suis bien content de ne plus être compétiteur. Le sauna me servirait, mais pas pour préparer le Tour de France. En fait.
0: Vous avez dit des glaçons hier, attention.
3: C'est l'équipe UAE de Tadej Pogacar qui disait avoir donné à ses coureurs 200 bidons sur les 30 premiers kilomètres. C'est énorme. Et puisque vous demandiez qui supporte moins la chaleur, vous avez tout à fait raison, Jules. Tadej Pogacar, c'est pas un grand adepte de ça. D'ailleurs, dès le départ hier, il a eu mal à la tête à cause de cette chaleur et il a préféré ne pas prendre de risques. C'est aussi pour ça qu'on a laissé si loin filer l'échappée d'hier.
0: Merci beaucoup, Fanny, Jean, François, toute l'équipe de France Info, les bidons, je crois que Tom Pidcock lui a estimé qu'il y en avait eu 10 000 donnés dans la journée d'hier dans le peloton, c'est vraiment énormissime. Mais il faut en effet s'hydrater et se rafraîchir avec cette chaleur. Étape pour sprinter, dénouement en fin d'après-midi, on va suivre tout cela avec vous.
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0: Laurence Dezélé.
9: De nouveau beaucoup de vent dans le couloir rhodanien et en bord de Méditerranée. Mistral et Tramontane recommencent en effet à souffler avec des pointes à 60 km/h avant une accalmie prévue ce soir. Du vent sur le sud de la Corse également, quelques pluies orageuses sur les Pyrénées par moment, mais à part ça, il fait beau et sur

0: a duré 30 minutes, trois fois moins que prévu, et ce en raison d'une manifestation de militants insoumis et écologistes. Une trentaine de personnes contestaient la candidature à la prochaine présidentielle de la chef de file du RN, annoncée hier, et ce en dépit de sa condamnation en appel dans l'affaire des assistants d'eurodéputés du Front National. Près de 500 pompiers sont toujours mobilisés pour tenter d'endiguer un incendie dans la Drôme. Le feu n'est toujours pas fixé, selon les pompiers, et a déjà parcouru 2500 hectares près de Die. À Saint-Georges-les-Bains, dans l'Ardèche, un autre brasier a repris ce matin après avoir été fixé hier soir. Et ces difficultés à combattre les flammes, elles sont accentuées par les températures qui grimpent. 67 départements sont en vigilance orange canicule aujourd'hui. Ces épisodes de chaleur, ils sont favorisés par le réchauffement climatique, ce qui invite à intensifier nos efforts en termes de décarbonation. Et après deux années décevantes, la France obtient un bon point. Selon le CITEPA, l'organisme chargé du décompte des émissions carbone, Anne Le Gall, les rejets de gaz à effet de serre ont baissé au premier trimestre.
1: Au premier trimestre de cette année, la France a rejeté 5 millions de tonnes équivalent carbone de moins que l'année dernière sur la même période. Cette baisse de 4,8% est essentiellement portée, d'abord par un recul des consommations de chauffage cet hiver, gaz et fioul, à la faveur d'un mois de février et de mars particulièrement doux cette année. Ensuite, par un recul des émissions de carbone dans le transport en raison d'une baisse des ventes de gazole de près de 6%. Et enfin, les secteurs de l'agroalimentaire, chimie, métallurgie, secteur de la construction ont aussi réduit leurs émissions de carbone au premier trimestre. Ces bons résultats rapprochent la France de la trajectoire attendue pour limiter l'impact du réchauffement climatique, mais pas question de relâcher les efforts, rappelle Monique Barbu, ministre de la Transition écologique, car ce bilan pointe aussi des progrès inégaux. Les émissions du secteur agricole ne reculent pas et celles du transport aérien sur les lignes intérieures ont-elles augmenté de plus de 6%.
0: Anne Le Gall, des équipages pris au piège entre les échanges de frappes iraniennes et américaines. Environ 6000 marins sont toujours bloqués dans le Golfe, selon l'Organisation maritime internationale qui demande la cessation des hostilités. Des navires commerciaux transitant par le détroit d'Ormuz ont récemment été visés par des tirs iraniens. Ce matin, Donald Trump a estimé que le cessez-le-feu était terminé entre les deux parties. Le président américain, qui dans le même temps s'est fâché contre l'Espagne et a décidé que les deux pays allaient cesser leurs échanges commerciaux. Donald Trump estime que Madrid ne contribue pas assez au budget de l'OTAN. L'UE veillera toujours à protéger ses membres, a réagi Bruxelles. Et puis ça faisait 11 ans que le Tour de France n'avait pas rendu visite à Lannemezan. La ville des Hautes-Pyrénées accueillait le départ de la cinquième étape. C'est parti il y a 20 minutes. Il reste environ 140 km à parcourir avant l'arrivée à Pau.
2: Une arrivée réservée aux sprinteurs. A priori, on va suivre cette étape, la chaleur aussi, hein, qui marque cette étape du Tour de France. On retrouvera Fanny Lechevestrier et toute l'équipe de France Info dans une vingtaine de minutes. On va faire un point sur les incendies avant cela et se rendre notamment au Planet en Haute-Savoie, là où un jeune sapeur-pompier est mort. C'est ce qu'a annoncé le ministre de l'Intérieur. Énormément d'émotions sur place. On y sera avec nos confrères d'ici, Pays de Savoie. Mais avant cela, la situation au Moyen-Orient.
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2: De nouvelles attaques entre l'Iran et les États-Unis. Les gardiens de la révolution disent avoir visé des bases américaines au Koweït et à Bahreïn en représailles à des frappes américaines qui ont visé leur territoire. Les États-Unis qui, eux, affirment avoir réagi à des tirs contre plusieurs bateaux dans le détroit d'Ormuz. Des frappes qui ont été ordonnées par le président Donald Trump depuis le sommet de l'OTAN en Turquie qui se déroule en ce moment et où nous vous retrouvons. Marie-Pierre Véraud, bonjour.
4: Bonjour.
2: Vous êtes à Ankara, donc où se tient ce sommet. Mais depuis la nuit dernière, Marie-Pierre, on ne parle plus que de l'Iran.
4: Et oui, puisque Donald Trump a donc ordonné des frappes hier soir, c'était juste après le dîner des chefs d'État à Ankara. C'est assez rare qu'un président américain déclenche le feu depuis l'étranger, mais on sait que Donald Trump ne s'arrête pas à ces détails. Le cessez-le-feu, c'est terminé, a-t-il tranché ce matin.
5: Pour moi, c'est fini. Je ne veux plus avoir affaire avec eux. Ce sont des racailles, des malades. Ils sont dirigés par des malades. Ce sont des gens vicieux et violents. S'ils avaient une arme nucléaire, ils l'utiliseraient. Pour ce qui me concerne, c'est fini.
4: Donald Trump vante une attaque très puissante. L'armée américaine a visé plus de 80 cibles en Iran, dont des systèmes de défense antiaérienne, des réseaux de commandement et de surveillance, ainsi que plusieurs dizaines de vedettes des gardiens de la Révolution, selon le commandement central américain. Des cibles autour du détroit d'Ormuz, un membre des gardiens de la Révolution aurait été tué, selon l'Iran. Auparavant, Mark Rutte, le secrétaire général général de l'OTAN avait appuyé

0: initiative américaine.
1: Je pense que c'était absolument nécessaire. Quand vous avez un cessez-le-feu et que l'Iran viole ce cessez-le-feu, nous avons vu ce qui s'est passé hier avec des bateaux qui ont été attaqués. Je pense qu'il était crucial que les États-Unis répondent avec force.
0: Et la riposte iranienne ne s'est pas fait attendre. Téhéran affirme avoir frappé 85 installations sur des bases militaires américaines à Bahreïn et au Koweït avec des missiles et des drones. Bahreïn et Koweït, où les sirènes d'alerte ont retenti, où des explosions ont été entendues. La Chine, le Qatar, médiateur entre l'Iran et les États-Unis, s'inquiètent et appellent à la désescalade. Mais l'Iran se fait menaçant. L'armée dit qu'elle considérera comme cible légitime tout site permettant aux États-Unis d'attaquer le pays.
2: Cette actualité, Marie-Pierre, elle vient percuter de plein fouet cette réunion qui est cruciale pour l'Alliance Atlantique.
0: Oui, à tout le moins, cela jette une ombre sur un rendez-vous qui se voulait consacré aux dépenses en matière de défense et au soutien à l'Ukraine. Un sommet qui avait été soigneusement préparé par les alliés pour satisfaire Donald Trump. Ils ont annoncé une avalanche de contrats de défense, des milliards de dollars, plusieurs dizaines de milliards même. Des contrats présentés hier par Mark Rutte, le patron de l'OTAN, enflammés lors d'un grand show avec des petits films style Hollywood sur les usines de missiles, les avions de chasse européens, les drones en action. Tout cela suivi de séances de signatures projetées sur grand écran. L'objectif, c'était bien de montrer au président américain que les Européens prennent leur défense en main et ses avertissements au sérieux, ce qu'a voulu redire le premier ministre norvégien à son arrivée au sommet ce matin.
3: Je ne vois pas les troupes américaines se retirer complètement d'Europe. Vous savez, il arrive que le président Trump demande ce que l'OTAN apporte aux États-Unis et je peux vous dire que du point de vue de la Norvège, c'est beaucoup. Nous pouvons démontrer que ce que nous faisons dans le Grand Nord, dans l'Arctique, est important pour notre sécurité, mais aussi pour celle des États-Unis.
0: Chacun a préparé son argumentaire, fait ses devoirs pour montrer au président américain à quel point il est un bon élève. Mais la colère de Donald Trump ne s'est pas arrêtée à l'Iran. Il s'est dit furieux contre l'OTAN, qu'il a lâché en Iran et qui a contrecarré ses volontés au Groenland. L'Espagne, notamment, en a pris pour son grade. Une cause perdue, cingle Trump, qui entend cesser tout échange commercial avec Madrid.
2: Mais Donald Trump qui rassure ses partenaires aujourd'hui, c'était il y a quelques minutes, il a indiqué aux membres de l'OTAN que les États-Unis voulaient rester dans l'Alliance, d'après des sources à Ankara. Marie-Pierre, ce conflit en Iran, il en occulte un autre qui aurait dû être au centre de l'attention lors de ce sommet.
0: Et oui, la guerre lancée contre l'Ukraine par la Russie. Volodymyr Zelensky est ici. Il est venu pour s'entretenir avec Donald Trump de l'aide qu'il attend des États-Unis et des alliés. Il manque cruellement de missiles patriotes, de défense aérienne face aux missiles balistiques russes. Les Européens et le Canada vont eux en tout cas tenir leur ligne. Ils devraient réaffirmer leur soutien à Kiev avec une aide de 140 milliards de dollars sur 2 ans.
2: Merci beaucoup Marie-Pierre Véraud à Ankara pour ce sommet de l'OTAN. On va parler de la situation de l'Alliance Atlantique, mais aussi bien évidemment de la guerre en Iran avec des frappes récentes de part et d'autre depuis le début de la nuit dernière. Il est 14h38. Et on revient en France pour les incendies en Ardèche. L'incendie près de Valence est maintenant fixé, il ne progresse plus. Le feu déclaré il y a bientôt... une semaine dans la Drôme, lui, progresse encore. Il a parcouru 2500 hectares. 500 pompiers sont en ce moment à pied d'œuvre face à une météo défavorable. Il y a beaucoup de vent. Et c'est pareil au Planet, dans le parc national de la Vanoise, en Savoie, pour un feu en cours depuis 2 semaines. Et il a fait une victime, un sapeur-pompier volontaire de 22 ans, Mélanie Tournadre.
4: L'émotion est immense ici. On vient d'entendre passer l'hélicoptère. Le caporal Baptiste Gerfaux-Valentin avait seulement 22 ans. Il était arrivé hier soir vers 23h en surveillance pour éviter que le feu ne franchisse cette route départementale. Vanina Nicoli, la préfète de la Savoie.
5: Ce matin à 7h15, un jeune sapeur-pompier volontaire de la Savoie, âgé de 22 ans, du centre d'incendie et de secours d'Albertville, est décédé en protégeant la route départementale 915 pour éviter que le feu ne dépasse cette route. Le sol est extrêmement instable. Le pierrier travaille sous l'effet de la chaleur de l'incendie. Et c'est d'ailleurs dans ces circonstances-là que le jeune sapeur-pompier est décédé. C'est un bloc rocheux qui l'a percuté.
4: Une cellule psychologique a été mise en place pour les collègues de Baptiste qui étaient présents au moment de l'accident. Le colonel Terrien, chef de corps des pompiers de la Savoie.
6: Il participait en qualité de sapeur-pompier volontaire saisonnier à de multiples campagnes. Il était présent dans les stations. Il était toujours là, notre sapeur-pompier volontaire. Et il venait de réussir le concours de caporal de sapeur-pompier professionnel. Il allait faire de sa passion son métier.
4: Malgré le choc et la douleur, 40 sapeurs-pompiers sont toujours mobilisés sur cet incendie avec une vingtaine d'engins et un hélicoptère.
2: Mélanie Tournadre, ici Pays de Savoie, au Planet pour France Info. Le lieutenant-colonel David Anotel de la Fédération nationale des sapeurs-pompiers de France confirme sur France Info que les coéquipiers de ce jeune pompier mort en opération sont particulièrement marqués.
7: Ils sont très marqués, c'est vraiment un choc pour l'ensemble d'entre eux. C'est un accident dramatique, un sapeur-pompier très jeune une fois de plus, un sapeur-pompier volontaire une fois de plus, qui compose pour 80% de nos effectifs, hein. Et puis sur une intervention qui est certes une intervention assez courante, mais une chute de rocher, on peut pas la prévenir, on peut la mettre en lien avec le dérèglement climatique, hein, une fois de plus, hein, c'est... Une des conséquences, hein, cette érosion en montagne, ces glissements de terrain, ces chutes de rochers. Il n'y avait pas malheureusement grand-chose à faire face à cette situation, mais c'est vraiment un drame qui nous touche dans une séquence très compliquée pour l'ensemble des sapeurs-pompiers français.
8: Oui, vous, pompiers, êtes très sollicités, les pompiers volontaires aussi. C'était le cas de ce jeune homme.
7: Effectivement, je dirais même, nous sommes trop sollicités, donc on en profite une nouvelle fois, mais c'est pas la cause directe, mais pour inciter une fois encore la population, nos concitoyens, pour être le plus vigilant possible dans les prochaines semaines, les prochains jours, de limiter les actions qui pourraient être dangereuses, de limiter les barbecues dans des zones non adaptées, de jeter des mégots, de sursolliciter les secours et de pouvoir nous permettre de nous concentrer vraiment sur l'essentiel. On doit vraiment, dorénavant, pour les 2 mois qui restent d'été, se concentrer sur les missions les plus urgentes, sur les urgences vitales, sur les choses qui sont vraiment au cœur de notre métier pour pouvoir tenir très concrètement pour aller jusqu'à la fin de cette saison qui va être très compliqué. Maintenant, on en est tous convaincus.
8: Beaucoup d'incendies, effectivement, dans le sud du pays, notamment dans la Drôme. Est-ce que ça va mieux au moment où nous parlons, lieutenant-colonel ?
7: Alors, vous faites bien de le signaler. De nombreux incendies sont en cours et malheureusement, il y en aura certainement d'autres aujourd'hui. Dans la Drôme, la situation reste défavorable en ce début de matinée. On est à un peu plus de 2000 hectares. On a potentiellement une reprise du vent qui pourrait se faire dans la journée. Donc, la situation est, on va rester très compliquée pour la journée. On espère pouvoir compter sur des moyens aériens qui pourraient être disponibles pour parfaire l'extinction. Mais à l'heure actuelle, le feu n'est absolument pas fixé. Et puis, d'autres feux ont pu évoluer dans la nuit. Donc, c'est une situation qui reste très préoccupante aujourd'hui et pour les jours qui vont suivre, parce que les troupes et les moyens matériels, que ce soit terrestres ou aériens, sont vraiment très, très sollicités depuis maintenant presque 3 semaines. C'est une tension générale sur les équipements et les personnels.
8: Il y a du mieux, en revanche, dans les Pyrénées-Orientales.
7: Oui, la tendance est plus favorable dans les Pyrénées-Orientales. Je n'ai pas eu le bilan ce matin, mais la tendance est plutôt bonne. Mais on reste forcément concentré puisqu'on a annoncé éventuellement une reprise de la tramontagne aujourd'hui. On est vraiment dépendant des conditions météo. La chaleur est là, elle éprouve les organismes. Et puis le vent, dès qu'il est présent sur les feux de forêt, ça change considérablement la donne. On vous l'a régulièrement expliqué.
2: Le lieutenant-colonel David Anotel de la Fédération nationale des sapeurs-pompiers de France avec Marie Bernardo un peu plus tôt sur France Info. Des feux en cours, surtout dans la moitié sud de la France, donc qui mobilisent des centaines de pompiers, des feux parfois dans des zones habitées. Et là, ce sont les cas les plus critiques parce qu'il y a un danger pour les habitants et puis le risque de tout perdre, comme c'est arrivé aux habitants de l'Estac il y a un an, jour pour jour, dans les quartiers nord de Marseille. 90 maisons touchées par les flammes dans cet incendie très puissant à l'époque, une cinquantaine de maisons complètement détruites. Et un an après, Mathilde Vinceneux, nous sommes revenus sur place et la reconstruction est extrêmement lente et difficile.
9: Sur les hauteurs de l'Estac, Mireille ouvre le portail qui menait il y a un an encore à sa maison. Une maison au milieu d'une pinède achetée par ses arrière-arrière-grands-parents. Aujourd'hui, c'est un terrain vague.
10: C'était notre petit paradis qui s'est enflammé. Et on n'a plus rien.
9: Il y a un an, le feu est arrivé par la colline à la vitesse d'un homme qui court. Mireille aurait aimé sauver une photo de sa mère, mais tout est parti en cendres. La maison a dû être rasée, explique son mari Alain.
11: On a perdu 60 ans de vie. Plus rien, c'était un véritable cafard là-haut à l'intérieur. les murs avaient éclaté, les planchers s'étaient effondrés, la toiture, il n'y en avait plus. Affolant à voir.
9: Le couple de retraités attend toujours l'indemnisation de l'assurance pour lancer la reconstruction. Mais c'est une bataille d'experts entre l'assurance du propriétaire de la voiture qui s'est enflammée sur la bande d'arrêt d'urgence de l'autoroute à quelques kilomètres d'ici, l'assurance des collectivités aussi qui n'ont pas bien débroussaillé le bord des routes, explique Alain. Alors depuis un an, tout est sans cesse repoussé.
11: On m'a dit l'indemnité, allez, 20 juin, vous allez le savoir. Ah ben non, on a encore besoin d'une réunion, on va la faire début juillet. Ah non, la réunion n'est plus début juillet, maintenant elle sera début août. Ça devient dur parce qu'on est à l'arrêt, voilà, et qu'on attend, on attend, on attend.
9: À bientôt 80 ans, que laissera-t-on en héritage, se demande le couple. Ils sont hébergés depuis un an aux frais de l'assurance. Trois de leurs enfants ont aussi perdu une partie de leur maison dans les flammes. Dans le lotissement voisin, où 9 maisons sur 10 sont brûlées, les travaux ont commencé chez Marie-Blanche. L'indemnité est tombée il y a un mois, mais elle ne prend pas en compte les nouveaux matériaux imposés désormais par le plan prévention incendie.
12: Sur notre toiture, on a mis la plaque spéciale et des tuiles spéciales. On a calculé qu'on avait à peu près 9000 euros de surcoût. Et c'est pareil quand on va mettre les volets, 10000 euros de surcoût. Ça vide les comptes épargne. Nous on est retraités, on n'a pas, enfin, on n'est pas Rothschild, on n'est pas super fortunés.
9: Un peu plus bas dans le quartier, Coralie Boulangère nous accueille dans son appartement provisoire. Elle aussi attend la reconstruction de sa maison brûlée. Et en plus du casse-tête administratif, il y a une forme de culpabilité de ne pas avoir anticipé le risque en s'installant ici.
13: À jamais, à aucun moment, on s'est dit que le feu pouvait descendre si bas pour être vraiment dans la ville comme ça. Maintenant, on se dit qu'il faut s'adapter. La planète se réchauffe, la végétation est cramée dès le mois de juin. Voilà, ce sont des conditions qui sont créées par le changement climatique. Et qu'est-ce qu'on fait vraiment pour s'équiper, pour lutter contre ça? Et pas grand-chose, j'ai l'impression.
9: Les services de l'urbanisme lui ont dit « La question n'est pas de savoir si ça va recommencer, mais quand ?» S'ajoute à ce stress la colère d'une partie des sinistrés qui ne comprennent pas pourquoi les pompiers ont mis des heures à intervenir ici il y a un an. Une centaine de plaintes ont été déposés l'été dernier, notamment pour mise en danger de la vie d'autrui.
2: Reportage France Info de Mathilde Vinceneux à l'Estac, près de Marseille, dans les quartiers nord de Marseille même, là où le feu a ravagé une cinquantaine de maisons il y a un an. Il est 14h47. Dans un instant, la chaleur. Météo France qui place 67 départements en vigilance orange canicule. Il fait très chaud jusqu'en Bretagne, on y sera.
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2: Il est 14h47. C'est l'heure du fil info. Paul Lonsin Spinelli. Donald Trump assure que les États-Unis veulent rester dans l'OTAN.
15: Oui, ce matin, il avait pourtant dit être très en colère contre ses alliés pour leur refus de soutenir Washington face à l'Iran. Le président américain a aussi affirmé que le cessez-le-feu avec Téhéran était terminé. Les syndicats furieux claquent la porte des discussions avec Bercy après un refus d'augmenter les salaires dans la fonction publique cette année. Les 8 organisations dénoncent l'absence de mesures généralisées et appellent à la mobilisation en septembre. Les risques d'incendie vont en partie gâcher la fête le 14 juillet. Dans certains territoires, les feux d'artifice vont être annulés sur décision de la préfecture dans l'Hérault et la Charente. Les maires des communes de la Loire ont reçu une recommandation dans le même sens. Et puis, malgré ces fortes chaleurs, il est impossible de trouver des créneaux plus acceptables pour les étapes cyclistes, selon le responsable du parcours du Tour de France. Les courses prennent 4 à 5 heures, selon Thierry Gouvenou, qui liste aussi plusieurs contraintes, comme la visibilité pour les coureurs ou la luminosité pour les retransmissions télé.
2: France Info. 67 départements placés en vigilance orange canicule par Météo France. Donc, la nouvelle vague de chaleur en France s'installe et s'étend. Même en Bretagne, où 34 degrés sont attendus à Carhaix, où le montage des vieilles charrues est en cours. Le festival s'apprête à accueillir ses premiers festivaliers jeudi prochain. Mais on est donc dans le montage des scènes, notamment. C'est le montage le plus épineux sous cette chaleur. Il a fallu s'adapter, Laura Bléret.
16: Des infrastructures géantes, tout en métal, qui gisent pour l'instant sur le sol.
17: Donc là, on est sur la plateforme de Glenmore, donc la grande scène.
16: Jeff Yvenou est le responsable technique des vieilles charrues.
17: C'est une plateforme en goudron, donc qui absorbe aussi évidemment la chaleur. Pour l'instant, on est dans la construction pure et dure de la scène. On est vraiment sur le travail de sol. On monte les embases, vous pouvez observer autour de vous, on a deux énormes grues qui nous aident à monter la structure au fur et à mesure. À chaque fois qu'on monte une section, on arrose au niveau de la section. La chaleur est très conséquente, donc même avec des gants, c'est extrêmement extrêmement chaud, il y a quand même un réel risque de brûlure. Donc on arrose au maximum le chantier. Ouais.
16: Le chantier commence à 6h le matin.
17: Ça me paraît encore une bonne heure pour le moment. Si on doit commencer encore plus tôt, on mettra des solutions sur le terrain, à savoir des mâts d'éclairage pour travailler la nuit. On veut surtout prendre aucun risque avec notre personnel.
16: Le personnel, ça représente 400 personnes présentes sur le site, dont Olivier, régisseur lumière et décoration.
14: Nous, là, on installe les loges de la grande scène. C'est le réveil qui était dur, mais là, ça commence à chauffer, mais ça va. On boit, on s'arrose. On essaie de faire les toits quand il fait moins chaud. Ça chauffe bien là-haut. On fait souvent des pauses, on se relaie, on essaye de pas trop rester sur les toits longtemps. On se cache un peu les algécos sous les arbres. Puis il y a des frigos un peu partout pour avoir de l'eau fraîche et ça rafraîchit un peu quoi.
16: Des coins à l'ombre et même des couvertures de survie, voire des parasols sur certains engins. En bref,
18: adapté en fonction des métiers des uns et des autres pour qu'on puisse travailler, encore une fois, en toute sécurité.
16: Le directeur du festival, Jérôme Tréorel.
18: Pour qu'on puisse ouvrir les portes le jour J à leur hache, on n'a pas le droit de retard.
16: Les derniers coups de perceuse seront d'ailleurs donnés le matin de l'ouverture des portes après le chantier. Et si elle persiste, c'est tout un festival qui devra s'adapter aux fortes chaleurs.
18: Au-delà de nos équipes et des bénévoles, on va accueillir 70 000 personnes par jour. Donc là, il va y avoir à adapter certaines choses.
16: Message de prévention, brumisateur, verre d'eau distribué et peut-être même l'intervention de la sécurité pour arroser le public devant les scènes.
2: Le montage du festival des vieilles charrues sous un soleil de plomb en Bretagne. Reportage Laura Bléret, ici Brésisel pour France Info. On l'entendait hein, dans le montage des vieilles charrues. On fuit le soleil pour trouver un peu d'ombre, ce qui va nous mener au rendez-vous santé de France Info. C'est ma santé de l'été, un rendez-vous de l'été toute cette saison avec Julien Méniel. Avec cette question aujourd'hui, quand, comment, à quelle fréquence faut-il mettre de la crème solaire ?
19: Oui, absolument, mais cette question, elle en appelle quelques autres, vous allez voir. Alors, dans l'absolu, la fréquence qui fait consensus, c'est toutes les 2 heures. Parce qu'ensuite, entre la transpiration, le frottement des vêtements ou autre, il n'y en a plus assez sur votre peau, et celle qui reste, elle a perdu son efficacité. Mais, évidemment, si vous avez fait, disons, 30 minutes de sport ou quoi que ce soit qui vous a fait beaucoup transpirer, n'attendez pas 2 heures, vous en remettez tout de suite après. Pareil, après la baignade, et attention, si vous vous baignez dans la mer, choisissez une crème biologique avec un label garantissant le respect de l'océan et de la biodiversité. Au niveau de l'indice de protection, c'est 30 ou 50, même si vous avez déjà pris le soleil. Le bronzage, c'est l'équivalent d'une protection 3 à 5 maximum. Donc vous voyez, on est très très loin du compte. Évidemment, vous pouvez adapter la protection à l'indice UV que vous donne la météo, mais sachez que les UV passent à travers les nuages et ils passent même à travers les vêtements. Un t-shirt en coton blanc classique, c'est l'équivalent d'une protection indice 7. Donc si vous marchez au soleil, par exemple, eh ben, mettez de la crème aussi sous vos vêtements. D'ailleurs, autre situation surprenante dans laquelle il faut se protéger aussi, à l'intérieur. Eh oui, parce que les UV, ils passent à travers les vitres.
2: Julien, est-ce qu'il y a des personnes qui doivent particulièrement se protéger ?
19: Bien sûr, il faut être encore plus attentif chez les enfants et les personnes de phototype clair, c'est-à-dire celles qui ont la peau très blanche, même si les personnes qui ont la peau mate ou noire doivent aussi se protéger, évidemment. Attention, la grossesse et certains médicaments dits photosensibilisants peuvent exposer à des réactions au soleil. Il faut aussi faire plus attention en cas d'antécédent de cancer de la peau ou quand on a des cicatrices, des brûlures, des tatouages ou même des stigmates de détatouage au laser. Selon les cas, on utilise une crème à indice maximal en couche épaisse, voire, parce que les crèmes ne filtrent hélas pas 100% des UV, voire donc on reste à l'ombre si votre médecin vous l'a conseillé. Dernière petite chose, quand la rentrée sera passée, ne perdez pas vos bons réflexes. La crème solaire, idéalement, vous devriez en mettre toute l'année avec un indice et à une fréquence adaptée à votre cas, évidemment. Là encore, si vous avez un doute, demandez conseil à votre médecin.
2: Et c'est ma santé, un rendez-vous quotidien durant tout l'été avec vous, Julien Méniel. Il est 14h54.
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2: Je ne sais pas si les coureurs du Tour de France mettent de la crème solaire. J'imagine que oui, parce que ça tape fort sur la route du Tour. 5e étape, on arrive tout à l'heure avec une belle arrivée au sprint à Pau. Fanny Lechevestrier, Jean-François Bernard et toute l'équipe du Tour. Étape réservée aux sprinteurs qui vont enfin avoir un peu de lumière sur eux, même si hier, c'est paradoxalement un sprinteur qui l'a emporté.
21: Ouais, un sprinteur baroudeur, on va dire, avec le Danois Mats Pedersen. Mais c'est vrai que là, bah, c'est vraiment les grosses cuisses, comme on les appelle, qui doivent partir. parler aujourd'hui et il y avait pas mal d'impatience hein, parce que c'est rare de devoir attendre Jean-François Bernard la cinquième étape pour pouvoir s'exprimer.
1: Eh oui, mais c'est pour ça qu'il fallait déjà serrer les cale-pieds avant, comme on dit, parce que c'était pas évident de rester dans les délais pour ces coureurs qui ont déjà pas mal de difficultés depuis quelques jours. Mais voilà, aujourd'hui à Pau, ça sera la 54e arrivée à Pau. C'est vraiment incroyable. On va pas dire qu'on y va tous les ans, mais au moins tous les deux ans.
21: Et il y en a un qui connaît particulièrement le chemin pour la victoire ici à Pau, c'est Jasper Philipsen, puisque c'est le dernier vainqueur à s'être imposé du côté de Pau en 2024. Il sera encore là, vous savez, Jules, avec son lièvre, son lieutenant le plus connu. C'est l'un des meilleurs au monde, c'est Mathieu Van Der Poel, rien que cela, qui va essayer de l'emmener pour le sprint de la victoire. En attendant, on a toujours un seul coureur en tête, il s'agit du Français Baptiste Weichtrofer. On va retrouver en sa compagnie François Sauvestre et la moto France Info d'Alexandra Bergel. Pas question de se relever pour Baptiste Weichtrofer, François.
3: Oh là non, pas question de se relever, il est juste devant nous le coureur de la Lotto Intermarché, on le voit très à l'aise sur les portions descendantes, hein, penché sur son vélo, sur sa potence pour prendre un maximum de vitesse, et là à l'instant sur des portions en faux plat montant dirons-nous, ça tourne bien, c'est vraiment impressionnant hein, ce que fait Baptiste Weichtrofer, parce qu'il faut être costaud pour s'extraire du peloton, mettre un petit peu plus de 3 minutes d'écart pour l'instant. On est allé demander il y a quelques instants à son directeur sportif qui est juste derrière lui, qui veille à la course de Baptiste Weichtrofer, un petit peu pourquoi il était sorti, et c'est un petit peu comme une récompense, parce que vous savez Baptiste Weichtrofer, il a accompagné Arnaud Dely dans ses jours de galère en Espagne, le sprinter de cette équipe belge qui a été contraint d'abandonner malade, et Baptiste Weichtrofer, il s'est retrouvé en compagnon de galère hein, d'Arnaud Dely. Là, il y a donc pas de sprinter à protéger aujourd'hui, et Baptiste Weichtrofer en costaud en a donc profité pour aller à l'avant tout seul. Alors peut-être qu'on peut penser que c'est un peu kamikaze, mais en tout cas pour l'instant ça réussit.
21: Oui, en tout cas il a pris de l'avance, au moins il prend un petit peu d'air frais justement. Un mot des conditions météo, on en parle beaucoup de cette canicule, est-ce que vous avez quand même un petit peu d'air pour le moment?
3: Ça a augmenté par rapport à tout à l'heure au départ à Lannemezan. Il y avait 32, 33, on est à 35 là sur le compteur de la Monto France Info. Et l'air chaud arrive, c'est exactement ce que doit sentir Baptiste Weichtrofer juste devant nous. Là, il est tout seul, il n'y a vraiment rien pour le protéger, pas d'autres coureurs, pas d'équipiers. Effectivement, cet air chaud qui nous balaye, qui assèche la bouche. Et encore une fois, un petit peu le même scénario qu'hier avec des portions de route très peu ombragées. Donc les coureurs ne peuvent pas aller chercher un petit peu de fraise, pareil pour le public, et c'est pour ça que toutes ces portions ombragées, dès qu'il y a des arbres, dès qu'il y a de quoi vous protéger un peu, là il y a un peu plus de monde, on est sur le haut d'une côte et c'est vraiment ça qui se passe, il y a des arbres à côté de nous et le public est au rendez-vous pour encourager Baptiste Weichtrofer seul à l'avant.
21: Oui, parce qu'on le rappelle Jean-François, le bitume hein, ça vous ramène de l'air chaud en pleine face.
1: Oui, tout à fait, puis là il ne faut pas oublier qu'on traverse une région où vous êtes quand même plus souvent au milieu du blé, du tournesol, que dans la forêt.
21: Hein. Donc,
1: et là, on voit que le coureur, là, à l'image, hein, ce que l'on voit, c'est qu'il est obligé de faire en danseuse, simplement parce qu'il a vent sur le côté, donc c'est beaucoup plus compliqué.
21: 126 km encore à parcourir, Jules, dans cette cinquième étape. 3 minutes, le dernier écart entre notre homme seul, Baptiste Weichtrofer, et le peloton maillot jaune de Thorsten Trenn.
2: On va bientôt se retrouver, on va bien vite se retrouver, bien sûr, pour continuer à suivre cette cinquième étape du Tour de France. Fanny Lechevestrier, toute l'équipe de France Info sur la grande boucle.
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2: Laurence Dezélé.
0: De nouveau beaucoup de vent dans le couloir rhodanien et en bord de Méditerranée. Mistral et Tramontane recommencent en effet à souffler avec des pointes à 60 km/h avant une accalmie prévue ce soir. Du vent sur le sud de la Corse également, quelques pluies orageuses sur les Pyrénées par moment, mais à part ça, il fait beau et surtout chaud partout. C'est près des côtes de la Manche qu'on respire le mieux. Concernant les températures, il fait actuellement 24 degrés à Dunkerque, 27 à Cherbourg et à Biarritz, 29 à Nice, 33 à Nancy, 35 dans la capitale comme à Aurillac, 37 à Montpellier, 39 à Marseille et 40 degrés à Collioure.
2: Merci beaucoup Laurence Dezélé, les prévisions météo avec Météo France. Vous êtes sur France Info, bon après-midi, il est 15h. L'info avec vous, Victor Matet.
5: Elle n'a pas perdu de temps, Marine Le Pen, sur le terrain dès ce matin en campagne, au lendemain de l'annonce de sa candidature à la présidentielle l'an prochain. Condamnée hier en appel pour détournement de fonds, notamment au port d'un bracelet électronique pendant un an. Peine qu'elle dit pouvoir éviter en formant un pouvoir en cassation. Depuis la Flèche, commune RN de la Sarthe, avec Jordan Bardella à ses côtés, Marine Le Pen a répondu tout à l'heure à ceux qui l'accusent de vouloir gagner du temps.
6: Je ne joue pas à la montre. Je suis une citoyenne qui use de ses droits, des droits que l'état de droit, que mes adversaires ont souvent à la bouche, offre à tout justiciable. Et par conséquent, j'effectue un pourvoi car je suis innocente des faits qui me sont reprochés et que je saisis la Cour de cassation pour lui soumettre un problème juridique qui est un problème juridique extrêmement sérieux. Mais je vous rappelle que la Cour d'appel m'a rendu mon éligibilité. Elle m'a rendu mon éligibilité. Je suis donc aujourd'hui éligible.
5: Marine Le Pen, qui toujours avec Jordan Bardella participe dans une demi-heure à un conseil national du Rassemblement national à Paris, au siège du parti. De nombreuses réactions chez ses adversaires politiques. Marine Le Pen est la première candidate délinquante de France, assure l'eurodéputée insoumise Manon Aubry. Gabriel Attal dénonce une forme de guérilla judiciaire qui prend en otage toute la campagne présidentielle. Édouard Philippe, lui aussi candidat et ancien Premier ministre, dit préférer s'engager et battre Marine Le Pen dans les urnes que la voir disparaître par une décision de justice. À moins d'une semaine du 14 juillet, des feux d'artifice annulés dans plusieurs départements en raison de la sécheresse et des risques d'incendie. C'est le cas notamment dans l'Hérault et en Charente. 7 départements du Sud-Est restent classés en rouge ce mercredi pour un risque très élevé de départ de feu. C'est en luttant contre les flammes qu'un pompier volontaire de 22 ans a perdu la vie ce matin en Savoie, écrasé par la chute d'un rocher sur la commune de Planet. La préfecture met en garde des promeneurs sur les sols extrêmement instables. Le syndicat des pompiers volontaires, lui, est J'espère que ce drame puisse ouvrir un débat national sur les moyens humains et la place réelle de ces pompiers. Autre feu, celui qui a parcouru près de 5000 hectares depuis samedi dans les Pyrénées-Orientales. La situation s'améliore d'heure en heure, assure la préfecture, même si l'incendie n'est toujours pas fixé. Les incendies favorisés par le vent et la chaleur, des pointes à 42 degrés dans le sud cet après-midi. 67 départements au total sont placés en vigilance orange par Météo France. Ce sera la même chose demain. Donald Trump, pas sûr que les États Les États-Unis vont rester dans l'OTAN depuis le sommet de l'organisation en Turquie. Le président américain qui multiplie les déclarations chocs sur l'OTAN, l'Espagne ou encore le Proche-Orient, le cessez-le-feu avec Téhéran est terminé, a ainsi déclaré Donald Trump après des échanges de frappes depuis hier. Une trentaine de dirigeants sont présents à Ankara, dont Volodymyr Zelensky et Emmanuel Macron qui s'expriment en ce moment. La cinquième étape du Tour de France, les coureurs sous une chaleur étouffante en direction de Pau. Étape promise aux sprinteurs, encore un peu plus de 120 km à parcourir.
2: Merci beaucoup Victor Matet. Dans la prochaine demi-heure, on va beaucoup parler de la situation internationale et de ce sommet de l'OTAN en ce moment avec Emmanuel Macron qui s'exprime, qui rappelle le rôle, les investissements de la France dans l'Alliance Atlantique. On va aussi énormément parler bien sûr de l'Iran et de Donald Trump qui menace de nouvelles frappes la nuit prochaine.
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2: Victor Matet nous le disait, Donald Trump estime que le cessez-le-feu en Iran est terminé. Il est en colère après des frappes de l'Iran sur des bases américaines au Koweït et à Bahreïn. L'Iran qui disait répondre à des frappes ordonnées par Donald Trump sur son sol la nuit dernière. Des frappes qui, elles-mêmes, selon Washington, répondaient à des tirs dans le détroit d'Hormuz. C'est d'ailleurs là-dessus qu'à l'instant, Donald Trump est revenu. Il est revenu là-dessus pour donner plus de détails et pour annoncer des frappes lourdes aussi la nuit prochaine, selon lui.
23: Ils ont lancé des drones, un missile,
4: sur des bâtiments de la marine américaine. Ils étaient dans le détroit comme ils en avaient le droit. Nous les avons donc frappés durement. Nous le referons sans doute ce soir après les avoir avertis. Donc j'attends. Nous ne sommes pas contents de leurs actions. Il y a des discussions sur la dénucléarisation de l'Iran, c'est tout l'enjeu de la guerre. Il y aura une rencontre, on parlera de ce sujet. Il ne s'agit pas de changement de régime, même si je pense qu'il y a eu un changement de régime, bien sûr, après avoir éliminé le premier rang, le deuxième rang de dirigeants, je pense qu'on peut parler à ce niveau-là de changement de régime, mais ce n'est pas ça l'enjeu. Nous ne voulons pas que les Iraniens aient d'armes nucléaires. Il faut que l'Iran soit dénucléarisé. C'est ça qui est en jeu et je crois que nous avons fait beaucoup de progrès.
2: Donald Trump qui s'exprimait il y a quelques minutes depuis le sommet de l'OTAN avec d'ailleurs le président ukrainien aussi Volodymyr Zelensky à ses côtés. Il a affirmé à ce sujet qu'il y avait beaucoup d'amour dans la pièce avec le président ukrainien qui attend davantage d'aide pour lutter contre la Russie. C'est un autre sujet, on va se concentrer pour l'instant pour la situation en Iran. Bonjour Père de Jong.
7: Bonjour.
2: Ancien colonel des troupes de marine, vice-président de l'Institut Témis, dédié aux problématiques de paix et de sécurité. Donald Trump qui, dans la foulée de ce qu'on a entendu, a annoncé que les États-Unis allaient frapper fort l'Iran la nuit prochaine. Comment est-ce que vous comprenez, vous, cette nouvelle escalade ou ce qui y ressemble en tout cas ?
8: D'abord, on assiste à une remontée en pression des Américains vis-à-vis de l'Iran, puisqu'en fait, depuis quelques semaines, on voit bien qu'il y avait des escarmouches. Hier, il y a eu des attaques extrêmement précises, puisque 80 objectifs en Iran ont été touchés. En fait, très concrètement, ben, les Américains réalisent que les Iraniens, comment dire, les traînent dans la farine, en tout cas, se moquent un peu d'eux. Donc, c'est une réaction, je dirais, d'humiliation.
2: Père de Jong, est-ce que... Père de Jong, écoutez, on va vous rappeler rapidement parce que la liaison a coupé alors que Donald Trump continue de s'exprimer en ce moment, tout comme Emmanuel Macron. Je vous livre les dernières déclarations du président américain sur la Russie d'ailleurs. Il affirme que les frappes ukrainiennes en Russie pourraient aider à mettre fin à la guerre. Et ça, c'est toute la logique de Volodymyr Zelensky qui a frappé durement avec des drones récemment la Russie. Il veut faire passer Vladimir Poutine pour un loser. Il a dit qu'il allait tenter de faire passer ce message-là à Donald Trump, qui a donc d'autres fers au feu aussi avec l'Iran. Et on vous retrouve à ce sujet, on vous a retrouvé, Père de Jong, ancien colonel des troupes de marine. Donc vous, pour vous, si Donald Trump frappe à nouveau l'Iran, c'est parce qu'il se sent un peu mené en bateau par les Iraniens, à la fois avec les provocations dans le détroit d'Ormuz et puis les négociations qui patinent.
8: Oui, il a bien compris qu'il n'avançait pas. Vous vous rendez compte que le cessez-le-feu est en place depuis en gros 3 semaines. Il n'y a qu'une seule question qui a été abordée, c'est la question d'Ormuz. Toutes les questions qui ont déclenché le conflit il y a quelques mois maintenant ne sont pas du tout abordées. Donc en fait, on fait du surplace. Et là, encore une fois, je pense que les Américains, donc Trump réalise qu'il est un petit peu roulé dans la farine et donc il essaie de réagir. D'autant qu'on voit bien qu'il doit également avoir une pression des pays de ses alliés du Moyen-Orient, que personne ne comprend ce qui se passe. Donc en fait, il essaie de réagir, tout simplement.
2: Voilà, personne au Moyen-Orient, évidemment, ne veut qu'on revienne à la guerre, qui handicape tout, et notamment toutes les activités commerciales. Père de Jong, vous nous parlez de 80 objectifs touchés, visés par les États-Unis la nuit dernière en Iran. Est-ce qu'on sait ce que les États-Unis ont tenté de détruire la nuit dernière ?
8: En fait, le problème, c'est que les Iraniens, en fait, maintiennent la pression sur les bateaux qui ne se signalent pas dans le Hormuz. Donc, théoriquement, le cessez-le-feu avait posé comme condition qu'il y avait liberté de circulation dans l'étroit d'Ormuz. Or, les bateaux qui ne se signalent pas, les bateaux qui veulent passer sans payer la dîme, comme on dit, ou en tout cas ne veulent pas se signaler, sont automatiquement attaqués. Donc, en fait, les Iraniens procèdent à des tirs réguliers sur les bateaux de commerce qui passent dans Ormuz. Donc, encore une fois, c'est inadmissible au nom du droit international, mais bien évidemment, au nom des accords qui ont été, en tout cas, en cours de la discussion. C'est tout simple. Donc, en fait, les Américains réagissent, en fait, par rapport à une attaque, par rapport à des attaques iraniennes qui sont totalement incroyables.
7: incroyable, totalement, je dirais, inadmissible par rapport aux accords qu'ils avaient mis en place.
2: Et les Américains, il y a eu des frappes des États-Unis hein, depuis le début de l'application du protocole d'accord avec ces 60 jours pour trouver un accord final, qui disait avoir ciblé notamment des rampes de lancement de missiles, des sites de production de drones, parce que l'Iran continue bien sûr à s'armer pour rester au niveau si la guerre reprend. C'est ça qui a été visé encore ces dernières heures ?
7: Oui, on est dans les mêmes logiques. L'armée américaine a de fortes capacités logistiques et d'action. Donc, ils savent faire du ciblage. Donc, j'imagine qu'ils ont toute une quantité relativement importante de cibles potentielles. Et donc, ils appliquent une forme de plan. Donc, il y avait 80 cibles cette nuit, il y en a 80 cibles demain matin. Enfin, ils ont autant de cibles qu'ils veulent. Le problème, c'est qu'ils espèrent quand même ne pas remonter dans une espèce d'escalade qui remettait le feu aux poudres. Et qu'est-ce qu'on voit depuis ce matin ? On voit que le prix du baril est reparti, puisqu'il était à $70 le baril hier. Aujourd'hui, il est à 76 ou 78 dollars le baril.
2: En effet, risque d'escalade, crainte de cela. L'Union européenne a déploré déjà dans la matinée que cela menace les discussions, les négociations en cours. Et c'est également ce que vient de dire Emmanuel Macron. Depuis ce sommet de l'OTAN, on va l'écouter. Il espère que les négociations vont se poursuivre entre l'Iran et les États-Unis.
10: Je pense qu'il y a eu une violation de cet accord par les frappes iraniennes qui ont conduit à une réponse américaine. Je pense que les Iraniens ont tout tort de faire ces frappes qui contreviennent à ce qu'ils ont eux-mêmes signé, qui a été préparé à Islamabad et signé à Lucerne. Pour autant, aujourd'hui, nous sommes toujours dans le cadre des 60 jours. Ma compréhension, c'est que les réunions qui sont prévues dans ce cadre vont continuer de se tenir et il faut continuer d'avancer avec beaucoup de calme, de sang-froid et de patience. Et nous défendons toujours le même agenda. La paix et la stabilité, la réouverture du détroit d'Ormuz sans condition ni péage, la paix et la stabilité au Liban, c'est-à-dire le retrait des armes du Hezbollah, le retrait de toute force étrangère du sol libanais et les capacités offertes au Liban pour se protéger lui-même, et un cadre de sécurité pour tout le monde avec des négociations qui aboutissent sur le nucléaire et le balistique iranien. Et donc les discussions vont se poursuivre.
2: Emmanuel Macron qui espère donc que les discussions vont se poursuivre. Père de Jong, ancien colonel des troupes de marine, justement, est-ce que vous pensez qu'il est possible dans ce contexte, alors que Donald Trump a dit lui-même que le concernant le cessez-le-feu était terminé, est-ce qu'il est possible que les négociations se poursuivent tout de même dans ce contexte ?
7: Alors on verra si la pression américaine qui est exercée depuis quelques jours sur l'Iran fonctionne. Le problème, c'est qu'en Iran, vous avez deux courants. Vous avez un courant qui est plutôt, qui a plutôt une tendance en direction d'une négociation avec les Américains. Et puis vous avez un courant extrêmement fort. On l'a vu au moment des obsèques de Ramley. Vous avez un courant relativement fort, 20% de la population, qui lui serait plutôt pour une continuité du conflit. C'est ça le cœur du problème. Donc j'imagine qu'au sein de l'Iran, il y a des tensions extrêmement fortes pour savoir ce qu'on va faire. Et visiblement, depuis quelque temps, les gardiens de la révolution sont en position autonome, mais ils font quasiment ce qu'ils veulent. Et je veux dire que vous avez les hommes politiques qui essaient de négocier. De l'autre côté, vous avez les Pasdaran qui envoient des missiles et des drones sur les bateaux de commerce. Donc tout ça reflète une image d'un pays qui est en plein désarroi. Là, je parle de l'Iran. Et évidemment, pour les Occidentaux et pour les Américains, c'est extrêmement difficile à contrôler et à gérer. Et aujourd'hui, la solution qui a été trouvée, c'est la solution de l'épreuve de force.
2: Est-ce que cela montre une fois de plus, j'allais dire, que les Iraniens, les gardiens de la Révolution, n'ont absolument pas peur de Donald Trump?
7: Alors c'est le problème des révolutionnaires ou des jusqu'au-boutistes, ils n'ont jamais peur de rien, puisqu'en fait ils se suffisent à eux-mêmes, ils sont poussés par une partie de la population. Donc le problème, encore une fois, c'est que ce pays aujourd'hui est géré par les gardiens de la Révolution, et c'est eux qui imposent le tempo. Et on voit bien que tant que des missiles ou des drones seront tirés sur des bateaux de commerce, sur des pétroliers, sur des tankers, etc., on voit bien qu'il n'y aura pas de solution de stabilisation, de court terme. Donc, comme il n'y a pas de solution, les Américains reprennent là où ils avaient arrêté le conflit. Ils vont essayer d'exercer une pression progressive militaire sur l'Iran en espérant que ça se calme, mais ce n'est pas du tout sûr.
2: Père de Jong, l'actualité, c'est donc ce sommet de l'OTAN à Ankara, évidemment bousculé par ces derniers développements en Iran. Il devait être consacré à l'état de santé de l'Alliance Atlantique. Donald Trump a chargé cette alliance une fois de plus, estimant qu'elle n'avait pas été assez sympathique à ses côtés en Iran, pareil au Groenland. Mais bon, il a voulu rassurer tout le monde et dire que les États-Unis ne la quitteraient pas. Et l'autre gros sujet qu'on devait aborder et qui commence à l'être à Ankara, c'est la guerre en Ukraine. Ukraine, Donald Trump qui vient de dire donc deux choses. D'ailleurs, une annonce très factuelle à l'instant, les États-Unis vont autoriser l'Ukraine à fabriquer des missiles Patriot eux-mêmes, et il dit que les frappes ukrainiennes en profondeur en Russie peuvent aider à aboutir à une paix. Est-ce qu'il est lucide là-dessus dans l'épreuve de force que Volodymyr Zelensky tente d'imposer aujourd'hui à Vladimir Poutine ? Ça peut conduire à la paix ?
8: Alors, indéniablement, encore une fois, les Américains et donc Trump, ils prennent en compte une situation qui a évolué depuis à peu près 15 jours, 3 semaines, depuis que les Ukrainiens tirent, en fait, dans la profondeur sur les raffineries et infligent des coups extrêmement durs aux Russes. Ça, c'est le premier point. Le deuxième point, on voit bien que, comment dire, le silence et les silences récurrents de Poutine vis-à-vis de Trump commencent à payer. Très concrètement, le Trump réalise que, ben, Poutine n'est pas du tout dans le tempo et n'est pas en train de répondre à ses besoins, ses exigences, ses questions. Donc, j'imagine cet isolement russe est pris en compte par les Américains qui, aujourd'hui, dans un cadre otanien, dans un cadre occidental ou dans un cadre, encore une fois, comment dire, d'une relation apaisée avec les Occidentaux, on sent que les Américains, progressivement, reviennent à une logique plus, je dirais, plus raisonnable et sont prêts à aider, d'une façon ou d'une autre, à aider les Ukrainiens dans ce conflit vis-à-vis des Russes.
2: Et permettre aux Ukrainiens de fabriquer eux-mêmes des missiles Patriot, donc des missiles de défense, je crois, hein, contre les missiles russes, ça peut changer quelque chose parce que vu les délais de fabrication, apprendre à le faire, etc., on imagine que ce n'est pas pour demain non plus.
8: Alors effectivement, là, on est sur des politiques de moyen terme. Il va falloir recréer des usines. Ça prend plusieurs mois, bien évidemment. C'est une solution, je dirais, assez pis-aller qui va permettre aux Ukrainiens de se doter d'un système anti-aérien, anti-missile, performant, mais que dans les mois, voire dans les années qui viennent. Donc, on n'est pas du tout sur une question de court terme, même si les Ukrainiens considèrent qu'ils sont capables de le faire dans les mois qui viennent. Maintenant, il y a un problème, c'est le court terme, parce qu'on voit bien que les Russes sont en train de réagir extrêmement fortement aux attaques des Ukrainiens sur leur raffinerie. Donc, il n'est pas impensable qui est dans les jours qui viennent, dans les nuits qui viennent, il y a des attaques massives sur l'ensemble des villes ukrainiennes. Tout ça fait que ça se déstabilise et c'est vrai qu'aujourd'hui, ben, l'OTAN peut être une espèce de havre de discussion, en tout cas de pôle de stabilité dans ce monde qui est en train de, comment dire, de bouger de tous les côtés.
2: Avec des relations qui semblent donc être au beau fixe, là, à l'instant où l'on parle, jusqu'à preuve du contraire, entre Volodymyr Zelensky et Donald Trump qui viennent de s'entretenir à Ankara au sommet de l'OTAN, et Donald Trump qui a conclu cet entretien en disant qu'il y avait beaucoup d'amour dans la pièce, donc et en plus de déclarations, preuve d'amour, donc cette autorisation aux Ukrainiens à produire eux-mêmes des missiles Patriot. Merci beaucoup, Père de Jong, d'avoir accepté l'invitation de France Info pour parler à la fois de cette situation entre l'Ukraine et la Russie et puis évidemment de la guerre en Iran, de nouvelles frappes ces dernières heures et des négociations qui, on verra si elles peuvent se poursuivre, comme le souhaite Emmanuel Macron. Il est 15h16, retour maintenant à l'actualité en France et à l'actualité politique. Avec Marine Le Pen, qui a été condamnée en appel hier pour détournement de fonds publics, mais qui est sur le terrain déjà, qui commence sa campagne parce qu'elle sera bien la candidate à la présidentielle pour le Rassemblement National. Marine Le Pen l'a annoncé hier soir au journal de TF1 de 20h, une quatrième candidature pour elle à la présidentielle, tout en se pourvoyant en cassation, ce qui laisse planer plusieurs doutes juridiques, notamment sur sa capacité à faire campagne sans bracelet électronique. Mais cette décision, Pierrick Bonneau, va a priori un peu remettre d'ordre dans son parti.
11: Oui, terminer ce fonctionnement qui était devenu bicéphale avec deux têtes au Rassemblement National, en tout cas en théorie. Hier soir, Marine Le Pen est redevenue la bosse sans ambiguïté, se réjouit un député influent qui reconnaît que le parti ne pouvait plus fonctionner avec deux leaders à sa tête, qui plus est, pas toujours sur la même ligne, comme l'a montré le récent imbroglio interne sur la réforme des retraites. Car depuis la condamnation en première instance de Marine Le Pen et l'émergence de ce plan B comme Bardella pour la présidentielle, le parti s'était divisé en deux écuries, les pro-Le Pen et les pro-Bardella. Alors rien ne dit que ces deux écuries vont disparaître, mais dès hier soir nous raconte un cadre. La patronne, comme on l'appelle au RN, a dîné avec un groupe de parlementaires, j'allais dire mixte, ses proches à elle, mais aussi les proches de son poulain. Au moins, ça va assainir la prise de décision, prédit un proche de la candidate à la présidentielle, qui décrit des moments difficiles ces derniers mois où la prise de décision était pour le moins compliquée dans l'attente du 7 juillet.
2: Est-ce qu'on en sait un peu plus sur les dessous de cette décision hier dans l'après-midi, Pierrick ?
11: Elle a été prise hier après-midi et en deux temps, juste après l'énoncé de l'arrêt de la cour d'appel d'abord. Les journalistes sont priés de quitter la salle d'audience, mais Marine Le Pen reste à l'intérieur pendant de longues minutes. Les proches qui l'accompagnent, quelques députés et conseillers, lui font alors passer un message. Maintenant qu'elle est éligible, il faut qu'elle se présente à la présidentielle. Ses avocats sont toujours autour d'elle et c'est là que l'idée de se pourvoir en cassation est mise sur la table. Marine Le Pen part pour le siège du parti où elle continuera d'échanger avec ses conseils avant de s'isoler avec Jordan Bardella. À ce moment-là, la patronne des députés du RN informe le patron du parti de sa décision. Informer, c'est le bon terme, insiste un proche de Marine Le Pen, selon qui elle s'est décidée toute seule. Plusieurs réunions techniques ont ensuite lieu au siège du parti, notamment pour organiser les premiers jours de campagne. Seuls quelques cadres sont mis dans la confidence, mais l'immense majorité des élus du RN apprendront la candidature de leur championne aux 20h à la télévision. La décision a été gardée secrète tout l'après-midi, pour éviter les fuites dans la presse.
2: Pierrick Bonneau, service politique de France Info. Il est 15h19. Dans un instant, le fil info. Et puis, on va parler de la canicule qui s'étend en France. On retournera aussi sur la route du Tour de France dans la chaleur.
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2: 15h20, l'essentiel de l'actu en une minute, Victor Matet. À la une, les mots d'Emmanuel Macron depuis le sommet de l'OTAN en Turquie.
5: Le président français dit que les discussions entre les États-Unis et l'Iran doivent se poursuivre avec beaucoup de calme et de sang-froid. Donald Trump qui a déclaré ce matin que le cessez-le-feu avec Téhéran était terminé. Il affirme que les États-Unis vont à nouveau frapper fort l'Iran cette nuit. La sécheresse en raison de la canicule, de nombreux feux d'artifice sont annulés pour le 14 juillet dans l'Hérault et en Charente notamment. Sept départements du Sud-Est restent classés en rouge pour un risque très élevé de départ de feu. Un pompier volontaire de 22 ans, lui, est mort ce matin en Savoie, écrasé par un rocher alors qu'il luttait contre un incendie. Un conseil national au siège du Rassemblement national à Paris doit débuter dans les toutes prochaines minutes. Marine Le Pen et Jordan Bardella s'y rendent directement depuis la Sarthe. Premier déplacement ce matin de la désormais candidate à la présidentielle 2027. Marine Le Pen clame son innocence au lendemain de sa condamnation à l'appel. Elle a formé un pourvoi en cassation. Et puis les ventes de voitures électriques du chinois BYD bondissent en France avec une hausse de 136% au premier semestre. Le constructeur a vendu quasiment autant de voitures en 6 mois cette année que sur toute l'année 2025.
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2: Alors que la canicule nous rappelle les efforts à faire en termes de décarbonation, voici un résultat encourageant qui concerne les émissions de CO2 en France. Après deux années décevantes, la France enregistre une baisse de près de 5% de ses émissions de gaz à effet de serre au premier trimestre de cette année 2026. Ce bilan a été publié aujourd'hui par le CITEPA. Anne Le Gall, c'est l'organisme chargé d'établir le décompte officiel des émissions de carbone en France.
9: Oui, c'est une baisse plus marquée que les deux années précédentes. Au premier trimestre, la France a rejeté dans l'atmosphère 5 millions de tonnes équivalent carbone en moins par rapport à 2025 sur la même période. C'est une baisse qui s'explique à la fois par un recul des consommations de chauffage cet hiver. Les Français ont brûlé moins de fioul, moins de gaz que d'habitude. Il faut dire que l'hiver a été particulièrement doux, surtout les mois de février et mars. Ensuite, le recul des émissions de carbone s'explique aussi par une baisse des émissions dans le secteur des transports. Les ventes de gazole ont reculé de 6% au premier trimestre, aussi bien pour les voitures que pour les poids lourds ou les bus. Alors, faut-il y voir un lien avec la flambée des prix des carburants dans le sillage du conflit au Moyen-Orient ? Le CITEPA estime qu'il n'est pas possible à ce stade d'établir un lien direct et généralisé avec le contexte international. Mais les émissions de carbone dans ce secteur des transports sont déterminantes puisqu'elles représentent un tiers du total des émissions françaises. Et enfin, les secteurs de l'agroalimentaire, la chimie, la métallurgie ou encore la construction ont aussi réduit leurs émissions de carbone au premier trimestre.
2: Et ce résultat, Anne Le Gall, rapproche la France de la trajectoire attendue, mais ils doivent encore être consolidés.
9: Oui, car ces chiffres restent à ce stade des estimations et ils ne portent que sur le début de l'année. Or, pour tenir l'objectif défini par la stratégie nationale bas carbone, il va falloir maintenir l'effort dans la durée. Il faudrait qu'à partir de cette année, les baisses d'émissions de carbone se maintiennent autour de 5 à 6% par an. Pour faire quelques comparaisons, en 2025, nous n'étions qu'à moins 2,1%. En 2024, c'était moins 3%. Les bons résultats de ce début d'année sont donc Une bonne nouvelle, mais ils ne doivent pas conduire à relâcher les efforts, rappelle d'ailleurs Monique Barbu, la ministre de la Transition écologique, rappelle qu'il y a urgence à sortir des énergies fossiles. Autre bémol de ce bilan, il y a des progrès inégaux. Les émissions du transport aérien sur les lignes intérieures, par exemple, ont augmenté de plus de 6%. Et les émissions du secteur agricole, elles, ne reculent pas. D'un côté, la baisse du cheptel bovin a réduit les émissions de méthane, mais de l'autre, la hausse des apports en engrais azotés augmente l'émission de protoxyde d'azote. C'est un autre gaz à puissant effet de serre.
2: Anne Le Gall, service sciences, santé, environnement de France Info. Il est 15h24, on retourne sur la route du Tour.
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2: C'est la cinquième étape aujourd'hui. On est parti de Lannemezan et on va arriver à Pau dans les Pyrénées-Atlantiques. Fanny Lechevestrier, Jean-François Bernard, les motos France Info. Il y a un courageux qui ouvre la route dans la chaleur.
12: Oui, il est vraiment courageux, hein. C'est Baptiste Verstraufer qui est parti tout simplement au kilomètre zéro. Vous savez, on a des départs fictifs avec la parade, on appelle ça un petit peu comme ça, souvent dans les rues, en l'occurrence de Lannemezan. Et puis, on trouve un terrain, une route un peu plus large. Et là, le coup d'envoi de l'étape est donné. Et bah, dès le drapeau rouge agité par Christian Prudhomme, le patron du Tour, Baptiste Verstraufer, s'est fait la malle. Personne a suivi. Et malheureusement pour lui, il y a une équipe qui va pas lui laisser beaucoup de chance, c'est l'équipe Alpecin de Jasper Philipsen et de Mathieu Van Der Poel. François Sauvestre.
3: Ah oui, on est allé voir justement du côté du peloton quelles étaient les intentions des équipes de sprinteurs. Voilà, stratégie est claire, hein, c'est du tableau noir pour l'instant juste derrière nous avec cette formation Alpecin Première Tech qui effectivement a pris les manettes de ce peloton en file indienne. Il y a des gros rouleurs dans cette équipe, hein, Jonas Rickard, Tim Marsman ou encore Sylvain Dillier, le Suisse. Ils ont pour mission de contrôler la course, de ne pas laisser trop de champ à l'échapper, pour tout ça pour bien emmener dans un fauteuil Jasper Philipsen jusqu'au sprint. Il y avait eu énormément de frustration, hein, dans cette équipe l'année dernière quand Jasper Philipsen avait gagné la première étape à Lille et s'était paré du maillot jaune, mais avait chuté dès le lendemain, avait été contraint d'abandonner le tour. Le maillot vert du Tour 2023 a bien l'intention de frapper fort, et en plus les équipes de sprinteurs n'auront pas beaucoup de cartouches, alors celle-là en est une belle à peau. C'est pour ça qu'Alpecin Première Tech contrôle toute la course pour l'instant.
12: Ouais, la première des étapes dédiées normalement au sprint à 105 km de l'arrivée. Avec François, je voudrais quand même qu'on revienne sur une des images sympas de ce début d'étape. Il y a les champs omniprésents de blé, mais je crois que vous avez aussi croisé la route d'une personnalité du rugby, celui qu'on nomme le meilleur joueur de rugby du monde, du côté de Castelnau-Magnoac.
3: Eh ben oui, effectivement, dans son village, on sait que Antoine Dupont, le rugbyman, aime toucher à tout et passionné aussi de sport et de cyclisme. On l'a déjà vu sur les routes du Tour. Je crois qu'il sera là aussi sur l'étape de demain, hein, puisque demain c'est les Pyrénées, la montagne, la vraie. Et il y avait beaucoup de ferveur. On a beaucoup mélangé rugby et vélo dans la traversée de Castelnau-Magnoac, effectivement. Et beaucoup de personnes étaient là avec des maillots de rugby, des maillots du Stade Toulousain, pour encourager les cyclistes. C'est vrai que ça fait partie des images sympas de ce début d'étape.
12: Toulouse qui a été sacré encore une fois champion de France de rugby. Jean-François Bernard, quand on est comme ça, on l'a dit, c'est une équipe normale, une étape qui est normalement dédiée aux sprinteurs. Quand on est comme ça à la veille d'une grande étape de montagne, la première grande étape de montagne, est-ce qu'il y a déjà du stress dans le peloton? Comment fait-on pour protéger son leader, l'économiser? Comment ça se passe?
1: En fait, il y a déjà la stratégie, on va dire, pour demain. Bien entendu, on sait très bien qu'il y a des équipes qu'on ne verra pas, hein. Les équipes comme UAE, elles sont déjà concentrées sur l'étape de demain, pas sur celle d'aujourd'hui.
12: L'équipe UAE de Tadej Pogacar, bien évidemment.
1: Pogacar, oui. Il faut faire attention simplement de ne pas prendre un coup de bordure, mais ça ne sera pas le cas aujourd'hui, de ne pas prendre un coup de chaud, puisque c'est quand même un des ennemis, on va dire, de Pogacar. Côté Visma, ben, ça sera la même chose, il n'y a personne pour faire le final. Voilà, on reste aux côtés, on hydrate comme il faut son leader, comme on l'a vu. C'est pour ça qu'il y a des équipes qui ne sont pas du tout intéressées aujourd'hui par cette étape.
12: Oui, on voit du tout, dans le peloton qui est en file indienne, on voit que ce n'est pas du tout les mêmes couleurs que d'habitude.
1: Non, absolument pas. La seule équipe pour l'instant qu'on ne voit pas, c'est Decathlon, mais ils jouent sur deux tableaux.
12: Avec
1: Texas aujourd'hui qu'il faut protéger, bah, pour le préparer pour demain. Et puis Coy qui lui est là, bien entendu, puisqu'il a été sélectionné pour essayer d'aller chercher une victoire. Et Merlire, qui est aussi dans l'équipe Quick-Step et qui, lui, Soudal est... Bah, c'est pareil, hein, on a un ou deux coureurs qui va rouler tout à l'heure.
21: Ça fait les affaires finalement de Thorsten Trenn, le maillot jaune, parce qu'il n'est pas obligé de prendre la course en main et son équipe peut s'économiser.
1: On n'a pas vu encore son équipe, hein, on la verra peut-être tout à l'heure. À un moment, de toute façon, d'autres équipes vont venir rouler, hein, ceux qui ont des coureurs rapides. Écoutez, pour l'instant, il n'y a pas d'affolement, mais voyez bien, 2,45,
21: ouais,
1: c'est rien.
21: Le quart qui est contrôlé, hein, tout à l'heure, Jules, il était à plus de 3, aux alentours de 3 minutes 30, et désormais, bien, il est stabilisé à 2 minutes 46, à 100 km de l'arrivée, pour rallier la ligne à Pau, ici, où il fait de plus en plus chaud.
2: Fanny Le Chevestrier, Jean-François Bernard, François Sauvestre, et toute l'équipe de France Info sur la route du Tour, avec Hélène Langlois au moyen technique pour mettre en orchestre tout cela. Il est 15h29.
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0: De nouveau beaucoup de vent dans le couloir rhodanien et en bord de Méditerranée. Mistral et Tramontane recommencent en effet à souffler avec des pointes à 60 km/h avant une accalmie prévue ce soir.

0: L'Américain affirme que son armée frappera fort l'Iran cette nuit. Ce matin, il avait estimé que le cessez-le-feu était terminé après de nouveaux tirs réciproques dans la nuit. Emmanuel Macron, lui, demande à ce que les discussions se poursuivent avec beaucoup de calme et de sang-froid. Autre annonce de Donald Trump depuis le sommet de l'OTAN à Ankara. Les États-Unis vont autoriser l'Ukraine à produire les missiles anti-aériens Patriot, un modèle américain indispensable aux Ukrainiens pour contrer les attaques aériennes russes. Le locataire de la Maison-Blanche rencontre cet après-midi en Turquie son homologue ukrainien Volodymyr Zelensky. Je préfère battre Madame Le Pen dans les urnes plutôt que de la voir disparaître dans une décision de justice. C'est ce qu'a déclaré Édouard Philippe lors d'une visite à Sochaux dans le Doubs ce matin. Le président du parti Horizon réagissait à la déclaration de candidature de la chef de file du RN. Marine Le Pen a aussi annoncé hier son pourvoi en cassation après sa condamnation en appel dans l'affaire des assistants d'eurodéputés FN. La préfète de Savoie demande à la population d'éviter le massif forestier et ses sentiers de randonnée dans le secteur du Plénet en raison d'une risque de chute de pierre. Ce matin, c'est dans cette commune qu'un éboulement a tué un pompier volontaire de 22 ans. Les pompiers qui luttent toujours activement contre l'incendie qui se propage près de 10 dans la Drôme. Près de 500 hommes sont déployés. Près de 2500 hectares ont été parcourus par les flammes et les conditions restent très défavorables à cause des rafales de vent et de la chaleur. Et puis, si même au aucun département n'est en vigilance rouge canicule pour le moment. Sachez que si cela se produit chez vous, vous ne pourrez pas être livré à toute heure par Uber Eats ou Deliveroo. Les deux plateformes ont annoncé des suspensions prévues entre 14 et 18 heures. Uber Eats indique aussi réfléchir à une possible indemnisation pour les livreurs.
1: Merci beaucoup Paul Lonsin-Spinelli. Il est 15h32. À suivre dans la prochaine demi-heure, l'actualité internationale à la une, bien sûr, d'une part la situation en Iran avec des frappes ces dernières heures de part et d'autre. Donald Trump qui annonce que ça va continuer. Il annonce qu'il va frapper fort ce soir parce que pour lui, le cessez-le-feu est terminé. Il n'a plus confiance en les Iraniens. On va tâcher de comprendre pourquoi, de décrypter la situation. La guerre en Ukraine aussi, puisqu'il en est largement question en ce moment au sommet de l'OTAN à Ankara, où l'on sera dans les prochaines minutes. On aura un œil aussi en France sur les incendies qui progressent par endroits, même si parfois ça évolue dans le bon sens, comme dans les Pyrénées-Orientales. On y sera avec notre reporter Benjamin Illy. Et puis retour bien sûr aussi sur la route du Tour de France.
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1: Pour Donald Trump, je vous le disais, le cessez-le-feu en Iran est terminé. On y reviendra dans les prochaines minutes parce que Donald Trump a aussi parlé de la situation entre l'Ukraine et la Russie. Cette guerre au menu des discussions du sommet de l'OTAN à Ankara avec une rencontre il y a quelques minutes entre Volodymyr Zelensky et le président des États-Unis. Bonjour Bertrand Bardy.
3: Bonjour Jules de Kiss.
1: Professeur émérite à Sciences Po Paris, spécialiste des questions internationales. On va parler de ces deux situations, hein, puisqu'elles sont à la une, mais on va commencer par l'Ukraine avec un Donald Trump qui rencontre Volodymyr Zelensky et qui, au sortir de cette réunion, dit qu'il y a eu de l'amour dans l'air et qui, pour le prouver, autorise l'Ukraine à fabriquer des missiles de défense anti-aérienne Patriot. Est-ce que la stratégie de Volodymyr Zelensky, il l'a annoncé, faire passer Poutine pour un loser en allant frapper les raffineries russes notamment. Est-ce que c'est peut-être en train de fonctionner ?
3: Alors c'est une hypothèse et effectivement qui cadre assez bien avec la personnalité du président des États-Unis qui est d'abord influencé, impressionné par les démonstrations de force. Et de ce point de vue, Volodymyr Zelensky a choisi le bon parcours. C'est probablement pas la seule explication. Il y a, au-delà de cela, qu'il faut retenir effectivement, ce que j'appellerais la diplomatie de l'ambiguïté qui finalement est très familière à Donald Trump, c'est-à-dire cette façon de pouvoir jouer alternativement du chaud et du froid, de la droite et de la gauche, de Moscou et de Kiev, partant de l'idée que cette diplomatie de l'ambiguïté sert son leadership, le présente comme l'arbitre suprême et donc comme ce qu'il rêve d'être, l'image qu'il veut donner de lui-même, le grand arbitre du monde. Et de ce point de vue, les manifestations qui ont accompagné le sommet d'Ankara de l'OTAN semblent aller tout à fait dans cette direction.
1: Bertrand Badie, on va retrouver une des envoyées spéciales de France Info à Ankara.

0: ce sommet de l'OTAN, c'est Marie-Pierre Vérot. Marie-Pierre, en effet, Volodymyr Zelensky est venu chercher du soutien à Ankara et visiblement, il n'a pas fait le déplacement pour rien.
1: Écoutez, effectivement, il est ici depuis hier pour plaider la cause de son pays, pour demander une aide en matière de défense aérienne face aux missiles balistiques russes. Tout le reste, nous savons faire, hein, c'est ce qu'il a dit hier devant ses partenaires de l'OTAN, devant les pays de l'OTAN. Mais face à ces missiles, il nous faut plus d'aide, il nous faut plus de missiles américains, patriotes. Et il semble avoir été entendu notamment par Donald Trump, puisque le président américain, qui en ce moment en bilatéral avec Volodymyr Zelensky, a déclaré avant de le rencontrer en tête à tête qu'il allait autoriser Kiev à fabriquer des missiles patriotes. Nous allons vous donner une licence pour fabriquer des patriotes, c'est ce qu'il a déclaré. Nous n'en avons pas encore informé l'entreprise, ça c'est du pur Trump, mais ça va s'arranger, a-t-il dit. Quant à Emmanuel Macron, eh bien, il a lui évoqué de futurs exercices militaires conjoints des pays de la coalition des volontaires favorables à Kiev. Le 13 juillet, c'est ce qu'a annoncé le président français, eh bien, il y aura une coalition de ces pays volontaires à Paris pour programmer ces exercices et ils seront invités le lendemain lors du 14 juillet. Emmanuel Macron qui qualifie cet événement de très important en matière de consolidation de l'initiative pour l'Ukraine. Vous savez que les Alliés, les Européens et le Canada réaffirme en ce moment, lors de ce sommet de l'OTAN, leur engagement envers Kiev, 70 milliards de dollars cette année, 70 milliards de dollars l'année prochaine.
0: Marie-Pierre Vérot à Ankara pour France Info. Bertrand Badi, Donald Trump, il dit que notamment les frappes ukrainiennes en Russie vont aider à aller vers la paix, peut-être à mettre un terme à la guerre. Vous qui avez écrit le livre « L'art de la paix », est-ce que vous pensez que, vu l'évolution de la situation, pour résumer, ça stagne sur le front, mais il y a des échanges d'une rare violence inédite depuis le début de la guerre par les airs. Est-ce que tout cela peut nous dire qu'on s'approche peut-être de la paix ou alors pas du tout ?
2: Ben, ce dont parle le président des États-Unis, ce n'est pas la paix. C'est au mieux le cessez-le-feu et un espoir déjà fragile, c'est-à-dire l'idée selon laquelle la multiplication des actions sur le territoire de la Russie pourrait conduire Vladimir Poutine à se persuader qu'il vaut mieux arrêter au moment où, très précisément, son opinion publique semble le lâcher. Mais ça ne résout en rien et ça n'annonce même pas le début d'une solution à la crise russo-ukrainienne. C'est pour ça que je ne parlerai pas de paix. Vous me faites l'amitié de citer mon livre. Mon livre explique exactement le contraire, c'est-à-dire que la paix suppose le dépassement du cessez-le-feu pour construire un ordre de coexistence. Et malheureusement, ce que l'on perçoit aujourd'hui, c'est quantité de manœuvres de toute nature, mais jamais le début, l'amorce d'un plan de paix. Il en avait été vaguement question au début du mandat du président des États-Unis. Il a très vite abandonné cette perspective.
0: Alors, dans une moindre mesure, certainement, c'est aussi un peu ce qui se passe en Iran. On est dans cette période des 60 jours décrétée depuis la mi-juin environ pour essayer de trouver un véritable accord de paix. Les deux pays se sont mis d'accord pour un cessez-le-feu, pour négocier notamment sur l'épineuse question du nucléaire. Cela tenait plus ou moins, il y avait quand même eu des accrochages. Et là, la nuit dernière, Bertrand Badi, des frappes américaines sur l'Iran, 80 objectifs visés. Washington qui dit avoir répondu à des tirs dans le détroit d'Hormuz, des tirs iraniens sur des bateaux. Et puis l'Iran qui a réagi en frappant des bases des États-Unis à Bahreïn, notamment. Je vous propose d'écouter Donald Trump depuis Ankara, il y a quelques minutes. Il menace à nouveau l'Iran. Il dit que ces frappes américaines vont continuer.
3: Ils ont lancé des drones, un missile, sur des bâtiments de la marine américaine. Ils étaient dans le détroit comme ils en avaient le droit. Nous avons donc frappé durement. Nous le referons sans doute ce soir après les avoir avertis. Donc j'attends. Nous ne sommes pas contents de leurs actions. Il y a des discussions sur la dénucléarisation de l'Iran, c'est tout l'enjeu de la guerre. Il y aura une rencontre, on parlera de ce sujet.
0: Et Emmanuel Macron dit qu'il en est sûr, les négociations vont se poursuivre, qu'elles doivent se poursuivre. Bertrand Badi, est-ce que ce nouvel accès de violence est un coup d'arrêt nécessairement pour les négociations ou pas forcément? Ça peut se poursuivre en effet.
2: Alors évidemment, c'est très très compliqué. C'est très compliqué. D'abord, on le perçoit à travers les premières déclarations de Donald Trump suite aux échanges d'amabilité qui ont ponctué la nuit. C'était des propos extrêmement violents, durs, où il traitait les Iraniens d'ordures, de vicieux. Tout cela montrant certes de l'énervement qu'on lui connaît bien, mais surtout qui risque d'apparaître comme étant la réaction nécessaire à cette accumulation impressionnante de brevets d'échec délivrés aux États-Unis depuis un certain temps et cette démonstration de victoire que les Iraniens, de manière peut-être un peu trop tonitruante, ne cessent de cultiver, notamment à travers les cérémonies qui accompagnent les funérailles de l'ancien guide. En fait, les Iraniens jouent de trois éléments en même temps qui ne peuvent pas durer dans l'esprit, en tout cas, du président des États-Unis. Premier élément, ils ont découvert effectivement ce levier extraordinaire qui était le blocage du détroit d'Ormuz. Deuxièmement, ils se sont découverts une nature et une identité de puissance régionale. Ils s'occupent du Liban, même dans les traités, et puis ils font promener le cercueil de l'imam décédé jusqu'en Irak. C'est une façon de s'imposer comme puissance régionale, ce qui est absolument insupportable, surtout pour les Israéliens. Et puis, il y a aussi un troisième élément qui se développe depuis un certain temps, c'est-à-dire les négociations se poursuivent. Emmanuel Macron a raison de le dire, et je ne pense pas qu'elles soient interrompues. Et d'ailleurs, il y a trop d'intérêts d'autres pays impliqués dans cette affaire pour qu'elles s'interrompent ainsi brutalement. Mais elle ne semble plus du tout aborder ou en tous les cas aboutir au problème essentiel de départ qui était la question du nucléaire, la question des missiles balistiques, la question des grands équilibres régionaux. Donc, on peut interpréter la réaction américaine de cette nuit comme étant une façon de rétablir un certain équilibre dans ce jeu de négociation et de faire valoir qu'il y a de vraies lignes rouges et que les Iraniens doivent, comme on dit, baisser d'un ton dans la négociation. C'est comme ça qu'on peut l'interpréter, mais vous savez que la base même du trumpisme, c'est l'irrationalité, et donc on peut s'attendre demain à d'autres rebondissements.
0: Bertrand Badie, un autre spécialiste de l'Iran, nous a rejoint ici dans le studio de France Info. C'est Christian Chéneau. Bonjour Christian.
4: Bonjour.
0: Rédaction internationale de France Info. Bertrand Badie rappelait les mots de Donald Trump à l'endroit des Iraniens, traités de vicieux notamment, de malades.
4: Et de menteurs.
0: De menteurs également. Et c'est là-dessus que j'allais revenir. Cela prouve un peu plus qu'il y a peu ou pas du tout de confiance entre les deux parties alors qu'elles sont en train de négocier ?
4: Ah, il y a presque aucune confiance, hein, on l'a bien compris. Les Iraniens, encore une fois, ont été bombardés à deux reprises alors qu'ils négociaient. Ils ont engagé ces négociations parce qu'évidemment, c'est aussi un moyen pour le régime de survivre hein, et peut-être de négocier quelque chose. Les Américains ont pensé écraser l'Iran par des bombardements. Ils se sont rendus compte que finalement, ça ne menait à rien. Donc, on est dans cette phase de, oui, de négociation, de trêve, d'épisodes guerriers. Et là, évidemment, là, on a l'impression aussi que le président Trump, le président américain, perd ses nerfs, perd confiance, en tout cas, perd sa patience. Il y a une énorme frustration parce qu'il sent évidemment que les négociations seront longues, complexes, et on voit bien que ce qui bute vraiment en ce moment même, c'est à la fois le détroit d'Ormuz et les avoirs iraniens qui n'ont pas encore été dégelés. On parle de 24...
0: Alors qu'on avait dit que ce serait le plus rapide, que ce serait presque une formalité.
4: Exactement. Et on sait que les Iraniens demandent 12 milliards tout de suite et 12 milliards dans deux mois. Notamment les 6 milliards qui sont bloqués au Qatar, hein, à la Banque centrale. Donc voilà. Donc il y a un problème de confiance des deux côtés. Les Iraniens aussi poussent la ligne au maximum en s'accrochant sur les détroits d'Ormuz en disant maintenant on ne reviendra pas au statut ante, c'est-à-dire avant la guerre, et que nous on est maintenant légitime à contrôler avec comment le sultanat d'Oman voisin le transit et qu'il faut payer d'une certaine manière.
0: Bertrand Badie, sur le détroit d'Ormuz, on pensait que les choses étaient en quelque sorte réglées puisque le trafic avait repris avec une convention, les bateaux doivent se déclarer. Là, ce que l'Iran dit, c'est nous, bah on frappe les bateaux qui ne se déclarent pas. Les États-Unis disent bah non, c'est pas acceptable. Et il y a notamment l'argument du droit international aussi. Est-ce qu'on est dans une zone grise dans le détroit d'Ormuz qui permet justement ce genre de dérapage?
2: C'est-à-dire que il y a deux éléments. D'abord, les Iraniens, les dirigeants iraniens ne cessent de jouer au maximum de cette carte très forte que constitue le détroit d'Ormuz. Ils ont vu très rapidement que la carte était payante, donc ils ne cessent de procéder par surenchère. Et il y a un élément de plus qui vient compliquer le jeu, c'est que on s'aperçoit au fil des jours que la plupart des pétromonarchies, y compris l'Arabie Saoudite, mais y compris même de manière plus informelle les Émirats Arabes Unis, commencent à tisser des liens plus ou moins forts de négociations, de transactions avec l'Iran, considéré suite à tout cela comme décidément la puissance incontournable. Donc tout ça, c'est cher payé. C'est-à-dire, on a l'impression que le mémorandum de juin dernier voit son prix considérablement réévalué pour les États-Unis. La facture est infiniment plus lourde que ne l'imaginait un Trump qui avait envie, rappelez-vous, le mois dernier, de sortir le plus vite possible de l'impasse. Ben, il voit que ça lui coûte très très cher. C'est une façon d'appuyer sur le frein et de dire, si vous continuez à jouer comme ça, nous on joue plus du tout, donc on revient à la case départ. Mais ceci dit, la case départ, elle n'est pas forcément plus payante pour les États-Unis.
0: Merci beaucoup Bertrand Badi d'avoir apporté une fois de plus votre éclairage sur France Info, professeur émérite à Sciences Po Paris, spécialiste des questions internationales, auteur notamment de ce livre « L'art de la paix ». Christian Chéneau, on est dans cette période des 60 jours de négociations qui doivent aboutir à un accord de paix et régler la question du nucléaire, notamment. Ça a commencé à la mi-juin, à peu près, donc il y a un peu moins d'un mois. Et là, Donald Trump dit que le cessez-le-feu est terminé. Est-ce que c'est un élément de plus qui nous laisse penser que 60 jours, ça ne suffira pas et que ça paraît très hypothétique aujourd'hui?
4: On le savait dès le départ, puisque dans l'accord du 17 juin, il y a une clause pour finalement prolonger cet accord. Donc on sait que finalement ça va être peut-être plus long que prévu. On sait que deux mois, c'est peut-être jouable pour, comme on l'a dit, libérer des actifs gelés, peut-être organiser le passage d'Ormuz. En revanche, pour le nucléaire, c'est très court. Sur une question extrêmement compliquée techniquement, parce que ça implique aussi le rôle de l'AIEA, le gendarme atomique de l'ONU. Donc là, vraiment, on est vraiment au début du début. Et encore une fois, d'un point de vue iranien, on comprend ces négociations comme une construction de la confiance. Et donc, chacun faisant un geste. Et le premier geste attendu de la part des Iraniens, du pouvoir iranien, qui est encore une fois exsangue économiquement,
0: c'est l'argent.
4: À partir du moment où l'argent n'est pas débloqué, en plus, il y a quelques jours, les États-Unis viennent de rétablir des sanctions sur les exportations du pétrole iranien.
0: Et aujourd'hui des frappes,
4: voilà. Donc ça bloque, ça perturbe, mais on sent bien que les deux pays n'ont pas envie de relancer une guerre totale. Alors Trump annonce peut-être des frappes encore cette nuit, mais à la limite c'est un peu un coup d'épée dans l'eau, parce que finalement ça ne fait rien avancer, qu'il faut quand même retourner à la table de négociation. Et entre-temps, quand je lis un petit peu, j'écoute ce que disent sur les réseaux sociaux, les gardiens de la révolution, les responsables, ils se disent, écoutez, nous... Entre-temps, on réarme, on se prépare au pire, et si effectivement, d'aventure, ces négociations échouent, on est prêt à faire la guerre, encore une fois. Donc voilà, on est dans un jeu un petit peu frustrant, parce que évidemment, on a l'impression que ça n'avance pas, et en même temps, on voit pas l'autre issue, parce que refaire la guerre dans deux mois ou dans trois mois, ça amènera au même résultat. Donc, Trump est un peu dans un dilemme, on a l'impression qu'il n'arrive pas à choisir entre les négociations discutées et l'option militaire, il est entre les deux, et aujourd'hui, il penche plutôt sur une épreuve de force, même s'il sait aussi qu'il faudra revenir à la table des négociations.
0: Mais au moins, la circulation dans le détroit d'Ormuz a repris, c'était quelque chose qui pesait très lourdement sur Donald Trump. Pour l'instant, ça a repris, même si donc ça suscite parfois des prises de bec, des tirs iraniens auxquels Washington dit avoir répondu en frappant l'Iran la nuit dernière, et de nouvelles frappes à venir la nuit prochaine, promet donc Donald Trump. Merci beaucoup, Christian Chéneau, spécialiste de l'Iran à la rédaction internationale de France Info. Il est 15h50.
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0: 15h51, Paul Lons-Saint-Spinelli à la une. Les alliés de l'Ukraine qui vont prochainement organiser des exercices militaires conjoints.
9: Oui, des manœuvres menées par la coalition des volontaires pro-Kiev, c'est ce qu'a annoncé Emmanuel Macron depuis le sommet de l'OTAN à Ankara. Donald Trump, lui, déclare que les États-Unis vont autoriser l'Ukraine à produire des missiles patriotes cruciaux pour se protéger des attaques aériennes russes. Marine Le Pen, entre applaudissements de ses partisans et chahut pour son premier déplacement de campagne. La candidate RN à la présidentielle a fait face aux huées de militants écologistes et insoumis à la flèche dans la Sarthe ce matin. La visite a duré une demi-heure, soit trois fois moins que prévu. Le site Coco, considéré comme un repère de pédocriminels, reste très surveillé par les autorités. 178 utilisateurs ont été interpellés ces deux derniers mois. C'est ce qu'a annoncé la gendarmerie nationale aujourd'hui. Sept d'entre eux ont pour le moment été condamnés à de la prison ferme. Et puis le constructeur chinois BYD a vendu presque autant de voitures en France depuis début janvier que sur toute l'année dernière. Les ventes du géant de l'électricité ont bondi de 136% au premier semestre.
0: France Info. Les incendies en France. La situation évolue favorablement en ce moment, d'après la préfecture des Pyrénées-Orientales, sur le front de ce feu qui a détruit près de 5000 hectares depuis samedi dernier. Mais la prudence s'impose parce qu'il n'est pas fixé. Il progresse encore. Les températures caniculaires et le vent défavorable peuvent réveiller le brasier à tout moment. Les pompiers restent donc pleinement engagés sur le terrain pour étouffer définitivement le feu. Benjamin Illy, vous avez pu les suivre en intervention. Reportage à Isle-sur-Tête, pas loin de Perpignan, avec les moyens techniques de Benjamin Thuot.
10: Par contre, on va peut-être garder la lance avec nous quand même.
11: Bon, le décor est impressionnant. On est sur les hauteurs de Isle-sur-Tête, l'une des communes les plus touchées par l'incendie. Et c'est un paysage de cendres, des pans entiers de collines noircies, ravagées par les flammes.
10: Donc on va aller s'alimenter sur le lac d'Isle.
11: On voit aussi des habitations détruites. Beaucoup ont été sauvés. Droit devant nous, là, une équipe de pompiers qui est en train d'arroser minutieusement une pente. La chaleur est accablante.
10: Enfin, là, c'est de l'ambiance.
11: On le voit sur leur visage, les pompiers sont épuisés.
10: Alors, comment vous voulez qu'on procède? Vous posez des questions, je réponds.
11: Déjà, présentez-vous, s'il vous plaît.
10: Lieutenant Allôme, 10 de l'Oise. Je suis revenu avec la colonne de renfort de la zone nord. Alors là, on est en train de procéder au noyage des zones brûlées pour éviter toute reprise de feu. Traitement des lisières, traitement des fumerolles. On a également des équipes drones qui ont des caméras thermiques, donc qui peuvent nous guider, nous orienter. Aujourd'hui, on sait que le vent va se lever, donc c'est une journée décisive. Donc c'est un travail de longue haleine aussi, mais un travail nécessaire pour éviter justement toute reprise de feu dans les jours à venir.
11: Vous auriez un mot pour décrire le paysage?
10: Le paysage, alors je connaissais un petit peu les Pyrénées-Orientales pour y venir en vacances. Et là, je trouve que c'est vraiment dramatique, c'est un paysage lunaire.
11: Le bruit que vous entendez, c'est celui de chars venus de Corse, des sapeurs-pompiers de Haute-Corse.
10: C'est bon pour vous?
11: Ils sont là en renfort.
10: C'est bon Philippe, vas-y, tranquille.
12: Alors moi je suis le capitaine Stéphane Guérardi et ici je suis le chef de détachement des ELP, les engins lourds polyvalents du service d'incendie et de secours de Haute-Corse. Des engins qui sont quand même assez rapides, qui peuvent évoluer dans les zones brûlées pour arriver jusqu'aux lisières, aux parties vertes, et ça nous permet d'être rapide et efficace. Les SAM blindés, ce sont des blindés qui, au départ, sont sortis pour la guerre du Vietnam. Ce sont des transports de troupes que le service incendie de Haute-Corse a fait transformer en camion-citerne sur chenille.
11: Là, il va dans la rivière, carrément.
12: Là, il traverse, oui, parce que un camion ne traverserait pas là, quoi. Là, on asperge de l'eau pour justement refroidir toute cette partie-là.
11: Voilà, et même si le feu n'avance plus, donc, de gros moyens restent engagés sur le terrain pour éviter absolument que l'incendie reprenne de la force. 850 pompiers sont toujours mobilisés, car le feu, officiellement, n'est toujours pas fixé.
0: Il n'est pas fixé à l'Isle-sur-Tête et il y a même des reprises de feu. Hein. C'est ce que dit le préfet à l'instant. La route départementale 66 qui est même à nouveau coupée. Vous pouvez continuer à suivre de près, bien sûr, la situation, notamment sur franceinfo.fr. 15h55, une route qui n'est pas coupée, fort heureusement, c'est celle du Tour de France.
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0: Le peloton progresse doucement, enfin doucement je ne sais pas, vous allez nous le dire Fanny Le Chevestrier et Jean-François
13: doucement.
0: Bernard, mais direction en tout cas la ville de Pau pour une arrivée promise aux sprinteurs.
13: Alors juste, si je vous dis que ça roule à 44,7 km/h, je pense qu'on
0: plutôt
13: en est rapide tous incapables.
0: Ouais,
13: c'est plutôt pas mal quand même, surtout quand vous avez un homme seul en tête, c'est Baptiste Wöschtroffer. Il roule, il lui reste encore 83 km à parcourir pour rallier Pau. Derrière, le contrôle, le peloton et notamment l'équipe alpecine de Jasper Philipsen qui contrôle François Sauvestre.
14: Oui, qui contrôle effectivement, mais ça tient hein, pour Baptiste Wöschtroffer. On est juste derrière le coureur de la Lotto Intermarché. On vient de passer devant une pancarte accrochée au bord des routes du Tour. Allez les héros. Ben, je pense que Baptiste Wöschtroffer est un héros cet après-midi parce qu'il continue de maintenir cet écart au-dessus des 3 minutes avec le peloton, vous le disiez, emmené par Alpecin Première Tech. Gros numéro en solo de Baptiste Wöschtroffer qui peut au moins aller facilement se ravitailler en eau auprès de sa voiture de direction sportive, parce que c'est un des enjeux hein, le ravitaillement en eau. Il fait 38 degrés sur les routes des Hautes-Pyrénées, c'est évidemment un élément important. On peut peut-être parier qu'il y aura une récompense au bout pour Baptiste Wöschtroffer, quoi qu'il en soit, c'est sans doute, bon, allez, je m'avance pas trop, un podium de super combatif, pourquoi pas, à l'arrivée à Pau.
13: Héros, Jean-François Bernard, ou un doux fou? Le terme est gentil parce qu'on le voit bien, c'est un peu voué à l'échec.
15: Non, mais la chance qu'il a, c'est de passer tout seul,
13: oui.
15: Je veux dire, partout sur la route. Là, en fait, on cherche pas le coureur à reconnaître lequel, et il est tout seul. Tout le monde l'applaudit, là, il n'y a aucun souci, tout est pour lui. Hein.
13: Et on le rappelle, hein, le français Baptiste Wöschtroffer adore les échappées au long cours, donc là, il doit se régaler.
15: Oui, n'oublions pas qu'il vient du triathlon, donc il a eu l'habitude, bien entendu, de faire des efforts seul. C'est vrai qu'il a laissé la natation et la course à pied, mais qu'il a gardé le vélo. Donc, non, c'est une belle grimpe, c'est un habitué des raids en solitaire. Il a gagné qu'une seule course dans sa carrière, c'est au Tour de Man, mais par contre échapper, vous savez, quand vous prenez une course en cours de route, que vous êtes chez vous et tout, vous voyez 5 échappés, il est souvent dedans. Donc aujourd'hui, il se fait plaisir, je pense que c'est surtout ça.
13: 3 minutes entre le dernier écart, ça nous permet peut-être de faire un petit point sur les sprinteurs qu'il y a à suivre aujourd'hui. On a l'impression qu'il n'y a plus les grandes stars comme avant.
15: Ben non, les grandes stars, bien entendu hein, si...
13: Alors, c'est plus à la mode d'être sprinteur.
15: Je sais pas si c'est pas forcément à la mode, c'est que le problème, c'est que les parcours, je trouve personnellement que les courses sont de plus en plus dures. Quand vous voyez le Dauphiné libéré, par exemple, le Dauphiné, excusez-moi, c'est plus le Dauphiné, c'est le Tour
13: Auvergne-Rhône-Alpes.
15: On voit, il y a plus d'étapes pour eux, quoi.
0: Même les Champs-Élysées à Paris ne sont plus uniquement promises qu'aux sprinteurs.
15: Exactement, les Champs-Élysées, ça va être compliqué
13: maintenant.
15: Avec Montmartre, va vraiment falloir être fort. Ou alors un Pedersen à la limite qui peut peut-être passer.
13: Un Wout
15: van Aert comme l'année dernière, ou un Van Der Poel, Mathieu Van Der Poel, qui sont des sprinteurs, mais pas des purs dans des sprints massifs. Mais c'est vrai qu'on en a de moins en moins. Il y a aussi de moins en moins d'arrivées justement sur tous les grands tours. Pour les sprinteurs massifs, avant, on se rappelle, on faisait une semaine dans le Tour de France avant d'avoir une étape. C'était
13: montagne.
15: Toujours des sprinteurs, des sprinteurs.
13: Alors, il y a ce problème de, bien sûr, d'être télégénique aussi pour des étapes où il faut qu'il se passe des choses. Et c'est vrai que ça a été reproché, les étapes pour les sprinteurs où on attendait que la fin pour qu'il se passe quelque chose. Il y a aussi le problème pour les organisateurs des aménagements urbains qui empêchent les longues lignes droites. En attendant, bien, il y en a un qui est dans une longue ligne droite. Et une longue échappée, c'est Baptiste Wöschtroffer. Il compte encore 3 minutes et 24 secondes d'avance sur le peloton à 80 km de l'arrivée.
0: Et Fanny Le Chevestrier et toute l'équipe de France Info autour d'Hélène Langlois à la technique. On se retrouve très rapidement sur la route du Tour. Il est 16h dans quelques secondes.
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0: Laurence Dezélé.
16: Il fait chaud cet après-midi partout en France. C'est près des côtes de la Manche qu'on respire le mieux et dans la basse vallée du Rhône qu'il fait le plus lourd. Une petite reprise de Mistral et de Tramontane avec des pointes à 60 km/h dans le sud, mais normalement ça va ralentir en soirée. Un peu de vent également sur le sud de la Corse. Des pluies orageuses par moment dans les Pyrénées, mais à part ça c'est sec et chaud partout. On en profite au passage pour rappeler que le risque d'incendie est toujours élevé sur toute la France en raison d'une végétation très sèche et donc facilement inflammable. alors soyez prudents. Côté température, il fait 31 degrés à Lille et à Brest, 33 à Strasbourg, 35 degrés à Paris, 37 à Nantes comme à Lyon, 36 degrés à Bordeaux, 42 à Perpignan et 29 degrés à Nice. Et
0: merci à vous Laurence Dezélé, vous êtes sur France Info, il est 16h. L'info avec vous, Marie Maheu.
17: Est-ce vraiment une reprise de la guerre ou bien une déclaration à chaud? En tout cas, le cessez-le-feu avec l'Iran est terminé, a lancé Donald Trump depuis le sommet de l'OTAN en Turquie. Les frappes ont repris la nuit dernière. Interrogé sur place, Emmanuel Macron lui appelle à beaucoup de calme et de patience.
18: Je pense qu'il y a eu une violation de cet accord par les frappes iraniennes qui ont conduit à une réponse américaine. Je pense que les Iraniens ont tout tort de faire ces frappes qui contreviennent à ce qu'ils ont eux-mêmes signé, qui a été préparé à Islamabad et signé à Lucerne. Pour autant, aujourd'hui, nous sommes toujours dans le cadre des 60 jours. Ma compréhension, c'est que les réunions qui sont prévues dans ce cadre vont continuer de se tenir et il faut continuer d'avancer avec beaucoup de calme, de sang-froid et de patience. Et nous défendons toujours le même agenda. La paix et la stabilité, la réouverture du détroit d'Ormuz sans condition ni péage, la paix et la stabilité au Liban, c'est-à-dire le retrait des armes du Hezbollah, le retrait de toute force étrangère du sol libanais et les capacités offertes au Liban pour se protéger lui-même, et un cadre de sécurité pour tout le monde avec des négociations qui aboutissent sur le nucléaire et le balistique iranien. Et donc les discussions vont se poursuivre.
17: Et le président français évoque aussi de futurs exercices militaires conjoints des pays alliés de l'Ukraine. Ils doivent se réunir la semaine prochaine à Paris. Des applaudissements et des sifflets aussi. Une déambulation en tout cas raccourcie pour Marine Le Pen. Celle qui est déclarée candidate du Rassemblement National pour la présidentielle était en Sarthe à la Flèche ce matin. Déplacement chahuté donc au lendemain de sa condamnation en appel dans le dossier des assistants parlementaires européens. Mais Marine Le Pen se pourvoit en cassation. Sa peine sous bracelet électronique est suspendu. Il fait chaud presque partout aujourd'hui en France. Il n'y a bien que du côté des côtes de la Manche qu'il fait bon. 67 départements sont en vigilance orange canicule et ça n'aide pas les pompiers à combattre les incendies. Certains repartent, comme celui près de Valence à Saint-Georges-les-Bains qui était pourtant fixé dans les Pyrénées-Orientales aussi. Dans la Drôme, les flammes progressent toujours. Plus de 2000 hectares désormais parcourus et près de 500 pompiers mobilisés. En Savoie, après la mort d'un sapeur-pompier volontaire percuté par un bloc de pierre a plané près de Courchevel. La préfète du département alerte, n'allez pas dans ce massif forestier. Les pierriers travaillent sous l'effet de la chaleur de l'incendie et les sols sont extrêmement instables. Conséquence de la chaleur, la SNCF annule des trains régionaux mais aussi des TGV. Jusqu'à demain, un quart des intercités ne roulera pas en France. On ne connaît pas encore le nombre de suppressions de TGV. Et puis attention à la crème solaire que vous achetez, même si leur prix est élevé. Le fait d'en choisir une à bas coût sur des sites comme Temu, AliExpress ou Chine pourrait vous coûter bien plus cher. Selon l'UFC Que Choisir qui en a testé 10, aucune ne protège efficacement sauf une. Mais l'un de ces ingrédients peut perturber les œstrogènes et la thyroïde. La composition de plusieurs autres les rend tout simplement interdites à la vente en Europe.
0: Merci beaucoup Marie Maheu. Il est 16h04 dans la prochaine demi-heure. On va revenir sur les incendies, les feux de forêt, faire le point sur la situation en ce moment et revenir sur la mort de ce jeune sapeur-pompier, malheureusement 22 ans, mort en opération en Savoie. On sera sur place où l'émotion est extrêmement forte, notamment dans les rangs des pompiers, chez ses coéquipiers. Avant cela, la politique en France. Marine Le Pen déjà en campagne, tambour battant après sa condamnation. Et Édouard Philippe qui dit préférer l'affronter dans les urnes plutôt qu'après une décision de justice qui l'aurait empêché de se présenter.
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0: C'est le premier déplacement de campagne de celle qui est officiellement désormais la candidate du Rassemblement National à la présidentielle, Marine Le Pen, condamnée hier dans l'affaire des assistants d'eurodéputés au Parlement européen pour détournement de fonds publics, condamnation en appel, elle dit se pourvoir en cassation. On verra donc si elle devra ou pas mener une partie de sa campagne avec un bracelet électronique à la cheville. Elle espère que non. Jordan Bardella sera son premier ministre si elle est élue. C'est ce qu'elle a annoncé hier au journal de TF1, Jordan Bardella, qui était à ses côtés tout à l'heure à La Flèche dans la Sarthe pour ce premier déplacement. Hélène Terzian, un premier déplacement un peu chahuté.
20: C'est au rythme des casseroles de manifestants insoumis, écologistes, que le duo arrive sur la place du marché. Pas de quoi déstabiliser Marine Le Pen et Jordan Bardella, venu aussi sans doute trouver un peu de réconfort dans cette ville tout juste conquise par le RN.
21: Merci, merci, merci.
20: Objectif, afficher leur unité, mais dire aussi que cette fois c'est décidé. La chef, c'est bien elle. La désormais quadruple candidate à la présidentielle fera campagne sans bracelet électronique, en tout cas pour le moment, le temps de son pourvoi en cassation.
21: Non, je ne joue pas à la montre. Je suis une citoyenne qui use de ses droits et par conséquent, j'effectue un pourvoi car je suis innocente des faits qui me sont reprochés.
20: À ses côtés, Jordan Bardella s'exprime pour la première fois depuis qu'il est de nouveau relégué officiellement à son rôle de numéro 2, lui qui sera le potentiel Premier ministre de Marine Le Pen si elle est élue. Alors, est-il déçu ou soulagé ?
22: Mais c'est pas ni du soulagement ni de la déception, la campagne démarre. Et nous affrontons maintenant une échéance qui est une échéance électorale. Et donc moi, je me réjouis que Marine puisse porter nos couleurs.
20: Il s'élance en somme dans un bain de foule rythmé par les traditionnels selfies. Virginie est intimidée de voir Marine Le Pen, mais rassurée de voir sa championne se lancer dans l'arène.
23: Elle a raison, tout le monde est pareil, de toute façon, tout le monde vole dans les caisses, quoi.
20: Vous pensez pas qu'elle va être embêtée comme ça pendant toute sa campagne ?
23: Bah si, je pense. C'est si aussi, ouais. Mais bon, on verra bien.
20: La déambulation est écourtée de près d'une heure à cause des manifestants. Une ambiance de campagne justement redoutée par Thierry.
24: Le problème, c'est qu'elle est en jugement et c'est dommage, c'est que ça coupe pour Bardella. Moi, j'aurais préféré. S'il voulait vraiment que le Front National passe, il aurait mieux fallu qu'elle lui donne un coup de main, mais pas qu'elle se présente.
20: Car cette condamnation, Marine Le Pen risque, selon lui, de la traîner comme un boulet pendant toute la campagne.
0: Hélène Terzian dans la Sarthe à la Flèche. Vous avez suivi tout à l'heure donc Marine Le Pen et Jordan Bardella. Marine Le Pen qui espère, on l'entendait dans la voix de Sébastien Chenu par exemple, un de ses lieutenants au Rassemblement National ce matin dans le 8h30 de France Info, que la Cour de cassation se prononce pas très rapidement sur son pourvoi et donc le port d'un bracelet électronique d'ici un à deux ans dans des délais normaux. Ça ne sera visiblement pas le cas. La Cour de cassation pourrait se prononcer au plus tard début avril. C'est ce qu'elle fait savoir dans un communiqué. Je vous le rappelle, le premier tour de la prochaine présidentielle est prévu pour le 18 avril. Donc au plus tard, cette décision de la Cour de cassation pourrait être rendue quelques jours ou quelques semaines avant. Marine Le Pen chahutée sur le terrain. Autre ambiance, autre atmosphère autour d'Édouard Philippe, l'ancien Premier ministre qui lui aussi est en campagne. Il se déplaçait à Montbéliard, près de Belfort aujourd'hui. Paul Barcelone, vous l'avez suivi pour France Info. Édouard Philippe qui a l'intention d'installer le match à distance.
25: Et d'abord, direction la présidentielle, la tribune présidentielle du Stade Bonal.
26: Tu regardes la Coupe du Monde ?
27: Oh oui.
25: Fief du FC Sochaux et de ses supporters.
26: On gagne la Coupe du Monde ?
27: Oui.
26: Et puis on réussit à entrer en 6e ?
27: Oui.
26: Ça me paraît un bon programme. Salut Louis.
25: Édouard Philippe désormais connaît l'affiche qui l'opposera donc à Marine Le Pen en 2027 sur le terrain politique.
28: La présidentielle, c'est la rencontre d'un homme ou d'une femme avec le peuple. C'est pas la discussion d'un homme et d'une femme avec la justice. Moi, je préfère m'engager et battre Madame Le Pen dans les urnes que la voir disparaître par une décision de justice.
25: Pourtant, de l'aveu général du fait de son expérience, quatrième campagne présidentielle, du fait de son histoire et de son lien avec les Français, Marine Le Pen sera probablement plus dure à battre que Jordan Bardella.
28: En politique, vous ne choisissez pas vos adversaires.
25: Ce qui n'empêche pas ce petit tacle glissé sur un décalage.
28: Entre ce que Madame Le Pen a toujours dit avec beaucoup de véhémence, tous ces gens qui ont volé dans la caisse et qui veulent continuer à faire de la politique, c'est inacceptable, il faut les condamner à l'inéligibilité à vie, c'est ce qu'elle disait. Bon, bah, manifestement, autre temps, autre mœurs. Ensuite, elle s'expliquera auprès des Français.
25: Et auprès de ses adversaires, même si Édouard Philippe jure vouloir l'attaquer sur le fond, l'Europe ou la réforme des retraites.
29: Nous sommes l'unique fabricant de métal d'apport pour le soudage et le braserage.
25: Visite ici de Selectar, carnet de commandes rempli, l'entreprise tourne à plein régime.
30: Et vous recrutez quel type de profil ici ?
25: Dans un territoire autrefois sinistré, victime de la désindustrialisation, mais l'ancien Premier ministre refuse de laisser le champ libre au RN ou à Jean-Luc Mélenchon.
28: On gouverne pas un pays avec la colère. Et je suis certain que pour la France, un face-à-face au second tour de l'élection présidentielle qui offrirait le choix, de mon point de vue, cauchemardesque entre Madame Le Pen et Monsieur Mélenchon, doit être évité à tout prix.
25: Plus qu'un changement de stratégie, Édouard Philippe cherche désormais à se poser en rempart. D'où son appel à se rassembler pour battre Marine Le Pen en 2027.
0: Paul Barcelone, service politique de France Info, déplacement d'Édouard Philippe à Montbéliard, près de Belfort, aujourd'hui. Il est 16h10. Les fortes chaleurs, le vent, tout cela complique grandement la tâche des pompiers qui luttent contre les incendies en ce moment, notamment dans le sud de la France. Avec succès, parfois, en Ardèche, l'incendie près de Valence est maintenant fixé, il ne progresse pas, mais ailleurs, c'est plus difficile pour ces sapeurs-pompiers. Le feu déclaré il y a bientôt une semaine dans la Drôme progresse encore, il a parcouru 2500 hectares. 500 pompiers sont à pied d'œuvre et font face à cette météo défavorable. Pareil dans les Pyrénées-Orientales, près de Perpignan. Des reprises de feu en ce moment sur le secteur d'Isle-sur-Tête. La route 66, la nationale, est à nouveau coupée, dit le préfet. Et puis, au Planet, en Savoie, dans le parc national de la Vanoise, c'est pareil pour un feu qui est en cours depuis deux semaines. Il progresse et il a fait une victime, Mélanie Tournadre, un sapeur-pompier volontaire de 22 ans.
1: L'émotion est immense ici. Hein. On vient d'entendre passer l'hélicoptère. Le caporal Baptiste Gerfaux-Valentin avait seulement 22 ans. Il était arrivé hier soir vers 23h en surveillance pour éviter que le feu ne franchisse cette route départementale. Vanina Nicoli, la préfète de la Savoie.
2: Ce matin à 7h15, un jeune sapeur-pompier volontaire de la Savoie, âgé de 22 ans, du centre d'incendie et de secours d'Albertville, est décédé en protégeant la route départementale 915 pour éviter que le feu ne dépasse cette route. Le sol est extrêmement instable. Les pierriers travaillent sous l'effet de la chaleur de l'incendie. Et c'est d'ailleurs dans ces circonstances-là que le jeune sapeur-pompier est décédé. C'est un bloc rocheux qui l'a percuté.
1: Une cellule psychologique a été mise en place pour les collègues de Baptiste qui étaient présents au moment de l'accident. Le colonel Terrien, chef de corps des pompiers de la Savoie.
3: Il participait en qualité de sapeur-pompier volontaire saisonnier à de multiples campagnes. Il était présent dans les stations. Il était toujours là, notre sapeur-pompier volontaire. Et il venait de réussir le concours de caporal de sapeur-pompier professionnel. Il allait faire de sa passion son métier.
1: Malgré le choc et la douleur, 40 sapeurs-pompiers sont toujours mobilisés sur cet incendie avec une vingtaine d'engins et un hélicoptère.
0: Mélanie Tournadre, ici Pays de Savoie, au Planet pour France Info. Le lieutenant-colonel David Anotel de la Fédération nationale des sapeurs-pompiers de France confirme que les coéquipiers de ce jeune pompier mort en opération sont particulièrement marqués.
4: Ils sont très marqués, c'est vraiment un choc pour l'ensemble d'entre eux. C'est un accident dramatique, un sapeur-pompier très jeune une fois de plus, un sapeur-pompier volontaire une fois de plus, qui compose pour 80% de nos effectifs, hein. Et puis sur une intervention qui est certes une intervention assez courante, mais une chute de rocher, on peut pas la prévenir, on peut la mettre en lien avec le dérèglement climatique, hein, une fois de plus, hein, c'est une des conséquences, hein, cette érosion en montagne, ces glissements de terrain, ces chutes de rochers. Il n'y avait pas malheureusement grand-chose à faire face à cette situation, mais c'est vraiment un drame qui nous touche dans une séquence très compliquée pour l'ensemble des sapeurs-pompiers français.
5: Oui, vous, pompiers, êtes très sollicités, les pompiers volontaires aussi. C'était le cas de ce jeune homme.
4: Effectivement, je dirais même, nous sommes trop sollicités, donc on en profite une nouvelle fois, mais ce n'est pas la cause directe, mais pour inciter une fois encore la population, nos concitoyens, pour être le plus vigilant possible dans les prochaines semaines, les prochains jours, de limiter les actions qui pourraient être dangereuses, de limiter les barbecues dans des zones non adaptées, de jeter des mégots, de sursolliciter les secours et de pouvoir nous permettre de nous concentrer vraiment sur l'essentiel. On doit vraiment, dorénavant, pour les deux mois qui restent d'été, se concentrer sur les missions les plus urgentes, sur les urgences vitales, sur les choses qui sont vraiment au cœur de notre métier pour pouvoir tenir très concrètement pour aller jusqu'à la fin de cette saison qui va être très compliqué. Maintenant, on en est tous convaincus.
5: Beaucoup d'incendies, effectivement, dans le sud du pays, notamment dans la Drôme. Est-ce que ça va mieux au moment où nous parlons, lieutenant-colonel ?
4: Alors, vous faites bien de le signaler. De nombreux incendies sont en cours et malheureusement, il y en aura certainement d'autres aujourd'hui. Dans la Drôme, la situation reste défavorable en ce début de matinée. On est à un peu plus de 2000 hectares. On a potentiellement une reprise du vent qui pourrait se faire dans la journée. Donc, la situation et on va rester très compliqué pour la journée. On espère pouvoir compter sur des moyens aériens qui pourraient être disponibles pour parfaire l'extinction. Mais à l'heure actuelle, le feu n'est absolument pas fixé. Et puis d'autres feux ont pu évoluer dans la nuit. Donc c'est une situation qui reste très préoccupante aujourd'hui et pour les jours qui vont suivre, parce que les troupes et les moyens matériels, que ce soit terrestres ou aériens, sont vraiment très, très sollicités depuis maintenant presque trois semaines. C'est une tension général sur les équipements et les personnels.
5: Il y a du mieux en revanche dans les Pyrénées-Orientales.
4: Oui, la tendance est plus favorable dans les Pyrénées-Orientales. Je n'ai pas eu le bilan ce matin, mais la tendance est plutôt bonne. Mais on reste forcément concentré puisqu'on a annoncé éventuellement une reprise de la tramontagne aujourd'hui. On est vraiment dépendant des conditions météo. La chaleur est là, elle éprouve les organismes. Et puis le vent, dès qu'il est présent sur les feux de forêt, ça change considérablement la donne. On vous l'a régulièrement expliqué.
0: Le lieutenant-colonel David Hanotel de la Fédération nationale des sapeurs-pompiers de France avec Marie Bernardo un peu plus tôt sur France Info. Cette question maintenant, est-ce que l'éducation nationale sait accompagner les enfants aux profils différents, ceux qui ont des difficultés, notamment des difficultés psychologiques? D'après le rapport annuel de la médiatrice de l'éducation nationale publié aujourd'hui, ce n'est pas vraiment le cas. Les souffrances psychiques et la santé mentale ne sont pas assez prises en compte au sein des établissements scolaires et la médiatrice note aussi que les familles manquent de ce fait de confiance envers l'institution. Bonjour Noémie Bonin.
6: Bonjour.
0: Spécialiste éducation de France Info, ces difficultés et ces tensions sont, d'après la médiatrice, liée au fonctionnement même du système éducatif.
6: Oui, la médiatrice relève des difficultés de communication quand des familles, notamment, n'arrivent pas à faire reconnaître la situation spécifique de leur enfant qui souffre de troubles psychiques. Dans le rapport, il y a l'exemple de cet élève suivi pour troubles anxieux et troubles du spectre de l'autisme. Il est de ce fait souvent absent, mais son établissement ne croit pas au sérieux du cas et accuse la mère de faire preuve de laxisme. La médiatrice recommande donc de plus former les personnels pour mieux accompagner les jeunes et leurs parents. Les complexités administratives augmentent aussi le désarroi des familles. Pour ces jeunes en difficulté psychologique, le système scolaire aggrave parfois leur situation, dénonce Catherine Becchetti-Bizot.
7: Pas par la volonté des personnes qui font ce qu'elles peuvent, mais par le fait que la complexité du système sur les sujets classiques qui sont les examens, par exemple, l'orientation, sur ces sujets-là, les personnels sont démunis. Il y a de l'humain, mais cet humain ne communique pas avec les services gestionnaires. Donc ce qui manque en fait, c'est cette attention au cas particulier.
6: On a parfois des appels au secours, poursuit la médiatrice de l'éducation nationale, comme cet élève de terminale qui a fait une tentative de suicide après avoir reçu une convocation pour les épreuves du bac qui ne correspondait pas du tout à ce qu'elle avait projeté. La médiatrice pointe aussi l'angoisse suscitée par les examens, notamment par le contrôle continu du bac. Et par les enjeux d'orientation, alors on pense bien sûr aux différentes étapes de la procédure Parcoursup, mais les problèmes sont plus larges, avec des sentiments d'opacité et d'incertitude sur l'avenir.
0: Et Noémie, les personnels de l'éducation nationale ne sont pas non plus toujours bien traités.
6: Oui, la médiatrice montre les difficultés des services RH de l'éducation nationale, conçus pour, je cite, « une gestion de masse ». Près d'1 400 000 agents sont gérés par les ministères de l'Éducation nationale et de l'Enseignement supérieur, mais qui peinent encore dans le suivi de situations particulières, malgré des efforts fournis ces dernières années. Catherine Becchetti-Bizot regrette aussi les délais pour boucler les affaires de harcèlement.
7: Même quand l'agresseur ou le harceleur a été éloigné, la personne a beaucoup de mal à reprendre pied dans son travail. Ce sont des personnes détruites qui ont vécu des choses pendant des mois très difficiles, qui ont arrêté de travailler. Et ces soucis administratifs les rendent encore plus malades. On a des gens qui, 2 ans après, viennent vers le médiateur en disant « je m'en remets pas ». Et on ne m'a pas accompagné, donc on essaie de les aider.
6: Conséquence, là aussi, d'une gestion inadaptée à la diversité de situations individuelles, mais aussi d'un manque de dialogue entre l'institution et ses personnels. Et
0: Noémie Bonin, spécialiste éducation de France Info. Dans un instant, France Info sur la route du Tour, 67 km de l'arrivée à Pau. On va retrouver Fanny Lechevestrier. Et puis, ces chansons qui font l'actu, on va retrouver Bertrand Dical pour sa chronique estivale.
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0: Avant cela, l'essentiel de l'actu en 1 minute à 16h19, Marie Maheu. À la une, cette annonce de la Cour de cassation au sujet de Marine Le Pen.
17: Elle pourrait être en mesure de rendre son arrêt au plus tard début avril 2027, soit avant le scrutin présidentiel. Le premier tour se tient le 18 avril. Marine Le Pen fait actuellement campagne sans bracelet électronique, malgré sa condamnation à 1 an de prison ferme, puisqu'elle s'est pourvue en cassation. La canicule se renforce demain en France. 5 départements de plus passent en vigilance orange, 72 au total. Dans les Pyrénées-Orientales, l'incendie reprend sur le secteur dit sur tête à cause de la tramontane. Uber Eats et Deliveroo suspendront toutes les livraisons entre 14h et 18h secteurs dans les départements qui repasseraient en vigilance rouge canicule. Ça n'est pour le moment pas prévu. Le ministre du Travail les avait interpellés la semaine dernière sur le sujet. Depuis le sommet de l'OTAN à Ankara en Turquie, Donald Trump annonce la fin du cessez-le-feu avec l'Iran. Des menteurs, dit-il, avec qui il ne veut plus négocier. Sur le dossier ukrainien, il assure que l'Ukraine va être autorisée à fabriquer des missiles Patriot, missiles indispensables pour intercepter ceux venus de Russie.
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0: La cinquième étape entre Lannemezan et Pau. On est dans les Pyrénées, mais c'est bien une étape sur le plat. Aujourd'hui, Fanny Lechevestrier, le peloton, ça y est, a lancé sa chasse derrière l'homme de tête.
8: Ouais, ça contrôle. Hein. On ne veut pas en fait qu'il y ait reprendre trop vite Baptiste Vachetrofer pour bien risquer une autre échappée et devoir travailler un petit peu plus, s'employer pour les équipes de sprinteurs. On va retrouver la moto France Info de François Sauvestre et Alexandre Abergel avec dans la roue de Baptiste Vachetrofer justement le Français qui s'arrose, qui n'en finit plus de se mettre des bidons sur le corps.
9: À 37 degrés hein, sur les routes au moment où on sort de Marciac, on est dans le Gers et effectivement la chaleur est encore une fois au rendez-vous pour les coureurs mais aussi pour le public qu'on voit chercher, guetter le moindre coin d'ombre comme par exemple ici sur cette portion toute droite à l'ombre des platanes. Il y a des gens qui sont fous parce qu'on les voit déguisés, entièrement déguisés. On a vu un druide tout à l'heure avec une énorme barbe, on a vu une friche, vous savez, la mascotte des Jeux Olympiques de Paris 2024, ou encore un homme entièrement costumé en d'Artagnan. Je vous dis pas la chaleur qu'il doit faire sous ces costumes. Au moins ils sont protégés, ils ont la peau protégée. On en profite hein, au passage pour passer redire ce message de prudence. Couvrez-vous, mettez de la crème solaire, c'est plus que jamais nécessaire sur les bords des routes du Tour.
8: Et de notre côté sur la ligne d'arrivée, on a des gens avec des perruques, effectivement ça doit tenir très très chaud. Les Mexicains en force en tout cas sur la ligne d'arrivée à Pau. A priori pas de victoire mexicaine tout de même, Jean-François, aujourd'hui.
10: Non, je pense pas que Del Toro puisse s'imposer, on va dire, dans un sprint massif.
8: Sait-on jamais avec cette équipe.
10: Mais ne sait-on jamais. Rappelez-vous, hein, Raoul Alcala, elle est relativement vite, est allé chercher des victoires, des fois en surprenant dans le dernier kilomètre. Mais ça, c'est pareil, ça se fait pratiquement plus le dernier kilomètre comme on l'avait l'habitude de le voir à une certaine époque. Le vélo a changé.
8: Avec, a priori, le grand favori, il est plutôt belge et il s'appelle Jasper Philipsen.
10: Oui, je pense que Philipsen, quand même, fait un peu partie de l'épouvantail aujourd'hui en cas d'arrivée groupé. Maintenant, on a Coy qui est là aussi pour l'équipe Décathlon, on a Merlier qui est là pour l'équipe Soudal. Sont quand même c'est les trois plus rapides pour moi. Après, on n'a pas notre Français. S'il avait été là, Paul Magnier.
8: C'est le petit regret parce qu'il était très très fort. On l'aurait bien vu, on l'a vu. On a vu sa démonstration sur le Giro. C'est pas un regret. Il est jeune.
10: Ah non,
8: à l'image de Paul
10: Giro,
8: Sixas, c'est la relève aussi.
10: Tour de France derrière. Je pense que c'était quand même beaucoup. De toute façon, je me fais pas trop de soucis pour lui. On commentera, on va dire, des victoires plus tard de Paul Magnier sur le Tour de France, certainement.
8: C'est les deux pôles, la relève du cyclisme tricolore, alors que pour le moment, eh bien, on va pas tarder à revenir dans le département des Hautes-Pyrénées après un petit passage par le Gers. Il reste 64 km à parcourir. Le dernier écart entre notre fuyard et le peloton, 2 minutes et 52 secondes, Jules.
0: À très vite, Fanny Lechevestrier sur la route du Tour. Ces chansons qui font l'actu, c'est un de vos rendez-vous de l'été sur France Info. On écoute avec Bertrand Dical la révolution de la nouvelle chanson au féminin, avec tout ce que disent enfin les artistes ces dernières années. Aujourd'hui, À poil de Guédré.
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0: Guédré met bien les choses en perspective. En 2021, quand elle sort cette chanson, on est à peine plus de 70 ans après l'apparition du Deuxième Sexe, l'ouvrage de Simone de Beauvoir que l'on peut considérer comme le point de départ du féminisme. Et Beauvoir expose clairement que l'imaginaire de la beauté féminine, de la femme éternelle, de la femme fatale, cet imaginaire est toujours forgé par le désir masculin. Et les féministes des générations suivantes en tireront la conclusion que le corps féminin épilé est surtout un fantasme masculin.
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0: Exactement 70 ans après l'apparition du Deuxième Sexe, c'est-à-dire en 2019, on entendait beaucoup Angèle sur les ondes.
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0: Dans Balance ton quoi, Angèle ne parle pas de poils, mais elle les montre. Souvenez-vous de la vidéo de la chanson, vue plus de 120 millions de fois aujourd'hui, lorsqu'elle apparaît les bras levés avec des poils sous les aisselles. Un geste politique parmi tous les mots et toutes les images de cette chanson historique. Parce que jusqu'à présent, les poils sous les aisselles, c'est vécu comme une menace. C'est déjà un signe en 2009, quand Olivia Ruiz dit à quel point une femme peut avoir peur d'avoir des poils sous les bras.
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0: Mais qu'on ne dise pas que la parole masculine ne prescrit pas l'épilation. Écoutons le rebelle Stupeflip qui proclame qu'il aime les femmes moches en 2011. Il donne des exemples.

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1: Après Stupéflip, ce sont les Charlots en 1966 qui blaguent sur la pilosité d'une femme, ses poils sur le ventre dont elle fait des ballets. D'ailleurs, le rire est souvent un bon support pour l'expression des prescriptions sexistes. On ne dit pas qu'une femme est laide ou sale si elle a des poils, mais qu'elle est ridicule. Et c'est la retrancher plus encore du désir masculin. Ce qui fait que le rire est aussi une manière de tenir à distance la dictature de l'épilation. On l'entend chez le Quartet Buccal, groupe mixte, en 2003, ou chez la chanteuse suisse Noga en 2010. À toutes.

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1: Mais la liberté du poil féminin a des alliés chez les hommes. Les Parisiens de Java en 2021 qui se revendiquent politiquement incorrects.
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1: Et vous ne connaissiez sans doute pas ce joyau tiré des ressources de la discothèque de Radio France, la chanson « Des poils sur moi » en 1984 par le groupe Mazoche, un éphémère duo de Montpellier qui célèbre le bonheur du poil. C'est une rareté absolue, mais son oubli se comprend aussi parce qu'il y a 40 ans, on ne pouvait peut-être pas entendre une femme heureuse d'être poilue. Aujourd'hui, Guédré est mieux entendu. 2021, Guédré à poil. 70.

0: Guédré à poil dans ces chansons qui font l'actu. Merci à vous pour cette découverte bertrandicale. Tout l'été, c'est ce qu'on fait, le renouveau de la chanson féminine, de la chanson au féminin en tout cas, sur France Info. Il est 16h28, la météo arrive.
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0: Laurence Dezellé.
5: Il fait chaud cet après-midi partout en France. C'est près des côtes de la Manche qu'on respire le mieux et dans la basse vallée du Rhône qu'il fait le plus lourd. Une petite reprise de Mistral et de Tramontane avec des pointes à 60 km/h dans le sud, mais normalement ça va ralentir en soirée. Un peu de vent également sur le sud de la Corse, des pluies orageuses par moment dans les Pyrénées, mais à part ça c'est sec et chaud partout. On en profite au passage pour rappeler que le risque d'incendie est toujours élevé sur toute la France en raison d'une végétation très sèche et donc facilement inflammable. Alors soyez prudents. Côté température, il fait 31 degrés à Lille et à Brest, 33 à Strasbourg, 35 degrés à Paris, 37 à Nantes comme à Lyon, 36 degrés à Bordeaux, 42 à Perpignan et 29 degrés à Nice.
0: Merci beaucoup Laurence Dezellé. Vous êtes sur France Info, il est 16h30. L'info avec vous, Nicolas Crozel.
6: La situation en Iran au centre des discussions du sommet de l'OTAN. Emmanuel Macron appelle à la poursuite du dialogue avec les États-Unis alors que Donald Trump annonce la fin du cessez-le-feu et promet de frapper fort la nuit prochaine. Les frappes ont d'ailleurs repris dès hier soir. Le détroit d'Ormuz est au cœur des discussions et des affrontements. Toujours depuis le sommet de l'OTAN à Ankara, le président français évoque également de futurs exercices militaires conjoints des pays alliés de l'Ukraine.

0: Nombreux feux d'artifice du 14 juillet annulés en France à cause de la météo. C'est le cas par exemple à Aubusson dans la Creuse, à Bourg-les-Valence dans la Drôme, dans plusieurs communes de Bretagne, des Deux-Sèvres ou encore dans la Vienne. La canicule qui gagne d'ailleurs du terrain en France. 67 départements sont en vigilance orange aujourd'hui. Il y en aura 72 demain. Plus aucun d'ailleurs ne sera en vert. La canicule va durer au moins jusqu'à la fin de la semaine. Autre conséquence d'ailleurs de cette météo, les incendies dans le sud de la France, dans la Drôme, près de 10. Le feu continue de progresser. Il a parcouru environ 2500 hectares de végétation. Dans les Pyrénées-Orientales, là encore, la situation n'est pas stabilisée. La tramontane qui souffle ne facilite pas le travail des pompiers avec des reprises de feu dans le secteur d'Isle-sur-Tête. Près de 5000 hectares ont été parcourus en 4 jours. Et puis en Savoie, un sapeur-pompier volontaire de 22 ans est mort ce matin sur une intervention sur un feu de forêt. Et puis la cinquième étape du Tour de France entre Lannemezan et Pau, 158 km en tout, a priori réservé aux sprinteurs avant la montagne demain, mais pour l'instant, à moins de 60 km de l'arrivée, eh bien c'est toujours le Français Baptiste Weisstrofer qui fait la course en tête. Le groupe maillot jaune est à près de 3 minutes, allez, 2 minutes 40 précisément. On suit évidemment la fin de cette étape en direct sur France Info tout au long de l'après-midi avec nos envoyés spéciaux.
1: Exactement, Nicolas Crozel, on n'y manquera pas. Merci à vous. Il est 16h32 dans la prochaine demi-heure. D'abord, la situation internationale, guerre en Iran, guerre en Ukraine. Il en est question au sommet de l'OTAN en ce moment à Ankara, où l'on sera dans les prochaines minutes et analyse aussi des derniers développements en Iran, des frappes américaines, des frappes iraniennes, avec notre invité, le colonel Père de Jong. À suivre aussi, on va faire un point sur la situation des incendies en France. Et puis, une des sorties de la semaine, sortie du jour au cinéma, c'est Evil Dead Burn, dernier opus d'une saga, et c'est réalisé par un Français cette fois-ci.
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1: Le Proche-Orient et ses nouvelles attaques entre l'Iran et les États-Unis. D'abord, les gardiens de la révolution ont visé des bases américaines au Koweït et à Bahreïn dans la matinée en représailles à des frappes américaines qui ont visé leur territoire. Les États-Unis qui ont dit réagir à des tirs iraniens sur des bateaux dans le détroit d'Hormuz. Et Donald Trump perd patience. Pour lui, le cessez-le-feu n'existe plus, c'est terminé. Et il menace une fois de plus l'Iran depuis Ankara et ce sommet de l'OTAN.
3: Ils ont lancé des drones, un missile, sur des bâtiments de la marine américaine. Ils étaient dans le détroit comme ils en avaient le droit. Nous les avons donc frappés durement. Nous le referons sans doute ce soir après les avoir avertis. Donc j'attends. Nous ne sommes pas contents de leurs actions. Il y a des discussions sur la dénucléarisation de l'Iran, c'est tout l'enjeu de la guerre. Il y aura une rencontre, on parlera de ce sujet.
1: Donald Trump, le président des États-Unis depuis Ankara et ce sommet de l'OTAN, il espère, il pense que les négociations vont se poursuivre, notamment sur le nucléaire, mais il promet donc des frappes nouvelles ce soir, très fortes, c'est ce qu'il dit après les frappes de la nuit dernière. Reprise des hostilités, Père de Jong, ancien colonel des troupes de marine, vice-président de l'Institut Témis, dédié aux problématiques de paix et de sécurité, n'est pas surpris.
4: D'abord, on assiste à une remontée en pression des Américains vis-à-vis de l'Iran, puisqu'en fait, depuis quelques semaines, on voit bien qu'il y avait des escarmouches. Hier, il y a eu des attaques extrêmement précises, puisque 80 objectifs en Iran ont été touchés. En fait, très concrètement, les Américains réalisent que les Iraniens, les traînent dans la farine, en tout cas, se moquent un peu d'eux. Donc, c'est une réaction, je dirais, d'humiliation.
1: Père de Jong, est-ce que... Père de Jong, écoutez, on va vous rappeler rapidement parce que la liaison a coupé alors que Donald Trump continue de s'exprimer en ce moment, tout comme Emmanuel Macron. Je vous livre les dernières déclarations du président américain sur la Russie d'ailleurs. Il affirme que les frappes ukrainiennes en Russie pourraient aider à mettre fin à la guerre. Et ça, c'est toute la logique de Volodymyr Zelensky qui a frappé durement avec des drones récemment la Russie. Il veut faire passer Vladimir Poutine pour pour un loser. Il a dit qu'il a été tenté de faire passer ce message-là à Donald Trump, qui a donc d'autres fers au feu aussi avec l'Iran. Et on vous retrouve à ce sujet. On vous a retrouvé, Père de Jong, ancien colonel des troupes de marine. Donc vous, pour vous, si Donald Trump frappe à nouveau l'Iran, c'est parce qu'il se sent un peu mené en bateau par...

0: les Iraniens, à la fois avec les provocations dans le détroit d'Ormuz et puis les négociations qui patinent.
1: Oui, il a bien compris qu'il n'avançait pas. Vous vous rendez compte que le cessez-le-feu est en place depuis en gros 3 semaines. Il n'y a qu'une seule question qui a été abordée, c'est la question d'Ormuz. Toutes les questions qui ont déclenché le conflit il y a quelques mois maintenant ne sont pas du tout abordées. Donc en fait, on fait du surplace. Et là, encore une fois, je pense que les Américains, donc Trump réalise qu'il est un petit peu roulé dans la farine et donc il essaie de réagir. D'autant qu'on voit bien qu'il doit également avoir une pression des pays, de ses alliés du Moyen-Orient, que personne ne comprend ce qui se passe. Donc en fait, il essaie de réagir, tout simplement.
0: Voilà, personne au Moyen-Orient, évidemment, ne veut qu'on revienne à la guerre qui handicape tout et notamment toutes les activités commerciales. Père de Jong, vous nous parlez de 80 objectifs touchés, visés par les États-Unis la nuit dernière en Iran. Est-ce qu'on sait ce que les États-Unis ont tenté de détruire la nuit dernière ?
1: En fait, le problème, c'est que les Iraniens, en fait, maintiennent la pression sur les bateaux qui ne se signalent pas dans le Hormuz. Donc, théoriquement, le cessez-le-feu avait posé comme condition qu'il y avait liberté de circulation dans l'étroit d'Ormuz. Or, les bateaux qui ne se signalent pas, les bateaux qui veulent passer sans payer la dîme, comme on dit, ou en tout cas ne veulent pas se signaler, sont automatiquement attaqués. Donc, en fait, les Iraniens procèdent à des tirs réguliers sur les bateaux de commerce qui passent dans Ormuz. Donc, encore une fois, c'est inadmissible au nom du droit international, mais bien évidemment au nom des accords qui ont été, en tout cas, en cours de la discussion. C'est tout simple. Donc, en fait, les Américains réagissent en fait, par rapport à une attaque, par rapport à des attaques iraniennes qui sont totalement incroyable, totalement, je dirais, inadmissible par rapport aux accords qu'ils avaient mis en place.
0: Et les Américains, il y a eu des frappes des États-Unis hein, depuis le début de l'application du protocole d'accord avec ses 60 jours pour trouver un accord final, qui disait avoir ciblé notamment des rampes de lancement de missiles, des sites de production de drones, parce que l'Iran continue bien sûr à s'armer pour rester au niveau si la guerre reprend. C'est ça qui a été visé encore ces dernières heures ?
1: Oui, on est dans les mêmes logiques. L'armée américaine a de fortes capacités logistiques et d'action. Donc, ils savent faire du ciblage. Donc, j'imagine qu'ils ont toute une quantité relativement importante de cibles potentielles. Et donc, ils appliquent une forme de plan. Donc, il y avait 80 cibles cette nuit, il y en a 80 cibles demain matin. Enfin, ils ont autant de cibles qu'ils veulent. Le problème, c'est qu'ils espèrent quand même ne pas remonter dans une espèce d'escalade qui remettait le feu aux poudres. Et qu'est-ce qu'on voit depuis ce matin ? On voit que le prix du baril est reparti, puisqu'il était à $70 le baril hier. Aujourd'hui, il est à 76 ou 78 dollars le baril.
0: En effet, risque d'escalade, crainte de cela. L'Union européenne a déploré déjà dans la matinée que cela menace les discussions, les négociations en cours. Et c'est également ce que vient de dire Emmanuel Macron. Depuis ce sommet de l'OTAN, on va l'écouter. Il espère que les négociations vont se poursuivre entre l'Iran et les États-Unis.
2: Je pense qu'il y a eu une violation de cet accord par les frappes iraniennes qui ont conduit à une réponse américaine. Je pense que les Iraniens ont tout tort de faire ces frappes qui contreviennent à ce qu'ils ont eux-mêmes signé, qui était préparé à Islamabad et signé à Lucerne. Pour autant, aujourd'hui, nous sommes toujours dans le cadre des 60 jours. Ma compréhension, c'est que les réunions qui sont prévues dans ce cadre vont continuer de se tenir et il faut continuer d'avancer avec beaucoup de calme, de sang-froid et de patience. Et nous défendons toujours le même agenda. La paix et la stabilité, la réouverture du détroit d'Ormuz sans condition ni péage, la paix et la stabilité au Liban, c'est-à-dire le retrait des armes du Hezbollah, le retrait de toute force étrangère du sol libanais et les capacités offertes au Liban pour se protéger lui-même, et un cadre de sécurité pour tout le monde avec des négociations qui aboutissent sur le nucléaire et le balistique iranien. Et donc les discussions vont se poursuivre.
0: Emmanuel Macron qui espère donc que les discussions vont se poursuivre. Père de Jong, ancien colonel des troupes de marine, justement, est-ce que vous pensez qu'il est possible dans ce contexte, alors que Donald Trump a dit lui-même que le concernant le cessez-le-feu était terminé, est-ce qu'il est possible que les négociations se poursuivent tout de même dans ce contexte ?
1: Alors on verra si la pression américaine qui est exercée depuis quelques jours sur l'Iran fonctionne. Le problème, c'est qu'en Iran, vous avez deux courants. Vous avez un courant qui est plutôt, qui a plutôt une tendance en direction d'une négociation avec les Américains. Et puis vous avez un courant extrêmement fort. On l'a vu au moment des obsèques de Ramney. Vous avez un courant relativement fort, 20% de la population, qui lui serait plutôt pour une continuité du conflit. C'est ça le cœur du problème. Donc j'imagine qu'au sein de l'Iran, il y a des tensions extrêmement fortes pour savoir ce qu'on va faire. Et visiblement, depuis quelque temps, les gardiens de la révolution sont en position autonome, mais ils font quasiment ce qu'ils veulent. Et je veux dire que vous avez les hommes politiques qui essaient de négocier, de l'autre côté, vous avez les Pasdaran qui envoient des missiles et des drones sur les bateaux de commerce. Donc tout ça, ça reflète une image d'un pays qui est en plein désarroi. Là, je parle de l'Iran. Et évidemment, pour les Occidentaux et pour les Américains, c'est extrêmement difficile à contrôler et à gérer. Et aujourd'hui, la solution qui a été trouvée, c'est la solution de l'épreuve de force.
0: Est-ce que cela montre, une fois de plus, j'allais dire, que les Iraniens, les gardiens de la révolution, n'ont absolument pas peur de Donald Trump?
1: Alors, c'est le problème des révolutionnaires ou des jusqu'au boutistes. Ils n'ont jamais peur de rien, puisqu'en fait, ils se suffisent à eux-mêmes. Ils sont poussés, encore une fois, par une partie de la population. Donc, le problème, encore une fois, c'est que ce pays, aujourd'hui, est géré par les gardiens de la révolution, et c'est eux qui imposent le tempo. Et on voit bien que tant que des missiles ou des drones seront tirés sur des bateaux de commerce, sur des pétroliers, sur des tankers, etc., on voit bien qu'il n'y aura pas de solution de stabilisation, de court terme. Donc, comme il n'y a pas de solution, les Américains reprennent là où ils avaient arrêté le conflit. Ils vont essayer d'exercer une pression progressive militaire sur l'Iran en espérant que ça se calme, mais ce n'est pas du tout sûr.
0: Père de Jong, l'actualité, c'est donc ce sommet de l'OTAN à Ankara, évidemment bousculé par ces derniers développements en Iran. Il devait être consacré à l'état de santé de l'Alliance Atlantique. Donald Trump a chargé cette alliance une fois de plus, estimant qu'elle n'avait pas été assez sympathique à ses côtés en Iran, pareil au Groenland. Mais bon, il a voulu rassurer tout le monde et dire que les États-Unis ne la quitteraient pas. Et l'autre gros sujet qu'on devait aborder et qui commence à l'être à Ankara, c'est la guerre en Ukraine. Donald Trump qui vient de dire donc deux choses. D'ailleurs, une annonce très factuelle à l'instant, les États-Unis vont autoriser l'Ukraine à fabriquer des missiles patriotes eux-mêmes, et il dit que les frappes ukrainiennes en profondeur en Russie peuvent aider à aboutir à une paix. Est-ce qu'il est lucide là-dessus dans l'épreuve de force que Volodymyr Zelensky tente d'imposer aujourd'hui à Vladimir Poutine? Ça peut conduire à la paix?
1: Alors, indéniablement, encore une fois, les Américains et donc Trump, ils prennent en compte une situation qui a évolué depuis à peu près 15 jours, 3 semaines, depuis que les Ukrainiens tirent, en fait, dans la profondeur sur les raffineries et infligent des coups extrêmement durs aux Russes. Ça, c'est le premier point. Le deuxième point, on voit bien que, le silence et les silences récurrents de Poutine vis-à-vis de Trump commencent à payer. Très concrètement, le Trump réalise que Poutine n'est pas du tout dans le tempo et n'est pas en train de répondre à ses besoins, ses exigences, ses questions. Donc, j'imagine cette isolement russe est pris en compte par les Américains qui aujourd'hui, dans un cadre otanien, dans un cadre occidental ou dans un cadre, encore une fois, d'une relation apaisée avec les Occidentaux, on sent que les Américains progressivement reviennent à une logique plus raisonnable et ils sont prêts à aider, d'une façon ou d'une autre, à aider les Ukrainiens dans ce conflit vis-à-vis des Russes.
0: Et permettre aux Ukrainiens de fabriquer eux-mêmes des missiles patriotes, donc des missiles de défense, je crois, contre les missiles russes, ça peut changer quelque chose, parce que vu les délais de fabrication, apprendre à le faire, etc., on imagine que ce n'est pas pour demain non plus.
1: Alors effectivement, là, on est sur des politiques de moyen terme. Il va falloir recréer des usines. Ça prend plusieurs mois, bien évidemment. C'est une solution, je dirais, assez pis-aller qui va permettre aux Ukrainiens de se doter d'un système anti-aérien, anti-missile, performant, mais que dans les mois, voire dans les années qui viennent. Donc, on n'est pas du tout sur une question de court terme, même si les Ukrainiens considèrent qu'ils sont capables de le faire dans les mois qui viennent. Maintenant, il y a un problème, c'est le court terme, parce qu'on voit bien que les Russes sont en train de réagir extrêmement fortement aux attaques des Ukrainiens sur leur raffinerie. Donc, il n'est pas impensable qui est dans les jours qui viennent, dans les nuits qui viennent, il y a des attaques massives sur l'ensemble des villes ukrainiennes. Tout ça fait que ça se déstabilise, et c'est vrai qu'aujourd'hui, l'OTAN peut être une espèce de havre de discussion, en tout cas de pôle de stabilité dans ce monde qui est en train de bouger de tous les côtés.
0: Merci pour votre éclairage, Père de Jong, ancien colonel des troupes de marine, d'avoir apporté votre éclairage à la fois sur la situation en Iran et celle en Ukraine. Volodymyr Zelensky, qui vient de s'entretenir avec Donald Trump au sommet de l'OTAN. On va vous dresser son portrait, Volodymyr Zelensky, dans ses destins qui font l'info, juste après le fil info qui arrive.
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0: Il est 16h45, l'essentiel de l'actu en une minute. Nicolas Crozel, la canicule gagne encore du terrain en France.
4: 72 départements seront en vigilance orange demain contre 67 aujourd'hui, les autres en jaune et plus aucun département ne sera en vert. Cet après-midi, on dépasse les 40 degrés dans une bonne partie du sud de la France. La Cour de cassation pourrait se prononcer au plus tard en avril prochain sur le pourvoi déposé par Marine Le Pen après sa condamnation hier pour détournement de fonds publics. Un pourvoi qui suspend sa peine de 3 ans de prison, dont une année avec bracelet électronique. britannique et qui lui permet de se lancer dans la bataille présidentielle. La décision de la Cour de cassation pourrait donc intervenir dans la dernière ligne droite de la campagne. La France va participer aux forces terrestres avancées de l'OTAN dans les pays nordiques, des exercices destinés à renforcer les capacités de dissuasion face à la menace russe. C'est ce qu'annonce Emmanuel Macron en marge du sommet de l'OTAN qui se tient à Ankara en Turquie, un sommet où la situation de l'Iran est au centre des préoccupations après la reprise des frappes américaines hier soir et l'annonce par Donald Trump de la fin du cessez-le-feu. Le président américain promet d'ailleurs de frapper fort la nuit prochaine.
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0: Toute la semaine sur France Info, on vous raconte un homme très régulièrement à la une de l'actualité dans le monde entier, c'est Volodymyr Zelensky, le président de l'Ukraine. C'est le cas une fois de plus aujourd'hui, depuis Ankara, le sommet de l'OTAN. Il vient de s'entretenir avec Donald Trump, le président des États-Unis, qui, avant de commencer cet entretien, était déjà sûr qu'il y avait beaucoup d'amour dans l'air. Volodymyr Zelensky, un destin qui fait l'info et qu'on vous raconte donc dans ce troisième épisode, Isabelle Labéry aujourd'hui, son cercle de fidèles.
5: Tiré depuis la forêt sur la voiture de mon ami, c'est une faiblesse et la réponse sera forte. Et ça n'affecte pas la force de notre équipe.
6: Septembre 2021, Volodymyr Zelensky est à New York quand il apprend que l'un de ses plus proches collaborateurs vient d'échapper à un attentat en Ukraine. Aussitôt, il poste cette vidéo sur les réseaux sociaux. Quand il faut défendre son entourage, le président n'hésite jamais. Zelensky est un homme de loyauté. Quand il arrive au pouvoir en 2019, il s'appuie sur les fidèles, les copains de Kryvyi Rih avec lesquels il a monté ses premiers spectacles et tous ceux qui gravitent autour de sa lucrative société de production Kvartal 95. Au total, il place une trentaine de personnes. Parmi elles, Ivan Bakanov, l'ami de toujours, qui se retrouve propulsé à la tête du service des renseignements.
7: Президент Зеленський відсторонив від обов'язків главу СБУ та генпрокурора.
6: Il est remercié après deux ans pour défaillance grave, aspiré dans une vaste purge des agents de l'État suspectés de collusion avec les forces russes.
8: Станом на сьогодні зареєстровано.
9: À ce jour, 651 procédures pénales ont été enregistrées pour trahison d'État et activités de collaboration.
6: Zelensky est loyal, mais pas naïf. Il sait qu'il doit donner des gages à ses partenaires occidentaux. Ça ne l'empêche pas, pour autant, de justifier le système d'évasion fiscale mis en place autour de sa société de production via des compagnies offshore. Au moins deux de ses proches sont cités dans cette affaire.
9: À l'époque de M. Yanukovych, tout le monde avait son entreprise, en particulier dans la télévision et les médias. Et toutes les chaînes de télévision avaient en plus des sociétés étrangères, absolument toutes. Les autorités fiscales venaient nous voir toutes les semaines. Et donc pour ces choses-là, des sociétés étrangères ont été ouvertes, en plus des grosses sociétés qui se trouvaient sur le territoire ukrainien.
6: Mais peu à peu, le premier cercle s'efface. Zelensky s'entoure de nouveaux profils plus technocrates. Tous gravitent autour d'un seul homme, un pilier au sens propre. Sa silhouette massive atteint presque 2 mètres. C'est Andriy Yermak, l'omnipotent chef de cabinet du président.
10: Dear colleagues, friends, it's a great pleasure for me to speak before you.
6: À l'origine producteur et avocat en droit audiovisuel, il est devenu l'architecte incontournable de la diplomatie ukrainienne. C'est lui qui dirige les négociations de paix, coordonne l'aide militaire, parle avec des représentants étrangers. Les diplomates s'agacent de son ego surdimensionné. Washington lui trouve un côté un peu rugueux, mais sa proximité avec Zelensky est telle qu'on dit qu'aucune décision importante ne se prend sans lui. Les deux hommes dorment dans le même bunker du complexe présidentiel. Ils soulèvent de la fonte ensemble tous les matins. L'autoritaire Yermak concentre beaucoup de pouvoir, trop de pouvoir, disent les observateurs. Zelensky doit faire une mise au point.
9: La Russie a lancé de nombreuses campagnes de désinformation, expliquant que ce n'est pas moi qui décide, mais des personnes de l'ombre. Que le président ne contrôle pas le parti ou qu'il n'a pas d'influence sur ses ministres. Yermak est un manager puissant, c'est l'un des managers les plus puissants de mon équipe. Je le respecte pour ses résultats. Mais il fait ce que je lui dis de faire et il s'acquitte parfaitement de ses tâches.
6: C'est Yermak encore qui a travaillé sur le vaste remaniement qui lui a permis de placer l'une de ses obligées à la tête du gouvernement, Yulia Sviridenko, ex-ministre de l'économie. Enfin, Une autre femme, elle, est là depuis le début de l'aventure, Olena Zelenska.
3: We can bring peace closer.
11: That is my love and that is my best friend. So that is my energy.
6: C'est mon amour, c'est ma meilleure amie, c'est mon énergie, dit d'elle son mari. Ça fait 22 ans qu'ils se sont passés la bague au doigt. Une première dame discrète mais active qui dénonce régulièrement l'inaction de la communauté internationale et porte, elle aussi, la voix de la résilience ukrainienne à l'étranger.
0: Ces destins qui font l'info. Volodymyr Zelensky raconté toute la semaine par Isabelle Labéry.
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0: On approche du final de cette étape réservée aux sprinteurs arrivés à Pau, Fanny Lechevestrier, les sprinteurs qui viennent de faire quelques tours de jambes un peu plus rapides que le reste de l'étape.
13: Avec le sprint intermédiaire, vous avez raison, de Vic-en-Bigorre, situé à 44 km de l'arrivée sur Pau. Alors le premier à avoir passé ce sprint en tête, c'est logiquement le seul échappé du jour, Baptiste Vechtrofer. Baptiste Vechtrofer, François Sauvestre, qui doit en avoir quand même marre des longues lignes droites, ça doit quand même être très dur pour lui.
14: Ouais, elles sont interminables, ces lignes droites, effectivement, sur les routes des Hautes-Pyrénées. On rappelle que Baptiste Vechtrofer est parti dès le kilomètre zéro. Il roule tout seul depuis des kilomètres. Et effectivement, ça doit lui paraître long. Il doit en plus dans les oreillettes les écarts, l'écart qui se réduit avec le peloton. On est tout à l'heure allé retourner voir son directeur sportif. On lui a demandé jusqu'où ça allait aller. Il a glissé dans un sourire jusqu'au bout, jusqu'à la ligne pour la victoire finale. Mais on se fait peu de doute. L'écart se réduit et les équipes de sprinteurs se mettent vraiment en ordre de marche pour l'arrivée à Pau.
13: Ouais, d'ailleurs, l'écart qui a commencé à diminuer, bien évidemment, Jean-François Bernard, sous l'impulsion de ce sprint intermédiaire, mais on est passé largement là sous les 3 minutes. On est aux alentours de 2-20 désormais.
15: Oui, c'est normal, 2-0-3. Vous voyez, dans peu de temps, il y aura moins de 2 minutes comme c'est parti là, parce qu'on est quand même dans les 41 derniers kilomètres. On va pas revenir trop vite non plus, comme on le disait tout à l'heure, c'est jamais bon de revenir parce que, bien entendu, il peut y avoir d'autres coups qui sortent et c'est le bazar dans le peloton.
13: Et on va voir cela avec une seule difficulté, Jules, au menu. Elle est au kilomètre 25 avant l'arrivée. C'est la côte de Balex. On suivra cela, mais les équipes de sprinteurs risquent de s'organiser pour éviter d'autres échappées derrière.
0: Fanny Lechevestrier, les moyens techniques d'Hélène Langlois sur la route du Tour. Toutes les équipes de France Info, on se retrouve très vite et on va vivre cette arrivée, bien sûr, dans le 17-20.
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0: C'est mercredi, c'est jour de sortie cinéma. Pour se mettre au frais, on peut aller voir Evil Dead Burn. C'est le nouveau chapitre de la saga à succès Evil Dead. Et cette fois-ci, cette production américaine est réalisée par le français Sébastien Vanitschek, remarqué pour son film Vermine déjà en 2023. Matteo Maestracci.
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17: Evil Dead Burn commence par la dispute d'un couple, Alice et son mari. Ce dernier part furieux et éméché en voiture avant d'avoir un accident mortel. Mais un esprit maléfique s'échappe de son corps au crématorium pour tenter de contaminer et tuer sa famille et ses proches. Avec ce synopsis, Sébastien Vanitschek, réalisateur du très efficace film d'araignée tueuse Vermine, il y a 3 ans, s'en donne à cœur joie, à la fois en termes de mise en scène et d'horreur sanguinolente, en poussant tous les potards à fond.
18: Quand tu fais Evil Dead, personne va te dire attends et te met un coup de frein. Hein. C'est plutôt l'inverse. Le seul conseil que j'ai eu, c'était vas-y à fond. Et après, on verra quand tu auras des problèmes de censure ou des choses comme ça. Mais il n'y a pas trop de limites. Et en l'occurrence, je savais aussi où avaient évolué les précédents et jusqu'où ils allaient. La violence qui est dans Evil Dead, faut que je fasse la mienne, faut que je crée la mienne.
17: Evil Dead est une saga horrifique créée au début des années 80 par Sam Raimi, qui compensait son manque de moyens par une énergie folle et une incroyable inventivité visuelle. Ce nouvel épisode, qui a coûté 20 millions de dollars, est le 6e, confié donc à un jeune cinéaste français prometteur, qui assure avoir eu carte blanche avec son scénariste Florent Bernard, malgré un cadre de production américain.
18: C'était une grosse réflexion. Je voulais certainement pas me faire flinguer la gueule. C'est trop précieux, un deuxième film. J'avais de la chance avec Vermine. J'avais l'occasion de pouvoir en faire un deuxième en France. Et j'aurais pu en faire toute ma vie. Et juste là, on me faisait une proposition qui est très alléchante. Mais ça peut être le cadeau empoisonné. Et je voulais pas tomber là-dedans et faire un truc nul aux États-Unis. Et d'un coup, revenir en France et faire « Bon, je peux refaire un film ici ?» Ça a été mon travail à moi aussi d'aller voir... d'en parler aussi avec les producteurs, le studio, et de leur dire, moi, si je bosse avec vous, c'est sous ces conditions.
17: Jouissif et très très gore, interdit d'ailleurs aux moins de 16 ans en France. Evil Dead Burn a en tout cas été adoubé par Sam Raimi lui-même, qui est coproducteur du film.
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0: Matteo Maestracci, expert ciné de France Info, Evil Dead Burn, qui sort donc aujourd'hui en salle. Bientôt chez vous, maintenant, un de vos rendez-vous de l'été, la journée sur France Info, qui nous mène en Thaïlande aujourd'hui. Bonjour Yann Rousseau.
20: Bonjour.
0: Est-ce que des parents ont le droit de reprendre ce qu'ils ont donné à leurs enfants si leur rejeton se montre un peu trop ingrat ? En Thaïlande, la réponse est oui, figurez-vous. Et une dynastie de milliardaires est en train de se déchirer à ce sujet, Yann.
21: Oui, cette famille, c'est les Pirampakdi, hein, c'est une dynastie très connue en Thaïlande. Hein, ce sont les descendants du fondateur du brasseur de la bière Singha dans le pays. Ils ont fait fortune dans les boissons, mais aussi dans l'immobilier. Ils pèsent presque 2 milliards de dollars. Mais depuis quelques semaines, cette famille se déchire autour des accusations de l'un des héritiers, qui s'appelle Psai. C'est un jeune homme de 29 ans. Et il accuse publiquement dans les médias son frère de l'avoir agressé sexuellement lorsqu'il était enfant. Et il affirme que sa mère était au courant et qu'elle a tout fait pour étouffer l'affaire afin d'éviter un scandale à sa puissante famille. Et justement, la mère de Psai a contre-attaqué après ces accusations et elle a porté plainte contre son fils en suivant une vieille loi thaïlandaise qui permet aux parents d'attaquer financièrement leurs enfants qui auraient fait preuve d'ingratitude.
0: Mais que dit exactement cette loi sur les enfants ingrats ?
21: Alors c'est une disposition du code civil thaïlandais qui remonte à 1908 et ce texte explique que des donateurs peuvent demander la révocation d'une donation faite à leurs proches si ces derniers ont commis une faute. Il y a trois fautes, trois cas possibles. Soit le bénéficiaire a commis une infraction pénale grave contre son parent qui lui avait donné de l'argent, soit l'enfant a refusé d'aider financièrement ses parents alors qu'ils étaient dans le besoin, soit il a porté atteinte à la réputation de sa famille ou de la personne qui lui avait fait un don. C'est ce cas qui s'applique dans la famille Pirampakdi. La mère de Psai a expliqué que son fils avait terni la réputation de la famille et qu'un tribunal devrait donc lui reprendre la fortune qui lui a été transférée au fil des ans et notamment des terrains près de la mer qui avaient appartenu à son grand-père et qui valent aujourd'hui des millions d'euros. Il y a une audience prévue cette semaine sur cette plainte, mais la mère de Psai semble prête à geler ses poursuites pour privilégier un retour du dialogue avec son fils.
0: Mais ce genre de loi contre les enfants ingrats existe ailleurs en Asie.
21: Oui, plusieurs pays d'Asie, comme la Chine ou les Philippines, ont des lois un peu similaires qui demandent aux enfants de respecter leurs parents et de les prendre en charge financièrement. Et des sanctions sont prévues s'ils ne le font pas. C'est très lié en Asie de l'Est à l'héritage confucéen de beaucoup de cultures où la piété filiale est vraiment perçue comme un ciment de la société.
0: Yann Rousseau, bientôt chez vous, tous les jours sur France Info pendant l'été.
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0: Laurence Dezélé.
25: De nouveau beaucoup de vent dans le couloir rhodanien et en bord de Méditerranée. Mistral et Tramontane recommencent en effet à souffler avec des pointes à 60 km/h avant une accalmie prévue ce soir. Du vent sur le sud de la Corse également, quelques pluies orageuses sur les Pyrénées par moment, mais à part ça, il fait beau et surtout chaud partout. C'est près des côtes de la Manche qu'on respire le mieux. Concernant les températures, il fait actuellement 24 degrés à Dunkerque, 27 à Cherbourg et à Biarritz, 29 à Nice, 33 à Nancy, 35 dans la capitale comme à Aurillac, 37 à Montpellier, 39 à Marseille et 40 degrés à Collioure.
0: Merci beaucoup Laurence Dezélé, les prévisions avec Météo France et bonne fin de journée, bon début de soirée sur France Info, il est 17h, le 17-20, c'est avec vous Céline Bailly-Darcourt, bonsoir Céline.
26: Bonsoir Jules, bonsoir à vous qui nous rejoignez pour revenir sur l'actualité de la journée, l'éclairer avec les spécialistes de France Info, nos reporters sur le terrain, nos invités, trois nouvelles heures d'info, c'est le 17-20, il est 17h.
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26: Journal avec Victor Maté. Bonsoir Victor.
28: Bonsoir Céline.
26: Et à la une, Marine Le Pen déjà en campagne.
28: Premier déplacement dans la Sarthe au lendemain de l'annonce de sa candidature à la présidentielle et de sa condamnation en appel. Reportage dans un instant à La Flèche où se trouvait aussi Jordan Bardella. La mort d'un pompier volontaire de 22 ans en Savoie, de quoi éprouver un peu plus ses collègues partout en France. Nous serons auprès de ceux qui luttent contre les flammes près de Perpignan. Les fondateurs de Mistral AI, c'est de l'intelligence artificielle pour la première fois dans le top 20 des patrons les plus riches de France. France, classement du magazine Challenge, qui voit Bernard Arnault retrouver sa première place. Et puis qui, pour endosser le maillot jaune, arrivé au sprint à suivre de la 5e étape du Tour de France. Pour la France, la renaissance, les affiches sont prêtes et la campagne a commencé pour Marine Le Pen. Premier déplacement sur le terrain ce matin après l'annonce hier soir de sa candidature à la présidentielle. Une décision malgré sa condamnation en appel. Marine Le Pen dans la Sarthe à la Flèche aux côtés de Jordan Bardella. Manière de remettre en avant le fameux binôme du Rassemblement National. Hélène Terzian, vous les avez suivis pour France Info. Premier déplacement un peu chahuté.
1: Oui, c'est au rythme des casseroles de manifestants insoumis écologistes que le duo arrive sur la place du marché. Pas de quoi déstabiliser Marine Le Pen et Jordan Bardella venus afficher leur unité. Mais la chef, c'est bien elle. La désormais quadruple candidate à la présidentielle fera campagne sans bracelet électronique pour le moment, le temps de son pourvoi en cassation.
2: Non, je ne joue pas à la montre. Je suis une citoyenne qui use de ses droits. Et par conséquent, j'effectue un pourvoi. Car je suis innocente des faits qui me sont reprochés.
1: À ses côtés, Jordan Bardella s'exprime pour la première fois depuis qu'il est de nouveau relégué officiellement à son rôle de potentiel Premier ministre.
4: Mais c'est pas ni du soulagement ni de la déception. La campagne démarre et nous affrontons maintenant une échéance qui est une échéance électorale. Et donc moi, je me réjouis que Marine puisse porter nos couleurs.
1: Des marines présidentes répondent d'ailleurs aux marines en prison que l'on entend scander ici. Une ambiance de campagne redoutée par Thierry.
5: Le problème, c'est qu'elle est en jugement et c'est dommage, c'est que ça coupe pour Bardella. Moi, j'aurais préféré. S'il voulait vraiment que le Front National passe, il aurait mieux fallu qu'elle lui donne un coup de main, mais pas qu'elle se présente.
1: Une condamnation qu'elle risque de traîner selon lui comme un boulet. Ce déplacement a d'ailleurs été écourté à cause des manifestants.
28: Hélène Terzian à la Flèche pour France Info. La Cour de cassation annonce cet après-midi qu'elle pourrait se prononcer sur le pourvoi de Marine Le Pen contre sa condamnation dans l'affaire des assistants d'eurodéputés du Front National au plus tard début avril 2007, soit juste avant le premier tour de la présidentielle. Ce calendrier est susceptible d'évoluer en fonction des facteurs procéduraux, ajoute la plus haute instance judiciaire de France. Donald Trump dit que le cessez-le-feu avec l'Iran est terminé. Déclaration depuis le sommet de l'OTAN à Ankara, en Turquie. Le président américain qui annonce que les États-Unis vont à nouveau frapper l'Iran ce soir comme la nuit dernière après des attaques de Téhéran qui ont visé des navires dans le détroit d'Ormuz. Donald Trump.
7: Ils ont lancé des drones, un missile, sur des bâtiments de la marine américaine. Ils étaient dans le détroit comme ils en avaient le droit. Nous les avons donc frappés durement. Nous le referons sans doute ce soir après les avoir avertis. Donc j'attends. Nous ne sommes pas contents de leurs actions. Il y a des discussions sur la dénucléarisation de l'Iran, c'est tout l'enjeu de la guerre. Il y aura une rencontre, on parlera de ce sujet. Il ne s'agit pas de changement de régime, même si je pense qu'il y a eu un changement de régime, bien sûr, après avoir éliminé le premier rang, le deuxième rang de dirigeants. Je pense qu'on peut parler à ce niveau-là de changement de régime, mais ce n'est pas ça l'enjeu. Nous ne voulons pas que les Iraniens aient d'armes nucléaires. Il faut que l'Iran soit dénucléarisé.
28: Donald Trump au sommet de l'OTAN, réaction d'Emmanuel Macron, lui aussi présent en Turquie. Les discussions entre les États-Unis et l'Iran doivent se poursuivre avec beaucoup de calme et de sang-froid, estime le président français. Le président américain qui multiplie les déclarations choc depuis ce matin sur l'OTAN, l'Espagne ou encore le Groenland. La vague de chaleur s'étend en France. 72 départements passeront en vigilance orange à la canicule. Demain, c'est 5 de plus qu'aujourd'hui, avec encore des températures localement à plus de 40 degrés. Seuls le nord et le nord-est sont épargnés. La sécheresse et le vent qui attisent les incendies. Le plus important dans les Pyrénées-Orientales, près de 5000 hectares parcourus, n'est pas fixé. La préfecture annonce des reprises de feu alors que la situation s'améliorait. À quelques kilomètres des flammes, le collège de la commune de Mias, près de Perpignan, accueille des pompiers venus en renfort pour qu'ils puissent se reposer. Jules Hausse, vous avez pu rencontrer ceux arrivés de Normandie, éprouvés et marqués par l'annonce de la mort d'un pompier volontaire de 22 ans en Savoie ce matin.
8: Ils sortent de leur première vraie nuit de sommeil depuis leur arrivée dans les Pyrénées-Orientales dimanche et elle fait du bien selon le commandant Julien Payette, il est venu de Seine-Maritime.
9: Vous pouvez avoir des propagations et des sautes de feu de plusieurs dizaines de mètres.
3: pouvez avoir le feu qui vous entoure parce que vous êtes sur une partie haute et il est passé par l'arrière. Donc là, on a profité d'une nuit où on a fait reposer un peu les personnels parce qu'ils étaient engagés depuis plusieurs heures sur le sinistre.
8: Objectif d'étendre au maximum les organismes. Tous les pompiers sont en tongs et en claquettes. On entend quelques rires dans le gymnase, mais l'ambiance en a pris un coup ce matin, selon le capitaine Boutoile, après l'annonce de la mort d'un pompier dans les Alpes.
6: Dès que c'est paru sur les réseaux sociaux, ça fait vite le tour de la colonne, évidemment. On pense à ce qu'on vient de vivre ici et on se dit, voilà, ça peut arriver.
8: La victime était un jeune pompier volontaire, comme Joris, engagé ici.
9: Il y a des moments où c'est impressionnant. La peur, pas forcément, mais oui, c'est très impressionnant à certains moments.
10: Vous partez ?
8: Entretien interrompu, Joris et ses collègues doivent partir en urgence, ils sont appelés en renfort.
28: Reportage de Jules Hausse pour France Info en Normandie, dans l'Hérault et en Charente. Pas de feu d'artifice cette année pour le 14 juillet, la fête nationale dans moins d'une semaine, en raison des risques d'incendie, même décision dans de nombreuses communes ailleurs en France. Nous parlions de la chaleur, elle est étouffante aussi pour les coureurs du Tour de France. Bientôt la fin de la cinquième étape, arrivée à Pau dans une trentaine de kilomètres, Fanny Lechevestrier.
11: Effectivement, 31 600 km et ça devient très très difficile pour le seul échappé du jour, Baptiste Westhofer, parti dès le kilomètre zéro, dès le début de l'étape, et l'écart qui s'est considérablement réduit avec le peloton, ça ne rigole plus du tout devant, 1:08 désormais d'avance, et ça commence sérieusement à bûcher et à taper dans les épaules pour Baptiste Westhofer à 31 km de l'arrivée, le courageux qui essaye tout de même de relancer, mais a priori pas de doute, ce sera une victoire qui va se décider pour un sprinter.
28: Fanny Lechevestrier, l'arrivée à suivre, bien sûr, en direct sur France Info. Bernard Arnault, premier sur la ligne d'arrivée, une place de gagné par rapport à l'an dernier au classement des 500 plus grosses fortunes professionnelles de France, publié par le magazine Challenge. Le PDG de LVMH et sa famille devancent les différentes branches de la famille Hermès et les deux frères propriétaires de Chanel, qui complètent donc le podium. À noter que pour la toute première fois, Raphaël Ebenstein, le secteur de l'intelligence artificielle intègre le top 20 avec le trio de fondateurs de la pépite française Mistral AI.
13: Arthur Mensch, Timothée Lacroix et Guillaume Lample font une entrée remarquée dans le top 20 en gagnant 20 places au classement annuel de Challenge avec une fortune professionnelle de l'ordre de 6 milliards d'euros, soit la moitié de la valorisation estimée de Mistral, l'entreprise qu'ils ont créée en 2023 et qui s'affirme comme le seul concurrent européen d'Anthropic ou d'OpenAI. Pour le reste, le classement s'avère sans surprise et d'une grande stabilité, dominé par le secteur du luxe, Bernard Arnault et sa famille, 121 milliards d'euros, devant les familles principales actionnaires d'Hermès et les deux frères propriétaires de Chanel, Françoise Bettencourt-Meyers, l'héritière de L'Oréal, est quatrième. D'autres grands noms du capitalisme français complètent le top 10, Rodolphe Saadé, Xavier Niel, les familles Dassault et Mullier, François Pinault et Emmanuel Beignet à la tête du géant agroalimentaire Lactalis.
28: Raphaël Ebenstein, lui, était l'un des patrons les mieux payés du Canada, 12 millions de dollars par an. Le PDG d'Air Canada démit de ses fonctions en mars et désormais officiellement remplacé Michael Rousseau, poussé vers la sortie après une polémique en raison de son incapacité à s'exprimer, tenez-vous bien Céline, de s'exprimer correctement en français.
26: Ah bon, c'est la raison vraiment qui a été évoquée,
28: voilà, exactement.
26: Motif de licenciement.
28: Énorme polémique au Canada.
26: Je pense que s'il y a des prud'hommes canadiens, ça devrait... Ça devrait passer quand même.
28: À suivre. Que,
26: à suivre, exactement. C'était Victor Matet. Il est 17h09.
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26: Forte chaleur et risque d'incendie encore au menu de cette journée. Nous verrons dans 10 minutes ce que prévoit Météo France si la canicule est installée pour longtemps. Et nous irons dans les Pyrénées-Orientales avec les pompiers qui luttent sans relâche contre les flammes. D'abord, à peine condamnée mais rééligible, Marine Le Pen est de retour sur le terrain. La campagne du Rassemblement National est lancée. La candidate à la présidentielle a choisi une ville RN pour son premier déplacement.
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26: Et cette ville, c'est La Flèche, dans la Sarthe, décrochée par le parti en mars dernier. Marine Le Pen y a déambulé ce matin, accompagnée par Jordan Bardella. Alors, c'est pas lui qui part à la course à l'Elysée. Malgré la condamnation en appel de Marine Le Pen pour détournement de fonds publics, elle a décidé de se pourvoir en cassation, ce qui suspend l'exécution de sa peine à un an sous bracelet électronique. La patronne des députés RN est bien candidate donc pour la quatrième fois, tout simplement parce qu'elle est innocente, comme elle l'a réaffirmé tout à l'heure.
2: Je ne joue pas à la montre, je suis une citoyenne qui use de ses droits, des droits que l'état de droit, que mes adversaires ont souvent à la bouche, offre à tout justiciable. Et par conséquent, j'effectue un pourvoi car je suis innocente des faits qui me sont reprochés et que je saisis la Cour de cassation pour lui soumettre un problème juridique, qui est un problème juridique extrêmement sérieux. Mais je vous rappelle que la Cour d'appel m'a rendu mon éligibilité. Elle m'a rendu mon éligibilité. Je suis donc aujourd'hui éligible.
26: Et nous sommes avec Aurélie Herbeumont du service politique de France Info. Bonsoir Aurélie.
12: Bonsoir.
26: Pour décrypter ce début de campagne et ce positionnement de Marine Le Pen, d'abord, pourquoi elle a fait ce déplacement avec Jordan Bardella ?
12: Eh bien parce que c'est le ticket gagnant, comme aime le dire Marine Le Pen. Elle fait campagne pour l'Elysée avec son numéro 2, Jordan Bardella, qui lui est promis au poste de Premier ministre. Donc ça faisait des mois qu'il y avait cette espèce de direction bicéphale où on ne savait pas lequel serait finalement candidat à l'Elysée. Eh bien là, on sait qui est la candidate, mais donc elle veut en faire un atout parce que Jordan Bardella peut potentiellement toucher d'autres électeurs, jouer la complémentarité entre les deux. Donc voilà, il va falloir s'habituer, je pense, à voir souvent ce duo, ce binôme, ce couple politique même, dit Marine Le Pen.
26: C'est quand même assez inédit en France.
12: En France, on ne fait jamais campagne en affichant un ticket. C'est vrai que ce n'est pas du tout dans l'esprit de la Ve République. Ça ne se fait pas trop, mais là, clairement, c'est clair pour les Français. S'ils votent Marine Le Pen, ils ont avec le package, c'est avec Jordan Bardella. Il n'y a pas du tout, on sait qu'il n'y aura pas de discussion après, etc.
26: Le gouvernement est déjà prêt.
12: Oui, quasiment.
26: Alors, on voit tous les dirigeants du Rassemblement National répéter la même chose depuis hier soir. La Cour de cassation n'a pas d'urgence à se prononcer sur le sort de Marine Le Pen. En clair, ils espèrent que cette Cour ne rendra pas sa décision avant l'élection présidentielle. Est-ce qu'on peut là parler quand même de gentille pression sur les magistrats?
12: En tout cas, ce qui est sûr, c'est que le Rassemblement National, sur le rythme de la justice, c'est un peu comment ça les arrange, puisqu'il fallait absolument rapidement avoir le procès en appel pour que Marine Le Pen puisse envisager d'être candidate à la présidentielle, parce que rappelons qu'après la première instance, si on avait suivi les délais normaux, traditionnels, elle n'aurait jamais été rejugée dans les temps. Donc, il y avait eu une accélération qui avait été saluée par le Rassemblement National. Et puis là, maintenant qu'on lui a rendu son éligibilité, oui. Marine Le Pen le dit comme ça, veut pas qu'on la lui reprenne. Et donc, effectivement, l'objectif, c'est de dire, non mais prenez votre temps maintenant. Les délais, traditionnellement, pour la Cour de cassation, c'est entre 12 et 18 mois, ça nous dérange pas du tout, il n'y a pas d'urgence. Le changement de discours sur le rythme de la justice est très intéressant. Et puis, il y a quand même cette espèce de ping-pong, oui. Je sais pas si le mot est adapté, mais...
26: Parce que voilà. La Cour de cassation a répondu.
12: Voilà. Alors, ça commence déjà avec hier la Cour d'appel qui dit « Nous, on n'empiète pas sur la liberté de vous présenter des électeurs. C'est à vous de décider si vous êtes candidate ou pas avec votre condamnation. Nous, on ne s'immisce pas dans le débat démocratique. » Marine Le Pen dit « J'y vais. » Sauf qu'elle relance en disant « Je formule un pourvoi en cassation. » Donc, elle se remet un petit peu en danger en relançant un peu la machine judiciaire, mais parce que son objectif, elle le dit, c'est qu'à la fin, elle soit blanchie. Ouais. Donc, le moteur, il est là. Et donc, relance cet après-midi de la Cour de cassation qui dit on pourrait se prononcer au plus tard en avril 2027.
26: Pourrait, hein, voilà.
12: Pourrait.
26: Donc là, on est vraiment dans un match verbal.
12: Oui. Et puis, ce qui est intéressant, c'est que tout est important à noter dans ce que dit la Cour de cassation. Donc, pourrait, déjà, c'est du conditionnel. Et puis après, il y a quand même une petite phrase sur la nuance. Le calendrier est susceptible d'évoluer en fonction des facteurs procéduraux. Alors, si j'essaye de clarifier un peu, ça veut dire que avant de toute façon une décision de la Cour de cassation. Il y a des étapes potentiellement. Le Rassemblement national, Marine Le Pen peut déposer un mémoire. Elle peut déposer des questions prioritaires de constitutionnalité. Bref, il y a des moyens potentiellement de faire un petit peu durer la procédure avant qu'on aboutisse à la cassation. Donc la Cour de cassation qui, souvenez-vous, en janvier disait on se prononcera avant début 2027. Là, il se laisse un peu plus de temps. Donc soit ça peut aller vite si le Rassemblement national va très vite, soit peut-être ça peut aller plus lentement si le Rassemblement national, en clair, fait des manœuvres dilatoires.
26: Donc on va en entendre parler encore pendant des mois quand même de cette séquence-là. Actuellement, Marine Le Pen est au siège du Rassemblement national pour une réunion avec les cadres de son parti. Et vous êtes sur place pour France Info, Pierrick Bonneau. L'objectif à présent, c'est de tourner la page de cette séquence judiciaire.
15: Absolument, montrer que cette affaire qui empoisonne le RN depuis une décennie est derrière le parti, alors que c'est pourtant Marine Le Pen qui a décidé de ne pas y mettre un point final hier en annonçant qu'elle se pourvoyait en cassation. Mais le trésorier Kevin Pfeiffer veut aller de l'avant.
16: On souhaite effectivement tourner la page, faire campagne, parler de fond. C'est ce que les Français veulent. Tout le monde est derrière Marine Le Pen et Jordan Bardella. On retrouve notre ticket gagnant qu'on voulait pour cette campagne présidentielle. Et donc le ticket gagnant commence la campagne dès aujourd'hui et tout le mouvement suivra tout cet été.
15: Autour de la table cet après-midi pour cette petite heure de réunion, Marine Le Pen, Jordan Bardella et les principaux cadres du parti, la plupart en visio. Objectif selon le trésorier:
16: les mobiliser sur cette campagne qui commence et qui se poursuivra tout cet été.
15: Et ça va commencer dès ce week-end avec une campagne d'affichage, la première affiche de la campagne de Marine Le Pen, il y en aura d'autres. On y voit la patronne des députés du RN tout sourire, les bras écartés et le regard tourné vers le ciel. En bas de l'affiche, une nuée de drapeaux tricolores. En haut, ces quelques mots pour la France Renaissance. Notez également qu'une première réunion d'arbitrage sur le programme de cette campagne aura lieu la semaine prochaine. Il s'agit de définir les derniers grands axes de la campagne qui restaient en suspens dans l'attente du nom du candidat à la présidentielle, notamment l'épineuse question des retraites.
26: Est-ce qu'on en sait un peu plus, Pierrick, sur les dessous de la décision de Marine Le Pen ?
15: Elle a été prise hier après-midi, cette décision, en deux temps, juste après l'énoncé de l'arrêt de la Cour d'appel. D'abord, les journalistes sont priés de quitter la salle d'audience, mais Marine Le Pen reste à l'intérieur pendant de longues minutes. Les proches qui l'accompagnent, quelques députés et conseillers, ne peuvent pas lui parler, mais lui font passer un message. Maintenant qu'elle est éligible, il faut qu'elle se présente à la présidentielle. Ses avocats sont toujours autour d'elle et c'est là que l'idée de se pourvoir en cassation est mise sur la table. Marine Le Pen part pour le siège du parti où elle continuera d'échanger avec ses conseils avant de s'isoler avec Jordan Bardella. C'est là que la patronne des députés du RN informe le patron du parti de sa décision. Informer, c'est le bon terme, insiste un proche de Marine Le Pen, selon qui elle s'est décidée toute seule. Plusieurs réunions techniques ont ensuite eu lieu au siège du parti, notamment pour organiser les premiers jours de la campagne. Seuls quelques cadres sont mis dans la confidence, mais l'immense majorité des élus du RN apprendront la candidature de leur championne aux 20h à la télévision. La décision a été gardée secrète tout l'après-midi pour éviter les fuites dans la presse.
26: Merci pour ces précisions, Pierrick Bonneau, au siège du Rassemblement National. Aurélie Herbemont, je voudrais qu'on évoque l'affiche de campagne de Marine Le Pen. Elle vient de la dévoiler, donc ça veut dire qu'elle était prête depuis...
12: Ils avaient préparé de toute façon les deux scénarios pour Jordan Bardella candidat et pour Marine Le Pen candidate. Il y avait les slogans, il y avait tout pour chacun.
26: Bon, donc c'est celle de Marine Le Pen qui est évidemment sortie. On voit la candidate en chemisier blanc, les bras en croix, un halo blanc autour d'elle. C'est le Christ là qui apparaît.
12: La résurrection, vous voulez dire peut-être. Et donc il y a effectivement ce terme de renaissance. Alors ce qu'on explique au Rassemblement National, c'est que c'est la renaissance pour la France, puisque Marine Le Pen estime que la France est dans un état catastrophique. Et puis ça fait aussi allusion à son parcours. C'est une élue RN qui me disait tout à l'heure, vous vous rendez compte, elle était morte, souvenez-vous. Il y a quelques mois, elle n'était même plus testée par un institut de sondage. C'était Jordan Bardella. Et donc elle revient, c'est le phénix.
26: Oui, le phénix.
12: Et donc elle revient et cette élue du RN me disait, de toute façon, à Le Pen, c'est jamais mort. Donc, on en a eu la démonstration. Donc, voilà, il y a ce côté. Alors, on nous dit aussi au RN que, de toute façon, cette position, les bras en croix, c'est toujours sa posture quand elle entre sur scène avant un meeting. Bon, n'empêche que c'est cette photo-là qu'ils ont choisie. Donc il y a la double renaissance pour Marine Le Pen et pour la France pour lancer la campagne.
26: Mais renaissance, c'est quand même le nom du parti d'Emmanuel Macron. C'est osé de lui piquer ça.
12: Oui, oui, oui.
26: Ça ne vous a pas échappé.
12: Alors en fait, on peut analyser qu'ils veulent le remplacer à l'Élysée. Ils veulent même remplacer le nom de son parti en chipant aussi le nom du parti. Alors c'est vrai que ça va être un peu problématique si on voit des affiches avec donc, le candidat de renaissance qui est Gabriel Attal et à côté, la renaissance avec Marine Le Pen. Mais je pense que personne ne confondra les deux parties, mais il y a un côté un peu clin d'œil. On veut vous remplacer à tous les niveaux, en fait.
26: Donc c'est bien joué ? C'est malin ?
12: Oui, c'est pas mal joué, c'est malin, c'est malin. Et donc, on ne verra pas, sans doute jamais, peut-être
26: celui de Jordan Bardella,
12: qui était prévu pour Jordan Bardella.
26: Ça aurait été la renaissance aussi, c'est très
12: certainement. Non, ils étaient plutôt partis sur le renouveau, justement. Puisque c'était un nouveau visage.
26: C'était aussi un autre slogan.
12: C'était aussi, oui, un autre slogan, autre affiche, et puis autre histoire à raconter, puisque c'est pas du tout le même profil, pas du tout le même parcours entre Jordan Bardella et Marine Le Pen.
26: Merci beaucoup Aurélie Herbemont. Service politique de France Info, il est 17h21.
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26: On retrouve Victor Matet pour le fil info avec les États-Unis qui vont autoriser l'Ukraine à fabriquer des missiles patriotes.
28: L'une des nombreuses annonces et déclarations de Donald Trump aujourd'hui depuis le sommet de l'OTAN en Turquie. Le président américain affirme aussi que de nouvelles frappes vont avoir lieu cette nuit en Iran. Il estime que le cessez-le-feu avec Téhéran est terminé. Un suspect de 16 ans arrêté en Allemagne après l'attaque d'un établissement scolaire du secondaire en Bavière. La police annonce deux blessés graves. La Cour de cassation annonce cet après-midi qu'elle pourrait se prononcer sur le pourvoi de Marine Le Pen contre sa condamnation au plus tard début avril 2027, juste avant le premier tour de la présidentielle. Marine Le Pen, candidate depuis hier soir et en déplacement de campagne dès ce matin dans la Sarthe aux côtés de Jordan Bardella. Et puis l'inter-LGBT appelle les parlementaires à s'opposer à la nomination du sénateur LR François-Noël Buffet au poste de défenseur des droits. Elle fait part de son inquiétude à la suite de cette proposition du chef de l'État en rappelant que François-Noël Buffet avait manifesté contre le mariage pour tous et s'était prononcé contre l'entrée de l'IVG dans la Constitution.
26: France Info. 7 départements placés en risque de feu très élevé et notamment les Pyrénées-Orientales où un incendie a déjà parcouru quasiment 5000 hectares en 4 jours. C'est là que se trouve l'envoyé spécial de France Info, Benjamin Illy. Alors que la situation évolue plutôt favorablement, mais que la chaleur et le vent peuvent réveiller le brasier à tout moment, les pompiers restent donc pleinement engagés. Benjamin Illy a pu les suivre en intervention. Écoutez son reportage à I sur tête avec les moyens techniques de Benjamin Thiot.
19: Par contre, on va peut-être garder la lance avec nous quand même.
20: Bon, le décor est impressionnant. On est sur les hauteurs de Is-sur-Tête, l'une des communes les plus touchées par l'incendie. Et c'est un paysage de cendres, des pans entiers de collines noircies, ravagées par les flammes.
19: Donc on va aller s'alimenter sur le lac d'Ille.
20: On voit aussi des habitations détruites. Beaucoup ont été sauvés. Droit devant nous, là, une équipe de pompiers qui est en train d'arroser minutieusement une pente. La chaleur est accablante.
19: Enfin, là, c'est de l'endurance.
20: On le voit sur leur visage, les pompiers sont épuisés.
19: Alors, comment vous voulez qu'on procède ? Vous posez des questions, je réponds.
20: Déjà, présentez-vous, s'il vous plaît.
19: Lieutenant Allôme, 10 de l'Oise. Je suis revenu avec la colonne de renfort de la zone nord. Alors là, on est en train de procéder au noyage des zones brûlées pour éviter toute reprise de feu. Traitement des lisières, traitement des fumerolles. On a également des équipes drones qui ont des caméras thermiques, donc qui peuvent nous guider, nous orienter. Aujourd'hui, on sait que le vent va se lever, donc c'est une journée décisive. Donc c'est un travail de longue haleine aussi, mais un travail nécessaire pour éviter justement toute reprise de feu dans les jours à venir.
20: Vous auriez un mot pour décrire le paysage ?
19: Le paysage, alors je connaissais un petit peu les Pyrénées-Orientales pour y venir en vacances. Et là, je trouve que c'est vraiment dramatique, c'est un paysage lunaire.
20: Le bruit que vous entendez, c'est celui de chars venus de Corse. Sapeurs-pompiers de Haute-Corse.
19: C'est bon pour vous ?
20: Ils sont là en renfort.
19: C'est bon Philippe, vas-y, tranquille.
21: Alors moi je suis le capitaine Stéphane Guérard et ici je suis le chef de détachement
0: des ELP, les engins lourds polyvalents du service d'incendie et de secours de Haute-Corse. Des engins qui sont quand même assez rapides, hein, qui peuvent évoluer dans les zones brûlées pour arriver jusqu'aux lisières, aux parties vertes. Et ça nous permet d'être rapides et efficaces. Les SAM blindés, ce sont des blindés qui, au départ, sont sortis pour la guerre du Vietnam. Ce sont des transports de troupes que le service incendie de Haute-Corse a fait transformer en camion-citerne sur chenille.
20: Là, il va dans la rivière, carrément.
0: Là, il traverse, oui, parce qu'un camion ne traverserait pas là, quoi. Là, on asperge de l'eau pour justement refroidir toute cette partie-là.
20: Voilà, et même si le feu n'avance plus, donc, de gros moyens restent engagés sur le terrain pour éviter absolument que l'incendie reprenne de la force. 850 pompiers sont toujours mobilisés, car le feu, officiellement, n'est toujours pas fixe.
26: Reportage de Benjamin Hillier, Benjamin Thuot à Y-sur-Tech dans les Pyrénées-Orientales. Ces feux de forêt sont l'une des conséquences de la canicule qui sévit en France, la troisième en deux mois. 67 départements sont aujourd'hui en vigilance orange. Ils seront 72 demain. Bonsoir Olivier Aymon.
4: Bonsoir.
26: L'alerte rouge de Météo France s'étend désormais vers l'est.
4: L'alerte orange.
26: L'alerte orange. M'affole.
4: Oui, mais ça arrivera peut-être en fin de semaine parce que Météo France dit que ça peut encore s'aggraver les prochains jours. Alors pour demain, à partir de demain midi, ce sont les départements de l'Aube, de la Haute-Marne, de la Haute-Saône, du territoire de Belfort qui se rajouteront donc sur la carte orange de Météo France, tout comme le Cantal, 5 départements supplémentaires. Donc sur une carte où le vert a disparu en métropole, il ne restera plus que la Corse. 72 départements donc en orange, tous les autres en jaune désormais.
26: Et la preuve avec quelques températures relevées déjà cet après-midi.
4: Selon les relevés de stations faits par Météo France, les températures atteignent fréquemment 38-41 degrés dans le sud-sud-est. Record absolu battu à la station de Marignane dans les Bouches-du-Rhône qui atteint pour la première fois 40 degrés. Record aussi à Cassis avec 39,7 degrés. D'autres zones battent leur record mensuel pour un mois de juillet. 40,7 à l'aéroport de Montpellier, 40,5 à Istres dans les Bouches-du-Rhône ou encore 40,7 à Perpignan. La température la plus élevée pour l'instant, ce mercredi, a été relevé à Villevieille, c'est dans le Gard, avec 42,3 degrés. Et ailleurs, il fait également chaud, plus au nord, plus de 33 degrés généralement sur tous les départements qui sont en vigilance orange.
26: Et le problème aussi, Olivier, c'est qu'on ne peut pas trop compter sur les nuits pour récupérer.
4: Il a fait plus de 26 degrés à Perpignan la nuit dernière. On évite la couette évidemment. Et c'est notamment dans cette zone de la frontière espagnole, en remontant la vallée du Rhône jusqu'à Marseille, en descendant en gros, que ces températures nocturnes sont et resteront au plus haut la nuit prochaine, au-dessus de 23 degrés d'après Météo France, et même localement jusqu'à 28-29 degrés. Ça devrait baisser un tout petit peu sur ces régions la nuit suivante.
26: Merci pour ces précisions et ces prévisions. Météo France, Olivier Aymon, chef du service Sciences, Santé, Environnement de France Info. On part sur la route du Tour.
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26: Et le Tour qui n'échappe pas à cette chaleur étouffante. Les coureurs sont en train de rejoindre la ville de Pau. Fanny Lechevestrier, ils sont à un peu moins de 17 km de l'arrivée.
5: Effectivement, 16 km 400 si on veut être pointilleux, avec toujours le sanglier qui continue de bourriner. C'est le surnom de Baptiste Vache trop ferme. Il n'a plus que 10 secondes d'avance sur le peloton. Vous devez sentir le souffle des sprinteurs dans votre dos, François Sauvestre.
18: Ah oui, Baptiste Verschhofer le sent évidemment, le souffle. Il est à quelques instants de se faire reprendre par la meute derrière. On a eu l'occasion de l'apercevoir de près, Baptiste Verschhofer, au moment où il nous a demandé de prendre de l'avance avant l'emballage final. Le visage marqué par l'effort, trempé évidemment de sueur et aussi de l'eau avec laquelle il s'asperge pour redescendre en température. Il fait encore 34 degrés. Baptiste Verschhofer qui a en même temps pris le temps de sourire et même de dire un petit mot à la caméra à ce moment-là, ça prouve que il peut y avoir un peu de plaisir dans la souffrance.
5: Ouais, mais il a fait une superbe étape, Baptiste Verschhofer. Il a fait honneur aux échappés aujourd'hui. 15 km encore à parcourir. Dernier écart, 10 secondes dans la descente pour Baptiste Verschhofer.
26: Allez, on va vous retrouver pour l'arrivée de cette cinquième étape. À tout à l'heure, Fanny Lechevestrier.
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26: Laurence Dezélé pour la météo. Peu de changements demain par rapport à aujourd'hui. Hélas, j'ai envie de dire.
23: Oui, mais en effet, ça sera toujours très très chaud dans de nombreuses régions. Météo France fera basculer 5 nouveaux départements en vigilance orange canicule à partir de midi. Le matin, nous aurons des entrées maritimes au sud de l'Aquitaine et un ciel dégagé sur le reste du pays. Il fera au lever du jour entre 14 et 26 degrés du nord au sud, jusqu'à 28 sur Perpignan. L'après-midi, quelques brises marines vont rendre l'air un peu respirable près des côtes de la Manche, de l'Atlantique et de la Côte d'Azur jusqu'à la cité phocéenne. Quelques ondées possibles sous les nuages du nord-ouest des Pays de la Loire et de l'est de la Bretagne jusqu'à la Normandie. Encore des orages possibles là aussi sur les Pyrénées. Et puis toujours le Mistral et la Tramontane dans le sud, mais ça va se calmer dans la soirée.
26: Et les températures de l'après-midi ?
23: 26 degrés normalement à Calais, 28 à Saint-Jean-de-Luz.

0: d'avoir par communiqué qu'elle pourrait se prononcer au plus tard début avril 2027.
1: Oui, en effet, la Cour de cassation fournit des précisions sur les délais pour examiner ce pourvoi. Ces délais dépendront surtout de facteurs extérieurs à la plus haute juridiction, comme le nombre de mémoires qui seront déposées par les avocats, le nombre de prévenus qui vont se pourvoir en cassation, le dépôt éventuel aussi d'une QPC, une question prioritaire de constitutionnalité, sachant qu'il faudra, après tout cela, que les magistrats rédigent un avis qui pourra faire l'objet d'observations de la part des parties. Ce n'est qu'après que l'affaire sera audiencée, puis mise en délibéré. Traduction, tout cela va prendre du temps. Voilà pourquoi la Cour de cassation estime, à ce jour, être en mesure de rendre son arrêt au plus tard début avril 2027, avant le premier tour de la présidentielle. Mais, et c'est important, ce calendrier peut évoluer et être retardé en fonction des fameux facteurs extérieurs dont je vous ai parlé. Conclusion, la perspective pour Marine Le Pen de devoir porter un bracelet électronique pendant la campagne électorale s'éloigne un peu plus.
0: David Di Giacomo, chef du service police-justice de France Info. Emmanuel Macron appelle à la poursuite du dialogue entre les États-Unis et l'Iran malgré la reprise des hostilités. Donald Trump promet de frapper fort ce soir après déjà les attaques de la nuit dernière. Le cessez-le-feu est terminé, a dit le président américain qui se trouve au sommet de l'OTAN à Ankara, en Turquie. La vague de chaleur gagne du terrain en France. 67 départements sont en vigilance orange aujourd'hui. Il y en aura 72 demain. L'Aube, la Haute-Marne, la Haute-Saône, le territoire de Belfort et le Cantal vont basculer en orange. Par ailleurs, sur la carte de France, il n'y a plus aucun département en vert. Les autres sont tous en jaune. La canicule va durer au moins jusqu'à la fin de la semaine. Et puis la cinquième étape du Tour de France entre Lannemezan et Pau. Les coureurs à 12 km de l'arrivée, les sprinteurs n'ont pas laissé passer l'occasion. Le peloton a fondu sur le Français Baptiste Weisstrofer qui avait fait la course en tête une bonne partie de l'étape, qui a compté jusqu'à 3 minutes d'avance et qui a été absorbé il y a quelques minutes.
2: Et nous allons vivre en direct l'arrivée de la cinquième étape du Tour de France dans les prochaines minutes avec Fanny Lechevestrier. Merci beaucoup et à tout à l'heure, Nicolas Creuse. Allez, en attendant, je vous emmène en Turquie pour le sommet de l'OTAN. Donald Trump se déchaîne contre les Européens.
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2: Et c'est un président américain pas content du tout qui est arrivé à Ankara. Il n'a pas hésité à le faire savoir. Donald Trump a passé en revue ses nombreux reproches contre ses alliés européens. Ils ne l'ont pas soutenu dans sa guerre contre l'Iran. Ils ne l'ont pas soutenu pour s'emparer du Groenland. On retrouve sur place l'envoyé spécial de France Info, Frédéric Saïs. Et finalement, Frédéric, Donald Trump est apparu plus apaisé au fil de la journée.
4: Oui, c'est vrai qu'un sommet de l'OTAN, Céline, c'est comme une fête de famille. Parfois, on redoute un peu l'ambiance qu'il y aura autour de la table. D'autant que Donald Trump a effectivement mis la pression dès son arrivée ce matin. Il a ciblé les Européens et en particulier l'Espagne, accusée de ne pas dépenser assez pour sa défense.
5: Je n'ai pas discuté avec l'Espagne. L'Espagne, c'est une cause perdue. On ne veut plus faire aucun commerce avec l'Espagne. L'Espagne est un très mauvais partenaire au sein de l'OTAN.
4: Voilà qui a fait démarrer ce sommet dans un climat pesant, un climat que le patron de l'OTAN, Mark Rutte, a tenté de détendre dans un sourire.
6: J'ai toujours pensé que les familles qui ont des échanges francs et parfois quelques disputes sont des familles plus solides que celles où l'on cherche à tout prix à éviter les désaccords. J'apprécie qu'entre amis, on puisse parfois se disputer. Pourquoi pas ? Cela nous rend plus forts. Et le président Trump n'est pas du genre à garder ses opinions pour lui.
4: Mais l'affrontement redouté n'a pas eu lieu. Quand les caméras se sont éteintes, à huis clos avec les autres dirigeants, Donald Trump n'a pas réitéré ses propos, selon Emmanuel Macron.
7: Je ne les ai pas entendus dans la salle, je ne les ai pas entendus dans nos échanges, et ils n'ont pas de conséquences sur les choix qui sont faits aujourd'hui. Donc il faut continuer de travailler.
4: Donald Trump a même assuré ensuite qu'il avait ressenti beaucoup d'amour, je cite, dans la pièce, et beaucoup d'unité. Il a dit ça au moment de rencontrer le président ukrainien Volodymyr Zelensky.
2: Et à propos de l'Ukraine, justement, Donald Trump s'est montré assez conciliant, Frédéric.
4: Oui, il est loin le temps de la brouille dans le bureau Oval à Washington quand Donald Trump rabrouait violemment Volodymyr Zelensky devant les caméras. Ici, au sommet de l'OTAN, le président américain a exprimé un soutien rare pour l'Ukraine. Pour la première fois, il a promis aux Ukrainiens qu'ils pourraient fabriquer eux-mêmes des missiles de type Patriot qui sont normalement conçus aux États-Unis.
6: Nous allons vous donner une licence pour fabriquer des Patriots. Plutôt sympa, non ? Comme ça, vous ne pourrez pas vous plaindre qu'on ne vous en fournit pas assez. Nous n'en avons pas encore informé l'entreprise, mais ça va s'arranger.
4: Et Donald Trump s'est aussi félicité des frappes en profondeur que mène l'Ukraine contre la Russie, notamment des frappes contre les raffineries de pétrole. Volodymyr Zelensky est donc sorti ravi de cette fête de famille qui s'est finalement déroulée, Céline, bien mieux que ne le redoutaient les participants.
2: Voilà, tout est bien qui

0: Fini bien, merci Frédéric Saïs, envoyé spécial de France à voix Ankara pour le sommet de l'OTAN. Et à Ankara, Donald Trump s'est aussi fâché contre l'Iran. Le cessez-le-feu est terminé, a-t-il dit, les dirigeants du régime sont des menteurs, des malades, des ordures. Écoutez le président américain.
1: Ils ont lancé des drones, un missile, sur des bâtiments de la marine américaine. Ils étaient dans le détroit comme ils en avaient le droit. Nous avons donc frappé durement. Nous le referons sans doute ce soir après les avoir avertis. Donc j'attends. Nous ne sommes pas contents de leurs actions. Il y a des discussions sur la dénucléarisation de l'Iran, c'est tout l'enjeu de la guerre. Il y aura une rencontre et on parlera de ce sujet.
0: Alors, éclairez-nous sur ces nouvelles déclarations. Christian Chéneau, bonsoir.
2: Bonsoir.
0: Rédaction internationale de Radio France, grand connaisseur du Moyen-Orient. Les États-Unis vont frapper l'Iran cette nuit. C'est ce que dit Donald Trump. Que s'est-il passé pour qu'il repasse en mode guerrier, là ?
3: L'idée, c'est que, en fait, les négociations n'ont pas avancé. Et clairement, sur le détroit d'Ormuz, il y a un point dur. Les Iraniens ne veulent pas lâcher. Considèrent que la situation d'avant la guerre, donc du 28 février, n'est plus acceptable. Et que maintenant, ils ont la main sur le détroit. Et ils considèrent que, eh bien, il va falloir payer, d'une certaine manière. Alors, on parle de péage, de taxes. Ils sont en train de discuter avec le sultanat d'Oman pour essayer de trouver une nouvelle administration. Évidemment, c'est inacceptable, à la fois pour les États-Unis, pour l'Europe, pour beaucoup de gens. Mais les Iraniens se sentent en position de force, en disant on a un atout, on ne veut pas le lâcher. Et donc,
0: ils vont payer actuellement le passage ou pas ?
3: Alors oui, alors, ils sont toujours là. Et puis surtout, ils ont tiré hier sur 3 navires marchands, signalant leur intention de reprendre la main et de bloquer le détroit. Évidemment, les Américains, c'est inacceptable. Et donc, on frappait 80 cibles dans la nuit d'hier. Et s'apprête à refrapper cette nuit, et encore une fois, l'Iran dit qu'il ne restera pas les bras croisés, les gardiens de la révolution promettent des contre-frappes, donc là, clairement, on est dans une phase de réchauffement du conflit, alors qu'on l'a dit, il y avait ce memorandum of understanding, ce protocole d'accord signé le 17 juin dernier, qui permettait de commencer à négocier, sauf qu'on voit que la négociation capote très très vite, et c'est pour ça, peut-être qu'il y a ces mots si durs de Donald Trump, il y a une espèce de frustration. On sait qu'il sent qu'il est à bout.
0: Et, impatient.
3: Très impatient. Sauf qu'aussi, de leur côté, les Iraniens disent nous avions promis de dégeler des fonds à l'étranger. Ils parlaient de 12 milliards au début, 12 milliards à la fin. Apparemment, rien n'a été fait. Donc voilà, on est encore dans une crise de confiance entre les deux camps. Et pour l'instant, on montre les muscles, on s'en sert. Voilà. Est-ce que ça va relancer une guerre ? Pas forcément, mais en tout cas, on est dans une phase un peu incandescente.
0: Ouais, sauf qu'on n'est pas à l'abri d'une énième volte-face de Donald Trump qui dirait que finalement, les gardiens de la Révolution sont des gens très sympas et que les discussions se passent très bien.
3: Alors après, on l'a compris, Donald Trump parle beaucoup, très fort, il est véhément, et puis en coulisses, on négocie. Donc ça veut dire qu'après, est-ce que après ces redondades, ces menaces, il va passer à l'action ? Peut-être, mais on ne fera pas l'économie d'une négociation autour d'une table. C'est-à-dire qu'il faudra quand même négocier. Parce que là, les Iraniens, pendant ce laps de temps, depuis la signature du 17 juin, ils ont réarmé, ils ont réorganisé leur défense. Et puis en plus, ils se sentent, dans une position de force, surtout après les obsèques massives de l'ayatollah Khamenei.
0: Alors, elles ne sont pas terminées. Ça dure encore. Les funérailles de l'ancien guide suprême qui a été tué au tout début de la guerre, dans une frappe israélo-américaine. Il y avait des milliers de personnes qui ont suivi le cortège, peut-être des millions.
3: D'ailleurs, le cortège en ce moment en Irak, à Najaf, dans la ville sainte chiite. Ouais. Donc, c'est pas simplement l'Iran, c'est aussi le monde chiite qui célèbre, en tout cas, qui rend hommage au guide suprême défunt.
0: Vous dites que c'est une démonstration de force, ça.
3: C'est-à-dire que quand vous avez quand même des millions de personnes dans la rue, alors ce sont les partisans du régime, ce sont les durs, mais sur un pays de 90 millions, 95 millions, si vous avez 10, 15, 20% de personnes vraiment engagées aux côtés du régime, ça fait des millions de gens. Et puis là, donc, le régime se sent effectivement en position de résister. Et surtout, dans leur esprit, des gardes de la Révolution et des gens du régime, c'est-à-dire qu'ils ont survécu à la décapitation, ils ont survécu. Et donc, à partir de là, ils se disent, nous, maintenant, alors, on va essayer de se battre sur la table de négociation, mais s'il faut revenir au combat, nous sommes prêts, c'est ce qu'ils disent. Quand vous regardez les réseaux sociaux des gars de la Révolution, ils disent nous sommes prêts, ils disent même on nous frappera une fois, on répondra deux fois. Donc voilà, on est dans une phase d'escalade. Encore une fois, personne ne peut dire effectivement quelle ampleur ça va prendre. Est-ce que effectivement on est dans un moment effectivement où l'accord est mort, ou est-ce que après effectivement c'est une phase intense pour finalement escalader pour escalader, c'est-à-dire pour revenir enfin à la table des négociations.
0: Un tout petit mot, Christian, sur Mojtaba Khamenei, qui est le fils du guide qu'on est en train d'enterrer, qui est le nouveau guide. Il a été vu là lors des funérailles ou toujours pas ?
3: Non, on l'a pas vu. Il y a eu quelques insinuations dans la presse comme quoi il aurait été anonyme dans la foule. Bon, rien n'a été vérifié. En tout cas, il est aux commandes. C'est lui qui dirige l'Iran. D'ailleurs, Donald Trump l'avait affirmé. Hein, avait dit que c'est bien lui qui est aux commandes. Et il n'est pas dans une position, de capitulation. Enfin, je veux dire de résignation. On est dans une logique maintenant. On tient tête à l'Amérique.
0: Merci pour ces précisions, pour cette analyse, Christian Chéneau, rédaction internationale de Radio France. L'arrivée du tour, on va la vivre ensemble tout de suite.
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0: L'arrivée de la cinquième étape à Pau, c'est pour bientôt, Fanny Lechevestrier, et il vient d'avoir une chute là dans le peloton.
4: Ah oui, une grosse chute, alors qu'on commençait à emballer, à placer les leaders pour le sprint final, et bien il y a une chute dans un dernier virage, et là un coureur de la Cofidis également, qui a complètement loupé son virage et qui finit dans l'herbe. Heureusement, ça ne devrait pas y avoir trop de casse, mais en revanche, dans la précédente chute avec Molinar, Matthews, Oldoni, il y a eu vraiment des maillots déchirés, 2 kilomètres désormais. Alors que Paul Sexas, dans la chute, hein, a pris un éclat, il est distancé à 10 secondes, et que le maillot jaune a également été impliqué, Thorsten Tren, qui pointe à 22 secondes. C'est un sprint houleux, c'est le premier à partir de 5 étapes, forcément, Jean-François.
5: Oui, il n'y a personne vraiment pour emmener. On sait bien que les équipes ne sont pas faites justement pour vraiment les sprinteurs, et on le voit encore aujourd'hui, c'est un peu le bazar. Personne n'est capable vraiment d'emmener un train, d'imposer, je veux dire, une vitesse. Pour l'instant, celui qui a échappé à tout, c'est Guirmay, qui est très bien placé pour l'instant.
4: Un peu isolé, mais il a quand même encore deux compagnons pour l'accompagner, alors que
5: attention
4: Jasper
5: à Godon aussi, qui est très bien placé, je pense.
4: Le grand favori de cette épreuve, de cette étape, eh bien, a perdu son poisson pilote, Mathieu Van Der Poel, qui a été distancé dans la chute précédente. Attention à ce dernier virage.
5: Qui est bien placé aussi.
4: 1,1 km encore à parcourir. Et là, il y a des écarts avec est-ce que Jasper Philipsen va pouvoir sortir tout seul. Attention également à Milan Fretin de l'équipe Cofidis, qui est toujours très bien placé aux avant-postes.
5: On voit Coy qui revient maintenant avec un coéquipier qui va se replacer, mais il y a déjà des écarts, c'est très long. Quand on va prendre ce dernier virage, on arrive vite vers la ligne.
4: Avec encore 800 mètres encore à parcourir, il y aura un dernier virage à bien négocier, à peu près 500 mètres de la ligne d'arrivée ici à Pau. Ça continue à frotter avec Olaf Kohl, le coéquipier de Paul Sexas, hein, qui est bien placé pour la Décathlon CMA CGM. On continue d'emballer tout ça. Milan Fretin qui est toujours là, Jasper Philipsen qui va devoir se débrouiller.
5: Je pense que ça va être Kohl qui est très bien placé avec Fretin, on le voit juste à côté.
4: Il va falloir, ça joue des coudes, hein. Ouais, il a l'air bien placé, Olaf Kohl, qui joue des coudes avec Milan Fretin en troisième et quatrième position. Anthony Turgis, le coureur de l'équipe Total Energy, qui essaye de lancer le sprint final. Olaf Kohl, est-ce qu'il va pouvoir tenir?
5: Mats Pedersen,
4: l'essai, Olaf Kohl. Eh bien voilà, chez Decathlon CMA CGM, on avait voulu multiplier les cartes pour aller chercher le classement général avec Paul Sexas. Eh bien, le sprinter Olaf Kohl qui s'impose, alors que Tadej Pogacar en termine, et me semble-t-il que Paul Sexas a eu le temps de revenir à temps dans ce groupe-là. Il faudra surveiller s'il n'a pas encore perdu quelques secondes, mais victoire donc ici d'Olaf Kohl, qui dispute le Néerlandais son tout premier Tour de France.
5: Oui, non mais on le savait, on l'avait vu revenir en forme quand il a recouru, il a eu tout le début de saison, il n'a pas du tout couru. Son retour, tout de suite il a gagné, je crois que c'est à la Mayenne. Et les rapidement, boucles, ouais. Il a été dans le coup. Alors qu'on a énormément de cassures.
4: Ah bah
5: derrière.
4: La chute,
5: mais
4: elle
5: a été
4: dans un virage.
5: Hein.
4: C'est vraiment, voilà. Maintenant, tout le monde est en train de ralentir. On ne veut pas prendre de risque. On va essayer de retrouver, eh bien, peut-être François Sauvestre du côté du bus de la Décathlon CMA CGM, où là, bah, on doit être heureux avec le sourire.
6: Oui, on est heureux et on va voir si le patron de cette équipe Décathlon CMA CGM, Dominique Serriès, veut réagir à cette victoire en direct. Dominique Serriès, on s'était interrogé sur la stratégie de Décathlon CMA CGM. double avec le sprint, Olaf Koy, Paul Sexas, le général, ça a été payant.
7: Écoutez, c'est toujours difficile parce que Olaf revient de plus de 6 mois d'un mauvais virus. Un gros travail de l'équipe, un gros travail d'Olaf. On voit qu'il n'y a pas que nous. Hein. On voit que Lidl Trek aussi a une double stratégie. La stratégie était bien orientée parce que ça permet aussi à Paul Sexas de découvrir un Tour de France et d'apprendre. Et concernant, je dirais, Olaf, on est très heureux parce que ça prouve bien que l'équipe a fait un bon travail. On a aussi un petit lead-out. Et donc, voilà, bravo.
6: Maintenant, les Pyrénées, demain, le Tourmalet. Paul Sexas va le découvrir aussi, ce col mythique du Tour de France, cette arrivée à Gavarnie. Mais en tout cas, avec moins de pression pour votre équipe, avec cette victoire de Olaf Koy ce soir.
7: C'est qu'aujourd'hui, la 6e étape demain. Il faut rester mesuré, concentré, et pas ajouter de pression parce que le Tour de France est encore très long.
6: Merci beaucoup Dominique Serriès, le patron de Décathlon CMA CGM qui a réagi en direct sur France Info. On l'a accueilli vraiment à sa sortie du bus. Un sourire, mais aussi beaucoup de concentration pour la suite. Vous l'avez entendu Fanny.
4: Bravo à vous aussi François Sauvestre qui avait sprinté, on vous a entendu récupérer à l'image d'Olaf Koy qui est tout sourire. On a vu également la voiture du directeur sportif de l'équipe française Julien Jourdi.
0: On va se retrouver. On va se retrouver dans quelques minutes. Vous aurez le temps de nous résumer toute cette 5e étape et la joie dont vous nous parliez, notamment celle du vainqueur. On va se retrouver dans une minute juste après le fil info. À tout de suite Fanny.
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0: Le fil info, il est 17h49 sur France Info. Nicolas Crozel, la Cour de cassation pourrait se prononcer au plus tard début avril sur le pourvoi déposé par Marine Le Pen.
9: Après sa condamnation à 3 ans de prison, dont un sous bracelet pour détournement de fonds publics au Parlement européen, pourvoi qui, de fait, suspend sa peine et permet à Marine Le Pen de se lancer dans la bataille de l'Élysée. La Cour pourrait donc statuer dans la dernière ligne droite de la campagne, mais le calendrier est susceptible d'évoluer. L'Aube, la Haute-Marne, la Haute-Saône, le territoire de Belfort et le Cantal rejoindront demain la longue liste des départements en vigilance orange à la canicule. 72 en tout demain en France, plus aucun en vert sur la carte. Météo France alerte également sur un risque très élevé de départ de feux de forêt dans les départements du pourtour méditerranéen. Les incendies justement dans les Pyrénées-Orientales, des reprises de feux dans le secteur d'Ile-sur-Tête et dans la Drôme. Les flammes progressent toujours près de 10. L'Iran au centre des discussions, au sommet de l'OTAN. Emmanuel Macron appelle à la poursuite du dialogue avec les États-Unis alors que Donald Trump annonce la fin du cessez-le-feu et promet de frapper fort la nuit prochaine. Les frappes ont d'ailleurs repris dès hier soir. Le détroit d'Ormuz est au cœur des affrontements.
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0: Et une victoire au sprint dans la 5e étape à Pau. C'est le néerlandais Olaf Koy qui s'est imposé tout à l'heure. On l'a vécu en direct sur France Info. Fanny Lechevestrier et Jean-François Bernard. Olaf Koy. Alors, certains, c'est la première fois qu'ils entendent ce nom-là. Ce qu'il faut savoir, c'est que c'est un des coéquipiers de notre Français, Paul Sexas.
4: Oui, Paul Sexas, effectivement. Et il dispute, hein, d'ailleurs, comme Paul Sexas, son tout premier Tour de France. Olaf Koy a 24 ans. Il découvre, et je peux vous dire que il a bien découvert parce que il n'était pas du tout facile, Jean-François Bernard, ce sprint. On l'a attendu, les sprinteurs, les équipes de sprinteurs l'attendaient. Il y avait forcément de la nervosité quand vous disputez un premier sprint au terme de la 5e étape. Et il a réussi à s'en sortir de manière assez royale, avec de l'expérience, de la maturité.
5: C'est-à-dire qu'en fait, lui, il a jonglé un peu avec tout le monde parce qu'aucune équipe n'était capable, mis à part, on va dire, Cofidis qui avait pris un peu les commandes et on a vu que Fretin va faire 8e, je crois, mais personne, il a été emmené par personne. Il a, je veux dire, passé à gauche, à droite, il a pris les bonnes roues. à un certain moment, c'était complètement désorganisé avec des trous incroyables dans le dernier kilomètre. Mais on l'a vu revenir dans les 500 mètres et vraiment être au-dessus du lot parce que là, il gagne avec trois vélos d'avance.
4: Et maintenant, en fait, on attend également la suite. On le rappelle, hein, Céline, il y a une grosse chute à 1,1 km de l'arrivée. Ça a complètement cassé en plusieurs morceaux le peloton. On a vu que Jonas Vingegaard avait coupé la ligne d'arrivée avec 20 secondes de retard sur le peloton. Alors, est-ce que ces 20 secondes vont lui être imputées ou est-ce qu'on va les prendre, eh bien, dans la cassure des 3 km, mais à voir quand est-ce qu'il a lâché, quand est-ce qu'il a été distancé, parce que les chutes, il y en a eu pas mal.
5: Ouais, surtout qu'il était très mal placé, on a vu le leader de ce Tour de France, il était dans les, allez, on va dire dans les 40 derniers, à 6, 7, 8 km de l'arrivée. Il ne voulait certainement pas se mêler du tout et pas prendre de risques, mais le problème, c'est que quand vous avez des chutes comme ça, vous êtes dans les cassures. Ouais, c'est une victoire même qui est plus que nette. Hein.
4: Ah ouais, il est parti, il a résisté. Hein. Même Binyan Girmay, hein, qui était pourtant bien placé lorsque le sprint a été lancé, n'a rien pu faire. Il a eu le temps de savourer Olaf Kopp, Tim Merlier, qui est pourtant un coureur et un sprinter de grande expérience, eh bien, n'a rien pu faire. Lui non plus, Mats Pettersen a tenté de lancer. Anthony Turgis était également là pour essayer pour l'équipe Total Energy, mais ça n'a pas suffi. Il était tout simplement trop fort.
5: Oui, non, il était vraiment très fort, mais on l'avait vu hein, dans ses dernières victoires il y a environ un mois et demi à peu
4: quand
5: près.
4: Est-ce qu'il a, pas... Quand il a repris, et Dominique Cerviès, hein, le patron de l'équipe Décathlon, le disait, il y a eu 6 mois où il a eu un énorme virus. Il venait d'arriver dans l'équipe Décathlon, on s'est dit on va jamais le voir courir ce coureur. Et ben voilà, il arrive sur le Tour de France en forme.
5: Oui, mais je pense qu'il n'a pas fait le début de saison, donc après bien entendu il s'est très bien préparé. On l'a vu dès que sa rentrée gagnée. Bien entendu, c'est tout de suite, on se met en confiance. Mais là, en plus, aujourd'hui, il a vraiment, je vais dire qu'il a presque été gagné, presque tout seul. Donc, on verra par la suite, hein, il y aura d'autres arrivées. On attend celle de Bordeaux, bien entendu. Où on aura, à mon avis, une nouvelle fois une arrivée pour les coureurs les plus rapides de ce peloton. Mais aucune équipe là nous a transcendé, on va dire, pour emmener leur sprinter.
4: Après, faut voir, hein, parce que tout a été désorganisé avec Mathieu Van Der Poel qui n'a pas pu aider Jasper Philipsen, la 5e étape du Tour de France, et donc la victoire d'un coureur d'une équipe française, le Néerlandais Olaf Kohl. Demain, rendez-vous dans les hauteurs avec le Tourmalet et une arrivée qui va être spectaculaire à Gavarnie.
0: Bon, on va vous retrouver un petit peu plus tôt que ça, Fanny et Jean-François, vous revenez tout à l'heure, comme chaque soir à 18h45 pour un retour sur cette 5e étape du Tour de France.
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0: Les souffrances psychiques et la santé mentale ne sont pas assez prises en compte au sein des établissements scolaires. Voilà ce que révèle le rapport annuel de la médiatrice de l'éducation nationale qui est saisie en cas de désaccord avec une décision ou de conflit avec un service de l'administration. Le nombre de saisines augmente fortement depuis la création de ce poste en 98, plus 22% par rapport à l'an dernier, plus 57% en 5 ans, ce qui témoigne d'une défiance des familles vis-à-vis des professeurs, notamment. Noémie Bonin, commençons par les questions de santé mentale soulevées par la médiatrice, que ce soit la santé des élèves, des étudiants ou des personnels.
10: Oui, la médiatrice relève des difficultés de communication quand des familles, notamment, n'arrivent pas à faire reconnaître la situation spécifique de leur enfant qui souffre de troubles psychiques. Dans le rapport, il y a l'exemple de cet élève suivi pour troubles anxieux et troubles du spectre de l'autisme. Il est de ce fait souvent absent, mais son établissement ne croit pas au sérieux du cas et accuse la mère de faire preuve de laxisme. La médiatrice recommande donc de plus former les personnels pour mieux accompagner les jeunes et leurs parents. Les complexités administratives augmentent aussi le désarroi des familles. Pour ces jeunes en difficulté psychologique, le système scolaire aggrave parfois leur situation, dénonce Catherine Becchetti-Bizot.
11: Pas par la volonté des personnes qui font ce qu'elles peuvent, hein, mais par le fait que la complexité du système sur les sujets classiques qui sont les examens, par exemple, l'orientation, sur ces sujets-là, les personnels sont démunis. Il y a de l'humain, mais cet humain ne communique pas avec les services gestionnaires. Donc ce qui manque en fait, c'est cette attention au cas particulier.
10: On a parfois des appels au secours, poursuit la médiatrice de l'éducation nationale, comme cet élève de terminale qui a fait une tentative de suicide après avoir reçu une convocation pour les épreuves du bac qui ne correspondait pas du tout à ce qu'elle avait projeté. La médiatrice pointe aussi l'angoisse suscitée par les examens, notamment par le contrôle continu du bac, et par les enjeux d'orientation. Alors on pense bien sûr aux différentes étapes de la procédure Parcoursup, mais les problèmes sont plus larges, avec des sentiments d'opacité et d'incertitude sur l'avenir.
0: Et les personnels de l'éducation nationale, Noémie, ne sont pas non plus toujours bien traités. Ils représentent un quart des saisines.
10: Oui, la médiatrice montre les difficultés des services RH de l'éducation nationale, conçus pour, je cite, « une gestion de masse ». Près d'1 400 000 agents sont gérés par les ministères de l'Éducation nationale et de l'Enseignement supérieur, mais qui peinent encore dans le suivi de situations particulières, malgré des efforts fournis ces dernières années. Catherine Becchetti-Bizeau regrette aussi les délais pour boucler les affaires de harcèlement.
11: Même quand l'agresseur ou le harceleur a été éloigné, la personne a beaucoup de mal à reprendre pied dans son travail. Ce sont des personnes détruites qui ont vécu des choses pendant des mois très difficiles, qui ont arrêté de travailler. Et ces soucis administratifs les rendent encore plus malades. On a des gens qui, 2 ans après, viennent vers le médiateur en disant « je m'en remets pas ». Et on ne m'a pas accompagné, donc on essaie de les aider.
10: Conséquence, là aussi, d'une gestion inadaptée à la diversité de situations individuelles, mais aussi d'un manque de dialogue entre l'institution et ses personnels.
0: Un reportage France Info de Noémie Bonin, spécialiste éducation.
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0: Laurence Dezélé, la canicule va se poursuivre encore demain.
17: D'ailleurs, dès midi, Météo France fera passer 5 nouveaux départements en vigilance orange canicule. Sinon, demain matin, mis à part des entrées maritimes sur le sud Aquitaine, le ciel sera bien dégagé. On prévoit 13 degrés à Reims, 15 à Cherbourg et Rodez, mais déjà 22 à Marseille, 26 à Montpellier et 28 degrés à Perpignan.
0: Et l'après-midi ?
17: Eh bien, encore du Mistral et de la Tramontane dans le sud. Des orages possibles sur les Pyrénées, un risque d'ondées sous les nuages du nord-ouest, des pays de la Loire et de l'est de la Bretagne jusqu'à la Normandie. La brise marine rendra d'ailleurs l'air beaucoup plus respirable près des côtes de la Manche, de l'Atlantique et de la Côte d'Azur jusqu'à Marseille. Pour les températures, on prévoit 26 degrés à Dunkerque, 30 à Valognes, 33 à Colmar, 34 à Grasse, 35 à la Seyne-sur-Mer et Paris et 41 degrés à Cahors.
0: Vous êtes en plein cœur du 17-20 de France Info. Merci si vous nous rejoignez. Il est 18h. Le journal de Thomas Bénèche. Bonsoir Thomas.
18: Bonsoir Céline, bonsoir à tous.
0: Et à la une, la Cour de cassation donne un calendrier possible sur l'examen du pourvoi de Marine Le Pen.
18: Oui, elle pourrait se prononcer au plus tard début avril 2027. Ce pourvoi en cassation découle de sa condamnation hier dans l'affaire des assistants d'eurodéputés du FN. Que s'est-il passé justement après cette condamnation ? Comment Marine Le Pen a-t-elle décidé de se présenter à la présidentielle ? Réponse à suivre dans quelques secondes. Dans le journal également, la météo et la canicule qui progressent. 72 départements demain en vigilance orange et puis J-1 avant France-Maroc en quart de finale du Mondial de football. C'est demain à 22h, match à vivre, bien sûr, en direct sur France Info. La Cour de cassation pourrait donc se prononcer sur le pourvoi de Marine Le Pen contre sa condamnation dans l'affaire des assistants d'eurodéputés du FN au plus tard début avril 2027. Un pourvoi qui suspend la peine prononcée hier par la Cour d'appel de Paris, notamment cette année ferme de prison aménageable sous bracelet électronique. Marine Le Pen indique donc qu'elle va pouvoir faire campagne pour la présidentielle sans bracelet. Comment cette candidature à l'Élysée s'est-elle décidée ? Comment s'est déroulée l'après-décision judiciaire de la Cour d'appel de Paris ? Pierrick Bonneau, vous avez ce soir des précisions.
19: Juste après la lecture de l'arrêt de la cour d'appel hier, les journalistes sont priés de quitter la salle d'audience. Mais Marine Le Pen reste à l'intérieur pendant de longues minutes. Les proches qui l'accompagnent, quelques députés et conseillers, lui font alors passer un message. Maintenant qu'elle est éligible, il faut qu'elle se présente à la présidentielle. Ses avocats sont toujours autour d'elle et c'est là que l'idée de se pourvoir en cassation est mise sur la table. Marine Le Pen part pour le siège du parti où elle continuera d'échanger avec ses conseils avant de s'isoler avec Jordan Bardella. Moment pendant lequel la patronne des députés du RN informe le patron du parti de sa décision. Plusieurs réunions techniques ont ensuite lieu, notamment pour organiser les premiers jours de campagne. Seuls quelques cadres sont mis dans la confidence, mais l'immense majorité des élus du RN apprendront la candidature de leur championne aux 20h à la télévision. La décision a été gardée secrète tout l'après-midi pour éviter les fuites dans la presse.
18: Pierrick Bonneau, service politique de France Info. Et justement, la presse, elle était présente ce matin pour ce premier déplacement de campagne de Marine Le Pen à La Flèche, dans la Sarthe. Premier déplacement post-condamnation, mais il ne s'est pas déroulé comme espéré. La déambulation prévue a été écourtée. Des militants insoumis et écologistes ont manifesté sur le marché de la ville où se trouvaient Marine Le Pen et Jordan Bardella. Leur progression sur le marché n'a duré qu'une demi-heure. Les manifestants présents ont notamment scandé, je cite, Marine en prison ou encore rend l'argent. France Info, il est 18h02. Une image d'unité, c'est ce qu'ont tenu à afficher les 32 pays membres de l'OTAN à l'issue d'une rencontre assombrie par les frappes États-Unis-Iran qui ont repris. Une rencontre bousculée aussi par un Donald Trump, le président américain qui alterne critiques et déclarations d'amour à l'OTAN, éprouvant donc pour les nerfs de ses partenaires. Mais ils ont tenu à réaffirmer la solidité de leurs liens et ont montré une mobilisation sans faille pour l'Ukraine, Marie-Pierre Véraud.
20: La journée n'avait pourtant pas très bien commencé avec un Donald Trump qui lâche toute sa bile contre l'OTAN.
21: En fait, je suis furieux contre l'OTAN. Nous payons bien trop, des milliards et des milliards de dollars de trop. C'est injuste parce que nous les protégeons, mais ils ne sont jamais là pour nous.
20: Le refrain n'est pas nouveau, mais ses partenaires serrent les dents. Le président américain va-t-il encore les agonir? Mais non, le sommet se passe comme un charme, du moins officiellement. Il y avait beaucoup d'amour dans la pièce, beaucoup d'unité, va même jusqu'à dire Donald Trump à l'issue. Et Mark Rutte, le patron de l'OTAN, se veut rassurant. Les familles qui ont des échanges francs sont les plus solides, dit-il. De fait, les alliés serrent les rangs derrière l'Ukraine, soutien indéfectible à Kiev. Les mots sont forts. Donald Trump annonce à Volodymyr Zelensky qu'il va donner à son pays une licence pour fabriquer des missiles Patriot, si précieux face aux missiles balistiques russes. Canadiens et Européens ont réaffirmé leur engagement derrière Kiev. 70 milliards cette année, autant l'année prochaine. Et si un doute persistait, les 32 membres de l'Alliance ont tenu à rappeler leur soutien à l'article 5 du traité de l'OTAN, qui stipule qu'une attaque contre un allié est une attaque contre tous. La solidarité réaffirmée à l'issue du sommet, ce n'était sans doute pas complètement inutile.
18: Marie-Pierre Véraud pour France Info avec Florent Bugeon pour les moyens techniques. Le président des États-Unis justement affirme que son pays va frapper fort l'Iran cette nuit. Déclaration formulée à l'issue du sommet de l'OTAN, donc en Turquie. Plus tôt dans la journée, Donald Trump faisait savoir que le cessez-le-feu avec l'Iran était terminé. La nuit dernière, les États-Unis ont frappé plus de 80 cibles en Iran en réponse à des tirs iraniens sur des navires commerciaux dans le détroit d'Ormuz. Téhéran a répondu par des attaques sur des bases américaines au Koweït et à Bahreïn. Le président français a réagi justement à ces informations. Il indique que les discussions États-Unis-Iran vont se poursuivre. Il a appelé, je cite, à continuer d'avancer avec beaucoup de calme, de sang-froid et de patience. France Info, il est 18h04. La canicule en France progresse toujours. Demain, 72 départements seront en vigilance orange. Météo France revoit donc à la hausse le nombre de territoires touchés par cette vigilance, alors que notre pays est entré cette semaine dans une troisième vague de chaleur en moins de deux mois, Olivier Aymon.
22: À partir de demain midi, les départements de l'Aube, de la Haute-Marne, de la Haute-Saône, du territoire de Belfort passeront en vigilance orange, le Cantal également. La vigilance jaune progresse également. Seule la Corse échappe encore à ces alertes liées à la chaleur, mais elle est concernée par le risque d'orage. Les températures, elles continuent à battre des records. Ce mercredi, record absolu battu à Canet-en-Roussillon, dans les Pyrénées-Orientales, avec 41,4 degrés. Record historique aussi à la station de Marignane, dans les Bouches-du-Rhône, qui dépasse pour la première fois 40 degrés, 40,5 degrés très exactement. Et puis d'autres zones battent leur record mensuel pour un mois de juillet. 40,8 à Montpellier ou bien encore 40,8 à Perpignan. La température la plus élevée pour l'instant ce mercredi a été relevée à Moules-et-Beaucelles. C'est dans l'Hérault avec 43 degrés.
18: Olivier Aymon, chef du service Sciences, Santé et Environnement de France Info. La mise en garde de la préfète de la Savoie sur l'instabilité des terrains forestiers. Cet avertissement intervient après la mort ce matin d'un pompier volontaire de 22 ans lors d'une intervention à Planet. Il a été percuté par un bloc de pierre et tué sur le coup.
22: Dans l'actualité également, cette déclaration du préfet des Pyrénées-Orientales. Il annonce des reprises de feu dans le secteur dit sur tête. Depuis samedi soir, un incendie massif frappe les Pyrénées-Orientales. Ce feu a parcouru 4900 hectares. L'incendie survenu, lui, dans la Drôme n'est toujours pas maîtrisé. 2500 hectares de végétation parcourus par les flammes selon un dernier bilan. 475 pompiers actuellement mobilisés. Risque très élevé de feux de forêt aujourd'hui dans les Bouches-du-Rhône. Le département est classé en rouge avec de la chaleur et du vent. C'est dans ces conditions qu'un incendie s'est propagé il y a un an, jour pour jour, jusqu'à Marseille. 90 maisons touchées à l'Estac dans les quartiers nord, une cinquantaine détruites. Un an après, eh bien, les sinistrés restent marqués par cet incendie et pour eux, la reconstruction est lente et difficile, Mathilde Vinceneux.
1: Sur les hauteurs de l'Estac, Mireille et Alain ouvrent le portail qui menait il y a un an encore à leur maison. Aujourd'hui, c'est un terrain vague.
3: C'était notre petit paradis qui s'est enflammé et on n'a plus rien.
7: On a perdu 60 ans de vie. Les murs avaient éclaté, les planchers s'étaient effondrés, la toiture, il n'y en avait plus.
1: La maison a dû être rasée. Le couple de retraités est hébergé par l'assurance, mais l'indemnisation pour reconstruire n'a toujours pas été versée. La bataille d'experts est sans fin, se désole Alain.
7: Ça devient dur parce que on est à l'arrêt. Voilà, et qu'on attend, on attend.
1: Dans le lotissement voisin, où 9 maisons sur 10 sont brûlées, les travaux ont commencé chez Marie-Blanche. L'indemnité est tombée il y a un mois, mais elle ne prend pas en compte les nouveaux matériaux imposés pour se protéger des incendies.
23: Sur notre toiture, on a mis la plaque spéciale et des tuiles spéciales, à peu près 9000 euros de surcoût. Et c'est pareil quand on va mettre les volets, 10000 euros de surcoût. Ça vide les comptes épargne.
1: Au casse-tête de la reconstruction s'ajoute la colère des sinistrés qui ne comprennent pas pourquoi les pompiers ont mis des heures à intervenir dans le quartier il y a un an. Une centaine de plaintes ont été déposées l'été dernier, notamment pour mise en danger de la vie d'autrui.
22: Mathilde Vinceneux, France Info à Marseille. Un suspect arrêté après une attaque présumée dans un collège-lycée en Bavière. Ce suspect a 16 ans selon la police. Deux jeunes filles ont été grièvement blessées, font savoir les forces de l'ordre, sans préciser l'arme utilisée par l'assaillant. C'est demain le grand jour. Début des quarts de finale du Mondial. Et pour ce premier match, eh bien, la France affronte le Maroc. La France qui voit le carton jaune infligé à Michael Olise lors de la victoire contre le Paraguay maintenue. Le sélectionneur des Bleus l'a annoncé aujourd'hui en conférence de presse, Julien Froment.
24: Effectivement, il a annoncé avoir reçu ce matin la décision de la FIFA concernant ce carton jaune, donc qui n'est pas annulé pour Michael Olise. Alors l'incidence, pour le moment, elle est nulle. Hein. Seulement si Michael Olise écope d'un nouveau carton jaune lors de ce match face au Maroc, eh bien, il risque une suspension pour une éventuelle demi-finale. L'arbitrage, hein, qui a été quand même au centre des conversations durant cette conférence de presse, parce que c'est un arbitre argentin, Monsieur Facundo Teo, qui officiera donc pour ce quart de finale. Il y aura 5 arbitres argentins pour ce match entre la France et le Maroc, mais Didier Deschamps, le sélectionneur national, l'a bien rappelé, l'adversaire des Bleus, eh bien, ce n'est pas l'arbitrage, c'est le Maroc, et le sélectionneur qui n'a pas voulu en faire polémique à ce sujet.
22: Julien Froment en direct sur France Info. Julien Froment, l'un des envoyés spéciaux de Radio France pour ce Mondial de football. Et ce France-Maroc se jouera demain à 22h. Match à vivre, bien sûr, sur France Info. La 5e étape du Tour de France cycliste entre Lannemezan et Pau. Une étape remportée par le Néerlandais Olaf Kooi au sprint. C'est un des coéquipiers de notre Français Paul Sexa. Céline, le maillot jaune est toujours sur les épaules du Norvégien Thorsten Tren.
0: Heureusement, c'est un nom pas trop difficile à dire, parce que j'ai vu le nom d'autres Norvégiens, et notamment celui qui est en 10e position. Je ne vous demanderai même pas d'essayer de le prononcer.
22: Je vais passer mon tour peut-être.
0: Ni le prénom, ni le nom de famille. À tout à l'heure Thomas Benachar, on se retrouve pour le Fil Info à 18h.
22: À tout à l'heure Céline.
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0: Il Il est 18h10, la suite du 17-20, c'est le palmarès des grandes fortunes françaises que nous allons vous détailler dans 10 minutes. Bernard Arnault de retour sur la première marche du podium. Et tout de suite, le coup d'envoi de la campagne présidentielle de Marine Le Pen.
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0: Marine Le Pen, qui malgré sa condamnation hier pour détournement de fonds publics, a décidé d'être candidate pour 2027. Elle en a le droit, puisqu'elle se pourvoit en cassation, ce qui suspend sa peine d'un an sous bracelet électronique. C'est à La Flèche, dans la Sarthe, que la prétendante à l'Élysée a effectué son premier déplacement, Jordan Bardella à ses côtés. Un déplacement quelque peu chahuté. C'est un reportage d'Hélène Terzian.
4: C'est au rythme des casseroles de manifestants insoumis, écologistes, que le duo arrive sur la place du marché. Pas de quoi déstabiliser Marine Le Pen et Jordan Bardella, venu aussi sans doute trouver un peu de réconfort dans cette ville tout juste conquise par le RN.
5: Merci, merci, merci.
4: Objectif, afficher leur unité, mais dire aussi que cette fois c'est décidé. La chef, c'est bien elle. La désormais quadruple candidate à la présidentielle fera campagne sans bracelet électronique, en tout cas pour le moment, le temps de son pourvoi en cassation.
5: Non, je ne joue pas à la montre. Je suis une citoyenne qui use de ses droits et par conséquent, j'effectue un pourvoi car je suis innocente des faits qui me sont reprochés.
4: À ses côtés, Jordan Bardella s'exprime pour la première fois depuis qu'il est de nouveau relégué officiellement à son rôle de numéro 2, lui qui sera le potentiel Premier ministre de Marine Le Pen si elle est élue. Alors, est-il déçu ou soulagé ?
6: Mais c'est pas ni du soulagement ni de la déception, la campagne démarre. Et nous affrontons maintenant une échéance qui est une échéance électorale. Et donc moi, je me réjouis que Marine puisse porter nos couleurs.
4: Il s'élance en somme dans un bain de foule rythmé par les traditionnels selfies. Virginie est intimidée de voir Marine Le Pen, mais rassurée de voir sa championne se lancer dans l'arène.
8: Elle a raison, tout le monde est pareil, de toute façon, tout le monde vole dans les caisses, quoi.
4: Vous ne pensez pas qu'elle va être embêtée comme ça pendant toute sa campagne ?
8: Bah si, je pense. C'est si aussi, ouais. Mais bon, on verra bien.
4: La déambulation est écourtée de près d'une heure à cause des manifestants. Une ambiance de campagne justement redoutée par Thierry.
9: Le problème, c'est qu'elle est en jugement et c'est dommage, c'est que ça coupe pour Bardella. Moi, j'aurais préféré. S'il voulait vraiment que le Front National passe, il aurait mieux fallu qu'elle lui donne un coup de main, mais pas qu'elle se présente.
4: Car cette condamnation, Marine Le Pen risque, selon lui, de la traîner comme un boulet pendant toute la campagne.
0: Un reportage d'Hélène Terzian lors du premier déplacement de campagne de Marine Le Pen avec Jordan Bardella. Marine Le Pen qui a donc décidé de se pourvoir en cassation. « Je suis une citoyenne qui use de ses droits », a-t-elle expliqué ce matin, quand ses opposants estiment que c'est une manière de faire pression sur la justice. Bonsoir Aurélien Martini.
26: Bonsoir.
0: Vous êtes procureur de la République adjoint à Meaux et secrétaire général adjoint de l'Union syndicale des magistrats. Alors je précise que saisir la Cour de cassation ne donne pas lieu à un nouveau procès. Les magistrats ne vont pas se pencher sur le fond du dossier. Ils vont vérifier si la loi a été bien appliquée par la Cour d'appel. Est-ce que cela signifie, Aurélien Martini, que Marine Le Pen accuse en substance cette Cour d'appel de Paris de ne pas connaître le droit ? Est-ce qu'il n'y a pas là un mépris de la justice ?
26: Non, le pourvoi en cassation, c'est une voie de recours qui existe et chacun qui est condamné par une cour d'appel peut former un pourvoi en cassation. Mais vous avez eu raison de rappeler que ça ne revient pas sur le jugement des faits. C'est-à-dire que la déclaration de culpabilité, l'appréciation des faits, vous avez commis tel fait qui constitue un détournement de fonds publics, ça a été jugé deux fois au fond, comme on dit, par le tribunal et par la cour d'appel. La Cour de cassation, elle, ne se prononcera que sur l'appréciation du droit. Est-ce qu'il y a une faute de procédure, une faute de droit ? Mais ce sont deux choses très différentes.
0: Notamment, elle va se pencher sur ce fameux article 432.15 du Code pénal qui sanctionne le détournement de fonds publics. Mais Marine Le Pen estime que ça ne concerne pas les députés européens. C'est notamment sur ce point-là qu'elle va se pencher, la Cour de cassation ?
26: Oui, apparemment, il faudra voir comment le mémoire est rédigé, parce que quand on saisit la Cour de cassation, on rédige un mémoire avec des moyens de cassation, c'est-à-dire que vous expliquez en quoi les juges d'appel ont mal appliqué la règle de droit.
0: Oui.
26: Et ensuite, la Cour de cassation rend un arrêt de rejet, c'est-à-dire qu'elle dit non, tout a bien été appliqué, ou alors elle rend un arrêt de cassation et renvoie vers une cour d'appel qui fera une appréciation différente.
0: Donc Marine Le Pen prend le risque de bien devoir porter un bracelet électronique pendant sa campagne. Encore faut-il que la Cour de cassation se prononce vite. Ça prend combien de temps, généralement ?
26: Alors, la Cour de cassation a communiqué en disant qu'elle pourrait rendre la décision avant avril 2027. Mais il y a deux hypothèses différentes. Mmh. D'abord, il faut bien noter que certains experts et la jurisprudence de la Cour de cassation, c'est-à-dire les décisions de la Cour de cassation, font état dans certaines situations de ce que le pourvoi suspend l'arrêt d'appel et donc fait revivre la décision de première instance, laquelle est frappée de l'exécution provisoire. Donc il y a quand même une discussion juridique sur le fait que la décision de première instance puisse revivre en quelque sorte.
0: Et ça n'a pas été tranché par la procureure générale de la Cour de Paris aujourd'hui ? Qui a dit pas de bracelet électronique, quoi qu'il arrive, tant que la Cour de cassation n'a pas statué ?
26: Alors oui, ça c'est une position importante de la procureure générale de la Cour d'appel de Paris, mais la question reste en suspens. C'est pour rentrer dans les détails un tout petit peu, mais c'est dans des questions qui concernaient un sursis probatoire, donc on est dans des choses qui sont assez proches finalement de ce qui a été décidé. Pour le reste, effectivement, une fois que la Cour de cassation aura tranché, et elle, vraisemblablement, elle se met en ordre de marche pour trancher avant le premier tour de l'élection présidentielle, après, effectivement, si c'est un arrêt de rejet, c'est-à-dire que la décision est conforme au droit, alors il faudra appliquer la décision de la Cour d'appel de Paris qui a été rendue récemment.
0: Mais là, quand la Cour de cassation dit qu'elle pourrait, alors pourrait, hein, c'est vraiment du conditionnel, rendre sa décision avant le premier tour de la présidentielle, est-ce que ça veut dire qu'elle fait une procédure accélérée ?
26: Alors, le temps de traitement d'un pourvoi, il dépend de plusieurs critères, le nombre de pourvois qui sont formés, parce qu'il y a plusieurs prévenus, le nombre de constitutions d'avocats, et puis il y a des délais. Par exemple, vous avez un mois à compter du pourvoi pour constituer avocat. Ça dépend aussi du nombre de mémoires qui sont déposées, de la complexité de l'affaire, des délais dans lesquels les mémoires sont déposées. Donc il y a toute une série de critères qui échappent en quelque sorte à la Cour de cassation et qui reposent sur les prévenus, même si des délais sont prévus. Par exemple, s'il y a le dépôt d'une éventuelle question prioritaire de constitutionnalité, ça peut retarder le traitement. Donc c'est très difficile de se prononcer dans l'absolu parce que le temps de traitement d'un pourvoi dépend de critères qui sont ceux de la Cour de cassation, mais qui dépendent aussi de la façon dont les condamnés vont gérer en quelque sorte ce pourvoi.
0: Oui, et là on se doute que le Rassemblement national, il ne s'en cache pas d'ailleurs, va tout faire pour ralentir la machine. En tout cas, tous les cadres du parti appellent la Cour de cassation à prendre son temps. Hein. On n'est pas pressé, il n'y a pas d'urgence.
26: Oui, alors c'est assez paradoxal parce qu'on reproche, et d'ailleurs les Français reprochent en premier à la justice son manque de rapidité, sa lenteur. Donc il ne s'agit jamais de se précipiter pour prendre une décision de justice. Mais c'est vrai que la justice gagne à être rendue rapidement, dans cette affaire comme dans d'autres d'ailleurs.
0: Et puis alors, si la Cour casse l'arrêt pendant la campagne présidentielle, là le Rassemblement national mise sur une autre cartouche, hein, le juge d'application des peines. Osera-t-il mettre un bracelet électronique à la favorite des sondages ?
26: Alors, en droit, il n'a pas le choix. Il doit se plier, le juge d'application des peines, il respecte la loi, et les magistrats respectent la loi. C'est-à-dire qu'on oublie souvent de dire que les magistrats sont là pour faire respecter le droit et la loi. Et donc, la loi impose, il n'y a pas de possibilité de réflexion ou de discussion à ce moment-là, au juge d'application des peines, de mettre à exécution, si vous voulez, enfin, le parquet saisit le juge d'application des peines, et le juge d'application des peines devra mettre en vigueur, en quelque sorte, l'arrêt de la Cour d'appel s'il y a un arrêt de rejet.
0: Dans un délai contraint ?
26: Alors, les délais, ils sont effectivement contraints, puisque dès lors qu'il est saisi, le juge d'application des peines doit statuer dans un délai de 4 mois. Et après, la pose d'un bracelet, ça dépend, c'est souvent assez rapide. Mais là, je parle des affaires en général, et vous avez bien compris que cette affaire-là est quand même très particulière. Mais en général, ça prend quelques jours en fonction des disponibilités, notamment des personnels de l'administration pénitentiaire qui font ces poses.
0: Je vous remercie beaucoup d'avoir accepté l'invitation du 17-20 de France Info. Rina Martini, procureur de la République adjoint à Meaux et secrétaire général adjoint de l'USM, l'Union syndicale des magistrats. Et pendant ce temps, les adversaires de Marine Le Pen ne veulent pas lui laisser tout l'espace médiatique. C'est pourquoi Édouard Philippe, candidat du centre droit, ancien Premier ministre, est lui aussi allé sur le terrain aujourd'hui, déplacement dans le Doubs, avec l'intention d'installer le match à distance avec la candidate du Rassemblement national. Reportage Paul Barcelone.
10: Et d'abord, direction la présidentielle, la tribune présidentielle du Stade Bonal.
11: Tu regardes la Coupe du Monde ?
12: Oh oui.
10: Fief du FC Sochaux et de ses supporters.
11: On gagne la Coupe du Monde ?
12: Oui.
11: Et puis on réussit à entrer en 6e ?
12: Oui.
11: Ça me paraît un bon programme. Salut Louis.
10: Édouard Philippe désormais connaît l'affiche qui l'opposera donc à Marine Le Pen en 2027 sur le terrain politique.
12: La présidentielle, c'est la rencontre d'un homme ou d'une femme avec le peuple. C'est pas la discussion d'un homme et d'une femme avec la justice. Moi, je préfère m'engager et battre Madame Le Pen dans les urnes que la voir disparaître par une décision de justice.
10: Pourtant, de l'aveu général, du fait de son expérience, quatrième campagne présidentielle, du fait de son histoire et de son lien avec les Français, Marine Le Pen sera probablement plus dure à battre que Jordan Bardella.
12: En politique, vous ne choisissez pas vos adversaires.
10: Ce qui n'empêche pas ce petit tacle glissé sur un décalage.
12: Entre ce que Madame Le Pen a toujours dit avec beaucoup de véhémence, tous ces gens qui ont volé dans la caisse et qui veulent continuer à faire de la politique, c'est inacceptable, il faut les condamner à l'inéligibilité à vie, c'est ce qu'elle disait. Bon, bah, manifestement, autre temps, autre mœurs. Ensuite, elle s'expliquera auprès des Français.
10: Et auprès de ses adversaires, même si Édouard Philippe jure vouloir l'attaquer sur le fond, l'Europe ou la réforme des retraites.
13: Nous sommes l'unique fabricant de métal d'apport pour le soudage et le braserage.
10: Visite ici de Selectar, carnet de commandes rempli, l'entreprise tourne à plein régime.
12: Et vous recrutez quel type de profil ici ?
10: Dans un territoire autrefois sinistré, victime de la désindustrialisation, mais l'ancien Premier ministre refuse de laisser le champ libre au RN ou à Jean-Luc Mélenchon.
12: On ne gouverne pas un pays avec la colère. Et je suis certain que pour la France, un face-à-face au second tour de l'élection présidentielle qui offrirait le choix, de mon point de vue, cauchemardesque entre Madame Le Pen et Monsieur Mélenchon, doit être évité à tout prix.
10: Plus qu'un changement de stratégie, Édouard Philippe cherche désormais à se poser en rempart. D'où son appel à se rassembler pour battre Marine Le Pen en 2027.
0: Le reportage de Paul Barcelone qui suit donc le déplacement du candidat Édouard Philippe dans le Doubs pour France Info.
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0: Il est 18h22, vous êtes bien sur France Info et on retrouve Thomas Bénèche pour le Fil Info avec la Cour de cassation qui s'exprime sur l'affaire des assistants d'eurodéputés du FN.
16: Pour dire qu'elle pourrait se prononcer sur le pourvoi formulé dans ce dossier par Marine Le Pen au plus tard début avril 2027. Un pourvoi annoncé hier soir par la chef de file du RN aux 20h de TF1 où elle a également indiqué, vous le savez, se présenter à la présidentielle. Ce pourvoi lui permet de suspendre sa peine d'un an de prison ferme aménageable avec bracelet électronique et de faire campagne, dit-elle, sans bracelet. Marine Le Pen sur le terrain aujourd'hui, déplacement à la Flèche dans la Sarthe, mais la déambulation prévue a été écourtée. Des militants insoumis et écologistes ont manifesté sur le marché de la ville où se trouvaient Marine Le Pen et Jordan Bardella. Leur progression sur le marché n'a duré qu'une demi-heure. Les manifestants présents ont notamment scandé Marine en prison. 72 départements placés demain en vigilance orange canicule. L'Aube, la Haute-Marne, la Haute-Saône, le territoire de Belfort et le Cantal sont les nouveaux territoires concernés par cette vigilance. Le préfet des Pyrénées-Orientales annonce des reprises de feu dans le secteur d'Ille-sur-Tête. Depuis samedi soir, un incendie massif frappe ce département des Pyrénées-Orientales. Ce feu a parcouru 4900 hectares. Et puis sur le Tour de France, le néerlandais Olaf Kooi remporte la 5e étape. Le norvégien Thorsten Trenne reste maillot jaune.
0: La France compte 153 familles milliardaires, 8 de plus que l'an dernier. Le magazine Challenge dévoile son palmarès annuel des fortunes professionnelles hexagonales et l'homme le plus riche du pays redevient Bernard Arnault. Il avait perdu sa couronne l'an dernier. Le PDG de LVMH et sa famille devancent d'autres acteurs du secteur du luxe, les différentes branches de la famille Hermès et les deux frères propriétaires de Chanel. Bonsoir Raphaël Ebenstein.
17: Bonsoir Céline.
0: Ah bah alors, à part le changement de leader, il n'y a pas de bouleversement majeur hein, dans le top 10 de ce classement, on a toujours la présence de grands noms du capitalisme français.
17: Il y a vraiment tout le Gotha, hein, ou presque, dont les premières places. Ça a commencé donc évidemment par Bernard Arnault et sa famille, dont la fortune professionnelle s'élève selon les calculs de Challenge à 121 milliards d'euros, en hausse de 4,5 milliards sur un an. Attention, cela ne représente pas ses biens personnels, hein, notamment immobiliers, mais la valeur estimée des actions et des parts qu'il détient dans LVMH, en l'occurrence plus de la moitié du capital de ce géant du luxe avec ses marques Louis Vuitton, Dior, Guerlain, Givenchy. À la deuxième place du classement, les branches de la famille fondatrice d'Hermès, autre acteur emblématique du luxe, dont la fortune a toutefois fondu, comme le cours de l'action qui a perdu 30% à la Bourse de Paris depuis l'an dernier. Total, 114 milliards. lieu de 163. Les frères Alain et Gérald Vertemer, propriétaires de Chanel, complètent le podium, mais se situent en dessous de la barre symbolique des 100 milliards. Françoise Bettencourt-Meyers, l'héritière de L'Oréal, occupe la quatrième place. Derrière, Rodolphe Saadé, propriétaire de l'armateur CMA-CGM. Xavier Niel, De Fry, les familles Dassault et Mullier, François Pinault et Emmanuel Beignet à la tête du géant agroalimentaire Lactalis complètent ce tableau.
0: Mais Raphaël, il y a quand même des petits nouveaux hein, dans ce classement, ou en tout cas des représentants des nouvelles technologies, comme par exemple l'IA.
17: Oui, l'une des progressions les plus visibles et spectaculaires concerne le trio de fondateurs de Mistral, la pépite française et même européenne de l'IA, seule capable de rivaliser avec les géants américains Anthropic et OpenAI, la maison mère du célèbre ChatGPT. Arthur Mensch, Timothée Lacroix et Guillaume Lample font une entrée remarquée dans le top 20 du classement, gagnant 20 places avec une fortune professionnelle de l'ordre de 6 milliards d'euros. Ça représente la moitié de la valorisation estimée de Mistral, l'entreprise qu'ils ont créée en 2023 seulement. Mais ils sont devancés à la 14e place par un duo moins connu, deux Français installés aux États-Unis depuis une vingtaine d'années et fondateurs de Datadog, une entreprise de surveillance d'infrastructures du cloud, le réseau mondial de serveurs de stockage des données. Et puis à noter le petit nouveau, le plus connu, à la 500e et dernière place du classement, George Clooney, la star d'Hollywood, naturalisé français depuis l'an dernier. Il y apparaît au titre de sa marque de bière sans alcool Crazy Mountain, lancée avec deux associés aux États-Unis.
0: Mais c'est vrai qu'il est français désormais. C'est pour ça qu'il n'apparaissait pas jusque-là dans le classement, mais il aurait pu y être
17: il
0: du
17: aurait
0: coup,
17: pu
0: depuis
17: être,
0: de
17: 500e,
0: nombreuses années. Bon, il est déjà marié, il est déjà pris. Je ne sais pas si ça vous intéressait, Laurence Dezélé, mais c'est trop tard. Non. Merci beaucoup, Raphaël Ebenstein. Service Éco de France Info. C'est une voix reconnue de la pop britannique qui se fait aujourd'hui entendre sur un premier album solo. John Newman, chanteur du groupe Algie au succès foudroyant il y a une dizaine d'années, propose sous le nom de J.J. Rome 87 un premier disque tourné vers les États-Unis et plus précisément sur la Californie, Yann Bertrand.
3: C'est une voix qui a marqué les années 2010. John Newman, voix et plume chez Algie, groupe britannique qui a marqué son époque, revient donc cette fois en solo. Les premières surprises, c'est sous le soleil de Los Angeles que l'anglais qui a choisi de dérouler son univers sous le nom cryptique de J.J. Rome 87 a enregistré The Canyon.
7: Authors, artists, other musicians,
11: des auteurs, des artistes, d'autres musiciens, le cinéma et beaucoup de ces choses créées par un Américain. Je crois que quand j'ai commencé à écrire pour moi, je me suis replongé dans les choses que j'écoutais enfant, comme la Motown. Mon père avait une compilation sur CD que j'écoutais religieusement. Plus je vieillis, en ayant des enfants, je réalise que c'est ma zone de confort, chanter avec ce rythme, ce timing, c'est devenu un ingrédient clé de cet album, The Canyon. Ingredient to The Canyon. I feel
3: album introspectif dont la conception a beaucoup à voir avec la naissance de sa fille en 2021. Il multiplie les pistes et les prises de son, les collages, les montages dans un univers très cinématographique.
11: C'est le média qui me permet d'oublier tout ce qu'il y a autour. Quand j'étais plus jeune et que je luttais pour écrire de la musique et après avoir pris des champignons hallucinogènes, j'ai réalisé que je devrais écrire sur ce qui m'importe et donc notamment sur le cinéma.
3: J.J. Rome 87, une émancipation nécessaire pour John Newman, conscient que l'album solo est à la fois un risque et une chance.
11: Je pense que c'est un rite de passage pour beaucoup d'artistes qui ont la chance de faire partie d'un groupe depuis si longtemps. Rien que ça, c'est une position très privilégiée.
3: Privilège, oui, d'un artiste qui a choisi pour se lancer seul d'autres horizons qui le passionnent.
0: C'était Yann Bertrand qui nous présentait l'album The Canyon, signé J.J. Rome 87.
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0: Laurence Dezélé, on aura demain donc une nouvelle journée d'été très chaude.
20: Eh oui, c'est cette impression qu'on retiendra en effet. Dès le matin, le ciel sera dégagé, mis à part au sud de l'Aquitaine où nous aurons des entrées maritimes. Les températures varieront de 14 à 28 degrés du nord au sud. 28 sera la température affichée à Perpignan. À partir de midi, Météo France placera 5 nouveaux départements en vigilance orange canicule. L'après-midi, reprise du Mistral et de la Tramontane dans le sud, avant une accalmie en soirée. De la pluie orageuse sur les Pyrénées et peut-être des ondées en raison de nuages qui feront leur apparition sur le nord-ouest et des Pays de la Loire et de la Bretagne vers la Basse-Normandie. Pour les températures, 30 degrés attendus près du Mont-Saint-Michel, 28 à Bayonne, 31 à Colmar et Brest, 35 à Dijon et Paris, 38 à Montluçon, 39 à Agen et 40 à Canet en Roussillon.
0: Merci Laurence, il est 18h31, vous êtes sur France Info. Toute l'info avec vous, Stéphane Miller.
21: Et d'abord, ce constat face aux incendies. Il y a, ce début juillet, nettement plus de terres brûlées en 8 jours que l'an dernier, sur tout le mois de juillet. Les données sont communiquées par le système européen d'information sur les incendies de forêt. 7800 hectares actuellement. Le gros incendie des Pyrénées-Orientales se poursuit. Il est renforcé maintenant par la Tramontane. À Die, dans la Drôme.

0: l'annonce de sa candidature, Marine Le Pen a animé ce matin son premier déplacement de campagne présidentielle. C'était à La Flèche dans la Sarthe, aux côtés de Jordan Bardella, une ville conquise récemment par le Rassemblement National lors des municipales. Visite perturbée et courtée par des manifestants insoumis et écologistes qui les ont accompagnés au son de pas de délinquants au gouvernement. L'avenir de Marine Le Pen se joue désormais en cassation et la Cour pourrait se prononcer au plus tard début avril 2027. C'est la juridiction qui l'annonce, ce qui éloigne la perspective pour la candidate RN d'un port du bracelet électronique durant la campagne présidentielle, compte tenu de ce délai. Alors que Donald Trump promet la nuit prochaine de nouvelles frappes sur l'Iran, les médias d'État de Téhéran assurent ce soir que 8 militaires iraniens ont été tués dans les récentes frappes américaines la nuit dernière. Le chef de l'ONU appelle à l'instant à la désescalade et la reprise des négociations. Et puis Pau et les Pyrénées sur la carte postale ce soir du Tour de France. Victoire d'étape au sprint pour le Néerlandais Olav Kooi, après donc ce sprint massif et quelques chutes. Maillot jaune toujours sur les épaules du Nord. Norvégien Thorstein traîne. Demain, le peloton finira à Gavarnie et toujours dans les Pyrénées.
1: C'était Stéphane Milhomme. Des incendies dans l'Hérault, la Drôme, l'Ardèche, en Savoie, dans les Pyrénées-Orientales, où nous serons dans une minute. Notre reporter a passé la journée aux côtés des pompiers. À suivre également dans le 17-20, les Bleus à la veille de leur quart de finale face au Maroc au Mondial de foot. Nous retrouverons nos envoyés spéciaux à Boston et nous nous arrêterons sur l'arbitrage de cette compétition. Beaucoup de polémiques depuis le coup d'envoi. Y a-t-il des équipes privilégiée.
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1: 7 départements placés en risque de feu très élevé et notamment les Pyrénées-Orientales où un incendie a déjà parcouru quasiment 5000 hectares en 4 jours. La situation évolue favorablement, mais la chaleur et le vent peuvent réveiller le brasier à tout moment. C'est pourquoi les pompiers restent pleinement engagés. Benjamin Illy a pu les suivre en intervention. Écoutez son reportage à Illy sur tête avec les moyens techniques de Benjamin Thuot.
3: Par contre, on va peut-être garder la lance avec nous quand même.
4: Bon, le décor est impressionnant. On est sur les hauteurs de Y-sur-Tête, l'une des communes les plus touchées par l'incendie. Et c'est un paysage de cendres, des pans entiers de collines noircies, ravagées par les flammes.
3: Donc on va aller s'alimenter sur le lac d'Ille.
4: On voit aussi des habitations détruites. Beaucoup ont été sauvés. Droit devant nous, là, une équipe de pompiers qui est en train d'arroser minutieusement une pente. La chaleur est accablante.
3: Enfin, là, c'est de l'endurance.
4: On le voit sur leur visage, les pompiers sont épuisés.
3: Alors, comment vous voulez qu'on procède? Vous posez des questions, je réponds.
4: Déjà, présentez-vous, s'il vous plaît.
5: Lieutenant Alom, 10 de l'Oise. Je suis revenu avec la colonne de renfort de la zone nord. Alors là, on est en train de procéder au noyage des zones brûlées pour éviter toute reprise de feu. Traitement des lisières, traitement des fumerolles. On a également des équipes drones qui ont des caméras thermiques, donc qui peuvent nous guider, nous orienter. Aujourd'hui, on sait que le vent va se lever, donc c'est une journée décisive. Donc c'est un travail de longue haleine aussi, mais un travail nécessaire pour éviter justement toute reprise de feu dans les jours à venir.
4: Vous auriez un mot pour décrire le paysage?
5: Le paysage, alors je connaissais un petit peu les Pyrénées-Orientales pour y venir en vacances. Et là, je trouve que c'est vraiment dramatique, c'est un paysage lunaire.
4: Le bruit que vous entendez, c'est celui de chars venus de Corse. Sapeurs-pompiers de Haute-Corse.
6: C'est bon pour vous?
4: Ils sont là en renfort.
6: C'est bon Philippe, vas-y, tranquille.
7: Alors moi je suis le capitaine Stéphane Guérardi et ici je suis le chef de détachement des ELP, les engins lourds polyvalents du service d'incendie et de secours de Haute-Corse. Des engins qui sont quand même assez rapides, qui peuvent évoluer dans les zones brûlées pour arriver jusqu'aux lisières, aux parties vertes. Et ça nous permet d'être rapide et efficace. Les SAM blindés, ce sont des blindés qui, au départ, sont sortis pour la guerre du Vietnam. Ce sont des transports de troupes que le service incendie de Haute-Corse a fait transformer en camion-citerne sur chenille.
4: Là, il va dans la rivière, carrément.
7: Là, il traverse, oui, parce qu'un camion ne traverserait pas là, quoi. Là, on asperge de l'eau pour justement refroidir toute cette partie-là.
4: Voilà, et même si le feu n'avance plus, donc de gros moyens restent engagés sur le terrain pour éviter absolument que l'incendie reprenne de la force. 850 pompiers sont toujours mobilisés car le feu, officiellement, n'est toujours pas fixé.
1: Le reportage de Benjamin Illy et Benjamin Thuot à Y sur tête, donc où les pompiers luttent depuis 4 jours contre un

0: gigantesque incendie dans les Pyrénées-Orientales.
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0: Et c'est maintenant le Maroc qui se dresse sur la route d'un troisième sacre mondial pour les joueurs de l'équipe de France. J-1 avant ce duel de quart de finale. Ça va se jouer demain soir à Boston. Où vous êtes déjà, Julien Froment, Xavier Monferrand, envoyé spéciaux de France Info. Messieurs, bonsoir.
2: Bonsoir Céline, bonsoir à tous.
0: Vous avez suivi la conférence de presse d'avant-match du sélectionneur Didier Deschamps. Quel est l'état d'esprit, Xavier, à la veille donc de ce match face au Maroc ?
3: Extrême concentration, extrême vigilance surtout, parce que c'est vrai qu'on se dit que le niveau s'élève, et c'est pas nous qui le disons, c'est Didier Deschamps dans sa conférence de presse, il le sait. Maintenant, il parle de plus on s'approche de plus on gravit la montagne, nous dit Didier Deschamps. Plus évidemment il y a de niveau. Alors c'est pas pour autant qu'avant c'était des vacances, faut pas le comprendre comme ça non plus de la part de Didier Deschamps, parce qu'il nous a dit qu'après la Suède aussi le Paraguay c'était il y avait une vraie adversité, mais c'est vrai que là le niveau va s'élever. Voilà pourquoi Didier Deschamps fait particulièrement attention.
4: Le profil du Maroc n'est pas celui du Paraguay, donc c'est le Maroc, pour ceux qui connaissent pas, qui sortent déjà, on les avait rencontrés il y a 4 ans à Doha en demi-finale, ils ont fait une finale de Coupe d'Afrique, donc ils font partie des très très bonnes équipes, avec de très bons joueurs, ils sont pas là par hasard, donc après le match, voilà, c'est une opposition avec deux équipes qui aiment bien avoir le ballon, qui aiment bien attaquer, qui aime bien marquer des buts. Donc il faudra être très performant demain, parce que cette équipe du Maroc est de très bonne qualité.
3: Voilà, et très efficace, comme le sont les Bleus depuis le début. C'est vrai que c'est une adversité particulière quand même. Il va falloir hausser le niveau d'un cran, parce que sans manquer de respect, mais l'enchaînement c'est l'Irak, l'équipe B de la Norvège, la Suède et le Paraguay pour les Bleus. Là, cette fois, ça va jouer pour l'équipe de France. À noter qu'il y a une incertitude dans le 11 tricolore, c'est la présence ou non d'Aurélien Tchouaméni. Il sera peut-être tout à l'heure à l'entraînement. Il était blessé et absent du match contre le Paraguay. Pas sûr qu'il soit de retour à nouveau contre le Maroc.
0: Et lors de cette conférence de presse, et là je m'adresse à Julien Froment, Didier Deschamps a également évoqué la question de l'arbitrage, Julien.
2: Oui, alors on lui a plutôt posé la question de l'arbitrage, parce qu'il est vrai que ça a un petit peu étonné, on va dire, le microcosme, avec la nomination d'un corps arbitral 100% argentin, monsieur Facundo Tello, 44 ans, donc qui va officier pour ce match entre la France et le Maroc. Alors vous me direz, oui, mais lors de Argentine-Égypte, c'est François Le Texier qui a aussi arbitré le français. Justement, Didier Deschamps a répondu aux interrogations, on va dire, des journalistes sur place. L'adversaire, c'est le Maroc, c'est pas l'arbitre. C'est pas l'arbitre. Il espère juste, il a quand même glissé avec un petit sourire. Il espère que l'arbitre argentin sera aussi bon que l'a été, selon lui, François Le Texier lors du match entre l'Argentine et l'Égypte. Mais c'est vrai que c'est la première fois dans l'histoire de cette Coupe du Monde qu'il y a un corps arbitral exclusivement d'une même nationalité. Habituellement, vous savez, le corps arbitral, c'est trois arbitres, l'arbitre central, les arbitres de touche. Et maintenant, bon, bien évidemment, il y a les arbitres de la VAR aussi qui s'ajoutent à cela. Mais c'est vrai que ça a un petit peu surpris, et que ça inquiète en tout cas certains observateurs de voir cet arbitre argentin aux manettes de ce match entre la France et le Maroc. Mais voilà, du côté des Bleus, en tout cas, on est serein. On essaye d'éloigner le plus possible la polémique, de se concentrer sur le football et le sport, et en se disant que tout se passera bien, et que de toute façon, c'est sur le terrain que ça devra se régler.
0: Et puis, on a appris que le carton jaune de Michael Olise, qu'il a obtenu lors du match contre le Paraguay, il est maintenu. Ça veut dire que s'il est sanctionné demain soir face au Maroc...
3: Ça veut dire qu'Emmanuel Macron n'a pas appelé Gianni Infantino.
0: ou alors, il n'en a rien à faire, le président de la FIFA. Il s'en moque, peut-être.
2: Non, mais plus sérieusement, Céline, autant un carton rouge, entre guillemets, il y a des règlements sur lesquels les États-Unis sont appuyés. Après, on peut en discuter du choix de la FIFA, mais sur un carton jaune, c'est beaucoup plus compliqué de faire annuler un carton jaune. Et c'est vrai qu'il y avait quand même très peu d'espoir pour la Fédération française et pour le staff des Bleus de faire annuler ce carton jaune de Michael Olise. Bon, voilà, maintenant on sait, Il est sous le coup d'une suspension, tout comme Manu Koné aussi et Bradley Barcola en cas de nouveau carton jaune contre le Maroc. Mais bon, il faudra déjà gagner face au Maroc pour parler ensuite des demi-finales.
0: Allez, rendez-vous demain les garçons, Xavier Monferrand, Julien Froment, c'est vous qui nous ferez vivre ce France-Maroc, ce quart de finale à 22h hein, en direct de Boston. Donc à demain, vous parliez de l'Argentine qui a miraculeusement sorti l'Égypte hein, hier, 3-2 alors qu'elle était menée 2-0 à 10 minutes de la fin du temps réglementaire. L'Égypte dénonce un match truqué et demande l'exclusion de l'arbitre français qui officiait, l'exclusion jusqu'à la fin de la compétition. Ça fait donc une nouvelle controverse arbitrale et on voulait en parler avec vous, Bruno Derrien. Bonsoir.
5: Bonsoir.
0: Vous êtes un ancien arbitre international et vous allez nous aider à mieux comprendre ces querelles. D'abord sur le match d'hier, Argentine-Égypte. Que contestent les Égyptiens ? Est-ce qu'il y a eu un problème d'arbitrage ?
5: Alors, on peut dire que, je dirais, depuis le début de la compétition, on a loué régulièrement la qualité de l'arbitrage. Il y avait moins de VAR, plus de jeux, plus de volonté de laisser jouer pour être précis. Et c'est vrai qu'à depuis à partir des huitièmes de finale, on parle beaucoup d'arbitrage. Alors, à tort ou à raison, on peut à raison probablement après le match entre le Paraguay et la France, dirigée par l'arbitre ouzbek, est passée malheureusement totalement à côté. Alors hier, c'est vrai qu'il y a eu un match aussi compliqué et difficile à arbitrer hein, pour le Français François Le Texier, où les Égyptiens ont crié au scandale, disant qu'ils avaient été lésés. Moi, je trouve que globalement, François Le Texier, dans un contexte quand même difficile, a tenu son match entre, je dirais, fermeté, justesse et pédagogie. Alors, il y a eu deux ou trois décisions qu'on prêtait flanc à la critique. Alors, il siffle un pénalty pour les Argentins, comme il s'y rate, mais pour moi, il me paraît logique. Après, il refuse un magnifique but aux Égyptiens, parce qu'au préalable, 10 secondes avant, il y a une faute d'un Égyptien qui lui échappe, et c'est la VAR, donc il invite à aller consulter les images sur le bord de la touche. Et ensuite, il y a ce troisième but argentin qui, pour les Égyptiens, il serait entaché d'une faute au départ de l'action dans la surface argentine, réclamant un pénalty. Bon, quand on revoit les images avec un peu d'objectivité, je crois que c'est difficile quand même de faire le procès de l'arbitre français. Mmh.
0: Mais quand même, aucun carton pour les Argentins, alors qu'on sait qu'ils ont un jeu très agressif, c'est normal.
5: Ah oui, ça, je suis d'accord. Quand on revoit les fautes argentines, parce qu'ils en ont commis, c'est vrai que dans le match, c'est peut-être le reproche qu'on puisse formuler à l'égard de François Le Texier, de ne pas avoir averti un ou deux Argentins qui ont aussi commis quelques fautes qui étaient passibles, bien sûr, d'un avertissement.
0: Mais on a l'impression qu'il y a une certaine clémence envers les équipes très, très agressives, hein, pour reprendre ce mot. Donc ce match d'hier, et puis on pense évidemment à France-Paraguay avec cet arbitre ouzbek qui ne sifflait quasiment aucune faute très, très violente des Paraguayens.
5: Oui, alors ce match, on se souvient, les Français ont écopé de 3 cartons jaunes et les Paraguayens pas un seul carton. Je crois qu'on a rarement vu un arbitre qui vive un tel naufrage. C'est vrai que les Paraguayens étaient venus sans doute pour détruire, truquer, gagner du temps, parce qu'on voulait forcément y jouer tous derrière et ils avaient un objectif, c'est d'aller au tir au but. Donc ils ont pourri le match, ils ont, je dirais, érigé un système d'anti-jeu. Enfin, voilà.
0: Donc, mais l'arbitre a contribué à tout ça.
5: Et il n'a pas pris la mesure de ce qui s'est passé. Il aurait dû être beaucoup plus sévère d'entrée de jeu avec les Paraguayens. Il y a un autre débat aussi, une autre polémique qui naît, vous savez, sur la désignation des arbitres. D'ailleurs, en Argentine, on s'était ému de la désignation d'un arbitre français pour le match d'hier. Oui. Et aujourd'hui, demain, c'est un arbitre argentin qui a été désigné pour diriger le match France-Maroc. Vous savez, historiquement, plus le pays d'un arbitre avance dans la compétition, plus sa désignation pour les derniers tours devient, je dirais, sensible et moins fréquente. Mais dans le règlement de la FIFA, aucune règle n'interdit formellement à un arbitre d'un pays encore en lice d'officier lors d'un match opposant deux autres nations. Donc voilà, j'ai envie de dire maintenant, place au jeu, faisons confiance aux hommes.
0: Merci beaucoup Bruno Derrien, merci d'avoir réagi dans le 17-20 de France Info, ancien arbitre international.
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0: C'est Stéphane Milan pour le Fil Info à 18h47 et cette vague d'incendie qui touche également les montagnes de la Savoie.
7: Avec déjà la mort ce matin de ce pompier volontaire lors d'une intervention au Planet, plus de 60 hectares ont brûlé au-dessus de la station de Pralognan-la-Vanoise. 5000 personnes restent bloquées, en majorité des vacanciers, à cause de la fermeture préventive de la départementale 915. Information signée ici Pays de Savoie, Aix-France Bleu. La canicule et ses nouveaux relevés de température cet après-midi, notamment dans le sud. Il a fait jusqu'à 43 degrés cet après-midi dans l'Hérault à Moulay-Beaucelles, 42,5 degrés à Villevielle dans le département du Gard et des records de chaleur dans les Bouches-du-Rhône jusqu'à 40,2 degrés à Marignane. Une nouvelle fuite de données en France, elle est signalée cette fois sur la plateforme des autorisations parentales pour la vaccination scolaire en Auvergne-Rhône-Alpes. Après cet incident le 22 juin, l'Agence régionale de santé a envoyé un courrier aux personnes concernées et la faille est désormais résolue.
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0: Et retour sur la cinquième étape de cette grande boucle entre Lannemezan et Pau, remportée par le Néerlandais Olaf Coy. Fanny Lechevestrier, Jean-François Bernard, vous êtes de nouveau avec nous. Bonsoir à tous les deux. C'est la première victoire d'une équipe française.
9: Eh oui, l'équipe Décathlon CMA CGM. Et si on vous dit cela, Céline, eh ben vous pensez immédiatement à Paul Sexas, la pépite. Et oui, Olaf Coy est un coéquipier de Paul Sexas. Il n'était pas forcément prévu sur le Tour de France au début. Il a été pris en dernière minute par l'équipe Décathlon pour enlever aussi un peu de pression à Paul Sexas sur ce Tour de France. Ça a fonctionné. Écoutez la joie des coéquipiers, notamment Nicolas Prodhomme.
10: Ouais, c'est sûr qu'on est venu sur ce tour avec des objectifs. Il y en a un, enfin on va pas s'arrêter là, mais il y a déjà une petite cage de cocher. C'est trop bien pour Olaf, il a passé une première partie de saison compliquée avec ce virus et l'impression que ça donne l'appétit. On n'a pas qu'un seul objectif sur ce tour, donc en tout cas ça donne beaucoup de confiance pour la suite.
9: Nicolas Prodhomme, au micro de François Sauvestre. Joli coup réussi, Jean-François Bernard, par cette équipe tricolore, parce qu'elle avait été critiquée pour son choix de pas tout mettre toutes ses cartes sur Paul Sexas. Elle a réussi, elle s'est déjà enlevée beaucoup de pression.
11: Oui, enfin, je pense que quand on a vu les résultats de Coy ces dernières semaines, il n'y avait pas trop de soucis de le mettre sur le Tour de France.
9: Mais hein. De là à battre des Jasper Philipsen ou des Tim Merlier, c'était pas forcément gagné.
11: Ah bon, moi je trouve quand même que c'est un coureur. Enfin moi pour moi voilà quoi, il peut rivaliser avec eux sans problème. On n'a pas non plus on en a parlé cet après-midi. Il n'y a pas énormément de très grands sprinteurs. Déjà il y en a plus beaucoup en ce moment. Paul Magnier n'est pas là, donc à partir de ce moment-là, il fait quand même partie de ceux qui sont pratiquement sûrs de gagner une étape sur le Tour. Celle qui arrive bien entendu, on a encore Bordeaux la prochaine fois, on verra. Mais ça reste pour moi un des plus dangereux. Même avec Philipsen.
9: Olaf Coy, 24 ans seulement, premier Tour de France comme Paul Sexas, qui a fait preuve de pas mal de maturité, parce que ce sprint, il a été chaotique. On sentait que ça démangeait les sprinteurs d'y aller. Et sans surprise, malheureusement, il y a eu une chute dans le final.
11: On l'a vu. De toute façon, vu comment c'était emmené dans les 5 derniers kilomètres, c'était quand même compliqué. Hein. Il y avait des vagues. En plus, il n'y a aucune équipe qui est vraiment capable d'emmener. Peut-être Alpecin, mais Alpecin avait perdu
9: Van der Poel dans la chute.
11: Donc à partir de là, après, c'était. On a vu Cofidis quand même pour Frétin qui emmenait, mais c'était pas net, c'était pas clair, c'était pas fluide, quoi. Je veux dire.
9: Il faut se caler.
11: Mais est-ce que les équipes ont vraiment, on va dire, les coureurs pour faire ça? J'en suis pas persuadé, on verra à Bordeaux comment ça se passe, mais on n'est pas dans les sprints qu'on a connus par le passé où on
9: avec
11: avait vraiment
9: les trains.
11: Voilà, avec des trains. Là, je suis pas persuadé qu'il y a un train qui va dominer sur ce tour. je peux me tromper, hein. On verra.
9: En tout cas, victoire d'Olaf Coyle, le néerlandais, devant Max Kanter, qu'on n'attendait pas forcément à ce niveau-là, le coureur de l'équipe Astana, et devant Tim Merlier, le coureur de l'équipe Soudal Quickstep. Une étape qui a été marquée également, et coup de chapeau à lui, par l'échappée de Baptiste Verstraeufer, le français. 143 kilomètres d'échappée en solitaire. Écoutez sa réaction.
12: Je me sens chanceux de pouvoir faire ça. C'est dans mon domaine et j'ai pris énormément de plaisir. J'avais le sourire toute la journée et bon. Malheureusement, quand on laisse que 3 minutes à un mec tout seul, je comprends pas trop les équipes. Soit ils veulent tuer le cyclisme ou je sais pas, mais bon, c'est un peu dommage. Hein. J'ai pris plaisir, voilà.
9: Baptiste Verstraeufer au micro de Bruno Blanza. Il est énervé à chaud parce que voilà, il aurait aimé rêver sans doute d'un meilleur final, mais quand même, quel artiste sur le vélo à plus de 44 km/h tout seul, c'est pas rien.
11: Bon, quelque part, c'est un néo-pro, hein. On va revenir, mais il a pas l'expérience, il connaît pas justement le monde vraiment professionnel. Hein. Il y a pas très longtemps qu'il est pro.
9: Il était triathlète.
11: Ouais, il était triathlète, mais voilà, on sait que c'est un gros moteur. Après, il a plein de choses à apprendre. Hein. Il était clair qu'on n'allait pas lui laisser 10 minutes d'avance comme hier, c'était pas possible. Il y avait cette étape destinée pour les sprinteurs, donc à partir de ce moment-là, il devait bien se douter. Je pense que dans la direction de son équipe, on a dû lui dire ça va être compliqué, mais fais-toi plaisir. D'ailleurs, c'est ce qu'il a fait, il avait le public pour lui, hein, puisqu'il était tout seul.
9: Ouais, Baptiste Verstraeufer, Céline, qu'on surnomme le sanglier, ça va vous plaire, voilà. Et puis en revanche, eh ben, demain, on change totalement de registre, la haute montagne, enfin. Les Pyrénées telles qu'on les connaît traditionnellement sur les routes du Tour, avec notamment le Tourmalet et cette arrivée inédite à Gèvres-Gavarnie. Ça nous promet du grand spectacle et là, bah, on attend à nouveau Pogacar, Vingegaard et pourquoi pas Paul Sexas.
11: Ah ben, on va voir, hein. Là, ça va être le premier grand rendez-vous, on va dire, pour le coureur français, de savoir s'il est capable de suivre les deux. On parle de deux coureurs, Pogacar et Vingegaard. Il y en a peut-être d'autres.
9: Remco Evenepoel, on va voir qu'on n'a pas vu beaucoup depuis Liège-Bastogne-Liège. Il s'est préparé. On a hâte de voir s'il a progressé en haute montagne.
11: Voilà, on aura une première... on va dire, on pourra faire le point demain soir déjà. Qui est là et qui n'est plus là.
9: Est-ce qu'il pourrait y avoir des conséquences par rapport à la chaleur qui aurait pu justement peser sur ses favoris?
11: On sait qu'il y a des coureurs qui la passent mieux que d'autres. Hein. Pogacar, on sait qu'il préfère quand il fait moins beau que quand il y a la grosse canicule. Maintenant, c'est des coureurs qui sont prêts. Je sais pas. On peut toujours avoir une défaillance. Hein. Ça arrive à tout le monde, hein, même au meilleur. Hein. Vous savez, le premier, un jour, il est toujours dernier, ou du moins derrière. Donc, pour l'instant, les garçons comme Pogacar, tout ça, ça leur passe au-dessus de la tête. Vingegaard aussi. Remco, il a quand même déjà eu des petits coups, il était moins bien, hein. Donc on verra si ça a changé, ça aussi dans sa préparation, puisqu'il n'a pas couru depuis Liège-Bastogne-Liège quand même. Et puis Paul Sexas, ben il va continuer d'apprendre. Hein. Alors peut-être que demain, il va gagner l'étape devant tout le monde, on ne sait pas. On n'en sait rien. On va voir demain.
9: Que l'un de ses lieutenants en montagne, hein, qu'on attend, Aurélien Paré-Peintre, a été victime d'une chute. On espère que il ressentira pas trop les courbatures de cette chute demain pour pouvoir épauler Paul Sexas dans la montagne. Un mot du maillot jaune, Thorsten Tren, lui aussi est tombé, mais il reste avec une confortable avance. On va voir si demain, il réussit à conserver son maillot jaune. Normalement, il en est capable. Hein, c'est un grimpeur.
11: Ah oui, il a terminé dans les 10 premiers du Tour d'Espagne. Donc à partir de ce moment-là, je pense qu'on peut ce coureur-là, il peut aller assez loin. Bon, alors maintenant, s'il y a une bagarre pas possible entre les champions là très tôt, c'est peut-être plus compliqué. Mais il est une équipe qui tient la route. Et puis c'est un coureur quand même qui a des références. Il peut l'emmener. Et demain, c'est un grand test pour lui. S'il l'a toujours demain soir, là, il va l'emmener quand même assez loin.
9: Et on attend également d'Alex Baudin, qui est toujours maillot à poids de meilleur grimpeur ce soir. On va voir, normalement la haute montagne c'est un petit peu haut, mais sur le Dauphiné, en tout cas le Tour Auvergne-Rhône-Alpes, il avait épaté son monde. Donc voilà, on a pas mal de suspense et pas mal d'interrogations avant la 6e étape demain, 186 km de Pau jusqu'à Gavarnie-Gèdre, Céline.
0: On espère qu'il reste quand même du suspense, on n'est qu'à la 6e étape, heureusement que ce Tour n'est pas plié. Restez avec nous, on vous le fait vivre pendant toutes ces 3 semaines avec nos équipes mobilisées sur le Tour de France et notamment vous, Fanny Lechevestrier, Jean-François Bernard. On vous retrouve donc demain pour cette 6e étape.
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0: Et je vous propose un peu de frisson avant le journal de 19h avec ce film d'horreur qui est sorti aujourd'hui au cinéma, Evil Dead Burn. Nouveau chapitre de la saga. Cette production américaine est réalisée par le français Sébastien Vanitschek. Matteo Mastracci.
14: We found you.
15: Evil Dead Burn commence par la dispute d'un couple, Alice et son mari. Ce dernier part furieux et éméché en voiture avant d'avoir un accident mortel. Mais un esprit maléfique s'échappe de son corps au crématorium pour tenter de contaminer et tuer sa famille et ses proches. Avec ce synopsis, Sébastien Vanitschek, réalisateur du très efficace film d'araignée tueuse vermine, il y a 3 ans, s'en donne à cœur joie, à la fois en termes de mise en scène et d'horreur sanguinolente, en poussant tous les potards à fond.
16: Quand tu fais Evil Dead, y a pas de... personne va te dire « Attends, et te met un coup de frein hein. ». C'est plutôt l'inverse. Le seul conseil que j'ai eu, c'était « Vas-y, vas-y à fond ». Et après, on verra quand tu auras des problèmes de censure ou des choses comme ça. Mais il n'y a pas trop de limites. Et en l'occurrence, je savais aussi où avaient évolué les précédents et jusqu'où ils allaient. La violence qui est dans Evil Dead, faut que je fasse la mienne, faut que je crée la mienne.
15: Evil Dead est une saga horrifique créée au début des années 80 par Sam Raimi qui compensait son manque de moyens par une énergie folle et une incroyable inventivité visuelle. Ce nouvel épisode qui a coûté 20 millions de dollars est le 6e, confié donc à un jeune cinéaste français prometteur qui assure avoir eu carte blanche avec son scénariste Florent Bernard, malgré un cadre de production américain.
16: C'était une grosse réflexion. Je voulais certainement pas me faire flinguer la gueule. C'est trop précieux, un deuxième film. J'avais de la chance avec Vermine, j'avais l'occasion de pouvoir en faire un deuxième en France. Et j'aurais pu en faire toute ma vie. Et juste là, on me faisait une proposition qui est très alléchante, mais ça peut être le cadeau empoisonné. Et je voulais pas tomber là-dedans et faire un truc nul aux États-Unis et d'un coup revenir en France et faire « Bon, je peux refaire un film ici ». Ça a été mon travail à moi aussi d'aller voir, d'en parler aussi avec les producteurs, le studio, et de leur dire « Moi, si je bosse avec vous, c'est... » sous ces conditions.
15: Jouissif et très très gore, interdit d'ailleurs aux moins de 16 ans en France. Evil Dead Burn a en tout cas été adoubé par Sam Raimi lui-même, qui est coproducteur du film.
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0: Et c'est l'une des sorties cinéma du jour. Evil Dead Burn, réalisé par le français Sébastien Vanitschek.
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0: Les prévisions météo de Laurence Dezélé.
18: Toujours beaucoup de chaleur demain. Au lever du jour, nous aurons des entrées maritimes sur le sud de l'Aquitaine et la Côte d'Azur. Partout ailleurs, un ciel dégagé entre 14 et 18 degrés du nord du Grand Est au littoral de la Manche. 18 à 22 degrés en général et 24 à 26 degrés déjà dans la basse vallée du Rhône et le Roussillon. L'après-midi, des nuages vont arriver sur le nord-ouest, des pays de la Loire et de l'Est-Bretagne jusqu'à la basse Normandie. Quelques pluies sont possibles localement. De nouvelles averses orageuses probablement sur les Pyrénées. Le Mistral et la Tramontane vont encore souffler à 40-50 km/h dans le sud. Côté température, on attend 30 degrés à Avranches, 32 à Douai, 31 à Colmar, 35 à Paris, 28 à Biarritz, 40 à Perpignan et 30 degrés à Nice.
0: France Info, il est 19h, bon début de soirée. Et c'est le journal de Nicolas Creusel. Bonsoir Nicolas.
19: Bonsoir Céline, bonsoir à tous.
0: Marine Le Pen pourrait échapper au bracelet électronique pendant la campagne présidentielle.
19: La Cour de cassation devrait examiner au plus tard en avril prochain le pourvoi déposé par la candidate du Rassemblement national après sa condamnation pour détournement de fonds publics. Mais les avocats de Marine Le Pen devraient pouvoir gagner encore un peu de temps et enjamber l'élection. On vous explique tout dans un instant. Le nouveau défenseur des droits devrait être un sénateur LR, François-Noël Buffet, dont le profil très conservateur fait polémique, notamment pour ses positions sur l'IVG et sur le mariage pour tous. La gauche s'insurge. La canicule se renforce encore en France. 72 départements en vigilance orange demain et les incendies progressent toujours dans le sud de la France. Nous serons dans la Drôme où plusieurs colonies de vacances ont été évacuées. Et puis la situation en Iran, au cœur des échanges du sommet de l'OTAN en Turquie, alors que Donald Trump enterre le cessez-le-feu et promet de frapper fort la nuit prochaine. Marine Le Pen échappera-t-elle au bracelet électronique jusqu'au bout de la campagne présidentielle? Après sa condamnation en appel pour détournement de fonds publics, la chef de file du RN a décidé de se pourvoir en cassation, ce qui suspend sa peine et lui permet de se lancer dans cette bataille présidentielle. Mais cet après-midi, David Di Giacomo, la Cour de cassation a fait savoir qu'elle pourrait se prononcer au plus tard début avril 2027.
20: Oui, en effet, la Cour de cassation fournit des précisions sur les délais pour examiner ce pourvoi. Ces délais dépendront surtout de facteurs extérieurs à la plus haute juridiction, comme le nombre de mémoires qui seront déposées par les avocats, le nombre de prévenus qui vont se pourvoir en cassation, le dépôt éventuel aussi d'une QPC, une question prioritaire de constitutionnalité, sachant qu'il faudra, après tout cela, que les magistrats rédigent un avis qui pourra faire l'objet d'observations de la part des parties. Ce n'est qu'après que l'affaire sera audiencée, puis mise en délibéré. Traduction, tout cela va prendre du temps. Voilà pourquoi la Cour de cassation estime, à ce jour, être en mesure de rendre son arrêt au plus tard début avril 2027, avant le premier tour de la présidentielle. Mais, et c'est important, ce calendrier peut évoluer et être retardé en fonction des fameux facteurs extérieurs dont je vous ai parlé. Conclusion, la perspective pour Marine Le Pen de devoir porter un bracelet électronique pendant la campagne électorale s'éloigne un peu plus.
19: David Di Giacomo, chef du service police-justice de France Info. Et ce matin, la candidate du RN a vécu un déplacement un peu chahuté sur le marché de la Flèche dans la Sarthe. Marine Le Pen a voulu s'afficher avec Jordan Bardella au lendemain de sa condamnation, mais elle a été accueillie par un concert de casseroles de militants de la France Insoumise et des écologistes avant de trouver un accueil plus chaleureux dans une autre rue de cette commune dirigée depuis mars dernier par un maire du Rassemblement National. Encore une nomination d'Emmanuel Macron qui fait polémique. Le chef de l'État propose le nom de François-Noël Buffet pour le poste de défenseur des droits, un profil à l'opposé de la titulaire actuelle du poste, Claire Hédon, qui est issue de la société civile. François-Noël Buffet est un sénateur Les Républicains, connu pour des positions très conservatrices sur les questions de société notamment. Et l'idée de le voir à ce poste si sensible, ça met en colère toute la gauche, vous l'avez constaté à l'Assemblée nationale, Audrey Tison.
21: Hugo Bernalicis de la France Insoumise n'en revient pas.
22: Le signal est complètement mauvais.
21: Il se souvient d'un François-Noël Buffet niant l'existence des contrôles aux faciès, à l'encontre du rôle de défenseur des droits tel qu'appliqué jusqu'ici par Claire Hédon. C'est aussi la position de l'écologiste Benjamin Lucas.
23: La défenseur des droits, elle s'est élevée contre les violences policières, contre les discriminations. Nous n'aurons pas ça avec M. Buffet. On a en face de nous un idéologue de la droite radicalisée.
21: Le socialiste Arthur Delaporte a une théorie. On assiste là à un renvoi d'ascenseur aux élus de droite qui ont validé récemment d'autres nominations de proches d'Emmanuel Macron.
24: Évidemment qu'il y a un deal entre le Sénat et les macronistes, sinon ils ne peuvent pas faire valider leur nomination au plus haut poste.
21: Les Républicains, eux, défendent le profil de François-Noël Buffet, tout comme Laurent Marcangeli, chef des députés Horizon.
25: C'est un avocat de profession, un homme qui connaît le droit, a été notamment président de la commission des lois de la Haute Assemblée pendant plusieurs années. C'est un homme qui, contrairement à la caricature, est un homme de modération, de pondération.
21: Pour empêcher cette nomination, il faudrait que deux tiers des députés et sénateurs membres des commissions des lois s'y opposent. C'est peu probable au vu des équilibres politiques.
19: Audrey Tison à l'Assemblée pour France Info. Et ce soir, l'inter-LGBT appelle les parlementaires à s'opposer à cette nomination du sénateur LR François-Noël Buffet. L'inter-associative lesbienne, gay, bi-trans se dit consternée par la proposition d'Emmanuel Macron.
0: La canicule gagne encore du terrain en France.
19: L'Aube, la Haute-Marne, la Haute-Saône, le territoire de Belfort et le Cantal vont basculer en vigilance orange demain, ce qui porte à 72 le nombre de départements en orange. Les autres sont en jaune. Sur la carte de France, il n'y a plus aucun département en vert. Météo France alerte également sur un risque très élevé de départ de feux de forêt dans les départements du pourtour méditerranéen. Près de 8000 hectares ont déjà brûlé en une semaine en France. C'est plus que sur tout le mois de juillet de l'année dernière. Et parmi les feux très actifs encore ce soir, celui près de 10 dans la Drôme. 2500 hectares ont déjà été parcourus dans une zone escarpée, difficile d'accès, avec une météo qui n'est pas favorable. Il y a du vent qui souffle en rafale. Par précaution, près de 500 enfants qui étaient en colonie de vacances ont été évacués et conduits à Cray, où des gymnases ont été ouverts. Plusieurs parents ont d'ailleurs commencé à venir chercher leurs enfants, Dylan Prieur.
26: Élise arrive enfin sur le parking de l'espace Soubéran à Cray. Elle a fait 3 heures de route depuis la Ciotat dans les Bouches-du-Rhône pour récupérer son fils.
27: On sait ce que c'est d'être stocké dans un gymnase. Si on peut en enlever un et puis éviter le stress.
26: Nathanaël, 9 ans et demi, tient encore la main de sa maman. Sa colonie de vacances n'a duré que 2 jours au lieu de 2 semaines.
1: Dès qu'on a commencé à voir la montagne qui brûlait, la montagne qui était devenue noire et tout, j'ai commencé à stresser. Après, il y a les animateurs, ils ont rassuré et tout.
26: 350 enfants comme Louise ont dormi ici, à Cray, 125 à Piégros-la-Clastre, une commune voisine.
2: La nuit a été dure parce qu'on a dormi sur des lits militaires. On a attendu un petit moment pour avoir un sac de couchage. La moitié des lits n'en avait pas.
26: Alors la solidarité s'est mise en place. 50 lits ont été prêtés par Valence Romand Aglo. Éric Escande, président de la Comcom du Crétois et du Pays de Saillant, a coordonné l'opération.
3: En 1h30, les lits, des tables dehors pour préparer, des gens pour les accueillir. Le responsable de Protect m'a dit on n'a jamais vu ça.
26: Les responsables des colonies de vacances, eux, s'organisent pour être relogés dans d'autres sites.
19: Dylan Prieur, ici de Romardèche pour France Info. Plusieurs centaines d'enfants dormiront malgré tout encore ce soir dans des gymnases. Et puis sur le front des incendies encore, plus de 5000 personnes se retrouvent ce soir bloquées à Pralognan, la Vanoise et au Planet. On est en Savoie. La départementale 915 dans la vallée a dû être fermée en raison de la progression des flammes.
0: L'Iran au centre des discussions au sommet de l'OTAN.
19: Emmanuel Macron appelle à la poursuite du dialogue avec beaucoup de calme et de sang-froid, a dit le président français, alors que Donald Trump estime que le cessez-le-feu est terminé. Il promet d'ailleurs de frapper de nouveau l'Iran ces prochaines heures.
4: Ils ont lancé des drones, un missile, sur des bâtiments de la marine américaine. Ils étaient dans le détroit comme ils en avaient le droit. Nous avons donc frappé durement. Nous le referons sans doute ce soir après les avoir avertis. Donc j'attends. Nous ne sommes pas contents de leurs actions. Il y a des discussions sur la dénucléarisation de l'Iran, c'est tout l'enjeu de la guerre. Il y aura une rencontre, on parlera de ce sujet. Il ne s'agit pas de changement de régime, même si je pense qu'il y a eu un changement de régime, bien sûr, après avoir éliminé le premier rang, le deuxième rang de dirigeants. Je pense qu'on peut parler à ce niveau-là de changement de régime, mais ce n'est pas ça l'enjeu. Nous ne voulons pas que les Iraniens aient d'armes nucléaires. Il faut que l'Iran soit dénucléarisé.
19: Le président américain Donald Trump cet après-midi au sommet de l'OTAN à Ankara. Ce soir, le médiateur pakistanais appelle l'Iran et les États-Unis à la retenue et à l'application du protocole d'accord. Également au menu de ce sommet de l'OTAN, le conflit entre la Russie et l'Ukraine. Emmanuel Macron a confirmé que la France allait participer à des exercices militaires avec les pays alliés de l'Ukraine, des manœuvres organisées dans les pays nordiques dans le but de renforcer les capacités de dissuasion face à la menace russe. Le mondial de foot et cette épée de Damoclès sur la tête de Michael Olise. Le carton jaune reçu par le milieu offensif français contre le Paraguay a été maintenu par la FIFA. La France avait déposé une demande d'annulation puisque les images montrent clairement que le Français n'a pas touché son adversaire paraguayen lors de l'action qui a déclenché ce carton jaune. La conséquence du maintien de ce carton, c'est qu'Olise risque une suspension pour la demi-finale. S'il se prend un nouveau carton jaune demain soir lors du match contre le Maroc, et si bien sûr les Bleus se qualifient, donc ça fait beaucoup de si. Et avec les si, bref. Et puis le Tour de France, c'est la 5e étape qui s'est jouée au sprint dans les rues de Pau tout à l'heure. Victoire du Néerlandais Olaf Koy, le maillot jaune toujours sur les épaules du Norvégien Thorsten Trenn.
0: Voilà, et ce match dont vous parliez, France-Maroc, il sera évidemment à vivre sur France Info demain. Alors un petit peu tard. Un petit peu tard.
19: 22h. Bah, c'est moins tard que la dernière fois.
0: Oui, c'est vrai.
19: On a gagné une heure.
0: C'est vrai, on a gagné une heure. Mais enfin, c'est pas un 21h classique, mais 22h, ça ira très bien. Puis on souhaite surtout bonne chance. Allez, aux deux équipes, soyons fair play.
19: Si vous voulez, allez, vous avez raison. Aux deux équipes.
0: Allez, on verra bien. Advienne que pourra. Merci, c'était Nicolas Croizel. Il est 19h10.
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0: Et nous serons en Turquie dans les prochaines minutes pour le sommet de l'OTAN où Donald Trump se déchaîne contre les Européens. D'abord Marine Le Pen de retour sur le terrain, la campagne du Rassemblement National est lancée. La candidate à la présidentielle a choisi une ville RN pour son premier déplacement.
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0: Et cette ville, c'est la Flèche dans la Sarthe, décrochée par le parti en mars dernier. Marine Le Pen y a déambulé ce matin, accompagnée par Jordan Bardella. Ce n'est donc pas lui qui part à la course à l'Elysée, malgré la condamnation en appel de Marine Le Pen pour détournement de fonds publics. Elle a décidé de se pourvoir en cassation, ce qui suspend l'exécution de sa peine à un an sous bracelet électronique. La patronne des députés RN est donc bien candidate pour la quatrième fois. Et tout simplement parce qu'elle est innocente. C'est ce qu'elle a réaffirmé tout à l'heure.
7: Je ne joue pas à la montre. Je suis une citoyenne qui use de ses droits, des droits que l'état de droit, que mes adversaires ont souvent à la bouche, offre à tout justiciable. Et par conséquent, j'effectue un pourvoi car je suis innocente des faits qui me sont reprochés et que je saisis la Cour de cassation pour lui soumettre un problème juridique qui est un problème juridique extrêmement sérieux. Mais je vous rappelle que la cour d'appel m'a rendu mon éligibilité. Elle m'a rendu mon éligibilité. Je suis donc aujourd'hui éligible.
0: Voilà, et candidate à l'élection présidentielle qui aura lieu dans 9 mois. Bonsoir Aurélie Herbemont.
8: Bonsoir.
0: Service politique de France Info. D'abord, Marine Le Pen aux côtés de Jordan Bardella. Ce sera comme ça à chaque déplacement ?
8: Ah ben c'est clairement le côté, le ticket gagnant. C'est comme ça que l'appelle Marine Le Pen, puisqu'ils reviennent au plan de départ. Marine Le Pen fléchée pour être candidate à l'Elysée et Jordan Bardella fléchée pour être candidat au poste de Premier ministre. Même si aujourd'hui, Jordan Bardella était peut-être un peu moins souriant que ces derniers temps. Mais voilà, c'est le couple, le binôme, le duo que vend Marine Le Pen aux Français. Le message, c'est avec nous, vous savez qui est pour l'Élysée, qui est pour Matignon. Et puis, ils veulent jouer la complémentarité entre leurs deux profils pour continuer à s'adresser à un maximum d'électeurs.
0: Moins souriant, Jordan Bardella, ça veut dire quoi ? Il est déçu ?
8: Alors non, il n'est pas déçu ni soulagé. D'ailleurs, sa réaction était un petit peu paradoxale tout à l'heure. Après, il faut se mettre à sa place. Il s'était sans doute un petit peu projeté dans le costume de candidat à la présidentielle. Et tout à l'heure, quelqu'un au Rassemblement National me disait « Hier, il est resté poker face, impassible tout l'après-midi. » Mais sans doute que son petit cœur a saigné quand il a compris qu'il ne serait pas candidat cette fois. Donc, il faut un temps de digestion. Et j'ai envie de dire que c'est un peu naturel quand même, parce que, objectivement, depuis la condamnation de Marine Le Pen en première instance, ça paraissait impossible qu'elle puisse être candidate à l'Élysée. Donc, il faut que tout ça se remette dans le cours des choses qu'ils avaient imaginées il y a quelques mois, quelques années.
0: Il aura sûrement d'autres occasions. Il n'a que 30 ans, hein, Jordan Bardella. On entend depuis hier soir, depuis la prise de parole de Marine Le Pen, tous ses lieutenants dire à la Cour de cassation, vous pressez pas, hein, il n'y a pas d'urgence pour rendre votre décision. Bon, il y a une petite pression sympathique là qui mettent sur les magistrats.
8: En tout cas, on voit que le Rassemblement National sur les délais de la justice, c'est un peu comme ça les arrange, puisque ils avaient voulu évidemment que le procès en appel intervienne rapidement. Il est donc, c'est vrai, intervenu plus rapidement que dans un cas normal, dans le tempo habituel de la justice pour avoir un deuxième procès, parce qu'ils ont tenu compte du fait que Marine Le Pen voulait être candidate à la présidentielle. Mais là, pour la cassation, maintenant qu'elle est redevenue éligible, hein, c'est ce qu'elle dit, on m'a rendu mon éligibilité.
0: Laissez-la moi,
8: c'est exactement ça. Donc c'est vrai que là, tous les dirigeants du RN, tous les cadres, même sa défense, disent non, prenez votre temps, vous pouvez tout à fait retrouver le cours normal, le tempo normal de la justice. Et normalement, on a tendance à dire que pour la cassation, c'est entre 12 et 18 mois. Entre 12 et 18 mois, la présidentielle serait passée et donc ça laisserait un peu d'oxygène à Marine Le Pen.
0: Mais là, la Cour de cassation a dit qu'elle pourrait, hein, c'est du conditionnel, se prononcer sur le pourvoi avant le premier tour de la présidentielle.
8: Exactement. Alors, il faut revenir un petit peu en arrière, puisque en janvier dernier, la Cour de cassation avait dit qu'elle pourrait même essayer de se prononcer si Marine Le Pen était à nouveau condamnée en appel, fin 2026, début janvier 2027, pour essayer, pareil, de ne pas interférer dans le processus électoral. Et puis là, aujourd'hui, la Cour de cassation, parce qu'on a un ping-pong entre Marine Le Pen et la justice, donc la Cour de cassation dit pourrait, c'est très intéressant de noter le pourrait, d'ici avril 2027, rendre sa décision. Mais il y a une espèce de petit astérisque, le calendrier est susceptible d'évoluer en fonction des facteurs procéduraux. Alors, en français commun, ça veut dire qu'il peut y avoir des moyens, peut-être, de faire durer un peu le suspense côté Rassemblement National. Vous pouvez déposer des questions prioritaires de constitutionnalité. Le plus vous avez de condamnés qui se pourvoient en cassation, le plus il y a de dossiers à étudier avant de faire la cassation formellement. Et puis, vous pouvez déposer des mémoires pour compléter le dossier. Donc, si le Rassemblement national veut faire traîner, ils peuvent aussi faire traîner le passage en cassation.
9: Mais malgré tout, imaginons quand même que la Cour de cassation rende sa décision avant le premier tour de la présidentielle. Ça veut dire que la Marine Le Pen, elle a pris un risque énorme.
8: Alors, oui. Et non, c'est risqué effectivement pour Marine Le Pen si jamais la Cour de cassation a tout dans les temps en début d'année 2027. Et là, imaginons, rejette le pourvoi de Marine Le Pen et dit bon, bah, donc la peine va s'appliquer. Marine Le Pen se retrouve convoquée chez le juge d'application des peines et là, elle risque d'avoir un bracelet électronique pour une partie de la campagne la plus intense. Mais là où c'est moins risqué, c'est que si le RN fait durer un petit peu, imaginons qu'à décolle, le 31 mars, juste avant avril, la Cour de cassation se prononce. Marine Le Pen doit purger sa peine. Je pense que ce sera intéressant de voir comment ça se passe si le juge d'application des peines convoque Marine Le Pen, mettons le 4 avril. Donc, je rappelle que le premier tour est le 18 avril. Ouais. Soit Marine Le Pen ira bien sagement, mais bon, ou pas. Et elle peut sinon dire, voyez, la justice se réimmisce dans la campagne présidentielle. On sera vraiment à 2-3 semaines éventuellement du premier tour. Donc potentiellement, là comme c'est parti, si le Rassemblement National use de tous les recours de droit que Marine Le Pen citait tout à l'heure, eh bien elle peut ne pas avoir de bracelet électronique avant la présidentielle.
9: Il y a un vrai jeu de poker menteur et on verra comment ça se passe dans les mois qui viennent. Alors où est Marine Le Pen désormais? Eh bien elle est au siège parisien du Rassemblement National. On va retrouver Pierrick Bonneau parce qu'il y a une réunion des cadres du parti et l'objectif à présent, Pierrick, c'est de tourner la page de cette séquence judiciaire.
10: Absolument, montrer que cette affaire qui empoisonne le RN depuis une décennie est derrière le parti, alors que c'est pourtant Marine Le Pen qui a décidé de ne pas y mettre un point final hier en annonçant qu'elle se pourvoyait en cassation, mais le trésorier Kevin Pfeiffer veut aller de l'avant.
11: On souhaite effectivement tourner la page, faire campagne, parler de fond, c'est ce que les Français veulent. Tout le monde est derrière Marine Le Pen et Jordan Bardella. On retrouve notre ticket gagnant qu'on voulait pour cette campagne présidentielle. Et donc le ticket gagnant commence la campagne dès aujourd'hui et tout le mouvement suivra tout cet été.
10: Autour de la table cet après-midi pour cette petite heure de réunion, Marine Le Pen, Jordan Bardella et les principaux cadres du parti, la plupart en visio. Objectif selon le trésorier:
11: les mobiliser sur cette campagne qui commence et qui se poursuivra tout cet été.
10: Et ça va commencer dès ce week-end avec une campagne d'affichage, la première affiche de la campagne de Marine Le Pen, il y en aura d'autres. On y voit la patronne des députés du RN tout sourire, les bras écartés et le regard tourné vers le ciel. En bas de l'affiche, une nuée de drapeaux tricolores. En haut, ces quelques mots pour la France Renaissance. Notez également qu'une première réunion d'arbitrage sur le programme de cette campagne aura lieu la semaine prochaine. Il s'agit de définir les derniers grands axes de la campagne qui restaient en suspens dans l'attente du nom du candidat à la présidentielle, notamment l'épineuse question des retraites.
9: Pierrick Bonneau au siège du Rassemblement National à Paris. Aurélie Herbemont, on est à 9 mois de l'élection présidentielle, du premier tour, et vous avez sous le bras deux sondages. Alors, ce sont des sondages, hein, ça vaut ce que ça vaut, mais quand même, ça donne une petite idée, et cela, les résultats sont particulièrement intéressants.
8: Deux sondages, effectivement, réalisés par les instituts IFOP et Harris Interactive, donc depuis la déclaration de candidature de Marine Le Pen
9: hier soir.
8: Donc oui, c'est une photo à l'instant T, mais ça donne une indication du moment et de ce que pensent les Français de cette candidature. Mmh. Eh bien, ce qu'on peut noter, c'est que dans les deux sondages, Marine Le Pen progresse par rapport à ce qu'elle faisait ces derniers mois, quand elle était aussi testée en Balançois, elle ou Jordan Bardella. Et donc, chez l'IFOP, elle atteint 36% des voix au premier tour. Et chez Harris Interactive, c'est entre 34 et 36, selon la configuration, que c'est Gabriel Attal, Édouard Philippe, s'il y a François Hollande ou Raphaël Glucksmann. Et donc, ce qu'on note, c'est qu'elle progresse par rapport à ce qu'elle faisait ces derniers mois. Ah oui. Et donc, elle, vous saviez, on avait beaucoup discuté, notamment hier, du fait que Jordan Bardella, depuis des mois, était un peu plus haut que Marine Le Pen dans les sondages. Ouais. Et bien là, sur ces sondages-là, en tout cas, ça s'est rétabli. C'est elle qui a repris le leadership. Elle a les scores que pouvait faire Jordan Bardella. Et puis, il y a aussi des tests de second tour. Alors, ça, c'est pareil, c'est extrêmement tôt. Il y a 9 mois de campagne là. Mais en tout cas, les 3-4 figures qui sont testées par ces deux instituts, eh bien, à chaque fois, c'est Marine Le Pen qui gagne. Que ce soit face à Édouard Philippe, c'est soit du 54-46. Mais c'est un peu mieux. Et dans la marge d'erreur chez Harris Interactive, puisque c'est du 51-49. Donc là, c'est dans la marge d'erreur. Mais sinon, Gabriel Attal, on est plutôt autour du 55-45 en faveur de Marine Le Pen. Et quand c'est Jean-Luc Mélenchon, qui parfois est à 15% au premier tour, donc, selon qu'il est face avec Gabriel Attal, il peut espérer être qualifié au second tour parce que lui aussi progresse d'ailleurs dans ses enquêtes. Et bien là, Jean-Luc Mélenchon, Marine Le Pen fait du 70-30 face à Jean-Luc Mélenchon. Ce sont les rapports de force à l'instant T.
9: Exactement.
8: Mais en tout cas, on voit que le fait qu'elle soit condamnée et qu'elle y aille quand même, à ce stade, n'a pas produit d'effet repoussoir sur les électeurs qui ont été sondés.
9: Elle ne pâtit pas de sa condamnation en appel. Au contraire, visiblement, mais nous sommes début juillet et le premier tour aura lieu le 18 avril.
8: 18 avril.
9: C'est bien ça. Et le second tour, évidemment, au mois de mai, 15 jours plus tard. Merci beaucoup Aurélie Herbemont, service politique de France Info.
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9: Nicolas Trozel pour le Fil Info à 19h22 et des enfants évacués de leur colonie de vacances dans la Drôme.
14: À cause de l'incendie de Die qui ne cesse de progresser, près de 500 enfants transférés à Cray dans des gymnases où leurs parents sont invités à venir les chercher. En Savoie, près de 5000 personnes coupées du monde à Pralognan, la Vanoise et au Planet. Un incendie s'est dangereusement rapproché de la seule route d'accès à ces communes au cœur du parc de la Vanoise. La gauche et les associations de défense LGBT très en colère après la proposition d'Emmanuel Macron de nommer François-Noël Buffet comme défenseur des droits. Le sénateur LR est connu pour ses positions très conservatrices, notamment sur le mariage pour tous ou l'IVG. La Cour de cassation pourrait se prononcer au plus tard début avril sur le pourvoi déposé par Marine Le Pen après sa condamnation à 3 ans de prison, dont 1 sous bracelet pour détournement de fonds publics au Parlement européen. La Cour pourrait donc statuer dans la dernière ligne droite de la campagne, et même peut-être après, car ce calendrier peut encore bouger selon d'éventuels facteurs de procédure, explique la Cour. Et puis le Tour de France, le néerlandais Olaf Kooi remporte la 5e étape à Pau. L'arrivée s'est jouée au sprint, le maillot jaune toujours sur les épaules du Norvégien Thorsten Trell.
9: 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C'est un président américain pas content du tout qui est arrivé à Ankara, en Turquie, au sommet de l'OTAN, et il n'a pas hésité à le faire savoir. Donald Trump a passé en revue ses nombreux reproches contre ses alliés européens. Ils ne l'ont pas soutenu dans sa guerre contre l'Iran, ils ne l'ont pas soutenu pour s'emparer du Groenland. On retrouve sur place l'envoyé spécial de France Info, Frédéric Saïs, et finalement Donald Trump est apparu plus apaisé, hein, Frédéric, au fil de la journée.
15: Oui, c'est vrai qu'un sommet de l'OTAN, Céline, c'est comme une fête de famille. Parfois, on redoute un peu l'ambiance qu'il y aura autour de la table. D'autant que Donald Trump a effectivement mis la pression dès son arrivée ce matin. Il a ciblé les Européens et en particulier l'Espagne, accusée de ne pas dépenser assez pour sa défense.
16: Je n'ai pas discuté avec l'Espagne. L'Espagne, c'est une cause perdue. On ne veut plus faire aucun commerce avec l'Espagne. L'Espagne est un très mauvais partenaire au sein de l'OTAN.
15: Voilà qui a fait démarrer ce sommet dans un climat pesant, un climat que le patron de l'OTAN, Mark Rutte, a tenté de détendre dans un sourire.
17: J'ai toujours pensé que les familles qui ont des échanges francs et parfois quelques disputes sont des familles plus solides que celles où l'on cherche à tout prix à éviter les désaccords. J'apprécie qu'entre amis, on puisse parfois se disputer. Pourquoi pas ? Cela nous rend plus forts. Et le président Trump n'est pas du genre à garder ses opinions pour lui.
15: Mais l'affrontement redouté n'a pas eu lieu. Quand les caméras se sont éteintes, à huis clos avec les autres dirigeants, Donald Trump n'a pas réitéré ses propos, selon Emmanuel Macron.
18: Je ne les ai pas entendus dans la salle, je ne les ai pas entendus dans nos échanges. et ils n'ont pas de conséquences sur les choix qui sont faits aujourd'hui. Donc il faut continuer de travailler.
15: Donald Trump a même assuré ensuite qu'il avait ressenti beaucoup d'amour, je cite, dans la pièce et beaucoup d'unité. Il a dit ça au moment de rencontrer le président ukrainien Volodymyr Zelensky.
9: Et à propos de l'Ukraine, justement, Donald Trump s'est montré assez conciliant, Frédéric.
15: Oui, il est loin le temps de la brouille dans le bureau ovale à Washington quand Donald Trump rabrouait violemment Volodymyr Zelensky devant les caméras. Ici, au sommet de l'OTAN, le président américain a exprimé un soutien rare pour l'Ukraine. Pour la première fois, il a promis aux Ukrainiens qu'ils pourraient fabriquer eux-mêmes des missiles de type Patriot qui sont normalement conçus aux États-Unis.
17: Nous allons vous donner une licence pour fabriquer des Patriot. Plutôt sympa, non ? Comme ça, vous ne pourrez pas vous plaindre qu'on ne vous en fournit pas assez. Nous n'en avons pas encore informé l'entreprise, mais ça va s'arranger.
15: Et Donald Trump s'est aussi félicité des frappes en profondeur que mène l'Ukraine contre la Russie, notamment des frappes contre les raffineries de pétrole. Volodymyr Zelensky est donc sorti ravi de cette fête de famille qui s'est finalement déroulée, Céline, bien mieux que ne le redoutaient les participants.
9: Voilà, tout est bien qui finit bien. Merci Frédéric Saïs, envoyé spécial de France Info à Ankara pour le sommet de l'OTAN. Et à Ankara, Donald Trump s'est aussi fâché contre l'Iran. Le cessez-le-feu est terminé, a-t-il dit. Les dirigeants du régime sont des menteurs, des malades, des ordures. Écoutez le président américain.
4: Ils ont lancé des drones, un missile, sur des bâtiments de la marine américaine. Ils étaient dans le détroit comme ils en avaient le droit. Nous avons donc frappé durement. Nous le referons sans doute ce soir après les avoir avertis. Donc j'attends. Nous ne sommes pas contents de leurs actions. Il y a des discussions sur la dénucléarisation de l'Iran, c'est tout l'enjeu de la guerre. Il y aura une rencontre, on parlera de ce sujet.
9: Alors, éclairez-nous sur ces nouvelles déclarations, Christian Chéneau, bonsoir.
20: Bonsoir.
9: Rédaction internationale de Radio France, grand connaisseur du Moyen-Orient. Les États-Unis vont frapper l'Iran cette nuit, c'est ce que dit Donald Trump. Que s'est-il passé pour qu'il repasse en mode guerrier, là ?
20: L'idée, c'est que, en fait, les négociations n'ont pas avancé. Et clairement, sur le détroit d'Ormuz, il y a un point dur. Les Iraniens ne veulent pas lâcher, considèrent que la situation d'avant la guerre, donc du 28 février, n'est plus acceptable, et que maintenant, ils ont la main sur le détroit, et ils considèrent que il va falloir payer d'une certaine manière. Alors, on parle de péage, de taxes. Ils sont en train de discuter avec le sultanat d'Oman pour essayer de trouver une nouvelle administration. Évidemment, c'est inacceptable à la fois pour les États-Unis, pour l'Europe, pour beaucoup de gens. Mais les Iraniens se sentent en position de force en disant on a un atout, on ne veut pas le lâcher. Et donc,
9: ils vont payer actuellement le passage ou pas ?
20: Alors oui, alors ils sont toujours là. Et puis surtout, ils ont tiré hier sur 3 navires marchands, signalant leur intention de reprendre la main et de bloquer le détroit. Évidemment, les Américains, c'est inacceptable. Et donc, on frappait 80 cibles dans la nuit d'hier et s'apprête à refrapper cette nuit, et encore une fois, l'Iran dit qu'il ne restera pas les bras croisés, les gardiens de la révolution promettent des contre-frappes, donc là, clairement, on est dans une phase de réchauffement du conflit, alors qu'on l'a dit, il y avait ce memorandum of understanding, ce protocole d'accord signé le 17 juin dernier, qui permettait de commencer à négocier, sauf qu'on voit que la négociation capote très très vite, et c'est pour ça, peut-être qu'il y a ces mots si durs de Donald Trump, il y a une espèce de frustration. On sait qu'il sent qu'il est à bout. Et, très impatient. Sauf qu'aussi, de leur côté, les Iraniens disent nous avons promis de dégeler des fonds à l'étranger. Ils parlaient de 12 milliards au début, 12 milliards à la fin. Apparemment, rien n'a été fait. Donc voilà, on est encore dans une crise de confiance entre les deux camps. Et pour l'instant, on montre les muscles, on s'en sert. Voilà. Est-ce que ça va relancer une guerre ? Pas forcément, mais en tout cas, on est dans une phase un peu incandescente.
9: Merci beaucoup pour vos précisions, Christian Chéneau. Rédaction internationale de Radio France. La météo et un nouveau tour de l'info.
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9: Laurence Dezélé.
1: Toujours beaucoup de chaleur demain. Au lever du jour, nous aurons des entrées maritimes sur le sud de l'Aquitaine et la Côte d'Azur. Partout ailleurs, un ciel dégagé entre 14 et 18 degrés du nord du Grand Est au littoral de la Manche. 18 à 22 degrés en général et 24 à 26 degrés déjà dans la basse vallée du Rhône et le Roussillon. L'après-midi, des nuages vont arriver sur le nord-ouest, des pays de la Loire et de l'Est-Bretagne jusqu'à la basse Normandie. Quelques pluies sont possibles localement. De nouvelles averses orageuses probablement sur les Pyrénées. Le Mistral et la Tramontane vont encore souffler à 40-50 km/h dans le sud. Côté température, on attend 30 degrés à Avranches, 32 à Douai, 31 à Colmar, 35 à Paris, 28 à Biarritz, 40 à Perpignan et 30 degrés à Nice.
0: 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Le retour de Thomas Benesch pour l'info.
2: À la suite du pourvoi en cassation de Marine Le Pen dans l'affaire des assistants d'eurodéputés du FN, la Cour de cassation donne un calendrier possible sur la date d'examen de ce pourvoi. Il pourrait intervenir au plus tard début avril 2027. La canicule en France prend un peu plus ses quartiers. 72 départements seront demain en vigilance orange. Sur le front des incendies, on vient de l'apprendre, un incendie de végétation s'est propagé cet après-midi entre Mézières, Saint-Michel-en-Brenne, Douadic et René dans l'Indre. Ce feu a parcouru plus de 300 hectares en quelques heures, rapportent nos confrères d'ici Berry. Le préfet des Pyrénées-Orientales annonce, lui, des reprises de feu dans le secteur dit Sur-Tête. Depuis samedi soir, un incendie massif frappe ce département des Pyrénées-Orientales. Ce feu a parcouru 4900 hectares. En Savoie, plus de 5000 personnes se retrouvent isolées, bloquées à Pralognan-la-Vanoise, en Savoie, donc après la fermeture de la route départementale 915 en raison de la progression d'un incendie de végétation déclenché le 24 juin sur la commune du Planet. Ce feu en question a parcouru 60 hectares. Le secrétaire général des Nations Unies appelle à la désescalade, à la reprise des négociations entre les États-Unis et l'Iran. Propos formulés après une reprise des hostilités ces dernières heures entre les deux pays. Et alors que Donald Trump a fait cette annonce à l'issue du sommet de l'OTAN, les États-Unis vont frapper, dit-il, fort l'Iran cette nuit. Donald Trump assure ce soir que les nouveaux affrontements prendront fin très rapidement. Le président français a réagi aux dernières hostilités entre les États-Unis et l'Iran. Il indique que les discussions États-Unis-Iran vont se poursuivre. Il a appelé à continuer d'avancer avec beaucoup de calme, de sang-froid et de patience. Le président américain Donald Trump a rencontré aujourd'hui le président ukrainien Zelensky dans le cadre de sa présence au sommet de l'OTAN en Turquie. Et

0: étape remportée par un Néerlandais qui est un coéquipier du Français Paul Seixas. Exactement. Merci beaucoup Thomas Benesch. Et avant cela, le coup d'envoi de la campagne présidentielle de Marine Le Pen.
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0: Marine Le Pen qui, malgré sa condamnation hier pour détournement de fonds publics, a décidé d'être candidate pour 2027. Elle en a le droit puisqu'elle se pourvoit en cassation, ce qui suspend à peine d'un an sous bracelet électronique. C'est à La Flèche, dans la Sarthe, que la prétendante à l'Élysée a effectué son premier déplacement. Jordan Bardella à ses côtés. Déplacement quelque peu chahuté. C'est un reportage d'Hélène Terzian.
2: C'est au rythme des casseroles de manifestants insoumis, écologistes, que le duo arrive sur la place du marché. Pas de quoi déstabiliser Marine Le Pen et Jordan Bardella, venu aussi sans doute trouver un peu de réconfort dans cette ville tout juste conquise par le RN.
3: Merci.
2: Objectif, afficher leur unité, mais dire aussi que cette fois c'est décidé. La chef, c'est bien elle. La désormais quadruple candidate à la présidentielle fera campagne sans bracelet électronique, en tout cas pour le moment, le temps de son pourvoi en cassation.
3: Non, je ne joue pas à la montre. Je suis une citoyenne qui use de ses droits et par conséquent, j'effectue un pourvoi car je suis innocente des faits qui me sont reprochés.
2: À ses côtés, Jordan Bardella s'exprime pour la première fois depuis qu'il est de nouveau relégué officiellement à son rôle de numéro 2, lui qui sera le potentiel Premier ministre de Marine Le Pen si elle est élue. Alors, est-il déçu ou soulagé ?
4: Mais c'est pas ni du soulagement ni de la déception, la campagne démarre. Et nous affrontons maintenant une échéance qui est une échéance électorale. Et donc moi, je me réjouis que Marine puisse porter nos couleurs.
2: Ils s'élancent ensemble dans un bain de foule rythmé par les traditionnels selfies. Virginie est intimidée de voir Marine Le Pen, mais rassurée de voir sa championne se lancer dans l'arène.
5: Elle a raison, tout le monde est pareil, de toute façon, tout le monde vole dans les caisses, quoi.
6: Vous pensez pas qu'elle va être embêtée comme ça pendant toute sa campagne ?
5: Bah si, je pense. C'est si aussi, ouais. Mais bon, on verra bien.
2: La déambulation est écourtée de près d'une heure à cause des manifestants. Une ambiance de campagne justement redoutée par Thierry.
7: Le problème, c'est qu'elle est en jugement et c'est dommage, c'est que ça coupe pour Bardella. Moi, j'aurais préféré. S'il voulait vraiment que le Front National passe, il aurait mieux fallu qu'elle lui donne un coup de main, mais pas qu'elle se présente.
2: Car cette condamnation, Marine Le Pen risque, selon lui, de la traîner comme un boulet pendant toute la campagne.
0: Un reportage d'Hélène Terzian lors du premier déplacement de campagne de Marine Le Pen avec Jordan Bardella. Marine Le Pen qui a donc décidé de se pourvoir en cassation. « Je suis une citoyenne qui use de ses droits », a-t-elle expliqué ce matin, quand ses opposants estiment que c'est une manière de faire pression sur la justice. Bonsoir Aurélien Martini.
8: Bonsoir.
0: Vous êtes procureur de la République adjoint à Meaux et secrétaire général adjoint de l'Union syndicale des magistrats. Alors je précise que saisir la Cour de cassation ne donne pas lieu à un nouveau procès. Les magistrats ne vont pas se pencher sur le fond du dossier. Ils vont vérifier si la loi a été bien appliquée par la Cour d'appel. Est-ce que cela signifie, Aurélien Martini, que Marine Le Pen accuse en substance cette Cour d'appel de Paris de ne pas connaître le droit ? Est-ce qu'il n'y a pas là un mépris de la justice ?
8: Non, le pourvoi en cassation, c'est une voie de recours qui existe et chacun qui est condamné par une cour d'appel peut former un pourvoi en cassation. Mais vous avez eu raison de rappeler que ça ne revient pas sur le jugement des faits. C'est-à-dire que la déclaration de culpabilité, l'appréciation des faits, vous avez commis tel fait qui constitue un détournement de fonds publics, ça a été jugé deux fois au fond, comme on dit, par le tribunal et par la cour d'appel. La Cour de cassation, elle, ne se prononcera que sur l'appréciation du droit. Est-ce qu'il y a une faute de procédure, une faute de droit ? Mais ce sont deux choses très différentes.
0: Notamment, elle va se pencher sur ce fameux article 432.15 du Code pénal qui sanctionne le détournement de fonds publics. Mais Marine Le Pen estime que ça ne concerne pas les députés européens. C'est notamment sur ce point-là qu'elle va se pencher, la Cour de cassation ?
8: Oui, apparemment, il faudra voir comment le mémoire est rédigé, parce que quand on saisit la Cour de cassation, on rédige un mémoire avec des moyens de cassation, c'est-à-dire que vous expliquez en quoi les juges d'appel ont mal appliqué la règle de droit.
0: Oui.
8: Et ensuite, la Cour de cassation rend un arrêt de rejet, c'est-à-dire qu'elle dit non, tout a bien été appliqué, ou alors elle rend un arrêt de cassation et renvoie vers une cour d'appel qui fera une appréciation différente.
0: Donc Marine Le Pen prend le risque de bien devoir porter un bracelet électronique pendant sa campagne. Encore faut-il que la Cour de cassation se prononce vite. Ça prend combien de temps, généralement ?
8: Alors, la Cour de cassation a communiqué en disant qu'elle pourrait rendre la décision avant avril 2027. Mais il y a deux hypothèses différentes. D'abord, il faut bien noter

0: que certains experts et la jurisprudence de la Cour de cassation, c'est-à-dire les décisions de la Cour de cassation, font état dans certaines situations de ce que le pourvoi suspend l'arrêt d'appel et donc fait revivre la décision de première instance, laquelle est frappée de l'exécution provisoire. Donc il y a quand même une discussion juridique sur le fait que la décision de première instance puisse revivre en quelque sorte. Puisse
1: être réactivée dans ses effets. Ça n'a pas été tranché par la procureure générale de la Cour de Paris aujourd'hui ? Qui a dit pas de bracelet électronique, quoi qu'il arrive, tant que la Cour de cassation n'a pas statué ?
0: Alors oui, ça c'est une position importante de la procureure générale de la Cour d'appel de Paris, mais la question reste en suspens. C'est pour rentrer dans les détails un tout petit peu, mais c'est dans des questions qui concernaient un sursis probatoire, donc on est dans des choses qui sont assez proches finalement de ce qui a été décidé. Pour le reste, effectivement, une fois que la Cour de cassation aura tranché, et elle, vraisemblablement, elle se met en ordre de marche pour trancher avant le premier tour de l'élection présidentielle, après, effectivement, si c'est un arrêt de rejet, c'est-à-dire que la décision est conforme au droit, alors il faudra appliquer la décision de la Cour d'appel de Paris qui a été rendue récemment.
1: Mais là, quand la Cour de cassation dit qu'elle pourrait, alors pourrait, hein, c'est vraiment du conditionnel, rendre sa décision avant le premier tour de la présidentielle, est-ce que ça veut dire qu'elle fait une procédure accélérée ?
0: Alors, le temps de traitement d'un pourvoi, il dépend de plusieurs critères, le nombre de pourvois qui sont formés, puisqu'il y a plusieurs prévenus, le nombre de constitutions d'avocats, et puis il y a des délais. Par exemple, vous avez un mois à compter du pourvoi pour constituer avocat. Ça dépend aussi du nombre de mémoires qui sont déposées, de la complexité de l'affaire, des délais dans lesquels les mémoires sont déposées. Donc, il y a toute une série de critères qui échappent, en quelque sorte, à la Cour de cassation et qui reposent sur les prévenus, même si des délais sont prévus. Par exemple, s'il y a le dépôt d'une éventuelle question prioritaire de constitutionnalité, ça peut retarder le traitement. Donc, c'est très difficile de se prononcer dans l'absolu parce que le temps de traitement d'un pourvoi dépend de critères qui sont ceux de la Cour de cassation, mais qui dépendent aussi de la façon dont les condamnés vont gérer, en quelque sorte, ce pourvoi.
1: Oui, et là, on se doute que le Rassemblement national, il ne s'en cache pas d'ailleurs, va tout faire pour ralentir la machine. En tout cas, tous les cadres du parti appellent la Cour de cassation à prendre son temps. Hein. On n'est pas pressé, il n'y a pas d'urgence.
0: Oui, alors c'est assez paradoxal parce qu'on reproche, et d'ailleurs les Français reprochent en premier à la justice son manque de rapidité, sa lenteur. Donc il ne s'agit jamais de se précipiter pour prendre une décision de justice, mais c'est vrai que la justice gagne à être rendue rapidement, dans cette affaire comme dans d'autres d'ailleurs.
1: Et puis alors, si la Cour casse l'arrêt pendant la campagne présidentielle, là le Rassemblement national mise sur une autre cartouche, hein, le juge d'application des peines. Osera-t-il mettre un bracelet électronique à la favorite des sondages ?
0: Alors, en droit, il n'a pas le choix. Il doit se plier, le juge d'application des peines, il respecte la loi et les magistrats respectent la loi. C'est-à-dire qu'on oublie souvent de dire que les magistrats sont là pour faire respecter le droit et la loi. Et donc, la loi impose, il n'y a pas de possibilité de réflexion ou de discussion à ce moment-là au juge d'application des peines de mettre à exécution, si vous voulez, enfin, le parquet saisit le juge d'application des peines et le juge d'application des peines devra mettre en vigueur, en quelque sorte, l'arrêt de la Cour d'appel s'il y a un arrêt de rejet.
1: Dans un délai contraint ?
0: Alors, les délais, ils sont effectivement contraints, puisque dès lors qu'il est saisi, le juge d'application des peines doit statuer dans un délai de 4 mois. Et après, la pose d'un bracelet, ça dépend, c'est souvent assez rapide. Mais là, je parle des affaires en général, et vous avez bien compris que cette affaire-là est quand même très particulière. Mais en général, ça prend quelques jours en fonction des disponibilités, notamment des personnels de l'administration pénitentiaire qui font ces poses.
1: Aurélien Martini, merci infiniment d'avoir accepté l'invitation du 17-20 de France Info, procureur de la République adjoint à Meaux et secrétaire général adjoint de l'Union syndicale des magistrats. Et pendant ce temps, les adversaires de Marine Le Pen ne veulent pas lui laisser tout l'espace médiatique. Voilà pourquoi Édouard Philippe, candidat du Centre droit, est lui aussi allé sur le terrain aujourd'hui en déplacement dans le Doubs, avec l'intention d'installer le match à distance avec la candidate du Rassemblement national, Paul Barcelone.
2: Et d'abord, direction la présidentielle, la tribune présidentielle du Stade Bonal.
3: Tu regardes la Coupe du Monde ?
4: Oh oui.
2: Fief du FC Sochaux et de ses supporters.
3: On gagne la Coupe du Monde ?
4: Oui.
3: Et puis on réussit à entrer en 6e ?
4: Oui.
3: Ça me paraît un bon programme. Salut Louis.
2: Édouard Philippe désormais connaît l'affiche qui l'opposera donc à Marine Le Pen en 2027 sur le terrain politique.
5: La présidentielle, c'est la rencontre d'un homme ou d'une femme avec le peuple. C'est pas la discussion d'un homme et d'une femme avec la justice. Moi, je préfère m'engager et battre Madame Le Pen dans les urnes que la voir disparaître par une décision de justice.
2: Pourtant, de l'aveu général, du fait de son expérience, quatrième campagne présidentielle, du fait de son histoire et de son lien avec les Français, Marine Le Pen sera probablement plus dur à battre que Jordan Bardella.
5: En politique, vous choisissez pas vos adversaires.
2: Ce qui n'empêche pas ce petit tacle glissé sur un décalage.
5: Entre ce que Madame Le Pen a toujours dit avec beaucoup de véhémence, tous ces gens qui ont volé dans la caisse et qui veulent continuer à faire de la politique, c'est inacceptable, il faut les condamner à l'inéligibilité à vie, c'est ce qu'elle disait. Bon, bah, manifestement, autre temps, autre mœurs. Ensuite, elle s'expliquera auprès des Français.
2: Et auprès de ses adversaires, même si Édouard Philippe jure vouloir l'attaquer sur le fond, l'Europe ou la réforme des retraites.
4: Nous sommes l'unique fabricant de métal d'apport pour le soudage et le braserage.
2: Visite ici de Selectar, carnet de commandes rempli, l'entreprise tourne à plein régime.
6: Et vous recrutez quel type de profil ici ?
2: Dans un territoire autrefois sinistré, victime de la désindustrialisation, mais l'ancien Premier ministre refuse de laisser le champ libre au RN ou à Jean-Luc Mélenchon.
5: On ne gouverne pas un pays avec la colère. Et je suis certain que pour la France, un face-à-face au second tour de l'élection présidentielle qui offrirait le choix, de mon point de vue, cauchemardesque entre Madame Le Pen et Monsieur Mélenchon, doit être évité à tout prix.
2: Plus qu'un changement de stratégie, Édouard Philippe cherche désormais à se poser en rempart. D'où son appel à se rassembler pour battre Marine Le Pen en 2027.
1: Un reportage signé Paul Barcelone pour France Info.
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1: Le Club Tour, avec Fabrice Rigobert. On va revenir sur la cinquième étape du jour remportée par un Néerlandais. Ce sera juste après le fil info de 19h45 avec vous Thomas Bénèche et ce violent incendie en cours dans l'Indre.
9: Oui, il s'est déclenché en début d'après-midi. Il a déjà parcouru plus de 300 hectares. Une quinzaine de personnes ont été évacuées à titre préventif dans le département voisin du Cher cette fois. Un incendie s'est propagé pour atteindre un site de production d'armement classé Céveso seuil haut, annonce la préfecture. Les habitants de la commune de Mortomier, les plus proches du site, ont été évacués, soit une centaine de personnes. La Cour de cassation donne un possible calendrier sur la période à laquelle elle pourrait examiner le pourvoi en cassation de Marine Le Pen. Elle pourrait se prononcer au plus tard début avril 2027. Ce pourvoi découle de la condamnation hier en appel de Marine Le Pen dans l'affaire des assistants d'eurodéputés du FN. Le Pakistan exhorte les États-Unis et l'Iran à faire preuve de retenue, à respecter le protocole d'accord visant à mettre fin à la guerre au Moyen-Orient. Cette prise de position intervient après qu'États-Unis et Iran ont repris leurs hostilités. Le président américain Donald Trump a également fait savoir qu'il comptait frapper fort l'Iran cette nuit. Donald Trump qui assure ce soir que les nouveaux affrontements prendront fin très rapidement.
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11: Une victoire d'étape pour le Néerlandais Olaf Coy, coéquipier de Paul Sexas, à l'issue d'une très chaude journée avant le Tourmalet qui attend les grimpeurs demain. Julien Duby, Sud-Ouest, et Julien Morin, Le Dauphiné, avec nous pour ce Club Tour France Info Sud-Ouest. Bonsoir messieurs.
12: Bonsoir. Bonsoir.
11: Sa présence sur le Tour n'était pas des plus évidentes ces dernières semaines, jusqu'à ce que la direction sportive de Decathlon CMA-CGM ne décide de miser aussi sur le sprint et pas seulement sur Paul Sexas. Triple vainqueur d'étape sur le Tour d'Italie. Olaf Coy, 24 ans, a été le plus véloce dans un final décousu pour signer à Pau son premier succès sur le Tour de France.
13: C'était un final très rapide. Il y avait eu des petites côtes juste avant, mais l'entrée dans la ville s'est fait très très vite. Je savais que le placement serait primordial, notamment dans le virage à gauche à un peu plus d'un kilomètre de l'arrivée. Je m'en suis bien sorti. J'ai vu que Astana pouvait lancer le sprint. Quand j'ai vu Astana, j'ai pris leur roue. Quand on peut en saisir une directement, c'est formidable.
11: Olaf Coy sur France Télévisions, victoire devant l'Allemand Max Canter, le Belge Tim Merlier, cinquième place pour Jasper Philipsen, la neuvième pour Anthony Turgis. Il a été le plus agile, mais aussi le plus malin, Olaf Coy, Julien Duby.
14: Bah, en fait, il avait un atout dans ce sprint un petit peu décousu. Il n'avait pas d'équipe à son service parce que l'équipe Decathlon, on le sait, elle est là notamment pour Paul Sexas, donc elle ne va pas lui mettre 3-4 poissons pilotes. Il y a eu une chute qui a désorganisé le peloton. Eh bien, Olaf Koy, de toute façon, il était tout seul, donc il s'est débrouillé tout seul. Il a continué à se débrouiller tout seul, alors que les autres, peut-être, ont cherché leurs équipiers, se sont retournés, étaient un petit peu désorganisés, forcément. Et puis, de toute façon, c'était dès le départ un des favoris hein, de ce sprint. C'est un sprinteur de classe mondiale. Il était probablement déjà au niveau intrinsèque de Merlier, de Philipsen. Donc forcément, avec tout ce qu'on a dit auparavant, il avait toutes ses chances. Ouais.
11: Chute à 5 km, Julien Morin, qui désorganise donc le final de cette étape, avec Michael Matthews, notamment, qui se retrouve à terre, tout comme le maillot jaune, qui a réussi à réintégrer le peloton et qui n'a pas perdu de temps, finalement. Le final de cette étape était-il un peu trop dangereux, avec tous ces dodanes, ces îlots directionnels, avec toute cette nervosité?
8: Il y a tout le matériel urbain, c'est sûr, mais c'est surtout la nervosité, je pense, qu'il faut relever. C'est la première arrivée au sprint. Les sprinteurs ont dû ronger leurs freins pendant quatre étapes, leurs équipiers aussi. Et là, c'est le moment où ils pouvaient enfin se lâcher, enfin aller jouer la victoire, d'autant plus qu'il n'y aura pas beaucoup d'étapes pour eux pendant le Tour de France. Donc forcément, il y a énormément de tension et forcément et malheureusement, évidemment, ça conduit à des chutes.
11: Beaucoup de pression, comme le disait Julien Morin, parce qu'il ne faut pas se louper, effectivement, Julien, quand on est un sprinteur comme Jasper Philipsen, par exemple, que l'on attendait et qui s'était déjà imposé à Pau.
14: Jasper Philipsen, il est venu avec une équipe qui n'est là que pour ça. Ils n'ont pas vraiment de grimpeurs, ils n'ont pas de coureurs pour le classement général, ils sont là pour les sprints. Donc, à chaque fois qu'il va y avoir un sprint, ils vont donner tout ce qu'ils ont à donner. Et
11: quand on a vu Van Der Poel mettre le clignotant, on s'est dit c'était fini pour lui, c'est ça?
14: Après, fini, oui et non. Il peut quand même se débrouiller, hein. C'est quand même un excellent sprinter. Mais là, forcément, ça l'a déstabilisé. Après, est-ce qu'ils prennent trop de risques? Moi, je pense pas. Enfin, ils font leur métier de sprinter. Bon, là, ils sont nombreux cette année, c'est vrai. Parfois, il en manque un peu. Pour l'instant, sur cette première étape de sprint, il y avait du monde.
11: Ouais. Et peut-être que la chaleur aussi dans cette journée a eu des conséquences sur les équipes de sprinteurs aujourd'hui. La forte chaleur qui n'a pas découragé le baroudeur du jour, le Français Baptiste Weisstrofer, coureur le plus combatif, 144 km seul devant.
12: Pour moi, c'était une chance plutôt. Je me suis senti très chanceux toute la journée de pouvoir faire ça et d'avoir que mon équipe m'ait permis de faire ça. C'est vraiment une chance en tant que Français. J'en ai pris énormément de plaisir. J'ai le sourire toute la journée. Les encouragements, le public, c'est vraiment sur le tour, c'est vraiment quelque chose qu'on doit honorer. Et en plus, c'est dans mon registre et j'ai vraiment pris le pied à l'avant.
11: Julien Morin, est-ce que c'est une chance de se retrouver tout seul devant sur le Tour de France dans une étape où le thermomètre peut atteindre allègrement 40 degrés sur un bitume à 55 degrés?
8: Alors, je pense qu'on soit à 40 degrés ou qu'on soit à 20 degrés, c'est jamais une chance d'être tout seul à l'avant sur le Tour de France, de devoir assumer toute l'échappée tout seul. Et surtout que c'est pas le premier jour, en quelque sorte, que Baptiste Weisstrofer est là en train de rouler tout seul. Il a passé plusieurs journées déjà à tracter Arnaud Delis, qui a abandonné depuis. Et voilà, il remet ça, il aime ça. Et on l'a vu depuis le début de saison, c'est quelqu'un qui aime ça, qui aime aller à l'avant, qui aime prendre des échappées.
11: Mais pourquoi personne n'y va en dehors de ce coureur-là? Il y a un manque de respect de la course, Julien Duby?
14: Ah, ça, c'est vous qui le dites. En tout cas, il y a des stratégies qui sont peut-être discutables, effectivement, dans certaines équipes, de tout miser sur un sprinter, ou moi j'appelle ça des demi-sprinteurs. C'est pas très, peut-être pas très respectueux, mais enfin, c'est pas des sprinteurs qui sont de classe mondiale. On sait très bien qu'ils ne sont, dans un sprint à la régulière, ils ne battront pas les meilleurs. Et pour autant, on voit des équipes qui se prennent peut-être pour des grandes équipes et qui sacrifient sept équipiers qui sont là, qui vont servir à rien. On n'entendra jamais leur nom pendant 21 étapes. Moi, je trouve ça un peu triste, c'est vrai, qu'on garde 2-3 équipiers pour un sprinteur qui va vite. Un gars qui va vite, c'est une chose. Un sprinteur de classe mondiale, c'est autre chose. Qu'on sacrifie toute une équipe pour Philipsen ou pour Merlier, je comprends. Pour d'autres que je n'ai pas envie de citer, je ne comprends pas.
11: Voilà. Bon, en tout cas, on se souviendra aujourd'hui de l'épopée, de l'échappée solitaire de Baptiste Weisstrofer sur ses 144 km.
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11: Le Tourmalet attend maintenant les favoris du peloton. Demain, 186 km entre Pau et Gavarnie-Gèdre avec le col d'Aspin et le mythique Tourmalet, 2115 mètres d'altitude à 38 km de l'arrivée. Cette étape est l'étape reine des Pyrénées, la plus difficile. Au classement général, le Norvégien Thorsten Train qui a chuté aujourd'hui devance l'Américain Sean Quinn de 28 secondes, 3,50 sur Vacek. Mais on regarde surtout Tadej Pogacar à près de 8 minutes, dans le même temps que Vingegaard, suivi d'autres favoris, Sexas notamment, 48 secondes plus loin. Il peut y avoir demain, Julien Duby, deux courses dans la course pour la victoire d'étape et une bataille parmi les favoris.
14: C'est possible, c'est même probable, puisque sauf si Tadej Pogacar décide qu'il veut gagner cette étape, hein, il est assez imprévisible sur ce terrain-là, mais la logique voudrait qu'une échappée puisse s'en aller.
11: Se développer, ouais.
14: Je pense notamment à quelques coureurs français qui visent les victoires d'étape en montagne, qui visent le maillot à poids. On peut parler de Baudin, de Valentin Paré-Peintre, de Lenny Martinez. C'est des coureurs qui probablement vont tenter quelque chose et qui ne sont pas dangereux au classement général. Donc normalement, ils auront un bon de sortie. Et derrière.
11: Tout dépendra de l'attitude, Julien Morin, de la fameuse UAE.
15: Tout dépendra du moment où ils vont décider de commencer à rouler. S'ils commencent à rouler dès l'Aspin, par exemple, ça fait que dans le Tourmalet, on pourrait avoir une belle bataille entre favoris. Après, le problème, c'est ce final. La descente du Tourmalet, ce long faux plat montant, on peut dire ça comme ça, vers Gavarnie-Gèdre, qui ne favorise pas forcément d'attaque de favoris à ce moment-là. Donc c'est pour ça qu'effectivement, le scénario d'une échappée qui va au bout semble plutôt plausible.
11: À moins que Vingegaard ne décide de passer à l'attaque une fois la Mongie passée pour pas mettre le coup de grâce, parce qu'il reste encore de nombreux kilomètres dans ce Tour de France, mais il aurait tout intérêt à prendre l'initiative peut-être, non, pour essayer d'user UAE.
14: User UAE, ça me semble un petit peu risqué comme stratégie. Que des adversaires de Pogacar attaquent, moi j'y crois pas. Enfin, s'ils ont bien compris les messages envoyés jusqu'à maintenant.
11: Quand il dit Pogacar, quand on a des jambes de feu, faut attaquer. Bon bah ça laisse peu de chance, peu de latitude aux autres alors.
14: Non, ce qui est plutôt inquiétant, c'est que Pogacar en mette une grosse et que le seul coureur qui soit capable de le suivre, ce soit son équipier Isaac Del Toro. Ça, c'est plausible. Et si ces deux-là s'en vont dès le Tourmalet, je souhaite bien du courage aux autres pour aller les chercher, pour peu qu'il y ait que l'équipe UAE ait mis quelqu'un à l'avant qui puisse les attendre et les tracter dans le dernier faux plat.
11: Je vous arrête, c'est un scénario cauchemar que vous nous décrivez là. On va parler de Paul Sexas, le Français qui aborde sereinement ce nouveau rendez-vous, visiblement sans plus de pression. Il l'a confié ce soir à France Télévisions.
16: J'ai passé deux jours dans les Pyrénées avec l'équipe, avec quelques coureurs. Et franchement, c'était des recos sympathiques, j'ai vraiment aimé et je suis impatient d'être demain. En termes de résultats, je ne me suis pas fixé d'objectifs précis. Franchement, je vais essayer de voir au fil des jours comment ma forme évolue, comme j'ai dit, et puis voir quelles sont mes capacités. Et puis voilà.
11: Bon allez, Julien Morin, on oublie le scénario catastrophe, même s'il peut arriver, hein, de Julien Duby. Et puis on se dit que Paul Sexas sera peut-être dans la roue ou quelques secondes devant Tadej Pogacar dans cette étape-là.
15: A priori, il n'a pas prévu forcément d'attaquer sur, en tout cas, ce début de Tour de France. C'est ce qu'il a dit et c'est ce qu'il a répété, qu'il est là pour viser le meilleur classement général possible et sans forcément jouer un maillot blanc ou des victoires d'étape. Donc, est-ce qu'on verra partir Paul Sexas dans le Tourmalet, par exemple? J'en doute un petit peu. Est-ce qu'on le verra suivre Tadej Pogacar? On l'espère tous.
11: Et puis, son équipe, elle a déjà gagné une étape, hein, donc elle n'a plus rien à faire. Elle a rempli l'un de ses objectifs, Julien Duby.
14: Oui, non, mais ça pour... Je ne sais pas s'il y a une histoire de pression là-dedans, parce que je pense que Paul Sexas fait sa course et, à mon avis, se préoccupe assez peu d'Olaf Coy. En revanche, il y a une vraie excitation, c'est vrai, à voir ce que va faire Sexas. Depuis le début de l'année, c'est le seul coureur. C'est le seul coureur qui a réussi à prendre la roue de Tadej Pogacar. C'était dans la redoute. Tout le monde du vélo a été impressionné ce jour-là par ce qu'il a fait. Et on attend de savoir s'il est capable de le refaire. Et si jamais il arrive à prendre la roue de Tadej Pogacar comme il l'a fait dans la redoute, là, le Tour de France va basculer dans quelque chose de différent, parce que forcément, on va se prendre à rêver.
11: Rendez-vous est pris demain. Julien Duby, Sud-Ouest, Julien Morin, le Dauphiné dans le Club Tour France Info Sud-Ouest. Le départ de cette sixième étape sera donné demain à 12h25.
1: Fabrice Rigobert, merci beaucoup. On va se retrouver demain pour un nouveau Club Tour sur France Info.
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1: Les prévisions de Laurence Dezélé.
20: Peu de changements dans le ciel de France demain. Toujours de la chaleur qui domine. Le matin, des entrées maritimes sur le sud de l'Aquitaine et la côte d'Azur. On attend 14 à 18 degrés du nord du Grand Est au littoral de la Manche. 18 à 22 degrés partout ailleurs et 24 à 26 degrés déjà dans la basse vallée du Rhône et le Roussillon. L'après-midi, des nuages vont arriver sur le nord-ouest, des pays de la Loire et de l'Est-Bretagne à la basse Normandie. Localement, on pourrait avoir de petites ondées. Encore ces averses orageuses possibles sur les Pyrénées. Le Mistral et la Tramontane devraient aussi soufflé à 40-50 km/h. Les températures maximales afficheront entre 30 et 35 degrés des Hauts-de-France à l'Alsace-Lorraine. Il fera entre 28 et 32 près des côtes de la Manche, de l'Atlantique ainsi que sur la côte d'Azur en se dirigeant vers Marseille. Sur le reste de la France, entre 35 et 39 degrés. On sera même proche des 40 sur le nord de la Nouvelle-Aquitaine, en Occitanie et en Basse-Vallée du Rhône.
1: C'était Laurence Dezélé pour la météo. Il est bientôt 20h sur France Info et vous retrouvez donc jusqu'à minuit Julien Langlais. Bonsoir Julien.
21: Bonsoir Céline, très bonne soirée à vous et à demain. Non, peut-être
1: pas.
21: Eh bien non. Eh bien pas à demain. Et à très bientôt. Désolé. Céline. Et merci à vous d'être là jusqu'à minuit. Nous sommes donc ensemble pendant 4 heures. Merci d'être là. Il est 20h.
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21: Et on retrouve Nicolas Crozel.
22: Marine Le Pen pourrait échapper au bracelet électronique durant toute la campagne présidentielle, quelle que soit la décision de la Cour de cassation, car cette décision, la Cour pourrait la rendre en avril prochain, c'est-à-dire juste avant le premier tour et peut-être même après le premier tour, selon d'éventuels facteurs de procédure, des actes déposés par les avocats qui rallongeraient les délais. En tout cas, Marine Le Pen a pris un pari hier en annonçant ce pourvoi en cassation et sa candidature à l'Élysée. Pierrick Bonneau, vous avez cherché à en savoir plus sur la manière dont ça s'est passé en coulisses.
23: Juste après la lecture de l'arrêt de la cour d'appel hier, les journalistes sont priés de quitter la salle d'audience. Mais Marine Le Pen reste à l'intérieur pendant de longues minutes. Les proches qui l'accompagnent, quelques députés et conseillers, lui font alors passer un message. Maintenant qu'elle est éligible, il faut qu'elle se présente à la présidentielle. Ses avocats sont toujours autour d'elle et c'est là que l'idée de se pourvoir en cassation est mise sur la table. Marine Le Pen part pour le siège du parti où elle continuera d'échanger avec ses conseils avant de s'isoler avec Jordan Bardella. Moment pendant lequel la patronne des députés du RN informe le patron du parti de sa décision. Plusieurs réunions techniques ont ensuite lieu, notamment pour organiser les premiers jours de campagne. Seuls quelques cadres sont mis dans la confidence, mais l'immense majorité des élus du RN apprendront la candidature de leur championne aux 20h à la télévision. La décision a été gardée secrète tout l'après-midi pour éviter les fuites dans la presse.
22: Pierrick Bonneau, service politique de France Info. L'Aube, la Haute-Marne, la Haute-Saône, le territoire de Belfort et le Cantal vont basculer en vigilance orange demain, montée d'un cran dans cette vigilance canicule. 72 départements seront donc en orange demain, les autres en jaune. Météo France alerte sur un risque très élevé de départ de feux de forêt dans les départements du pourtour méditerranéen. En tout, près de 8000 hectares ont déjà brûlé en une semaine. C'est plus que tout le mois de juillet de l'année dernière. Parmi les incendies qui font rage encore ce soir, ce feu dans l'Indre qui s'est déclaré en début d'après-midi, plus de 300 hectares parcourus en quelques heures. Dans le Cher, les flammes menacent un site industriel industriel classé Céveso, l'usine KNDS. Une centaine de personnes qui habitent la commune de Mortomier, juste à côté, ont été évacuées. La préfecture précise que tous les accès au site sont interdits. L'usine présente un risque d'explosion. En Savoie, plus de 5000 personnes se retrouvent ce soir bloquées à Pralognan-la-Vanoise et au Planet. La départementale 915 a dû être fermée, là encore en raison de la progression des flammes. On va revenir d'ailleurs sur tous ces incendies qui se multiplient un peu partout en France dans les toutes prochaines minutes sur France Info. Avec Julien Langlais et ses invités, et nous serons notamment dans les Pyrénées-Orientales. La situation en Iran, au cœur des échanges au sommet de l'OTAN en Turquie, alors que Donald Trump enterre le cessez-le-feu et promet de frapper très fort la nuit prochaine. Emmanuel Macron appelle, lui, à poursuivre le dialogue. Le médiateur pakistanais demande à l'Iran et aux États-Unis de respecter le protocole d'accord. Et puis le Tour de France avec cette victoire d'Olaf Koy, le néerlandais dans la cinquième étape à Pau, victoire au sprint. Au classement général, le maillot jaune reste sur les épaules du Norvégien Thorsten Tren.
0: Merci beaucoup Nicolas Crozel.
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0: À suivre, la chaleur qui gagne encore du terrain dans l'Hexagone. Près de 70 départements vigilance orange canicule. Sur le front des incendies, le renforcement du vent complique le travail des pompiers dans plusieurs départements. Nous irons dans les Pyrénées-Orientales dans quelques instants, ainsi qu'en Savoie, avec plus de 5000 personnes bloquées actuellement à Pralognan-la-Vanoise. Et puis la politique avec la perspective d'une campagne présidentielle sous bracelet électrique qui s'éloigne pour Marine Le Pen. Elle était aujourd'hui en déplacement à la Flèche dans la Sarthe en compagnie de Jordan Bardella.
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0: Près de 70 départements donc en vigilance orange canicule. La chaleur gagne du terrain dans l'Hexagone. Des records pour un mois de juillet ont été battus aujourd'hui du côté de Montpellier, de Istres ou encore de Perpignan. Sur le front des incendies, le renforcement du vent complique le travail des pompiers. Un jeune pompier volontaire de 22 ans est mort aujourd'hui en Savoie alors qu'il combattait un feu de forêt dans un secteur à fort dénivelé. On va y revenir. Mais d'abord, nous allons prendre la direction des Pyrénées-Orientales, où un incendie a déjà parcouru quelques 5000 hectares en 4 jours dans le secteur d'Isle-sur-Tête, où Benjamin Illy a pu suivre le travail des sapeurs-pompiers engagés sur le terrain. Reportage.
6: Par contre, on va peut-être garder la lance avec nous quand même.
24: Bon, le décor est impressionnant. On est sur les hauteurs de Isle-sur-Tête, l'une des communes les plus touchées par l'incendie. Et c'est un paysage de cendres, des pans entiers de collines noircies, ravagé par les flammes.
6: Donc on va aller s'alimenter sur le lac d'Ille.
24: On voit aussi des habitations détruites. Beaucoup ont été sauvés. Droit devant nous, là, une équipe de pompiers qui est en train d'arroser minutieusement une pente. La chaleur est accablante.
6: Enfin, là, c'est de l'endurance.
24: On voit sur leur visage, les pompiers sont épuisés.
6: Alors, comment vous voulez qu'on procède? Vous posez des questions, je réponds.
24: Déjà, présentez-vous, s'il vous plaît.
6: Lieutenant Allôme, 10 de l'Oise. Je suis revenu avec la colonne de renfort de la zone nord. Alors là, on est en train de procéder au noyage des zones brûlées pour éviter toute reprise de feu. Traitement des lisières, traitement des fumerolles. On a également des équipes drones qui ont des caméras thermiques, donc qui peuvent nous guider, nous orienter. Aujourd'hui, on sait que le vent va se lever, donc c'est une journée décisive. Donc c'est un travail de longue haleine aussi, mais un travail nécessaire pour éviter justement toute reprise de feu dans les jours à venir.
24: Vous auriez un mot pour décrire le paysage ?
6: Le paysage, alors je connaissais un petit peu les Pyrénées-Orientales pour y venir en vacances. Et là, je trouve que c'est vraiment dramatique, c'est un paysage lunaire.
24: Le bruit que vous entendez, c'est celui de chars venus de Corse, des sapeurs-pompiers de Haute-Corse.
6: C'est bon pour vous ?
24: Ils sont là en renfort.
6: C'est bon, Philippe, vas-y,
2: tranquille.
5: Alors moi je suis le capitaine Stéphane Guérardi et ici je suis le chef de détachement des ELP, les engins lourds polyvalents du service d'incendie et de secours de Haute-Corse. Des engins qui sont quand même assez rapides, hein, qui peuvent évoluer dans les zones brûlées pour arriver jusqu'aux lisières, aux parties vertes. Et ça nous permet d'être rapide et efficace. Ces blindés, ce sont des blindés qui, au départ, sont sortis pour la guerre du Vietnam. Ce sont des transports de troupes que le service incendie de Haute-Corse a fait transformer en camion-citerne sur chenille.
24: Là, il va dans la rivière, carrément.
5: Là, il traverse, oui, parce qu'un camion ne traverserait pas là, quoi. Là, on asperge de l'eau pour justement refroidir toute cette partie-là.
24: Voilà, et même si le feu n'avance plus, donc de gros moyens restent engagés sur le terrain pour éviter absolument que l'incendie reprenne de la force. 850 pompiers sont toujours mobilisés car le feu, officiellement, n'est toujours pas fixé.
21: Alors, reportage à Isle-sur-Tête dans les Pyrénées-Orientales de Benjamin Illy avec les moyens techniques de Benjamin Thuau. Des dizaines de feux sont en cours en ce moment dans l'Hexagone, notamment du côté de la Savoie où un jeune pompier volontaire de 22 ans est mort aujourd'hui. Il combattait un feu de forêt dans un secteur à fort dénivelé, un secteur qui pose des difficultés aux secours et qui rend des communes inaccessible par la route. C'est le cas de la commune de Pralognan-la-Vanoise où la maire Martine Blanc est en direct avec nous. Bonsoir, merci de prendre quelques minutes pour répondre à nos questions sur France Info. Plus de 5000 personnes sont bloquées actuellement, j'imagine, beaucoup de touristes puisque c'est le début des vacances.
7: En fait, oui, effectivement, la station de Pralognan est plutôt une station réputée en été. Bloquée, c'est un grand mot, parce que bon, malgré tout, à Pralognan, il y a une vie. Donc, effectivement, la route départementale est fermée actuellement par rapport à cet incendie. Mais aujourd'hui, on arrive à gérer et à organiser avec la population touristique et la population permanente du mieux possible pour essayer de contenter tout le monde et bien évidemment qu'on travaille avec les services, étroitement avec les services de l'État pour rétablir la situation le plus rapidement possible. Donc oui, effectivement, la route est fermée, mais tout autant la vie à Pralognan continue visiblement, effectivement, il y a des touristes qui sont là et qui profitent encore des bons moments et du paysage de Pralognan qui est toujours aussi agréable malgré la situation.
21: On l'imagine bien. Quelle est exactement la situation, Martine Blanc? D'abord, c'est pas si fréquent tout de même des incendies dans des zones comme celle-là. La situation est à ce point difficile. La sécheresse est très forte aussi dans le secteur.
7: Ben effectivement, hein, de toute façon, on parle aujourd'hui de réchauffement, d'évolution climatique. La montagne, elle est aussi en première ligne de ce changement. Et effectivement, on peut constater aujourd'hui que la sécheresse, elle touche aussi le tout l'écosystème montagnard avec des possibles incendies qui partent d'orages, hein, parce que là, on peut pas parler de d'erreurs humaines ou choses comme ça. Hein. Ça part d'un orage et après, effectivement, hein, quand l'incendie est parti et qu'on est dans des secteurs relativement accidentés, très difficiles d'accès, la situation se complique un petit peu davantage. Donc voilà, en tout cas, on sait qu'aujourd'hui, tous les services sont mobilisés pour contenir cet incendie et essayer de mettre en sécurité les personnes et les biens. Je crois que tout le monde est mobilisé dans les communes tout de suite limitrophes de celles du Planet, donc qu'il soit à Bozelle, qu'il soit le Planet qui est plus que mobilisé sur son secteur, et puis bien évidemment Pralognan qui fait aussi sa logistique pour que tout le monde trouve cet équilibre et qu'on arrive à vivre avec ces événements. Et ça fait partie des choses. C'est vrai que c'est pas courant, mais de temps en temps on arrive à vivre des situations comme celle-ci.
21: Un tout dernier mot, Martine Blanc. Quelles sont les conséquences concrètes pour vous, votre commune, les habitants, mais aussi les touristes qui sont nombreux, évidemment, en cette période estivale?
7: Bah, en fait, si vous voulez, ce week-end, il y a, comme tous les week-ends, hein, de partout dans les stations touristiques, quelles qu'elles soient, il y a un changement de zone et de période de vacances. Donc, en fait, à partir de ce moment-là, on sait qu'aujourd'hui, en l'état, les touristes vont pas pouvoir accéder à la commune. Mais en attendant, ceux qui sont là sur place continuent à profiter du bon temps. De toute façon, encore une fois, il faut conjuguer et essayer de s'adapter à ce qui existe. Je crois qu'il y a des situations qui sont bien pires que celles-ci. Aujourd'hui, on va dire qu'on gère les situations pour que tout le monde ait sa place et que, en tout cas, ils aient pas un mauvais souvenir de ces vacances, même si on peut comprendre que quand on a organisé des vacances d'une certaine manière et puis que ça change, ben des fois on est un petit peu pas toujours satisfait des choses, mais en tout cas je pense que les choses sont gérées et les gens de manière générale, bien évidemment qu'ils viennent se renseigner en mairie, mais ils sont plutôt
21: compréhensifs
7: et avenants, et bon, ils comprennent la situation effectivement qui n'est pas celle qu'on a pu connaître. D'ailleurs, c'est peut-être une première pour Pralognan dans ce domaine-là.
21: Merci beaucoup, Martine Blanc. Vous espérez une réouverture de la route prochainement, tout de même, j'imagine, j'espère.
7: Ben, on espère toujours le plus tôt, et puis ouais. En fait, on va attendre et on va continuer à échanger avec les services de l'État et de l'évolution de la situation pour qu'une situation normale reprenne ses droits.
21: Merci voilà. Martine Blanc d'avoir pris quelques minutes pour répondre à nos questions sur France Info, maire de Pralognan, la Vanoise. Le lieutenant-colonel David Anotel est également avec nous. Bonsoir, vous êtes le représentant de la Fédération nationale des sapeurs-pompiers de France. Beaucoup de situations différentes dans tout ce qu'on vit en ce moment sur le front des incendies. Plusieurs dizaines d'incendies en ce moment répartis sur tout le territoire. Il y a ce feu très violent, on en a parlé dans les Pyrénées-Orientales, ce feu plutôt atypique en montagne, en Savoie, avec des conditions d'intervention extrêmement difficiles. Et puis il y a près de Bourges aussi en ce moment un incendie qui s'approche d'un site de production d'armement classé Céveso, c'est dans le Cher. Est-ce qu'on peut d'abord faire un point avec vous sur la situation ce soir ?
2: Oui, bonsoir. Alors effectivement, c'était tout d'abord une journée particulière pour l'ensemble de la communauté des sapeurs-pompiers français, avec le décès de ce jeune sapeur-pompier de 22 ans qui s'était mis au service des autres dans un engagement citoyen. Donc on a tous eu une pensée pour lui. La situation ce soir, elle est très préoccupante, avec un feu qui semblait sous contrôle, entre guillemets, dans les Pyrénées-Orientales, mais qui finalement s'est réactivé, avec toujours une crainte de propagation vers le massif des Aspres, avec une situation dans la Drôme qui est également très complexe, un feu qui dure depuis plusieurs jours. Et puis, vous l'avez souligné, le feu en Savoie qui a malheureusement été à l'origine indirecte du décès de ce jeune sapeur-pompier. Une situation qui s'est déclarée près de Bourges. Enfin, c'est une cartographie. Je n'aurai pas assez d'une heure pour vous lister l'ensemble des feux. On est à l'heure actuelle... On vit une période exceptionnelle, une période très complexe pour l'ensemble des sapeurs-pompiers et des acteurs du secours français. On est toujours en limite, à chaque jour un peu plus, des moyens engagés. On a eu beau avoir des renforts européens, terrestres, aériens également, puisque dans les Pyrénées-Orientales, par exemple, ce sont des avions Air Tractor venus du nord de l'Europe qui sont intervenus, mais on touche les limites du système. On a une météo qui va continuer à être caniculaire, a priori, pendant encore de nombreux jours. Donc, on avait, par exemple, aujourd'hui, dans les Pyrénées-Orientales, plus de 40 degrés et 10% environ d'humidité dans l'air. Donc, un cocktail qui est totalement détonnant et très favorable pour toute reprise ou toute accélération de feu existant ou venant à naître.
21: Quelle est la situation la plus préoccupante aujourd'hui ?
2: Oh, j'aimerais bien vous en citer une seule, mais je pense qu'à l'heure actuelle, c'est principalement la situation dans les Pyrénées-Orientales qui est préoccupante parce que la propagation vers le massif des As rappelle un feu de 1976 avec un risque de plusieurs milliers d'hectares supplémentaires brûlés. J'en profite également pour souligner les impacts qui commencent à se faire sentir. Dans les Pyrénées-Orientales, sont plusieurs routes qui ont été coupées. C'est des impacts sur la distribution d'électricité et donc la distribution de l'eau potable. C'est également le cas en Savoie. Effectivement, par facilité, on se représente la lutte uniquement contre l'incendie, mais ce sont tous les dégâts que provoquent ces feux hors normes. On les appelle pas méga-feux de par cette taille qui est importante, mais qui n'a pas encore atteint des dizaines de milliers d'hectares, mais ce sont des feux hors normes qui ont désormais un impact sur la vie de tous les jours et désormais sur le tourisme, puisqu'on parle de la Drôme, on parle de la Savoie, on parle des Pyrénées-Orientales. Ce sont des zones touristiques avec énormément d'afflux de population et ça va compliquer fortement la vie quotidienne de toutes ces populations. Par exemple, dans les Pyrénées-Orientales, un grand nombre était parti vers l'est du département. Le retour ce soir a été très compliqué. Donc, c'est tout ça qui rentre en ligne de compte. Donc, à nouveau, on le répète, je profite de votre antenne pour le redire, la vigilance de tous les instants, vous le dites à travers un communiqué sur votre antenne, 9 feux sur 10 sont d'origine humaine. Si on veut gagner cette lutte, il faut impérativement que la population progresse sur tous ces feux que l'on déclenche accidentellement par des mégots, par des travaux en extérieur, par des barbecues mal maîtrisés. Si on n'a pas la population de notre côté, la population doit devenir le premier pompier de France, le premier acteur de la sécurité. Ça doit impérativement passer par cette prise de conscience et surtout les comportements qui vont avec.
21: Au moment où l'on se parle, quel est le taux d'engagement des sapeurs-pompiers de France dans cette lutte contre les incendies ?
2: Alors j'aurais du mal à vous le donner, sachant qu'on a effectivement une réserve théorique de 250 000 sapeurs-pompiers en France. À l'heure actuelle, il y en a plusieurs milliers d'engagés, mais au gré des rotations, au gré de la période qu'on a vécue précédemment avec la canicule et les feux précédents, il y a une usure qui s'installe, donc on a encore bien évidemment de la ressource. Mais petit à petit, c'est cette période tend à durer, si les moyens aériens tendent à se raréfier, parce que eux aussi sont impactés mécaniquement sur cette période, la lutte va devenir vraiment très très compliquée et totalement inégale. Donc on a de la ressource humaine encore, mais je le redis, la lutte pourra se gagner, la guerre pourra se gagner si la population prend en compte et si vraiment, vraiment, on nous appelle pour des urgences vitales et si les comportements dont vous faites la publicité, dont l'ensemble des médias se font le relais, les réseaux sociaux, les préfectures, les conseils départementaux, si les concitoyens le suivent à la lettre, là on pourra vraiment espérer avoir des jours un petit peu plus calmes et des jours un peu meilleurs. Malheureusement, il y a un élément qu'on ne maîtrise pas, c'est la météo. Oui. Elle est totalement contre nous depuis de nombreux jours.
21: En effet, merci lieutenant-colonel David Hanotel, représentant de la Fédération nationale des sapeurs-pompiers de France. À suivre, la politique.
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21: 20h20, Stéphane Milhomme pour l'essentiel. Et le parquet fait appel de la relaxe d'un animateur dans le périscolaire à Paris.
13: Cet homme de 36 ans a été relaxé hier au bénéfice du doute, poursuivi pour des agressions sexuelles sur 9 enfants de 3 à 5 ans. Cette relaxe a provoqué stupeur et colère des parents de la maternelle Alphonse Baudin dans le 11e arrondissement de la capitale. Un incendie dans le Cher menace ce soir un site de production d'armement classé Céveso, incendie de végétation au départ. Mais la préfecture redoute maintenant un risque d'explosion et d'incendie de ce site. Une centaine de riverains de la commune la plus proche, Mortomier, ont été évacués par sécurité. Et puis l'armée israélienne dit avoir arrêté au Liban un membre du Hezbollah après des affrontements hier. Il a été transféré en Israël. L'État hébreu qui poursuit sa guerre contre le mouvement islamiste pro-iranien avec 2 morts au moins après une frappe israélienne au sud du Liban.
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21: La perspective d'une campagne présidentielle sous bracelet électronique s'éloigne pour Marine Le Pen. Dans une communication très attendue, la Cour de cassation indiquait aujourd'hui qu'elle devrait pouvoir statuer au plus tard début avril 2027 sur le pourvoi de la candidate du Rassemblement National qui suspend actuellement sa peine. À peine d'ailleurs sa décision prise de se lancer dans une quatrième campagne présidentielle, Marine Le Pen a fait un premier déplacement aujourd'hui à La Flèche dans la Sarthe et a répondu à ceux qui l'accusent de vouloir gagner du temps avec ce pourvoi.
11: Je ne joue pas à la montre, je suis une citoyenne qui use de ses droits, des droits que l'état de droit, que mes adversaires ont souvent à la bouche, offre à tout justiciable. Et par conséquent, j'effectue un pourvoi car je suis innocente des faits qui me sont reprochés et que je saisis la Cour de cassation pour lui soumettre un problème juridique qui est un problème juridique extrêmement sérieux. Mais je vous rappelle que la Cour d'appel m'a rendu mon éligibilité. Elle m'a rendu mon éligibilité. Je suis donc aujourd'hui éligible.
21: Marine Le Pen qui cet après-midi a tenu une réunion avec tous les cadres du parti au siège donc du Rassemblement National. Pierrick Bonneau, l'objectif, tourner la page du procès.
23: Absolument, montrer que cette affaire qui empoisonne le RN depuis une décennie est derrière le parti, alors que c'est pourtant Marine Le Pen qui a décidé de ne pas y mettre un point final hier en annonçant qu'elle se pourvoyait en cassation. Mais le trésorier Kevin Pfeiffer veut aller de l'avant.
12: On souhaite effectivement tourner la page, faire campagne, parler de fond. C'est ce que les Français veulent. Tout le monde est derrière Marine Le Pen et Jordan Bardella. On retrouve notre ticket gagnant qu'on voulait pour cette campagne présidentielle. Et donc le ticket gagnant commence la campagne dès aujourd'hui et tout le mouvement suivra tout cet été.
23: Autour de la table cet après-midi pour cette petite heure de réunion, Marine Le Pen, Jordan Bardella et les principaux cadres du parti, la plupart en visio. Objectif selon le trésorier.
12: Les mobiliser sur cette campagne qui commence et qui se poursuivra tout cet été.
23: Et ça va commencer dès ce week-end avec une campagne d'affichage, la première affiche de la campagne de Marine Le Pen, il y en aura d'autres. On y voit la patronne des députés du RN tout sourire, les bras écartés et le regard tourné vers le ciel. En bas de l'affiche, une nuée de drapeaux tricolores. En haut, ces quelques mots pour la France Renaissance. Notez également qu'une première réunion d'arbitrage sur le programme de cette campagne aura lieu la semaine prochaine. Il s'agit de définir les derniers grands axes de la campagne qui restaient en suspens dans l'attente du nom du candidat à la présidentielle, notamment l'épineuse question des retraites.
21: Et est-ce qu'on en sait un peu plus sur les dessous de la décision prise par Marine Le Pen ?
23: Elle a été prise hier après-midi, cette décision, en deux temps, juste après l'énoncé de l'arrêt de la Cour d'appel. D'abord, les journalistes sont priés de quitter la salle d'audience, mais Marine Le Pen reste à l'intérieur pendant de longues minutes. Les proches qui l'accompagnent, quelques députés et conseillers ne peuvent pas lui parler, mais lui font passer un message. Maintenant qu'elle est éligible, il faut qu'elle se présente à la présidentielle. Ses avocats sont toujours autour d'elle et c'est là que l'idée de se pourvoir en cassation est mise sur la table. Marine Le Pen part pour le siège du parti où elle continuera d'échanger avec ses conseils avant de s'isoler avec Jordan Bardella. C'est là que la patronne des députés du RN informe le patron du parti de sa décision. Informer, c'est le bon terme, insiste un proche de Marine Le Pen, selon qui elle s'est décidée toute seule. Plusieurs réunions techniques ont ensuite eu lieu au siège du parti, notamment pour organiser les premiers jours de la campagne. Seuls quelques cadres sont mis dans la confidence, mais l'immense majorité des élus du RN apprendront la candidature de leur championne aux 20h à la télévision. La décision a été gardée secrète tout l'après-midi pour éviter les fuites dans la presse.
21: Pierrick Bonneau du service politique de France Info. Ces destins qui font l'info toute la semaine, on vous raconte Volodymyr Zelensky, le président de l'Ukraine, troisième épisode aujourd'hui, son cercle de fidèles, c'est un récit d'Isabelle Labéry.
14: Tiré depuis la forêt, sur la voiture de mon ami, c'est une faiblesse, et la réponse sera forte. Et ça n'affecte pas la force de notre équipe.
15: Septembre 2021, Volodymyr Zelensky est à New York quand il apprend que l'un de ses plus proches collaborateurs vient d'échapper à un attentat en Ukraine. Aussitôt, il poste cette vidéo sur les réseaux sociaux. Quand il faut défendre son entourage, le président n'hésite jamais. Zelensky est un homme de loyauté. Quand il arrive au pouvoir en 2019, il s'appuie sur les fidèles, les copains de Kryvyi Rih avec lesquels il a monté ses premiers spectacles et tous ceux qui gravitent autour de sa lucrative société de production Kvartal 95. Au total, il place une trentaine de personnes. Parmi elles, Ivan Bakanov, l'ami de toujours, qui se retrouve propulsé à la tête du service des renseignements.
16: Президент Зеленський відсторонив від обов'язків главу СБУ та генпрокурора.
15: Il est remercié après deux ans pour défaillance grave, aspiré dans une vaste purge des agents de l'État suspectés de collusion avec les forces russes.
17: Станом на сьогодні зареєстровано
18: À ce jour, 651 procédures pénales ont été enregistrées pour trahison d'État et activité de collaboration.
15: Zelensky est loyal, mais pas naïf. Il sait qu'il doit donner des gages à ses partenaires occidentaux. Ça ne l'empêche pas, pour autant, de justifier le système d'évasion fiscale mis en place autour de sa société de production via des compagnies offshore. Au moins deux de ses proches sont cités dans cette affaire.
18: À l'époque de M. Yanukovych, tout le monde avait son entreprise, en particulier dans la télévision et les médias. Et toutes les chaînes de télévision avaient en plus des sociétés étrangères, absolument toutes. Les autorités fiscales venaient nous voir toutes les semaines. Et donc pour ces choses-là, des sociétés étrangères ont été ouvertes, en plus des grosses sociétés qui se trouvaient sur le territoire ukrainien.
15: Mais peu à peu, le premier cercle s'efface. Zelensky s'entoure de nouveaux profils plus technocrates. Tous gravitent autour d'un seul homme, un pilier au sens propre. Sa silhouette massive atteint presque 2 mètres. C'est Andriy Yermak, l'omnipotent chef de cabinet du président.
19: Dear colleagues, friends, it's a great pleasure for me to speak before you.
15: À l'origine producteur et avocat en droit audiovisuel, il est devenu l'architecte incontournable de la diplomatie ukrainienne. C'est lui qui dirige les négociations de paix, coordonne l'aide militaire, parle avec des représentants étrangers. Les diplomates s'agacent de son ego surdimensionné. Washington lui trouve un côté un peu rugueux, mais sa proximité avec Zelensky est telle qu'on dit qu'aucune décision importante ne se prend sans lui. Les deux hommes dorment dans le même bunker du complexe présidentiel. Ils soulèvent de la fonte ensemble tous les matins. L'autoritaire Yermak concentre beaucoup de pouvoir, trop de pouvoir, disent les observateurs. Zelensky doit faire une mise au point.
18: La Russie a lancé de nombreuses campagnes de désinformation, expliquant que ce n'est pas moi qui décide, mais des personnes de l'ombre. Que le président ne contrôle pas le parti ou qu'il n'a pas d'influence sur ses ministres. Yermak est un manager puissant, c'est l'un des managers les plus puissants de mon équipe. Je le respecte pour ses résultats. Mais il fait ce que je lui dis de faire et il s'acquitte parfaitement de ses tâches.
15: C'est Yermak encore qui a travaillé sur le vaste remaniement qui lui a permis de placer l'une de ses obligées à la tête du gouvernement, Yulia Sviridenko, ex-ministre de l'économie. Enfin, une autre femme, elle, est là depuis le début de l'aventure, Olena Zelenska.
20: We can bring peace closer.
25: That is my love and that is my best friend. So that is my energy.
15: C'est mon amour, c'est ma meilleure amie, c'est mon énergie, dit d'elle son mari. Ça fait 22 ans qu'ils se sont passés la bague au doigt. Une première dame discrète mais active qui dénonce régulièrement l'inaction de la communauté internationale et porte, elle aussi, la voix de la résilience ukrainienne à l'étranger.
21: Ces destins qui font l'info avec Isabelle Labéry et Volodymyr Zelensky, racontés donc par Isabelle et Théo Gomard. 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
21: Laurence Dezélé.
27: Toujours beaucoup de chaleur demain. Au lever du jour, nous aurons des entrées maritimes sur le sud de l'Aquitaine et la Côte d'Azur. Partout ailleurs, un ciel dégagé entre 14 et 18 degrés du nord du Grand Est au littoral de la Manche. 18 à 22 degrés en général et 24 à 26 degrés déjà dans la basse vallée du Rhône et le Roussillon. L'après-midi, des nuages vont arriver sur le nord-ouest, des pays de la Loire et de l'Est-Bretagne jusqu'à la Basse-Normandie. Quelques pluies sont possibles localement. De nouvelles averses orageuses probablement sur les Pyrénées. Le Mistral et la Tramontane vont encore souffler à 40-50 km/h dans le sud. Côté température, on attend 30 degrés à Avranches, 32 à Douai, 31 à Colmar, 35 à Paris, 28 à Biarritz, 40 à Perpignan et 30 degrés à Nice.
21: Laurence Dezélé, merci d'écouter France Info. Il est 20h31. Et on retrouve Nicolas Crozel.
0: Un incendie menace un site Céveso dans le Cher. Une centaine de personnes qui habitent la commune de Mortomier, juste à côté, ont été évacuées, annonce la préfecture. Tous les accès sont bloqués. L'usine présente un risque d'explosion et d'incendie. Dans la Drôme, le feu autour de 10 progresse encore. Près de 500 enfants ont été évacués de leur colonie de vacances et transférés dans des gymnases à Cré. Certains parents sont d'ailleurs venus les récupérer. En Savoie, 5000 personnes se retrouvent ce soir bloquées à Pralognan-la-Vanoise et au Planet. La route d'accès, la départementale 915 a dû être fermée, là encore en raison de la progression des flammes. La Savoie, où un sapeur-pompier de 22 ans a perdu la vie la nuit dernière en luttant contre un feu de forêt. Marine Le Pen pourrait passer toute la campagne présidentielle sans bracelet électronique, car la Cour de cassation estime aujourd'hui qu'elle pourrait se prononcer au plus tard début avril sur le pourvoi déposé par la candidate RN après sa condamnation à 3 ans de prison, dont 1 an sous bracelet pour détournement de fonds publics au Parlement européen. La Cour pourrait donc statuer dans la dernière ligne droite de la campagne, voire après, car ce calendrier peut encore bouger selon d'éventuels facteurs de procédure, explique la Cour. La gauche et les associations de défense LGBT très en colère après la proposition d'Emmanuel Macron de nommer François-Noël Buffet comme défenseur des droits. Le sénateur LR est connu pour ses positions très conservatrices. Le parquet de Paris fait appel après la relaxe hier d'un animateur du périscolaire qui était jugé pour des agressions sexuelles sur 9 enfants âgés de 3 à 5 ans. Cet animateur a été relaxé hier au bénéfice du doute, mais condamné pour harcèlement sexuel.

0: Bien, Thorsten Trenn.
1: Merci Nicolas Crozel. Le coup d'envoi déjà de la campagne présidentielle avec deux déplacements très suivis aujourd'hui, celui de Marine Le Pen et de Jordan Bardella dans la Sarthe. Et puis Édouard Philippe était lui à Montbéliard. On va retrouver nos envoyés spéciaux dans quelques instants. Et puis France-Maroc, quart de finale du Mondial, ce sera demain 22h à suivre en direct. Et en intégralité, bien sûr, sur France Info, soirée spéciale. Aujourd'hui, c'était conférence de presse. On va retrouver Julien Froment et Xavier Monferrand auprès de l'équipe de France à Boston.
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1: Mais d'abord déjà, ce premier déplacement de campagne pour Marine Le Pen à la Flèche dans la Sarthe. Déplacement avec Jordan Bardella, une manière de réinstaller, de remettre en avant le fameux binôme. Hélène Terzian, vous avez suivi ce déplacement pour France Info, déplacement un peu chahuté.
3: C'est au rythme des casseroles de manifestants insoumis, écologistes, que le duo arrive sur la place du marché. Pas de quoi déstabiliser Marine Le Pen et Jordan Bardella, venu aussi sans doute trouver un peu de réconfort dans cette ville tout juste conquise par le RN.
4: Merci.
3: Objectif, afficher leur unité, mais dire aussi que cette fois c'est décidé. La chef, c'est bien elle. La désormais quadruple candidate à la présidentielle fera campagne sans bracelet électronique, en tout cas pour le moment, le temps de son pourvoi en cassation.
4: Non, je ne joue pas à la montre. Je suis une citoyenne qui use de ses droits et par conséquent, j'effectue un pourvoi car je suis innocente des faits qui me sont reprochés.
3: À ses côtés, Jordan Bardella s'exprime pour la première fois depuis qu'il est de nouveau relégué officiellement à son rôle de numéro 2, lui qui sera le potentiel premier ministre de Marine Le Pen si elle est élue. Alors, est-il déçu ou soulagé ?
5: Mais c'est pas ni du soulagement ni de la déception, la campagne démarre. Et nous affrontons maintenant une échéance qui est une échéance électorale. Et donc moi, je me réjouis que Marine puisse porter nos couleurs.
3: Il s'élance en somme dans un bain de foule rythmé par les traditionnels selfies. Virginie est intimidée de voir Marine Le Pen, mais rassurée de voir sa championne se lancer dans l'arène.
6: Elle a raison, tout le monde est pareil, de toute façon, tout le monde vole dans les caisses, quoi.
3: Vous pensez pas qu'elle va être embêtée comme ça pendant toute sa campagne ?
6: Bah si, je pense. Si aussi, ouais. Mais bon, on verra bien.
3: La déambulation est écourtée de près d'une heure à cause des manifestants. Une ambiance de campagne justement redoutée par Thierry.
7: Le problème, c'est qu'elle est en jugement et c'est dommage, c'est que ça coupe pour Bardella. Moi, j'aurais préféré. S'il voulait vraiment que le Front National passe, il aurait mieux fallu qu'elle lui donne un coup de main, mais pas qu'elle se présente.
3: Car cette condamnation, Marine Le Pen risque, selon lui, de la traîner comme un boulet pendant toute la campagne.
1: Voilà, reportage France Info dans la Sarthe, signé Hélène Terzian. Autre ambiance, autre atmosphère autour d'Édouard Philippe. L'ancien Premier ministre faisait un déplacement à Montbéliard. Paul Barcelone, vous avez suivi pour France Info Édouard Philippe qui a bien l'intention d'installer le match à distance avec Marine Le Pen.
8: Et d'abord, direction la présidentielle, la tribune présidentielle du Stade Bonal.
9: Tu regardes la Coupe du Monde ?
10: Oh oui.
8: Fief du FC Sochaux et de ses supporters.
9: On gagne la Coupe du Monde ?
10: Oui.
9: Et puis on réussit à entrer en 6e ?
10: Oui.
9: Ça me paraît un bon programme. Salut Louis.
8: Édouard Philippe désormais connaît l'affiche qui l'opposera donc à Marine Le Pen en 2027 sur le terrain politique.
9: La présidentielle, c'est la rencontre d'un homme ou d'une femme avec le peuple. C'est pas la discussion d'un homme et d'une femme avec la justice. Moi, je préfère m'engager et battre Madame Le Pen dans les urnes que la voir disparaître par une décision de justice.
8: Pourtant, de l'aveu général, du fait de son expérience, 4e campagne présidentielle, du fait de son histoire et de son lien avec les Français, Marine Le Pen sera probablement plus dur à battre que Jordan Bardella.
9: En politique, vous ne choisissez pas vos adversaires.
8: Ce qui n'empêche pas ce petit tacle glissé sur un décalage.
9: Entre ce que Madame Le Pen a toujours dit avec beaucoup de véhémence, tous ces gens qui ont volé dans la caisse et qui veulent continuer à faire de la politique, c'est inacceptable, il faut les condamner à l'inéligibilité à vie, c'est ce qu'elle disait. Bon, bah, manifestement, autre temps, autre mœurs. Ensuite, elle s'expliquera auprès des Français.
8: Et auprès de ses adversaires, même si Édouard Philippe jure vouloir l'attaquer sur le fond, l'Europe ou la réforme des retraites.
0: Nous sommes l'unique fabricant de métal d'apport pour le soudage et le brasage.
8: Visite ici de Selectar, carnet de commandes rempli, l'entreprise tourne à plein.

0: régime.
1: Et vous recrutez quel type de profil ici ?
0: Dans un territoire autrefois sinistré, victime de la désindustrialisation. Mais l'ancien Premier ministre refuse de laisser le champ libre au RN ou à Jean-Luc Mélenchon.
2: On ne gouverne pas un pays avec la colère. Et je suis certain que pour la France, un face-à-face au second tour de l'élection présidentielle qui offrirait le choix, de mon point de vue cauchemardesque, entre Madame Le Pen et Monsieur Mélenchon, doit être évité à tout prix.
0: Plus qu'un changement de stratégie, Édouard Philippe cherche désormais à se poser en rempart, d'où son appel à se rassembler pour battre Marine Le Pen en 2027.
3: Voilà, reportage France Info signé Paul Barcelone.
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3: Avec l'équipe de France qui va défier le Maroc demain en quart de finale de la Coupe du Monde. Évidemment, c'est un obstacle de taille qui se dresse sur la route de l'équipe de France et de Didier Deschamps qui tenait aujourd'hui donc une conférence de presse, la traditionnelle conférence de presse d'avant-match que vous avez suivi, Julien Froment, Xavier Monferrand, bonsoir à tous les deux. Vous allez...
5: Bonsoir Juju.
6: Je sens poindre un peu de critique dans vos propos.
3: Pourquoi ?
6: La traditionnelle conférence
3: non,
6: de Didier Deschamps.
3: Non, pas du tout.
6: Je veux dire...
3: Pas du tout, ça s'est bien passé visiblement, sauf peut-être avec les confrères marocains qui n'ont pas pu poser de questions, visiblement.
5: Ah, ils ont pu, Julien.
3: Bon, d'accord.
6: Ils ont pu, ils étaient un peu énervés.
5: Ils ont eu la dernière question, ils ont eu le dernier mot quand même.
3: Voilà, je sais qu'il y a eu cette petite polémique à la fin de la conférence de presse. Alors, dans quel état est le sélectionneur avant ce match, évidemment face au Maroc, que la France avait déjà affronté il y a 4 ans, évidemment, à la Coupe du Monde au Qatar, mais c'était en demi-finale. Et bien, depuis 4 ans, cette équipe marocaine, elle a considérablement progressé. C'est un adversaire très compliqué.
6: Ouais, effectivement, c'est ce que tout le monde se dit, que cette équipe du Maroc, elle a pris de l'expérience depuis cette apparition, un peu, on va dire, en demi-finale face à la France au Qatar il y a 3 ans et demi. Depuis, elle a quand même été en finale de la Coupe d'Afrique des Nations. Alors, officiellement, sur le papier, elle est vainqueur de la Coupe d'Afrique des Nations, mais comme elle l'a gagnée sur tapis vert, parce que c'est le Sénégal qui l'a gagnée sur le terrain, mais qu'il y a eu toute l'histoire, l'imbroglio avec la CAF. Bref. Ils sont quand même finalistes de la Coupe d'Afrique des Nations après avoir fait une demi-finale de Coupe du Monde. Donc là, on va dire qu'on rentre dans le dur, vraiment pour les Bleus, avec ce quart de finale face à un adversaire qui est d'une autre teneur. Écoutez, je vous propose d'écouter Didier Deschamps, justement, qui était en conférence de presse tout à l'heure.
7: Le profil du Maroc n'est pas celui du Paraguay. Donc, c'est le Maroc... Pour ceux qui connaissent pas, qui sortent déjà, on les avait rencontrés il y a 4 ans à Doha en demi-finale. Ils ont fait une finale de Coupe d'Afrique. Donc, ils font partie des très, très bonnes équipes avec de très bons joueurs. Ils sont pas là par hasard. Donc, après le match, voilà, c'est une opposition avec deux équipes qui aiment bien avoir le ballon, qui aiment bien attaquer, qui aiment bien marquer des buts. Donc, il faudra être très performant demain, parce que cette équipe du Maroc est de très bonne qualité.
6: Et Julien, on ne change pas une équipe qui gagne, a priori. Didier Deschamps devrait reconduire le même 11 que face à la Suède, face au Paraguay. À ceci près qu'il y a une interrogation, le cas d'Aurélien Tchouaméni. Toujours un peu sur le flanc, on le verra peut-être tout à l'heure à l'entraînement. C'est pas encore sûr. Didier Deschamps a un peu réservé sa réponse. Il devait le voir avant, mais il est absent contre le Paraguay parce que blessé. Peut-être un peu juste encore face au Maroc. Ça pourrait donc être Manu Koné qui sera titulaire. Donc exactement le même 11 que face au Paraguay.
3: Une petite autre inquiétude, messieurs. Ah. Après le match face au Paraguay, il y a eu beaucoup de cartons jaunes. 3 pour l'équipe de France, notamment un qui a fait beaucoup parler, celui qui a été infligé à Michael Olise. On sait que la Fédération française avait demandé à la FIFA son retrait, elle ne l'a pas obtenu. Est-ce que ça peut changer la donne ?
5: Bah écoutez, n'est pas Donald Trump qui veut, vraisemblablement non. Du côté de la Fédération française de football. En effet, Didier Deschamps nous a bien confirmé en conférence de presse que la FIFA avait notifié le fait que le carton jaune de Michael Olise ne serait pas annulé donc pour le milieu offensif des Bleus. Donc l'incidence, eh bien, elle est simple. Hein. Si Michael Olise prend un carton jaune face au Maroc et que les Bleus se qualifient pour les demi-finales, eh bien, il faudra faire sans le joueur du Bayern Munich. Il n'est pas le seul hein, dans ce cas-là. Il y a aussi Manu Koné. Ça aussi, ça peut être embêtant selon l'état de forme d'Aurélien Tchouaméni. Et dans une moindre mesure, et encore que, parce qu'il fait vraiment une bonne Coupe du Monde, c'est aussi Bradley Barcola qui est sous le coup d'une sanction administrative. Donc voilà, c'est pas des bonnes nouvelles ça pour l'équipe de France avant d'affronter cette équipe du Maroc. Et puis Julien, aussi les Bleus vont tester une grande nouveauté, nouveauté à laquelle on ne s'attendait pas vraiment. Le corps arbitral sera argentin, mais dans son intégralité, les 5 arbitres seront argentins pour ce match entre l'équipe de France et le Maroc. C'est monsieur Facundo Tello, 44 ans, qui sera avec son sifflet dans le rond central.
3: La et FIFA est joueuse, hein.
5: Oui, la FIFA est taquine. Alors, on le rappelle hein, quand même pour les auditeurs. Bien évidemment, il y a cette rivalité entre la France et l'Argentine par rapport à ce qui s'est passé en 2022 et la défaite au tir au but. Et puis aussi, j'ai envie de vous dire, c'est un petit retour d'appareil puisque le match entre l'Argentine et l'Égypte a été arbitré par un Français, François Le Texier, qui a été globalement salué par la presse argentine. Houspillé par les Égyptiens qui demandent sa suspension après sa prestation. Didier Deschamps, lui, semble pencher plus du côté des Argentins pour le coup, parce qu'il a dit j'espère que Monsieur Théo sera aussi bon que l'a été Monsieur Le Texier lors du match entre l'Argentine et l'Égypte. Voilà, donc c'est pas un sujet, enfin en tout cas Didier Deschamps n'a pas voulu en faire un sujet. La question lui a été posée, il a dit ça ne me préoccupe pas du tout. Si on a un adversaire dans ce match, c'est le Maroc. L'arbitre ne doit pas être notre adversaire. Il faut, voilà, on a un adversaire, c'est la sélection marocaine. Donc voilà, après, il est vrai que quand on voit ça à froid sur le papier, à minima, il faudra être vigilant. Voilà, on va dire ça comme ça. L'équipe de France a déjà connu un huitième de finale, on va dire, assez à l'envie avec le corps arbitral. Et surtout, faudra faire avec, exactement.
3: Voilà, j'ai envie de
5: parce
3: dire.
5: Qu'on fera, nous, on n'aura pas de, exactement. On n'aura pas d'emprise et les joueurs non plus n'auront pas d'emprise. Donc, il faut que les Bleus, eh bien, tout simplement, mettent les mêmes ingrédients que face au Paraguay, c'est-à-dire rester le plus calme possible avec l'arbitre, jouer leur football et puis on espère qu'il
6: et pas prendre de carton jaune.
5: Voilà, et pas prendre de carton jaune pour les trois joueurs cités. Ouais. Et en espérant que tout se déroule bien pour eux.
3: Ouais, pas prendre de carton jaune, hein. Juste un tout dernier mot rapidement, mais c'est vrai, ça peut quand même. Influencer le jeu des joueurs concernés, hein. C'est un
6: oui,
3: problème.
6: Oui. Et ça peut influencer la composition aussi, parce que là, je vous dis qu'a priori, il remet le même 11. C'est vrai que Didier Deschamps va peut-être pas sortir un joueur parce qu'il a un carton jaune et que ça lui pend au nez. Manu Koné, il l'a pris un peu pour la France, entre guillemets, et que s'il en prend un autre, malheureusement, bon, il y a aussi de la relève derrière. C'est vrai que le cas le plus épineux, c'est Michael Olise. C'est à se demander s'il faut pas mettre Ryan Cherki d'entrée. En tout cas, si Michael Olise est titulaire, c'est ce qui devrait être le cas, s'il ne prend pas de carton jaune à la 60e et que les Bleus ont fait le boulot, il va le sortir, hein, il va le mettre au frais.
3: Après, c'est pas un joueur qui fait beaucoup de fautes, hein, de manière générale.
5: Non, mais vous savez, non. Julien, on est l'équipe de France quand même est une équipe qui presse beaucoup l'adversaire, qui va chercher les
6: le contre-pressing, hein,
5: voilà, qui va chercher les ballons dans les pieds des adversaires, et des fois, ça peut arriver. Ça reste un attaquant, Michael Olise, il défend globalement bien, mais il peut des fois se tromper un petit peu. Et c'est là que le carton jaune peut tomber. Ce qui est dommage, en effet, c'est que face au Paraguay, son carton, il l'a eu à la 97e minute de jeu pour avoir mis un doigt sur sa bouche à lui et sans avoir touché une seule fois le joueur paraguayen. C'est surtout ça qu'on peut regretter.
3: Et on le regrette, mais c'est comme ça. Merci beaucoup, Julien Froment, Xavier Monferrand, avec Virginie Lorda pour les moyens techniques. Vous êtes en route pour suivre l'entraînement de l'équipe de France. On vous retrouve tout à l'heure.
6: On se retrouve tout à l'heure, ouais.
3: Avec grand plaisir. À tout à l'heure.
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3: À 20h47, l'essentiel avec Stéphane Milhomme, et à la une, les avocats de Cédric Jubilard qui ont désormais saisi la justice après les aveux de leurs clients.
8: Un courrier électronique envoyé hier, lundi dans la Dépêche du Midi, Cédric Jubilard reconnaissait la mort de son épouse Delphine en 2020, à quelques semaines de son procès en appel. Des investigations et des auditions complémentaires vont pouvoir être lancées. Dans l'Hérault, ces évacuations préventives près de Béziers à cause des incendies, près de 380 hectares sont partis en fumée dans un massif forestier. Les flammes reprennent de la vigueur avec le retour de la tramontane. Les États-Unis vont retirer la Syrie de leur liste des États soutenant le terrorisme. Une annonce il y a quelques minutes du secrétaire d'État américain Marco Rubio. Et un an et demi après la chute du régime de Bachar el-Assad, une classification vieille de plusieurs dizaines d'années qui a limité les investissements dans ce pays. Et puis c'est surtout une annonce quelques jours après la visite d'Emmanuel Macron, premier chef d'État occidental à se rendre à Damas.
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3: Alors que la canicule nous rappelle chaque jour les efforts à faire en termes de décarbonation, voici un résultat encourageant concernant les émissions de CO2 en France. Après deux années décevantes, la France enregistre une baisse de près de 5% de ses émissions de gaz à effet de serre au premier trimestre 2026. Ce bilan a été publié aujourd'hui par l'organisme chargé d'établir le décompte officiel de ses émissions, Anne Le Gall.
9: Oui, c'est une baisse plus marquée que les deux années précédentes. Au premier trimestre, la France a rejeté dans l'atmosphère 5 millions de tonnes équivalent carbone en moins par rapport à 2025 sur la même période. C'est une baisse qui s'explique à la fois par un recul des consommations de chauffage cet hiver. Les Français ont brûlé moins de fioul, moins de gaz que d'habitude. Il faut dire que l'hiver a été particulièrement doux, surtout les mois de février et mars. Ensuite, le recul des émissions de carbone s'explique aussi par une baisse des émissions dans le secteur des transports. Les ventes de gazole ont reculé de 6% au premier trimestre, aussi bien pour les voitures que pour les poids lourds ou les bus. Alors, faut-il y voir un lien avec la flambée des prix des carburants dans le sillage du conflit au Moyen-Orient ? Le CITEPA estime qu'il n'est pas possible à ce stade d'établir un lien direct et généralisé avec le contexte international. Mais les émissions de carbone dans ce secteur des transports sont déterminantes puisqu'elles représentent un tiers du total des émissions françaises. Et enfin, les secteurs de l'agroalimentaire, la chimie, la métallurgie ou encore la construction ont aussi réduit leurs émissions de carbone au premier trimestre.
3: Et ce résultat rapproche la France de la trajectoire attendue, mais ils doivent encore être consolidés.
9: Oui, car ces chiffres restent à ce stade des estimations et ils ne portent que sur le début de l'année. Or, pour tenir l'objectif défini par la stratégie nationale bas carbone, il va falloir maintenir l'effort dans la durée. Il faudrait qu'à partir de cette année, les baisses d'émissions de carbone se maintiennent autour de 5 à 6% par an. Pour faire quelques comparaisons, en 2025, nous n'étions qu'à moins 2,1%. En 2024, c'était moins 3%. Les bons résultats de ce début d'année sont donc une bonne nouvelle, mais ils ne doivent pas conduire à relâcher les efforts, rappelle d'ailleurs Monique Barbu, la ministre de la Transition écologique, rappelle qu'il y a urgence à sortir des énergies fossiles. Autre bémol de ce bilan, il y a des progrès inégaux. Les émissions du transport aérien sur les lignes intérieures, par exemple, ont augmenté de plus de 6%. Et les émissions du secteur agricole, elles, ne reculent pas. D'un côté, la baisse du cheptel bovin a réduit les émissions de méthane, mais de l'autre, la hausse des apports en engrais azotés augmente l'émission de protoxyde d'azote. C'est un autre gaz à puissant effet de serre.
3: Anne Le Gall. Il récupère la première place après l'avoir perdu l'an passé. Bernard Arnault est en tête du classement des 500 plus grosses fortunes professionnelles de France. Classement publié aujourd'hui par le magazine Challenge. Le PDG de LVMH et sa famille devancent d'autres acteurs du secteur du luxe qui complètent le podium, les différentes branches de la famille Hermès, ainsi que les deux frères propriétaires de Chanel. Pas de bouleversement majeur dans ce top 10. Raphaël Ebenstein, avec toujours la présence de grands noms du capitalisme français.
10: Il y a vraiment tout le Gotha, ou presque, dans les premières places. A commencer donc évidemment par Bernard Arnault et sa famille, dont la fortune professionnelle s'élève, selon les calculs de Challenge, à 121 milliards d'euros, en hausse de 4,5 milliards sur un an. Attention, cela ne représente pas ses biens personnels, notamment immobiliers, mais la valeur estimée des actions et des parts qu'il détient dans LVMH, en l'occurrence plus de la moitié du capital de ce géant du luxe, avec ses marques Louis Vuitton, Dior, Guerlain ou Givenchy. À la deuxième place du classement, les branches de la famille fondatrice d'Hermès, autre acteur emblématique du luxe, dont la fortune a toutefois fondu, comme le cours de l'action, qui a perdu 30% la Bourse de Paris depuis l'an dernier, 114 milliards au final, au lieu de 163. Les frères Alain et Gérald Vertemer, propriétaires de Chanel, complètent le podium, mais se situent en dessous de la barre symbolique des 100 milliards. Françoise Bettencourt-Meyers, l'héritière de L'Oréal, occupe la quatrième place. Et derrière, Rodolphe Saadé, propriétaire de l'armateur CMA-CGM, Xavier Niel de Free, les familles Dassault et Mullier, François Pinault et Emmanuel Beignet à la tête du géant agroalimentaire Lactalis complètent ce tableau.
3: Alors, il y a quand même des petits nouveaux, entre guillemets, dans ce classement, avec des représentants des nouvelles technologies et notamment l'intelligence artificielle.
10: L'une des progressions les plus visibles et spectaculaires concerne le trio de fondateurs de Mistral, la pépite française et même européenne de l'IA, seule capable de rivaliser avec les géants américains Anthropic ou OpenAI, la maison mère du célèbre ChatGPT. Arthur Mensch, Timothée Lacroix et Guillaume Lample font une entrée remarquée dans le top 20 du classement, gagnant 20 places, avec une fortune professionnelle de l'ordre de 6 milliards d'euros, soit la moitié de la valorisation estimée de Mistral, entreprise qu'ils ont créée en 2023 seulement. Mais ils sont devancés à la 14e place par un duo moins connu, deux Français installés aux États-Unis depuis une vingtaine d'années et fondateurs de Datadog, une entreprise de surveillance d'infrastructures du cloud, le réseau mondial de serveurs de stockage des données. Et puis à noter le petit nouveau le plus connu à la 500e et dernière place du classement, George Clooney, la star d'Hollywood, naturalisé français depuis l'an dernier. Il y apparaît au titre de sa marque de bière sans alcool Crazy Mountain, lancée avec deux associés aux États-Unis.
3: Raphaël Ebenstein. Vous connaissez ce générique si vous êtes fidèle de France Info. C'est le rendez-vous de Bertrand Dical, ces chansons qui font l'actu pendant l'été. Avec Bertrand Dical, nous écoutons la révolution de la nouvelle chanson au féminin. 60.

0: Guy Edret met bien les choses en perspective. En 2021, quand elle sort cette chanson, on est à peine plus de 70 ans après l'apparition du Deuxième Sexe, l'ouvrage de Simone de Beauvoir que l'on peut considérer comme le point de départ du féminisme. Et Beauvoir expose clairement que l'imaginaire de la beauté féminine, de la femme éternelle, de la femme fatale, cet imaginaire est toujours forgé par le désir masculin. Et les féministes des générations suivantes en tireront la conclusion que le corps féminin épilé est surtout un fantasme masculin.
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0: Exactement 70 ans après l'apparition du Deuxième Sexe, c'est-à-dire en 2019, on entendait beaucoup Angèle sur les ondes.
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0: Dans Balance ton quoi, Angèle ne parle pas de poils, mais elle les montre. Souvenez-vous de la vidéo de la chanson, vue plus de 120 millions de fois aujourd'hui, lorsqu'elle apparaît les bras levés avec des poils sous les aisselles. Un geste politique parmi tous les mots et toutes les images de cette chanson historique. Parce que jusqu'à présent, les poils sous les aisselles, c'est vécu comme une menace. C'est déjà un signe en 2009, quand Olivia Ruiz dit à quel point une femme peut avoir peur d'avoir des poils sous les bras.
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0: Mais qu'on ne dise pas que la parole masculine ne prescrit pas l'épilation. Écoutons le rebelle Stupeflip qui proclame qu'il aime les femmes moches en 2011. Il donne des exemples.

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1: Après Stupéflip, ce sont les Charlots en 1966 qui blaguent sur la pilosité d'une femme, ses poils sur le ventre dont elle fait des ballets. D'ailleurs, le rire est souvent un bon support pour l'expression des prescriptions sexistes. On ne dit pas qu'une femme est laide ou sale si elle a des poils, mais qu'elle est ridicule. Et c'est la retrancher plus encore du désir masculin. Ce qui fait que le rire est aussi une manière de tenir à distance la dictature de l'épilation. On l'entend chez le Quartet Buccal, groupe mixte, en 2003, ou chez la chanteuse suisse Noga en 2010.

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1: Mais la liberté du poil féminin a des alliés chez les hommes. Les Parisiens de Java en 2021 qui se revendiquent politiquement incorrects.

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1: Et vous ne connaissiez sans doute pas ce joyau tiré des ressources de la discothèque de Radio France, la chanson « Des poils sur moi » en 1984 par le groupe Mazoche. Un éphémère duo de Montpellier qui célèbre le bonheur du poil. C'est une rareté absolue, mais son oubli se comprend aussi parce qu'il y a 40 ans, on ne pouvait peut-être pas entendre une femme heureuse d'être poilue. Aujourd'hui, Guédré est mieux entendu. 2021, Guédré à poil.

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0: Laurence Dezélé.
3: Toujours beaucoup de chaleur demain. Au lever du jour, nous aurons des entrées maritimes sur le sud de l'Aquitaine et la Côte d'Azur. Partout ailleurs, un ciel dégagé entre 14 et 18 degrés du nord du Grand Est au littoral de la Manche. 18 à 22 degrés en général et 24 à 26 degrés déjà dans la basse vallée du Rhône et le Roussillon. L'après-midi, des nuages vont arriver sur le nord-ouest, des pays de la Loire et de l'Est-Bretagne jusqu'à la basse Normandie. Quelques pluies sont possibles localement. De nouvelles averses orageuses probablement sur les Pyrénées. Le Mistral et la Tramontane vont encore soufflé à 40-50 km/h dans le sud. Côté température, on attend 30 degrés à Avranches, 32 à Douai, 31 à Colmar, 35 à Paris, 28 à Biarritz, 40 à Perpignan et 30 degrés à Nice.
0: Laurence Dezélé, vous écoutez France Info, il est 21h. Et on retrouve Nicolas Crozel.
4: Marine Le Pen échappera-t-elle au bracelet électronique jusqu'au bout de la campagne présidentielle ? C'est en tout cas ce qu'elle peut espérer, puisque la Cour de cassation indique qu'elle pourrait se prononcer au plus tard début avril 2027 sur le recours déposé par la candidate RN après sa condamnation hier à 3 ans de prison, dont un sous bracelet. Condamnation en appel pour détournement de fonds publics. Or, David Di Giacomo, ce calendrier de la Cour de cassation reste provisoire.
5: Oui, en effet, la Cour de cassation fournit des précisions sur les délais pour examiner ce pourvoi. Ces délais dépendront surtout de facteurs extérieurs à la plus haute juridiction, comme le nombre de mémoires qui seront déposées par les avocats, le nombre de prévenus qui vont se pourvoir en cassation, le dépôt éventuel aussi d'une QPC, une question prioritaire de constitutionnalité, sachant qu'il faudra, après tout cela, que les magistrats rédigent un avis qui pourra faire l'objet d'observations de la part des parties. Ce n'est qu'après que l'affaire sera audiencée, puis mise en délibéré. Traduction, tout cela va prendre du temps. Voilà pourquoi la Cour de cassation estime, à ce jour, être en mesure de rendre son arrêt au plus tard début avril 2027, avant le premier tour de la présidentielle. Mais, et c'est important, ce calendrier peut évoluer et être retardé en fonction des fameux facteurs extérieurs dont je vous ai parlé. Conclusion, la perspective pour Marine Le Pen de devoir porter un bracelet électronique pendant la campagne électorale s'éloigne un peu plus.
4: Les précisions de David Di Giacomo, chef du service police-justice de France Info. La canicule gagne encore du terrain en France. L'Aube, la Haute-Marne, la Haute-Saône, le territoire de Belfort et le Cantal basculeront demain en vigilance orange. Ça fera 72 départements en tout en orange. Les autres sont en jaune, avec également ce risque très élevé de départ de feu de forêt, alerte Météo France, ça concerne notamment les départements du pourtour méditerranéen. Parmi les feux qui sont très actifs encore ce soir, il y a cet incendie près d'un site industriel classé Seveso dans le Cher, le site d'armement KNDS. Une centaine de personnes habitant tout proche ont été évacuées, mais à l'instant, la préfecture annonce que tout risque est désormais écarté, tout risque d'explosion. L'animateur périscolaire parisien relaxé hier sera bien rejugé en appel. Cet homme était poursuivi pour des agressions sexuelles sur 9 enfants âgés de 3 à 5 ans. Hier, il a donc été relaxé au bénéfice du doute. Mais ce soir, le parquet de Paris annonce faire appel. Le mondial de foot et cette épée de Damoclès sur la tête de Michael Olise. Le carton jaune reçu par le milieu offensif français contre le Paraguay a été maintenu par la FIFA. La France avait déposé une demande d'annulation. Les images montrent en effet clairement que le français n'a pas touché son adversaire paraguayen lors de l'action qui a entraîné ce carton jaune. La conséquence de ce maintien du carton, c'est qu'Olise risque une suspension pour la demi-finale s'il prend un nouveau carton demain soir lors du match contre le Maroc. Et si, bien sûr, à la fin, les Bleus se qualifient. Ce quart de finale entre la France et le Maroc, c'est demain soir à 22h, à suivre en direct bien évidemment sur France Info, tout comme d'ailleurs demain après-midi la 6e étape du Tour de France, le début de la montagne, l'ascension du mythique col du Tourmalet. Aujourd'hui, la 5e étape s'est réglée au sprint à Pau avec la victoire du coéquipier de Paul Sexas, le néerlandais Olaf Kooi.
0: Merci beaucoup Nicolas Crozel.
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0: À suivre, la fin du sommet de l'OTAN à Ankara, en Turquie, en présence du président américain Donald Trump. Nous allons faire le bilan avec notre envoyé spécial Frédéric Seitz et puis le général Jérôme Pellistrandi est notre invité dans ce studio, rédacteur en chef de la revue Défense Nationale, pour justement faire le bilan de ce sommet de l'OTAN, des annonces, pardon, notamment du président américain concernant l'Ukraine ou encore la situation en Iran. Et puis sur le front de la chaleur et des incendies, nous ferons le point avec Olivier Aymon. 72 départements sont en vigilance orange canicule. La liste va s'allonger. Demain, la troisième vague de chaleur en moins de 2 mois a bel et bien commencé.
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0: Mais d'abord donc la fin du sommet de l'OTAN à Ankara en Turquie, sommet qui se termine un peu mieux qu'il n'avait commencé. Frédéric Seitz, vous êtes l'envoyé spécial de France Info. Donald Trump, puisque c'est de lui dont il s'agit, a notamment apaisé ses positions au fil de la journée.
8: Oui, c'est vrai qu'un sommet de l'OTAN, Céline, c'est comme une fête de famille. Parfois, on redoute un peu l'ambiance qu'il y aura autour de la table. D'autant que Donald Trump a effectivement mis la pression dès son arrivée ce matin. Il a ciblé les Européens et en particulier l'Espagne, accusée de ne pas dépenser assez pour sa défense.
9: Je n'ai pas discuté avec l'Espagne. L'Espagne, c'est une cause perdue. On ne veut plus faire aucun commerce avec l'Espagne. L'Espagne est un très mauvais partenaire au sein de l'OTAN.
8: Voilà qui a fait démarrer ce sommet dans un climat pesant, un climat que le patron de l'OTAN, Mark Rutte, a tenté de détendre dans un sourire.
10: J'ai toujours pensé que les familles qui ont des échanges francs et parfois quelques disputes sont des familles plus solides que celles où l'on cherche à tout prix à éviter les désaccords. J'apprécie qu'entre amis, on puisse parfois se disputer. Pourquoi pas ? Cela nous rend plus forts. Et le président Trump n'est pas du genre à garder ses opinions pour lui.
8: Mais l'affrontement redouté n'a pas eu lieu. Quand les caméras se sont éteintes, à huis clos avec les autres dirigeants, Donald Trump n'a pas réitéré ses propos, selon Emmanuel Macron.
11: Je ne les ai pas entendus dans la salle, je ne les ai pas entendus dans nos échanges, et ils n'ont pas de conséquences sur les choix qui sont faits aujourd'hui. Donc il faut continuer de travailler.
8: Donald Trump a même assuré ensuite qu'il avait ressenti beaucoup d'amour, je cite, dans la pièce, et beaucoup d'unité. Il a dit ça au moment de rencontrer le président ukrainien Volodymyr Zelensky.
0: Et à propos de l'Ukraine, justement, Donald Trump s'est montré assez conciliant.
8: Oui, il est loin, le temps de la brouille dans le bureau Oval à Washington, quand Donald Trump rabrouait violemment Volodymyr Zelensky devant les caméras. Ici, au sommet de l'OTAN, le président américain a exprimé un soutien rare pour l'Ukraine. Pour la première fois, il a promis aux Ukrainiens qu'ils pourraient fabriquer eux-mêmes des missiles de type Patriot qui sont normalement conçus aux États-Unis.
10: Nous allons vous donner une licence pour fabriquer des Patriot. Plutôt sympa, non ? Comme ça, vous ne pourrez pas vous plaindre qu'on ne vous en fournit pas assez. Nous n'en avons pas encore informé l'entreprise, mais ça va s'arranger.
8: Et Donald Trump s'est aussi félicité des frappes en profondeur que mène l'Ukraine contre la Russie, notamment des frappes contre les raffineries de pétrole. Volodymyr Zelensky est donc sorti ravi de cette fête de famille qui s'est finalement déroulée, Céline, bien mieux que ne le redoutaient les participants.
0: Merci beaucoup Frédéric Seitz, envoyé spécial de France Info au sommet annuel de l'OTAN à Ankara, en Turquie. Bonsoir Général Jérôme Pellistrandi.
12: Et bonsoir.
0: Merci d'être avec nous, rédacteur en chef de la revue Défense Nationale, auteur de ce livre « Les armées françaises » paru aux éditions Que sais-je. Quel est le principal enseignement de ce sommet de l'OTAN, Général ?
12: Bah, c'est passé beaucoup mieux qu'on ne l'attendait. Quand Donald Trump est arrivé, il a cessé de critiquer l'OTAN, disant l'OTAN n'est pas venue dans la guerre en Iran. Il avait réitéré ses menaces sur le Groenland. Donc on avait vraiment beaucoup d'inquiétudes face à un Donald Trump assez agressif. Et puis finalement, tout s'est bien déroulé. Les résultats sont positifs, notamment avec la réaffirmation du lien transatlantique que l'on pensait quand même très fragilisé. Alors après, il faudra voir bien sûr dans les faits. Et puis, sur l'Ukraine, Volodymyr Zelensky peut repartir là aussi content. Il y a un perdant dans cette affaire-là, bien sûr, c'est Vladimir Poutine, avec sa guerre depuis plus de 4 ans contre l'Ukraine.
0: Pourquoi justement Volodymyr Zelensky sort gagnant? C'est l'autorisation donnée à Kiev de fabriquer des missiles patriotes. Est-ce que ça pourrait changer la donne? D'abord, est-ce que ça prend du temps pour autoriser l'Ukraine à le fabriquer? Est-ce que ça se fait du jour au lendemain?
12: Et non, c'est un signal positif, c'est un signal encourageant, c'est un signal envoyé à Moscou, mais dans les faits, c'est pas demain que des missiles patriotes made in Ukraine pourront être utilisés contre les missiles russes.
0: C'est pas demain, c'est quand alors?
12: Oh, il faut compter pratiquement un an. Pourquoi? Parce qu'il faut d'abord organiser ce transfert de licence. Hein. Donald Trump a dit qu'il n'avait même pas prévenu l'entreprise. Donc, faut pas oublier qu'on est aussi dans le deal. Il y a quand même derrière des affaires de gros sous. Qui va payer? Les Européens? Les Ukrainiens? Donc, tout ça, il va falloir le mettre. Mais voilà, c'est le signal qui est envoyé. Mais très concrètement, c'est pas avant, on peut dire, un an qu'on pourrait voir les premiers missiles. Parce qu'il faut trouver une usine. Il faut monter une chaîne, il faut recruter du personnel, les former, ça prend du temps. Mais voilà, c'est un signal positif.
0: Ça prend du temps. Alors, de ce que je comprends, c'est que le signal envoyé peut être parfois aussi important que la réalité concrète sur le terrain. Néanmoins, on sait les Ukrainiens très habiles pour construire dans l'industrie militaire aujourd'hui. Alors, on ne sait pas où sont situées ces usines, hein, certainement elles sont enterrées pour la plupart, mais la fabrication de drones notamment, mais aussi d'armement en Ukraine même, tourne déjà à plein régime.
12: Ah oui, c'est vraiment quelque chose d'extrêmement impressionnant, comment en l'espace de 4 ans, les Ukrainiens ont su faire preuve d'inventivité, de trouver de nouvelles formes de combat, donc notamment avec les drones, les missiles, le fameux missile Flamingo, qui est un missile qui peut aller jusqu'à 2000 km, donc qui peut frapper à l'intérieur de la Russie. Mais là où il leur manque quelque chose, c'est effectivement les missiles capables d'intercepter les missiles balistiques russes. Voilà, c'est ça où là, il y a dans la panoplie donc un trou. Et ce trou, il est rempli d'une part par les Patriotes, par d'autres types de missiles, dont le missile franco-italien Samte. Bon, voilà, mais la problématique, c'est que les stocks européens de Patriotes et américains ont été épuisés par la guerre en Iran. Donc la priorité pour Donald Trump, c'est de reconstituer, à juste titre, les stocks américains, d'où la proposition effectivement de fabrication sous licence, parce que ça permet d'éviter de ponctionner sur la production américaine. Mais là encore, voilà, c'est vraiment un créneau qui est très symbolique, mais un message clairement envoyé à Moscou.
0: Alors, quelles conséquences, avant d'avoir la traduction sur le terrain, évidemment, des effets de ces missiles patriotes fabriqués directement en Ukraine, notamment pour lutter contre les récentes dernières attaques de la Russie, qui ont été très meurtrières. Qu'est-ce que ce message envoie aux Russes?
12: Trump, manifestement, soutient désormais Volodymyr Zelensky. Il a dû comprendre qu'avec Vladimir Poutine, c'était une impasse, qu'il fallait obliger Vladimir Poutine à venir à une table de négociation, mais pas selon les conditions que Vladimir Poutine voulait imposer. On est très loin de l'esprit qui avait...
0: Comment on est passé de... C'est quand même... Comment on est passé d'Anchorage, de la rencontre Donald Trump-Vladimir Poutine ensemble, avec ces images qu'on a tous en tête en Alaska, à ça aujourd'hui?
12: Alors, je pense qu'il y a beaucoup de facteurs. Le premier, ce sont les Ukrainiens eux-mêmes. Les Ukrainiens qui ont démontré, y compris durant l'hiver dernier, qui a été extrêmement difficile avec les frappes qui les ont privés d'énergie, de chauffage, ils ont été capables, ils ont démontré qu'ils tenaient. Ensuite, ils démontrent que non seulement ils tiennent, mais qu'ils sont capables de reprendre l'initiative. Donc, militairement, ce ne sont plus des losers, je prends le terme que Donald Trump aime bien, ce sont plutôt des winners. Bon, de l'autre côté, on a une Russie qui est incapable de parler autre chose que de la guerre. Et puis, il y a aussi élément très important, c'est que les Européens ont démontré leur unité, derrière Volodymyr Zelensky. Là aussi, c'est important. Et ils ont démontré à Donald Trump que ils augmentaient leur budget de défense, qu'ils étaient conscients des enjeux. Donc, cette mayonnaise, en quelque sorte, ou cette salade macédonienne, en quelque sorte, a fonctionné. Et donc, oui, il y a un changement de ton de la part de l'administration Trump. Et puis, il y a aussi le fait que le conflit en Iran est quand même assez compliqué à gérer, et que Donald Trump sait qu'il a aussi besoin des Européens.
0: Alors justement, on va parler maintenant de ce qui se passe en Iran, parce que depuis deux jours, il y a un regain de tension. Il y a eu de nouveau des frappes assez violentes des États-Unis en Iran hier. Que se passe-t-il? Les marchés ont mal réagi, d'ailleurs. Alors c'est peut-être la raison pour laquelle Donald Trump a mis un peu d'eau dans son vin ces derniers temps, en disant que ça allait bientôt s'arrêter. Néanmoins, est-ce qu'il faut s'inquiéter tout de même de ce regain de tension?
12: Oui, dans la mesure où il traduit en fait une provocation de la part des Iraniens. En fait, il faut bien comprendre que certes, les Iraniens sont... Normalement, demain, ils terminent la séquence des obsèques de l'ancien guide suprême Ali Khamenei. Mais en attaquant en 24 heures trois bâtiments de commerce importants, dont un méthanier qatari. Ça, il faut reconnaître que c'est de la provocation. Le Qatar, qui s'est efforcé d'être l'intermédiaire entre les États-Unis et Téhéran, et qui voit un de ses bateaux sous pavillon qatari exporter du gaz qatari se faire tirer dessus par les Iraniens, excusez-moi, ils l'ont mauvaise. Donc, les trois attaques de bateaux justifient pleinement la riposte américaine.
0: Mais pourquoi les Iraniens ont fait ça?
12: Alors, je pense qu'il y a aussi derrière des luttes de pouvoir au sein du régime iranien. Il y a d'un côté, on va dire, les pragmatiques qui pensent qu'il faut négocier, qu'il faut essayer de sortir de l'impasse, parce que l'Iran a besoin de restaurer son économie. Et puis, elle est dure parmi les gardiens de la révolution qui, eux, pensent qu'ils ont gagné et donc qu'ils n'ont aucune concession à faire. Donc on peut penser que derrière ces frappes, il y a cette confrontation. Donc il va falloir observer ce qui va se passer dans les peut-être cette nuit ou les jours à venir, notamment avec, une fois qu'ils auront enterré définitivement le guide suprême à Mashhad, ils pourront passer à une autre phase. Donc on va voir, donc les jours qui vont venir vont être très significatif de l'évolution, soit vers des négociations sérieuses de la part des Iraniens, ou en fait la poursuite de vouloir gagner du temps et de poursuivre les provocations.
0: Alors que va-t-il se passer? À quoi faut-il s'attendre dans les prochains jours? Est-ce que c'était juste une poussée de fièvre? Et est-ce que tout cela va retomber?
12: Alors là aussi, est-ce que cette nuit, on a vu les déclarations de Pete Hegseth, le secrétaire d'État à la guerre, disant que cette nuit, ils allaient frapper, ce qu'a dit Donald Trump. Bon, il y a ce qui a été dit, donc, sachant qu'ils étaient tous à Ankara. Et est-ce que cette nuit, il va y avoir une action américaine violente? Est-ce que, entre-temps, il y a eu des discussions? On sait qu'il y a eu des contacts entre les Qataris et les Iraniens. Voilà, donc incertitude complète. En quelque sorte, il va falloir passer la nuit et on va voir ce qui va se passer donc, d'ici la fin de la semaine.
0: Donald Trump, qui a quand même précisé à l'issue du sommet de l'OTAN que les nouveaux affrontements prendront fin très rapidement. Il a assuré que la guerre ne va pas recommencer. Ils ont frappé quelques navires, donc on les a frappés beaucoup plus fort, mais nous n'avons pas l'intention de continuer sur le long terme. Ça, c'est la réalité ou c'est d'abord pour les marchés, ça?
12: C'est quand même la réalité. Pourquoi? Parce qu'il sait que son opinion publique est très hostile à la reprise d'une guerre de haute intensité comme on la connaît à partir du 28 février. Donc il faut quand même marquer le coup, pousser les Iraniens à vraiment négocier, tout en évitant une escalade qui serait très préjudiciable. On l'a vu, ne serait-ce que par le fait que le prix du baril aujourd'hui a pris, je crois, 6 à 7% d'un seul coup. Et ça a forcément un impact pour le prix du gallon de l'électeur du Texas. Donc Donald Trump est pris entre, effectivement, son opinion publique hostile à la guerre, mais le fait qu'il faut quand même qu'il marque le coup vis-à-vis des Iraniens.
0: Est-ce que vous diriez, ce sera ma dernière question, général Jérôme Pellistrandi, que tout est oublié désormais, qu'à l'issue de ce sommet de l'OTAN, Donald Trump a enterré ses griefs, notamment contre les pays de l'OTAN qui n'étaient pas intervenus dans sa guerre contre l'Iran. Il y a eu l'histoire du Groenland. Est-ce que on va repartir sur de bonnes bases?
12: Il faut l'espérer, c'est ce qu'a dit d'ailleurs le président français Emmanuel Macron à l'issue de ce sommet. Il faut souligner finalement qu'il y a deux sommets consécutifs, le sommet du G7 à Évian le mois dernier, puis ce sommet de l'OTAN finalement qui se sont bien déroulés. C'est positif, il faut continuer là-dedans. Et puis, c'est vrai qu'on va rentrer, y compris aux États-Unis, dans la période des vacances. Ce n'est pas forcément le meilleur moment pour relancer des polémiques. Et puis, il y a le fait que les grandes échéances de Donald Trump sont passées. Le 4 juillet, le 250 ans des États-Unis. Bon, il y aura certes la finale du mondial, mais bon, il n'y a plus d'équipe américaine.
0: Oui, mais il doit remettre la coupe.
12: Il devra remettre la coupe. Bon, alors peut-être soit Emmanuel Macron, soit Javier Milei, le président de l'Argentine. C'est ce qu'on peut souhaiter. Bon, en tout état de cause, il a une échéance maintenant, c'est les élections de midterms au mois de novembre.
0: Les élections de mi-mandat. Merci beaucoup. Général Jérôme Pellistrandi, rédacteur en chef de la revue Défense Nationale, votre dernier livre. Un tout petit guide, mais très complet, très intéressant. Les armées françaises, merci. Paru aux éditions Que sais-je.
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0: 21h20, Nicolas Crozel pour l'essentiel. Le risque est désormais écarté sur le site Seveso dans le Cher.
14: Oui, cette usine d'armement KNDS qui était menacée par les flammes, une centaine de personnes qui vivaient à proximité ont été évacuées, tous les accès bouclés. Mais ce soir, la préfecture se montre rassurante, le feu ne progresse plus en direction du site. En Savoie, plus de 5000 personnes bloquées à Pralognan-la-Vanoise et au Planet. La départementale 915 a été fermée, là encore en raison de la progression des flammes. Les feux aussi toujours actifs dans les Pyrénées-Orientales, où près de 5000 hectares ont été parcourus. Dans la Drôme, près de 2500 hectares. En tout, en France, près de 8000 hectares ont brûlé en une semaine, ce qui est plus que tout le mois de juillet de l'année dernière. La situation en Iran, au cœur des échanges, au sommet de l'OTAN, en Turquie, alors que Donald Trump enterre le cessez-le-feu et promet de frapper fort la nuit prochaine. Emmanuel Macron appelle à poursuivre le dialogue. Le médiateur pakistanais demande lui à l'Iran et aux États-Unis de respecter le protocole d'accord. Marine Le Pen pourrait échapper au bracelet électronique pendant toute la campagne présidentielle. La Cour de cassation devrait examiner au plus tard en avril prochain le pourvoi déposé par la candidate du Rassemblement national après sa condamnation pour détournement de fonds publics. Mais les avocats de Marine Le Pen devraient pouvoir gagner encore un peu de temps avec peut-être des éléments de procédure pour pouvoir enjamber l'élection.
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0: 72 départements placés désormais en vigilance orange canicule par Météo France. Pour demain, la liste s'allonge. Le pays est entré cette semaine dans sa troisième vague de chaleur en moins de 2 mois. La vigilance qui s'étend vers l'est, Olivier Aymon.
15: Oui, demain midi, les départements de l'Aube, de la Haute-Marne, de la Haute-Saône et du territoire de Belfort se rajouteront sur la carte de vigilance orange, tout comme le Cantal. 5 départements supplémentaires, donc sur cette carte, 72 départements en tout en orange. Et Météo France prévient que cela risque encore de s'aggraver en fin de semaine.
0: La preuve avec déjà quelques températures relevées cet après-midi.
15: Oui, record absolu de température battu au Canet-en-Roussillon dans les Pyrénées-Orientales aujourd'hui avec 41,4 degrés. Record historique aussi à la station de Marignane dans les Bouches-du-Rhône, qui atteint pour la première fois 40,5 degrés. D'autres zones battent leur record mensuel pour un mois de juillet. 40,8 à Montpellier comme à Perpignan, 40,6 à Istres dans les Bouches-du-Rhône. La température la plus élevée ce mercredi a été relevée à Moulay-Beaucelles, c'est dans l'Hérault, avec 43 degrés. Et ailleurs, un peu plus au nord, il fait également très chaud, plus de 33-35 degrés sur tous ces départements en vigilance orange.
0: Et il ne faut plus trop compter sur les nuits pour récupérer.
15: Il a fait plus de 26 degrés à Perpignan la nuit dernière et c'est encore dans cette zone située entre la frontière espagnole, la vallée du Rhône et jusque Marseille en gros que ces températures nocturnes sont et resteront au plus haut la nuit prochaine. au-dessus de 23 degrés d'après Météo France et même jusqu'à 28, 29 localement. Ça devrait baisser un peu la nuit suivante.
0: Olivier Aymon pour France Info. Et c'est l'heure du monde d'Élodie avec Élodie Suigo.
16: Bonjour Pascal Obispo.
17: Bonjour Élodie. Si on devait
16: Vous êtes notre invité toute cette semaine dans Le Monde d'Élodie sur France Info. Je rappelle qu'il y a quelques mois, le volume 2 est déjà sorti de ce double album Héritage. Le volume 1 va sortir au mois d'octobre prochain.
17: Non, mais c'est exactement ça. Mais bon. C'est vrai que ça trouble les gens. Il y a déjà des choses à dire.
16: Il faut réfléchir. Pourquoi ? Dites-moi tout de suite pourquoi vous faites ça. Ouais, dites-moi pourquoi vous faites ça.
17: Parce que je suis un fan de George Lucas. J'ai commencé Star Wars et on n'a pas commencé par le numéro 1. J'ai beaucoup aimé ce qu'il a dit un jour, c'est que je n'aurais pas assez d'une vie pour concrétiser toutes les idées que j'ai. Et je pense que c'est aussi ma problématique. Je pense que j'ai tellement de chansons et tellement d'envie dans la musique. De toute façon, j'aurais pas suffisamment d'une vie pour le faire.
16: Votre nom, Pascal, est associé à certaines des plus grandes chansons de la variété française. Vous avez écrit et composé pour de nombreux artistes. Florent Pagny, Johnny Hallyday, Zazie, Patricia Cass, Calogero, Natacha Saint-Pierre. Des artistes très différents, avec des univers très marqués. Quand vous écrivez pour quelqu'un, est-ce que vous cherchez d'abord à comprendre la personne avant même de penser à la chanson ?
17: On ne peut pas écrire pour quelqu'un si on ne connaît pas d'abord son répertoire, si on parle juste techniquement de musique. Après, il faut connaître un peu aussi qui il est, donc il faut lire des choses, des biographies, des choses comme ça, ou des articles, parce que ça, c'est l'autre partie, ça, c'est la partie du texte. Si vous n'aimez pas qui il est, vous allez avoir du mal à dépasser le travail qui a pu être fait avant. Donc je pense qu'il faut aimer profondément les artistes.
16: On va parler notamment de deux collaborations. La première, c'est celle avec Florent Pagny. Mmh. Ça a été une évidence avec Florent dès le départ, Pascal.
17: Florent, le truc, c'est que moi, j'aimais pas du tout ce qu'il faisait, en fait. D'ailleurs, j'ai vendu mon Perfecto à Rennes parce qu'on m'appelait Florent. Et je le connaissais pas. Hein. J'écoute Clash et tout ça. J'ai marqué de ça, d'arrêter de me faire chier, de m'emmerder avec ce mec qui fait n'importe quoi. Et donc, j'écoutais pas. Et puis, je l'ai rencontré, j'ai dû faire une trentaine de chansons pour lui, mais celle-là, la première, en fait, l'idée, c'est que je voulais absolument pas faire ce qu'il faisait, c'est pas du tout l'idée que j'avais de Florent.
16: C'était quoi la première ?
17: C'est Savoir Aimer. Savoir Aimer, en fait, ce que je voulais, c'est que je me suis dit, Florent, il arrête pas de, il chante fort et tout, il peut pas chanter doucement, là, si on n'a pas besoin de ça, faire un truc plus doux, un peu à la Michel Berger. Et donc, on a fait cette chanson, il a écouté pour la première fois, il a voulu la chanter tout de suite, elle a été produite par quelqu'un d'autre, et le jour avant de commencer l'album de Johnny, il y a Caroline Molko qui m'appelle, il me dit, il faut refaire la chanson. Et je lui dis, attendez, vous avez pris un autre producteur, pourquoi ? Non, mais on n'a pas retrouvé l'émotion du début, il faut reprendre tout. Et donc, en une journée, j'ai produit la chanson de Savoir Aimer. Alors que pendant ce temps, on faisait les sons de batterie de l'album de Johnny dans le studio d'à côté. Non mais c'était assez compliqué.
16: Vous avez été à l'origine aussi, en tout cas entre guillemets, des retrouvailles entre David et Johnny. Ça a été très important pour vous ça, Pascal, de les réunir et de faire en sorte qu'ils puissent travailler ensemble.
17: Moi, ce qui était important pour moi, c'est que je rêvais d'avoir un enfant et je me suis fâché avec Johnny. On a eu des discussions hyper chaudes où je lui disais, mais tu ne peux pas te fâcher avec ton fils. D'autant plus que ton fils, c'est un super mélodiste, c'est un super musicien. Et tu pourrais faire des disques avec lui. Tu pourrais faire de la musique avec lui. Ça a tellement été entendu que, de toute façon, les maisons disques s'est approprié, cette espèce d'idée neuve. Et j'étais très fier que David puisse faire son album avec son père. Parce que père-fils, pour moi, c'était très important.
16: Allume le feu, ça a été une belle histoire aussi, ça. Ça a été une histoire incroyable avec...
17: Voulez visiter le studio Guillaume Tell à Suresnes, vous verrez dans la cabine, vous rentrez dans la cabine, vous vous retournez, au-dessus de la vitre, il y a un trou. Et en fait, ce trou est resté. En fait, c'est la baguette que Christophe Deschamps a lancée à la fin d'Allumer le feu. Elle est restée plantée pendant tout l'enregistrement. Allumer le feu, ça a complètement changé. Ouais, ça a tout changé, ouais. J'ai appelé Zazie une fois que j'étais à New York sur le bateau de Johnny. Je le rencontre pour la première fois et en partant il me dit ça, il me dit ouais j'aimerais bien que tu fasses une chanson pour allumer le feu dans le stade qui va ouvrir le stade de France qui n'a jamais ouvert parce qu'il l'a ouvert, c'était prévu pour 98, il l'a ouvert en 2012 avec Eddie Mitchell aussi qui était là. Et le pire je crois que c'était quand on l'a fait écouter au téléphone à Johnny. J'ai dit on l'a joué quand même, hein, allumer le feu. Bon t'as entendu, il m'a dit oui c'est très bien, on va l'essayer, on l'essaiera en arrivant. Alors je pense qu'on a ça devait saturer dans l'oreille, il devait rien entendre. Mais il était tellement gentil, ce mec, il a dit oui, j'ai entendu, c'est pas mal, on va l'essayer, on l'a essayé. Et ça n'a jamais marché en radio, mais quand il a chanté au Stade de France, j'adore plein de chansons du répertoire de Johnny. Hein. Mais je crois qu'Allumer le feu, en fait, la particularité et le talent de Zazie, c'est d'avoir pu écrire une chanson intemporelle qui correspondait à Johnny d'avant et Johnny après sa mort. Et ça, c'est incroyable.
16: Merci Pascal de passer cette semaine avec nous dans le monde d'Élodie sur France Info. Je rappelle que votre double album Héritage est donc presque totalement disponible puisque le volume 2 est déjà sorti, le volume 1 sortira au mois d'octobre. Je donne rendez-vous demain, on parlera de cette notion de liberté que vous avez, qui vous colle à la peau et de votre besoin de créer.

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0: Laurence Dezélé.
2: Toujours beaucoup de chaleur demain. Au lever du jour, nous aurons des entrées maritimes sur le sud de l'Aquitaine et la Côte d'Azur. Partout ailleurs, un ciel dégagé entre 14 et 18 degrés du nord du Grand Est au littoral de la Manche. 18 à 22 degrés en général et 24 à 26 degrés déjà dans la basse vallée du Rhône et le Roussillon. L'après-midi, des nuages vont arriver sur le nord-ouest, des pays de la Loire et de l'Est-Bretagne jusqu'à la basse Normandie. Quelques pluies sont possibles localement. De nouvelles averses orageuses probablement sur les Pyrénées. Le Mistral et la Tramontane vont encore souffler à 40-50 km/h dans le sud. Côté température, on attend 30 degrés à Avranches, 32 à Douai, 31 à Colmar, 35 à Paris, 28 à Biarritz, 40 à Perpignan et 30 degrés à Nice.
0: Laurence Dezélé, bonne soirée à l'écoute de France Info, il est 21h30. Et on retrouve Stéphane Milhomme.
3: Et cet incendie de végétation dans le Cher, il menaçait un site de production d'armement classé Céveso, l'usine KNDS. Une centaine d'habitants de Montmontier, la commune la plus proche, avait été évacuée à titre préventif. Mais on l'apprend ce soir. La préfecture assure maintenant que tout risque est écarté. La difficile gestion des secours face à ces incendies de végétation. Près de 7800 hectares ont déjà brûlé en France et en seulement 8 jours. Toujours de gros moyens engagés dans les Pyrénées-Orientales et la Drôme. Une nouvelle journée de canicule est également prévue demain avec 72 départements en vigilance orange. C'est 5 de plus qu'aujourd'hui avec désormais la Haute-Marne et le Cantal, entre autres. Cette relaxe avait provoqué la stupeur et la colère des parents de la maternelle Alphonse Baudin dans le 11e arrondissement de Paris. Le parquet fait appel et il y aura un nouveau procès de cet animateur du périscolaire. L'homme de 36 ans a été relaxé hier au bénéfice du doute. Il était poursuivi pour des agressions sexuelles sur 9 enfants âgés de 3 à 5 ans. Après les révélations lundi dans la presse de Cédric Jubilard reconnaissant sa culpabilité dans la mort de son épouse Delphine, ses avocats ont officiellement averti la Cour d'appel de Toulouse. Le courrier électronique a été reçu hier. La présidente de la Cour d'assises de Haute-Garonne ou une magistrate qu'elle désignera peut désormais ordonner des investigations et des auditions complémentaires et dans le but notamment de retrouver le corps de cette mère de famille en décembre 2020. Le risque grandissant d'une reprise du conflit au Moyen-Orient et Donald Trump assure ce soir que les nouveaux affrontements prendront fin très rapidement. Le président américain envisage toujours des frappes ces prochaines heures sur l'Iran alors que le régime de Téhéran signale que les précédents tirs américains ont tué la nuit dernière au moins 8 de ses soldats. Le médiateur pakistanais comme les Nations Unies appelle les deux pays à la retenue ou à la désescalade. Au Liban, une frappe israélienne fait au moins 2 morts dans le sud du pays selon le gouvernement. Israël en guerre contre le Hezbollah pro-iranien au moment où l'Italie tente toujours de monter une réunion avec Israël et le Liban pour la mi-juillet et toujours en vue d'obtenir une paix durable. Et puis le peloton du Tour de France sera toujours dans les Pyrénées demain soir et à Gavarnie. Le maillot jaune est ce soir obtenu à Pau. Il est ce soir à Pau, toujours porté par Thorstein Train. Une arrivée au sprint et non sans quelques chutes avec la victoire du Néerlandais Olaf Coyle.
0: Merci beaucoup Stéphane Milhomme. À suivre le premier déplacement de campagne de Marine Le Pen dans la Sarthe aujourd'hui. Déplacement suivi ensuite d'une réunion très politique au siège du parti. Nous faisons le point dans un instant avec Pierrick Bonneau du service politique de France Info. Et puis les souffrances psychiques et la santé mentale pas assez prises en compte au sein des établissements scolaires. C'est un rapport

0: suspend actuellement sa peine et à peine sa décision prise de se lancer dans une quatrième campagne présidentielle. Eh bien, Marine Le Pen a fait un premier déplacement à La Flèche dans la Sarthe et a répondu à ceux qui l'accusent de vouloir gagner du temps.
1: Je ne joue pas à la montre. Je suis une citoyenne qui use de ses droits. Des droits que l'état de droit, que mes adversaires ont souvent à la bouche, offre à tout justiciable. Et par conséquent, j'effectue un pourvoi, car je suis innocente des faits qui me sont reprochés et que je saisis la Cour de cassation pour lui soumettre un problème juridique, qui est un problème juridique extrêmement sérieux. Mais je vous rappelle que la Cour d'appel m'a rendu mon éligibilité. Elle m'a rendu mon éligibilité. Je suis donc aujourd'hui éligible.
0: Marine Le Pen. Et puis une réunion a lieu cet après-midi avec tous les cadres du parti au siège du Rassemblement National. L'objectif, Pierrick Bonneau, tourner la page du procès.
2: Absolument, montrer que cette affaire qui empoisonne le RN depuis une décennie est derrière le parti, alors que c'est pourtant Marine Le Pen qui a décidé de ne pas y mettre un point final hier en annonçant qu'elle se pourvoyait en cassation. Mais le trésorier Kevin Pfeiffer veut aller de l'avant.
3: On souhaite effectivement tourner la page, faire campagne, parler de fond. C'est ce que les Français veulent. Tout le monde est derrière Marine Le Pen et Jordan Bardella. On retrouve notre ticket gagnant qu'on voulait pour cette campagne présidentielle. Et donc le ticket gagnant commence la campagne dès aujourd'hui et tout le mouvement suivra tout cet été.
2: Autour de la table cet après-midi pour cette petite heure de réunion, Marine Le Pen, Jordan Bardella et les principaux cadres du parti, la plupart en visio. Objectif selon le trésorier.
3: Les mobiliser sur cette campagne qui commence et qui se poursuivra tout cet été.
2: Et ça va commencer dès ce week-end avec une campagne d'affichage, la première affiche de la campagne de Marine Le Pen, il y en aura d'autres. On y voit la patronne des députés du RN tout sourire, les bras écartés et le regard tourné vers le ciel. En bas de l'affiche, une nuée de drapeaux tricolores. En haut, ces quelques mots « Pour la France, Renaissance ». Notez également qu'une première réunion d'arbitrage sur le programme de cette campagne aura lieu la semaine prochaine. Il s'agit de définir les derniers grands axes de la campagne qui restaient en suspens dans l'attente du nom du candidat à la présidentielle, notamment l'épineuse question des retraites.
0: Et est-ce qu'on en sait un peu plus sur les dessous de la décision de Marine Le Pen?
2: Elle a été prise hier après-midi, cette décision, en deux temps, juste après l'énoncé de l'arrêt de la Cour d'appel. D'abord, les journalistes sont priés de quitter la salle d'audience, mais Marine Le Pen reste à l'intérieur pendant de longues minutes. Les proches qui l'accompagnent, quelques députés et conseillers, ne peuvent pas lui parler, mais lui font passer un message. Maintenant qu'elle est éligible, il faut qu'elle se présente à la présidentielle. Ses avocats sont toujours autour d'elle et c'est là que l'idée de se pourvoir en cassation est mise sur la table. Marine Le Pen part pour le siège du parti où elle continuera d'échanger avec ses conseils avant de s'isoler avec Jordan Bardella. C'est là que la patronne des députés du RN informe le patron du parti de sa décision. Informer, c'est le bon terme, insiste un proche de Marine Le Pen, selon qui elle s'est décidée toute seule. Plusieurs réunions techniques ont ensuite eu lieu au siège du parti, notamment pour organiser les premiers jours de la campagne. Seuls quelques cadres sont mis dans la confidence, mais l'immense majorité des élus du RN apprendront la candidature de leur championne aux 20h à la télévision. La décision a été gardée secrète tout l'après-midi pour éviter les fuites dans la presse.
0: Pierrick Bonneau du service politique de France Info. Aurélien Martini est vice-procureur du tribunal judiciaire de Melun, secrétaire général adjoint de l'Union syndicale des magistrats. Il a réagi à cet épisode, c'était dans le 17-20 de France Info.
4: Non, le pourvoi en cassation, c'est une voie de recours qui existe et chacun qui est condamné par une cour d'appel peut former un pourvoi en cassation. Mais vous avez eu raison de rappeler que ça ne revient pas sur le jugement des faits. C'est-à-dire que la déclaration de culpabilité, l'appréciation des faits, vous avez commis tel fait qui constitue un détournement de fonds publics, ça a été jugé deux fois au fond, comme on dit, par le tribunal et par la cour d'appel. La Cour de cassation, elle, ne se prononcera que sur l'appréciation du droit. Est-ce qu'il y a une faute de procédure, une faute de droit? Mais ce sont deux choses très différentes.
5: Notamment, elle va se pencher sur ce fameux article 432.15 du Code pénal qui sanctionne le détournement de fonds publics. Mais Marine Le Pen estime que ça ne concerne pas les députés européens. C'est notamment sur ce point-là qu'elle va se pencher, la Cour de cassation?
4: Oui, apparemment. Il faudra voir comment le mémoire est rédigé, parce que quand on saisit la Cour de cassation, on rédige un mémoire avec des moyens de cassation, c'est-à-dire que vous expliquez en quoi les juges d'appel ont mal appliqué la règle de droit.
5: Oui.
4: Et ensuite, la Cour de cassation rend un arrêt de rejet, c'est-à-dire qu'elle dit non, tout a bien été appliqué, ou alors elle rend un arrêt de cassation et renvoie vers une cour d'appel qui fera une appréciation différente.
5: Donc Marine Le Pen,

0: prend le risque de bien devoir porter un bracelet électronique pendant sa campagne. Encore faut-il que la Cour de cassation se prononce vite. Ça prend combien de temps, généralement ?
1: Alors, la Cour de cassation a communiqué en disant qu'elle pourrait rendre la décision avant avril 2027. Mais il y a deux hypothèses différentes. D'abord, il faut bien noter que certains experts et la jurisprudence de la Cour de cassation, c'est-à-dire les décisions de la Cour de cassation, font état dans certaines situations de ce que le pourvoi suspend l'arrêt d'appel et donc fait revivre la décision de première instance, laquelle est frappée de l'exécution provisoire. Donc, il y a quand même une discussion juridique sur le fait que la décision de première instance puisse revivre, en quelque sorte.
0: Mais ça n'a pas été tranché par la procureure générale de la Cour de Paris aujourd'hui ? Qui a dit pas de bracelet électronique, quoi qu'il arrive, tant que la Cour de cassation n'a pas statué ?
1: Alors oui, ça c'est une position importante de la procureure générale de la Cour d'appel de Paris, mais la question reste en suspens. C'est pour rentrer dans les détails un tout petit peu, mais c'est dans des questions qui concernaient un sursis probatoire, donc on est dans des choses qui sont assez proches finalement de ce qui a été décidé. Pour le reste, effectivement, une fois que la Cour de cassation aura tranché, et elle, vraisemblablement, elle se met en ordre de marche pour trancher avant le premier tour de l'élection présidentielle, après, effectivement, si c'est un arrêt de rejet, c'est-à-dire que la décision est conforme au droit, alors il faudra appliquer la décision de la Cour d'appel de Paris qui a été rendue récemment.
0: Mais là, quand la Cour de cassation dit qu'elle pourrait, alors pourrait, hein, c'est vraiment du conditionnel, rendre sa décision avant le premier tour de la présidentielle, est-ce que ça veut dire qu'elle fait une procédure accélérée ?
1: Alors, le temps de traitement d'un pourvoi, il dépend de plusieurs critères, le nombre de pourvois qui sont formés, puisqu'il y a plusieurs prévenus, le nombre de constitutions d'avocats, et puis il y a des délais. Par exemple, vous avez un mois à compter du pourvoi pour constituer avocat. Ça dépend aussi du nombre de mémoires qui sont déposées, de la complexité de l'affaire, des délais dans lesquels les mémoires sont déposées. Donc, il y a toute une série de critères qui échappent, en quelque sorte, à la Cour de cassation et qui reposent sur les prévenus, même si des délais sont prévus. Par exemple, s'il y a le dépôt d'une éventuelle question prioritaire de constitutionnalité, ça peut retarder le traitement. Donc, c'est très difficile de se prononcer dans l'absolu parce que le temps de traitement d'un pourvoi dépend de critères qui sont ceux de la Cour de cassation, mais qui dépendent aussi de la façon dont les condamnés vont gérer, en quelque sorte, ce pourvoi.
0: Oui, et là, on se doute que le Rassemblement national, il ne s'en cache pas d'ailleurs, va tout faire pour ralentir la machine. En tout cas, tous les cadres du parti appellent la Cour de cassation à prendre son temps. Hein. On n'est pas pressé, il n'y a pas d'urgence.
1: Oui, alors c'est assez paradoxal, parce qu'on reproche, et d'ailleurs les Français reprochent en premier à la justice son manque de rapidité, sa lenteur. Donc, il ne s'agit jamais de se précipiter pour prendre une décision de justice, mais c'est vrai que la justice gagne à être rendue rapidement, dans cette affaire comme dans d'autres d'ailleurs.
0: Et puis alors, si la Cour casse l'arrêt pendant la campagne présidentielle, là, le Rassemblement national mise sur une autre cartouche, le juge d'application des peines. Osera-t-il mettre un bracelet électronique à la favorite des sondages ?
1: Alors, en droit, il n'a pas le choix. Il doit se plier, le juge d'application des peines, il respecte la loi et les magistrats respectent la loi. C'est-à-dire qu'on oublie souvent de dire que les magistrats sont là pour faire respecter le droit et la loi. Et donc la loi impose, il n'y a pas de possibilité de réflexion ou de discussion à ce moment-là au juge d'application des peines de mettre à exécution, si vous voulez, enfin, le parquet saisit le juge d'application des peines et le juge d'application des peines devra mettre en vigueur, en quelque sorte, l'arrêt de la Cour d'appel s'il y a un arrêt de rejet.
0: Dans un délai contraint ?
1: Alors, les délais, ils sont effectivement contraints, puisque dès lors qu'il est saisi, le juge d'application des peines doit statuer dans un délai de 4 mois. Et après, la pose d'un bracelet, ça dépend, c'est souvent assez rapide. Mais là, je parle des affaires en général, et vous avez bien compris que cette affaire-là est quand même très particulière. Mais en général, ça prend quelques jours en fonction des disponibilités, notamment des personnels de l'administration pénitentiaire qui font ces poses.
2: Le vice-procureur du tribunal judiciaire de Melun, secrétaire général adjoint de l'Union syndicale des magistrats, Aurélien Martini, interrogé dans le 17-20 de France Info par Céline Baydarcourt.
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2: 21h45, Stéphane Milhomme, après l'incendie. Dans le Cher, le risque de propagation des flammes à un site classé Céveso est écarté.
8: Et c'est la préfecture qui l'annonce, après avoir évacué dans un premier temps une centaine de riverains de cette usine d'armement près de Bourges, même si l'incendie n'est pas encore tout à fait fixé. Dans la Drôme, cette fois, la vigilance rouge est déclarée pour la pollution atmosphérique dans l'est du département, et cela en raison des fumées de l'incendie de Die qui se prolonge et se poursuit depuis jeudi dernier. Ce sont bientôt 8000 hectares de forêt de végétation qui auront brûlé en France, 7800 hectares depuis ces 8 derniers jours et principalement dans les Pyrénées-Orientales. L'armée israélienne dit avoir arrêté au Liban un membre du Hezbollah après des affrontements hier. Il a été transféré en Israël. L'État hébreu poursuit sa guerre contre le mouvement islamiste pro-iranien avec 2 morts au moins à la suite de frappes israéliennes au sud du Liban.
2: Les souffrances psychiques et la santé mentale ne sont pas assez prises en compte au sein des établissements scolaires. C'est le rapport annuel de la médiatrice de l'éducation nationale qui le dit. Elle est saisie en cas de désaccord avec une décision ou de conflit avec un service de l'administration. Cette année, la médiatrice s'intéresse particulièrement donc à la santé mentale, que ce soit des élèves, des étudiants ou même des personnels, et met donc en lumière, Noémie Bonin, un certain nombre de difficultés et de tensions liées au fonctionnement même du système éducatif.
9: Oui, la médiatrice relève des difficultés de communication quand des familles, notamment, n'arrivent pas à faire reconnaître la situation spécifique de leur enfant qui souffre de troubles psychiques. Dans le rapport, il y a l'exemple de cet élève suivi pour troubles anxieux et troubles du spectre de l'autisme. Il est de ce fait souvent absent, mais son établissement ne croit pas au sérieux du cas et accuse la mère de faire preuve de laxisme. La médiatrice recommande donc de plus former les personnels pour mieux accompagner les jeunes et leurs parents. Les complexités administratives augmentent aussi le désarroi des familles. Pour ces jeunes en difficulté psychologique, le système scolaire aggrave parfois leur situation, dénonce Catherine Becchetti-Bizeau.
10: Pas par la volonté des personnes qui font ce qu'elles peuvent, mais par le fait que la complexité du système sur les sujets classiques qui sont les examens, par exemple, l'orientation, sur ces sujets-là, les personnels sont démunis. Il y a de l'humain, mais cet humain ne communique pas avec les services gestionnaires. Donc ce qui manque en fait, c'est cette attention au cas particulier.
9: On a parfois des appels au secours, poursuit la médiatrice de l'éducation nationale, comme cet élève de terminale qui a fait une tentative de suicide après avoir reçu une convocation pour les épreuves du bac qui ne correspondait pas du tout à ce qu'elle avait projeté. La médiatrice pointe aussi l'angoisse suscitée par les examens, notamment par le contrôle continu du bac, et par les enjeux d'orientation. Alors on pense bien sûr aux différentes étapes de la procédure Parcoursup, mais les problèmes sont plus larges, avec des sentiments d'opacité et d'incertitude sur l'avenir.
2: Les personnels de l'éducation nationale ne sont pas non plus toujours bien traités.
9: Oui, la médiatrice montre les difficultés des services RH de l'éducation nationale, conçus pour, je cite, « une gestion de masse ». Près d'1 400 000 agents sont gérés par les ministères de l'Éducation nationale et de l'Enseignement supérieur, mais qui peinent encore dans le suivi de situations particulières, malgré des efforts fournis ces dernières années. Catherine Becchetti-Bizeau regrette aussi les délais pour boucler les affaires de harcèlement.
10: Même quand l'agresseur ou le harceleur a été éloigné, la personne a beaucoup de mal à reprendre pied dans son travail. Ce sont des personnes détruites qui ont vécu des choses pendant des mois très difficiles, qui ont arrêté de travailler. Et ces soucis administratifs les rendent encore plus malades. On a des gens qui, 2 ans après, viennent vers le médiateur en disant « je m'en remets pas ». Et on m'a pas accompagné, donc on essaie de les aider.
9: Conséquence, là aussi, d'une gestion inadaptée à la diversité de situations individuelles, mais aussi d'un manque de dialogue entre l'institution et ses personnels.
2: Noémie Bonin pour France Info. La vague de chaleur s'installe sur une grande partie du pays. En Bretagne aussi, les températures grimpent. C'est notamment le cas à Carré où le montage du Festival des Vieilles Charrues se poursuit. Un festival qui s'apprête à accueillir ses premiers festivaliers. Ce sera jeudi prochain. Le montage est en cours depuis le début du mois de juin. Pour monter tout cela, il a fallu s'adapter sous cette chaleur. C'est un reportage de Laura Bléredici-Brézizel pour France Info.
6: Des infrastructures géantes, tout en métal, qui gisent pour l'instant sur le sol.
7: Donc là, on est sur la plateforme de Glenmore, donc la grande scène.
6: Jeff Yvenou est le responsable technique des Vieilles Charrues.
7: C'est une plateforme en goudron, donc qui absorbe aussi évidemment la chaleur. Pour l'instant, on est dans la construction pure et dure de la scène. On est vraiment sur le travail de sol. On monte les embases, vous pouvez observer autour de vous, on a deux énormes grues qui nous aident à monter la structure au fur et à mesure. À chaque fois qu'on monte une section, on arrose au niveau de la section. La chaleur est très conséquente, donc même avec des gants, c'est extrêmement chaud, il y a quand même un réel risque de brûlure, donc on arrose au maximum le chantier. Ouais.
6: Le chantier commence à 6h le matin.
7: Ça me paraît encore une bonne heure pour le moment. Si on doit commencer encore plus tôt, on mettra des solutions sur le terrain, à savoir des mâts d'éclairage pour travailler la nuit. On veut surtout prendre aucun risque avec notre personnel.
6: Le personnel, ça représente 400 personnes présentes sur le site, dont Olivier, régisseur lumière et décoration.
11: Nous, là, on installe les loges de la grande scène. C'est le réveil qui était dur, mais là, ça commence à chauffer, mais ça va. On boit, on s'arrose. On essaie de faire les toits quand il fait moins chaud. Ça chauffe bien là-haut. On fait souvent des pauses, on se relaie, on essaye de pas trop rester sur les toits longtemps. On se cache un peu des algécos sous les arbres. Puis il y a des frigos un peu partout pour avoir de l'eau fraîche et ça rafraîchit un peu quoi.
6: Des coins à l'ombre et même des couvertures de survie, voire des parasols sur certains engins. En bref,
12: adapté en fonction des métiers des uns et des autres pour qu'on puisse travailler, encore une fois, en toute sécurité.
6: Le directeur du festival, Jérôme Tréorel.
12: Pour qu'on puisse ouvrir les portes le jour J à leur hache, on n'a pas le droit de retard.
6: Les derniers coups de perceux seront d'ailleurs donnés le matin de l'ouverture des portes après le chantier et si elle persiste, c'est tout un festival qui devra s'adapter aux fortes chaleurs.
12: Au-delà de nos équipes et des bénévoles, on va accueillir 70 000 personnes par jour. Donc là, il va y avoir à adapter certaines choses.
6: Message de prévention, brumisateur, verre d'eau distribué et peut-être même l'intervention de la sécurité pour arroser le public devant les scènes.
2: Voilà ce reportage d'ici Brézizel pour France Info. Et puisqu'on parle de musique, on va retrouver Yann Bertrand pour une voix reconnue de la pop britannique qui se fait aujourd'hui entendre sur un premier album solo, Joe Newman.
13: C'est une voix qui a marqué les années 2010. Joe Newman, voix et plume chez Al Jay, groupe britannique qui a marqué son époque, revient donc cette fois en solo. Première surprise, c'est sous le soleil de Los Angeles que l'anglais qui a choisi de dérouler son univers sous le nom cryptique de J. Jerome 87 a enregistré The Canyon.
14: Authors, artists, other musicians.
15: Des auteurs, des artistes, d'autres musiciens, le cinéma et beaucoup de ces choses créées par un Américain. Je crois que quand j'ai commencé à écrire pour moi, je me suis replongé dans les choses que j'écoutais enfant, comme la Motown. Mon père avait une compilation sur CD que j'écoutais religieusement. Plus je vieillis, en ayant des enfants, je réalise que c'est ma zone de confort, chanter avec ce rythme, ce timing, c'est devenu un ingrédient clé de cet album, The Canyon.
13: Album introspectif dont la conception a beaucoup à voir avec la naissance de sa fille en 2021. Il multiplie les pistes et les prises de son, les collages, les montages dans un univers très cinématographique.
15: C'est le média qui me permet d'oublier tout ce qu'il y a autour. Quand j'étais plus jeune et que je luttais pour écrire de la musique, et après avoir pris des champignons hallucinogènes, j'ai réalisé que je devrais écrire sur ce qui m'importe et donc notamment sur le cinéma.
13: J. Jerome 87, une émancipation nécessaire pour Joe Newman, conscient que l'album solo est à la fois un risque et une chance.
15: Je pense que c'est un rite de passage pour beaucoup d'artistes qui ont la chance de faire partie d'un groupe depuis si longtemps. Rien que ça, c'est une position très privilégiée.
13: Privilège, oui, d'un artiste qui a choisi pour se lancer seul d'autres horizons qui le passionnent.

0: belle voix de Joe Newman et cet album qui nous était présenté par Ian Bert. Ces destins qui font l'info toute cette semaine, Isabelle Labéry vous raconte Volodymyr Zelensky, le président de l'Ukraine, dans ce troisième épisode. Elle nous parle de son cercle de fidèles.
1: Tiré depuis la forêt, sur la voiture de mon ami, c'est une faiblesse. Et la réponse sera forte. Et ça n'affecte pas la force de notre équipe.
2: Septembre 2021, Volodymyr Zelensky est à New York quand il apprend que l'un de ses plus proches collaborateurs vient d'échapper à un attentat en Ukraine. Aussitôt, il poste cette vidéo sur les réseaux sociaux. Quand il faut défendre son entourage, le président n'hésite jamais. Zelensky est un homme de loyauté. Quand il arrive au pouvoir en 2019, il s'appuie sur les fidèles, les copains de Kryvyi Rih avec lesquels il a monté ses premiers spectacles et tous ceux qui gravitent autour de sa lucrative société de production Kvartal 95. Au total, il place une trentaine de personnes. Parmi elles, Ivan Bakanov, l'ami de toujours, qui se retrouve propulsé à la tête du service des renseignements.
3: Президент Зеленський відсторонив від обов'язків главу СБУ та генпрокурора.
2: Il est remercié après deux ans pour défaillance grave, aspiré dans une vaste purge des agents de l'État suspectés de collusion avec les forces russes.
4: Станом на сьогодні зареєстровано
1: À ce jour, 651 procédures pénales ont été enregistrées pour trahison d'État et activités de collaboration.
2: Zelensky est loyal, mais pas naïf. Il sait qu'il doit donner des gages à ses partenaires occidentaux. Ça ne l'empêche pas, pour autant, de justifier le système d'évasion fiscale mis en place autour de sa société de production via des compagnies offshore. Au moins deux de ses proches sont cités dans cette affaire.
1: À l'époque de M. Yanukovych, tout le monde avait son entreprise, en particulier dans la télévision et les médias. Et toutes les chaînes de télévision avaient en plus des sociétés étrangères, absolument toutes. Les autorités fiscales venaient nous voir toutes les semaines. Et donc pour ces choses-là, des sociétés étrangères ont été ouvertes, en plus des grosses sociétés qui se trouvaient sur le territoire ukrainien.
2: Mais peu à peu, le premier cercle s'efface. Zelensky s'entoure de nouveaux profils plus technocrates. Tous gravitent autour d'un seul homme, un pilier au sens propre. Sa silhouette massive atteint presque 2 mètres. C'est Andriy Yermak, l'omnipotent chef de cabinet du président.
5: Dear colleagues, friends, it's a great pleasure for me to speak before you.
2: À l'origine producteur et avocat en droit audiovisuel, il est devenu l'architecte incontournable de la diplomatie ukrainienne. C'est lui qui dirige les négociations de paix, coordonne l'aide militaire, parle avec des représentants étrangers. Les diplomates s'agacent de son ego surdimensionné. Washington lui trouve un côté un peu rugueux, mais sa proximité avec Zelensky est telle qu'on dit qu'aucune décision importante ne se prend sans lui. Les deux hommes dorment dans le même bunker du complexe présidentiel. Ils soulèvent de la fonte ensemble tous les matins. L'autoritaire Yermak concentre beaucoup de pouvoir, trop de pouvoir, disent les observateurs. Zelensky doit faire une mise au point.
1: La Russie a lancé de nombreuses campagnes de désinformation, expliquant que ce n'est pas moi qui décide, mais des personnes de l'ombre. Que le président ne contrôle pas le parti ou qu'il n'a pas d'influence sur ses ministres. Yermak est un manager puissant, c'est l'un des managers les plus puissants de mon équipe. Je le respecte pour ses résultats. Mais il fait ce que je lui dis de faire et il s'acquitte parfaitement de ses tâches.
2: C'est Yermak encore qui a travaillé sur le vaste remaniement qui lui a permis de placer l'une de ses obligées à la tête du gouvernement, Yulia Sviridenko, ex-ministre de l'économie. Enfin, une autre femme, elle, est là depuis le début de l'aventure, Olena Zelenska.
6: We can bring peace closer.
7: That is my love and that is my best friend. So that is my energy.
2: C'est mon amour, c'est ma meilleure amie, c'est mon énergie, dit d'elle son mari. Ça fait 22 ans qu'ils se sont passés la bague au doigt. Une première dame discrète mais active qui dénonce régulièrement l'inaction de la communauté internationale et porte, elle aussi, la voix de la résilience ukrainienne à l'étranger.
0: Volodymyr Zelensky, raconté par Isabelle Labéry et Théo Gomard. 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
0: Laurence Dezélé.
9: Toujours beaucoup de chaleur demain. Au lever du jour, nous aurons des entrées maritimes sur le sud de l'Aquitaine et la Côte d'Azur. Partout ailleurs, un ciel dégagé entre 14 et 18 degrés du nord du Grand Est au littoral de la Manche. 18 à 22 degrés en général et 24 à 26 degrés déjà dans la basse vallée du Rhône et le Roussillon. L'après-midi, des nuages vont arriver sur le nord-ouest, des pays de la Loire et de l'Est-Bretagne jusqu'à la basse Normandie. Quelques pluies sont possibles localement. De nouvelles averses orageuses probablement sur les Pyrénées. Le Mistral et la Tramontane vont encore souffler à 40-50 km/h dans le sud. Côté température, on attend 30 degrés à Avranches, 32 à Douai, 31 à Colmar, 35 à Paris, 28 à Biarritz, 40 à Perpignan et 30 degrés à Nice.
0: Laurence Dezélé, vous écoutez France Info, il est 22h. Bonsoir Thomas Benesch.
10: Bonsoir Julien, bonsoir à tous.
0: À la une, la Cour de cassation qui donne des indications sur le calendrier probable de l'examen du pourvoi de Marine Le Pen.
10: Oui, elle pourrait se prononcer, la Cour, sur ce pourvoi au plus tard début avril. Ce pourvoi début avril 2027. Ce pourvoi intervient après la condamnation hier en appel de Marine Le Pen dans l'affaire des assistants d'eurodéputés du FN. Que s'est-il passé une fois l'arrêt de la Cour d'appel de Paris rendu? Les informations du service politique de France Info à suivre dans quelques secondes. Dans le journal, nous posons notre micro également en Gironde ou à Saint-Denis-de-Pile, où comme dans d'autres communes françaises, il n'y aura pas de feu d'artifice pour le 14 juillet. La photo risque d'incendie et à la sécheresse. Et puis nous consulterons ensemble le classement des 500 plus grosses fortunes professionnelles françaises. Bernard Arnault d'LVMH remonte sur la première marche du podium. La Cour de cassation pourrait se prononcer sur le pourvoi de Marine Le Pen au plus tard début avril 2027. Ce pourvoi, on le rappelle, est consécutif à sa condamnation en appel hier dans l'affaire des assistants d'eurodéputés du FN. Un pourvoi qui suspend la peine prononcée hier par la Cour d'appel de Paris. C'est d'ailleurs pour cela que Marine Le Pen se lance dans la bataille élyséenne, car elle pourra faire campagne, dit-elle, sans bracelet électronique. Comment cette candidature à la présidentielle s'est-elle décidée? Comment s'est déroulée l'après-décision judiciaire de la Cour d'appel de Paris? Pierrick Bonneau, vous avez ce soir des précisions à ce sujet.
11: Juste après la lecture de l'arrêt de la Cour d'appel hier, les journalistes sont priés de quitter la salle d'audience. Mais Marine Le Pen reste à l'intérieur pendant de longues minutes. Les proches qui l'accompagnent, quelques députés et conseillers, lui font alors passer un message. Maintenant qu'elle est éligible, il faut qu'elle se présente à la présidentielle. Ses avocats sont toujours autour d'elle et c'est là que l'idée de se pourvoir en cassation est mise sur la table. Marine Le Pen part pour le siège du parti où elle continuera d'échanger avec ses conseils avant de s'isoler avec Jordan Bardella. Moment pendant lequel la patronne des députés du RN informe le patron du parti de sa décision. Plusieurs réunions techniques ont ensuite lieu, notamment pour organiser les premiers jours de campagne. Seuls quelques cadres sont mis dans la confidence, mais l'immense majorité des élus du RN apprendront la candidature de leur championne aux 20h à la télévision. La décision a été gardée secrète tout l'après-midi pour éviter les fuites dans la presse.
10: Pierrick Bonneau, service politique de France Info. Le Pakistan presse les États-Unis et l'Iran de faire preuve de retenue et de respecter le protocole d'accord visant à mettre fin à la guerre au Moyen-Orient. Propos tenus alors que les États-Unis et l'Iran ont repris leur bombardement et que Donald Trump a annoncé qu'il comptait cette nuit frapper l'Iran fortement. Donald Trump assure ce soir que les nouveaux affrontements prendront fin très rapidement.
0: Donald Trump qui a tenu ses propos d'ailleurs en Turquie à l'occasion du sommet de l'OTAN.
10: Oui, rendez-vous marqué par la reprise justement des frappes États-Unis-Iran. On en parlait à l'instant. Rendez-vous marqué aussi par les critiques et déclarations d'amour du président des États-Unis vis-à-vis de l'organisation du traité de l'Atlantique Nord. Ce fut éprouvant pour les nerfs de ses partenaires, mais ils ont tenu à réaffirmer la solidité de leurs liens et ont montré une mobilisation sans faille pour l'Ukraine. Marie-Pierre Véraud.
12: La journée n'avait pourtant pas très bien commencé, avec un Donald Trump qui lâche toute sa bile contre l'OTAN.
13: En fait, je suis furieux contre l'OTAN. Nous payons bien trop, des milliards et des milliards de dollars de trop. C'est injuste parce que nous les protégeons, mais ils ne sont jamais là pour nous.
12: Le refrain n'est pas nouveau, mais ses partenaires serrent les dents. Le président américain va-t-il encore les agonir? Mais non, le sommet se passe comme un charme, du moins officiellement. Il y avait beaucoup d'amour dans la pièce, beaucoup d'unité, va même jusqu'à dire Donald Donald Trump à l'issue. Et Mark Rutte, le patron de l'OTAN, se veut rassurant. Les familles qui ont des échanges francs sont les plus solides, dit-il. De fait, les alliés serrent les rangs derrière l'Ukraine. Soutien indéfectible à Kiev. Les mots sont forts. Donald Trump annonce à Volodymyr Zelensky qu'il va donner à son pays une licence pour fabriquer des missiles patriotes si précieux face aux missiles balistiques russes. Canadiens et Européens ont réaffirmé leur engagement derrière Kiev. 70 milliards cette année, autant l'année prochaine. Et si un doute persistait, les 32 membres de l'Alliance ont tenu à rappeler leur soutien à l'article 5 du traité de l'OTAN qui stipule qu'une attaque contre un allié est une attaque contre tous. La solidarité réaffirmée à l'issue du sommet, ce n'était sans doute pas complètement inutile.
10: Marie-Pierre Véraud avec Florent Bugeon pour les moyens techniques. Un incendie s'est déclaré depuis le début d'après-midi maintenant dans l'Indre et il a rapidement progressé. Plus de 300 hectares parcourus par les flammes en quelques heures. Une quinzaine de personnes ont été évacuées à titre préventif. Dans le département du Cher, l'incendie qui s'est propagé sur un site d'armement classé Seveso seuil haut près de Bourges ne menace plus directement les lieux sensibles de l'usine et le risque est ainsi écarté, souligne la préfecture. L'incendie n'est que partiellement fixé, précise ce soir les autorités. Selon un premier bilan, 120 hectares ont brûlé.
0: Plusieurs communes françaises seront privées de feux d'artifice pour le 14 juillet.
10: Oui, Julien, la faute au risque d'incendie et à la sécheresse de la végétation, cela va notamment concerner la commune de Saint-Denis-de-Pile en Gironde. Sur place, le feu d'artifice du 14 juillet est reporté sans nouvelle date annoncée. Une décision difficile à prendre, mais nécessaire, dit la maire Fabienne Fontenot. Elle est vice-présidente du service départemental d'incendie et de secours de la Gironde.
14: Il fait près de 40 degrés, tout est sec, archi sec. La végétation, elle est déjà grillée, les arbres ont perdu pour partie leurs feuilles. Donc il y a un risque incendie réel. Donc il convient aujourd'hui, alors que le ZIS voit ses interventions multipliées par deux en ce qui concerne le secours aux personnes et que ils sont aussi sur des chardons ardents pour tout ce qui est lié donc au risque incendie sur des massifs plus forestiers, ça ne me semble pas utile d'aller générer des risques supplémentaires.
10: Témoignage ici Gironde pour France Info. La canicule, elle poursuit sa progression dans notre pays. Demain, 72 départements seront en vigilance orange. Le parquet de Paris fait appel de la décision de relax d'un animateur périscolaire d'une école maternelle du 11e arrondissement de Paris. Cet éducateur périscolaire avait été relaxé en première instance. Cet animateur était poursuivi pour agression sexuelle sur 9 enfants âgés de 3 à 5 ans. Un suspect arrêté après une attaque dans un collège-lycée en Bavière. Ce suspect a 16 ans, selon la police. Deux jeunes filles ont été grièvement blessées, font savoir les forces de l'ordre. L'assaillant était muni d'un couteau qu'il a utilisé, d'une arme à feu avec laquelle il a tiré sans faire de blessés. Le suspect est un ancien élève qui suivait un traitement médical, indique le ministre allemand de l'Intérieur. Bernard Arnault retrouve la tête du classement des 500 plus grosses fortunes professionnelles de France. Palmarès publié aujourd'hui par le magazine Challenge. Le PDG d'LVMH et sa famille avaient glissé au deuxième rang l'an dernier. Il devance désormais les différentes branches de la famille Hermès, les deux frères propriétaires de Chanel qui complètent le podium. Pour la première fois, le secteur de l'IA intègre le top 20 avec le trio de fondateurs de la pépite française Mistral, Raphaël Ebenstein.
15: Arthur Mensch, Timothée Lacroix et Guillaume Lample font une entrée remarquée dans le top 20 en gagnant 20 places au classement annuel de Challenge avec une fortune professionnelle de l'ordre de 6 milliards d'euros, soit la moitié de la valorisation estimée de Mistral, l'entreprise qu'ils ont créée en 2023 et qui s'affirme comme le seul concurrent européen d'Anthropic ou d'OpenAI. Pour le reste, le classement s'avère sans surprise et d'une grande stabilité, dominé par le secteur du luxe. Bernard Arnault et sa famille, 121 milliards d'euros. Devant les familles principales actionnaires d'Hermès et les deux frères propriétaires de Chanel, Françoise Bettencourt-Meyers, l'héritière de L'Oréal, est quatrième. D'autres grands noms du capitalisme français complètent le top 10. Rodolphe Saadé, Xavier Niel, les familles Dassault et Mullier, François Pinault et Emmanuel Beignet à la tête du géant agroalimentaire Lactalis.
10: Raphaël Ebenstein, service économie et sociale de France Info. Et puis la cinquième étape du Tour de France cycliste. Aujourd'hui entre Lannemezan et Pau, une étape remportée par le néerlandais Olaf Kooi. C'est un des coéquipiers de notre français Paul Sexas. Le maillot jaune est toujours sur les épaules du Norvégien Thorsten Tren, Julien Langlais.
0: Merci Thomas Benesch.
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0: Direction les États-Unis dans quelques instants. On va retrouver Julien Froment et Xavier Monferrand auprès de l'équipe de France de football. Nous serons en direct de l'entraînement des Bleus à la veille, bien sûr, de France-Maroc. Quart de finale de cette Coupe du Monde à suivre demain en direct et en intégralité sur France Info. Et puis le coup d'envoi déjà de la campagne présidentielle avec deux déplacements aujourd'hui pour Marine Le Pen d'un côté et Édouard Philippe de l'autre. Nous avons suivi les deux candidats. Reportage à suivre dans quelques instants.
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0: Soirée spéciale sur France Info demain dès 20h et jusqu'au bout de la nuit pour ce quart de finale de Coupe du Monde entre la France et le Maroc. En jeu, bien sûr, une place dans le dernier carré de cette Coupe du Monde. Julien Froment, Xavier Monferrand, vous étiez tout à l'heure sur la route pour rejoindre le camp d'entraînement de l'équipe de France de football. Vous êtes donc arrivé sur place, hein, en tout cas je l'espère, pour vous. Et l'entraînement des Bleus se poursuit. Est-ce qu'il y a des informations à retenir de cet entraînement? Peut-être d'abord la présence ou non d'Aurélien Tchouaméni.
18: Oui, et ben il y a Aurélien Tchouaméni. En effet, l'entraînement vient à peine de débuter. Il y avait un petit peu de retard, hein, comme il est de coutume pour les entraînements de l'équipe de France, alors qu'il y a des centaines de journalistes présents. En gros, Julien, on est aligné en rang d'oignon quasiment sur toute la longueur du terrain. Voilà, c'est vous dire la présence en masse de journalistes nationaux et internationaux pour assister à ce quart d'heure d'entraînement. Xavier est en train de compter.
19: Et c'est pas évident.
18: Avec ses petits doigts, les 26 joueurs. En tout cas, on peut vous assurer qu'Aurélien Tchouaméni est là, on l'a vu.
19: Arrivé
18: à l'entraînement et normalement tous les joueurs de l'équipe de France sont présents. Alors Aurélien Tchouaméni est là, mais c'est pas pour autant qu'il va débuter ou jouer face au Maroc, hein. Didier Deschamps l'a assuré, il va mieux, il fera peut-être l'entraînement. Là on peut pas vous dire s'il fera l'entraînement collectif ou pas, parce que là, pour tout vous dire, ils sont en train de s'échanger les ballons avec la main. C'est pas vraiment du football. Ils le font bien exprès parce que ils veulent nous en montrer le moins pour ce quart d'heure ouvert. Quart d'heure, on le rappelle, hein, obligatoire par la FIFA. Mais voilà, les joueurs sont là en train de commencer leur activation et leur échauffement avant de passer aux choses sérieuses quand toute la salle entre guillemets sera vidée et que tous les journalistes seront invités à quitter
19: ce qui est intéressant, c'est que Aurélien Tchouaméni a les crampons.
18: Ouais, c'est
19: vrai. Ce qui veut dire qu'il n'est pas en basket, ce qui veut dire qu'il va participer à la séance avec le reste des joueurs.
18: Ouais, et il fait des appuis, il a l'air d'être assez en jambes, mais ça c'est plutôt une très bonne nouvelle.
19: Ouais, effectivement. Tout le monde est en crampons d'ailleurs, hein. Je regarde parce que ça c'est un petit détail qui est important quand même. Tout le monde est en crampons, pas de joueurs en basket, donc tout le monde va faire la séance.
18: Ouais, et ça c'est une très bonne nouvelle, hein, parce qu'on le rappelle, Julien, peut-être Manu Koné, qui est donc le présupposé pour remplacer Aurélien Tchouaméni dans l'entrejeu face au Maroc, a un carton jaune et sous le coup d'un avertissement. Et en cas, bien évidemment, de nouvel avertissement face aux Marocains, et bien s'il y a éventuellement une demi-finale pour les Bleus, bien il serait suspendu. Donc ça permettrait quand même à Didier Deschamps de garder entre guillemets Manu Koné peut-être un peu au frais sur le banc si Aurélien Tchouaméni pouvait reprendre sa place. Après, il faut voir. Là, il a l'air d'aller bien, hein, mais il faut voir avec un peu plus d'intensité, de voir si ça peut tenir pour le milieu de terrain du Real Madrid qui a loupé le précédent match face au Paraguay, on le rappelle, pour une douleur au niveau des ischio-jambiers. Alors que là, voilà, les joueurs sont en train de faire un petit footing, petite activation pour se mettre dans le bain avant que cet entraînement rentre dans le vif du sujet.
19: Alors, j'ai l'impression qu'il y a tout le monde, mais c'est pas, je peux pas vous le garantir tout à fait pour l'instant. C'est pas évident de distinguer. En fait, ils ont mis des chasubles différentes déjà dès le début de l'entraînement, donc c'est un peu compliqué. Mais a priori, j'ai l'impression que tout le monde est là. Ouais. J'ai l'impression que tout le monde est là.
0: Messieurs,
19: trois gardiens au fond qui sont là. Et voilà.
0: Bon, donc c'est déjà une bonne nouvelle. On va rappeler qu'il y a trois cartons jaunes, hein, vous l'avez dit, pour Manu Koné, pour Bradley Barcola et bien sûr pour Michael Olise. Trois cartons jaunes reçus contre le Paraguay qui pourrait avoir une incidence en cas de qualification, évidemment, des Bleus pour la demi-finale. J'aimerais juste un mot, parce qu'on parle beaucoup évidemment de l'équipe de France, évoquer un petit peu cette équipe du Maroc avec vous, si vous le voulez bien. Julien Froment, Xavier Monferrand.
18: Mais bien sûr, Julien.
0: Comment les Marocains abordent ce quart de finale face à la France? Je sais qu'en général, on n'aime pas trop de parler de revanche, parce que c'est, comme le dit Didier Deschamps, chaque match a son histoire, hein, j'ai bien retenu la leçon, donc ce qui s'est passé il y a 4 ans, c'était il y a 4 ans, mais est-ce qu'ils abordent ce match avec peut-être davantage de confiance? Comment se sont-ils préparés pour jouer les Bleus?
18: Alors, pour être tout à fait honnête, Julien, la conférence de presse des Marocains n'a pas encore eu lieu. Ouais. Elle va être effective d'ici normalement au moins 2 heures, hein, parce que c'est en décalé, bien évidemment, les conférences de presse. Mais cette équipe marocaine, bien évidemment, a pris de la confiance par rapport à 2022, hein, depuis la dernière demi-finale au Qatar. Entre-temps, elle a atteint la finale de la CAN avec ce scénario totalement ubuesque que vous, Xavier, vous avez vécu sur place. Le Maroc a progressé, Didier Deschamps l'a dit en conférence de presse. C'est une équipe qui vraiment a gardé les qualités qu'elle avait déjà il y a 4 ans. Et c'est une équipe qui est composée quand même aux trois quarts de joueurs formés en France ou qui sont passés par le championnat français. C'est que des têtes connues, entre guillemets. Donc voilà, ça va être un petit peu la famille. Ça va être le match de la famille, entre guillemets, avec des joueurs qui ont porté même l'équipe, le maillot de l'équipe de France jeune. Je pense au défenseur Issa Diop qui a évolué du côté de Toulouse et qui a joué notamment avec pas mal de joueurs de l'équipe de France. On pense bien sûr au petit Bouadi de Lille qui, jusqu'au dernier moment, aurait pu porter le maillot des Bleus et finalement a choisi celui des Lions de l'Atlas. Donc voilà, ça va être des retrouvailles et un peu la fête de la famille, entre guillemets, cette opposition.
19: Il y a un joueur qui a pris la parole hier à l'entraînement du Maroc, c'est Chamseddine Talbi, qui a dit que c'était pas... Enfin, ils ont essayé de relativiser en fait le match.
0: D'accord.
19: En disant que c'est pas une finale, c'est un match comme les autres, voilà. Qu'ils abordent avec sérieux et envie. Et évidemment, ils ont été interrogés sur l'amitié entre Achraf Hakimi et Kylian Mbappé, mais ils ont un peu botté en touche en disant que c'était personnel, que ça leur importait peu, voilà, qu'ils étaient focalisés sur le match, mais que c'était pas une finale, qu'ils avaient bien conscience que c'était qu'un quart de finale. Ils veulent pas se mettre la pression et ils veulent aller au bout aussi, les Marocains. Donc voilà un peu l'état d'esprit du Maroc, même si on en saura plus évidemment avec la conférence de presse ce soir pour vous cette nuit.
18: Oui. Après, Julien, il y a clairement...
0: C'est quand même un quart de finale. Bah oui, quand même, malgré tout.
18: Oui, mais il y a eu un dernier carré quand même là, il y a 4 ans. Donc le Maroc, je pense, a autant d'ambition qu'il y a 4 ans et vise le dernier carré. Certes, pour le moment, leur parcours est quasiment parfait avec cette élimination notamment des Pays-Bas. Un match plein aussi en poule face au Brésil. Donc il y a de l'ambition du côté du Maroc, bien évidemment. Mais comme toutes les grandes nations, en fait, une fois qu'on a franchi un certain cap, en l'occurrence le dernier carré en 2022, eh bien, maintenant, en 2026, à minima, ils visent là aussi le dernier carré. Donc, s'arrêter en quart de finale, c'est pas dans les objectifs. Et je pense qu'ils ne s'en contenteront pas si l'aventure justement se terminait à ce stade de la compétition.
19: Et pardon, Julien, simplement pour vous dire que, bon, j'ai pas fait maths sup, hein, je suis pas très bon en maths. Mais ça y est, j'ai enfin réussi à les compter, nos Français. Et effectivement, ils sont 26.
18: Voilà, tout le monde est là. Formidable.
19: Ouais, tout le monde est là pour discuter l'entraînement.
0: Bon, ça, c'est une bonne nouvelle.
19: C'est l'information principale. Et malheureusement, on est arrivé en direct en même temps que les Bleus qui sont comme d'habitude jamais à l'heure sur le terrain et en plus c'est parti un peu n'importe comment avec les chasubles et tout, donc ça a été difficile de les... On est tenu à distance, hein, vous imaginez bien, on n'est pas au bord de la pelouse, pas tout à fait au bord de la pelouse et ils sont dans un coin opposé à chaque fois, c'est le jeu, donc le but c'est de pas nous donner d'informations ou le moins possible, donc c'est toujours plus délicat qu'il n'y paraît de vous donner des informations.
0: Voilà, et puis le Maroc, hein, on en parlait quand même, sixième nation au classement FIFA, c'est pas rien, hein, donc vraiment, clairement, c'est un match qui promet beaucoup, avec peut-être des incertitudes, hein, sur la présence ou non de certains joueurs vedettes du Maroc qui étaient blessés lors du dernier match, donc on verra et on en saura plus peut-être.
18: L'attaquant Saïbari, tu viens de signer au Bayern Munich, en effet, ouais.
0: Et on ne sait pas s'il tiendra sa place.
19: C'est une donnée importante. Hein. C'est une vraie donnée importante pour ce match, l'absence ou non de Saïbari.
0: On verra. Donc demain, on se donne rendez-vous. Ce sera donc au stade de Boston, hein, que vous connaissez bien.
19: Exactement.
0: Désormais. Les Bleus ont leurs habitudes là-bas. Merci Xavier Monferrand, Julien Froment avec l'indispensable Virginie Lorda qui vous accompagne depuis le début de cette Coupe du Monde pour les moyens techniques. Et on se retrouve demain dès 20h, hein, pour une soirée spéciale évidemment sur France Info avec toute l'équipe, bien sûr, Nathalie Yanetta, Jérôme Alonso, Bichente Lizarazu. Bref, on sera tous là, et vous bien sûr, Xavier Monferrand, Julien Froment et tous les envoyés spéciaux de France Info lors de cette Coupe du Monde. Merci messieurs, et je vous dis à demain, et allez les Bleus.
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0: Avant de parler du coup d'envoi déjà de la campagne présidentielle, l'essentiel avec Thomas Bénèche à 22h20 et cet incendie qui sévit en ce moment dans l'Indre.
22: Oui, il s'est déclenché en tout début d'après-midi et a déjà parcouru plus de 300 hectares en quelques heures. Une quinzaine de personnes ont été évacuées à titre préventif. L'incendie survenu dans la Drôme n'est toujours pas maîtrisé. 2500 hectares de végétation parcourus par les flammes selon un dernier bilan. Consécutivement à cet incendie, la préfecture de la Drôme a décidé de placer le bassin est du département en vigilance rouge pour la pollution atmosphérique, et cela en raison des fumées dégagées par ce feu. La Cour de cassation donne un possible calendrier sur la période à laquelle elle pourrait se prononcer sur le pourvoi en cassation de Marine Le Pen. Elle pourrait rendre son arrêt au plus tard début avril 2027, avant le premier tour de la présidentielle. Ce pourvoi découle de la condamnation hier en appel de Marine Le Pen dans l'affaire des assistants d'eurodéputés du FN. Le Pakistan exhorte les États-Unis et l'Iran à faire preuve de retenue et à respecter le protocole d'accord visant à mettre fin à la guerre au Moyen-Orient. Cette prise de position survient après qu'États-Unis et Iran ont repris leurs hostilités, et alors que le président américain Donald Trump a fait savoir qu'il comptait frapper fort l'Iran cette nuit. Donald Trump assure toutefois que les nouveaux affrontements prendront fin très rapidement.
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0: Déjà, la campagne présidentielle avec ce premier déplacement de Marine Le Pen dans la Sarthe aujourd'hui, dans la commune de La Flèche. Hélène Terzian, vous avez suivi ce déplacement de Marine Le Pen accompagnée de Jordan Bardella. Premier déplacement un peu chahuté.
23: C'est au rythme des casseroles de manifestants insoumis, écologistes, que le duo arrive sur la place du marché. Pas de quoi déstabiliser Marine Le Pen et Jordan Bardella, venu aussi sans doute trouver un peu de réconfort dans cette ville tout juste conquise par le RN.
24: Merci.
23: Objectif, afficher leur unité, mais dire aussi que cette fois c'est décidé. La chef, c'est bien elle. La désormais quadruple candidate à la présidentielle fera campagne sans bracelet électronique, en tout cas pour le moment, le temps de son pourvoi en cassation.
24: Non, je ne joue pas à la montre. Je suis une citoyenne qui use de ses droits et par conséquent j'effectue un pourvoi car je suis innocente des faits qui me sont reprochés.
23: À ses côtés, Jordan Bardella s'exprime pour la première fois depuis qu'il est de nouveau relégué officiellement à son rôle de numéro 2, lui qui sera le potentiel premier ministre de Marine Le Pen si elle est élue. Alors, est-il déçu ou soulagé ?
25: Mais c'est pas ni du soulagement ni de la déception, la campagne démarre. Et nous affrontons maintenant une échéance qui est une échéance électorale. Et donc moi, je me réjouis que Marine puisse porter nos couleurs. Et...
23: Il s'élance en somme dans un bain de foule rythmé par les traditionnels selfies. Virginie est intimidée de voir Marine Le Pen, mais rassurée de voir sa championne se lancer dans l'arène.
1: Elle a raison, tout le monde est pareil, de toute façon, tout le monde vole dans les caisses, quoi.
3: Vous pensez pas qu'elle va être embêtée comme ça pendant toute sa campagne?
1: Bah si, je pense. C'est si aussi, ouais. Mais bon, on verra bien.
23: La déambulation est écourtée de près d'une heure à cause des manifestants. Une ambiance de campagne justement redoutée par Thierry.
4: Le problème, c'est qu'elle est en jugement et c'est dommage, c'est que ça coupe pour Bardella. Moi, j'aurais préféré. S'il voulait vraiment que le Front National passe, il aurait mieux fallu qu'elle lui donne un coup de main, mais pas qu'elle se présente.
23: Car cette condamnation, Marine Le Pen risque, selon lui, de la traîner comme un boulet pendant toute la campagne.
0: Hélène Terzian dans la Sarthe pour France Info. Autre ambiance, autre atmosphère autour d'Edouard Philippe du côté de Montbéliard. Paul Barcelone, vous l'avez suivi hein, pour France Info. Edouard Philippe qui a bien l'intention d'installer ce match avec Marine Le Pen à distance.
5: Et d'abord, direction la présidentielle, la tribune présidentielle du Stade Bonal.
6: Tu regardes la Coupe du Monde ?
7: Oh oui.
5: Fief du FC Sochaux et de ses supporters.
6: On gagne la Coupe du Monde ?
7: Oui.
6: Et puis on réussit à entrer en 6e ?
7: Oui.
6: Ça me paraît un bon programme. Salut Louis.
5: Édouard Philippe désormais connaît l'affiche qui l'opposera donc à Marine Le Pen en 2027 sur le terrain politique.
6: La présidentielle, c'est la rencontre d'un homme ou d'une femme avec le peuple. C'est pas la discussion d'un homme et d'une femme avec la justice. Moi, je préfère m'engager et battre Madame Le Pen dans les urnes que la voir disparaître par une décision de justice.
5: Pourtant, de l'aveu général du fait de son expérience, quatrième campagne présidentielle, du fait de son histoire et de son lien avec les Français, Marine Le Pen sera probablement plus dure à battre que Jordan Bardella.
6: En politique, vous ne choisissez pas vos adversaires.
5: Ce qui n'empêche pas ce petit tacle glissé sur un décalage.
6: Entre ce que Madame Le Pen a toujours dit avec beaucoup de véhémence, tous ces gens qui ont volé dans la caisse et qui veulent continuer à faire de la politique, c'est inacceptable, il faut les condamner à l'inéligibilité à vie, c'est ce qu'elle disait. Bon, bah, manifestement, autre temps, autre mœurs. Ensuite, elle s'expliquera auprès des Français.
5: Et auprès de ses adversaires, même si Édouard Philippe jure vouloir l'attaquer sur le fond, l'Europe ou la réforme des retraites.
26: Nous sommes l'unique fabricant de métal d'apport pour le soudage et le braserage.
5: Visite ici de Selectar, carnet de commandes rempli, l'entreprise tourne à plein régime.
6: Et vous recrutez quel type de profil ici ?
5: Dans un territoire autrefois sinistré, victime de la désindustrialisation, mais l'ancien Premier ministre refuse de laisser le champ libre au RN ou à Jean-Luc Mélenchon.
6: On ne gouverne pas un pays avec la colère. Et je suis certain que pour la France, un face-à-face au second tour de l'élection présidentielle qui offrirait le choix, de mon point de vue, cauchemardesque entre Madame Le Pen et Monsieur Mélenchon, doit être évité à tout prix.
5: Plus qu'un changement de stratégie, Édouard Philippe cherche désormais à se poser en rempart, d'où son appel à se rassembler pour battre Marine Le Pen en 2027.
0: Voilà, reportage France Info à Montbéliard dans le Doubs, signé Paul Barcelone. Les souffrances psychiques, et la santé mentale ne sont pas assez prises en compte au sein des établissements scolaires. C'est la médiatrice de l'éducation nationale qui le dit dans un rapport publié aujourd'hui. La médiatrice qui s'est donc intéressée, Noémie Bonin, cette année particulièrement à la santé mentale des élèves, des étudiants, mais aussi des personnels.
27: Oui, la médiatrice relève des difficultés de communication quand des familles, notamment, n'arrivent pas à faire reconnaître la situation spécifique de leur enfant qui souffre de troubles psychiques. Dans le rapport, il y a l'exemple de cet élève suivi pour troubles anxieux et troubles du spectre de l'autisme. Il est de ce fait souvent absent, mais son établissement ne croit pas au sérieux du cas et accuse la mère de faire preuve de laxisme. La médiatrice recommande donc de plus former les personnels pour mieux accompagner les jeunes et leurs parents. Les complexités administratives augmentent aussi le désarroi des familles. Pour ces jeunes en difficulté psychologique, le système scolaire aggrave parfois leur situation, dénonce Catherine Becchetti-Bizot.
28: Pas par la volonté des personnes qui font ce qu'elles peuvent, hein, mais par le fait que la complexité du système sur les sujets classiques qui sont les examens, par exemple, l'orientation, sur ces sujets-là, les personnels sont démunis. Il y a de l'humain, mais cet humain ne communique pas avec les services gestionnaires. Donc ce qui manque en fait, c'est cette attention au cas particulier.
27: On a parfois des appels au secours, poursuit la médiatrice de l'éducation nationale, comme cet élève de terminale qui a fait une tentative de suicide après avoir reçu une convocation pour les épreuves du bac qui ne correspondait pas du tout à ce qu'elle avait projeté. La médiatrice pointe aussi l'angoisse suscitée par les examens, notamment par le contrôle continu du bac. et par les enjeux d'orientation. Alors on pense bien sûr aux différentes étapes de la procédure Parcoursup, mais les problèmes sont plus larges, avec des sentiments d'opacité et d'incertitude sur l'avenir.
0: Et les personnels de l'éducation nationale ne sont pas non plus toujours bien traités.
27: Oui, la médiatrice montre les difficultés des services RH de l'éducation nationale, conçus pour, je cite, « une gestion de masse ». Près d'1 400 000 agents sont gérés par les ministères de l'Éducation nationale et de l'Enseignement supérieur, mais qui peinent encore dans le suivi de situations particulières, malgré des efforts fournis ces dernières années. Catherine Becchetti-Bizot regrette aussi les délais pour boucler les affaires de harcèlement.
28: Même quand l'agresseur ou le harceleur a été éloigné, la personne a beaucoup de mal à reprendre pied dans son travail. Ce sont des personnes détruites qui ont vécu des choses pendant des mois très difficiles, qui ont arrêté de travailler. Et ces soucis administratifs les rendent encore plus malades. On a des gens qui, 2 ans après, viennent vers le médiateur en disant « je m'en remets pas ». Et on ne m'a pas accompagné, donc on essaie de les aider.
27: Conséquence, là aussi, d'une gestion inadaptée à la diversité de situations individuelles, mais aussi d'un manque de dialogue entre l'institution et ses personnels.
0: Noémie Bonin.
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0: Laurence Dezélé.
7: Toujours beaucoup de chaleur demain. Au lever du jour, nous aurons des entrées maritimes sur le sud de l'Aquitaine et la Côte d'Azur. Partout ailleurs, un ciel dégagé entre 14 et 18 degrés du nord du Grand Est au littoral de la Manche. 18 à 22 degrés en général et 24 à 26 degrés déjà dans la basse vallée du Rhône et le Roussillon. L'après-midi, des nuages vont arriver sur le nord-ouest, des pays de la Loire et de l'Est-Bretagne jusqu'à la basse Normandie. Quelques pluies sont possibles localement. De nouvelles averses orageuses probablement sur les Pyrénées. Le Mistral et la Tramontane vont encore souffler à 40-50 km/h dans le sud. Côté température, on attend 30 degrés à Avranches, 32 à Douai, 31 à Colmar, 35 à Paris, 28 à Biarritz, 40 à Perpignan et 30 degrés à Nice.
0: Laurence Dezélé, merci d'écouter France Info. Il est 22h30. On retrouve Thomas Bénèche.
8: À la suite du pourvoi en cassation de Marine Le Pen dans l'affaire des assistants d'eurodéputés du FN, la Cour de cassation donne un calendrier possible sur la date d'examen de ce pourvoi. La Cour estime qu'elle pourrait rendre son arrêt au plus tard début avril 2027, mais ce calendrier peut évoluer en fonction de facteurs extérieurs tels que le nombre de mémoires qui seront déposées par les avocats et le nombre de prévenus qui vont se pourvoir en cassation dans ce dossier. La canicule en France continue de faire tache d'huile. 72 départements seront demain en vigilance orange. Sur le front des incendies, la situation autour du feu de Trévillac dans les Pyrénées-Orientales reste sous contrôle, on l'a appris il y a quelques minutes à peine, annonce de la préfecture. Un peu plus de 4900 hectares ont été parcourus par les flammes. Un feu est toujours en cours depuis le début d'après-midi maintenant dans l'Indre. Il a rapidement progressé, plus de 300 hectares déjà parcourus par les flammes en quelques heures. Une quinzaine de personnes ont été évacuées par précaution. L'armée américaine annonce ce soir avoir lancé de nouvelles frappes contre l'Iran. Le président des États-Unis avait annoncé la couleur plus tôt dans la journée. Il indiquait que les États-Unis allaient frapper fort l'Iran cette nuit. Donald Trump assure ce soir toutefois que les nouveaux affrontements prendront fin très rapidement. Nous n'avons pas l'intention de continuer sur le long terme, assure le locataire de la Maison Blanche. Le président français lui a réagi dans la journée aux dernières hostilités entre les États-Unis et l'Iran. Il indique que les discussions entre les deux pays vont se poursuivre. Il a appelé à continuer d'avancer, je cite, avec beaucoup de calme, de sang-froid et de patience. Le président américain Donald Trump a rencontré aujourd'hui le président ukrainien Zelensky. Dans le cadre de sa présence au sommet de l'OTAN en Turquie, et le locataire de la Maison Blanche a fait une annonce importante. Les États-Unis vont autoriser l'Ukraine à fabriquer des missiles Patriot pour intercepter les missiles balistiques russes. Les quarts de finale du Mondial de football débutent demain avec France-Maroc en guise de premier duel. La France qui voit le carton jaune infligé à Michael Olise lors de la victoire contre le Paraguay maintenue. Le sélectionneur des Bleus l'a annoncé aujourd'hui. Et puis sur le Tour de France, 5e étape entre Lannemezan et Pau aujourd'hui. Le vainqueur du jour est un Néerlandais, Olaf Koy. Le maillot jaune reste sur les épaules du Norvégien Thorsten Trenne. Demain, le chef de l'État assistera à la 6e étape du Tour dans les Hautes-Pyrénées, Julien Langlais.
0: Merci Thomas Bénèche. La chaleur gagne du terrain dans l'Hexagone avec désormais près de 70 départements en vigilance orange canicule. Sur le front des incendies, la situation ne s'arrange pas dans les Pyrénées-Orientales. Reportage dans quelques instants et puis nous serons avec la maire de Pralognan, la Vanoise, où près de 5000 personnes sont bloquées, là aussi en raison d'un incendie. Les routes d'accès à la station sont fermées.
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9: 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Julien Lenglet.
0: Des records de température encore battus aujourd'hui pour un mois de juillet, alors que la vague de chaleur gagne du terrain dans l'Hexagone. Plus de 40 degrés à Montpellier, à Istres ou encore à Perpignan. Sur le front des incendies, le renforcement du vent a compliqué le travail des pompiers dans la Drôme, mais aussi dans les Pyrénées-Orientales, et notamment sur le secteur d'Ille-sur-Têt, où un incendie a déjà parcouru quelques 5000 hectares en 4 jours. Benjamin Illy a pu suivre les pompiers en pleine intervention. Voici son reportage avec Benjamin Thuot.
10: Par contre, on va peut-être garder la lance avec nous quand même.
11: Bon, le décor est impressionnant. On est sur les hauteurs de Ille-sur-Têt, l'une des communes les plus touchées par l'incendie. Et c'est un paysage de cendres, des pans entiers de collines noircies, ravagées par les flammes.
10: Donc on va aller s'alimenter sur le lac d'Ille.

0: caméras thermiques donc qui peuvent nous guider, nous orienter. Aujourd'hui, on sait que le vent va se lever, donc c'est une journée décisive. Donc c'est un travail de longue haleine aussi, mais un travail nécessaire pour éviter justement toute reprise de feu dans les jours à venir.
1: Vous auriez un mot pour décrire le paysage ?
0: Le paysage, alors je connaissais un petit peu les Pyrénées-Orientales pour y venir en vacances. Et là, je trouve que c'est vraiment dramatique, c'est un paysage lunaire.
1: Le bruit que vous entendez, c'est celui de chars venus de Corse, des sapeurs-pompiers de Haute-Corse.
2: C'est bon pour vous ?
1: Ils sont là en renfort.
2: C'est bon Philippe, vas-y, tranquille. Alors moi je suis le capitaine Stéphane Guérardi et ici je suis le chef de détachement des ELP, les engins lourds polyvalents du service d'incendie et de secours de Haute-Corse. Des engins qui sont quand même assez rapides, qui peuvent évoluer dans les zones brûlées pour arriver jusqu'aux lisières, aux parties vertes, et ça nous permet d'être rapides et efficaces. Et ces blindés, ce sont des blindés qui au départ sont sortis pour la guerre du Vietnam, ce sont des transports de troupes que le service incendie de Haute-Corse a fait transformer en camion-citerne sur chenille.
1: Là, il va dans la rivière, carrément.
2: Là, il traverse, oui, parce qu'un camion ne traverserait pas là, quoi. Là, on asperge de l'eau pour justement refroidir toute cette partie-là.
1: Voilà, et même si le feu n'avance plus, donc, de gros moyens restent engagés sur le terrain pour éviter absolument que l'incendie reprenne de la force. 850 pompiers sont toujours mobilisés car le feu, officiellement, n'est toujours pas fixe.
3: Voilà, reportage dans les Pyrénées-Orientales signé Benjamin Illy avec Benjamin Thiot pour les moyens techniques. Direction maintenant Pralognan, la Vanoise en Savoie, là où un jeune sapeur-pompier de 22 ans a perdu la vie ce matin en luttant contre un incendie qui a des conséquences sur la vie justement de cette commune de Pralognan, la Vanoise, très fréquentée par les touristes l'été. En raison de cet incendie, la route d'accès à Pralognan, la Vanoise est coupée, les gens restent donc bloqués sur place. Nous avons pu joindre Martine Blanc, la maire de Pralognan, la Vanoise.
4: Oui, effectivement. La station de Pralognan est plutôt une station réputée en été. Bloquée, c'est un grand mot parce que, bon, malgré tout, à Pralognan, il y a une vie. Donc, effectivement, la route départementale est fermée actuellement par rapport à cet incendie. Mais aujourd'hui, on arrive à gérer et à organiser avec la population touristique et la population permanente du mieux possible pour essayer de contenter tout le monde et bien évidemment qu'on travaille avec les services, étroitement avec les services de l'État pour rétablir la situation le plus rapidement possible. Donc oui, effectivement, la route est fermée, mais tout autant la vie à Pralognan continue visiblement, effectivement, il y a des touristes qui sont là et qui profitent encore des bons moments et du paysage de Pralognan qui est toujours aussi agréable malgré la situation.
3: On l'imagine bien. Quelle est exactement la situation, Martine Blanc ? D'abord, c'est pas si fréquent tout de même des incendies dans des zones comme celle-là. La situation est à ce point difficile. La sécheresse est très forte aussi dans le secteur.
4: Ben effectivement, de toute façon, on parle aujourd'hui de réchauffement, d'évolution climatique. La montagne, elle est aussi en première ligne de ce changement. Et effectivement, on peut constater aujourd'hui que la sécheresse, elle touche aussi le tout l'écosystème montagnard, avec des possibles incendies qui partent d'orages, parce que là, on peut pas parler de d'erreurs humaines ou choses comme ça. Ça part d'un orage et après, quand l'incendie est parti et qu'on est dans des secteurs relativement accidentés, très difficiles d'accès, la situation se complique un petit peu davantage. Donc voilà, en tout cas, on sait qu'aujourd'hui, tous les services sont mobilisés pour contenir cet incendie et essayer de mettre en sécurité les personnes et les biens. Je crois que tout le monde est mobilisé dans les communes tout de suite limitrophes de celles du Planet, donc qu'il soit à Bozielle, qu'il soit donc le Planet qui est plus que mobilisé sur son secteur, et puis bien évidemment

0: Prend le Nian, qui fait aussi sa logistique pour que tout le monde trouve cet équilibre et qu'on arrive à vivre avec ces événements. Et ben voilà, ça fait partie des choses. C'est vrai que c'est pas courant, mais voilà, de temps en temps, on arrive à vivre des situations comme celle-ci.
1: Un tout dernier mot, Martine Blanc, quelles sont les conséquences concrètes pour vous, votre commune, les habitants, mais aussi les touristes qui sont nombreux, évidemment, en cette période estivale ?
0: Bah, en fait, si vous voulez, ce week-end, il y a, comme tous les week-ends, hein, de partout dans les stations touristiques, quelles qu'elles soient, il y a un changement de zone et de période de vacances. Donc, en fait, à partir de ce moment-là, on sait qu'aujourd'hui, en l'état, les touristes vont pas pouvoir accéder à la commune. Mais en attendant, ceux qui sont là sur place continuent à profiter du bon temps. De toute façon, encore une fois, il faut conjuguer et essayer de s'adapter à ce qui existe. Je crois qu'il y a des situations qui sont bien pires que celles-ci. Aujourd'hui, on va dire qu'on gère les situations pour que tout le monde ait sa place et que, en tout cas, ils aient pas un mauvais souvenir de ces vacances, même si on peut comprendre que ben voilà, quand on a organisé des vacances d'une certaine manière et puis que ça change, ben des fois on est un petit peu pas toujours satisfait des choses, mais en tout cas voilà, je pense que les choses sont gérées et les gens de manière générale, bien évidemment qu'ils viennent se renseigner en mairie, mais ils sont plutôt compréhensifs et avenants, et bon, ils comprennent la situation effectivement qui n'est pas celle qu'on a pu connaître. D'ailleurs, c'est peut-être une première pour Pralognan dans ce domaine-là.
1: Merci beaucoup, Martine Blanc. Vous espérez une réouverture de la route prochainement, tout de même, j'imagine, j'espère.
0: Ben, on espère toujours le plus tôt, et puis en fait, on va attendre et on va continuer à échanger avec les services de l'État et de l'évolution de la situation pour que une situation normale reprenne ses droits.
1: Merci Martine Blanc d'avoir pris quelques minutes pour répondre à nos questions sur France Info, maire de Pralognan, la Vanoise. Le lieutenant-colonel David Anotel est également avec nous. Bonsoir, vous êtes le représentant de la Fédération nationale des sapeurs-pompiers de France. Beaucoup de situations différentes dans tout ce qu'on vit en ce moment sur le front des incendies. Plusieurs dizaines d'incendies en ce moment répartis sur tout le territoire. Il y a ce feu très violent, on en a parlé dans les Pyrénées-Orientales, ce feu plutôt atypique en montagne, en Savoie, avec des conditions d'intervention extrêmement difficiles. Et puis il y a près de Bourges aussi en ce moment un incendie qui s'approche d'un site de production d'armement classé Céveso, c'est dans le Cher. Est-ce qu'on peut d'abord faire un point avec vous sur la situation ce soir ?
2: Oui, bonsoir. Alors effectivement, c'était tout d'abord une journée particulière pour l'ensemble de la communauté des sapeurs-pompiers français, avec le décès de ce jeune sapeur-pompier de 22 ans qui s'était mis au service des autres dans un engagement citoyen. Donc on a tous eu une pensée pour lui. La situation ce soir, elle est très préoccupante, avec un feu qui semblait sous contrôle, entre guillemets, dans les Pyrénées-Orientales, mais qui finalement s'est réactivé avec toujours une crainte de propagation vers le massif des Aspres, avec une situation dans la Drôme qui est également très complexe, un feu qui dure depuis plusieurs jours. Et puis, vous l'avez souligné, le feu en Savoie qui a malheureusement été à l'origine indirecte du décès de ce jeune sapeur-pompier. Une situation qui s'est déclarée près de Bourges. Enfin, c'est une cartographie. Je n'aurai pas assez d'une heure pour vous lister l'ensemble des feux. On est à l'heure actuelle... On vit une période exceptionnelle, une période très complexe pour l'ensemble des sapeurs-pompiers et des acteurs du secours français. On est toujours en limite à chaque jour un peu plus des moyens engagés. On a eu beau avoir des renforts européens, terrestres, aériens également, puisque dans les Pyrénées-Orientales, par exemple, ce sont des avions Air Tractor venus du nord de l'Europe qui sont intervenus, mais on touche les limites du système. On a une météo qui va continuer à être caniculaire, a priori, pendant encore de nombreux jours. Donc on avait, par exemple, aujourd'hui, dans les Pyrénées-Orientales, plus de 40 degrés et 10% environ d'humidité dans l'air. Donc un cocktail qui est totalement détonnant et très favorable pour toute reprise ou toute accélération de feu existant ou venant à naître.
1: Quelle est la situation la plus préoccupante aujourd'hui ?
2: Oh, j'aimerais bien vous en citer une seule, mais je pense qu'à l'heure actuelle, c'est principalement la situation dans les Pyrénées-Orientales qui est préoccupante parce que la propagation vers le massif des As rappelle un feu de 1976 avec un risque de plusieurs milliers d'hectares supplémentaires brûlés. J'en profite également pour souligner les impacts qui commencent à se faire sentir. Dans les Pyrénées-Orientales, sont plusieurs routes qui ont été coupées. C'est des impacts sur la distribution d'électricité et donc la distribution de l'eau potable. C'est également le cas en Savoie. Effectivement, par facilité, on se représente la lutte uniquement contre l'incendie, mais ce sont tous les dégâts que provoquent ces feux hors normes. On les appelle pas méga-feux de par cette taille qui est importante, mais qui n'a pas encore atteint des dizaines de milliers d'hectares, mais ce sont des feux hors normes qui ont désormais un impact sur la vie de tous les jours et désormais sur le tourisme, puisqu'on parle de la Drôme, on parle de la Savoie, on parle des Pyrénées-Orientales. Ce sont des zones touristiques avec énormément d'afflux de population et ça va compliquer fortement la vie quotidienne de toutes ces populations. Par exemple, dans les Pyrénées-Orientales, un grand nombre était parti vers l'est du département. Le retour ce soir a été très compliqué. Donc, c'est tout ça qui rentre en ligne de compte. Donc, à nouveau, on le répète, je profite de votre antenne pour le redire, la vigilance de tous les instants, vous le dites à travers un communiqué sur votre antenne, 9 feux sur 10 sont d'origine humaine. Si on veut gagner cette lutte, il faut impérativement que la population progresse sur tous ces feux que l'on déclenche accidentellement par des mégots, par des travaux en extérieur, par des barbecues mal maîtrisés. Si on n'a pas la population de notre côté, la population doit devenir le premier pompier de France, le premier acteur de la sécurité. Ça doit impérativement passer par cette prise de conscience et surtout les comportements qui vont avec.
1: Au moment où l'on se parle, quel est le taux d'engagement des sapeurs-pompiers de France dans cette lutte contre les incendies ?
2: Alors j'aurais du mal à vous le donner, sachant qu'on a effectivement une réserve théorique de 250 000 sapeurs-pompiers en France. À l'heure actuelle, il y en a plusieurs milliers d'engagés, mais au gré des rotations, au gré de la période qu'on a vécue précédemment avec la canicule et les feux précédents, il y a une usure qui s'installe, donc on a encore bien évidemment de la ressource. Mais petit à petit, c'est cette période tend à durer. Si les moyens aériens tendent à se raréfier parce que eux aussi sont impactés mécaniquement sur cette période, la lutte va devenir vraiment très très compliquée et totalement inégale. Donc on a de la ressource humaine encore, mais je le redis, la lutte pourra se gagner, la guerre pourra se gagner si la population prend en compte et si vraiment vraiment on nous appelle pour des urgences vitales et si les comportements dont vous faites la publicité, dont l'ensemble des médias se font le relais, les réseaux sociaux, les préfectures, les conseils départementaux. Si les concitoyens le suivent à la lettre, là, on pourra vraiment espérer avoir des jours un petit peu plus calmes et des jours un peu meilleurs. Malheureusement, il y a un élément qu'on ne maîtrise pas, c'est la météo. Oui. Elle est totalement contre nous depuis de nombreux jours.
1: Le lieutenant-colonel David Hanotel, représentant de la Fédération nationale des sapeurs-pompiers de France. Dans un instant, le Club Tour sur France Info.
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1: D'abord l'essentiel, Thomas Benesch, 22h48, l'armée américaine annonce ce soir avoir lancé de nouvelles frappes contre l'Iran.
4: Oui, le but, affaiblir la capacité de Téhéran à cibler des navires commerciaux dans le détroit d'Ormuz. Plus tôt dans la journée, Donald Trump avait annoncé que son pays, les États-Unis, allait frapper l'Iran fortement cette nuit. Selon la préfecture ce soir, la situation autour de l'incendie de Trévillac dans les Pyrénées-Orientales reste sous contrôle et ce malgré 6 reprises de feu. Cet incendie a toujours parcouru 4900 hectares, ça n'a pas bougé. Le parquet de Paris fait appel après la relaxe d'un animateur périscolaire d'une école maternelle dans le 11e arrondissement de Paris. Il avait été relaxé en première instance cette semaine. Cet animateur était poursuivi pour agression sexuelle sur 9 enfants âgés de 3 à 5 ans. La Cour de cassation rendra son arrêt au plus tard début avril 2027. Quant au pourvoi en cassation de Marine Le Pen après sa condamnation hier en appel dans l'affaire des assistants d'eurodéputés du FN, un calendrier possible dévoilé aujourd'hui par la plus haute juridiction. Ce calendrier peut évoluer en fonction de facteurs extérieurs tels que le nombre de mémoires qui seront déposées par les avocats, ainsi que le nombre entre autres de prévenus qui vont se pourvoir en cassation dans ce dossier.
3: 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Fabrice Rigobert. Une victoire d'étape pour le Néerlandais Olaf Kooi, coéquipier de Paul Sexas, à l'issue d'une très chaude journée avant le Tour Malais qui attend les grimpeurs demain. Julien Duby, Sud-Ouest, et Julien Morin, Le Dauphiné, avec nous pour ce Club Tour France Info Sud-Ouest. Bonsoir messieurs.
5: Bonsoir. Bonsoir.
3: Sa présence sur le Tour n'était pas des plus évidentes ces dernières semaines, jusqu'à ce que la direction sportive de Decathlon CMA-CGM ne décide de miser aussi sur le sprint et pas seulement sur Paul Sexas. Triple vainqueur d'étape sur le Tour d'Italie, Olaf Kooi, 24 ans, a été le plus véloce dans un final décousu pour signer à Pau son premier succès sur le Tour de France.
6: C'était un final très rapide. Il y avait eu des petites côtes juste avant, mais l'entrée dans la ville s'est fait très très vite. Je savais que le placement serait primordial, notamment dans le virage à gauche à un peu plus d'un kilomètre de l'arrivée. Je m'en suis bien sorti. J'ai vu que Astana pouvait lancer le sprint. Quand j'ai vu Astana, j'ai pris leur roue. Quand on peut en saisir une directement, c'est formidable.
3: Olaf Kooi sur France Télévisions, victoire devant l'Allemand Max Canter, le Belge Tim Merlier, 5e place pour Jasper Philipsen, la 9e pour Anthony Turgis. Il a été le plus agile, mais aussi le plus malin, Olaf Kooi, Julien Duby.
7: Il avait un atout dans ce sprint un petit peu décousu. Il n'avait pas d'équipe à son service parce que l'équipe Decathlon, on le sait, elle est là notamment pour Paul Sexas, donc elle ne va pas lui mettre 3, 4 poissons pilotes. Il y a eu une chute qui a désorganisé le peloton. Olaf Kooi, de toute façon, il était tout seul, donc il s'est débrouillé tout seul. Il a continué à se débrouiller tout seul, alors que les autres, peut-être, ont cherché leurs équipiers, se sont retournés, étaient un petit peu désorganisés, forcément. Et puis, de toute façon, c'était dès le départ un des favoris de ce sprint. C'est un sprinteur de classe mondiale. Il était probablement déjà au niveau intrinsèque de Merlier, de Philipsen. Donc forcément, avec tout ce qu'on a dit auparavant, il avait toutes ses chances. Ouais.
3: Chute à 5 km, Julien Morin, qui désorganise donc le final de cette étape, avec Michael Matthews, notamment, qui se retrouve à terre, tout comme le maillot jaune, qui a réussi à réintégrer le peloton et qui n'a pas perdu de temps finalement. Le final de cette étape était-il un peu trop dangereux avec tous ces dodanes, ces îlots directionnels, avec toute cette nervosité?
8: Il y a tout le matériel urbain, c'est sûr, mais c'est surtout la nervosité, je pense, qu'il faut relever. C'est la première arrivée au sprint. Les sprinteurs ont dû ronger leurs freins pendant 4 étapes, leurs équipiers aussi. Et là, c'est le moment où ils pouvaient enfin se lâcher, enfin aller jouer la victoire, d'autant plus qu'il n'y aura pas beaucoup d'étapes pour eux pendant le Tour de France. Donc forcément, il y a énormément de tension et forcément, et malheureusement, évidemment, ça conduit à des chutes.
3: Beaucoup de pression, comme le disait Julien Morin, parce qu'il ne faut pas se louper, effectivement, Julien, quand on est un sprinteur comme Jasper Philipsen, par exemple, que l'on attendait et qui s'était déjà imposé à Pau.
7: Jasper Philipsen, il est venu avec une équipe qui n'est là que pour ça. Ils n'ont pas vraiment de grimpeurs, ils n'ont pas de coureurs pour le classement général, ils sont là pour les sprints. Donc à chaque fois qu'il va y avoir un sprint, ils vont donner tout ce qu'ils ont à donner.
3: A vu Van Der Poel mettre le clignotant, on s'est dit que c'était fini pour lui, c'est ça?
7: Après, oui et non, il peut quand même se débrouiller, c'est quand même un excellent sprinter. Mais là, forcément, ça l'a déstabilisé. Après, est-ce qu'ils prennent trop de risques? Moi, je pense pas. Enfin, ils font ce qu'ils ont. Voilà, ils font leur métier de sprinter. Là, ils sont nombreux cette année, c'est vrai. Parfois, il en manque un peu. Pour l'instant, sur cette première étape de sprint, il y avait du monde.
3: Ouais. Et peut-être que la chaleur aussi dans cette journée a eu des conséquences sur les équipes de sprinteurs aujourd'hui. La forte chaleur qui n'a pas découragé le baroudeur du jour, le Français Baptiste Weisstrofer, coureur le plus combatif, 144 km seul devant.
9: Pour moi, c'était une chance plutôt. Je me suis senti très chanceux toute la journée de pouvoir faire ça et d'avoir que mon équipe m'ait permis de faire ça. C'est vraiment une chance en tant que Français. J'en ai pris énormément de plaisir. J'avais le sourire toute la journée. Les encouragements, le public, c'est vraiment sur le tour, c'est vraiment quelque chose qu'on doit honorer. Et en plus, c'est dans mon registre et j'ai vraiment pris le pied à l'avant.
3: Julien Morin, est-ce que c'est une chance de se retrouver tout seul devant sur le Tour de France dans une étape où le thermomètre peut atteindre allègrement 40 degrés sur un bitume à 55 degrés?
8: Alors, je pense qu'on soit à 40 degrés ou qu'on soit à 20 degrés, c'est jamais une chance d'être tout seul à l'avant sur le Tour de France, de devoir assumer toute l'échappée tout seul. Et surtout que c'est pas le premier jour, en quelque sorte, que Baptiste Weisstrofer est là en train de rouler tout seul. Il a passé plusieurs journées déjà à tracter Arnaud Delis, qui a abandonné depuis. Et voilà, il remet ça, il aime ça. Et on l'a vu depuis le début de saison, c'est quelqu'un qui aime ça, qui aime aller à l'avant, qui aime prendre des échappées.
3: Mais pourquoi personne n'y va en dehors de ce coureur-là, il y a un manque de respect de la course, Julien Duby ?
7: Ah, ça, c'est vous qui le dites. En tout cas, il y a des stratégies qui sont peut-être discutables, effectivement, dans certaines équipes, de tout miser sur un sprinter. Ou, moi, j'appelle ça des demi-sprinters. C'est pas très, peut-être pas très respectueux, mais enfin, c'est pas des sprinters qui sont de classe mondiale. On sait très bien qu'ils ne sont dans un sprint à la régulière, ils ne battront pas les meilleurs. Et pour autant, on voit des équipes qui se prennent peut-être pour des grandes équipes et qui sacrifient sept équipiers qui sont là, qui vont servir à rien. On n'entendra jamais leur nom pendant 21 étapes. Moi, je trouve ça un peu triste, c'est vrai, qu'on garde 2-3 équipiers pour un sprinteur qui va vite. Un gars qui va vite, c'est une chose. Un sprinteur de classe mondiale, c'est autre chose. Qu'on sacrifie toute une équipe pour Philipsen ou pour Merlier, je comprends. Pour d'autres que je n'ai pas envie de citer, je ne comprends pas.
3: Voilà. Bon, en tout cas, on se souviendra aujourd'hui de l'épopée, de l'échappée solitaire de Baptiste Westhoffer sur ses 144 kilomètres.
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3: Le Tourmalet attend maintenant les favoris du peloton. Demain, 186 km entre Pau et Gavarnie-Gèdre avec le col d'Aspin et le mythique Tourmalet, 2115 mètres d'altitude à 38 km de l'arrivée. Cette étape est l'étape reine des Pyrénées, la plus difficile. Au classement général, le Norvégien Thorsten Trenn qui a chuté aujourd'hui devance l'Américain Sean Quinn de 28 secondes, 3,50 sur Vacek. Mais on regarde surtout Tadej Pogacar à près de 8 minutes, dans le même temps que Vingegaard, suivi d'autres favoris, Sexas notamment, 48 secondes plus loin. Il peut y avoir demain, Julien Duby, deux courses dans la course pour la victoire d'étape et une bataille parmi les favoris.
7: C'est possible, c'est même probable, puisque sauf si Tadej Pogacar décide qu'il veut gagner les 7 étapes, hein, il est assez imprévisible sur ce terrain-là, mais la logique voudrait qu'une échappée puisse s'en aller.
3: Se développer, ouais.
7: Je pense notamment à quelques coureurs français qui visent les victoires d'étape en montagne, qui visent le maillot à poids. On peut parler de Baudin, de Valentin Paré-Peintre, de Lenny Martinez. C'est des coureurs qui probablement vont tenter quelque chose et qui ne sont pas dangereux au classement général. Donc normalement, ils auront un bon de sortie. Et derrière,
3: tout dépendra de l'attitude, Julien Morin, de la fameuse UAE.
8: Tout dépendra du moment où ils vont décider de commencer à rouler. S'ils commencent à rouler dès l'Aspin, par exemple, ça fait que dans le Tourmalet, on pourra avoir une belle bataille entre favoris. Après, le problème, c'est ce final. La descente du Tourmalet et ce long faux plat montant, on peut dire ça comme ça, vers Gavarnie-Gèdre, qui ne favorise pas forcément d'attaque de favoris à ce moment-là. Donc c'est pour ça qu'effectivement, le scénario d'une échappée qui va au bout semble plutôt plausible.
3: À moins que Vingegaard ne décide de passer à l'attaque une fois la Mongibe passée pour pas mettre le coup de grâce, parce qu'il reste encore de nombreux kilomètres dans ce Tour de France, mais il aurait tout intérêt à prendre l'initiative peut-être, non, pour essayer d'user UAE.
7: User UAE, ça me semble un petit peu risqué comme stratégie. Que des adversaires de Pogacar attaquent, moi j'y crois pas. S'ils ont bien compris les messages envoyés jusqu'à maintenant.
3: Quand il dit Pogacar, quand on a des jambes de feu, faut attaquer. Ça laisse peu de chance, peu de latitude aux autres. Alors.
7: Non, ce qui est plutôt inquiétant, c'est que Pogacar en mette une grosse et que le seul coureur qui soit capable de le suivre, ce soit son équipier Isaac Del Toro. Ça, c'est plausible. Et si ces deux-là s'en vont dès le Tourmalet, je souhaite bien du courage aux autres pour aller les chercher, pour peu qu'il y ait que l'équipe UAE ait mis quelqu'un à l'avant qui puisse les attendre et les tracter dans le dernier faux plat.
3: Je vous arrête, c'est un scénario cauchemar que vous décrivez là. On va parler de Paul Sexas, le Français qui aborde sereinement ce nouveau rendez-vous, visiblement sans plus de pression. Il l'a confié ce soir à France Télévisions.
10: J'ai passé 2 jours dans les Pyrénées avec l'équipe, avec quelques coureurs. Et franchement, c'était des recos sympathiques. J'ai vraiment aimé et je suis impatient d'être demain. En termes de résultats, je ne me suis pas fixé d'objectifs précis. Franchement, je vais essayer de voir au fil des jours comment ma forme évolue, comme j'ai dit, et puis voir quelles sont mes capacités. Et puis voilà.
3: Bon, allez, Julien Morin, on oublie le scénario catastrophe, même s'il peut arriver, hein, de Julien Duby. Et puis on se dit que Paul Sexas sera peut-être dans la roue ou quelques secondes devant Tadej Pogacar dans cette étape-là.
8: A priori, il n'a pas prévu forcément d'attaquer sur, en tout cas, ce début de Tour de France. C'est ce qu'il a dit et c'est ce qu'il a répété, qu'il est là pour viser le meilleur classement général possible et sans forcément jouer un maillot blanc ou des victoires d'étape. Donc, est-ce qu'on verra partir Paul Sexas dans le Tourmalet, par exemple ? J'en doute un petit peu. Est-ce qu'on le verra suivre Tadej Pogacar ? Bon, on l'espère tous.
3: Et puis, son équipe, elle a déjà gagné une étape, hein, donc elle n'a plus rien à faire. Elle a rempli l'un de ses objectifs, Julien Duby.
7: Oui, oui, non, mais ça pour. Enfin, je ne sais pas s'il y a une histoire de pression là-dedans, parce que je pense que Paul Seixas fait sa course et, à mon avis, se préoccupe assez peu d'Olaf Coy. En revanche, il y a une vraie excitation. C'est vrai, à voir ce que va faire Seixas. Depuis le début de l'année, c'est le seul coureur. C'est le seul coureur qui a réussi à prendre la roue de Tadej Pogacar. C'était dans la redoute. Tout le monde du vélo a été impressionné ce jour-là par ce qu'il a fait. Et on attend de savoir s'il est capable de le refaire. Et si jamais. Si jamais il arrive à prendre la roue de Tadej Pogacar comme il l'a fait dans la redoute, là, le Tour de France va basculer dans quelque chose de différent. Parce que forcément, on va se prendre à rêver.
3: Rendez-vous est pris demain. Julien Duby, Sud-Ouest, Julien Morin, le Dauphiné dans le Club Tour France Info Sud-Ouest. Le départ de cette sixième étape sera donné demain à 12h25.
1: Eh bien, rendez-vous demain, bien sûr, en direct sur France Info. Merci à vous, Fabrice Rigobert.
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1: Laurence Dezélé.
12: Toujours beaucoup de chaleur demain. Au lever du jour, nous aurons des entrées maritimes sur le sud de l'Aquitaine et la Côte d'Azur. Partout ailleurs, un ciel dégagé entre 14 et 18 degrés du nord du Grand Est au littoral de la Manche. 18 à 22 degrés en général et 24 à 26 degrés déjà dans la basse vallée du Rhône et le Roussillon. L'après-midi, des nuages vont arriver sur le nord-ouest, des pays de la Loire et de l'Est-Bretagne jusqu'à la basse Normandie. Quelques pluies sont possibles localement. De nouvelles averses orageuses probablement sur les Pyrénées. Le Mistral et la Tramontane vont encore soufflé à 40-50 km/h dans le sud. Côté température, on attend 30 degrés à Avranches, 32 à Douai, 31 à Colmar, 35 à Paris, 28 à Biarritz, 40 à Perpignan et 30 degrés à Nice.
1: Laurence Dezélé, excellente soirée à l'écoute de France Info. Il est 23h01. Bonsoir Stéphane Milhomme.
13: Bonsoir Julien, bonsoir à tous.
1: À la une, les pompiers qui ont toujours bien du mal à venir à bout des incendies.
13: Et notamment dans la Drôme, près de Die, 500 enfants de colonies de vacances ont été évacués hier soir. Leurs parents sont venus les chercher aujourd'hui après une nuit passée dans un gymnase. Marine Le Pen, condamnée mais candidate, la chef de file du Rassemblement National a lancé aujourd'hui avec Jordan Bardella sa campagne présidentielle sur un marché de la Sarthe. Une visite perturbée par des opposants et des cris. La situation au Moyen-Orient et l'armée américaine annonce ce soir avoir lancé de nouvelles frappes contre l'Iran, même si Donald Trump ne veut toujours pas entendre parler d'un retour de la guerre. Et puis nous verrons que la proposition de nomination du sénateur François-Noël Buffet au poste de défenseur des droits pose problème chez certains députés de gauche à cause de ses positions sur bon nombre de sujets de société. Et ce sont bientôt 8000 hectares de forêts de végétation qui auront brûlé en France, 7800 en 8 jours, et les plus grands sinistres sont toujours dans les Pyrénées-Orientales, avec depuis dimanche des milliers d'habitants et vacanciers évacués. Et puis dans la Drôme et les montagnes du Diwa, il a fallu dès hier mettre en sécurité près de 500 enfants, dit Dylan Prieur, évacués de façon préventive jusqu'à Cré dans la vallée. Leurs parents sont venus les chercher il y a quelques heures.
14: Élise arrive enfin sur le parking de l'espace Soubéran à Cré. Elle a fait 3 heures de route depuis la Ciotat dans les Bouches-du-Rhône pour récupérer son fils.
15: On sait ce que c'est d'être stocké dans un gymnase. Si on peut en enlever un et puis éviter le stress.
14: Nathanaël, 9 ans et demi, tient encore la main de sa maman. Sa colonie de vacances n'a duré que 2 jours au lieu de 2 semaines.
16: Dès qu'on a commencé à voir la montagne qui brûlait, la montagne qui était devenue noire et tout, j'ai commencé à stresser. Après, il y a les animateurs, ils ont rassuré et tout.
14: 350 enfants comme Louise ont dormi ici, à Cré, 125 à Piégron-la-Clastre, une commune voisine.
17: La nuit a été dure parce qu'on a dormi sur des lits militaires. On a attendu un petit moment pour avoir un sac de couchage. La moitié des lits n'en avait pas.
14: Alors la solidarité s'est mise en place. 50 lits ont été prêtés par Valence Roman Aglo. Éric Escande, président de la Comcom du Crétois et du Pays de Saillant, a coordonné l'opération.
18: En une heure et demie, il y avait les lits, des tables dehors pour préparer, des gens pour les accueillir. Le responsable de la Protec m'a dit on n'a jamais vu ça.
14: Les responsables des colonies de vacances, eux, s'organisent pour être relogés dans d'autres sites.
13: Dylan Prieur ici, Drôme Ardèche, Aix-France Bleu. Cet incendie de Die brûle depuis vendredi et une grande partie du département de la Drôme est ce soir en vigilance rouge pour pollution atmosphérique en raison des fumées dégagées. Parmi les mesures les plus immédiates de la préfète de la Drôme, il y a l'abaissement de la vitesse de 20 km/h sur les routes et les autoroutes.
1: Un incendie de végétation d'installation dans le Cher, maintenant menacé un site de production d'armement classé Seveso.
13: Oui, l'usine est KNDS, mais la préfecture assure maintenant que tout risque est écarté. Une centaine d'habitants de Mortomier, la commune la plus proche, avait été évacuée à titre préventif. Le feu n'est pas totalement fixé. Il fait chaud, toujours chaud, dans l'eau, il fait chaud également sur terre. Et 72 départements seront demain en vigilance orange canicule, 5 de plus qu'aujourd'hui, notamment dans les départements de la Haute-Marne et le Cantal. Ces fortes chaleurs et les incendies, on y revient dans un instant sur France Info.
1: La politique maintenant est le premier déplacement de campagne pour Marine Le Pen.
13: Comme prévu, au lendemain de sa condamnation en appel, mais aussi l'annonce de cette candidature à la présidentielle, cet épisode électoral, c'était à La Flèche, dans la Sarthe, et aux côtés de Jordan Bardella, une ville conquise par le RN lors des dernières municipales. Mais la sortie, Hélène Terzian, a été perturbée par des opposants.
19: Oui, c'est au rythme des casseroles de manifestants insoumis écologistes que le duo arrive sur la place du marché. Pas de quoi déstabiliser Marine Le Pen et Jordan Bardella venus afficher leur unité. Mais la chef, c'est bien elle. La désormais quadruple candidate à la présidentielle fera campagne sans bracelet électronique pour le moment, le temps de son pourvoi en cassation.
20: Non, je ne joue pas à la montre. Je suis une citoyenne qui use de ses droits. Et par conséquent, j'effectue un pourvoi. Car je suis innocente des faits qui me sont reprochés.
19: À ses côtés, Jordan Bardella s'exprime pour la première fois depuis qu'il est de nouveau relégué officiellement à son rôle de potentiel Premier ministre.
21: Mais c'est pas ni du soulagement ni de la déception. La campagne démarre et nous affrontons maintenant une échéance qui est une échéance électorale. Et donc moi, je me réjouis que Marine puisse porter nos couleurs.
19: Des marines présidentes répondent d'ailleurs aux marines en prison que l'on entend scander ici. Une ambiance de campagne redoutée par Thierry.
22: Le problème, c'est qu'elle est en jugement. Et c'est dommage, c'est que ça coupe pour Bardella. Moi, j'aurais préféré. S'il voulait vraiment que le Front National passe, il aurait mieux fallu qu'elle lui donne un coup de main, mais pas qu'elle se présente.
19: Une condamnation qu'elle risque de traîner, selon lui, comme un boulet. Ce déplacement a d'ailleurs été écourté à cause des manifestants.
13: Voilà les précisions signées Hélène Terzian sur France Info. L'avenir de Marine Le Pen se jouera aussi en cassation et la Cour pourrait se prononcer au plus tard début avril 2027. C'est la juridiction elle-même qui l'annonce. Ce délai fait reculer la perspective pour la candidate RN d'un port du bracelet électronique pour la campagne électorale.
1: Il y a ce risque maintenant toujours grandissant d'une reprise du conflit au Moyen-Orient.
13: L'armée américaine annonce avoir lancé de nouvelles frappes contre l'Iran après cette mise en garde de Donald Trump il y a quelques heures et depuis le sommet de l'OTAN. Réponse au tir des Iraniens en début de semaine sur au moins trois pétroliers.
23: Ils ont lancé des drones, un missile sur des bâtiments de la marine américaine. Ils étaient dans le détroit comme ils en avaient le droit. Nous avons donc frappé durement. Nous le referons sans doute ce soir, après les avoir avertis. Donc j'attends. Nous ne sommes pas contents de leurs actions. Il y a des discussions sur la dénucléarisation de l'Iran, c'est tout l'enjeu de la guerre. Il y aura une rencontre et on parlera de ce sujet. Il ne s'agit pas de changement de régime, même si je pense qu'il y a eu un changement de régime, bien sûr, après avoir éliminé le premier rang, le deuxième rang de dirigeants. Je pense qu'on peut parler à ce niveau-là de changement de régime, mais ce n'est pas ça l'enjeu. Nous ne voulons pas que les Iraniens aient d'armes nucléaires. Il faut que l'Iran soit dénucléarisé.
13: Voilà, l'armée américaine annonce donc ce soir avoir lancé de nouvelles frappes contre l'Iran depuis cette déclaration de Donald Trump. L'Iran qui signale que les précédents tirs américains la nuit dernière ont tué au moins 8 de ses soldats. On l'apprend à l'instant, 8 personnes soupçonnées d'appartenir à un réseau de narcotrafiquants et pour certaines d'actes de barbarie ont été arrêtées à Grenoble. C'était lundi dernier lors d'une importante opération de police. Laurent Nunez, le ministre de l'Intérieur, l'annonce sur son compte X, ex-Twitter. Cette opération d'envergure mobilisant une centaine de policiers dont le RAID a permis l'interpellation de 8 personnes impliquées dans un réseau implanté notamment dans le quartier de la Villeneuve. La proposition de nomination du sénateur François-Noël Buffet au poste de défenseur des droits pose problème chez certains élus. Les six années de mandat de Claire Hédon s'achèvent aujourd'hui. Emmanuel Macron poursuit sa série de nominations à quelques mois de son départ de l'Élysée. Mais à l'Assemblée, il y a ceux qui défendent cet ancien ministre des Outre-mer, élu Les Républicains, et ceux à gauche qui sont en colère, Audrey Tison.
0: Hugo Bernalicis de la France Insoumise n'en revient pas.
2: Le signal est complètement mauvais.
0: Il se souvient d'un François-Noël Buffet niant l'existence des contrôles aux faciès, à l'encontre du rôle de défenseur des droits tel qu'appliqué jusqu'ici par Claire Hédon. C'est aussi la position de l'écologiste Benjamin Lucas.
4: La défenseur des droits, elle s'est élevée contre les violences policières, contre les discriminations. Nous n'aurons pas ça avec M. Buffet. On a en face de nous un idéologue de la droite radicalisée.
0: Le socialiste Arthur Delaporte a une théorie. On assiste là à un renvoi d'ascenseur aux élus de droite qui ont validé récemment d'autres nominations de proches d'Emmanuel Macron.
6: Évidemment qu'il y a un deal entre le Sénat et les macronistes, sinon ils ne peuvent pas faire valider leur nomination au plus haut poste.
0: Les Républicains, eux, défendent le profil de François-Noël Buffet, tout comme Laurent Marcangeli, chef des députés Horizon.
24: C'est un avocat de profession, un homme qui connaît le droit, a été notamment président de la commission des lois de la Haute Assemblée pendant plusieurs années. C'est un homme qui, contrairement à la caricature, est un homme de modération, de pondération.
0: Pour empêcher cette nomination, il faudrait que 2/3 des députés et sénateurs membres des commissions des lois s'y opposent. C'est peu probable au vu des équilibres politiques.
13: Audrey Tison du service politique de France Info. Et ce sont maintenant les commissions des lois des deux chambres qui vont devoir trancher. Et puis un final marqué par des chutes et des cassures sur le Tour de France. Ce soir à Pau, c'est le Néerlandais Olav Kooi qui s'impose. Thorstein traîne, lui, le Norvégien, est toujours en jaune ce soir au pied des Pyrénées. Emmanuel Macron assistera demain à la 6e étape dans les Hautes-Pyrénées, dans la voiture du directeur de la course, Christian Prudhomme, et avant de participer à Gavarnie, à la fameuse cérémonie, en tous les cas, ou à la remise des maillots, Julien.
1: Merci beaucoup, Stéphane Milhomme.
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1: La canicule, la vague de chaleur gagne du terrain. 72 départements seront demain en vigilance orange canicule. On va faire le point sur la situation avec Olivier Aymon. À suivre aussi la réunion du bureau politique du Rassemblement National aujourd'hui, au lendemain de l'annonce de Marine Le Pen de candidater pour la 4e fois à l'élection présidentielle. Et puis nous reviendrons sur le classement des grandes fortunes sorties aujourd'hui dans le magazine Challenge.
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1: La vague de chaleur s'étend, la troisième vague en moins de 2 mois en France, avec 72 départements qui seront demain placés en vigilance orange canicule par Météo France. Olivier Aymon, la vigilance s'étend vers l'est.
27: Oui, demain midi, les départements de l'Aube, de la Haute-Marne, de la Haute-Saône et du territoire de Belfort se rajouteront sur la carte de vigilance orange, tout comme le Cantal. 5 départements supplémentaires, donc sur cette carte, 72 départements en tout en orange. Et Météo France prévient que cela risque encore de s'aggraver en fin de semaine.
1: La preuve avec déjà quelques températures relevées cet après-midi.
27: Oui, record absolu de température battu au Canet-en-Roussillon dans les Pyrénées-Orientales aujourd'hui avec 41,4 degrés. Record historique aussi à la station de Marignane dans les Bouches-du-Rhône qui atteint pour la première fois 40,5 degrés. D'autres zones battent leur record mensuel pour un mois de juillet. 40,8 à Montpellier comme à Perpignan, 40,6 à Istres dans les Bouches-du-Rhône. La température la plus élevée ce mercredi a été relevée à Moulay-Beaucelles, c'est dans l'Hérault, avec 43 degrés. Et ailleurs, un peu plus au nord, il fait également très chaud, plus de 33-35 degrés sur tous ces départements en vigilance orange.
1: Et puis, il ne faut pas trop compter sur les nuits, Olivier, pour récupérer.
27: Il a fait plus de 26 degrés à Perpignan la nuit dernière et c'est encore dans cette zone située entre la frontière espagnole, la vallée du Rhône et jusque Marseille en gros que ces températures nocturnes sont et resteront au plus haut la nuit prochaine. Au-dessus de 23 degrés d'après Météo France et même jusqu'à 28-29 localement. Ça devrait baisser un peu la nuit suivante.
1: Olivier Aymon pour France Info. Cette chaleur s'accompagne d'une sécheresse qui complique évidemment le travail des sapeurs-pompiers, toujours mobilisés, notamment dans les Pyrénées-Orientales et dans la Drôme. Le risque d'incendie est encore très élevé aujourd'hui sur une grande partie du pourtour méditerranéen dans les Bouches-du-Rhône. Il est même extrême par endroits, en raison évidemment de la canicule, mais aussi du Mistral. C'est ce qui avait provoqué il y a un an un incendie important qui s'était propagé jusque dans Marseille. 750 hectares brûlés, 90 maisons touchées par les flammes à l'Estac dans les quartiers nord. Un an après, les sinistrés sont encore très marqués par ce qui s'est passé. La reconstruction pour eux est lente et difficile. C'est un reportage pour France Info à l'Estac de Mathilde Vinceneux.
0: Sur les hauteurs de l'Estac, Mireille ouvre le portail qui menait il y a un an encore à sa maison. Une maison au milieu d'une pinède achetée par ses arrière-arrière-grands-parents. Aujourd'hui, c'est un terrain vague.
3: C'était notre petit paradis qui s'est enflammé. Et on n'a plus rien.
0: Il y a un an, le feu est arrivé par la colline à la vitesse d'un homme qui court. Mireille aurait aimé sauver une photo de sa mère, mais tout est parti en cendres. La maison a dû être rasée, explique son mari Alain.
5: On a perdu 60 ans de vie. Plus rien, c'était un véritable cafarnaum à l'intérieur. Les murs avaient éclaté, les planchers s'étaient effondrés, la toiture, il n'y en avait plus. Affolant à voir.
0: Le couple de retraités attend toujours l'indemnisation de l'assurance pour lancer la reconstruction. Mais c'est une bataille d'experts entre l'assurance du propriétaire de la voiture qui s'est enflammée sur la bande d'arrêt d'urgence de l'autoroute à quelques kilomètres d'ici. L'assurance des collectivités aussi qui n'ont pas bien débroussaillé le bord des routes, explique Alain. Alors depuis un an, tout est sans cesse repoussé.
5: On m'a dit l'indemnité, allez, 20 juin, vous allez le savoir. Ah ben non, on a encore besoin d'une réunion, on va la faire début juillet. Ah non, la réunion n'est plus début juillet, maintenant elle sera début août. Ça devient dur parce qu'on est à l'arrêt, voilà, et qu'on attend, on attend, on attend.
0: À bientôt 80 ans, que laissera-t-on en héritage, se demande le couple. Ils sont hébergés depuis un an aux frais de l'assurance. Trois de leurs enfants ont aussi perdu une partie de leur maison dans les flammes. Dans le lotissement voisin, où 9 maisons sur 10 sont brûlées, les travaux ont commencé chez Marie-Blanche. L'indemnité est tombée il y a un mois, mais elle ne prend pas en compte les nouveaux matériaux imposés désormais par le plan prévention incendie.
7: Sur notre toiture, on a mis la plaque spéciale et des tuiles spéciales. On a calculé qu'on avait à peu près 9000 euros de surcoût. Et c'est pareil quand on va mettre les volets, 10000 euros de surcoût. Ça vide les comptes épargne. Nous on est retraités, on n'a pas... On n'est pas Rothschild, on n'est pas super fortunier.
0: Un peu plus bas dans le quartier, Coralie Boulangère nous accueille dans son appartement provisoire. Elle aussi attend la reconstruction de sa maison brûlée. Et en plus du casse-tête administratif, il y a une forme de culpabilité de ne pas avoir anticipé le risque en s'installant ici.
8: À jamais, à aucun moment, on s'est dit que le feu pouvait descendre si bas pour être vraiment dans la ville comme ça. Maintenant, on se dit qu'il faut s'adapter. La planète se réchauffe, la végétation est cramée dès le mois de juin. Voilà, ce sont des conditions qui sont créées par le changement climatique. Et qu'est-ce qu'on fait vraiment pour s'équiper, pour lutter contre ça? Et pas grand-chose, j'ai l'impression.
0: Les services de l'urbanisme lui ont dit « La question n'est pas de savoir si ça va recommencer, mais quand ?» S'ajoute à ce stress la colère d'une partie des sinistrés qui ne comprennent pas pourquoi les pompiers ont mis des heures à intervenir ici il y a un an. Une centaine de plaintes ont été déposés l'été dernier, notamment pour mise en danger de la vie d'autrui.
1: Reportage France Info à Marseille, signé Mathilde Vinceneux. À peine sa décision prise de se lancer dans une quatrième campagne présidentielle, Marine Le Pen a fait un premier déplacement aujourd'hui à la Flèche dans la Sarthe avant de tenir une réunion cet après-midi avec tous les cadres du parti au siège du Rassemblement National. L'objectif, Pierrick Bonneau, c'est clairement de tourner la page du procès.
9: Absolument montrer que cette affaire qui empoisonne le RN depuis une décennie est derrière le parti, alors que c'est pourtant Marine Le Pen qui a décidé de ne pas y mettre un point final hier en annonçant qu'elle se pourvoyait en cassation. Mais le trésorier Kevin Pfeiffer veut aller de l'avant.
10: On souhaite effectivement tourner la page, faire campagne, parler de fond. C'est ce que les Français veulent. Tout le monde est derrière Marine Le Pen et Jordan Bardella. On retrouve notre ticket gagnant qu'on voulait pour cette campagne présidentielle. Et donc le ticket gagnant commence la campagne dès aujourd'hui et tout le mouvement suivra tout cet été.
9: Autour de la table cet après-midi pour cette petite heure de réunion, Marine Le Pen, Jordan Bardella et les principaux cadres du parti, la plupart en visio. Objectif selon le trésorier.
10: Les mobiliser sur cette campagne qui commence et qui se poursuivra tout cet été.
9: Et ça va commencer dès ce week-end avec une campagne d'affichage. La première affiche de la campagne de Marine Le Pen, il y en aura d'autres. On y voit la patronne des députés du RN tout sourire, les bras écartés et le regard tourné vers le ciel. En bas de l'affiche, une nuée de drapeaux tricolores. En haut, ces quelques mots pour la France Renaissance. Notez également qu'une première réunion d'arbitrage sur le programme de cette campagne aura lieu la semaine prochaine. Il s'agit de définir les derniers grands axes de la campagne qui restaient en suspens dans l'attente du nom du candidat à la présidentielle, notamment l'épineuse question des retraites.
1: Et est-ce qu'on en sait un peu plus sur les raisons de cette décision de Marine Le Pen ?
9: Elle a été prise hier après-midi, cette décision, en deux temps, juste après l'énoncé de l'arrêt de la cour d'appel. D'abord, les journalistes sont priés de quitter la salle d'audience, mais Marine Le Pen reste à l'intérieur pendant de longues minutes. Les proches qui l'accompagnent, quelques députés et conseillers ne peuvent pas lui parler, mais lui font passer un message. Maintenant qu'elle est éligible, il faut qu'elle se présente à la présidentielle. Ses avocats sont toujours autour d'elle et c'est là que l'idée de se pourvoir en cassation est mise sur la table. Marine Le Pen part pour le siège du parti où elle continuera d'échanger avec ses conseils avant de s'isoler avec Jordan Bardella. C'est là que la patronne des députés du RN informe le patron du parti de sa décision. Informer, c'est le bon terme, insiste un proche de Marine Le Pen, selon qui elle s'est décidée toute seule. Plusieurs réunions techniques ont ensuite eu lieu au siège du parti, notamment pour organiser les premiers jours de la campagne. Seuls quelques cadres sont mis dans la confidence, mais l'immense majorité des élus du RN apprendront la candidature de leur championne aux 20h à la télévision. La décision a été gardée secrète tout l'après-midi pour éviter les fuites dans la presse.
1: Pierrick Bonneau du service politique de France Info.
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1: 23h21, Stéphane Milhomme pour l'essentiel et l'interpellation à Grenoble de 8 personnes soupçonnées d'appartenir à un réseau de narcotrafiquants.
13: Certaines suspectées aussi d'actes de torture et de barbarie sur le réseau social X. Le ministre de l'Intérieur, Laurent Nunez, se félicite de cette opération d'envergure. Elle a mobilisé une centaine de policiers en début de semaine, dont les hommes du RAID, un réseau de trafic de drogue implanté dans le quartier sensible de la Villeneuve de Grenoble. Et toujours ce violent incendie dans les Pyrénées-Orientales, 4900 hectares partis en fumée. Selon la préfecture, la situation reste sous contrôle malgré six reprises de feu. La départementale 66 est à nouveau ouverte à la circulation. Et puis les États-Unis lancent de nouvelles frappes contre l'Iran. C'est l'armée américaine qui l'a annoncé à 22h30 heure française après une première riposte la nuit dernière aux tirs iraniens sur trois navires dans le détroit d'Ormuz.
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1: Le classement des 500 plus grosses fortunes professionnelles de France à présent, il a été publié aujourd'hui par le magazine Challenge et Bernard Arnault récupère la première place qu'il avait perdue l'an passé. Pas de bouleversement majeur à noter dans ce top 10, hein, Raphaël Ebenstein, avec toujours la présence de grands noms du capitalisme français.
11: Il y a vraiment tout le Gotha ou presque dans les premières places. À commencer donc évidemment par Bernard Arnault et sa famille, dont la fortune professionnelle s'élève, selon les calculs de Challenge, à 121 milliards d'euros, en hausse de 4,5 milliards sur un an. Attention, cela ne représente pas ses biens personnels, hein, notamment immobiliers, mais la valeur estimée des actions et des parts qu'il détient dans LVMH, en l'occurrence plus de la moitié du capital de ce géant du luxe, avec ses marques Louis Vuitton, Dior, Guerlain ou Givenchy. À la deuxième place du classement, les branches de la famille fondatrice d'Hermès, autre acteur emblématique du luxe, dont la fortune a toutefois fondu, comme le cours de l'action, qui a perdu 30% la Bourse de Paris depuis l'an dernier, 114 milliards au final au lieu de 163. Les frères Alain et Gérald Vertemer, propriétaires de Chanel, complètent le podium, mais se situent en dessous de la barre symbolique des 100 milliards. Françoise Bettencourt-Meyers, l'héritière de L'Oréal, occupe la quatrième place et derrière, Rodolphe Saadé, propriétaire de l'armateur CMA-CGM, Xavier Niel de Free, les familles Dassault et Mullier, François Pinault et Emmanuel Beignet à la tête du géant agroalimentaire Lactalis complètent ce tableau.
1: Alors, y a-t-il tout de même des petits nouveaux dans ce classement, notamment des représentants des nouvelles technologies comme l'intelligence artificielle ?
11: L'une des progressions les plus visibles et spectaculaires concerne le trio de fondateurs de Mistral, la pépite française et même européenne de l'IA, seule capable de rivaliser avec les géants américains Anthropic ou OpenAI, la maison mère du célèbre ChatGPT. Arthur Mensch, Timothée Lacroix et Guillaume Lample font une entrée remarquée dans le top 20 du classement, gagnant 20 places avec une fortune professionnelle de l'ordre de 6 milliards d'euros, soit la moitié de la valorisation estimée de Mistral, entreprise qu'ils ont créée en 2023 seulement. Mais ils sont devancés à la 14e place par un duo moins connu, deux Français installés aux États-Unis depuis une vingtaine d'années et fondateurs de Datadog, une entreprise de surveillance d'infrastructures du cloud, le réseau mondial de serveurs de stockage des données. Et puis à noter le petit nouveau le plus connu à la 500e et dernière place du classement, George Clooney, la star d'Hollywood, naturalisé français depuis l'an dernier. Il y apparaît au titre de sa marque de bière sans alcool Crazy Mountain, lancée avec deux associés aux États-Unis.
1: Raphaël Ebenstein. 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
12: Bonjour Pascal Obispo.
14: Bonjour Élodie. Si on devait...
12: Vous êtes notre invité toute cette semaine dans Le Monde d'Élodie sur France Info. Je rappelle qu'il y a quelques mois, le volume 2 est déjà sorti de ce double album Héritage. Le volume 1 va sortir au mois d'octobre prochain.
14: Non, mais c'est exactement ça. Mais bon, c'est vrai que ça trouble les gens. Mais il y a déjà des choses à dire.
12: On a déjà...
14: Il faut réfléchir.
12: Pourquoi ? Dites-moi tout de suite
14: pourquoi vous faites ça.
12: Voilà, dites-moi pourquoi vous faites ça.
14: Parce que je suis un fan de George Lucas. J'ai commencé Star Wars et on n'a pas commencé par le numéro 1. J'ai beaucoup aimé ce qu'il a dit un jour, c'est que je n'aurais pas assez d'une vie pour concrétiser toutes les idées que j'ai. Et je pense que c'est aussi ma problématique. Je pense que j'ai tellement de chansons et tellement d'envie dans la musique. De toute façon, j'aurais pas suffisamment d'une vie pour le faire.
12: Votre nom, Pascal, est associé à certaines des plus grandes chansons de la variété française. Vous avez écrit et composé pour de nombreux artistes. Florent Pagny, Johnny Hallyday, Zazie, Patricia Cass, Calogero, Natacha Saint-Pierre. Des artistes très différents, avec des univers très marqués. Quand vous écrivez pour quelqu'un, est-ce que vous cherchez d'abord à comprendre la personne avant même de penser à la chanson ?
14: On ne peut pas écrire pour quelqu'un si on ne connaît pas d'abord son répertoire, si on parle juste techniquement de musique. Après, il faut connaître un peu aussi qui il est, donc il faut lire des choses, des biographies, des choses comme ça, ou des articles, parce que ça, c'est l'autre partie, ça, c'est la partie du texte. Si vous n'aimez pas qui il est, vous allez avoir du mal à dépasser le travail qui a pu être fait avant. Donc je pense qu'il faut aimer profondément les artistes.
12: On va parler notamment de deux collaborations. La première, c'est celle avec Florent Pagny. Mmh. Ça a été une évidence avec Florent dès le départ, Pascal.
14: Bah, Florent, le truc, c'est que moi, j'aimais pas du tout ce qu'il faisait, en fait. D'ailleurs, j'ai vendu mon Perfecto à Rennes parce qu'on m'appelait Florent et je le connaissais pas. Hein. J'écoute Clash et tout ça. Et j'ai marqué de ça d'arrêter de me faire chier, de m'emmerder avec ce mec qui fait n'importe quoi. Et donc, j'écoutais pas. Et puis, je l'ai rencontré, j'ai dû faire une trentaine de chansons pour lui, mais celle-là, la première, en fait, l'idée, c'est que je voulais absolument pas faire ce qu'il faisait. Voilà, c'est pas du tout l'idée que j'avais de Florent.
12: C'était quoi la première ?
14: Ah ben, c'est Savoir Aimer. Savoir Aimer, en fait, ce que je voulais, c'est que je me suis dit, Florent, il arrête pas de. Il chante fort et tout. Il peut pas chanter doucement, là, si on n'a pas besoin de ça. Faire un truc plus doux, un peu à la Michel Berger. Et donc, on a fait cette chanson. Il a écouté pour la première fois. Il a voulu la chanter tout de suite. Elle a été produite par quelqu'un d'autre. Et le jour avant de commencer l'album de Johnny, il y a Caroline Molko qui m'appelle. Il me dit, et Florent m'appelle. Il me dit, il faut refaire la chanson. Et je lui dis, attendez, vous avez pris un autre producteur. Pourquoi ? Non, mais on n'a pas retrouvé l'émotion du début. Il faut reprendre tout. Et donc, en une journée, j'ai produit la chanson de Savoir Aimer. Alors que pendant ce temps, on faisait les sons de batterie de l'album de Johnny dans le studio d'à côté. Non mais c'était assez compliqué.
12: Vous avez été à l'origine aussi, en tout cas entre guillemets, des retrouvailles entre David et Johnny. Ça a été très important pour vous ça, Pascal, de les réunir et de faire en sorte qu'ils puissent travailler ensemble.
14: Moi, ce qui était important pour moi, c'est que je rêvais d'avoir un enfant et je me suis fâché avec Johnny. On a eu des discussions hyper chaudes où je lui disais, mais tu ne peux pas te fâcher avec ton fils. D'autant plus que ton fils, c'est un super mélodiste, c'est un super musicien. Tu pourrais faire des disques avec lui, tu pourrais faire de la musique avec lui. Ça a tellement été entendu que, de toute façon, les maisons disent que c'est approprié, cette espèce d'idée neuve. Et j'étais très fier que David puisse faire son album avec son père, parce que père-fils, pour moi, c'était très important.
12: Allume le feu, ça a été une belle histoire aussi, ça. Ça a été une histoire incroyable avec...
14: Voulez visiter le studio Guillaume Tell à Suresnes, vous verrez dans la cabine, vous rentrez dans la cabine, vous vous retournez, au-dessus de la vitre, il y a un trou. Et en fait, ce trou est resté. En fait, c'est la baguette que Christophe Deschamps a lancée à la fin d'Allumer le feu. Et elle est restée plantée pendant tout l'enregistrement. Allumer le feu, ça a complètement changé. Ouais, ça a tout changé, ouais. J'ai appelé Zazie une fois que j'étais à New York sur le bateau de Johnny. Je les rencontre pour la première fois. Et en partant, il me dit ça. Il me dit, j'aimerais bien que tu fasses une chanson pour Allumer le feu dans le stade, qui va ouvrir le Stade de France, qui n'a jamais ouvert. Parce qu'il l'a ouvert, c'était prévu pour 98, il l'a ouvert en 2012 avec Eddie Mitchell aussi, qui était là. Et le pire, je crois que c'était quand on l'a fait écouter au téléphone à Johnny. J'ai dit, on l'a joué quand même, Allumer le feu. Bon, t'as entendu? Il dit, oui, c'est très bien, on va l'essayer. On l'essaiera en arrivant. Alors, je pense qu'on a ça devait saturer dans l'oreille, il devait rien entendre. Mais il était tellement gentil, ce mec, il a dit oui, j'ai entendu, c'est pas mal, on va l'essayer, on l'a essayé. Et ça n'a jamais marché en radio, mais quand il a chanté au Stade de France, j'adore plein de chansons du répertoire de Johnny. Hein. Mais je crois qu'Allumer le feu, en fait, la particularité et le talent de Zazie, c'est d'avoir pu écrire une chanson intemporelle qui correspondait à Johnny d'avant et Johnny après sa mort. Et ça, c'est incroyable.
12: Merci Pascal de passer cette semaine avec nous dans le monde d'Élodie sur France Info. Je rappelle que votre double album Héritage est donc presque totalement disponible puisque le volume 2 est déjà sorti, le volume 1 sortira au mois d'octobre. Je vous donne rendez-vous demain, on parlera de cette notion de liberté que vous avez, qui vous colle à la peau et de votre besoin de créer.
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1: Laurence Dezélé.
15: Toujours beaucoup de chaleur demain. Au lever du jour, nous aurons des entrées maritimes sur le sud de l'Aquitaine et la Côte d'Azur. Partout ailleurs, un ciel dégagé entre 14 et 18 degrés du nord du Grand Est au littoral de la Manche. 18 à 22 degrés en général et 24 à 26 degrés déjà dans la basse vallée du Rhône et le Roussillon. L'après-midi, des nuages vont arriver sur le nord-ouest, des pays de la Loire et de l'Est-Bretagne jusqu'à la basse Normandie. Quelques pluies sont possibles localement. De nouvelles averses orageuses probablement sur les Pyrénées. Le Mistral et la Tramontane vont encore soufflé à 40-50 km/h dans le sud. Côté température, on attend 30 degrés à Avranches, 32 à Douai, 31 à Colmar, 35 à Paris, 28 à Biarritz, 40 à Perpignan et 30 degrés à Nice.
1: Laurence Dezélé, vous écoutez France Info, il est 23h31. Et on retrouve Thomas Bénèche.
16: Les États-Unis s'en prennent ce soir à l'Iran. Nouvelle frappe sur le pays afin d'affaiblir davantage sa capacité à entraver la liberté de navigation dans le détroit d'Ormuz, fait savoir l'armée américaine sur le réseau X. L'Iran fait état de plusieurs explosions sur ses côtes. Plus tôt dans la journée, le président américain avait indiqué que son pays allait frapper fortement l'Iran cette nuit. Il indiquait aussi que les nouveaux affrontements prendraient fin très rapidement. Nous n'avons pas l'intention de continuer sur le long terme, a assuré le locataire de la Maison-Blanche. Moscou juge irresponsable les engagements pris par l'OTAN en faveur de l'Ukraine lors du dernier sommet de l'OTAN en Turquie. La Russie d'accuser par ailleurs les États européens de se préparer à un conflit armé avec la Russie. La préfecture des Pyrénées-Orientales l'indique ce soir. La situation autour de l'incendie de Trévillac reste sous contrôle et ce malgré 6 reprises de feu. Cet incendie a toujours parcouru 4900 hectares. À la suite du pourvoi en cassation de Marine Le Pen dans l'affaire des assistants d'eurodéputés du FN, la Cour de cassation donne un calendrier possible sur la date d'examen de ce pourvoi. La Cour estime qu'elle pourrait rendre son arrêt dans ce dossier au plus tard début avril 2027. Mais ce calendrier peut évoluer en fonction de facteurs extérieurs, tels que le nombre de mémoires qui seront déposées par les avocats et le nombre de prévenus qui vont se pourvoir en cassation dans ce dossier. Au Mondial de football et à la veille du quart de finale France-Maroc, le Français Aurélien Tchouaméni a participé normalement au début de la dernière séance collective d'entraînement des Bleus. Le milieu de terrain était forfait lors du match de 8e de finale contre le Paraguay après une lésion aux adducteurs. France-Maroc, c'est demain à 22h, match à vivre bien sûr. En direct sur France Info et puis le Tour de France cycliste. Victoire aujourd'hui du Néerlandais Olaf Kooi lors de la 5e étape entre Lannemezan et Pau. Le maillot jaune est toujours porté par le Norvégien Thorsten Tren. Demain, le chef de l'État assistera à la 6e étape du Tour dans les Hautes-Pyrénées, Julien Langlais.
1: Merci beaucoup Thomas Bénèche.
26: 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Julien Lenglet.
1: L'armée américaine annonce avoir lancé ce soir de nouvelles frappes contre l'Iran pour affaiblir la capacité de Téhéran à cibler des navires commerciaux dans le détroit d'Ormuz après que Donald Trump a déclaré que Washington allait frapper fort dans la nuit. Des déclarations que le président américain a fait notamment lors du sommet de l'OTAN qui s'est terminé aujourd'hui à Ankara en Turquie, sommet auquel bien sûr a assisté Emmanuel Macron qui s'est exprimé.
2: Nous avons réussi au G7 à Evian à entamer cette reconvergence, je l'évoquais comme telle, mais Américains, Européens, Asiatiques et Canadiens parlons d'une même voix sur l'Ukraine comme sur le Proche et Moyen-Orient. Et c'est une bonne chose, c'est-à-dire celle qui défend la souveraineté, la stabilité et le respect du droit international. Et c'est ça que nous devons défendre, et c'est le sens de cette alliance.
1: Le président de la République, Emmanuel Macron. Bonsoir, général Jérôme Pélistrandi.
17: Bonsoir.
1: Merci d'être avec nous, rédacteur en chef de la revue Défense Nationale, auteur de ce livre « Les armées françaises » paru aux éditions Que sais-je. Quel est le principal enseignement de ce sommet de l'OTAN, général?
17: C'est passé.

0: Sur l'Ukraine, Volodymyr Zelensky peut repartir là aussi content. Il y a un perdant dans cette affaire-là, bien sûr, c'est Vladimir Poutine, avec sa guerre depuis plus de 4 ans contre l'Ukraine.
1: Pourquoi justement Volodymyr Zelensky sort gagnant? C'est l'autorisation donnée à Kiev de fabriquer des missiles patriotes. Est-ce que ça pourrait changer la donne? D'abord, est-ce que ça prend du temps pour autoriser l'Ukraine à le fabriquer? Est-ce que ça se fait du jour au lendemain?
0: Et non, c'est un signal positif, c'est un signal encourageant, c'est un signal envoyé à Moscou, mais dans les faits, c'est pas demain que des missiles patriotes made in Ukraine pourront être utilisés contre les missiles russes.
1: C'est pas demain, c'est quand alors?
0: Oh, il faut compter pratiquement un an. Pourquoi? Parce qu'il faut d'abord organiser ce transfert de licence. Hein. Donald Trump a dit qu'il n'avait même pas prévenu l'entreprise. Donc, il ne faut pas oublier qu'on est aussi dans le deal. Il y a quand même derrière des affaires de gros sous. Qui va payer? Les Européens? Les Ukrainiens? Donc, tout ça, il va falloir le mettre. Mais voilà, c'est le signal qui est envoyé. Mais très concrètement, ce n'est pas avant, on peut dire, un an qu'on pourrait voir les premiers missiles. Parce qu'il faut trouver une usine. Il faut monter une chaîne, il faut recruter du personnel, les former, ça prend du temps. Mais voilà, c'est un signal positif.
1: Ça prend du temps. Alors, de ce que je comprends, c'est que le signal envoyé peut être parfois aussi important que la réalité concrète sur le terrain. Néanmoins, on sait les Ukrainiens très habiles pour construire dans l'industrie militaire aujourd'hui. Alors, on ne sait pas où sont situées ces usines. Hein. Certainement, elles sont enterrées pour la plupart. Mais la fabrication de drones, notamment, mais aussi d'armement en Ukraine même, tourne déjà à plein régime.
0: Ah oui, c'est vraiment quelque chose d'extrêmement impressionnant, comment en l'espace de 4 ans, les Ukrainiens ont su faire preuve d'inventivité, de trouver de nouvelles formes de combat, donc notamment avec les drones, les missiles, le fameux missile Flamingo, qui est un missile qui peut aller jusqu'à 2000 km, donc qui peut frapper à l'intérieur de la Russie. Mais là où il leur manque quelque chose, c'est effectivement les missiles capables d'intercepter les missiles balistiques russes. Voilà, c'est ça où là, il y a dans la panoplie donc un trou. Et ce trou, il est rempli d'une part par les Patriotes, par d'autres types de missiles, dont le missile franco-italien Samte. Mais la problématique, c'est que les stocks européens de Patriotes et américains ont été épuisés par la guerre en Iran. Donc la priorité pour Donald Trump, c'est de reconstituer, à juste titre, les stocks américain, d'où la proposition effectivement de fabrication sous licence, parce que ça permet d'éviter de ponctionner sur la production américaine. Mais là encore, voilà, c'est vraiment un créneau qui est très symbolique, mais un message clairement envoyé à Moscou.
1: Alors, quelles conséquences, avant d'avoir la traduction sur le terrain, évidemment, des effets de ces missiles Patriotes fabriqués directement en Ukraine, notamment pour lutter contre les récentes dernières attaques de la Russie, qui ont été très meurtrières. Qu'est-ce que ce message envoie aux Russes?
0: Trump, manifestement, soutient désormais Volodymyr Zelensky. Il a dû comprendre qu'avec Vladimir Poutine, c'était une impasse, qu'il fallait obliger Vladimir Poutine à venir à une table de négociation, mais pas selon les conditions que Vladimir Poutine voulait imposer. On est très loin de l'esprit qui avait...
1: Comment on est passé de... C'est quand même... Comment on est passé d'Anchorage, de la rencontre Donald Trump-Vladimir Poutine ensemble, avec ces images qu'on a tous en tête en Alaska, à ça aujourd'hui?
0: Alors, je pense qu'il y a beaucoup de facteurs. Le premier, ce sont les Ukrainiens eux-mêmes. Les Ukrainiens qui ont démontré, y compris durant l'hiver dernier, qui a été extrêmement difficile avec les frappes qui les ont privés d'énergie, de chauffage, ils ont été capables, ils ont démontré qu'ils tenaient. Ensuite, ils démontrent que non seulement ils tiennent, mais qu'ils sont capables de reprendre l'initiative. Donc, militairement, ce ne sont plus des losers, je prends le terme que Donald Trump aime bien, ce sont plutôt des winners. Bon, de l'autre côté, on a une Russie qui est incapable de parler autre chose que de la guerre. Et puis, il y a aussi élément très important, c'est que les Européens ont démontré leur unité derrière Volodymyr Zelensky. Là aussi, c'est important. Et ils ont démontré à Donald Trump que ils augmentaient leur budget de défense, qu'ils étaient conscients des enjeux. Donc cette mayonnaise en quelque sorte, ou cette salade macédonienne,

0: quelque sorte, a fonctionné. Et donc, oui, il y a un changement de ton de la part de l'administration Trump. Et puis, il y a aussi le fait que le conflit en Iran est quand même assez compliqué à gérer, et que Donald Trump sait qu'il a aussi besoin des Européens.
1: Alors justement, on va parler maintenant de ce qui se passe en Iran, parce que depuis deux jours, il y a un regain de tension. Il y a eu de nouveau des frappes assez violentes des États-Unis en Iran. Que se passe-t-il? Les marchés ont mal réagi, d'ailleurs. Et, alors c'est peut-être la raison pour laquelle Donald Trump a mis un peu d'eau dans son vin ces derniers temps, en disant que ça allait bientôt s'arrêter. Néanmoins, est-ce qu'il faut s'inquiéter tout de même de ce regain de tension?
0: Oui, dans la mesure où il traduit en fait une provocation de la part des Iraniens. En fait, il faut bien comprendre que certes, les Iraniens sont... Normalement, demain, ils terminent la séquence des obsèques de l'ancien guide suprême Ali Khamenei. Mais en attaquant en 24 heures trois bâtiments de commerce importants, dont un méthanique qatari. Ça, il faut reconnaître que c'est de la provocation. Le Qatar, qui s'est efforcé d'être l'intermédiaire entre les États-Unis et Téhéran, et qui voit un de ses bateaux sous pavillon qatari exporter du gaz qatari se faire tirer dessus par les Iraniens, excusez-moi, ils l'ont mauvaise. Donc les trois attaques de bateaux justifient pleinement la riposte américaine.
1: Mais pourquoi les Iraniens ont fait ça?
0: Alors, je pense qu'il y a aussi derrière des luttes de pouvoir au sein du régime iranien. Il y a d'un côté, on va dire, les pragmatiques qui pensent qu'il faut négocier, qu'il faut essayer de sortir de l'impasse, parce que l'Iran a besoin de restaurer son économie. Et puis, elle est dure parmi les gardiens de la révolution qui, eux, pensent qu'ils ont gagné et donc qu'ils n'ont aucune concession à faire. Donc on peut penser que derrière ces frappes, il y a cette confrontation. Donc il va falloir observer ce qui va se passer dans les peut-être cette nuit ou les jours à venir, notamment avec, une fois qu'ils auront enterré définitivement le guide suprême à Mashhad, ils pourront passer à une autre phase. Donc on va voir, donc les jours qui vont venir vont être très significatif de l'évolution, soit vers des négociations sérieuses de la part des Iraniens, ou en fait la poursuite de vouloir gagner du temps et de poursuivre les provocations.
1: Alors que va-t-il se passer? À quoi faut-il s'attendre dans les prochains jours? Est-ce que c'était juste une poussée de fièvre? Et est-ce que tout cela va retomber?
0: Alors là aussi, est-ce que cette nuit, on a vu les déclarations de Pete Hegseth, le secrétaire d'État à la guerre, disant que cette nuit, ils allaient frapper, ce qu'a dit Donald Trump. Bon, il y a ce qui a été dit, donc, sachant qu'ils étaient tous à Ankara. Est-ce que cette nuit, il va y avoir une action américaine violente? Est-ce que entre-temps, il y a eu des discussions? On sait qu'il y a eu des contacts entre les Qataris et les Iraniens. Voilà, donc incertitude complète. En quelque sorte, il va falloir passer la nuit et on va voir ce qui va se passer donc d'ici la fin de la semaine.
1: Donald Trump, qui a quand même précisé à l'issue du sommet de l'OTAN que les nouveaux affrontements prendront fin très rapidement. Il a assuré que la guerre ne va pas recommencer. Ils ont frappé quelques navires, donc on les a frappés beaucoup plus fort, mais nous n'avons pas l'intention de continuer sur le long terme. Ça, c'est la réalité ou c'est d'abord pour les marchés, ça?
0: C'est quand même la réalité. Pourquoi? Parce qu'il sait que son opinion publique est très hostile à la reprise d'une guerre de haute intensité comme on la connaît à partir du 28 février. Donc il faut quand même marquer le coup, pousser les Iraniens à vraiment négocier, tout en évitant une escalade qui serait très préjudiciable. On l'a vu, ne serait-ce que par le fait que le prix du baril, aujourd'hui, a pris, je crois, 6 à 7 % d'un seul coup. Et ça a forcément un impact. Pour le prix du gallon de l'électeur du Texas. Donc, Donald Trump est pris entre, effectivement, son opinion publique hostile à la guerre, mais le fait qu'il faut quand même qu'il marque le coup vis-à-vis des Iraniens.
1: Est-ce que vous diriez, ce sera ma dernière question, Général Jérôme Pellistrandi, que tout est oublié désormais, qu'à l'issue de ce sommet de l'OTAN, Donald Trump a enterré ses griefs, notamment contre les pays de l'OTAN qui n'étaient pas intervenus dans sa guerre contre l'Iran? Il y a eu l'histoire du Groenland. Est-ce que on va repartir sur de bonnes bases?
0: Il faut l'espérer, c'est ce qu'a dit d'ailleurs le président français Emmanuel Macron à l'issue de ce sommet. Il faut souligner finalement qu'il y a deux sommets consécutifs, le sommet du G7 à Évian le mois dernier, puis ce sommet de l'OTAN finalement qui se sont bien déroulés. C'est positif, il faut continuer là-dedans. Et puis, c'est vrai qu'on va rentrer, y compris aux États-Unis, dans la période des vacances. Ce n'est pas forcément le meilleur moment pour relancer des polémiques. Et puis, il y a le fait que les grandes échéances de Donald Trump sont passées. Le 4 juillet, le 250 ans des États-Unis. Bon, il y aura certes la finale du mondial, mais bon, il n'y a plus d'équipe américaine.
1: Oui, mais il doit remettre la coupe.
0: Il devra remettre la coupe. Bon, alors peut-être soit Emmanuel Macron, soit Javier Milei, le président de l'Argentine. C'est ce qu'on peut souhaiter. Bon, en tout état de cause, il a une échéance maintenant, c'est les élections de midterms au mois de novembre.
1: Les élections de mi-mandat. Merci beaucoup. Général Jérôme Pellistrandi, rédacteur en chef de la revue Défense Nationale, votre dernier livre, un tout petit guide, mais très complet, très intéressant, Les armées françaises, merci. Paru aux éditions Que sais-je.
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1: 23h46, l'essentiel avec Thomas Benesch et l'armée américaine qui cible à nouveau l'Iran ce soir.
3: Oui, le but, affaiblir la capacité de Téhéran à cibler des navires commerciaux dans le détroit d'Ormuz à l'instant. Donald Trump menace les Iraniens de frappes bien pires si Téhéran continue ses attaques. Un violent incendie toujours en cours dans l'Indre et désormais plus de 1000 hectares ont été parcourus en quelques heures par les flammes. La tête de feu est fixée, mais il progresse encore sur les flancs. Le gouvernement présente demain au Conseil des ministres un projet de loi sur la cohésion républicaine destiné à renforcer la lutte contre l'antisémitisme et le racisme. Le texte prévoit notamment de durcir les sanctions contre les auteurs de faits racistes ou antisémites et d'étendre les moyens de lutte contre les contenus haineux en ligne. La Cour de cassation rendra son arrêt au plus tard début avril 2027 quant au pourvoi en cassation de Marine Le Pen. Après sa condamnation hier en appel dans l'affaire des assistants d'eurodéputés du FN, un calendrier possible dévoilé aujourd'hui par la plus haute juridiction. Ce calendrier peut évoluer en fonction de facteurs extérieurs tels que le nombre de mémoires qui seront déposées par les avocats.
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1: Soirée spéciale sur France Info demain dès 20h et jusqu'au bout de la nuit pour ce quart de finale de Coupe du Monde entre la France et le Maroc. En jeu, bien sûr, une place dans le dernier carré de cette Coupe du Monde. Julien Froment, Xavier Monferrand, vous étiez tout à l'heure sur la route pour rejoindre le camp d'entraînement de l'équipe de France de football. Vous êtes donc arrivé sur place, hein, en tout cas je l'espère, pour vous. Et l'entraînement des Bleus se poursuit. Est-ce qu'il y a des informations à retenir de cet entraînement? Peut-être d'abord la présence ou non d'Aurélien Tchouaméni.
4: Oui, et ben y a Aurélien Tchouaméni. En effet, l'entraînement vient à peine de débuter. Il y avait un petit peu de retard, hein, comme il est de coutume pour les entraînements de l'équipe de France, alors qu'il y a des centaines de journalistes présents. En gros, Julien, on est aligné en rang d'oignon quasiment sur toute la longueur du terrain. Voilà, c'est vous dire la présence en masse de journalistes nationaux et internationaux pour assister à ce quart d'heure d'entraînement. Xavier est en train de compter.
5: Et c'est pas évident.
4: Avec ses petits doigts, les 26 joueurs. En tout cas, on peut vous assurer qu'Aurélien Tchouaméni est là, on l'a vu.
5: Arrivé
4: à l'entraînement et normalement tous les joueurs de l'équipe de France sont présents. Alors Aurélien Tchouaméni est là, mais c'est pas pour autant qu'il va débuter ou jouer face au Maroc, hein. Didier Deschamps l'a assuré, il va mieux, il fera peut-être l'entraînement. Là on peut pas vous dire s'il fera l'entraînement collectif ou pas, parce que là, pour tout vous dire, ils sont en train de s'échanger les ballons avec la main. C'est pas vraiment du football. Ils le font bien exprès parce que ils veulent nous en montrer le moins pour ce quart d'heure ouvert. Quart d'heure, on le rappelle, hein, obligatoire par la FIFA. Mais voilà, les joueurs sont là en train de commencer leur activation et leur échauffement avant de passer aux choses sérieuses quand toute la salle entre guillemets sera vidée et que tous les journalistes seront invités à quitter
5: ce qui est intéressant, pardon, je vous interromps, Julien, ce qui est intéressant, c'est que Aurélien Tchouaméni a les crampons.
4: Ouais,
5: ce qui veut dire qu'il n'est pas en basket, ce qui veut dire qu'il va participer à la séance avec le reste des joueurs.
4: Ouais, et il fait des appuis, il a l'air d'être assez en jambes, mais ça c'est plutôt une très bonne nouvelle.
5: Ouais, effectivement, tout le monde est en crampons d'ailleurs, hein. Je regarde parce que ça, c'est un petit détail qui est important quand même. Tout le monde est en crampons, pas de joueurs en basket, donc tout le monde va faire la séance.
4: Ouais, et ça, c'est une très bonne nouvelle, hein, parce qu'on le rappelle, Julien, peut-être, Manu Koné, qui est donc le présupposé pour remplacer Aurélien Tchouaméni dans l'entrejeu face au Maroc, a un carton jaune et sous le coup d'un avertissement. Et en cas, bien évidemment, de nouvel avertissement face aux Marocains, et bien s'il y a éventuellement une demi-finale pour les Bleus, bien il serait suspendu. Donc ça permettrait quand même à Didier Deschamps de garder, entre guillemets, Manu Koné peut-être un peu... Au frais sur le banc si Aurélien Tchouaméni pouvait reprendre sa place. Après il faut voir, là il a l'air d'aller bien, hein, mais il faut voir avec un peu plus d'intensité de voir si ça peut tenir pour le milieu de terrain du Real Madrid qui a loupé le précédent match face au Paraguay, on le rappelle, pour une douleur au niveau des ischio-jambiers, alors que là voilà les joueurs sont en train de faire un petit footing, petite activation pour se mettre dans le bain avant que cet entraînement rentre dans le vif du sujet.
5: Alors, j'ai l'impression qu'il y a tout le monde, mais c'est pas, je peux pas vous le garantir tout à fait pour l'instant. C'est pas évident de distinguer. En fait, ils ont mis des chasubles différentes déjà dès le début de l'entraînement, donc c'est un peu compliqué. Mais a priori, j'ai l'impression que tout le monde est là. Ouais, j'ai l'impression que tout le monde est là.
1: Messieurs,
5: les trois gardiens au fond qui sont là. Et voilà.
1: Bon, donc c'est déjà une bonne nouvelle. On va rappeler qu'il y a trois cartons jaunes. Hein, vous l'avez dit, pour Manu Koné, pour Bradley Barcola et bien sûr pour Michael Olise, trois cartons jaunes reçus contre le Paraguay qui pourrait avoir une incidence en cas de qualification évidemment des Bleus pour la demi-finale. J'aimerais juste un mot, parce qu'on parle beaucoup évidemment de l'équipe de France, évoquer un petit peu cette équipe du Maroc avec vous, si vous le voulez bien, Julien Froment, Xavier Monferrand.
4: Mais bien sûr, Julien.
1: Comment les Marocains abordent ce quart de finale face à la France? Je sais qu'en général, on n'aime pas trop de parler de revanche, parce que c'est, comme le dit Didier Deschamps, chaque match a son histoire, hein, j'ai bien retenu la leçon, donc ce qui s'est passé il y a 4 ans, c'était il y a 4 ans, mais est-ce qu'ils abordent ce match avec peut-être davantage de confiance? Comment se sont-ils préparés pour jouer les Bleus?
4: Alors pour être tout à fait honnête, Julien, la conférence de presse des Marocains n'a pas encore eu lieu. Ouais. Elle va être effective d'ici normalement au moins 2 heures, hein, parce que c'est en décalé bien évidemment les conférences de presse, mais cette équipe marocaine bien évidemment a pris de la confiance par rapport à 2022, hein, depuis la dernière demi-finale au Qatar. Entre-temps, elle a atteint la finale de la CAN avec ce scénario totalement ubuesque que vous, Xavier, vous avez vécu sur place. Le Maroc a progressé, Didier Deschamps l'a dit en conférence de presse. C'est une équipe qui vraiment a gardé les qualités qu'elle avait déjà il y a 4 ans. Et c'est une équipe qui est composée quand même aux trois quarts de joueurs formés en France ou qui sont passés par le championnat français. C'est que des têtes connues, entre guillemets. Donc voilà. Ça va être un petit peu la famille, ça va être le match de la famille entre guillemets, avec des joueurs qui ont porté même l'équipe, le maillot de l'équipe de France jeune. Je pense au défenseur Issa Diop qui a évolué du côté de Toulouse et qui a joué notamment avec pas mal de joueurs de l'équipe de France. On pense bien sûr au petit Bouadi de Lille qui jusqu'au dernier moment aurait pu porter le maillot des Bleus et finalement a choisi celui des Lions de l'Atlas. Donc voilà, ça va être des retrouvailles et un peu la fête de la famille entre guillemets, cette opposition.
5: Il y a un joueur qui a pris la parole hier à l'entraînement du Maroc, c'est Chamseddine Talbi, qui a dit que c'était pas. Enfin, ils ont essayé de relativiser en fait le match.
1: D'accord.
5: En disant que c'est pas une finale, c'est un match comme les autres. Voilà. Qu'ils abordent avec sérieux et envie. Et évidemment, ils ont été interrogés sur l'amitié entre Achraf Hakimi et Kylian Mbappé. Mais ils ont un peu botté en touche en disant que c'était personnel, que ça leur importait peu. Voilà. Qu'ils étaient focalisés sur le match, mais que c'était pas une finale, qu'ils avaient bien conscience que c'était qu'un quart de finale. Ils veulent pas se mettre la pression et ils veulent aller au bout aussi, les Marocains. Donc voilà un peu l'état d'esprit. Du Maroc, même si on en saura plus évidemment avec la conférence de presse ce soir pour vous cette nuit.
4: Oui. Après, Julien, il y a clairement
1: c'est quand même un quart de finale. Bah oui, quand même malgré tout.
4: Oui, mais il y a eu un dernier carré quand même là il y a 4 ans. Donc le Maroc, je pense, a autant d'ambition qu'il y a 4 ans et vise le dernier carré. Certes, pour le moment, leur parcours est quasiment parfait avec cette élimination notamment des Pays-Bas, un match plein aussi en poule face au Brésil. Donc il y a de l'ambition du côté du Maroc, bien évidemment. Mais comme toutes les grandes nations, en fait, une fois qu'on a franchi un certain cap, en l'occurrence le dernier carré en 2022, Eh bien, maintenant, en 2026, à minima, ils visent là aussi le dernier carré. Donc, s'arrêter en quart de finale, ce n'est pas dans les objectifs. Et je pense qu'ils ne s'en contenteront pas si d'aventure, l'aventure, justement, se terminait à ce stade de la compétition.
5: Et pardon, Julien, simplement pour vous dire que, bon, je n'ai pas fait maths sup, hein, je ne suis pas très bon en maths. Mais ça y est, j'ai enfin réussi à les compter, nos Français. Et effectivement, ils sont 26.
4: Voilà, tout le monde est là. Formidable.
5: Ouais, tout le monde est là pour discuter l'entraînement.
1: Bon, ça, c'est une bonne nouvelle.
5: C'est l'information principale. Et malheureusement, on est arrivé en direct en même temps que les Bleus qui sont comme d'habitude jamais à l'heure sur le terrain, et en plus c'est parti un peu n'importe comment avec les chasubles et tout, donc ça a été difficile de les... On est tenu à distance, hein, vous imaginez bien, oui. On n'est pas au bord de la pelouse, pas tout à fait au bord de la pelouse, et ils sont dans un coin opposé à chaque fois, c'est le jeu, donc le but c'est de ne pas nous donner d'informations ou le moins possible, donc c'est toujours plus délicat qu'il n'y paraît de vous donner des informations.
1: Voilà, et puis le Maroc, hein, on en parlait quand même, sixième nation au classement FIFA, c'est pas rien, hein, donc vraiment, clairement, c'est un match qui promet beaucoup, avec peut-être des incertitudes, hein, sur la présence ou non de certains joueurs vedettes du Maroc qui étaient blessés lors du dernier match, donc on verra et on en saura plus peut-être.
4: Saïbari, oui, qui vient de signer au Bayern Munich, en effet, ouais.
1: Et on ne sait pas s'il tiendra sa place.
5: C'est une donnée importante. Hein. C'est une vraie donnée importante pour ce match, l'absence ou non de Saïbari.
1: On verra. Donc demain, on se donne rendez-vous. Ce sera donc au stade de Boston, hein, que vous connaissez bien.
5: Exactement.
1: Désormais. Les Bleus ont leurs habitudes là-bas. Merci Xavier Monferrand, Julien Froment avec l'indispensable Virginie Lorda qui vous accompagne depuis le début de cette Coupe du Monde pour les moyens techniques. Et on se retrouve demain dès 20h, hein, pour une soirée spéciale évidemment sur France Info avec toute l'équipe, bien sûr, Nathalie Yanetta, Jérôme Alonso, Bichente Lizarazu, bref, on sera tous là, et vous bien sûr, Xavier Monferrand, Julien Froment et tous les envoyés spéciaux de France Info lors de cette Coupe du Monde. Merci messieurs, et je vous dis à demain, et allez les Bleus.
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1: Laurence de Zélé.
10: Toujours beaucoup de chaleur demain. Au lever du jour, nous aurons des entrées maritimes sur le sud de l'Aquitaine et la Côte d'Azur. Partout ailleurs, un ciel dégagé entre 14 et 18 degrés du nord du Grand Est au littoral de la Manche. 18 à 22 degrés en général et 24 à 26 degrés déjà dans la basse vallée du Rhône et le Roussillon. L'après-midi, des nuages vont arriver sur le nord-ouest, des pays de la Loire et de l'Est-Bretagne jusqu'à la basse Normandie. Quelques pluies sont possibles localement. De nouvelles averses orageuses probablement sur les Pyrénées. Le Mistral et la Tramontane vont encore souffler à 40-50 km/h dans le sud. Côté température, on attend 30 degrés à Avranches, 32 à Douai, 31 à Colmar, 35 à Paris, 28 à Biarritz, 40 à Perpignan et 30 degrés à Nice.
1: Laurence Dezélé, je vous donne rendez-vous demain pour la soirée spéciale France-Maroc, quart de finale de Coupe du Monde à partir de 20h. D'ici là, excellente nuit, il est minuit. Stéphane Milhomme.
11: Et ce sont bientôt 8000 hectares de forêts de végétation qui auront brûlé en France, 7800 en 8 jours. Et les plus grands sinistres sont toujours dans le sud, notamment les Pyrénées-Orientales. Le préfet constate que la situation reste sous contrôle malgré 6 reprises de feu et la tramontane n'arrange rien. Incendie également dans le Diois, la Drôme, et cela dégrade aussi la qualité de l'air à tel point que la préfète abaisse ce jeudi la vitesse de 20 km/h sur les routes et les autoroutes. Un sapeur-pompier volontaire de 22 ans, lui, est mort hier matin lors d'un feu de forêt en Savoie à Pralognan-la-Vanoise. Maintenant, plus de 5000 personnes, majoritairement des vacanciers, restent bloquées en raison de la fermeture de la départementale 915 et toujours à cause de ces incendies. Et puis, il y a ces préoccupations avant les cérémonies du 14 juillet. Bon nombre de communes touchées par la sécheresse annulent ou reportent leurs feux d'artifice. C'est le cas en Gironde, à Saint-Denis-de-Pile. Pour sa mère, Fabienne Fontenot, il suffit de regarder le paysage pour s'en convaincre.
12: Il fait près de 40 degrés, tout est sec, archi sec. La végétation, elle est déjà grillée, les arbres ont perdu pour partie leurs feuilles. Donc il y a un risque incendie réel. Donc il convient aujourd'hui, alors que le ZIS voit ses interventions multipliées par deux en ce qui concerne le secours aux personnes et qu'ils sont aussi sur des chardons ardents pour tout ce qui est lié donc, au risque incendie sur des massifs plus forestiers, ça ne me semble pas utile d'aller générer des risques supplémentaires.
11: Voilà la maire de Saint-Denis-de-Pile en Gironde. Et on retrouve Laurence de Zélé pour un point météo dans un instant sur France Info. Dans l'actualité également, Donald Trump menace les Iraniens de frappe bien pire si Téhéran continue ses attaques. Une déclaration il y a quelques minutes, alors que l'Iran fait état de plusieurs explosions sur ses côtes. Vers 22h30, heure de Paris, l'armée américaine annonçait de nouvelles frappes, comme la veille, et en réponse aux tirs iraniens sur 3 navires dans le détroit d'Ormuz. Mais Donald Trump assure en même temps qu'il ne veut pas reprendre la guerre. L'Assemblée nationale adopte ce soir le projet de loi de Gérald Darmanin sur la justice criminelle. Un accord avait été trouvé ces dernières heures entre députés et sénateurs pour un texte commun. Son adoption définitive est attendue d'ici quelques heures au Sénat. La fin de l'examen de cette réforme, dont l'objectif affiché est toujours de désengorger les tribunaux, est mené tambour battant. Et puis Bormes-les-Mimosas dans le Var est élu village préféré des Français. Et après l'émission ce soir sur France 3 et en partenariat avec ICI, Aix-France Bleu. C'est le premier village de Provence-Alpes-Côte d'Azur à remporter ce précieux label qui généralement permet de nombreuses visites des touristes derrière. Au total, 13 communes étaient sur les rangs. 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
11: Laurence Dezelé.
10: Ce jeudi matin commence sous les nuages sur le sud Aquitaine. Partout ailleurs, un ciel dégagé avec des températures comprises entre 14 et 18 degrés du nord du Grand Est au littoral manchois, 18 à 22 degrés sur le reste du pays et déjà entre 24 et 28 degrés de la basse vallée du Rhône au Roussillon. Cet après-midi, on appréciera une petite brise marine rafraîchissante près des côtes de la Manche, de l'Atlantique ainsi que sur la côte d'Azur jusqu'à la région marseillaise. Quelques nuages sur le nord-ouest des pays de la Loire et de l'Est-Bretagne jusqu'à la basse Normandie avec parfois une ondée. Encore de petites pluies orageuses sur le relief pyrénéen et puis toujours ce mistral et cette tramontane avec des pointes à 50 km/h dans le sud. Pour les maximales, on attend 26 degrés à Dunkerque, 29 à Saint-Brieuc, 33 à Strasbourg, 35 à Paris, 39 à Bordeaux comme à Toulouse et 40 degrés à Argelès.
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16: Marine Le Pen candidate donc pour la quatrième fois à la présidentielle. Qu'en pensent ses électeurs dans son fief d'Hénin-Beaumont dans le Pas-de-Calais? Audrey Tison pour France Info leur a posé la question.
17: C'est au bar PMU de la ville que Jessica entend les mots de Marine Le Pen. Je suis candidate à l'élection présidentielle. De quoi rassurer la jeune supportrice de la députée du coin.
18: Bah oui, parce qu'elle lâche jamais rien. J'aime bien Marine, donc c'est tout. J'aime bien Marine.
17: Un peu plus loin, attablé en terrasse, Jérôme salue lui aussi le panache de celle qui a décidé de se présenter contre vents et marées.
19: Elle se bat pour sa candidature. C'est ça que je vois. Moi, c'est bien les gens qui se battent pour obtenir ce qu'ils veulent. Bah, j'espère que ça va aller pour elle et qu'elle va rester parce qu'elle a fait quand même beaucoup de choses pour les jeunes. Beaucoup de choses pour les personnes âgées. Je trouve qu'elle est bien, moi.
17: Autre fidèle de Marine Le Pen, Manuel encourage celle qui peut gagner en 2027. Il y croit plus que jamais.
20: Ouais, je pense que, à mon avis, c'est une des dernières chances pour que le Rassemblement National arrive au pouvoir. Et puis j'espère qu'il va y arriver, quoi. Voilà, sincèrement, parce qu'il y en a marre. Tout le monde a eu sa chance, sauf elle. Donc je pense qu'il faut qu'elle gagne au pouvoir.
17: Mais chez les plus jeunes, certains s'interrogent. Marine Le Pen n'aurait-elle pas dû laisser la place à son dauphin ? Question posée par Elina.
21: Je pense qu'elle devrait passer la main, parce que c'est un peu compliqué ce qu'elle a fait. Donc je pense qu'il faudrait qu'elle passe la main à Jordan Bardella. C'est le mieux pour nous. Jordan Bardella, il est beaucoup sur les réseaux et il est vraiment là, quoi.
17: L'agacement est encore plus prononcé chez ceux qui osent lutter contre le RN. Ils sont en minorité ici à Hénin-Beaumont. Vincent souffle quand on lui parle du nouveau recours de Marine Le Pen.
22: Bon, ça ne m'étonne pas d'elle. Ça fait des mois, des années, des décennies qu'ils font traîner tout ça. Elle va continuer à faire traîner tant qu'elle peut. Mais en même temps, ça montre toute leur incohérence, quoi. Le fait qu'ils sont toujours dans les grandes déclarations, toujours plus de fermeté, de sévérité, et ils ne se l'appliquent pas à eux-mêmes. Donc c'est à leur image.
17: Il rappelle qu'il y a quelques années, Marine Le Pen proposait une peine d'inéligibilité à vie pour les élus condamnés par la justice.
16: Un reportage d'Audrey Tison à Hénin-Beaumont. Qu'en pensent les électeurs de Marine Le Pen ? On va aller à leur côté maintenant, eux qui ont regardé son interview hier soir à la télévision. Philippine Thibaudeau pour France Info, vous l'avez suivie avec une habitante d'Amilly, 13 000 habitants dans le Loiret, dirigée depuis mars par une mairie RN.
23: Marine attend impatiemment que celle qui porte le même prénom qu'elle, c'est d'ailleurs une fierté, apparaisse à l'écran.
24: Bonsoir Marine Le Pen.
25: Bonsoir. Elle est là la plus belle.
24: Ce soir, je suis candidate à l'élection présidentielle.
25: Je suis contente. Même si elle ne l'avait pas été et qu'elle aurait demandé à Jordan Bardella de se présenter, j'aurais été tout autant satisfaite.
23: Qu'elle soit reconnue coupable de détournement de fonds publics ou qu'elle en vienne à porter le bracelet électronique, ça ne change rien pour la mère célibataire de deux enfants, trentenaire et vendeuse en boulangerie. Son idole clame son innocence.
25: C'est pas parce qu'elle porte le bracelet électronique que ça devrait changer qui elle est. Parce que je me dis que l'erreur est humaine en fait et que tout le monde a le droit au bénéfice du doute. Et je suis à fond derrière elle malgré tout.
23: Cybèle, assise sur le canapé, est une amie de Marine. À 18 ans, elle va voter pour la première fois la présidentielle l'an prochain. Et elle hésite, soit voter pour Jean-Luc Mélenchon, soit, comme ses parents, voter pour Marine Le Pen. Son intervention à la télévision lui a fait forte impression.
26: Comme elle a dit, c'est une épreuve. Elle a voulu combattre cette épreuve. On verra en 2027 comment ça va se passer.
23: La campagne est lancée et peu importe les réactions des uns et des autres après la prise de parole de sa candidate, Marine, comme son homonyme, se dit prête.
16: Reportage de Philippine Thibaudeau.
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16: Louis Baudet dans France Info Monde, bonjour.
27: Bonjour Benjamin, bonjour à tous.
16: C'est un hasard du calendrier médiatique, mais au Royaume-Uni, il y a une autre affaire qui touche à la relation entre le droit et l'opinion.
27: Oui, l'opinion contre le droit, les électeurs contre les juges. C'est le pari du leader d'extrême droite, Nigel Farage. L'ex-héros du Brexit en tête dans les sondages depuis des mois au Royaume-Uni est rattrapé par des affaires de dons non déclarés. On parle de millions de livres reçus de riches soutiens avant son élection comme député. Il y a deux ans. Acculé, Nigel Farage tente de renverser la table. Il a annoncé hier tout à la fois sa démission et sa candidature à sa réélection. Le scrutin qu'il déclenche ainsi va être le scrutin du peuple contre l'establishment, dit-il, poussant la logique anti-système et populiste à son extrême quand le suffrage prime sur le droit et absout un leader politique de cette turpitude.
16: Alors quel rapport, Louise, avec le sort de Marine Le Pen ?
27: Eh bien, en décidant de réduire la peine d'inéligibilité de Marine Le Pen, la justice française a choisi de ne pas interférer dans le vote des électeurs. Nigel Farage fait le pari inverse. Il joue l'opinion contre les enquêteurs. Mais être élu donne-t-il tous les droits, y compris celui d'agir contre le droit ? Cette question-là se pose très concrètement dans un autre pays européen, la Hongrie, où le Premier ministre élu au printemps, Péter Magyar, cherche à destituer le président qui a lui-même malmené l'état de droit ces dernières années, aux côtés de Viktor Orban. Pour cela, Péter Magyar veut faire voter une loi fondamentale grâce à la majorité écrasante dont il dispose au Parlement. Ce projet, il inquiète les défenseurs de l'état de droit, état de droit que Péter Magyar a justement promis de restaurer après les 16 années au pouvoir de Viktor Orban. Mais l'élection donne-t-elle tous les droits et la fin justifie-t-elle tous les moyens? Ça ressemble à un sujet de bac, c'est aussi un sujet au cœur de l'actualité.
16: Merci beaucoup Louise Baudet pour France Info Monde.
14: L'œil de Constance.
0: dans l'œil de Constance ce matin quand les influenceurs jouent les bons samaritains. Filmé et diffusé sur les réseaux sociaux, s'il vous plaît, eh bien ça ne plaît pas à tout le monde, y compris Constance à certains pays.
2: Oui, tout commence par un décret adopté début juillet à Ouagadougou. Le gouvernement burkinabé veut encadrer l'aide humanitaire dans le pays. Surtout, il interdit désormais de filmer une personne pauvre. Fini l'idée d'exhiber les gens comme de simples assistés. On écoute la ministre qui porte le texte.
3: Il est désormais interdit, par exemple, d'exposer l'image des personnes vulnérables derrière les sacs de riz, les sacs de mil et les bidons d'huile qu'on est en train de donner sur le terrain.
0: Alors, rappelons, Constance, quand même que le Burkina est actuellement dirigé par un régime militaire issu d'un putsch. Il n'empêche, le problème visé par le décret est un problème réel.
2: Oui, Adrien, sa cible, c'est le poverty porn, la pornographie de la pauvreté. Comprenez, de la misère mise en scène pour nous tirer une larme et nous faire dégainer la carte bleue. Ça date des grandes campagnes hein, des ONG des années 80 avec des images d'enfants faméliques. Sauf qu'aujourd'hui, ce sont les stars des réseaux qui en ont fait un fonds de commerce.
0: À qui pensez-vous par exemple ?
2: Le maître du genre, Adrien, c'est l'américain MrBeast, le youtubeur le plus suivi de la planète. 400 millions d'abonnés. Alors lui, tel Jésus, il creuse des puits. Il rend même la vue à des aveugles, caméra au point.
4: Vous venez de voir un petit village du Kenya avoir enfin accès à l'eau potable en quantité illimitée en moins d'une seconde. Je crois qu'ils étaient vraiment heureux de nous voir. Ouais, comment ça va ?
0: Ah oui.
4: Je sais pas trop comment.
2: Ouais,
4: c'est
2: et
4: réel.
2: On appelle ça le white saviorisme, le syndrome du sauveur blanc. Cet occidental qui joue les héros dans un pays pauvre, devenu un simple décor pour son numéro de charité mise en scène.
0: Bon, je sais pas si on en a envie, mais avons-nous un équivalent côté français ?
2: Oui, un bon Adrien, Dylan Thierry, un ancien de la télé-réalité devenu influenceur. Dans ses vidéos, il débarque face à une grappe d'enfants à la frontière tchadienne, déballe des jouets, distribue des câlins sur une petite musique larmoyante. Le souci, c'est ce qui se passe derrière la caméra. Dylan Thierry a monté une association pour les enfants de Madagascar, lancé des cagnottes en ligne et s'est retrouvé accusé d'avoir détourné l'argent pour s'offrir des voitures de luxe. L'enquête suit son cours. Et voilà le retournement. Pour une fois, ce n'est pas l'Occident qui vient sauver l'Afrique, c'est un pays africain qui dit à l'Occident « rangez vos caméras ». Alors une question pour finir, pour tous nos sauveurs à selfie. Si on vous retire le portable, que reste-t-il de votre générosité ?
0: Et là, nous avons un bon exemple.
2: Oui, USA for Africa 1985, We Are the World.
0: Sur l'Éthiopie, je crois.
2: Je crois.
0: Enfin, en Éthiopie. Merci beaucoup.
5: Depuis plus de 60 ans, elle est l'une des grandes stars du cinéma mondial. Son nom et son visage sont des emblèmes de la France. 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
6: Catherine Deneuve.
7: La gagnante est Catherine Deneuve.
8: Elle incarne le cinéma.
28: Elle personnifie la femme.
29: Ne dites pas qu'il y a deux femmes en moi.
30: Elle représente un peu la France, quoi, disons.
8: Merci. Merci beaucoup.
31: Moteur.
5: La liberté. Catherine Deneuve l'a toujours revendiquée et elle en a aussi payé le prix. Insoumise, intrépide, voire rebelle, dès ses jeunes années. Par exemple, lorsqu'en 1961, à l'âge de 18 ans, elle vit avec le réalisateur Playboy Roger Vadim, qui en a 33, ex-monsieur Bardot. Deux ans plus tard, Catherine Deneuve donne naissance hors mariage à leur fils Christian, un geste osé pour l'époque. Le père de Catherine Deneuve, Maurice d'Orléac, le dit lui-même dans une interview à la presse écrite.
32: Avec ses conceptions ultramodernes de la vie, elle estime qu'il n'est pas indispensable, ni même nécessaire, de régulariser devant le maire une situation qui existe déjà dans la vie. Elle fait fi de tous les préjugés, de toutes les traditions. C'est ma femme qui est catastrophée.
5: Son fils, Catherine Deneuve, l'élève seule. Roger Vadim est parti avec Jane Fonda. Entre-temps, Catherine Deneuve est devenue blonde pour faire plaisir à son compagnon, dit-on, ce qu'elle dément.
33: Mais vous savez que c'est pas vrai tout ça. Mais c'est pas Vadim qui l'a voulu, c'est moi qui ai voulu me changer de coiffure.
5: Un enfant hors mariage, puis un mariage sur un coup de tête au cœur du Swinging London en 1965.
34: Était célébré ce matin le mariage de Catherine Deneuve et de David Bailey, jeune photographe de mode britannique.
5: David Bailey, au micro du journaliste Vincent Nguyen, pour l'émission Complément d'enquête.
35: Vous savez que vous êtes le seul homme qu'elle a épousé ?
1: Oui, et je crois que ça lui a servi de leçon.
5: Depuis le début de sa vie de femme, Catherine Deneuve se fiche des conventions. Une femme libre qui a signé le manifeste des 343 de Simone de Beauvoir. Catherine Deneuve reconnaît avec d'autres avoir avorté illégalement pour faire avancer la loi sur ce sujet. Annette Lévy-Villard.
9: Grâce à ce manifeste, le combat pour l'avortement s'est développé. On est en 71 et finalement en 75, il y a eu la loi Veil et l'avortement est devenu légal en France. Donc, quand il s'agit de prendre des positions courageuses pour les femmes, elle l'a fait.
5: L'audace de Catherine Deneuve, c'est aussi celle de ses choix artistiques. Elle prend des risques et se trompe rarement. Beaucoup de premiers films à son actif, elle s'engage vite, fort et ne revient pas en arrière. Le réalisateur Jaco van der Mel en témoigne. Catherine Deneuve a joué pour lui le rôle d'une femme de 70 ans qui tombe amoureuse d'un gorille.
10: Catherine, c'est quelqu'un qui n'a pas froid aux yeux. Je crois qu'elle a peur de rien et pas de son image.
5: Et puis il y a la liberté financière. Je ne dépense pas, dit Catherine Deneuve. Je claque, je flambe. Pour assurer son train de vie, elle a tourné des publicités dans plusieurs pays, l'Italie.
11: Oui, je suis Catherine Deneuve. Et bevo acqua Fiuggi, tutti i giorni.
5: Et en France, la campagne pour la privatisation du groupe Suez en 1987.
11: Être célèbre très jeune, ça vous apprend très vite à faire des choix. Pour l'argent, c'est pareil. Et je pense que les gens de Suez, c'est le bon choix. Réfléchissez.
5: Quelques jours après cette campagne, l'action Suez s'écroule après un krach boursier. Mais Catherine Deneuve assume sans regret. Rebelle même face aux honneurs de la République. Catherine Deneuve a été choisie pour être le modèle du buste de Marianne en 1985. Mais ce privilège ne l'a pas bouleversée, comme l'explique le journaliste Pierre Bonte à l'origine de cette aventure.
12: J'ai pas senti chez elle un grand enthousiasme. Deneuve ne cherche pas spécialement à attirer la sympathie. Elle cultive, je crois, une certaine froideur, une certaine distance avec le public, parce qu'elle ne veut pas être emmerdée, tout simplement.
5: Une prise de position publique de Catherine Deneuve lui a joué des tours. En 2018, elle signe une tribune critique des mouvements MeToo et Balance ton porc, qui défend une liberté d'importuner pour les hommes. Accusée d'antiféminisme, Catherine Deneuve répond dans le journal Libération. Une fois de plus, elle se moque du camp d'Iraton et s'adresse aux victimes qui ont pu se sentir agressées par ce texte. « C'est à elle, écrit Catherine Deneuve, et à elle seule que je présente mes excuses. »

0: C'est ma santé.
1: Cette question, elle en appelle quelques autres, vous allez voir. Alors, dans l'absolu, la fréquence qui fait consensus, c'est toutes les 2 heures. Parce qu'ensuite, entre la transpiration, le frottement des vêtements ou autre, il n'y en a plus assez sur votre peau. Et celle qui reste, elle a perdu son efficacité. Mais, évidemment, si vous avez fait, disons, 30 minutes de sport ou quoi que ce soit qui vous a fait beaucoup transpirer, n'attendez pas 2 heures, vous en remettez tout de suite après. Pareil après la baignade. Et attention, si vous vous baignez dans la mer, choisissez une crème biologique avec un label garantissant le respect de l'océan et de la biodiversité. Au niveau de l'indice de protection, et bien c'est 30 ou 50, même si vous avez déjà pris le soleil. Le bronzage, c'est l'équivalent d'une protection 3 à 5 maximum. Donc vous voyez, on est très très loin du compte. Évidemment, vous pouvez adapter la protection à l'indice UV que vous donne la météo, mais sachez que les UV passent à travers les nuages et ils passent même à travers les vêtements. Un t-shirt en coton blanc classique, c'est l'équivalent d'une protection indice 7. Donc si vous marchez au soleil, par exemple, eh ben, mettez de la crème aussi sous vos vêtements. D'ailleurs, autre situation surprenante dans laquelle il faut se protéger aussi, à l'intérieur. Eh oui, parce que les UV, ils passent à travers les vitres. Bien sûr, il faut être encore plus attentif chez les enfants et les personnes de phototype clair, c'est-à-dire celles qui ont la peau très blanche, même si les personnes qui ont la peau mate ou noire doivent aussi se protéger, évidemment. Attention, la grossesse et certains médicaments dits photosensibilisants peuvent exposer à des réactions au soleil. Il faut aussi faire plus attention en cas d'antécédent de cancer de la peau ou quand on a des cicatrices, des brûlures, des tatouages ou même des stigmates de détatouage au laser. Selon les cas, on utilise une crème à indice maximal en couche épaisse, voire, parce que les crèmes ne filtrent hélas pas 100% des UV, voire donc on reste à l'ombre si votre médecin vous l'a conseillé. Dernière petite chose, quand la rentrée sera passée, ne perdez pas vos bons réflexes. La crème solaire, idéalement, vous devriez en mettre toute l'année avec un indice et à une fréquence adaptée à votre cas, évidemment. Là encore, si vous avez un doute, demandez conseil à votre médecin.
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3: Bonjour Pascal Obispo.
4: Bonjour Élodie. Si on
3: Vous êtes notre invité toute cette semaine dans Le Monde d'Élodie sur France Info. Je rappelle qu'il y a quelques mois, le volume 2 est déjà sorti de ce double album Héritage. Le volume 1 va sortir au mois d'octobre prochain.
4: Non, mais c'est exactement ça. Mais bon. C'est vrai que ça trouble les gens. Mais je...
3: Oui, mais
4: il y a déjà, des choses à dire.
3: On a déjà...
4: Il faut réfléchir.
3: Pourquoi ? Dites-moi tout de suite
4: pourquoi vous faites ça.
3: Dites-moi pourquoi vous faites ça.
4: Parce que je suis un fan de George Lucas. J'ai commencé Star Wars et on n'a pas commencé par le numéro 1. J'ai beaucoup aimé ce qu'il a dit un jour, c'est que je n'aurais pas assez d'une vie pour concrétiser toutes les idées que j'ai. Et je pense que c'est aussi ma problématique. Je pense que j'ai tellement de chansons et tellement d'envie dans la musique. De toute façon, j'aurais pas suffisamment d'une vie pour le faire.
3: Votre nom, Pascal, est associé à certaines des plus grandes chansons de la variété française. Vous avez écrit et composé pour de nombreux artistes. Florent Pagny, Johnny Hallyday, Zazie, Patricia Cass, Calogero, Natacha Saint-Pierre. Des artistes très différents, avec des univers très marqués. Quand vous écrivez pour quelqu'un, est-ce que vous cherchez d'abord à comprendre la personne avant même de penser à la chanson ?
4: On ne peut pas écrire pour quelqu'un si on ne connaît pas d'abord son répertoire, si on parle juste techniquement de musique. Après, il faut connaître un peu aussi qui il est, donc il faut lire des choses, des biographies, des choses comme ça, ou des articles, parce que ça, c'est l'autre partie, ça, c'est la partie du texte. Si vous n'aimez pas qui il est, vous allez avoir du mal à dépasser le travail qui a pu être fait avant. Donc je pense qu'il faut aimer profondément les artistes.
3: On va parler notamment de deux collaborations. La première, c'est celle avec Florent Pagny. Mmh. Ça a été une évidence avec Florent dès le départ, Pascal.
4: Bah, Florent, le truc, c'est que moi, j'aimais pas du tout ce qu'il faisait, en fait. D'ailleurs, j'ai vendu mon Perfecto à Rennes parce qu'on m'appelait Florent. Et je le connaissais pas. Hein. J'écoute Clash et tout ça. Et j'écoute Marquise d'arrêter de me faire chier, de m'emmerder avec ce mec qui fait n'importe quoi. Et donc, j'écoutais pas. Et puis, je l'ai rencontré. J'ai dû faire une trentaine de chansons pour lui. Mais celle-là, la première, en fait, l'idée, c'est que je voulais absolument pas faire ce qu'il faisait. Voilà. C'est pas du tout l'idée que j'avais de Florent.
3: C'était quoi la première ?
4: Oh, bah, c'est Savoir Aimer. savoir aimer. En fait, ce que je voulais, c'est que je me suis dit, Florent, il arrête pas de, il chante fort et tout. Il peut pas chanter doucement là, si on n'a pas besoin de ça. Faire un truc plus doux, un peu à la Michel Berger. Et donc, on a fait cette chanson. Il a écouté pour la première fois. Il a voulu la chanter tout de suite. Elle a été produite par quelqu'un d'autre. Et le jour avant de commencer l'album de Johnny, il y a Caroline Molko qui m'appelle et me dit, et Florent m'appelle et me dit, il faut refaire la chanson. Et je lui dis, attendez, vous avez pris un autre producteur. Pourquoi? Non, mais on n'a pas retrouvé l'émotion du début. Il faut reprendre tout. Et donc, en une journée, j'ai produit la chanson de Savoir Aimer. Alors que pendant ce temps, on faisait les sons de batterie de l'album de Johnny dans le studio d'à côté. Non mais c'était assez compliqué.
3: Vous avez été à l'origine aussi, en tout cas entre guillemets, des retrouvailles entre David et Johnny. Ça a été très important pour vous, ça, Pascal, de les réunir et de faire en sorte qu'ils puissent travailler ensemble.
4: Moi, ce qui était important pour moi, c'est que je rêvais d'avoir un enfant et je me suis fâché avec Johnny. On a eu des discussions hyper chaudes où je lui disais, mais tu ne peux pas te fâcher avec ton fils. D'autant plus que ton fils, c'est un super mélodiste, c'est un super musicien. Et tu pourrais faire des disques avec lui. Tu pourrais faire de la musique avec lui. Ça a tellement été entendu que, de toute façon, les maisons disques, c'est approprié, cette espèce d'idée neuve. Et j'étais très fier que David puisse faire son album avec son père, parce que père-fils, pour moi, c'était très important.
3: Allume le feu, ça a été une belle histoire aussi, ça. Ça a été une histoire incroyable avec...
4: Voulez visiter le studio Guillaume Tell à Suresnes, vous verrez dans la cabine, vous rentrez dans la cabine, vous retournez au-dessus de la vitre, il y a un trou. Et en fait, ce trou est resté. En fait, c'est la baguette que Christophe Deschamps a lancée à la fin d'Allumer le feu. Et elle est restée plantée pendant tout l'enregistrement. Allumer le feu, ça a complètement changé. Ouais, ça a tout changé, ouais. J'ai appelé Zazie une fois que j'étais à New York sur le bateau de Johnny. Je les rencontre pour la première fois. Et en partant, il me dit ça. Il me dit, j'aimerais bien que tu fasses une chanson pour Allumer le feu dans le stade, qui va ouvrir le Stade de France, qui n'a jamais ouvert. Parce qu'il l'a ouvert, c'était prévu pour 98. Il l'a ouvert en 2012 avec Eddie Mitchell aussi, qui était là. Et le pire, je crois que c'était quand on l'a fait écouter au téléphone à Johnny. J'ai dit, on l'a joué quand même. Hein, allumez le feu. Bon, t'as entendu? Il a dit, oui, c'est très bien, on va l'essayer. On l'essaiera en arrivant. Alors, je pense que ça devait saturer dans l'oreille, il devait rien entendre. Mais il était tellement gentil, ce mec, il a dit, oui, j'ai entendu, c'est pas mal, on va l'essayer. On l'a essayé et ça n'a jamais marché en radio. Mais quand il a chanté au Stade de France, j'adore plein de chansons du répertoire de Johnny. Hein. Mais je crois qu'Allumer le feu, en fait, la particularité et le talent de Zazie, c'est d'avoir pu écrire une chanson intemporelle qui correspondait à Johnny d'avant et Johnny après sa mort. Et ça, c'est incroyable.
3: Merci Pascal de passer cette semaine avec nous dans le monde d'Élodie sur France Info. Je rappelle que votre double album Héritage est donc presque totalement disponible puisque le volume 2 est déjà sorti, le volume 1 sortira au mois d'octobre. Je vous donne rendez-vous demain, on parlera de cette notion de liberté que vous avez, qui vous colle à la peau et de votre besoin de créer.

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1: Et très belle nuit à tous sur France Info, il est minuit et demi, Stéphane Milhom. Donald Trump menace les Iraniens de frappes bien pires si Téhéran continue ses attaques. Les États-Unis lancent de nouvelles frappes ce soir après une première riposte la nuit précédente aux tirs iraniens sur 3 navires dans le détroit d'Ormuz. Et les médias officiels iraniens font état de plusieurs explosions sur les côtes iraniennes avec parfois des coupures d'électricité. Et toujours ce violent incendie dans les Pyrénées-Orientales, 4900 hectares partis en fumée. Selon la préfecture, la situation reste sous contrôle malgré 6 reprises de feu. La départementale 66 est à nouveau ouverte à la circulation avec toujours surveillance de la part des forces de l'ordre. 7800 hectares ont déjà brûlé ces 8 derniers jours en France. 72 départements seront ce jeudi en vigilance orange face à la canicule. C'est 6 de plus de l'aube au territoire de Belfort. Pour éviter les pannes matérielles, la SNCF annule des départs, y compris de quelques TGV ces prochains jours sur les axes Paris-Limoges-Toulouse ou encore la transversale entre Bordeaux et Marseille. L'interpellation à Grenoble de 8 suspects soupçonnés d'appartenir à un réseau de narcotrafiquants, certains soupçonnés également d'actes de torture et de barbarie sur le réseau social X. Le ministre de l'Intérieur, Laurent Nunez, se félicite de cette opération d'envergure. Elle a mobilisé une centaine de policiers, les membres du RAID, un réseau de trafic de drogue implanté dans le quartier sensible de la Villeneuve. Et puis le Tour de France, Emmanuel Macron assistera ce jeudi à la 6e étape dans les Hautes-Pyrénées. Il sera dans la voiture du directeur de la course jusqu'à l'arrivée et la remise des maillots à Gavarnie. Ce mercredi soir à Pau, c'est le néerlandais Olaf Kooi qui a été le plus rapide et Thorstein Tren reste le maillot jaune. D'autres informations sur France Info, ce sera à 1h du matin.
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2: Des dizaines de feux sont en cours en ce moment dans l'Hexagone, notamment du côté de la Savoie où un jeune pompier volontaire de 22 ans est mort aujourd'hui. Il combattait un feu de forêt dans un secteur à fort dénivelé, un secteur qui pose des difficultés aux secours et qui rend des communes inaccessible par la route. C'est le cas de la commune de Pralognan-la-Vanoise où la maire Martine Blanc est en direct avec nous. Bonsoir, merci de prendre quelques minutes pour répondre à nos questions sur France Info. Plus de 5000 personnes sont bloquées actuellement, j'imagine, beaucoup de touristes puisque c'est le début des vacances.
3: En fait, oui, effectivement, la station de Pralognan est plutôt une station réputée en été. Bloquée, c'est un grand mot, parce que bon, malgré tout, à Pralognan, il y a une vie. Donc, effectivement, la route départementale est fermée actuellement par rapport à cet incendie. Mais aujourd'hui, on arrive à gérer et à organiser avec la population touristique et la population permanente du mieux possible pour essayer de contenter tout le monde et bien évidemment qu'on travaille avec les services, étroitement avec les services de l'État pour rétablir la situation le plus rapidement possible. Donc oui, effectivement, la route est fermée, mais tout autant, la vie à Pralognan continue visiblement, effectivement, il y a des touristes qui sont là et qui profitent encore des bons moments et du paysage de Pralognan qui est toujours aussi agréable malgré la situation.
2: On l'imagine bien. Quelle est exactement la situation, Martine Blanc? D'abord, c'est pas si fréquent tout de même des incendies dans des zones comme celle-là. La situation est à ce point difficile. La sécheresse est très forte aussi dans le secteur.
3: Effectivement, de toute façon, on parle aujourd'hui de réchauffement, d'évolution climatique. La montagne, elle est aussi en première ligne de ce changement. Et effectivement, on peut constater aujourd'hui que la sécheresse, elle touche aussi le tout l'écosystème montagnard avec des possibles incendies qui partent d'orages, parce que là, on ne peut pas parler de d'erreurs humaines ou choses comme ça. Ça part d'un orage et après, quand l'incendie est parti et qu'on est dans des secteurs relativement accidentés, très difficiles d'accès, ben la situation se complique un petit peu davantage. Donc voilà, en tout cas, on sait qu'aujourd'hui, tous les services sont mobilisés pour contenir cet incendie et essayer de mettre en sécurité les personnes et les biens. Je crois que tout le monde est mobilisé dans les communes tout de suite limitrophes de celle du Planet, donc qu'il soit à Bozel, qu'il soit donc le Planet qui est plus que mobilisé sur son secteur, et puis bien évidemment Pralognan qui fait aussi sa logistique pour que tout le monde trouve

0: période de vacances. Donc, en fait, à partir de ce moment-là, on sait qu'aujourd'hui, en l'état, les touristes vont pas pouvoir accéder à la commune. Mais en attendant, ceux qui sont là sur place continuent à profiter du bon temps. De toute façon, encore une fois, il faut conjuguer et essayer de s'adapter à ce qui existe. Je crois qu'il y a des situations qui sont bien pires que celles-ci. Aujourd'hui, on va dire qu'on gère les situations pour que tout le monde ait sa place et que, en tout cas, ils aient pas un mauvais souvenir de ces vacances, même si on peut comprendre que ben voilà, quand on a organisé des vacances d'une certaine manière et puis que ça change, ben des fois on est un petit peu pas toujours satisfait des choses, mais en tout cas voilà, je pense que les choses sont gérées et les gens de manière générale, bien évidemment qu'ils viennent se renseigner en mairie, mais ils sont plutôt
1: compréhensifs
0: et avenants, et bon, ils comprennent la situation effectivement qui n'est pas celle qu'on a pu connaître. D'ailleurs, c'est peut-être une première pour Pralognan dans ce domaine-là.
1: Merci beaucoup, Martine Blanc. Vous espérez une réouverture de la route prochainement, tout de même, j'imagine, j'espère.
0: Ben, on espère toujours le plus tôt, et puis en fait, on va attendre et on va continuer à échanger avec les services de l'État et de l'évolution de la situation pour que une situation normale reprenne ses droits.
1: Merci Martine Blanc d'avoir pris quelques minutes pour répondre à nos questions sur France Info, maire de Pralognan, la Vanoise.
2: Salut, c'est Corentin. Ça dit quoi ?
3: Marine Le Pen, aujourd'hui, prend simplement le risque de devenir présidente de la République.
4: Elle est candidate à être la première présidente délinquante de France.
5: Je note une forme ce soir de dérive trumpiste.
6: Dire qu'on devrait rendre inéligibles à vie les gens qui sont condamnés et dire aujourd'hui qu'elle pense que cet article ne s'applique pas. Je vois un nouveau reniement d'une certaine façon.
7: Évidemment qu'il y a une dimension morale.
3: Marine Le Pen est éligible à la présidence de la République. Elle est, au moment où nous parlons, devant les Français présumés innocents.
2: Elle a décidé, elle y va et elle n'a aucun doute là-dessus. Marine Le Pen était invitée hier sur TF1, quelques heures après le jugement de la cour d'appel. Alors on ne peut pas vous passer l'extrait parce qu'on n'a pas les droits, mais du coup ce qu'on a fait, c'est qu'on a fait une reconstitution de l'interview.
8: Ce soir, je suis candidate à l'élection présidentielle. J'avais indiqué que je ne ferais pas campagne sous bracelet électronique, mais comme j'ai la possibilité de faire un pourvoi en cassation, et que le pourvoi en cassation suspend les effets de l'arrêt, je ferai donc campagne sans bracelet électronique.
2: Alors Marine Le Pen a l'air bien sûre d'elle, mais a-t-elle raison ? On va pas se mentir, ce matin à la rédac, on s'est un peu pris la tête sur ces histoires d'inéligibilité, d'effets suspensifs et ce flou juridique. Yannick Faltz, du service police-justice de France Info, qu'en dites-vous ? Est-ce qu'elle a raison ou pas ?
9: Alors, pas de bracelet électronique pour l'instant, en tout cas, car ce pourvoi en cassation suspend la peine principale d'un an de prison aménagée. Ce n'est qu'après l'arrêt de la Cour de cassation que Nicolas Sarkozy, par exemple, avait dû porter son bracelet dans l'affaire dite des écoutes. Mais il y a un débat juridique sur la peine complémentaire d'inéligibilité. Certains considèrent que le pourvoi en cassation fait revenir à la première condamnation et dans ce cas, aux 5 ans d'inéligibilité. La question n'est pas totalement tranchée, même si Marine Le Pen, hier soir sur TF1, a considéré comme acquise la suspension de l'ensemble de la peine.
2: Oui, pour justifier ce retour à une peine d'inéligibilité, certains juristes invoquent des arrêts de 93 et 2019 qui maintenaient l'inéligibilité malgré le recours en cassation. Là, sur un groupe d'amis avec quelques magistrats et avocats, personne là aussi ne semble d'accord. Mais bref, quoi qu'il en soit, Marine Le Pen espère que le calendrier jouera en sa faveur et que la décision n'interviendra pas avant la présidentielle. C'est un pari risqué et c'est son avocat qui l'a dit sur France Info hier.
10: L'aléa judiciaire, il est permanent. Alors de ce point de vue-là, c'est peut-être un pari, mais il faut aller au bout de la démarche et Madame Le Pen considère que son innocence mérite qu'elle aille devant la Cour de cassation.
2: Dans l'actualité, sinon, il l'a annoncé 38 fois la fin de la guerre. Donald Trump et les États-Unis ont lancé cette nuit de nouvelles frappes contre l'Iran en réponse à des attaques de navires dans le détroit d'Ormuz. Bye bye donc le traité de paix. L'armée américaine qui annonce avoir visé plus de 80 cibles ces dernières heures. Les États-Unis ont aussi décidé de rétablir les sanctions économiques sur le pétrole iranien.
11: Oh mon Dieu, ça recommence.
2: En ce moment,

0: c'était le mondial de foot, ok, mais je te parle ce matin de l'autre Coupe du Monde de cet été. Et elle a lieu à Paris, l'eSport World Cup 2026, le plus gros événement eSport au monde. 2000 joueurs de plus de 100 pays présents durant 7 semaines jusqu'au 23 août. Donc, quoi de plus normal que la France, terre d'eSport, pour accueillir cette Coupe du Monde. Et les Français qui sont là, qui sont présents dans les starting blocks. La Team Vitality en embuscade dans 16 tournois, tout comme Gentlemates, l'équipe fondée par Gotaga, Brox et Squeezie.
1: C'est ciao.
0: Très très chaud sur le jeu Rocket League. L'an dernier, c'est une autre équipe française qui l'avait emporté sur ce jeu-là. C'est la Kamine Corp, fondée par Kameto.
1: Si t'as pris le melon, là, j'ai peut-être pris la pastèque, la vanne de Daron.
0: Il y aura aussi du League of Legends semaine prochaine, du Valorant, Counter-Strike, Street Fighter, Fortnite. Coup d'envoi officiel de la compétition ce soir avec, en cérémonie d'ouverture, Theodora, Aya Nakamura et DJ Snake. Allez, c'est mercredi, on fait un petit tour du côté de l'actu Cinoche. Est-ce que t'as déjà entendu parler de Tilly Norwood? L'IA n'est pas l'ennemi, c'est la clé. Ça, c'est son titre Take the Lead, près de 500 000 vues sur YouTube. Et tu l'as peut-être compris, hein, mais Tilly Norwood n'est pas réelle. C'est une actrice chanteuse IA complètement virtuelle. Et la société de production britannique Particle 6 vient d'annoncer lancer un film avec dans le rôle titre cette actrice artificielle. Le film va s'appeler Misaligned, mal alignée en bon français. Et le pitch, c'est que Tilly jouera une IA qui cherche à devenir plus humaine grâce à des bots du dark web qui vont la pousser à développer une conscience. Ouais, hâte de voir la direction d'acteur sur ce film.
2: Bon, maintenant, tu vas me jouer la tristesse, s'il te plaît.
3: Je suis triste.
2: Ok! Elle est bonne.
0: En tout cas, la présentation de la fausse actrice il y a un an avait déjà fait bondir Hollywood, qui redoute une pente glissante vers une industrie qui ferait de plus en plus appel à des artistes synthétiques pour remplacer des vrais humains.
4: Le premier qui se permettra de faire mention de mes origines sino-américaines en des termes négatifs, je lui tranche sa tête.
0: Et vous entendez les musiques depuis le début de l'épisode, c'est le retour de Kill Bill au cinéma, The World Bloody Affair, toute l'affaire sanglante, une version director's cut inédite, regroupant les deux films cultes de Quentin Tarantino avec Uma Thurman, le film qui dure donc 4h35 de film quand même, avec des séquences inédites, avec par exemple toute une nouvelle séquence en animation.
5: Quand tu seras grande, si tu ressens encore de la haine pour moi, tu me trouveras.
0: Ouais, c'est ce qu'elle veut, mais là, changement d'ambiance pour finir avec un peu de Spice Girls et ce tube planétaire qui fête ses 30 ans. Aujourd'hui, Wannabe, c'est 1,5 milliard d'écoutes sur Spotify. Et allez, la team, soyons fous, on tente de battre le record avec cet épisode.

0: ces destins qui font l'info.
1: Tiré depuis la forêt, sur la voiture de mon ami, c'est une faiblesse. Et la réponse sera forte. Et ça n'affecte pas la force de notre équipe.
2: Septembre 2021, Volodymyr Zelensky est à New York quand il apprend que l'un de ses plus proches collaborateurs vient d'échapper à un attentat en Ukraine. Aussitôt, il poste cette vidéo sur les réseaux sociaux. Quand il faut défendre son entourage, le président n'hésite jamais. Zelensky est un homme de loyauté. Quand il arrive au pouvoir en 2019, il s'appuie sur les fidèles, les copains de Kryvyi Rih avec lesquels il a monté ses premiers spectacles et tous ceux qui gravitent autour de sa lucrative société de production Kvartal 95. Au total, il place une trentaine de personnes. Parmi elles, Ivan Bakanov, l'ami de toujours, qui se retrouve propulsé à la tête du service des renseignements.
3: Президент Зеленський відсторонив від обов'язків главу СБУ та генпрокурора.
2: Il est remercié après deux ans pour défaillance grave, aspiré dans une vaste purge des agents de l'État suspectés de collusion avec les forces russes.
4: Станом на сьогодні зареєстровано
1: À ce jour, 651 procédures pénales ont été enregistrées pour trahison d'État et activité de collaboration.
2: Zelensky est loyal, mais pas naïf. Il sait qu'il doit donner des gages à ses partenaires occidentaux. Ça ne l'empêche pas, pour autant, de justifier le système d'évasion fiscale mis en place autour de sa société de production via des compagnies offshore. Au moins deux de ses proches sont cités dans cette affaire.
1: À l'époque de M. Yanukovych, tout le monde avait son entreprise, en particulier dans la télévision et les médias. Et toutes les chaînes de télévision avaient en plus des sociétés étrangères, absolument toutes. Les autorités fiscales venaient nous voir toutes les semaines. Et donc pour ces choses-là, des sociétés étrangères ont été ouvertes, en plus des grosses sociétés qui se trouvaient sur le territoire ukrainien.
2: Mais peu à peu, le premier cercle s'efface. Zelensky s'entoure de nouveaux profils plus technocrates. Tous gravitent autour d'un seul homme, un pilier au sens propre. Sa silhouette massive atteint presque 2 mètres. C'est Andriy Yermak, l'omnipotent chef de cabinet du président.
5: Dear colleagues, friends, it's a great pleasure for me to speak before you.
2: À l'origine producteur et avocat en droit audiovisuel, il est devenu l'architecte incontournable de la diplomatie ukrainienne. C'est lui qui dirige les négociations de paix, coordonne l'aide militaire, parle avec des représentants étrangers. Les diplomates s'agacent de son ego surdimensionné. Washington lui trouve un côté un peu rugueux, mais sa proximité avec Zelensky est telle qu'on dit qu'aucune décision importante ne se prend sans lui. Les deux hommes dorment dans le même bunker du complexe présidentiel. Ils soulèvent de la fonte ensemble tous les matins. L'autoritaire Yermak concentre beaucoup de pouvoir, trop de pouvoir, disent les observateurs. Zelensky doit faire une mise au point.
1: La Russie a lancé de nombreuses campagnes de désinformation, expliquant que ce n'est pas moi qui décide, mais des personnes de l'ombre. Que le président ne contrôle pas le parti ou qu'il n'a pas d'influence sur ses ministres. Yermak est un manager puissant, c'est l'un des managers les plus puissants de mon équipe. Je le respecte pour ses résultats. Mais il fait ce que je lui dis de faire et il s'acquitte parfaitement de ses tâches.
2: C'est Yermak encore qui a travaillé sur le vaste remaniement qui lui a permis de placer l'une de ses obligées à la tête du gouvernement, Yulia Sviridenko, ex-ministre de l'économie. Enfin, une autre femme, elle, est là depuis le début de l'aventure, Olena Zelenska.
6: We can bring peace closer.
7: That is my love and that is my best friend. So that is my energy.
2: C'est mon amour, c'est ma meilleure amie, c'est mon énergie, dit d'elle son mari. Ça fait 22 ans qu'ils se sont passés la bague au doigt. Une première dame discrète mais active qui dénonce régulièrement l'inaction de la communauté internationale et porte, elle aussi, la voix de la résilience ukrainienne à l'étranger.
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0: En perspective, en 2021, quand elle sort cette chanson, on est à peine plus de 70 ans après l'apparition du Deuxième Sexe, l'ouvrage de Simone de Beauvoir que l'on peut considérer comme le point de départ du féminisme. Et Beauvoir expose clairement que l'imaginaire de la beauté féminine, de la femme éternelle, de la femme fatale, cet imaginaire est toujours forgé par le désir masculin. Et les féministes des générations suivantes en tireront la conclusion que le corps féminin épilé est surtout un fantasme masculin. Exactement 70 ans après l'apparition du Deuxième Sexe, c'est-à-dire en 2019, on entendait beaucoup Angèle sur les ondes.
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0: Dans Balance ton quoi, Angèle ne parle pas de poils, mais elle les montre. Souvenez-vous de la vidéo de la chanson, vue plus de 120 millions de fois aujourd'hui, lorsqu'elle apparaît les bras levés avec des poils sous les aisselles. Un geste politique parmi tous les mots et toutes les images de cette chanson historique. Parce que jusqu'à présent, les poils sous les aisselles, c'est vécu comme une menace. C'est déjà un signe en 2009, quand Olivia Ruiz dit à quel point une femme peut avoir peur d'avoir des poils sous les bras.
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0: Et qu'on ne dise pas que la parole masculine ne prescrit pas l'épilation. Écoutons le rebelle Stupeflip qui proclame qu'il aime les femmes moches en 2011. Il donne des exemples.

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1: Après Stupéflip, ce sont les Charlots en 1966 qui blaguent sur la pilosité d'une femme, ses poils sur le ventre dont elle fait des ballets. D'ailleurs, le rire est souvent un bon support pour l'expression des prescriptions sexistes. On ne dit pas qu'une femme est laide ou sale si elle a des poils, mais qu'elle est ridicule. Et c'est la retranchée plus encore du désir masculin. Ce qui fait que le rire est aussi une manière de tenir à distance la dictature de l'épilation. On l'entend chez le Quartet Buccal, groupe mixte, en 2003, ou chez la chanteuse suisse Noga en 2010.

Mais la liberté du poil féminin a des alliés chez les hommes. Les Parisiens de Java en 2021 qui se revendiquent politiquement incorrects.

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1: Et vous ne connaissiez sans doute pas ce joyau tiré des ressources de la discothèque de Radio France, la chanson « Des poils sur moi » en 1984 par le groupe Mazoche, un éphémère duo de Montpellier qui célèbre le bonheur du poil. C'est une rareté absolue, mais son oubli se comprend aussi parce qu'il y a 40 ans, on ne pouvait peut-être pas entendre une femme heureuse d'être poilue. Aujourd'hui, Guédré est mieux entendu. 2021, Guédré à poil.

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1: Il est 1h, le flash Hugo Marceau. C'était annoncé par Donald Trump. Les États-Unis ont frappé l'Iran ce mercredi soir. Selon l'agence de presse officielle iranienne, des explosions ont touché plusieurs villes portuaires du Sud, provoquant des coupures d'électricité. Une réponse, selon Donald Trump, aux attaques sur 3 navires du détroit d'Hormuz qu'il attribue à Téhéran. Si ça se reproduit, ce sera bien pire, prévient le président américain sur son réseau Truth Social. La reprise active du conflit bouscule les marchés, à commencer par celui du pétrole. Le prix du baril de Brent a augmenté de près de 5% ce mercredi. La bourse de Paris a, elle, terminé la journée en baisse de 2,18%. Dans le Cher, l'usine d'armement classée Seveso n'est plus menacée par les flammes. Le feu n'était pas encore fixé dans la soirée, mais le risque est écarté. Selon la préfecture, un incendie s'est déclenché sur la commune de Mortomoyer, près de Bourges. Une centaine d'habitants situés à proximité du site avaient dû être évacués ce mercredi. 120 hectares ont brûlé, selon un bilan provisoire. Le bassin est de la Drôme connaît en revanche une vague de pollution atmosphérique, vigilance rouge décrétée par la préfecture en raison des fumées dégagées depuis vendredi par l'incendie sur la commune de Die. Le feu n'est toujours pas fixé. Il a parcouru 2500 hectares. La vague de chaleur, elle, s'étend encore ce jeudi. Météo France place 5 départements de plus en vigilance orange canicule. Ce jeudi, ils seront donc 72 soumis à cet épisode caniculaire sévère et durable. Des vagues de chaleur vouées à se répéter de plus en plus fréquemment dans les années à venir. Faut-il, dans ce contexte, assouplir les obligations de rénovation énergétique? C'est ce que prévoit le projet de loi Logement, texte porté par le gouvernement et approuvé par le Sénat ce mercredi soir. Il doit désormais être examiné à l'Assemblée nationale. Une partie de la société ne veut pas voir l'inceste quand une autre le pratique en toute impunité. C'est le constat sans équivoque d'une commission d'enquête de l'Assemblée nationale. Elle pointe la défaillance de la justice dans la prise en charge des affaires de violences sexuelles intrafamiliales. Selon son rapport, 41% des violences, des viols et la moitié des agressions sexuelles par un parent sur un enfant ont été classées sans suite en 2024. Exit la tension paraguayenne, place à l'ambition marocaine. France-Maroc, quart de finale de la Coupe du Monde à Boston. C'est ce jeudi soir, coup d'envoi 22h en France. Les Bleus parés pour atteindre le dernier carré du mondial pour la 3e édition consécutive. Et pour profiter au mieux du match depuis la France, la mairie de Paris autorise les bars et restaurants à ouvrir leurs terrasses jusqu'à 2h du matin. La mesure sera valable chaque soir de match des Bleus jusqu'en finale dans le meilleur des cas.
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3: Marine Le Pen candidate donc pour la 4e fois à la présidentielle. Qu'en pensent ses électeurs dans son fief d'Hénin-Beaumont dans le Pas-de-Calais? Audrey Tison pour France Info leur a posé la question.
4: C'est au bar PMU de la ville que Jessica entend les mots de Marine Le Pen. Je suis candidate à l'élection présidentielle. De quoi rassurer la jeune supportrice de la députée du coin.
5: Bah oui, parce qu'elle lâche jamais rien. J'aime bien Marine. C'est tout, j'aime bien Marine.
4: Un peu plus loin, attablé en terrasse, Jérôme salue lui aussi le panache de celle qui a décidé de se présenter contre vents et marées.
6: Elle se bat pour sa candidature. C'est ça que je vois, moi. C'est bien les gens qui se battent pour obtenir ce qu'ils veulent. Bah, j'espère que ça va aller pour elle et qu'elle va rester parce qu'elle a fait quand même beaucoup de choses pour les jeunes. Beaucoup de choses pour les personnes âgées. Je trouve qu'elle est bien, moi.
4: Autre fidèle de Marine Le Pen, Manuel encourage celle qui peut gagner en 2027. Il y croit plus que jamais.
7: Ouais, je pense que, à mon avis, c'est une des dernières chances pour que le Rassemblement National arrive au pouvoir. Et puis j'espère qu'il va y arriver, quoi. Voilà, sincèrement, parce qu'il y en a marre. Tout le monde a eu sa chance, sauf elle. Donc je pense qu'il faut qu'elle gagne au pouvoir.
4: Mais chez les plus jeunes, certains s'interrogent. Marine Le Pen n'aurait-elle pas dû laisser la place à son dauphin? Question posée par Elina.
8: Je pense qu'elle devrait passer la main, parce que c'est un peu compliqué ce qu'elle a fait, donc je pense qu'il faudrait qu'elle passe la main à Jordan Bardella. C'est le mieux pour nous. Jordan Bardella, il est beaucoup sur les réseaux et il est vraiment là, quoi.
4: L'agacement est encore plus prononcé chez ceux qui osent lutter contre le RN. Ils sont en minorité ici à Hénin-Beaumont. Vincent souffle. quand on lui parle du nouveau recours de Marine Le Pen.
9: Bon, ça ne m'étonne pas d'elle. Ça fait des mois, des années, des décennies qu'ils font traîner tout ça. Elle va continuer à faire traîner tant qu'elle peut. Mais en même temps, ça montre toute leur incohérence. Quoi. Le fait qu'ils sont toujours dans les grandes déclarations, toujours plus de fermeté, de sévérité, et ils ne se l'appliquent pas à eux-mêmes. Donc c'est à leur image.
4: Il rappelle qu'il y a quelques années, Marine Le Pen proposait une peine d'inéligibilité à vie pour les élus condamnés par la justice.
3: Un reportage d'Audrey Tison à Hénin Beaumonde. Qu'en pensent les électeurs de Marine Le Pen? On va aller à leur côté maintenant, eux qui ont regardé son interview hier soir à la télévision. Philippine Thibaudot pour France Info, vous l'avez suivi avec une habitante d'Amilly, 13 000 habitants dans le Loiret, dirigée depuis mars par une mairie RN.
10: Marine attend impatiemment que celle qui porte le même prénom qu'elle, c'est d'ailleurs une fierté, apparaisse à l'écran.
11: Bonsoir Marine Le Pen.
12: Bonsoir. Elle est là la plus belle.
11: Ce soir, je suis candidate à l'élection présidentielle.
12: Je suis contente. Même si elle ne l'avait pas été et qu'elle aurait demandé à Jordan Bardella de se présenter, j'aurais été tout autant satisfaite.
10: Qu'elle soit reconnue coupable de détournement de fonds publics ou qu'elle en vienne à porter le bracelet électronique, ça ne change rien pour la mère célibataire de deux enfants, trentenaire et vendeuse en boulangerie. Son idole clame son innocence.
12: C'est pas parce qu'elle porte le bracelet électronique que ça devrait changer qui elle est. Parce que je me dis que l'erreur est humaine en fait et que tout le monde a le droit au bénéfice du doute. Et je suis à fond derrière elle malgré tout.
10: Cybèle, assise sur le canapé, est une amie de Marine. À 18 ans, elle va voter pour la première fois la présidentielle l'an prochain. Et elle hésite, soit voter pour Jean-Luc Mélenchon, soit, comme ses parents, voter pour Marine Le Pen. Son intervention à la télévision lui a fait forte impression.
13: Comme elle a dit, c'est une épreuve. Elle a voulu combattre cette épreuve. On verra en 2027 comment ça va se passer.
10: La campagne est lancée et peu importe les réactions des uns et des autres après la prise de parole de sa candidate, Marine, comme son homonyme, se dit prête.
3: Reportage de Philippine Thibaudot.
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3: Louise Baudet dans France Info Monde, bonjour.
14: Bonjour Benjamin, bonjour
3: à tous. C'est un hasard du calendrier médiatique, mais au Royaume-Uni, il y a une autre affaire qui touche à la relation entre le droit et l'opinion.
14: Oui, l'opinion contre le droit, les électeurs contre les juges. C'est le pari du leader d'extrême droite, Nigel Farage. L'ex-héros du Brexit en tête dans les sondages depuis des mois au Royaume-Uni est rattrapé par des affaires de dons non déclarés. On parle de millions de livres reçus de riches soutiens avant son élection comme député. Il y a deux ans. Acculé, Nigel Farage tente de renverser la table. Il a annoncé hier tout à la fois sa démission et sa candidature à sa réélection. Le scrutin qu'il déclenche ainsi va être le scrutin du peuple contre l'establishment, dit-il, poussant la logique anti-système et populiste à son extrême quand le suffrage prime sur le droit et absout un leader politique de cette turpitude.
3: Alors quel rapport, Louise, avec le sort de Marine Le Pen ?
14: Eh bien, en décidant de réduire la peine d'inéligibilité de Marine Le Pen, la justice française a choisi de ne pas interférer dans le vote des électeurs. Nigel Farage fait le pari inverse. Il joue l'opinion contre les enquêteurs. Mais être élu donne-t-il tous les droits, y compris celui d'agir contre le droit? Cette question-là se pose très concrètement dans un autre pays européen, la Hongrie, où le Premier ministre élu au printemps, Peter Magyar, cherche à destituer le président qui a lui-même malmené l'état de droit ces dernières années aux côtés de Viktor Orban. Pour cela, Peter Magyar veut faire voter une loi fondamentale grâce à la majorité écrasante dont il dispose au Parlement. Ce projet, il inquiète les défenseurs de l'état de droit. État de droit que Peter Magyar a justement promis de restaurer après les 16 années au pouvoir de Viktor Orban. Mais l'élection donne-t-elle tous les droits et la fin justifie-t-elle tous les moyens? Ça ressemble à un sujet de bac, c'est aussi un sujet au cœur de l'actualité.
3: Merci beaucoup Louise Baudet pour France Info Monde.
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15: Dans l'œil de Constance ce matin, quand les influenceurs jouent les bons samaritains, filmés et diffusés sur les réseaux sociaux, s'il vous plaît, eh bien ça ne plaît pas à tout le monde, y compris Constance à certains pays.
16: Oui, tout commence par un décret adopté début juillet à Ouagadougou. Le gouvernement burkinabé veut encadrer l'aide humanitaire dans le pays. Surtout, il interdit désormais de filmer une personne pauvre. Fini l'idée d'exhiber les gens comme de simples assistés. On écoute la ministre qui porte le texte.
17: Il est désormais interdit, par exemple, d'exposer l'image des personnes vulnérables derrière les sacs de riz, les sacs de mil et les bidons d'huile qu'on est en train de donner sur le terrain.
15: Alors, rappelons, Constance, quand même que le Burkina est actuellement dirigé par un régime militaire issu d'un putsch. Il n'empêche, le problème visé par le décret est un problème réel.
16: Oui, Adrien, sa cible, c'est le poverty porn, la pornographie de la pauvreté. Comprenez, de la misère mise en scène pour nous tirer une larme et nous faire dégainer la carte bleue. Ça date des grandes campagnes des ONG des années 80 avec des images d'enfants faméliques. Sauf qu'aujourd'hui, ce sont les stars des réseaux qui en ont fait un fonds de commerce.
15: À qui pensez-vous par exemple ?
16: Le maître du genre, Adrien, c'est l'américain MrBeast, le youtubeur le plus suivi de la planète. 400 millions d'abonnés. Alors lui, tel Jésus, il creuse des puits. Il rend même la vue à des aveugles, caméra au point.
18: Vous venez de voir un petit village du Kenya avoir enfin accès à l'eau potable en quantité illimitée en moins d'une seconde. Je crois qu'ils étaient vraiment heureux de nous voir. Comment ça va ?
15: Ah oui.
16: Ouais, et on appelle ça le white saviorisme, le syndrome du sauveur blanc. Cet occidental qui joue les héros dans un pays pauvre, devenu un simple décor pour son numéro de charité mise en scène.
15: Bon, je sais pas si on en a envie, mais avons-nous un équivalent côté français ?
16: Oui, un bon Adrien. Dylan Thierry, un ancien de la télé-réalité devenu influenceur, dans ses vidéos, il débarque face à une grappe d'enfants à la frontière tchadienne, déballe des jouets, distribue des câlins sur une petite musique larmoyante. Le souci, c'est ce qui se passe derrière la caméra. Dylan Thierry a monté une association pour les enfants de Madagascar, lancé des cagnottes en ligne et s'est retrouvé accusé d'avoir détourné l'argent pour s'offrir des voitures de luxe. L'enquête suit son cours. Et voilà le retournement. Pour une fois, ce n'est pas l'Occident qui vient sauver l'Afrique, c'est un pays africain qui dit à l'Occident « rangez vos caméras ». Alors une question pour finir, pour tous nos sauveurs à selfie. Si on vous retire le portable, que reste-t-il de votre générosité ?
15: Et là, nous avons un bon exemple.
16: Oui, USA for Africa 1985, We are the world.
15: C'est sur l'Éthiopie, je crois.
16: Je crois.
15: Enfin, en Éthiopie. Merci beaucoup, Constance Villanova. C'était l'œil de Constance.
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19: Depuis plus de 60 ans, elle est l'une des grandes stars du cinéma mondial. Son nom et son visage sont des emblèmes de la France. Catherine Deneuve incarne la beauté sur grand écran, le talent et le mystère. Une femme hors norme et une carrière immense, retracée toute cette semaine dans ses destins qui font l'info, une série d'Hercine Leibovitch et Jean-Raphaël Pont. Épisode 3, l'insoumise.
20: Catherine Deneuve.
21: Elle incarne le cinéma.
22: Elle personnifie la femme.
23: Ne dites pas qu'il y a deux femmes en moi.
24: Alors besoin d'un peu la France, quoi, disons.
21: Merci. Merci beaucoup.
25: Moteur.
19: La liberté, Catherine Deneuve l'a toujours revendiquée et elle en a aussi payé le prix. Insoumise, intrépide, voire rebelle, dès ses jeunes années. Par exemple, lorsqu'en 1961, à l'âge de 18 ans, elle vit avec le réalisateur Playboy Roger Vadim, qui en a 33, ex-monsieur Bardot. Deux ans plus tard, Catherine Deneuve donne naissance hors mariage à leur fils Christian, un geste osé pour l'époque. Le père de Catherine Deneuve, Maurice d'Orléac, le dit lui-même dans une interview à la presse écrite.
26: Avec ses conceptions ultramodernes de la vie, elle estime qu'il n'est pas indispensable, ni même nécessaire, de régulariser devant le maire une situation qui existe déjà dans la vie. Elle fait fi de tous les préjugés, de toutes les traditions. C'est ma femme qui est catastrophée.
19: Son fils, Catherine Deneuve, l'élève seule. Roger Vadim est parti avec Jane Fonda. Entre-temps, Catherine Deneuve est devenue blonde pour faire plaisir à son compagnon, dit-on, ce qu'elle dément.
27: Mais vous savez que c'est pas vrai tout ça. Mais c'est pas Vadim qui l'a voulu, c'est moi qui ai voulu me changer de coiffure.
19: Un enfant hors mariage, puis un mariage sur un coup de tête au cœur du Swinging London en 1965.
28: Était célébré ce matin le mariage de Catherine Deneuve et de David Bailey, jeune photographe de mode britannique.
19: David Bailey, au micro du journaliste Vincent Nguyen, pour l'émission Complément d'enquête.
29: Vous savez que vous êtes le seul homme qu'elle a épousé ?
30: Oui, et je crois que ça lui a servi de leçon.
19: Depuis le début de sa vie de femme, Catherine Deneuve se fiche des conventions. Une femme libre qui a signé le manifeste des 343 de Simone de Beauvoir. Catherine Deneuve reconnaît avec d'autres avoir avorté illégalement pour faire avancer la loi sur ce sujet. Annette Lévy-Villard.
31: Grâce à ce manifeste, le combat pour l'avortement s'est développé. On est en 71 et finalement en 75, il y a eu la loi Veil et l'avortement est devenu légal en France. Donc quand il s'agit de prendre des positions courageuses pour les femmes, elle l'a fait.
19: L'audace de Catherine Deneuve, c'est aussi celle de ses choix artistiques. Elle prend des risques et se trompe rarement. Beaucoup de premiers films à son actif, elle s'engage vite, fort et ne revient pas en arrière. Le réalisateur Jaco van der Mel en témoigne. Catherine Deneuve a joué pour lui le rôle d'une femme de 70 ans qui tombe amoureuse d'un gorille.
1: Catherine, c'est quelqu'un qui n'a pas froid aux yeux, elle a peur de rien et pas de son image.
19: Et puis il y a la liberté financière. Je ne dépense pas, dit Catherine Deneuve. Je claque, je flambe. Pour assurer son train de vie, elle a tourné des publicités dans plusieurs pays, l'Italie.
4: Oui, je suis Catherine Deneuve. Et ben voilà quoi, Fiuggi, tutti giorni.
19: Et en France, la campagne pour la privatisation du groupe Suez en 1987.
4: Être célèbre très jeune, ça vous apprend très vite à faire des choix. Pour l'argent, c'est pareil. Et je pense que les gens de Suez, c'est le bon choix.
19: Quelques jours après cette campagne, l'action Suez s'écroule après un krach boursier. Mais Catherine Deneuve assume sans regret. Rebelle même face aux honneurs de la République, Catherine Deneuve a été choisie pour être le modèle du buste de Marianne en 1985. Mais ce privilège ne l'a pas bouleversée, comme l'explique le journaliste Pierre Bonte à l'origine de cette aventure.
5: J'ai pas senti chez elle un grand enthousiasme. Deneuve ne cherche pas spécialement à attirer la sympathie. Elle cultive, je crois, une certaine froideur, une certaine distance avec le public, parce qu'elle ne veut pas être emmerdée, tout simplement.
19: Une prise de position publique de Catherine Deneuve lui a joué des tours. En 2018, elle signe une tribune critique des mouvements MeToo et Balance ton porc, qui défend une liberté d'importuner pour les hommes. Accusée d'antiféminisme, Catherine Deneuve répond dans le journal Libération. Une fois de plus, elle se moque du candidaton et s'adresse aux victimes qui ont pu se sentir agressées par ce texte. C'est à elle, écrit Catherine Deneuve, et à elle seule que je présente mes excuses.

0: et ma santé.
1: Cette question, elle en appelle quelques autres, vous allez voir. Alors, dans l'absolu, la fréquence qui fait consensus, c'est toutes les 2 heures. Parce qu'ensuite, entre la transpiration, le frottement des vêtements ou autre, il n'y en a plus assez sur votre peau. Et celle qui reste, elle a perdu son efficacité. Mais, évidemment, si vous avez fait, disons, 30 minutes de sport ou quoi que ce soit qui vous a fait beaucoup transpirer, n'attendez pas 2 heures, vous en remettez tout de suite après. Pareil après la baignade. Et attention, si vous vous baignez dans la mer, choisissez une crème biologique avec un label garantissant le respect de l'océan et de la biodiversité. Au niveau de l'indice de protection, c'est 30 ou 50, même si vous avez déjà pris le soleil. Le bronzage, c'est l'équivalent d'une protection 3 à 5 maximum. Donc vous voyez, on est très très loin du compte. Évidemment, vous pouvez adapter la protection à l'indice UV que vous donne la météo, mais sachez que les UV passent à travers les nuages et ils passent même à travers les vêtements. Un t-shirt en coton blanc classique, c'est l'équivalent d'une protection indice 7. Donc si vous marchez au soleil, par exemple, mettez de la crème aussi sous vos vêtements. D'ailleurs, autre situation surprenante dans laquelle il faut se protéger aussi, à l'intérieur. Eh oui, parce que les UV, ils passent à travers les vitres. Bien sûr, il faut être encore plus attentif chez les enfants et les personnes de phototype clair, c'est-à-dire celles qui ont la peau très blanche, même si les personnes qui ont la peau mate ou noire doivent aussi se protéger, évidemment. Attention, la grossesse et certains médicaments dits photosensibilisants peuvent exposer à des réactions au soleil. Il faut aussi faire plus attention en cas d'antécédent de cancer de la peau ou quand on a des cicatrices, des brûlures, des tatouages ou même des stigmates de détatouage au laser. Selon les cas, on utilise une crème à indice maximal en couche épaisse, voire, parce que les crèmes ne filtrent hélas pas 100% des UV, voire donc on reste à l'ombre si votre médecin vous l'a conseillé. Dernière petite chose, quand la rentrée sera passée, ne perdez pas vos bons réflexes. La crème solaire, idéalement, vous devriez en mettre toute l'année avec un indice et à une fréquence adaptée à votre cas, évidemment. Là encore, si vous avez un doute, demandez conseil à votre médecin.
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3: Bonjour Pascal Obispo.
4: Bonjour Élodie. Si on devait
3: mourir demain. Vous êtes notre invité toute cette semaine dans Le Monde d'Élodie sur France Info. Je rappelle qu'il y a quelques mois, le volume 2 est déjà sorti de ce double album Héritage. Le volume 1 va sortir au mois d'octobre prochain.
4: Non, mais c'est exactement ça. Mais bon. C'est vrai que ça trouble les gens. Mais il y a déjà des choses à dire.
3: On a déjà...
4: Il faut réfléchir.
3: Pourquoi ? Dites-moi tout de suite
4: pourquoi vous faites ça.
3: Voilà, dites-moi pourquoi vous faites ça.
4: Parce que je suis un fan de George Lucas. J'ai commencé Star Wars et on n'a pas commencé par le numéro 1. J'ai beaucoup aimé ce qu'il a dit un jour, c'est que je n'aurais pas assez d'une vie pour concrétiser toutes les idées que j'ai. Et je pense que c'est aussi ma problématique. Je pense que j'ai tellement de chansons et tellement d'envie dans la musique. De toute façon, j'aurais pas suffisamment d'une vie pour le faire.
3: Votre nom, Pascal, est associé à certaines des plus grandes chansons de la variété française. Vous avez écrit et composé pour de nombreux artistes. Florent Pagny, Johnny Hallyday, Zazie, Patricia Cass, Calogero, Natacha Saint-Pierre. Des artistes très différents, avec des univers très marqués. Quand vous écrivez pour quelqu'un, est-ce que vous cherchez d'abord à comprendre la personne avant même de penser à la chanson ?
4: On ne peut pas écrire pour quelqu'un si on ne connaît pas d'abord son répertoire, si on parle juste techniquement de musique. Après, il faut connaître un peu aussi qui il est, donc il faut lire des choses, des biographies, des choses comme ça, ou des articles, parce que ça, c'est l'autre partie, ça, c'est la partie du texte. Si vous n'aimez pas qui il est, vous allez avoir du mal à dépasser le travail qui a pu être fait avant. Donc, je pense qu'il faut aimer profondément les artistes.
3: On va parler notamment de deux collaborations. La première, c'est celle avec Florent Pagny. Mmh. Ça a été une évidence avec Florent dès le départ, Pascal.
4: Florent, le truc, c'est que moi, j'aimais pas du tout ce qu'il faisait, en fait. D'ailleurs, j'ai vendu mon Perfecto à Rennes parce qu'on m'appelait Florent et je le connaissais pas. Moi, j'écoute Clash et tout ça. Et j'écoute Marquisade, arrêtez de me faire chier, de m'emmerder avec ce mec qui fait n'importe quoi. Et donc, j'écoutais pas. Et puis, je l'ai rencontré, j'ai dû faire une trentaine de chansons pour lui, mais celle-là, la première, en fait, l'idée, c'est que je voulais absolument pas faire ce qu'il faisait. C'est pas du tout l'idée que j'avais de Florent.
3: C'était quoi la première ?
4: C'est Savoir Aimer. Savoir Aimer, en fait, ce que je voulais, c'est que je me suis dit, Florent, il arrête pas de. Il chante fort et tout. Il peut pas chanter doucement, là, si on n'a pas besoin de ça. Faire un truc plus doux, un peu à la Michel Berger. Et donc, on a fait cette chanson. Il a écouté pour la première fois. Il a voulu la chanter tout de suite. Elle a été produite par quelqu'un d'autre. Et le jour avant de commencer l'album de Johnny, il y a Caroline Molko qui m'appelle. Il me dit, et Florent m'appelle. Il me dit, il faut refaire la chanson. Et je lui dis, attendez, vous avez pris un autre producteur. Pourquoi ? Non, mais on n'a pas retrouvé l'émotion du début. Il faut reprendre tout. Et donc, en une journée, j'ai produit la chanson de Savoir Aimer. Alors que pendant ce temps, on faisait les sons de batterie de l'album de Johnny dans le studio d'à côté. Non mais c'était assez compliqué.
3: Vous avez été à l'origine aussi, en tout cas entre guillemets, des retrouvailles entre David et Johnny. Ça a été très important pour vous, ça, Pascal, de les réunir et de faire en sorte qu'ils puissent travailler ensemble.
4: Moi, ce qui était important pour moi, c'est que je rêvais d'avoir un enfant et je me suis fâché avec Johnny. On a eu des discussions hyper chaudes où je lui disais, mais tu ne peux pas te fâcher avec ton fils. D'autant plus que ton fils, c'est un super mélodiste, c'est un super musicien et tu pourrais faire des disques avec lui. Tu pourrais faire de la musique avec lui. Ça a tellement été entendu que, de toute façon, les maisons disques s'est approprié, cette espèce d'idée neuve. Et j'étais très fier que David puisse faire son album avec son père, parce que père-fils, pour moi, c'était très important.
3: Allume le feu, ça a été une belle histoire aussi, ça. Ça a été une histoire incroyable avec...
4: Voulez visiter le studio Guillaume Tell à Suresnes, vous verrez dans la cabine, vous rentrez dans la cabine, vous vous retournez, au-dessus de la vitre, il y a un trou. Et en fait, ce trou est resté. En fait, c'est la baguette que Christophe Deschamps a lancée à la fin d'Allumer le feu. Et elle est restée plantée pendant tout l'enregistrement. Allumer le feu, ça a complètement changé. Ouais, ça a tout changé, ouais. J'ai appelé Zazie une fois que j'étais à New York sur le bateau de Johnny. Je les rencontre pour la première fois. Et en partant, il me dit ça. Il me dit, j'aimerais bien que tu fasses une chanson pour Allumer le feu dans le stade, qui va ouvrir le Stade de France, qui n'a jamais ouvert. Parce qu'il l'a ouvert, c'était prévu pour 98. Il l'a ouvert en 2012 avec Eddie Mitchell aussi, qui était là. Et le pire, je crois que c'était quand on l'a fait écouter au téléphone à Johnny. J'ai dit, on l'a joué quand même. Hein, allumer le feu. Bon, t'as entendu? Il a dit, oui, c'est très bien, on va l'essayer. On l'essaiera en arrivant. Alors, je pense que ça devait saturer dans l'oreille, il devait rien entendre. Mais il était tellement gentil, ce mec, il a dit, oui, j'ai entendu, c'est pas mal, on va l'essayer. On l'a essayé et ça n'a jamais marché en radio. Mais quand il a chanté au Stade de France, j'adore plein de chansons du répertoire de Johnny. Hein. Mais je crois qu'Allumer le feu, en fait, la particularité et le talent de Zazie, c'est d'avoir pu écrire une chanson intemporelle qui correspondait à Johnny d'avant et Johnny après sa mort. Et ça, c'est incroyable.
3: Merci Pascal de passer cette semaine avec nous dans le monde d'Élodie sur France Info. Je rappelle que votre double album Héritage est donc presque totalement disponible puisque le volume 2 est déjà sorti, le volume 1 sortira au mois d'octobre. Je donne rendez-vous demain, on parlera de cette notion de liberté que vous avez, qui vous colle à la peau et de votre besoin de créer.

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1: Il est 1h30, le flash Hugo Marceau. Le cessez-le-feu ne tient plus entre les États-Unis et l'Iran. L'armée américaine annonce ce mercredi soir avoir frappé son ennemi. Les médias d'État iraniens rapportent des explosions dans 3 villes portuaires du Sud. Et ce n'est pas une surprise. Plus tôt dans la journée, Donald Trump l'avait annoncé à la sortie du sommet de l'OTAN. Les États-Unis et ses alliés du Golfe tiennent l'Iran responsable de frappes sur 3 navires commerciaux dans le détroit d'Ormuz. Bien décidé à devancer l'élection présidentielle en France, la Cour de cassation pourrait se prononcer au plus tard début avril sur le pourvoi de Marine Le Pen. C'est ce qu'elle révèle ce mercredi soir dans un communiqué. Dans l'attente d'une décision, sa condamnation à 1 an ferme de prison sous bracelet électronique pour détournement de fonds publics est suspendue. 2 hommes ont été interpellés dans l'Oise ce lundi après la découverte d'un corps dans le coffre d'une voiture brûlée dans la forêt de Plainval. C'est le parquet de Senlis qui le révèle. Les suspects, âgés de 26 et 46 ans, n'ont pas reconnu les faits. Ils sont placés en détention provisoire. La victime, elle, n'a pas encore été identifiée. C'est un rapport accablant sur la prise en charge par la justice des violences sexuelles intrafamiliales en France. Selon une commission d'enquête parlementaire, 41% des viols incestueux ont été classés sans suite en 2024. C'est même la moitié pour les agressions sexuelles. Le rapport pointe des défaillances à chaque maillon de la chaîne pénale. Chaque année, 130 000 enfants sont victimes de violences sexuelles au sein de leur famille. 67 plus 5 qui font 72. Météo France place 5 départements de plus en vigilance orange canicule ce jeudi. L'Aube, la Haute-Marne, la Haute-Saône, le territoire de Belfort et le Cantal. La vague de chaleur s'étend au nord et à l'est. Sur le pourtour méditerranéen, 5 départements sont eux en danger très élevé face aux incendies. Et les flammes sont toujours vives un peu partout dans le sud. Dans les Pyrénées-Orientales, la situation est sous contrôle selon la préfecture ce mercredi soir. L'incendie parti de Trévillac a pourtant connu 6 reprises de feu dans la journée. Le bilan reste le même, 4900 hectares parcourus. Le feu n'est toujours pas fixé non plus dans la Drôme. Il a parcouru 2500 hectares depuis son déclenchement par la foudre vendredi à 10. Plus de 400 pompiers sont confrontés à des conditions défavorables. Chaleur, sécheresse et rafales de vent. Les fumées dégagées couvrent désormais le bassin est du département. Ce mercredi soir, la préfecture de la Drôme l'a placé en vigilance rouge à la pollution atmosphérique. Et dans le même temps, l'eau de la Manche n'a jamais été aussi chaude en surface. La température atteint un niveau extrême dans une zone au nord de la Bretagne, selon l'agence britannique de météorologie. Ça s'annonce chaud aussi à Boston. Voilà l'équipe de France de foot face à l'adversaire le plus redoutable qu'elle ait eu à affronter jusqu'ici dans ce mondial. France-Maroc, quart de finale de la Coupe du Monde, c'est ce soir à 22h, heure française.
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3: Une victoire d'étape pour le néerlandais Olaf Kooi, coéquipier de Paul Sexas, à l'issue d'une très chaude journée avant le Tourmalet qui attend les grimpeurs demain. Julien Duby, Sud-Ouest, et Julien Morin, Le Dauphiné, avec nous pour ce Club Tour France Info Sud-Ouest. Bonsoir messieurs.
4: Bonsoir. Bonsoir.
3: Sa présence sur le Tour n'était pas des plus évidentes ces dernières semaines, jusqu'à ce que la direction sportive de Decathlon CMA-CGM ne décide de miser aussi sur le sprint et pas seulement sur Paul Sexas. Triple vainqueur d'étape sur le Tour d'Italie, Olaf Kooi, 24 ans, a été le plus véloce dans un final décousu pour signer à Pau son premier succès sur le Tour de France.
5: C'était un final très rapide. Il y avait eu des petites côtes juste avant, mais l'entrée dans la ville s'est fait très très vite. Je savais que le placement serait primordial, notamment dans le virage à gauche à un peu plus d'un kilomètre de l'arrivée. Je m'en suis bien sorti. J'ai vu que Astana pouvait lancer le sprint. Quand j'ai vu Astana, j'ai pris leur roue. Quand on peut en saisir une directement, c'est formidable.
3: Olaf Kooi sur France Télévisions, victoire devant l'Allemand Max Canter, le Belge Tim Merlier, 5e place pour Jasper Philipsen, la 9e pour Anthony Turgis. Il a été le plus agile, mais aussi le plus malin, Olaf Kooi, Julien Duby.
6: Il avait un atout dans ce sprint un petit peu décousu. Il n'avait pas d'équipe à son service parce que l'équipe Decathlon, on le sait, elle est là notamment pour Paul Sexas, donc elle ne va pas lui mettre 3-4 poissons pilotes. Il y a eu une chute qui a désorganisé le peloton. Eh bien, Olaf Koy, de toute façon, il était tout seul, donc il s'est débrouillé tout seul. Il a continué à se débrouiller tout seul, alors que les autres, peut-être, ont cherché leurs équipiers, se sont retournés, étaient un petit peu désorganisés, forcément. Et puis, de toute façon, c'était dès le départ un des favoris de ce sprint. C'est un sprinteur de classe mondiale. Il était probablement déjà au niveau intrinsèque de Merlier, de Philipsen. Donc forcément, avec tout ce qu'on a dit auparavant, il avait toutes ses chances. Ouais.
3: Chute à 5 km, Julien Morin qui désorganise donc le final de cette étape avec Michael Matthews, notamment, qui se retrouve à terre, tout comme le maillot jaune, qui a réussi à réintégrer le peloton et qui n'a pas perdu de temps finalement. Le final de cette étape était-il un peu trop dangereux avec tous ces dodanes, ces îlots directionnels, avec toute cette nervosité?
4: Il y a tout le matériel urbain, c'est sûr, mais c'est surtout la nervosité, je pense, qu'il faut relever. C'est la première arrivée au sprint. Les sprinteurs ont dû ronger leurs freins pendant 4 étapes, leurs équipiers aussi. Et là, c'est le moment où ils pouvaient enfin se lâcher, enfin aller jouer la victoire, d'autant plus qu'il n'y aura pas beaucoup d'étapes pour eux pendant le Tour de France. Donc forcément, il y a énormément de tension et forcément, et malheureusement, évidemment, ça conduit à des chutes.
3: Beaucoup de pression, comme le disait Julien Morin, parce qu'il ne faut pas se louper, effectivement, Julien, quand on est un sprinteur comme Jasper Philipsen, par exemple, que l'on attendait.

0: Ils font ce qu'ils ont, voilà, ils font leur métier de sprinter. Bon, là, ils sont nombreux cette année, c'est vrai. Parfois, il en manque un peu. Pour l'instant, sur cette première étape de sprint, il y avait du monde.
1: Et peut-être que la chaleur aussi dans cette journée a eu des conséquences sur les équipes de sprinteurs aujourd'hui. La forte chaleur qui n'a pas découragé le baroudeur du jour, le Français Baptiste Weisstrofer, coureur le plus combatif, 144 km seul devant.
2: Pour moi, c'était une chance plutôt. Je me suis senti très chanceux toute la journée de pouvoir faire ça et d'avoir que mon équipe m'ait permis de faire ça. C'est vraiment une chance en tant que Français. J'en ai pris énormément de plaisir. J'avais le sourire toute la journée, les encouragements, le public. C'est vraiment sur le tour, c'est vraiment quelque chose qu'on doit honorer. Et en plus, c'est dans mon registre et j'ai vraiment pris le pied à l'avant.
1: Julien Morin, est-ce que c'est une chance de se retrouver tout seul devant sur le Tour de France dans une étape où le thermomètre peut atteindre allègrement 40 degrés sur un bitume à 55 degrés?
3: Alors, je pense qu'on soit à 40 degrés ou qu'on soit à 20 degrés, c'est jamais une chance d'être tout seul à l'avant sur le Tour de France, de devoir assumer toute l'échappée tout seul. Et surtout que c'est pas le premier jour, en quelque sorte, que Baptiste Weisstrofer est là en train de rouler tout seul. Il a passé plusieurs journées déjà à tracter Arnaud Dely, qui a abandonné depuis. Et voilà, il remet ça, il aime ça. Et on l'a vu depuis le début de saison, c'est quelqu'un qui aime ça, qui aime aller à l'avant, qui aime prendre des échappées.
1: Mais pourquoi personne n'y va en dehors de ce coureur-là? Il y a un manque de respect de la course, Julien Duby?
0: Ah, ça, c'est vous qui le dites. En tout cas, il y a des stratégies qui sont peut-être discutables, effectivement, dans certaines équipes, de tout miser sur un sprinter. Ou, moi, j'appelle ça des demi-sprinteurs. C'est pas très, peut-être pas très respectueux, mais enfin, c'est pas des sprinteurs qui sont de classe mondiale. On sait très bien qu'ils ne sont dans un sprint à la régulière, ils ne battront pas les meilleurs. Et pour autant, on voit des équipes qui se prennent peut-être pour des grandes équipes et qui sacrifient 7 équipiers qui sont là, qui vont servir à rien. On n'entendra jamais leur nom pendant 21 étapes. Moi, je trouve ça un peu triste, c'est vrai, qu'on garde 2-3 équipiers pour un sprinteur qui va vite. Un gars qui va vite, c'est une chose. Un sprinteur de classe mondiale, c'est autre chose. Qu'on sacrifie toute une équipe pour Philipsen ou pour Merlier, je comprends. Pour d'autres que je n'ai pas envie de citer, je ne comprends pas.
1: Voilà. Bon, en tout cas, on se souviendra aujourd'hui de l'épopée, de l'échappée solitaire de Baptiste Weisstrofer sur ses 144 km.
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1: Le Tour Malais attend maintenant les favoris du peloton. Demain, 186 km entre Pau et Gavarnie-Gèdre avec le col d'Aspin et le mythique Tour Malais, 2115 mètres d'altitude à 38 km de l'arrivée. Cette étape est l'étape reine des Pyrénées, la plus difficile. Au classement général, le Norvégien Thorsten Train qui a chuté aujourd'hui devance l'Américain Sean Quinn de 28 secondes, 3,50 sur Vacek. Mais on regarde surtout Tadej Pogacar à près de 8 minutes, dans le même temps que Vingegaard, suivi d'autres favoris, Sexas notamment, 48 secondes plus loin. Il peut y avoir demain, Julien Duby, deux courses dans la course pour la victoire d'étape et une bataille parmi les favoris.
0: C'est possible, c'est même probable, puisque sauf si Tadej Pogacar décide qu'il veut gagner les 7 étapes, hein, il est assez imprévisible sur ce terrain-là, mais la logique voudrait qu'une échappée puisse s'en aller.
1: Se développer, ouais.
0: Je pense notamment à quelques coureurs français qui visent les victoires d'étapes en montagne, qui visent le maillot à poids. On peut parler de Baudin, de Valentin Paré-Peintre, de Lenny Martinez. C'est des coureurs qui probablement vont tenter quelque chose et qui ne sont pas dangereux au classement général. Donc, normalement, ils auront un bon de sortie. Et derrière,
1: tout dépendra de l'attitude, Julien Morin, de la fameuse UAE.
3: Tout dépendra du moment où ils vont décider de commencer à rouler. S'ils commencent à rouler dès l'Aspin, par exemple, ça fait que dans le Tourmalet, on pourra avoir une belle bataille entre favoris. Après, le problème, c'est ce final. La descente du Tourmalet et ce long faux plat montant, on peut dire ça comme ça, vers Gavarnie-Gèdre, qui ne favorise pas forcément d'attaque de favoris à ce moment-là. Donc c'est pour ça qu'effectivement, le scénario d'une échappée qui va au bout semble plutôt plausible.
1: À moins que Vingegaard ne décide de passer à l'attaque une fois la Mongib passée pour pas mettre le coup de grâce, parce qu'il reste encore de nombreux kilomètres dans ce Tour de France, mais il aurait tout intérêt à prendre l'initiative peut-être, non, pour essayer d'user UAE.
0: User UAE, ça me semble un petit peu risqué comme stratégie. Que des adversaires de Pogacar attaquent, moi j'y crois pas. S'ils ont bien compris les messages envoyés jusqu'à maintenant.
1: Quand il dit Pogacar, quand on a des jambes de feu, faut attaquer. Ça laisse peu de chance, peu de latitude aux autres alors.
0: Non, ce qui est plutôt inquiétant, c'est que Pogacar en mette une grosse et que le seul coureur qui soit capable de le suivre, ce soit son équipier Isaac Del Toro. Ça, c'est plausible. Et si

0: ces deux-là s'en vont dès le Tourmalet. Je souhaite bien du courage aux autres pour aller les chercher, pour peu qu'il y ait que l'équipe UAE ait mis quelqu'un à l'avant qui puisse les attendre et les tracter dans le dernier faux plat.
1: Je vous arrête, c'est un scénario cauchemar que vous nous décrivez là. On va parler de Paul Sexas, le Français qui aborde sereinement ce nouveau rendez-vous, visiblement sans plus de pression. Il l'a confié ce soir à France Télévisions.
2: J'ai passé deux jours dans les Pyrénées avec l'équipe, avec quelques coureurs. Et franchement, c'était des recos sympathiques. J'ai vraiment aimé et je suis impatient d'être demain. En termes de résultats, je ne me suis pas fixé d'objectifs précis. Franchement, je vais essayer de voir au fil des jours comment ma forme évolue, comme j'ai dit, et puis voir quelles sont mes capacités. Et puis voilà.
1: Bon allez, Julien Morin, on oublie le scénario catastrophe, même s'il peut arriver, hein, de Julien Duby. Et puis on se dit que Paul Sexas sera peut-être dans la roue ou quelques secondes devant Tadej Pogacar dans cette étape-là.
3: A priori, il n'a pas prévu forcément d'attaquer sur, en tout cas, ce début de Tour de France. C'est ce qu'il a dit et c'est ce qu'il a répété, qu'il est là pour viser le meilleur classement général possible et sans forcément jouer un maillot blanc ou des victoires d'étape. Donc, est-ce qu'on verra partir Paul Sexas dans le Tourmalet, par exemple ? J'en doute un petit peu. Est-ce qu'on le verra suivre Tadej Pogacar ? Bon, on l'espère tous.
1: Et puis, son équipe, elle a déjà gagné une étape, hein, donc elle n'a plus rien à faire. Elle a rempli l'un de ses objectifs, Julien Duby.
0: Oui, non, mais ça pour... Enfin, je ne sais pas s'il y a une histoire de pression là-dedans, parce que je pense que Paul Sexas fait sa course et, à mon avis, se préoccupe assez peu d'Olaf Koy. En revanche, il y a une vraie excitation, c'est vrai, à voir ce que va faire Sexas. Depuis le début de l'année, c'est le seul coureur. C'est le seul coureur qui a réussi à prendre la roue de Tadej Pogacar. C'était dans la redoute. Tout le monde du vélo a été impressionné ce jour-là par ce qu'il a fait. Et on attend de savoir s'il est capable de le refaire. Et si jamais il arrive à prendre la roue de Tadej Pogacar comme il l'a fait dans la redoute, là, le Tour de France va basculer dans quelque chose de différent. Parce que forcément, on va se prendre à rêver.
1: Rendez-vous est pris demain. Julien Duby, Sud-Ouest, Julien Morin, le Dauphiné dans le Club Tour France Info Sud-Ouest. Le départ de cette sixième étape sera donné demain à 12h25.
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5: Louise Baudet dans France Info Monde, bonjour.
6: Bonjour Benjamin, bonjour à tous.
5: C'est un hasard du calendrier médiatique, mais au Royaume-Uni, il y a une autre affaire qui touche à la relation entre le droit et l'opinion.
6: Oui, l'opinion contre le droit, les électeurs contre les juges. C'est le pari du leader d'extrême droite, Nigel Farage. L'ex-héros du Brexit en tête dans les sondages depuis des mois au Royaume-Uni est rattrapé par des affaires de dons non déclarés. On parle de millions de livres reçus de riches soutiens avant son élection comme député. Il y a deux ans. Acculé, Nigel Farage tente de renverser la table. Il a annoncé hier tout à la fois sa démission et sa candidature à sa réélection. Le scrutin qu'il déclenche ainsi va être le scrutin du peuple contre l'establishment, dit-il, poussant la logique anti-système et populiste à son extrême quand le suffrage prime sur le droit et absout un leader politique de cette turpitude.
5: Alors quel rapport, Louise, avec le sort de Marine Le Pen ?
6: Eh bien, en décidant de réduire la peine d'inéligibilité de Marine Le Pen, la justice française a choisi de ne pas interférer dans le vote des électeurs. Nigel Farage fait le pari inverse. Il joue l'opinion contre les enquêteurs. Mais être élu donne-t-il tous les droits, y compris celui d'agir contre le droit ? Cette question-là se pose très concrètement dans un autre pays européen, la Hongrie, où le Premier ministre élu au printemps, Peter Magyar, cherche à destituer le président qui a lui-même malmené l'état de droit ces dernières années aux côtés de Viktor Orban. Pour cela, Peter Magyar veut faire voter une loi fondamentale grâce à la majorité écrasante dont il dispose au Parlement. Ce projet, il inquiète les défenseurs de l'état de droit. État de droit que Peter Magyar a justement promis de restaurer après les 16 années au pouvoir de Viktor Orban. Mais l'élection donne-t-elle tous les droits et la fin justifie-t-elle tous les moyens? Ça ressemble à un sujet de bac. C'est aussi un sujet au cœur de l'actualité.
5: Merci beaucoup Louise Baudet pour France Info Monde.
7: Salut, c'est Corentin. Ça dit quoi ?
8: Marine Le Pen, aujourd'hui, prend simplement le risque de devenir présidente de la République.
9: Elle est candidate à être la première présidente délinquante de France.
10: Je note une forme ce soir de dérive trumpiste.
11: Dire qu'on devrait rendre inéligibles à vie les gens qui sont condamnés et dire aujourd'hui qu'elle pense que cet article ne s'applique pas. Je vois un nouveau reniement d'une certaine façon.
12: Évidemment qu'il y a une dimension morale.
8: Marine Le Pen est éligible à la présidence de la République. Elle est, au moment où nous parlons, devant les Français présumés innocents.
5: Et
7: Elle a décidé, elle y va et elle n'a aucun doute là-dessus. Marine Le Pen était invitée hier sur TF1, quelques heures après le jugement de la cour d'appel. Alors on ne peut pas vous passer l'extrait parce qu'on n'a pas les droits, mais ce qu'on a fait, c'est qu'on a fait une reconstitution de l'interview.
13: Ce soir, je suis candidate à l'élection présidentielle. J'avais indiqué que je ne ferais pas campagne sous bracelet électronique, mais comme j'ai la possibilité de faire un pourvoi en cassation, et que le pourvoi en cassation suspend les effets de l'arrêt, je ferai donc campagne sans bracelet électronique.
7: Alors Marine Le Pen a l'air bien sûre d'elle, mais a-t-elle raison ? On va pas se mentir, ce matin à la rédac, on s'est un peu pris la tête sur ces histoires d'inéligibilité, d'effets suspensifs et ce flou juridique. Yannick Faltz, du service police-justice de France Info, qu'en dites-vous ? Est-ce qu'elle a raison ou pas ?
14: Alors, pas de bracelet électronique pour l'instant, en tout cas, car ce pourvoi en cassation suspend la peine principale d'un an de prison aménagée. Ce n'est qu'après l'arrêt de la Cour de cassation que Nicolas Sarkozy, par exemple, avait dû porter son bracelet dans l'affaire dite des écoutes. Mais il y a un débat juridique sur la peine complémentaire d'inéligibilité. Certains considèrent que le pourvoi en cassation fait revenir à la première condamnation et dans ce cas, aux 5 ans d'inéligibilité. La question n'est pas totalement tranchée, même si Marine Le Pen, hier soir sur TF1, a considéré comme acquise la suspension de l'ensemble de la peine.
7: Oui, pour justifier ce retour à une peine d'inéligibilité, certains juristes invoquent des arrêts de 93 et 2019 qui maintenaient l'inéligibilité malgré le recours en cassation. Là, sur un groupe d'amis avec quelques magistrats et avocats, personne là aussi ne semble d'accord. Mais bref, quoi qu'il en soit, Marine Le Pen espère que le calendrier jouera en sa faveur et que la décision n'interviendra pas avant la présidentielle. C'est un pari risqué et c'est son avocat qui l'a dit sur France Info hier.
15: L'aléa judiciaire, il est permanent. Alors de ce point de vue-là, c'est peut-être un pari, mais il faut aller au bout de la démarche et Madame Le Pen considère que son innocence mérite qu'elle aille devant la Cour de cassation.
7: Dans l'actualité, sinon, il l'a annoncé 38 fois la fin de la guerre. Donald Trump et les États-Unis ont lancé cette nuit de nouvelles frappes contre l'Iran en réponse à des attaques de navires dans le détroit d'Ormuz. Bye bye donc le traité de paix. L'armée américaine qui annonce avoir visé plus de 80 cibles ces dernières heures. Les États-Unis ont aussi décidé de rétablir les sanctions économiques sur le pétrole iranien.
16: Oh mon Dieu, ça recommence.
7: En ce moment, c'est le mondial de foot, ok, mais je te parle ce matin de l'autre Coupe du Monde de cet été. Et elle a lieu à Paris, l'eSport World Cup 2026, le plus gros événement eSport au monde. 2000 joueurs de plus de 100 pays présents durant 7 semaines jusqu'au 23 août. Donc, quoi de plus normal que la France, terre d'eSport, pour accueillir cette Coupe du Monde. Et les Français qui sont là, qui sont présents dans les starting blocks. La Team Vitality en embuscade dans 16 tournois, tout comme Gentlemates, l'équipe fondée par Gotaga, Brox et Squeezie.
17: C'est ciao.
7: Très très chaud sur le jeu Rocket League. L'an dernier, c'est une autre équipe française qui l'avait emporté sur ce jeu-là. C'est la Camine Corp, fondée par Kameto.
18: Si t'as pris le melon, là, j'ai peut-être pris la pastèque, la vanne de Daron.
7: Il y aura aussi du League of Legends semaine prochaine, du Valorant, Counter-Strike, Street Fighter, Fortnite. Coup d'envoi officiel de la compétition ce soir avec, en cérémonie d'ouverture, Theodora, Aya Nakamura et DJ Snake. Allez, c'est mercredi, on fait un petit tour du côté de l'actu Cinoche. Est-ce que t'as déjà entendu parler de Tilly Norwood ? L'IA n'est pas l'ennemi, c'est la clé. Ça, c'est son titre Take the Lead. Près de 500 000 vues sur YouTube. Et tu l'as peut-être compris, mais Tilly Norwood n'est pas réelle. C'est une actrice chanteuse IA complètement virtuelle. Et la société de production britannique Particle 6 vient d'annoncer lancer un film avec dans le rôle titre cette actrice artificielle. Le film va s'appeler Misaligned, mal alignée en bon français. Et le pitch, c'est que Tilly jouera une IA qui cherche à devenir plus humaine grâce à des bots du dark web qui vont la pousser à développer une conscience. Ouais, hâte de voir la direction d'acteur sur ce film.
19: Bon, maintenant, tu vas me jouer la tristesse, s'il te plaît.
20: Je suis triste.
19: Ok! Elle est bonne.
7: En tout cas, la présentation de la fausse actrice il y a un an avait déjà fait bondir Hollywood, qui redoute une pente glissante vers une industrie qui ferait de plus en plus appel à des artistes synthétiques pour remplacer des vrais humains.
21: Le premier qui se permettra de faire mention de mes origines sino-américaines en des termes négatifs, je lui tranche sa tête.
7: Et vous entendez les musiques depuis le début de l'épisode, c'est le retour de Kill Bill au cinéma, The World Bloody Affair, toute l'affaire sanglante, une version director's cut inédite regroupant les deux films cultes de Quentin Tarantino avec Uma Thurman, le film qui dure donc 4h35 de film quand même, avec des séquences inédites, avec par exemple toute une nouvelle séquence en animation.
21: Quand tu seras grande, si tu ressens encore de la haine pour moi, tu me trouveras. Yo!
7: Ouais, c'est ce qu'elle veut, mais là, changement d'ambiance pour finir avec un peu de Spice Girls et ce tube planétaire qui fête ses 30 ans. Aujourd'hui, Wannabe, c'est 1,5 milliard d'écoutes sur Spotify. Et allez, la team, soyons fous, on tente de battre le record avec cet épisode.

0: Perspective. En 2021, quand elle sort cette chanson, on est à peine plus de 70 ans après l'apparition du Deuxième Sexe, l'ouvrage de Simone de Beauvoir que l'on peut considérer comme le point de départ du féminisme. Et Beauvoir expose clairement que l'imaginaire de la beauté féminine, de la femme éternelle, de la femme fatale, cet imaginaire est toujours forgé par le désir masculin. Et les féministes des générations suivantes en tireront la conclusion que le corps féminin épilé est surtout un fantasme masculin. Exactement 70 ans après la parution du Deuxième Sexe, c'est-à-dire en 2019, on entendait beaucoup Angèle sur les ondes.
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0: Dans Balance ton quoi, Angèle ne parle pas de poils, mais elle les montre. Souvenez-vous de la vidéo de la chanson, vue plus de 120 millions de fois aujourd'hui, lorsqu'elle apparaît les bras levés avec des poils sous les aisselles. Un geste politique parmi tous les mots et toutes les images de cette chanson historique. Parce que jusqu'à présent, les poils sous les aisselles, c'est vécu comme une menace. C'est déjà un signe en 2009, quand Olivia Ruiz dit à quel point une femme peut avoir peur d'avoir des poils sous les bras.
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0: Mais qu'on ne dise pas que la parole masculine ne prescrit pas l'épilation. Écoutons le rebelle Stupeflip qui proclame qu'il aime les femmes moches en 2011. Il donne des exemples.

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1: Après Stupéflip, ce sont les Charlots en 1966 qui blaguent sur la pilosité d'une femme, ses poils sur le ventre dont elle fait des ballets. D'ailleurs, le rire est souvent un bon support pour l'expression des prescriptions sexistes. On ne dit pas qu'une femme est laide ou sale si elle a des poils, mais qu'elle est ridicule. Et c'est la retrancher plus encore du désir masculin. Ce qui fait que le rire est aussi une manière de tenir à distance la dictature de l'épilation. On l'entend chez le Quartet Buccal, groupe mixte, en 2003, ou chez la chanteuse suisse Noga en 2010.

Mais la liberté du poil féminin a des alliés chez les hommes. Les Parisiens de Java en 2021 qui se revendiquent politiquement incorrects.

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1: Et vous ne connaissiez sans doute pas ce joyau tiré des ressources de la discothèque de Radio France, la chanson « Des poils sur moi » en 1984 par le groupe Mazoche. Un éphémère duo de Montpellier qui célèbre le bonheur du poil. C'est une rareté absolue, mais son oubli se comprend aussi parce qu'il y a 40 ans, on ne pouvait peut-être pas entendre une femme heureuse d'être poilue. Aujourd'hui, Guédré est mieux entendu. 2021, Guédré à poil.

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1: Il est 2h, le flash, Hugo Marceau. L'Iran et les États-Unis repartent en guerre. L'armée américaine a frappé en fin de soirée des villes portuaires du sud de l'Iran. Des médias d'État iraniens rapportent des explosions et des coupures d'électricité. Ceci est une réponse au bombardement de navires mené hier par l'Iran, justifie Donald Trump sur son réseau Truth Social cette nuit. Une attaque que Donald Trump avait annoncée plus tôt depuis le sommet de l'OTAN à Ankara. Son autre grande annonce de la journée en Turquie, c'est cette autorisation accordée aux Ukrainiens. Ils pourront eux-mêmes fabriquer des missiles Patriot sous licence américaine, missiles indispensables pour intercepter les frappes russes. Amnesty International réclame des enquêtes sur des frappes israéliennes au sud du Liban, 3 exactement. Elles ont tué une vingtaine de personnes les 6, 12 et 13 mars dernier dans le district de Tir, Saïda et Nabatieh. Amnesty est convaincu que les tirs visaient des habitations civiles et constituent des crimes de guerre. Un climat familial, judiciaire et sociétal qui n'est pas à la hauteur. Une commission d'enquête parlementaire dénonce ce jeudi des défaillances importantes dans la prise en charge des affaires de violences sexuelles intrafamiliales. Selon ce rapport, 41% des viols et la moitié des agressions sexuelles par un parent sur un enfant ont été classées sans suite en 2024. Dans le Cher, l'usine d'armement classée Seveso n'est plus menacée par les flammes. Le feu n'était pas encore fixé dans la soirée, mais le risque est écarté selon la préfecture. Un incendie s'est déclenché sur la commune de Mortomier, près de Bourges. Une centaine d'habitants situés à proximité du site avaient dû être évacués ce mercredi. 120 hectares ont brûlé selon un bilan provisoire. Le bassin est de la Drôme.